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1: Bonsoir, 12 départements de l'Ouest placés en vigilance orange aux orages. L'alerte débute à 18h. Météo France évoque un risque marqué de phénomènes violents. Cette vigilance orange pourrait être étendue vers d'autres départements de la Bretagne et du centre Val-de-Loire, vers la Normandie et la Gironde et une partie du Limousin pour cette nuit de mercredi à jeudi. La Fédération des acteurs de la solidarité et l'UNICEF France publient ce mercredi leur baromètre des enfants à la rue. D'après ces associations, 2355 enfants sont sans logement en France, un chiffre qui met à mal la promesse gouvernementale de zéro enfant à la rue en 2022. Un cas autochtone de chikungunya a été détecté à Nogent-sur-Marne, dans le Val-de-Marne, a indiqué l'ARS Île-de-France. Cela signifie que la personne concernée a contracté le virus sur le territoire et non pas lors d'un déplacement dans une autre région ou un autre pays. C'est une première pour l'Île-de-France depuis le début de l'année. En 2025, seuls deux cas autochtones de cette maladie avaient été repérés dans la région. Un automobiliste de 29 ans interpellé après avoir blessé au couteau un cycliste après une altercation survenue dans le 9e arrondissement de Paris hier. Une enquête pour tentative de meurtre a été ouverte. La victime est sortie de l'hôpital. Lyon joue ce soir un match capital pour sa saison européenne. Une semaine après le nul à l'aller, un but partout, l'OL accueille les Turcs de Fenerbahçe pour décrocher sa place en Ligue des Champions. Les Lyonnais n'ont plus participé à la compétition depuis 6 ans. Le match a été classé à haut risque, 4 sur 5, par la Direction nationale de lutte contre le hooliganisme. Un retour dans la plus grande compétition européenne permettrait au club d'empocher un pactole de 40 millions d'euros. C'est la fin de ce flash, une bonne fin de journée à notre écoute.
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2: Bonsoir à tous. 15 départements seront placés en vigilance orange pour orage dès demain. Ce soir, 12 sont concernés par cette alerte. Et en ce qui concerne la Corse, elle sera placée en vigilance orange canicule. À l'approche de la rentrée, 63% des Français se disent inquiets face à la situation du pays. Les incendies, la canicule, la sécheresse ou encore la hausse du carburant ont particulièrement marqué l'été et 9 personnes sur 10 estiment que la France va mal. Le pouvoir d'achat apparaît notamment comme leur principale priorité. Depuis Mayotte, le Premier ministre Sébastien Lecornu se dit prêt à renforcer la militarisation de la protection de l'archipel face à l'immigration clandestine. L'État veut s'appuyer sur de nouveaux moyens technologiques, notamment des drones tactiques et longue portée. Et on poursuit avec l'astronaute française Sophie Adnaud qui effectuera sa 3e sortie spatiale le 1er septembre prochain. Elle sera aux côtés de l'américaine Jessica Meir. Prévue pour durer plus de 6 heures, la mission consistera notamment à remplacer un dispositif facilitant l'amarrage des vaisseaux et à réaliser plusieurs opérations de maintenance. On poursuit avec de violentes inondations qui ont fait au moins 95 morts au Népal, avec plusieurs centaines de personnes portées disparues, dont des touristes. Des dégâts importants ont également été signalés, tandis que l'armée et des hélicoptères participent au secours. Dans 29 États américains, Meta va limiter par défaut l'usage d'Instagram et de Facebook pour les moins de 18 ans à 2 heures quotidiennes cumulées. L'accès sera en effet bloqué de minuit à 6 heures hors messagerie et les notifications seront coupées la nuit et pendant les cours. On continue avec du sport et du cyclisme. Mathieu Brennan s'est imposé lors de la 5e étape du Tour d'Espagne au sprint. Tadej Pogacar conserve le maillot de leader. Et puis en football, match de qualification pour la Ligue des Champions ce soir pour Lyon qui affronte Fenerbahçe. Le coup d'envoi de la rencontre est prévu à 21h.
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3: Bonjour à toutes et à tous, on débute avec du football. C'est le grand soir pour l'OL pour dessiner la suite de sa saison. Les Lyonnais accueillent les Turcs de Fenerbahçe en match retour de la Ligue des Champions avec un enjeu simple, la qualification pour la phase de groupe et une importante entrée d'argent en cas de qualification. À l'aller, la semaine dernière, les deux équipes se sont quittées sur un match nul un partout. Coup d'envoi à 21h ce soir au Groupama Stadium. Et parmi les autres rencontres du soir, le Viking Stavanger accueille le Dynamo Zagreb, la UK Athènes est opposée au Levski Sofia et s'allier défie le Slovan Bratislava. Hier soir, les Azeris de Sabah ont décroché leur qualification aux dépens de la Poel Beersheva. 5-2. Bodoglimt a battu Nimec 3-0 et Linz a créé l'exploit en éliminant le Celtic Glasgow en s'imposant 5-1 après avoir perdu 3-0 à l'aller. Le tirage au sort de la phase de groupe aura lieu demain. Et en parallèle, le Real Madrid entre dans son championnat d'Espagne. Ce soir, les Merengue affrontent la Real Sociedad. à 21h au stade Santiago Bernabéu. Kylian Mbappé devrait être titulaire pour cette première journée. En Angleterre, c'est le milieu de terrain portugais Manchester United, Bruno Fernandes, qui a été nommé joueur de première ligue de la saison dernière. Il a inscrit 9 buts et délivré 21 passes décisives. Deux Français apparaissent dans l'équipe type de la saison dernière, William Saliba et Ryan Cherki. Et du cyclisme avec le nouveau coup de massue de Tadej Pogacar sur le Tour d'Espagne, déjà vainqueur de la première étape et porteur du maillot rouge de leader. Pogacar a remporté la première étape de montagne, cette fois hier en Andorre. Il a réglé la course tout seul en s'échappant à 50 km de l'arrivée. Il compte désormais 3 minutes 21 sur son compatriote chez Red Bull Borensgrue, Primoz Roglic. Le premier Français, Clément Berthet, est 16e à 7 minutes 32 de Pogacar. Et puis en tennis, Roger Federer va brièvement sortir de sa retraite pour disputer un match d'exhibition à l'US Open. Il sera notamment aux côtés d'Andy Roddick, André Agassi et John McEnroe. Voilà, c'est la fin de ce flash. Très belle journée de sport.
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1: Bonsoir, 12 départements de l'Ouest placés en vigilance orange aux orages. L'alerte débute à 18h. Météo France évoque un risque marqué de phénomènes violents. Cette vigilance orange pourrait être étendue vers d'autres départements de la Bretagne et du centre Val-de-Loire, vers la Normandie et la Gironde et une partie du Limousin pour cette nuit de mercredi à jeudi. La Fédération des acteurs de la solidarité et l'UNICEF France publient ce mercredi leur baromètre des enfants à la rue. D'après ces associations, 2355 enfants sont sans logement en France, un chiffre qui met à mal la promesse gouvernementale de zéro enfant à la rue en 2022. Un cas autochtone de chikungunya a été détecté à Nogent-sur-Marne, dans le Val-de-Marne, a indiqué la RSI de France. Cela signifie que la personne concernée a contracté le virus sur le territoire et non pas lors d'un déplacement dans une autre région ou un autre pays. C'est une première pour l'Île-de-France depuis le début de l'année. En 2025, seuls deux cas autochtones de cette maladie avaient été repérés dans la région. Un automobiliste de 29 ans interpellé après avoir blessé au couteau un cycliste après une altercation survenue dans le 9e arrondissement de Paris hier. Une enquête pour tentative de meurtre a été ouverte. La victime est sortie de l'hôpital. Lyon joue ce soir un match capital pour sa saison européenne. Une semaine après le nul à l'aller, un but partout, l'OL accueille les Turcs de Fenerbahçe pour décrocher sa place en Ligue des Champions. Les Lyonnais n'ont plus participé à la compétition depuis 6 ans. Le match a été classé à haut risque, 4 sur 5, par la Direction nationale de lutte contre le hooliganisme. Un retour dans la plus grande compétition européenne permettrait au club d'empocher un pactole de 40 millions d'euros. C'est la fin de ce flash, une bonne fin de journée à notre écoute.
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2: Bonsoir à tous. 15 départements seront placés en vigilance orange pour orage dès demain. Ce soir, 12 sont concernés par cette alerte. Et en ce qui concerne la Corse, elle sera placée en vigilance orange canicule. À l'approche de la rentrée, 63% des Français se disent inquiets face à la

0: que la France va mal. Le pouvoir d'achat apparaît notamment comme leur principale priorité. Depuis Mayotte, le Premier ministre Sébastien Lecornu se dit prêt à renforcer la militarisation de la protection de l'archipel face à l'immigration clandestine. L'État veut s'appuyer sur de nouveaux moyens technologiques, notamment des drones tactiques et longue portée. Et on poursuit avec l'astronaute française Sophie Adnaud qui effectuera sa troisième sortie spatiale le 1er septembre prochain. Elle sera aux côtés de l'américaine Jessica Meir. Prévue pour durer plus de 6 heures, la mission consistera notamment à remplacer un dispositif facilitant l'amarrage des vaisseaux et à réaliser plusieurs opérations de maintenance. On poursuit avec de violentes inondations qui ont fait au moins 95 morts au Népal avec plusieurs centaines de personnes portées disparues, dont des touristes. Des dégâts importants ont également été signalés, tandis que l'armée et des hélicoptères participent au secours. Dans 29 États américains, Meta va limiter par défaut l'usage d'Instagram et de Facebook pour les moins de 18 ans à 2 heures quotidiennes cumulées. L'accès sera en effet bloqué de minuit à 6 heures hors messagerie et les notifications seront coupées la nuit et pendant les cours. On continue avec du sport et du cyclisme. Mathieu Brennan s'est imposé lors de la 5e étape du Tour d'Espagne au sprint. Tadej Pogacar conserve le maillot de leader et puis en football, match de qualification pour la Ligue des Champions, ce soir pour Lyon qui affronte Fenerbahçe. Le coup d'envoi de la rencontre est prévu à 21h.
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2: Bonjour à toutes et à tous, on débute avec du football. C'est le grand soir pour l'OL pour dessiner la suite de sa saison. Les Lyonnais accueillent les Turcs de Fenerbahçe en match retour de la Ligue des Champions avec un enjeu simple, la qualification pour la phase de groupe et une importante entrée d'argent en cas de qualification. À l'aller, la semaine dernière, les deux équipes se sont quittées sur un match nul un partout. Coup d'envoi à 21h ce soir au Groupama Stadium et parmi les autres rencontres du soir, le Viking Stavanger accueille le Dynamo Zagreb, la UK Athènes est opposée au Levski Sofia et Celje défie le Slovan Bratislava. Hier soir, les Azeris de Saba ont décroché leur qualification aux dépens de la Poel Beersheva. 5-2. Bodoglimt a battu Nimec 3-0 et Linz a créé l'exploit en éliminant le Celtic Glasgow en s'imposant 5-1 après avoir perdu 3-0 à l'aller. Le tirage au sort de la phase de groupe aura lieu demain. Et en parallèle, le Real Madrid entre dans son championnat d'Espagne. Ce soir, les Merengues affrontent la Real Sociedad. 21h au stade Santiago Bernabéu, Kylian Mbappé devrait être titulaire pour cette première journée. En Angleterre, c'est le milieu de terrain portugais Manchester United, Bruno Fernandes, qui a été nommé joueur de première ligue de la saison dernière. Il a inscrit 9 buts et délivré 21 passes décisives. Deux Français apparaissent dans l'équipe type de la saison dernière, William Saliba et Ryan Cherki. Et du cyclisme avec le nouveau coup de massue de Tadej Pogacar sur le Tour d'Espagne, déjà vainqueur de la première étape et porteur du maillot rouge de leader. Pogacar a remporté la première étape de montagne, cette fois hier en Andorre. Il a réglé la course tout seul en s'échappant à 50 km de l'arrivée. Il compte désormais 3 minutes 21 sur son compatriote Cheryl Bulbransgre. Primoz Roglic, le premier français Clément Berthet, est 16e à 7 minutes 32 de Pogacar. Et puis en tennis, Roger Federer va brièvement sortir de sa retraite pour disputer un match d'exhibition à l'US Open. Il sera notamment aux côtés d'Andy Roddick, André Agassi et John McEnroe. Voilà, c'est la fin de ce flash. Très belle journée de sport.
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5: Bonsoir, 12 départements de l'Ouest placés en vigilance orange aux orages. L'alerte débute à 18h. Météo France évoque un risque marqué de phénomènes violents. Cette vigilance orange pourrait être étendue vers d'autres départements de la Bretagne et du centre Val de Loire, vers la Normandie et la Gironde et une partie du Limousin pour cette nuit de mercredi à jeudi. La Fédération des acteurs de la solidarité et l'UNICEF France publient ce mercredi leur baromètre des enfants à la rue. D'après ces associations, 2355 enfants sont sans logement en France, un chiffre qui met à mal la promesse gouvernementale de zéro enfant à la rue en 2022. Un cas autochtone de chikungunya a été détecté à Nogent-sur-Marne, dans le Val-de-Marne, a indiqué la RSI de France. Cela signifie que la personne concernée a contracté le virus sur le territoire et non pas lors d'un déplacement dans une autre région ou un autre pays. C'est une première pour l'Île-de-France depuis le début de l'année. En 2025, seuls deux cas autochtones de cette maladie avaient été repérés dans la région. Un automobiliste de 29 ans interpellé après avoir blessé au couteau un cycliste après une altercation survenue dans le 9e arrondissement de Paris hier. Une enquête pour tentative de meurtre a été ouverte. La victime est sortie de l'hôpital. Lyon joue ce soir un match capital pour sa saison européenne. Une semaine après le nul à l'aller, un but partout, l'OL accueille les Turcs de Fenerbahçe pour décrocher sa place en Ligue des Champions. Les Lyonnais n'ont plus participé à la compétition depuis 6 ans. Le match a été classé à haut risque, 4 sur 5, par la Direction nationale de lutte contre le hooliganisme. Un retour dans la plus grande compétition européenne permettrait au club d'empocher un pactole de 40 millions d'euros. C'est la fin de ce flash, une bonne fin de journée à notre écoute.
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0: Bonsoir à tous. 15 départements seront placés en vigilance orange pour orage dès demain. Ce soir, 12 sont concernés par cette alerte. Et en ce qui concerne la Corse, elle sera placée en vigilance orange canicule. À l'approche de la rentrée, 63% des Français se disent inquiets face à la situation du pays. Les incendies, la canicule, la sécheresse ou encore la hausse du carburant ont particulièrement marqué l'été et 9 personnes sur 10 estiment que la France va mal. Le pouvoir d'achat apparaît notamment comme leur principale priorité. Depuis Mayotte, le Premier ministre Sébastien Lecornu se dit prêt à renforcer la militarisation de la protection de l'archipel face à l'immigration clandestine. L'État veut s'appuyer sur de nouveaux moyens technologiques, notamment des drones tactiques et longue portée. Et on poursuit avec l'astronaute française Sophie Adnaud qui effectuera sa troisième sortie spatiale le

0: limité par défaut l'usage d'Instagram et de Facebook pour les moins de 18 ans à 2 heures quotidiennes cumulées. L'accès sera en effet bloqué de minuit à 6 heures hors messagerie et les notifications seront coupées la nuit et pendant les cours. On continue avec du sport et du cyclisme. Mathieu Brennan s'est imposé lors de la 5e étape du Tour d'Espagne au sprint. Tadej Pogacar conserve le maillot de leader. Et puis en football, match de qualification pour la Ligue des Champions ce soir pour Lyon qui affronte Fenerbahçe. Le coup d'envoi de la rencontre est prévu à 21h.
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2: Bonjour à toutes et à tous, on débute avec du football. C'est le grand soir pour l'OL pour dessiner la suite de sa saison. Les Lyonnais accueillent les Turcs de Fenerbahçe en match retour de la Ligue des Champions avec un enjeu simple, la qualification pour la phase de groupe et une importante entrée d'argent en cas de qualification. À l'aller, la semaine dernière, les deux équipes se sont quittées sur un match l'un partout. Coup d'envoi à 21h ce soir au Groupama Stadium et parmi les autres rencontres du soir, le Viking Stavanger accueille le Dynamo Zagreb, la UK Athènes est opposé au Levski Sofia et s'allier défie le Slovan Bratislava. Hier soir, les Azeris de Sabah ont décroché leur qualification aux dépens de la Poel Beersheva. 5 buts à 2. Bodoglimt a battu Nîmes 3-0 et Linz a créé l'exploit en éliminant le Celtic Glasgow en s'imposant 5 buts à 1 après avoir perdu 3-0 à l'aller. Le tirage au sort de la phase de groupe aura lieu demain. Et en parallèle, le Real Madrid entre dans son championnat d'Espagne. Ce soir, les Merengues affrontent la Real Sociedad. 21h au stade Santiago Bernabéu, Kylian Mbappé devrait être titulaire pour cette première journée. En Angleterre, c'est le milieu de terrain portugais Manchester United, Bruno Fernandes, qui a été nommé joueur de première ligue de la saison dernière. Il a inscrit 9 buts et délivré 21 passes décisives. Deux Français apparaissent dans l'équipe type de la saison dernière, William Saliba et Ryan Cherki. Et du cyclisme avec le nouveau coup de massue de Tadej Pogacar sur le Tour d'Espagne, déjà vainqueur de la première étape et porteur du maillot rouge de leader. Pogacar a remporté la première étape de montagne, cette fois hier en Andorre. Il a réglé la course tout seul en s'échappant à 50 km de l'arrivée. Il compte désormais 3 minutes 21 sur son compatriote chez Red Bull Borensgrue pour Primož Roglič, le premier français Clément Berthet et 16e à 7 minutes 32 de Pogacar. Et puis en tennis, Roger Federer va brièvement sortir de sa retraite pour disputer un match d'exhibition à l'US Open. Il sera notamment aux côtés d'Andy Roddick, André Agassi et John McEnroe. Voilà, c'est la fin de ce flash. Très belle journée de sport.
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4: 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Bonsoir, 12 départements de l'Ouest placés en vigilance orange aux orages. L'alerte débute à 18h. Météo France évoque un risque marqué de phénomènes violents. Cette vigilance orange pourrait être étendue vers d'autres départements de la Bretagne et du centre Val-de-Loire, vers la Normandie et la Gironde et une partie du Limousin pour cette nuit de mercredi à jeudi. La Fédération des acteurs de la solidarité et l'UNICEF France publient ce mercredi leur baromètre des enfants à la rue. D'après ces associations, 2355 enfants sont son logement en France, un chiffre qui met à mal la promesse gouvernementale de zéro enfant à la rue en 2022. Un cas autochtone de chikungunya a été détecté à Nogent-sur-Marne, dans le Val-de-Marne, a indiqué la RS Île-de-France. Cela signifie que la personne concernée a contracté le virus sur le territoire et non pas lors d'un déplacement dans une autre région ou un autre pays. C'est une première pour l'Île-de-France depuis le début de l'année. En 2025, seuls deux cas autochtones de cette maladie avaient été repérés dans la région. Un automobiliste de 29 ans interpellé après avoir blessé au couteau un cycliste après une altercation survenue dans le 9e arrondissement de Paris hier. Une enquête pour tentative de meurtre a été ouverte. La victime est sortie de l'hôpital. Lyon joue ce soir un match capital pour sa saison européenne. Une semaine après le nul à l'aller, un but partout, l'OL accueille les Turcs de Fenerbahçe pour décrocher sa place en Ligue des Champions. Les Lyonnais n'ont plus participé à la compétition depuis 6 ans. Le match a été classé à haut risque, 4 sur 5, par la Direction nationale de lutte contre le hooliganisme. Un retour dans la plus grande compétition européenne permettrait au club d'empocher un pactole de 40 millions d'euros. C'est la fin de ce flash, une bonne fin de journée à notre écoute.
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placés en vigilance orange à canicule. À l'approche de la rentrée, 63% des Français se disent inquiets face à la situation du pays. Les incendies, la canicule, la sécheresse ou encore la hausse du carburant ont particulièrement marqué l'été et 9 personnes sur 10 estiment que la France va mal. Le pouvoir d'achat apparaît notamment comme leur principale priorité. Depuis Mayotte, le Premier ministre Sébastien Lecornu se dit prêt à renforcer la militarisation de la protection de l'archipel face à l'immigration clandestine. L'État veut s'appuyer sur de nouveaux moyens technologiques, notamment des drones tactiques.

0: américaine Jessica Meir. Prévue pour durer plus de 6 heures, la mission consistera notamment à remplacer un dispositif facilitant l'amarrage des vaisseaux et à réaliser plusieurs opérations de maintenance. On poursuit avec de violentes inondations qui ont fait au moins 95 morts au Népal, avec plusieurs centaines de personnes portées disparues, dont des touristes. Des dégâts importants ont également été signalés, tandis que l'armée et des hélicoptères participent au secours. Dans 29 États américains, Meta va limiter par défaut l'usage d'Instagram et de Facebook pour les moins de 18 ans à 2 heures quotidiennes cumulées. L'accès sera en effet bloqué de minuit à 6 heures hors messagerie et les notifications seront coupées la nuit et pendant les cours. On continue avec du sport et du cyclisme. Mathieu Brennan s'est imposé lors de la 5e étape du Tour d'Espagne au sprint. Tadej Pogacar conserve le maillot de leader. Et puis en football, match de qualification pour la Ligue des Champions ce soir pour Lyon qui affronte Fenerbahçe. Le coup d'envoi de la rencontre est prévu à 21h.
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2: Bonjour à toutes et à tous, on débute avec du football. C'est le grand soir pour l'OL pour dessiner la suite de sa saison. Les Lyonnais accueillent les Turcs de Fenerbahçe en match retour de la Ligue des Champions avec un enjeu simple, la qualification pour la phase de groupe et une importante entrée d'argent en cas de qualification. À l'aller, la semaine dernière, les deux équipes se sont quittées sur un match nul un partout. Que l'on voit à 21h ce soir au Groupama Stadium. Et parmi les autres rencontres du soir, le Viking Stavanger accueille le Dynamo Zagreb, la UK Athènes est opposée au Levski Sofia et s'allier défie le Slovan Bratislava. Hier soir, les Azeris de Sabah ont décroché leur qualification aux dépens de la Poel Beersheva. 5 buts à 2. Bodoglimt a battu Nîmes 3-0 et Linz a créé l'exploit en éliminant le Celtic Glasgow en s'imposant 5 buts à 1 après avoir perdu 3-0 à l'aller. Le tirage au sort de la phase de groupe aura lieu demain. Et en parallèle, le Real Madrid entre dans son championnat d'Espagne. Ce soir, les Merengues affrontent la Real Sociedad. 21h au stade Santiago Bernabéu, Kylian Mbappé devrait être titulaire pour cette première journée. En Angleterre, c'est le milieu de terrain portugais Manchester United, Bruno Fernandes, qui a été nommé joueur de première ligue de la saison dernière. Il a inscrit 9 buts et délivré 21 passes décisives. Deux Français apparaissent dans l'équipe type de la saison dernière, William Saliba et Ryan Cherki. Et du cyclisme avec le nouveau coup de massue de Tadej Pogacar sur le Tour d'Espagne, déjà vainqueur de la première étape et porteur du maillot rouge de leader. Pogacar a remporté la première étape de montagne, cette fois hier en Andorre. Il a réglé la course tout seul en s'échappant à 50 km de l'arrivée. Il compte désormais 3 minutes 21 sur son compatriote chez Red Bull Borensgrue Primoz Roglic, le premier français Clément Berthet et 16e à 7 minutes 32 de Pogacar. Et puis en tennis, Roger Federer va brièvement sortir de sa retraite pour disputer un match d'exhibition à l'US Open. Il sera notamment aux côtés d'Andy Roddick, André Agassi et John McEnroe. Voilà, c'est la fin de ce flash. Très belle journée de sport.
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5: Bonsoir, 12 départements de l'Ouest placés en vigilance orange aux orages. L'alerte débute à 18h. Météo France évoque un risque marqué de phénomènes violents. Cette vigilance orange pourrait être étendue vers d'autres départements de la Bretagne et du centre Val-de-Loire, vers la Normandie et la Gironde et une partie du Limousin pour cette nuit de mercredi à jeudi. La Fédération des acteurs de la solidarité et l'UNICEF France publient ce mercredi leur baromètre des enfants à la rue. D'après ces associations, 2355 enfants sont son logement en France, un chiffre qui met à mal la promesse gouvernementale de zéro enfant à la rue en 2022. Un cas autochtone de chikungunya a été détecté à Nogent-sur-Marne, dans le Val-de-Marne, a indiqué l'ARS Île-de-France. Cela signifie que la personne concernée a contracté le virus sur le territoire et non pas lors d'un déplacement dans une autre région ou un autre pays. C'est une première pour l'Île-de-France depuis le début de l'année. En 2025, seuls deux cas autochtones de cette maladie avaient été repérés dans la région. Un automobiliste de 29 ans interpellé après avoir blessé au couteau un cycliste après une altercation survenue dans le 9e arrondissement de Paris hier. Une enquête pour tentative de meurtre a été ouverte. La victime est sortie de l'hôpital. Lyon joue ce soir un match capital pour sa saison européenne. Une semaine après le nul à l'aller, un but partout, l'OL accueille les Turcs de Fenerbahçe pour décrocher sa place en Ligue des Champions. Les Lyonnais n'ont plus participé à la compétition depuis 6 ans. Le match a été classé à haut risque, 4 sur 5, par la Direction nationale de lutte contre le hooliganisme. Un retour dans la plus grande compétition européenne permettrait au club d'empocher un pactole de 40 millions d'euros. C'est la fin de ce flash, une bonne fin de journée à notre écoute.
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0: soir à 12h30. Cette alerte, et en ce qui concerne la Corse, elle sera placée en vigilance orange à canicule. À l'approche de la rentrée, 63% des Français se disent inquiets face à la situation du pays. Les incendies, la canicule, la sécheresse ou encore la hausse du carburant ont particulièrement marqué l'été et 9 personnes sur 10 estiment que la France va mal. Le pouvoir d'achat apparaît notamment comme leur principale priorité. Depuis Mayotte, le Premier ministre Sébastien Lecornu se dit prêt à renforcer la militarisation de la protection de l'archipel face à l'immigration clandestine. L'État veut s'appuyer sur de nouveaux moyens technologiques, notamment des drones tactiques et longue portée. Et on poursuit avec l'astronaute française Sophie Adnaud qui effectuera sa 3e sortie spatiale le 1er septembre prochain. Elle sera aux côtés de l'américaine Jessica Meir. Prévue pour durer plus de 6 heures, la mission consistera notamment à remplacer un dispositif facilitant l'amarrage des vaisseaux et à réaliser plusieurs opérations de maintenance. On poursuit avec de violentes inondations qui ont fait au moins 95 morts au Népal avec plusieurs centaines de personnes portées disparues, dont des touristes. Des dégâts importants ont également été signalés, tandis que l'armée et des hélicoptères participent au secours. Dans 29 États américains, Meta va limiter par défaut l'usage d'Instagram et de Facebook pour les moins de 18 ans à 2 heures quotidiennes cumulées. L'accès sera en effet bloqué de minuit à 6 heures hors messagerie et les notifications seront coupées la nuit et pendant les cours. On continue avec du sport et du cyclisme. Mathieu Brennan s'est imposé lors de la 5e étape du Tour d'Espagne au sprint. Tadej Pogačar conserve le maillot de leader. Et puis en football, match de qualification pour la Ligue des Champions ce soir pour Lyon qui affronte Fenerbahçe. Le coup d'envoi de la rencontre est prévu à 21h.
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2: Bonjour à toutes et à tous, on débute avec du football. C'est le grand soir pour l'OL pour dessiner la suite de sa saison. Les Lyonnais accueillent les Turcs de Fenerbahçe en match retour de la Ligue des Champions avec un enjeu simple, la qualification pour la phase de groupe et une importante entrée d'argent en cas de qualification. À l'aller, la semaine dernière, les deux équipes se sont quittées sur un match nul un partout. Que l'on voit à 21h ce soir au Groupama Stadium. Et parmi les autres rencontres du soir, le Viking Stavanger accueille le Dynamo Zagreb, la UK Athènes est opposée au Levski Sofia et s'allier défie le Slovan Bratislava. Hier soir, les Azeris de Saba ont décroché leur qualification aux dépens de la Poel Beersheva. 5 buts à 2. Bodoglimt a battu Nîmes 3-0 et Linz a créé l'exploit en éliminant le Celtic Glasgow en s'imposant 5 buts à 1 après avoir perdu 3-0 à l'aller. Le tirage au sort de la phase de groupe aura lieu demain. Et en parallèle, le Real Madrid entre dans son championnat d'Espagne. Ce soir, les Merengues affrontent la Real Sociedad. 21h au stade Santiago Bernabéu, Kylian Mbappé devrait être titulaire pour cette première journée. En Angleterre, c'est le milieu de terrain portugais Manchester United, Bruno Fernandes, qui a été nommé joueur de première ligue de la saison dernière. Il a inscrit 9 buts et délivré 21 passes décisives. Deux Français apparaissent dans l'équipe type de la saison dernière, William Saliba et Ryan Cherki. Et du cyclisme avec le nouveau coup de massue de Tadej Pogačar sur le Tour d'Espagne, déjà vainqueur de la première étape et porteur du maillot rouge de leader. Pogačar a remporté la première étape de montagne, cette fois hier en Andorre. Il a réglé la course tout seul en s'échappant à 50 km de l'arrivée. Il compte désormais 3 minutes 21 sur son compatriote chez Red Bull Borensgrue Primoz Roglic, le premier français Clément Berthet et 16e à 7 minutes 32 de Pogačar. Et puis en tennis, Roger Federer va brièvement sortir de sa retraite pour disputer un match d'exhibition à l'US Open. Il sera notamment aux côtés d'Andy Roddick, André Agassi et John McEnroe. Voilà, c'est la fin de ce flash. Très belle journée de sport.
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5: Bonsoir, 12 départements de l'Ouest placés en vigilance orange aux orages. L'alerte débute à 18h. Météo France évoque un risque marqué de phénomènes violents. Cette vigilance orange pourrait être étendue vers d'autres départements de la Bretagne et du centre Val-de-Loire, vers la Normandie et la Gironde et une partie du Limousin pour cette nuit de mercredi à jeudi. La Fédération des acteurs de la solidarité et l'UNICEF France publient ce mercredi leur baromètre des enfants à la rue. D'après ces associations, 2355 enfants sont son logement en France, un chiffre qui met à mal la promesse gouvernementale de zéro enfant à la rue en 2022. Un cas autochtone de chikungunya a été détecté à Nogent-sur-Marne, dans le Val-de-Marne, a indiqué la RS Île-de-France. Cela signifie que la personne concernée a contracté le virus sur le territoire et non pas lors d'un déplacement dans une autre région ou un autre pays. C'est une première pour l'Île-de-France depuis le début de l'année. En 2025, seuls deux cas autochtones de cette maladie avaient été repérés dans la région. Un automobiliste de 29 ans interpellé après avoir blessé au couteau un cycliste après une altercation survenue dans le 9e arrondissement de Paris hier. Une enquête pour tentative de meurtre a été ouverte. La victime est sortie de l'hôpital. Lyon joue ce soir un match capital pour sa saison européenne. Une semaine après le nul à l'aller, un but partout, l'OL accueille les Turcs de Fenerbahçe pour décrocher sa place en Ligue des Champions. Les Lyonnais n'ont plus participé à la compétition depuis 6 ans. Le match a été classé à haut risque, 4 sur 5, par la Direction nationale de lutte contre le hooliganisme. Un retour dans la plus grande compétition européenne permettrait au club d'empocher un pactole de 40 millions d'euros. C'est la fin de ce flash, une bonne fin de journée à notre écoute.
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0: concernée par cette alerte. Et en ce qui concerne la Corse, elle sera placée en vigilance orange à canicule. À l'approche de la rentrée, 63% des Français se disent inquiets face à la situation du pays. Les incendies, la canicule, la sécheresse ou encore la hausse du carburant ont particulièrement marqué l'été et 9 personnes sur 10 estiment que la France va mal. Le pouvoir d'achat apparaît notamment comme leur principale priorité. Depuis Mayotte, le Premier ministre Sébastien Lecornu se dit prêt à renforcer la militarisation de la protection de l'archipel face à l'immigration clandestine. L'État veut s'appuyer sur de nouveaux moyens technologiques, notamment des drones tactiques et longue portée. Et on poursuit avec l'astronaute française Sophie Adnaud qui effectuera sa 3e sortie spatiale le 1er septembre prochain. Elle sera aux côtés de l'américaine Jessica Meir. Prévue pour durer plus de 6 heures, la mission consistera notamment à remplacer un dispositif facilitant l'amarrage des vaisseaux et à réaliser plusieurs opérations de maintenance. On poursuit avec de violentes inondations qui ont fait au moins 95 morts au Népal avec plusieurs centaines de personnes portées disparues, dont des touristes. Des dégâts importants ont également été signalés, tandis que l'armée et des hélicoptères participent au secours. Dans 29 États américains, Meta va limiter par défaut l'usage d'Instagram et de Facebook pour les moins de 18 ans à 2 heures quotidiennes cumulées. L'accès sera en effet bloqué de minuit à 6 heures hors messagerie et les notifications seront coupées la nuit et pendant les cours. On continue avec du sport et du cyclisme. Mathieu Brennan s'est imposé lors de la 5e étape du Tour d'Espagne au sprint. Tadej Pogačar conserve le maillot de leader et puis en football, match de qualification pour la Ligue des Champions, ce soir pour Lyon qui affronte Fenerbahçe. Le coup d'envoi de la rencontre est prévu à 21h.
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2: Bonjour à toutes et à tous, on débute avec du football. C'est le grand soir pour l'OL pour dessiner la suite de sa saison. Les Lyonnais accueillent les Turcs de Fenerbahçe en match retour de la Ligue des Champions avec un enjeu simple, la qualification pour la phase de groupe et une importante entrée d'argent en cas de qualification. À l'aller, la semaine dernière, les deux équipes se sont quittées sur un match nul un partout. Coup d'envoi à 21h ce soir au Groupama Stadium. Et parmi les autres rencontres du soir, le Viking Stavanger accueille le Dynamo Zagreb, la UK Athènes est opposée au Levski Sofia et s'allie et défie le Slovan Bratislava. Hier soir, les Azeris de Saba ont décroché leur qualification aux dépens de la Poel Beersheva. 5 buts à 2. Bodoglimt a battu Nîmes 3-0 et Linz a créé l'exploit en éliminant le Celtic Glasgow en s'imposant 5 buts à 1 après avoir perdu 3-0 à l'aller. Le tirage au sort de la phase de groupe aura lieu demain. Et en parallèle, le Real Madrid entre dans son championnat d'Espagne. Ce soir, les Merengues affrontent la Real Sociedad. 21h au stade Santiago Bernabéu, Kylian Mbappé devrait être titulaire pour cette première journée. En Angleterre, c'est le milieu de terrain portugais Manchester United, Bruno Fernandes, qui a été nommé joueur de première ligue de la saison dernière. Il a inscrit 9 buts et délivré 21 passes décisives. Deux Français apparaissent dans l'équipe type de la saison dernière, William Saliba et Ryan Cherki. Et du cyclisme avec le nouveau coup de massue de Tadej Pogačar sur le Tour d'Espagne, déjà vainqueur de la première étape et porteur du maillot rouge de leader. Pogačar a remporté la première étape de montagne, cette fois hier en Andorre. Il a réglé la course tout seul en s'échappant à 50 km de l'arrivée. Il compte désormais 3 minutes 21 sur son compatriote chez Red Bull Brandsgrohe pour Primoz Roglic, le premier français Clément Berthet et 16e à 7 minutes 32 de Pogačar. Et puis en tennis, Roger Federer va brièvement sortir de sa retraite pour disputer un match d'exhibition à l'US Open. Il sera notamment aux côtés d'Andy Roddick, André Agassi et John McEnroe. Voilà, c'est la fin de ce flash. Très belle journée de sport.
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5: Bonsoir, 12 départements de l'Ouest placés en vigilance orange aux orages. L'alerte débute à 18h. Météo France évoque un risque marqué de phénomènes violents. Cette vigilance orange pourrait être étendue vers d'autres départements de la Bretagne et du centre Val-de-Loire, vers la Normandie et la Gironde et une partie du Limousin pour cette nuit de mercredi à jeudi. La Fédération des acteurs de la solidarité et l'UNICEF France publient ce mercredi leur baromètre des enfants à la rue. D'après ces associations, 2355 enfants sont sans logement en France, un chiffre qui met à mal la promesse gouvernementale de zéro enfant à la rue en 2022. Un cas autochtone de chikungunya a été détecté à Nogent-sur-Marne, dans le Val-de-Marne, a indiqué la RSI de France. Cela signifie que la personne concernée a contracté le virus sur le territoire et non pas lors d'un déplacement dans une autre région ou un autre pays. C'est une première pour l'Île-de-France depuis le début de l'année. En 2025, seuls deux cas autochtones de cette maladie avaient été repérés dans la région. Un automobiliste de 29 ans interpellé après avoir blessé au couteau un cycliste après une altercation survenue dans le 9e arrondissement de Paris hier. Une enquête pour tentative de meurtre a été ouverte. La victime est sortie de l'hôpital. Lyon joue ce soir un match capital pour sa saison européenne. Une semaine après le nul à l'aller, un but partout, l'OL accueille les Turcs de Fenerbahçe pour décrocher sa place en Ligue des Champions. Les Lyonnais n'ont plus participé à la compétition depuis 6 ans. Le match a été classé à haut risque, 4 sur 5, par la Direction nationale de lutte contre le hooliganisme. Un retour dans la plus grande compétition européenne permettrait au club d'empocher un pactole de 40 millions d'euros. C'est la fin de ce flash, une bonne fin de journée à notre écoute.
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concernée par cette alerte. Et en ce qui concerne la Corse, elle sera placée en vigilance orange à canicule. À l'approche de la rentrée, 63% des Français se disent inquiets face à la situation du pays. Les incendies, la canicule, la sécheresse ou encore la hausse du carburant ont particulièrement marqué l'été et 9 personnes sur 10 estiment que la France va mal. Le pouvoir d'achat apparaît notamment comme leur principale priorité. Depuis Mayotte, le Premier ministre Sébastien Lecornu se dit prêt à renforcer la militarisation de la protection de l'archipel face à l'immigration clandestine. L'État veut s'appuyer sur de nouveaux moyens technologiques, notamment des drones tactiques et longue portée. Et on poursuit avec l'astronaute française Sophie Adnaud qui effectuera sa 3e sortie spatiale le 1er septembre prochain. Elle sera aux côtés de l'américaine Jessica Meir. Prévue pour durer plus de 6 heures, la mission consistera notamment à remplacer un dispositif facilitant l'amarrage des vaisseaux et à réaliser plusieurs opérations de maintenance. On poursuit avec de violentes inondations qui ont fait au moins 95 morts au Népal avec plusieurs centaines de personnes portées disparues, dont des touristes. Des dégâts importants ont également été signalés, tandis que l'armée et des hélicoptères participent au secours. Dans 29 États américains, Meta va limiter par défaut l'usage d'Instagram et de Facebook pour les moins de 18 ans à 2 heures quotidiennes cumulées. L'accès sera en effet bloqué de minuit à 6 heures hors messagerie et les notifications seront coupées la nuit et pendant les cours.

0: Cinquième étape du Tour d'Espagne au sprint. Tadej Pogacar conserve le maillot de leader. Et puis en football, match de qualification pour la Ligue des Champions ce soir pour Lyon qui affronte Fenerbahçe. Le coup d'envoi de la rencontre est prévu à 21h.
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2: Bonjour à toutes et à tous, on débute avec du football. C'est le grand soir pour l'OL pour dessiner la suite de sa saison. Les Lyonnais accueillent les Turcs de Fenerbahçe en match retour de la Ligue des Champions avec un enjeu simple, la qualification pour la phase de groupe et une importante entrée d'argent en cas de qualification. À l'aller, la semaine dernière, les deux équipes se sont quittées sur un match nul un partout. Coup d'envoi à 21h ce soir au Groupama Stadium. Et parmi les autres rencontres du soir, le Viking Stavanger accueille le Dynamo Zagreb, la UK Athènes est opposée au Levski Sofia et s'allier défie le Slovan Bratislava. Hier soir, les Azeris de Sabah ont décroché leur qualification aux dépens de la Poel Beersheva. 5 buts à 2. Bodoglimt a battu Nîmes 3-0 et Linz a créé l'exploit en éliminant le Celtic Glasgow en s'imposant 5 buts à 1 après avoir perdu 3-0 à l'aller. Le tirage au sort de la phase de groupe aura lieu demain. Et en parallèle, le Real Madrid entre dans son championnat d'Espagne. Ce soir, les Merengues affrontent la Real Sociedad. 21h au stade Santiago Bernabéu, Kylian Mbappé devrait être titulaire pour cette première journée. En Angleterre, c'est le milieu de terrain portugais Manchester United, Bruno Fernandes, qui a été nommé joueur de première ligue de la saison dernière. Il a inscrit 9 buts et délivré 21 passes décisives. Deux Français apparaissent dans l'équipe type de la saison dernière, William Saliba et Ryan Cherki. Et du cyclisme avec le nouveau coup de massue de Tadej Pogacar sur le Tour d'Espagne, déjà vainqueur de la première étape et porteur du maillot rouge de leader. Pogacar a remporté la première étape de montagne, cette fois hier en Andorre. Il a réglé la course tout seul en s'échappant à 50 km de l'arrivée. Il compte désormais 3 minutes 21 sur son compatriote Cheryl Bulbrandsgrue pour Primoz Roglic, le premier Français Clément Berthet et 16e à 7 minutes 32 de Pogacar. Et puis en tennis, Roger Federer va brièvement sortir de sa retraite pour disputer un match d'exhibition à l'US Open. Il sera notamment aux côtés d'Andy Roddick, André Agassi et John McEnroe. Voilà, c'est la fin de ce flash. Très belle journée de sport.
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5: Bonsoir, 12 départements de l'Ouest placés en vigilance orange aux orages. L'alerte débute à 18h. Météo France évoque un risque marqué de phénomènes violents. Cette vigilance orange pourrait être étendue vers d'autres départements de la Bretagne et du centre Val-de-Loire, vers la Normandie et la Gironde et une partie du Limousin pour cette nuit de mercredi à jeudi. La Fédération des acteurs de la solidarité et l'UNICEF France publient ce mercredi leur baromètre des enfants à la rue. D'après ces associations, 2355 enfants sont sans logement en France, un chiffre qui met à mal la promesse gouvernementale de zéro enfant à la rue en 2022. Un cas autochtone de chikungunya a été détecté à Nogent-sur-Marne, dans le Val-de-Marne, a indiqué la RS Île-de-France. Cela signifie que la personne concernée a contracté le virus sur le territoire et non pas lors d'un déplacement dans une autre région ou un autre pays. C'est une première pour l'Île-de-France depuis le début de l'année. En 2025, seuls deux cas autochtones de cette maladie avaient été repérés dans la région. Un automobiliste de 29 ans interpellé après avoir blessé au couteau un cycliste après une altercation survenue dans le 9e arrondissement de Paris hier. Une enquête pour tentative de meurtre a été ouverte. La victime est sortie de l'hôpital. Lyon joue ce soir un match capital pour sa saison européenne. Une semaine après le nul à l'aller, un but partout, l'OL accueille les Turcs de Fenerbahçe pour décrocher sa place en Ligue des Champions. Les Lyonnais n'ont plus participé à la compétition depuis 6 ans. Le match a été classé à haut risque, 4 sur 5, par la Direction nationale de lutte contre le hooliganisme. Un retour dans la plus grande compétition européenne permettrait au club d'empocher un pactole de 40 millions d'euros. C'est la fin de ce flash, une bonne fin de journée à notre écoute.
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0: Bonsoir à tous. 15 départements seront placés en vigilance orange pour orage dès demain. Ce soir, 12 sont concernés par cette alerte. Et en ce qui concerne la Corse, elle sera placée en vigilance orange canicule. À l'approche de la rentrée, 63% des Français se disent inquiets face à la situation du pays. Les incendies, la canicule, la sécheresse ou encore la hausse du carburant ont particulièrement marqué l'été et 9 personnes sur 10 estiment que la France va mal. Le pouvoir d'achat apparaît notamment comme

0: principales priorités. Depuis Mayotte, le Premier ministre Sébastien Lecornu se dit prêt à renforcer la militarisation de la protection de l'archipel face à l'immigration clandestine. L'État veut s'appuyer sur de nouveaux moyens technologiques, notamment des drones tactiques et longue portée. Et on poursuit avec l'astronaute française Sophie Adnaud qui effectuera sa troisième sortie spatiale le 1er septembre prochain. Elle sera aux côtés de l'américaine Jessica Meir. Prévue pour durer plus de 6 heures, la mission consistera notamment à remplacer un dispositif facilitant l'amarrage des vaisseaux et à réaliser plusieurs opérations de maintenance. On poursuit avec de violentes inondations qui ont fait au moins 95 morts au Népal avec plusieurs centaines de personnes portées disparues, dont des touristes. Des dégâts importants ont également été signalés, tandis que l'armée et des hélicoptères participent au secours. Dans 29 États américains, Meta va limiter par défaut l'usage d'Instagram et de Facebook pour les moins de 18 ans à 2 heures quotidiennes cumulées. L'accès sera en effet bloqué de minuit à 6 heures hors messagerie et les notifications seront coupées la nuit et pendant les cours. On continue avec du sport et du cyclisme. Mathieu Brennan s'est imposé lors de la 5e étape du Tour d'Espagne au sprint. Tadej Pogacar conserve le maillot de leader et puis en football, match de qualification pour la Ligue des Champions, ce soir pour Lyon qui affronte Fenerbahçe. Le coup d'envoi de la rencontre est prévu à 21h.
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2: Bonjour à toutes et à tous, on débute avec du football. C'est le grand soir pour l'OL pour dessiner la suite de sa saison. Les Lyonnais accueillent les Turcs de Fenerbahçe en match retour de la Ligue des Champions avec un enjeu simple, la qualification pour la phase de groupe et une importante entrée d'argent en cas de qualification. À l'aller, la semaine dernière, les deux équipes se sont quittées sur un match nul un partout. Un coup d'envoi à 21h ce soir au Groupama Stadium et parmi les autres rencontres du soir, le Viking Stavanger accueille le Dynamo Zagreb, la UK Athènes est opposée au Levski Sofia et Celje défie le Slovan Bratislava. Hier soir, les Azeris de Saba ont décroché leur qualification aux dépens de la Poel Beersheva. 5 buts à 2. Bodoglimt a battu Nîmes 3-0 et Linz a créé l'exploit en éliminant le Celtic Glasgow en s'imposant 5 buts à 1 après avoir perdu 3-0 à l'aller. Le tirage au sort de la phase de groupe aura lieu demain. Et en parallèle, le Real Madrid entre dans son championnat d'Espagne. Ce soir, les Merengues affrontent la Real Sociedad. 21h au stade Santiago Bernabéu, Kylian Mbappé devrait être titulaire pour cette première journée. En Angleterre, c'est le milieu de terrain portugais Manchester United, Bruno Fernandes, qui a été nommé joueur de première ligue de la saison dernière. Il a inscrit 9 buts et délivré 21 passes décisives. Deux Français apparaissent dans l'équipe type de la saison dernière, William Saliba et Ryan Cherki. Et du cyclisme avec le nouveau coup de massue de Tadej Pogacar sur le Tour d'Espagne, déjà vainqueur de la première étape et porteur du maillot rouge de leader. Pogacar a remporté la première étape de montagne, cette fois hier en Andorre. Il a réglé la course tout seul en s'échappant à 50 km de l'arrivée. Il compte désormais 3 minutes 21 sur son compatriote chez Red Bull Borandsgrø pour Primoz Roglic, le premier français Clément Berthet et 16e à 7 minutes 32 de Pogacar. Et puis en tennis, Roger Federer va brièvement sortir de sa retraite pour disputer un match d'exhibition à l'US Open. Il sera notamment aux côtés d'Andy Roddick, André Agassi et John McEnroe. Voilà, c'est la fin de ce flash. Très belle journée de sport.
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5: Bonsoir, 12 départements de l'Ouest placés en vigilance orange aux orages. L'alerte débute à 18h. Météo France évoque un risque marqué de phénomènes violents. Cette vigilance orange pourrait être étendue vers d'autres départements de la Bretagne et du centre Val-de-Loire, vers la Normandie et la Gironde et une partie du Limousin pour cette nuit de mercredi à jeudi. La Fédération des acteurs de la solidarité et l'UNICEF France publient ce mercredi leur baromètre des enfants à la rue. D'après ces associations, 2355 enfants sont sans logement en France, un chiffre qui met à mal la promesse gouvernementale de zéro enfant à la rue en 2022. Un cas autochtone de chikungunya a été détecté à Nogent-sur-Marne, dans le Val-de-Marne, a indiqué la RSI de France. Cela signifie que la personne concernée a contracté le virus sur le territoire et non pas lors d'un déplacement dans une autre région ou un autre pays. C'est une première pour l'île de France depuis le début de l'année. En 2025, seuls deux cas autochtones de cette maladie avaient été repérés dans la région. Un automobiliste de 29 ans interpellé après avoir blessé au couteau un cycliste après une altercation survenue dans le 9e arrondissement de Paris hier. Une enquête pour tentative de meurtre a été ouverte. La victime est sortie de l'hôpital. Lyon joue ce soir un match capital pour sa saison européenne. Une semaine après le nul à l'aller, un but partout, l'OL accueille les Turcs de Fenerbahçe pour décrocher sa place en Ligue des Champions. Les Lyonnais n'ont plus participé à la compétition depuis 6 ans. Le match a été classé à haut risque, 4 sur 5, par la Direction nationale de lutte contre le hooliganisme. Un retour dans la plus grande compétition européenne permettrait au club d'empocher un pactole de 40 millions d'euros. C'est la fin de ce flash, une bonne fin de journée à notre écoute.
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0: Bonsoir à tous. 15 départements seront placés en vigilance orange pour orage dès demain. Ce soir, 12 sont concernés par cette alerte. Et en ce qui concerne la Corse, elle sera placée en vigilance orange canicule. À l'approche de la rentrée, 63% des Français se disent inquiets face à la situation du pays. Les incendies, la canicule, la sécheresse ou encore la hausse du carburant ont particulièrement marqué l'été et 9 personnes sur 10 estiment que la France va mal. Le pouvoir d'achat apparaît notamment comme leur principale priorité. Depuis Mayotte, le Premier ministre Sébastien Lecornu se dit prêt à renforcer la militarisation de la protection de l'archipel face à l'immigration clandestine. L'État veut s'appuyer sur de nouveaux moyens technologiques, notamment des drones tactiques et longue portée. Et on poursuit avec l'astronaute française Sophie Adnaud qui effectuera sa 3e sortie spatiale le 1er septembre prochain. Elle sera aux côtés de l'américaine Jessica Meir. Prévue pour durer plus de 6 heures, la mission consistera notamment à remplacer un dispositif facilitant l'amarrage des vaisseaux et à réaliser plusieurs opérations de maintenance. On poursuit avec de violentes inondations qui ont fait au moins 95 morts au Népal avec plusieurs centaines de personnes portées disparues, dont des touristes. Des dégâts importants ont également été signalés, tandis que l'armée et des hélicoptères participent au secours. Dans 29 États américains, Meta va limiter par défaut l'usage d'Instagram et de Facebook pour les moins de 18 ans à 2 heures quotidiennes cumulées. L'accès sera en effet bloqué de minuit à 6 heures hors messagerie et les notifications seront coupées la nuit et pendant les cours. On continue avec du sport et du cyclisme. Mathieu Brennan s'est imposé lors de la 5e étape du Tour d'Espagne au sprint. Tadej Pogacar conserve le maillot de leader et puis en football, match de qualification pour la Ligue des Champions, ce soir pour Lyon qui affronte Fenerbahçe. Le coup d'envoi de la rencontre est prévu à 21h.
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2: Bonjour à toutes et à tous, on débute avec du football. C'est le grand soir pour l'OL pour dessiner la suite de sa saison. Les Lyonnais accueillent les Turcs de Fenerbahçe en match retour de la Ligue des Champions avec un enjeu simple, la qualification pour la phase de groupe et une importante entrée d'argent en cas de qualification. À l'aller, la semaine dernière, les deux équipes se sont quittées sur un match nul un partout. Un coup d'envoi à 21h ce soir au Groupama Stadium. Et parmi les autres rencontres du soir, le Viking Stavanger accueille le Dynamo Zagreb, la UK Athènes est opposée au Levski Sofia et s'allier défie le Slovan Bratislava. Hier soir, les Azeris de Saba ont décroché leur qualification aux dépens de la Poel Beersheva. 5 buts à 2. Bodoglimt a battu Nîmes 3-0 et Linz a créé l'exploit en éliminant le Celtic Glasgow en s'imposant 5 buts à 1 après avoir perdu 3-0 à l'aller. Le tirage au sort de la phase de groupe aura lieu demain. Et en parallèle, le Real Madrid entre dans son championnat d'Espagne. Ce soir, les Merengues affrontent la Real Sociedad. 21h au stade Santiago Bernabéu, Kylian Mbappé devrait être titulaire pour cette première journée. En Angleterre, c'est le milieu de terrain portugais Manchester United, Bruno Fernandes, qui a été nommé joueur de première ligue de la saison dernière. Il a inscrit 9 buts et délivré 21 passes décisives. Deux Français apparaissent dans l'équipe type de la saison dernière, William Saliba et Ryan Cherki. Et du cyclisme avec le nouveau coup de massue de Tadej Pogacar sur le Tour d'Espagne, déjà vainqueur de la première étape et porteur du maillot rouge de leader. Pogacar a remporté la première étape de montagne, cette fois hier en Andorre. Il a réglé la course tout seul en s'échappant à 50 km de l'arrivée. Il compte désormais 3 minutes 21 sur son compatriote chez Red Bull Borandsgrø pour Primoz Roglic, le premier français Clément Berthet et 16e à 7 minutes 32 de Pogacar. Et puis en tennis, Roger Federer va brièvement sortir de sa retraite pour disputer un match d'exhibition à l'US Open. Il sera notamment aux côtés d'Andy Roddick, André Agassi et John McEnroe. Voilà, c'est la fin de ce flash. Très belle journée de sport.
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5: Bonsoir. 12 départements de l'Ouest placés en vigilance orange aux orages. L'alerte débute à 18h. Météo France évoque un risque marqué de phénomènes violents. Cette vigilance orange pourrait être étendue vers d'autres départements de la Bretagne et du centre Val-de-Loire, vers la Normandie et la Gironde et une partie du Limousin pour cette nuit de mercredi à jeudi. La Fédération des acteurs de la solidarité et l'UNICEF France publient ce mercredi leur baromètre des enfants à la rue. D'après ces associations, 2355 enfants sont sans logement en France, un chiffre qui met à mal la promesse gouvernementale de zéro enfant à la rue en 2022. Un cas autochtone de chikungunya a été détecté à Nogent-sur-Marne, dans le Val-de-Marne, a indiqué la RSI de France. Cela signifie que la personne concernée a contracté le virus sur le territoire et non pas lors d'un déplacement dans une autre région ou un autre pays. C'est une première pour l'Île-de-France depuis le début de l'année. En 2025, seuls deux cas autochtones de cette maladie avaient été repérés dans la région. Un automobiliste de 29 ans interpellé après avoir blessé au couteau un cycliste après une altercation survenue dans le 9e arrondissement de Paris hier.
6: Une 3 heures.
5: Ce type de meurtre a été ouverte. La victime est sortie de l'hôpital. Lyon joue ce soir un match capital pour sa saison européenne. Une semaine après le nul à l'aller, un but partout, l'OL accueille les Turcs de Fenerbahçe pour décrocher sa place en Ligue des Champions. Les Lyonnais n'ont plus participé à la compétition depuis 6 ans. Le match a été classé à haut risque, 4 sur 5, par la Direction nationale de lutte contre le hooliganisme. Un retour dans la plus grande compétition européenne permettrait au club d'empocher un pactole de 40 millions d'euros. C'est la fin de ce flash, une bonne fin de journée à notre écoute.
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0: concerne la Corse. Elle sera placée en vigilance orange à canicule. À l'approche de la rentrée, 63% des Français se disent inquiets face à la situation du pays. Les incendies, la canicule, la sécheresse ou encore la hausse du carburant ont particulièrement marqué l'été et 9 personnes sur 10 estiment que la France va mal. Le pouvoir d'achat apparaît notamment comme leur principale priorité. Depuis Mayotte, le Premier ministre Sébastien Lecornu se dit prêt à renforcer la militarisation de la protection de l'archipel face à l'immigration clandestine. L'État veut s'appuyer sur de nouveaux moyens technologiques, notamment des drones tactiques et longue portée. Et on poursuit avec l'astronaute française Sophie Adnaud qui effectuera sa 3e sortie spatiale le 1er septembre prochain. Elle sera aux côtés de l'américaine Jessica Meir. Prévue pour durer plus de 6 heures, la mission consistera notamment à remplacer un dispositif facilitant l'amarrage des vaisseaux et à réaliser plusieurs opérations de maintenance. On poursuit avec de violentes inondations qui ont fait au moins 95 morts au Népal avec plusieurs centaines de personnes portées disparues, dont des touristes. Des dégâts importants ont également été signalés, tandis que l'armée et des hélicoptères participent au secours. Dans 29 États américains, Meta va limiter par défaut l'usage d'Instagram et de Facebook pour les moins de 18 ans à 2 heures quotidiennes cumulées. L'accès sera en effet bloqué de minuit à 6 heures hors messagerie et les notifications seront coupées la nuit et pendant les cours. On continue avec du sport et du cyclisme. Mathieu Brennan s'est imposé lors de la 5e étape du Tour d'Espagne au sprint. Tadej Pogačar conserve le maillot de leader et puis en football, match de qualification pour la Ligue des Champions ce soir pour Lyon qui affronte Fenerbahçe. Le coup d'envoi de la rencontre est prévu à 21h.
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2: Bonjour à toutes et à tous, on débute avec du football. C'est le grand soir pour l'OL pour dessiner la suite de sa saison. Les Lyonnais accueillent les Turcs de Fenerbahçe en match retour de la Ligue des Champions avec un enjeu simple, la qualification pour la phase de groupe et une importante entrée d'argent en cas de qualification. À l'aller, la semaine dernière, les deux équipes se sont quittées sur un match l'un partout. Coup d'envoi à 21h ce soir au Groupama Stadium et parmi les autres rencontres du soir, le Viking Stavanger accueille le Dynamo Zagreb, la UK Athènes est opposée au Levski Sofia et s'allier défie le Slovan Bratislava. Hier soir, les Azeris de Sabah ont décroché leur qualification aux dépens de la Poel Beersheva. 5 buts à 2. Bodoglimt a battu Nîmes 3-0 et Linz a créé l'exploit en éliminant le Celtic Glasgow en s'imposant 5 buts à 1 après avoir perdu 3-0 à l'aller. Le tirage au sort de la phase de groupe aura lieu demain. Et en parallèle, le Real Madrid entre dans son championnat d'Espagne. Ce soir, les Merengues affrontent la Real Sociedad. 21h au stade Santiago Bernabéu, Kylian Mbappé devrait être titulaire pour cette première journée. En Angleterre, c'est le milieu de terrain portugais Manchester United, Bruno Fernandes, qui a été nommé joueur de première ligue de la saison dernière. Il a inscrit 9 buts et délivré 21 passes décisives. Deux Français apparaissent dans l'équipe type de la saison dernière, William Saliba et Ryan Cherki. Et du cyclisme avec le nouveau coup de massue de Tadej Pogačar sur le Tour d'Espagne, déjà vainqueur de la première étape et porteur du maillot rouge de leader. Pogačar a remporté la première étape de montagne, cette fois hier en Andorre. Il a réglé la course tout seul en s'échappant à 50 km de l'arrivée. Il compte désormais 3 minutes 21 sur son compatriote chez Red Bull Borensgrue, Primoz Roglic, le premier français Clément Berthet et 16e à 7 minutes 32 de Pogačar. Et puis en tennis, Roger Federer va brièvement sortir de sa retraite pour disputer un match d'exhibition à l'US Open. Il sera notamment aux côtés d'Andy Roddick, André Agassi et John McEnroe. Voilà, c'est la fin de ce flash. Très belle journée de sport.
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5: Bonsoir, 12 départements de l'Ouest placés en vigilance orange aux orages. L'alerte débute à 18h. Météo France évoque un risque marqué de phénomènes violents. Cette vigilance orange pourrait être étendue vers d'autres départements de la Bretagne et du centre Val-de-Loire, vers la Normandie et la Gironde et une partie du Limousin pour cette nuit de mercredi à jeudi. La Fédération des acteurs de la solidarité et l'UNICEF France publient ce mercredi leur baromètre des enfants à la rue. D'après ces associations, 2355 enfants sont son logement en France, un chiffre qui met à mal la promesse gouvernementale de zéro enfant à la rue en 2022. Un cas autochtone de chikungunya a été détecté à Nogent-sur-Marne, dans le Val-de-Marne, a indiqué l'ARS Île-de-France. Cela signifie que la personne concernée a contracté le virus sur le territoire et non pas lors d'un déplacement dans une autre région ou un autre pays. C'est une première pour l'Île-de-France depuis le début de l'année. En 2025, seuls deux cas autochtones de cette maladie avaient été repérés dans la région. Un automobiliste de 29 ans interpellé après avoir blessé au couteau un cycliste après une altercation survenue dans le 9e arrondissement de Paris hier. Une enquête pour tentative de meurtre a été ouverte. La victime est sortie de l'hôpital. Lyon joue ce soir un match capital pour sa saison européenne. Une semaine après le nul à l'aller, un but partout, l'OL accueille les Turcs de Fenerbahçe pour décrocher sa place en Ligue des Champions. Les Lyonnais n'ont plus participé à la compétition depuis 6 ans. Le match a été classé à haut risque, 4 sur 5, par la Direction nationale de lutte contre le hooliganisme. Un retour dans la plus grande compétition européenne permettrait au club d'empocher un pactole de 40 millions d'euros. C'est la fin de ce flash, une bonne fin de journée à notre écoute.
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0: Bonsoir à tous. 15 départements seront placés en vigilance orange pour orage dès demain. Ce soir, 12 sont concernés par cette alerte. Et en ce qui concerne la Corse, elle sera placée en vigilance orange à canicule. À l'approche de la rentrée, 63% des Français se disent inquiets face à la situation du pays. Les incendies, la canicule, la sécheresse ou encore la hausse du carburant ont particulièrement marqué l'été et 9 personnes sur 10 estiment que la France va mal. Le pouvoir d'achat apparaît notamment comme leur principale priorité. Depuis Mayotte, le Premier ministre Sébastien Lecornu se dit prêt à renforcer la militarisation de la protection de l'archipel face à l'immigration clandestine. L'État veut s'appuyer sur de nouveaux moyens technologiques, notamment des drones tactiques et longue portée. Et on poursuit avec l'astronaute française Sophie Adnaud qui effectuera sa 3e sortie spatiale le 1er septembre prochain. Elle sera aux côtés de l'américaine Jessica Meir. Prévue pour durer plus de 6 heures, la mission consistera notamment à remplacer un dispositif facilitant l'amarrage des vaisseaux et à réaliser plusieurs opérations de maintenance. On poursuit avec de violentes inondations qui ont fait au moins 95 morts au Népal, avec plusieurs centaines de personnes portées disparues, dont des touristes. Des dégâts importants ont également été signalés, tandis que l'armée et des hélicoptères participent au secours. Dans 29 États américains, Meta va limiter par défaut l'usage d'Instagram et de Facebook pour les moins de 18 ans à 2 heures quotidiennes cumulées. L'accès sera en effet bloqué de minuit à 6 heures hors messagerie et les notifications seront coupées la nuit et pendant les cours. On continue avec du sport et du cyclisme. Mathieu Brennan s'est imposé lors de la 5e étape du Tour d'Espagne au sprint. Tadej Pogacar conserve le maillot de leader. Et puis en football, match de qualification pour la Ligue des Champions ce soir pour Lyon qui affronte Fenerbahçe. Le coup d'envoi de la rencontre est prévu à 21h.
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2: Bonjour à toutes et à tous, on débute avec du football. C'est le grand soir pour l'OL pour dessiner la suite de sa saison. Les Lyonnais accueillent les Turcs de Fenerbahçe en match retour de la Ligue des Champions avec un enjeu simple, la qualification pour la phase de groupe et une importante entrée d'argent en cas de qualification. À l'aller, la semaine dernière, les deux équipes se sont quittées sur un match l'un partout. Que l'on voit à 21h ce soir au Groupama Stadium. Et parmi les autres rencontres du soir, le Viking Stavanger accueille le Dynamo Zagreb, la UK Athènes est opposée au Levski Sofia et s'allier défie le Slovan Bratislava. Hier soir, les Azeris de Sabah ont décroché leur qualification aux dépens de la Poel Beersheva. 5 buts à 2. Bodoglimt a battu Nîmes 3-0 et Linz a créé l'exploit en éliminant le Celtic Glasgow en s'imposant 5 buts à 1 après avoir perdu 3-0 à l'aller. Le tirage au sort de la phase de groupe aura lieu demain. Et en parallèle, le Real Madrid entre dans son championnat d'Espagne. Ce soir, les Merengues affrontent la Real Sociedad. 21h au stade Santiago Bernabéu, Kylian Mbappé devrait être titulaire pour cette première journée. En Angleterre, c'est le milieu de terrain portugais Manchester United, Bruno Fernandes, qui a été nommé joueur de première ligue de la saison dernière. Il a inscrit 9 buts et délivré 21 passes décisives. Deux Français apparaissent dans l'équipe type de la saison dernière, William Saliba et Ryan Cherki. Et du cyclisme avec le nouveau coup de massue de Tadej Pogacar sur le Tour d'Espagne, déjà vainqueur de la première étape et porteur du maillot rouge de leader. Pogacar a remporté la première étape de montagne, cette fois hier en Andorre. Il a réglé la course tout seul en s'échappant à 50 km de l'arrivée. Il compte désormais 3 minutes 21 sur son compatriote chez Red Bull Borensgrue, Primoz Roglic, le premier français Clément Berthet, et 16e à 7 minutes 32 de Pogacar. Et puis en tennis, Roger Federer va brièvement sortir de sa retraite pour disputer un match d'exhibition à l'US Open. Il sera notamment aux côtés d'Andy Roddick, André Agassi et John McEnroe. Voilà, c'est la fin de ce flash. Très belle journée de sport.
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5: Bonsoir. 12 départements de l'Ouest placés en vigilance orange aux orages. L'alerte débute à 18h. Météo France évoque un risque marqué de phénomènes violents. Cette vigilance orange pourrait être étendue vers d'autres départements de la Bretagne et du centre Val-de-Loire, vers la Normandie et la Gironde, et une partie du Limousin pour cette nuit de mercredi à jeudi. La Fédération des acteurs de la solidarité et l'UNICEF France publient ce mercredi leur baromètre des enfants à la rue. D'après ces associations, 2355 enfants sont son logement en France, un chiffre qui met à mal la promesse gouvernementale de zéro enfant à la rue en 2022. Un cas autochtone de chikungunya a été détecté à Nogent-sur-Marne, dans le Val-de-Marne, a indiqué l'ARS Île-de-France. Cela signifie que la personne concernée a contracté le virus sur le territoire et non pas lors d'un déplacement dans une autre région ou un autre pays. C'est une première pour l'Île-de-France depuis le début de l'année. En 2025, seuls 2 cas autochtones de cette maladie avaient été repérés dans la région. Un automobiliste de 29 ans interpellé après avoir blessé au couteau un cycliste après une altercation survenue dans le 9e arrondissement de Paris hier. Une enquête pour tentative de meurtre a été ouverte. La victime est sortie de l'hôpital. Lyon joue ce soir un match capital pour sa saison européenne. Une semaine après le nul à l'aller, un but partout, l'OL accueille les Turcs de Fenerbahçe pour décrocher sa place en Ligue des Champions. Les Lyonnais n'ont plus participé à la compétition depuis 6 ans. Le match a été classé à haut risque, 4 sur 5, par la Direction nationale de lutte contre le hooliganisme. Un retour dans la plus grande compétition européenne permettrait au club d'empocher un pactole de 40 millions d'euros. C'est la fin de ce flash, une bonne fin de journée à notre écoute.
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0: Bonsoir à tous. 15 départements seront placés en vigilance orange pour orage dès demain. Ce soir, 12 sont concernés par cette alerte. Et en ce qui concerne la Corse, elle sera placée en vigilance orange à canicule. À l'approche de la rentrée, 63% des Français se disent inquiets face à la situation du pays. Les incendies, la canicule, la sécheresse ou encore la hausse du carburant ont particulièrement marqué l'été et 9 personnes sur 10 estiment que la France va mal. Le pouvoir d'achat apparaît notamment comme leur principale priorité. Depuis Mayotte, le Premier ministre Sébastien Lecornu se dit prêt à renforcer la militarisation de la protection de l'archipel face à l'immigration clandestine. L'État veut s'appuyer sur de nouveaux moyens technologiques, notamment des drones tactiques et longue portée. Et on poursuit avec l'astronaute française Sophie Adnaud qui effectuera sa 3e sortie spatiale le 1er septembre prochain. Elle sera aux côtés de l'américaine Jessica Meir. Prévue pour durer plus de 6 heures, la mission consistera notamment à remplacer un dispositif facilitant l'amarrage des vaisseaux et à réaliser plusieurs opérations de maintenance. On poursuit avec de violentes inondations qui ont fait au moins 95 morts au Népal, avec plusieurs centaines de personnes portées disparues, dont des touristes. Des dégâts importants ont également été signalés, tandis que l'armée et des hélicoptères participent au secours. Dans 29 États américains, Meta va limiter par défaut l'usage d'Instagram et de Facebook pour les moins de 18 ans à 2 heures quotidiennes cumulées. L'accès sera en effet bloqué de minuit à 6 heures hors messagerie et les notifications seront coupées la nuit et pendant les cours. On continue avec du sport et du cyclisme. Mathieu Brennan s'est imposé lors de la 5e étape du Tour d'Espagne au sprint. Tadej Pogacar conserve le maillot de leader. Et puis en football, match de qualification pour la Ligue des Champions ce soir pour Lyon qui affronte Fenerbahçe. Le coup d'envoi de la rencontre est prévu à 21h.
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2: Bon. Bonjour à toutes et à tous, on débute avec du football. C'est le grand soir pour l'OL pour dessiner la suite de sa saison. Les Lyonnais accueillent les Turcs de Fenerbahçe en match retour de la Ligue des Champions avec un enjeu simple, la qualification pour la phase de groupe et une importante entrée d'argent en cas de qualification. À l'aller, la semaine dernière, les deux équipes se sont quittées sur un match l'un partout. Que l'on voit à 21h ce soir au Groupama Stadium. Et parmi les autres rencontres du soir, le Viking Stavanger accueille le Dynamo Zagreb, la UK Athènes est opposée au Levski Sofia et s'allier défie le Slovan Bratislava. Hier soir, les Azeris de Sabah ont décroché leur qualification aux dépens de la Poel Beersheva. 5 buts à 2. Bodoglimt a battu Nîmes 3-0 et Linz a créé l'exploit en éliminant le Celtic Glasgow en s'imposant 5 buts à 1 après avoir perdu 3-0 à l'aller. Le tirage au sort de la phase de groupe aura lieu demain. Et en parallèle, le Real Madrid entre dans son championnat d'Espagne. Ce soir, les Merengues affrontent la Real Sociedad. 21h au stade Santiago Bernabéu, Kylian Mbappé devrait être titulaire pour cette première journée. En Angleterre, c'est le milieu de terrain portugais Manchester United, Bruno Fernandes, qui a été nommé joueur de première ligue de la saison dernière. Il a inscrit 9 buts et délivré 21 passes décisives. Deux Français apparaissent dans l'équipe type de la saison dernière, William Saliba et Ryan Cherki. Et du cyclisme avec le nouveau coup de massue de Tadej Pogacar sur le Tour d'Espagne, déjà vainqueur de la première étape et porteur du maillot rouge de leader. Pogacar a remporté la première étape de montagne, cette fois hier en Andorre. Il a réglé la course tout seul en s'échappant à 50 km de l'arrivée. Il compte désormais 3 minutes 21 sur son compatriote chez Red Bull Borensgrue, Primoz Roglic, le premier français Clément Berthet et 16e à 7 minutes 32 de Pogacar. Et puis en tennis, Roger Federer va brièvement sortir de sa retraite pour disputer un match d'exhibition à l'US Open. Il sera notamment aux côtés d'Andy Roddick, André Agassi et John McEnroe. Voilà, c'est la fin de ce flash. Très belle journée de sport.
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5: Bonsoir, 12 départements de l'Ouest placés en vigilance orange aux orages. L'alerte débute à 18h. Météo France évoque un risque marqué de phénomènes violents. Cette vigilance orange pourrait être étendue vers d'autres départements de la Bretagne et du centre Val-de-Loire, vers la Normandie et la Gironde et une partie du Limousin pour cette nuit de mercredi à jeudi. La Fédération des acteurs de la solidarité et l'UNICEF France publient ce mercredi leur baromètre des enfants à la rue. D'après ces associations, 2355 enfants sont son logement en France, un chiffre qui met à mal la promesse gouvernementale de zéro enfant à la rue en 2022. Un cas autochtone de chikungunya a été détecté à Nogent-sur-Marne, dans le Val-de-Marne, a indiqué l'ARS Île-de-France. Cela signifie que la personne concernée a contracté le virus sur le territoire et non pas lors d'un déplacement dans une autre région ou un autre pays. C'est une première pour l'Île-de-France depuis le début de l'année. En 2025, seuls deux cas autochtones de cette maladie avaient été repérés dans la région. Un automobiliste de 29 ans interpellé après avoir blessé au couteau un cycliste après une altercation survenue dans le 9e arrondissement de Paris hier. Une enquête pour tentative de meurtre a été ouverte. La victime est sortie de l'hôpital. Lyon joue ce soir un match capital pour sa saison européenne. Une semaine après le nul à l'aller, un but partout, l'OL accueille les Turcs de Fenerbahçe pour décrocher sa place en Ligue des Champions. Les Lyonnais n'ont plus participé à la compétition depuis 6 ans. Le match a été classé à haut risque, 4 sur 5, par la Direction nationale de lutte contre le hooliganisme. Un retour dans la plus grande compétition européenne. Un retour dans la plus grande compétition européenne permettrait au club d'empocher un pactole de 40 millions d'euros. C'est la fin de ce flash, une bonne fin.

0: Et 63% des Français se disent inquiets face à la situation du pays. Les incendies, la canicule, la sécheresse ou encore la hausse du carburant ont particulièrement marqué l'été et 9 personnes sur 10 estiment que la France va mal. Le pouvoir d'achat apparaît notamment comme leur principale priorité. Depuis Mayotte, le Premier ministre Sébastien Lecornu se dit prêt à renforcer la militarisation de la protection de l'archipel face à l'immigration clandestine. L'État veut s'appuyer sur de nouveaux moyens technologiques, notamment des drones tactiques et longue portée. Et on poursuit avec l'astronaute française Sophie Adnaud qui effectuera sa 3e sortie spatiale le 1er septembre prochain. Elle sera aux côtés de l'américaine Jessica Meir. Prévue pour durer plus de 6 heures, la mission consistera notamment à remplacer un dispositif facilitant l'amarrage des vaisseaux et à réaliser plusieurs opérations de maintenance. On poursuit avec de violentes inondations qui ont fait au moins 95 morts au Népal avec plusieurs centaines de personnes portées disparues, dont des touristes. Des dégâts importants ont également été signalés, tandis que l'armée et des hélicoptères participent au secours. Dans 29 États américains, Meta va limiter par défaut l'usage d'Instagram et de Facebook pour les moins de 18 ans à 2 heures quotidiennes cumulées. L'accès sera en effet bloqué de minuit à 6 heures hors messagerie et les notifications seront coupées la nuit et pendant les cours. On continue avec du sport et du cyclisme. Mathieu Brennan s'est imposé lors de la 5e étape du Tour d'Espagne au sprint. Tadej Pogacar conserve le maillot de leader. Et puis en football, match de qualification pour la Ligue des Champions ce soir pour Lyon qui affronte Fenerbahçe. Le coup d'envoi de la rencontre est prévu à 21h.
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2: Bonjour à toutes et à tous, on débute avec du football. C'est le grand soir pour l'OL pour dessiner la suite de sa saison. Les Lyonnais accueillent les Turcs de Fenerbahçe en match retour de la Ligue des Champions avec un enjeu simple, la qualification pour la phase de groupe et une importante entrée d'argent en cas de qualification. À l'aller, la semaine dernière, les deux équipes se sont quittées sur un match l'un partout. Coup d'envoi à 21h ce soir au Groupama Stadium. Et parmi les autres rencontres du soir, le Viking Stavanger accueille le Dynamo Zagreb, la UK Athènes est opposé au Levski Sofia et s'allier défie le Slovan Bratislava. Hier soir, les Azeris de Sabah ont décroché leur qualification aux dépens de la Poel Beersheva. 5 buts à 2. Bodoglimt a battu Nîmes 3-0 et Linz a créé l'exploit en éliminant le Celtic Glasgow en s'imposant 5 buts à 1 après avoir perdu 3-0 à l'aller. Le tirage au sort de la phase de groupe aura lieu demain. Et en parallèle, le Real Madrid entre dans son championnat d'Espagne. Ce soir, les Merengues affrontent la Real Sociedad à 21h au stade Santiago Bernabéu. Kylian Mbappé devrait être titulaire pour cette première journée. En Angleterre, c'est le milieu de terrain portugais Manchester United, Bruno Fernandes, qui a été nommé joueur de première ligue de la saison dernière. Il a inscrit 9 buts et délivré 21 passes décisives. Deux Français apparaissent dans l'équipe type de la saison dernière, William Saliba et Ryan Cherki. Et du cyclisme avec le nouveau coup de massue de Tadej Pogacar sur le Tour d'Espagne, déjà vainqueur de la première étape et porteur du maillot rouge de leader. Pogacar a remporté la première étape de montagne, cette fois hier en Andorre. Il a réglé la course tout seul en s'échappant à 50 km de l'arrivée. Il compte désormais 3 minutes 21 sur son compatriote chez Red Bull Borensgrue, Primoz Roglic, le premier Français Clément Berthet et 16e à 7 minutes 32 de Pogacar. Et puis en tennis, Roger Federer va brièvement sortir de sa retraite pour disputer un match d'exhibition à l'US Open. Il sera notamment aux côtés d'Andy Roddick, André Agassi et John McEnroe. Voilà, c'est la fin de ce flash. Très belle journée de sport.
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5: Bonsoir, 12 départements de l'Ouest placés en vigilance orange aux orages. L'alerte débute à 18h. Météo France évoque un risque marqué de phénomènes violents. Cette vigilance orange pourrait être étendue vers d'autres départements de la Bretagne et du centre Val-de-Loire, vers la Normandie et la Gironde et une partie du Limousin pour cette nuit de mercredi à jeudi. La Fédération des acteurs de la solidarité et l'UNICEF France publient ce mercredi leur baromètre des enfants à la rue. D'après ces associations, 2355 enfants sont son logement en France, un chiffre qui met à mal la promesse gouvernementale de zéro enfant à la rue en 2022. Un cas autochtone de chikungunya a été détecté à Nogent-sur-Marne, dans le Val-de-Marne, a indiqué la RS Île-de-France. Cela signifie que la personne concernée a contracté le virus sur le territoire et non pas lors d'un déplacement dans une autre région ou un autre pays. C'est une première pour l'Île-de-France depuis le début de l'année. En 2025, seuls deux cas autochtones

0: interpellé après avoir blessé au couteau un cycliste après une altercation survenue dans le 9e arrondissement de Paris hier. Une enquête pour tentative de meurtre a été ouverte. La victime est sortie de l'hôpital. Lyon joue ce soir un match capital pour sa saison européenne. Une semaine après le nul à l'aller, un but partout, l'OL accueille les Turcs de Fenerbahçe pour décrocher sa place en Ligue des Champions. Les Lyonnais n'ont plus participé à la compétition depuis 6 ans. Le match a été classé à haut risque, 4 sur 5, par la Direction nationale de lutte contre le hooliganisme. Un retour dans la plus grande compétition européenne permettrait au club d'empocher un pactole de 40 millions d'euros. C'est la fin de ce flash, une bonne fin de journée à notre écoute.
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0: et en ce qui concerne la Corse, elle sera placée en vigilance orange à canicule. À l'approche de la rentrée, 63% des Français se disent inquiets face à la situation du pays. Les incendies, la canicule, la sécheresse ou encore la hausse du carburant ont particulièrement marqué l'été et 9 personnes sur 10 estiment que la France va mal. Le pouvoir d'achat apparaît notamment comme leur principale priorité. Depuis Mayotte, le Premier ministre Sébastien Lecornu se dit prêt à renforcer la militarisation de la protection de l'archipel face à l'immigration clandestine. L'État veut s'appuyer sur de nouveaux moyens technologiques, notamment des drones tactiques et longue portée. Et on poursuit avec l'astronaute française Sophie Adnaud qui effectuera sa 3e sortie spatiale le 1er septembre prochain. Elle sera aux côtés de l'américaine Jessica Meir. Prévue pour durer plus de 6 heures, la mission consistera notamment à remplacer un dispositif facilitant l'amarrage des vaisseaux et à réaliser plusieurs opérations de maintenance. On poursuit avec de violentes inondations qui ont fait au moins 95 morts au Népal avec plusieurs centaines de personnes portées disparues, dont des touristes. Des dégâts importants ont également été signalés, tandis que l'armée et des hélicoptères participent au secours. Dans 29 États américains, Meta va limiter par défaut l'usage d'Instagram et de Facebook pour les moins de 18 ans à 2 heures quotidiennes cumulées. L'accès sera en effet bloqué de minuit à 6 heures hors messagerie et les notifications seront coupées la nuit et pendant les cours. On continue avec du sport et du cyclisme. Mathieu Brennan s'est imposé lors de la 5e étape du Tour d'Espagne au sprint. Tadej Pogacar conserve le maillot de leader. Et puis en football, match de qualification pour la Ligue des Champions ce soir pour Lyon qui affronte Fenerbahçe. Le coup d'envoi de la rencontre est prévu à 21h.
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2: Bonjour à toutes et à tous, on débute avec du football. C'est le grand soir pour l'OL pour dessiner la suite de sa saison. Les Lyonnais accueillent les Turcs de Fenerbahçe en match retour de la Ligue des Champions avec un enjeu simple, la qualification pour la phase de groupe et une importante entrée d'argent en cas de qualification. À l'aller, la semaine dernière, les deux équipes se sont quittées sur un match nul un partout. Que l'on voit à 21h ce soir au Groupama Stadium. Et parmi les autres rencontres du soir, le Viking Stavanger accueille le Dynamo Zagreb, la UK Athènes est opposée au Levski Sofia et s'allier défie le Slovan Bratislava. Hier soir, les Azeris de Saba ont décroché leur qualification aux dépens de la Poel Beersheva. 5 buts à 2. Bodoglimt a battu Nîmes 3-0 et Linz a créé l'exploit en éliminant le Celtic Glasgow en s'imposant 5 buts à 1 après avoir perdu 3-0 à l'aller. Le tirage au sort de la phase de groupe aura lieu demain. Et en parallèle, le Real Madrid entre dans son championnat d'Espagne. Ce soir, les Merengues affrontent la Real Sociedad. 21h au stade Santiago Bernabéu, Kylian Mbappé devrait être titulaire pour cette première journée. En Angleterre, c'est le milieu de terrain portugais Manchester United, Bruno Fernandes, qui a été nommé joueur de première ligue de la saison dernière. Il a inscrit 9 buts et délivré 21 passes décisives. Deux Français apparaissent dans l'équipe type de la saison dernière, William Saliba et Ryan Cherki. Et du cyclisme avec le nouveau coup de massue de Tadej Pogacar sur le Tour d'Espagne, déjà vainqueur de la première étape et porteur du maillot rouge de leader. Pogacar a remporté la première étape de montagne, cette fois hier en Andorre. Il a réglé la course tout seul en s'échappant à 50 km de l'arrivée. Il compte désormais 3 minutes 21 sur son compatriote Red Bull Borensgrue Primoz Roglic, le premier français Clément Berthet et 16e à 7 minutes 32 de Pogacar. Et puis en tennis, Roger Federer va brièvement sortir de sa retraite pour disputer un match d'exhibition à l'US Open. Il sera notamment aux côtés d'Andy Roddick, André Agassi et John McEnroe. Voilà, c'est la fin de ce flash. Très belle journée de sport.
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2: Bonsoir, 12 départements de l'Ouest placés en vigilance orange aux orages. L'alerte débute à 18h. Météo France évoque un risque marqué de phénomènes violents. Cette vigilance orange pourrait être étendue vers d'autres départements de la Bretagne et du centre Val-de-Loire, vers la Normandie et la Gironde et une partie du Limousin pour cette nuit de mercredi à jeudi. La Fédération des acteurs de la solidarité et l'UNICEF France publient ce mercredi leur baromètre des enfants à la rue. D'après ces associations, 2355 enfants sont sans logement en France, un chiffre qui met à mal la promesse gouvernementale de zéro enfant à la rue en 2022. Un cas autochtone de chikungunya a été détecté à Nogent-sur-Marne, dans le Val-de-Marne, a indiqué l'ARS Île-de-France. Cela signifie que la personne concernée a contracté le virus sur le territoire et non pas lors d'un déplacement dans une autre région ou un autre pays. C'est une première pour l'Île-de-France depuis le début de l'année. En 2025, seuls deux cas autochtones de cette maladie avaient été repérés dans la région. Un automobiliste de 29 ans interpellé après avoir blessé au couteau un cycliste après une altercation survenue dans le 9e arrondissement de Paris hier. Une enquête pour tentative de meurtre a été ouverte. La victime est sortie de l'hôpital. Lyon joue ce soir un match capital pour sa saison européenne. Une semaine après le nul à l'aller, un but partout, l'OL accueille les Turcs de Fenerbahçe pour décrocher sa place en Ligue des Champions. Les Lyonnais n'ont plus participé à la compétition depuis 6 ans. Le match a été classé à haut risque, 4 sur 5, par la Direction nationale de lutte contre le hooliganisme. Un retour dans la plus grande compétition européenne permettrait au club d'empocher un pactole de 40 millions d'euros. C'est la fin de ce flash, une bonne fin de journée à notre écoute.
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3: Bonsoir à tous. 15 départements seront placés en vigilance orange pour orage dès demain. Ce soir, 12 sont concernés par cette alerte. Et en ce qui concerne la Corse, elle sera placée en vigilance orange canicule. À l'approche de la rentrée, 63% des Français se disent inquiets face à la situation du pays. Les incendies, la canicule, la sécheresse ou encore la hausse du carburant ont particulièrement marqué l'été et 9 personnes sur 10 estiment que la France va mal. Le pouvoir d'achat apparaît notamment comme leur principale priorité. Depuis Mayotte, le Premier ministre Sébastien Lecornu se dit prêt à renforcer la militarisation de la protection de l'archipel face à l'immigration clandestine. L'État veut s'appuyer sur de nouveaux moyens technologiques, notamment des drones tactiques et longue portée. Et on poursuit avec l'astronaute française Sophie Adnaud qui effectuera sa 3e sortie spatiale le 1er septembre prochain. Elle sera aux côtés de l'américaine Jessica Meir. Prévue pour durer plus de 6 heures, la mission consistera notamment à remplacer un dispositif facilitant l'amarrage des vaisseaux et à réaliser plusieurs opérations de maintenance. On poursuit avec de violentes inondations qui ont fait au moins 95 morts au Népal, avec plusieurs centaines de personnes portées disparues, dont des touristes. Des dégâts importants ont également été signalés, tandis que l'armée et des hélicoptères participent au secours. Dans 29 États américains, Meta va limiter par défaut l'usage d'Instagram et de Facebook pour les moins de 18 ans à 2 heures quotidiennes cumulées. L'accès sera en effet bloqué de minuit à 6 heures hors messagerie et les notifications seront coupées la nuit et pendant les cours. On continue avec du sport et du cyclisme. Mathieu Brennan s'est imposé lors de la 5e étape du Tour d'Espagne au sprint. Tadej Pogačar conserve le maillot de leader et puis en football, match de qualification pour la Ligue des Champions ce soir pour Lyon qui affronte Fenerbahçe. Le coup d'envoi de la rencontre est prévu à 21h.
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4: Bonjour à toutes et à tous, on débute avec du football. C'est le grand soir pour l'OL pour dessiner la suite de sa saison. Les Lyonnais accueillent les Turcs de Fenerbahçe en match retour de la Ligue des Champions avec un enjeu simple, la qualification pour la phase de groupe et une importante entrée d'argent en cas de qualification. À l'aller, la semaine dernière, les deux équipes se sont quittées sur un match l'un partout. Que l'on voit à 21h ce soir au Groupama Stadium et parmi les autres rencontres du soir, le Viking Stavanger accueille le Dynamo Zagreb, la UTA Athènes est opposée. opposée au Levski Sofia et s'allier défier le Slovan Bratislava. Hier soir, les Azeris de Sabah ont décroché leur qualification aux dépens de la Poel Beersheva. 5-2. Bodoglimt a battu Nîmes 3-0 et Linz a créé l'exploit en éliminant le Celtic Glasgow.
5: 4h30.
4: 5-1 après avoir perdu 3-0 à l'aller. Le tirage au sort de la phase de groupe aura lieu demain. Et en parallèle, le Real Madrid entre dans son championnat d'Espagne. Ce soir, les Merengue affrontent la Real Sociedad à 21h au stade Santiago Bernabéu. Kylian Mbappé devrait être titulaire pour cette première journée. En Angleterre, c'est le milieu de terrain portugais Manchester United, Bruno Fernandes, qui a été nommé joueur de première ligue de la saison dernière. Il a inscrit 9 buts et délivré 21 passes décisives. Deux Français apparaissent dans l'équipe type de la saison dernière, William Saliba et Ryan Cherki. Du cyclisme avec le nouveau coup de massue de Tadej Pogacar sur le Tour d'Espagne, déjà vainqueur de la première étape et porteur du maillot rouge de leader. Pogacar a remporté la première étape de montagne, cette fois hier en Andorre. Il a réglé la course tout seul en s'échappant à 50 km de l'arrivée. Il compte désormais 3 minutes 21 sur son compatriote chez Red Bull Borensgrue, Primoz Roglic, le premier Français Clément Berthet et 16e à 7 minutes 32 de Pogacar. Et puis en tennis, Roger Federer va brièvement sortir de sa retraite pour disputer un match d'exhibition à l'US Open. Il sera notamment aux côtés d'Andy Roddick, André Agassi et John McEnroe. Voilà, c'est la fin de ce flash. Très belle journée de sport.
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2: Bonsoir, 12 départements de l'Ouest placés en vigilance orange aux orages. L'alerte débute à 18h. Météo France évoque un risque marqué de phénomènes violents. Cette vigilance orange pourrait être étendue vers d'autres départements de la Bretagne et du centre Val-de-Loire, vers la Normandie et la Gironde et une partie du Limousin pour cette nuit de mercredi à jeudi. La Fédération des acteurs de la solidarité et l'UNICEF France publient ce mercredi leur baromètre des enfants à la rue. D'après ces associations, 2355 enfants sont sans logement en France, un chiffre qui met à mal la promesse gouvernementale de zéro enfant à la rue en 2022. Un cas autochtone de chikungunya a été détecté à Nogent-sur-Marne, dans le Val-de-Marne, a indiqué la RS Île-de-France. Cela signifie que la personne concernée a contracté le virus sur le territoire et non pas lors d'un déplacement dans une autre région ou un autre pays. C'est une première pour l'Île-de-France depuis le début de l'année. En 2025, seuls deux cas autochtones de cette maladie avaient été repérés dans la région. Un automobiliste de 29 ans interpellé après avoir blessé au couteau un cycliste après une altercation survenue dans le 9e arrondissement de Paris hier. Une enquête pour tentative de meurtre a été ouverte. La victime est sortie de l'hôpital. Lyon joue ce soir un match capital pour sa saison européenne. Une semaine après le nul à l'aller, un but partout, l'OL accueille les Turcs de Fenerbahçe pour décrocher sa place en Ligue des Champions. Les Lyonnais n'ont plus participé à la compétition depuis 6 ans. Le match a été classé à haut risque, 4/5, par la Direction nationale de lutte contre le hooliganisme. Un retour dans la plus grande compétition européenne permettrait au club d'empocher un pactole de 40 millions d'euros. C'est la fin de ce flash, une bonne fin de journée à notre écoute.
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0: concernés par cette alerte. Et en ce qui concerne la Corse, elle sera placée en vigilance orange à canicule. À l'approche de la rentrée, 63% des Français se disent inquiets face à la situation du pays. Les incendies, la canicule, la sécheresse ou encore la hausse du carburant ont particulièrement marqué l'été et 9 personnes sur 10 estiment que la France va mal. Le pouvoir d'achat apparaît notamment comme leur principale priorité. Depuis Mayotte, le Premier ministre Sébastien Lecornu se dit prêt à renforcer la militarisation de la protection de l'archipel face à l'immigration clandestine. L'État veut s'appuyer sur de nouveaux moyens technologiques, notamment des drones tactiques et longue portée. Et on poursuit avec l'astronaute française Sophie Adnaud qui effectuera sa 3e sortie spatiale le 1er septembre prochain. Elle sera aux côtés de l'américaine Jessica Meir. Prévue pour durer plus de 6 heures, la mission consistera notamment à remplacer un dispositif facilitant l'amarrage des vaisseaux et à réaliser plusieurs opérations de maintenance. On poursuit avec de violentes inondations qui ont fait au moins 95 morts au Népal avec plusieurs centaines de personnes portées disparues, dont des touristes. Des dégâts importants ont également été signalés, tandis que l'armée et des hélicoptères participent au secours. Dans 29 États américains, Meta va limiter par défaut l'usage d'Instagram et de Facebook pour les moins de 18 ans à 2 heures quotidiennes cumulées. L'accès sera en effet bloqué de minuit à 6 heures hors messagerie et les notifications seront coupées la nuit et pendant les cours. On continue avec du sport et du cyclisme. Mathieu Brennan s'est imposé lors de la 5e étape du Tour d'Espagne au sprint. Tadej Pogačar conserve le maillot de leader et puis en football, match de qualification pour la Ligue des Champions ce soir pour Lyon qui affronte Fenerbahçe. Le coup d'envoi de la rencontre est prévu à 21h.
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2: Bonjour à toutes et à tous, on débute avec du football. C'est le grand soir pour l'OL pour dessiner la suite de sa saison. Les Lyonnais accueillent les Turcs de Fenerbahçe en match retour de la Ligue des Champions avec un enjeu simple, la qualification pour la phase de groupe et une importante entrée d'argent en cas de qualification. À l'aller, la semaine dernière, les deux équipes se sont quittées sur un match l'un partout. Que l'on voit à 21h ce soir au Groupama Stadium et parmi les autres rencontres du soir, le Viking Stavanger accueille le Dynamo Zagreb, la UK Athènes est opposée au Levski Sofia et s'allier défie le Slovan Bratislava. Hier soir, les Azeris de Sabah ont décroché leur qualification aux dépens de la Poel Beersheva. 5 buts à 2. Bodoglimt a battu Nîmes 3-0 et Linz a créé l'exploit en éliminant le Celtic Glasgow en s'imposant 5 buts à 1 après avoir perdu 3-0 à l'aller. Le tirage au sort de la phase de groupe aura lieu demain. Et en parallèle, le Real Madrid entre dans son championnat d'Espagne. Ce soir, les Merengue affrontent la Real Sociedad. 21h au stade Santiago Bernabéu, Kylian Mbappé devrait être titulaire pour cette première journée. En Angleterre, c'est le milieu de terrain portugais Manchester United, Bruno Fernandes, qui a été nommé joueur de première ligue de la saison dernière. Il a inscrit 9 buts et délivré 21 passes décisives. Deux Français apparaissent dans l'équipe type de la saison dernière, William Saliba et Ryan Cherki. Et du cyclisme avec le nouveau coup de massue de Tadej Pogačar sur le Tour d'Espagne, déjà vainqueur de la première étape et porteur du maillot rouge de leader. Pogačar a remporté la première étape de montagne, cette fois hier en Andorre. Il a réglé la course tout seul en s'échappant à 50 km de l'arrivée. Il compte désormais 3 minutes 21 sur son compatriote chez Red Bull Borensgrue, Primoz Roglic, le premier Français Clément Berthet et 16e à 7 minutes 32 de Pogačar. Et puis en tennis, Roger Federer va brièvement sortir de sa retraite pour disputer un match d'exhibition à l'US Open. Il sera notamment aux côtés d'Andy Roddick, André Agassi et John McEnroe. Voilà, c'est la fin de ce flash. Très belle journée de sport.
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5: Bonsoir, 12 départements de l'Ouest placés en vigilance orange aux orages. L'alerte débute à 18h. Météo France évoque un risque marqué de phénomènes violents. Cette vigilance orange pourrait être étendue vers d'autres départements de la Bretagne et du centre Val-de-Loire, vers la Normandie et la Gironde et une partie du Limousin pour cette nuit. de mercredi à jeudi. La Fédération des acteurs de la solidarité et l'UNICEF France publient ce mercredi leur baromètre des enfants à la rue. D'après ces associations, 2355 enfants sont sans logement en France, un chiffre qui met à mal la promesse gouvernementale de zéro enfant à la rue en 2022. Un cas autochtone de chikungunya a été détecté à Nogent-sur-Marne, dans le Val-de-Marne, a indiqué la RSI Île-de-France. Cela signifie que la personne concernée a contracté le virus sur le territoire et non pas lors d'un déplacement dans une autre région ou un autre pays. C'est une première pour l'Île-de-France depuis le début de l'année. En 2025, seuls deux cas autochtones de cette maladie avaient été repérés dans la région. Un automobiliste de 29 ans interpellé après avoir blessé au couteau un cycliste après une altercation survenue dans le 9e arrondissement de Paris hier. Une enquête pour tentative de meurtre a été ouverte. La victime est sortie de l'hôpital. Lyon joue ce soir un match capital pour sa saison européenne. Une semaine après le nul à l'aller, un but partout, l'OL accueille les Turcs de Fenerbahçe pour décrocher sa place en Ligue des Champions. Les Lyonnais n'ont plus participé à la compétition depuis 6 ans. Le match a été classé à haut risque, 4 sur 5, par la Direction nationale de lutte contre le hooliganisme. Un retour dans la plus grande compétition européenne permettrait au club d'empocher un pactole de 40 millions d'euros. C'est la fin de ce flash, une bonne fin de journée à notre écoute.
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0: Bonsoir à tous. 15 départements seront placés en vigilance orange pour orage dès demain. Ce soir, 12 sont concernés par cette alerte. Et en ce qui concerne la Corse, elle sera placée en vigilance orange à canicule. À l'approche de la rentrée, 63% des Français se disent inquiets face à la situation du pays. Les incendies, la canicule, la sécheresse ou encore la hausse du carburant ont particulièrement marqué l'été et 9 personnes sur 10 estiment que la France va mal. Le pouvoir d'achat apparaît notamment comme leur principale priorité. Depuis Mayotte, le Premier ministre Sébastien Lecornu se dit prêt à renforcer la militarisation de la protection de l'archipel face à l'immigration clandestine. L'État veut s'appuyer sur de nouveaux moyens technologiques, notamment des drones tactiques et longue portée. Et on poursuit avec l'astronaute française Sophie Adnaud qui effectuera sa 3e sortie spatiale le 1er septembre prochain. Elle sera aux côtés de l'américaine Jessica Meir. Prévue pour durer plus de 6 heures, la mission consistera notamment à remplacer un dispositif facilitant l'amarrage des vaisseaux et à réaliser plusieurs opérations de maintenance. On poursuit avec de violentes inondations qui ont fait au moins 95 morts au Népal, avec plusieurs centaines de personnes portées disparues, dont des touristes. Des dégâts importants ont également été signalés, tandis que l'armée et des hélicoptères participent au secours. Dans 29 États américains, Meta va limiter par défaut l'usage d'Instagram et de Facebook pour les moins de 18 ans à 2 heures quotidiennes cumulées. L'accès sera en effet bloqué de minuit à 6 heures hors messagerie et les notifications seront coupées la nuit et pendant les cours. On continue avec du sport et du cyclisme. Mathieu Brennan s'est imposé lors de la 5e étape du Tour d'Espagne au sprint. Tadej Pogacar conserve le maillot de leader et puis en football, match de qualification pour la Ligue des Champions ce soir pour Lyon qui affronte Fenerbahçe. Le coup d'envoi de la rencontre est prévu à 21h.
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2: Bonjour à toutes et à tous, on débute avec du football. C'est le grand soir pour l'OL pour dessiner la suite de sa saison. Les Lyonnais accueillent les Turcs de Fenerbahçe en match retour de la Ligue des Champions avec un enjeu simple, la qualification pour la phase de groupe et une importante entrée d'argent en cas de qualification. À l'aller, la semaine dernière, les deux équipes se sont quittées sur un match l'un partout. Coup d'envoi à 21h ce soir au Groupama Stadium. Et parmi les autres rencontres du soir, le Viking Stavanger accueille le Dynamo Zagreb, la UK Athènes est opposée au Levski Sofia et s'allier défie le Slovan Bratislava. Hier soir, les Azeris de Sabah ont décroché leur qualification aux dépens de la Poel Beersheva. 5 buts à 2. Bodoglimt a battu Nîmes 3-0 et Linz a créé l'exploit en éliminant le Celtic Glasgow en s'imposant 5 buts à 1 après avoir perdu 3-0 à l'aller. Le tirage au sort de la phase de groupe aura lieu demain. Et en parallèle, le Real Madrid entre dans son championnat d'Espagne. Ce soir, les Merengue affrontent la Real Sociedad 21h au stade Santiago Bernabéu, Kylian Mbappé devrait être titulaire pour cette première journée. En Angleterre, c'est le milieu de terrain portugais Manchester United, Bruno Fernandes, qui a été nommé joueur de première ligue de la saison dernière. Il a inscrit 9 buts et délivré 21 passes décisives. Deux Français apparaissent dans l'équipe type de la saison dernière, William Saliba et Ryan Cherki. Et du cyclisme avec le nouveau coup de massue de Tadej Pogacar sur le Tour d'Espagne, déjà vainqueur de la première étape et porteur du maillot rouge de leader. Pogacar a remporté la première étape de montagne, cette fois hier en Andorre. Il a réglé la course tout seul en s'échappant à 50 km de l'arrivée. Il compte désormais 3 minutes 21 sur son compatriote chez Red Bull Borensgrue, Primoz Roglic, le premier Français Clément Berthet et 16e à 7 minutes 32 de Pogacar. Et puis en tennis, Roger Federer va brièvement sortir de sa retraite pour disputer un match d'exhibition à l'US Open. Il sera notamment aux côtés d'Andy Roddick, André Agassi et John McEnroe. Voilà, c'est la fin de ce flash. Très belle journée de sport.
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5: Bonsoir. 12 départements de l'Ouest placés en vigilance orange aux orages. L'alerte débute à 18h. Météo France évoque un risque marqué de phénomènes violents. Cette vigilance orange pourrait être étendue vers d'autres départements de la Bretagne et du centre Val-de-Loire, vers la Normandie et la Gironde et une partie du Limousin pour cette nuit de mercredi à jeudi. La Fédération des acteurs de la solidarité et l'UNICEF France publient ce mercredi leur baromètre des enfants à la rue. D'après ces associations, 2355 enfants sont sans logement en France, un chiffre qui met à mal la promesse gouvernementale de zéro enfant à la rue en 2022. Un cas autochtone de chikungunya a été détecté à Nogent-sur-Marne, dans le Val-de-Marne, a indiqué la RS Île-de-France. Cela signifie que la personne concernée a contracté le virus sur le territoire et non pas lors d'un déplacement dans une autre région ou un autre pays. C'est une première pour l'Île-de-France depuis le début de l'année. En 2025, seuls deux cas autochtones de cette maladie avaient été repérés dans la région. Un automobiliste de 29 ans interpellé après avoir blessé au couteau un cycliste après une altercation survenue dans le 9e arrondissement de Paris hier. Une enquête pour tentative de meurtre a été ouverte. La victime est sortie de l'hôpital. Lyon joue ce soir un match capital pour sa saison européenne. Une semaine après le nul à l'aller, un but partout, l'OL accueille les Turcs de Fenerbahçe pour décrocher sa place en Ligue des Champions. Les Lyonnais n'ont plus participé à la compétition depuis 6 ans. Le match a été classé à haut risque, 4 sur 5, par la Direction nationale de lutte contre le hooliganisme. Un retour dans la plus grande compétition européenne permettrait au club d'empocher un pactole de 40 millions d'euros. C'est la fin de ce flash, une bonne fin de journée à notre écoute.
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0: Bonsoir à tous. 15 départements seront placés en vigilance orange pour orage dès demain. Ce soir, 12 sont concernés par cette alerte. Et en ce qui concerne la Corse, elle sera placée en vigilance orange à canicule. À l'approche de la rentrée, 63% des Français se disent inquiets face à la

0: que la France va mal. Le pouvoir d'achat apparaît notamment comme leur principale priorité. Depuis Mayotte, le Premier ministre Sébastien Lecornu se dit prêt à renforcer la militarisation de la protection de l'archipel face à l'immigration clandestine. L'État veut s'appuyer sur de nouveaux moyens technologiques, notamment des drones tactiques et longue portée. Et on poursuit avec l'astronaute française Sophie Adnaud qui effectuera sa troisième sortie spatiale le 1er septembre prochain. Elle sera aux côtés de l'américaine Jessica Meir. Prévue pour durer plus de 6 heures, la mission consistera notamment à remplacer un dispositif facilitant l'amarrage des vaisseaux et à réaliser plusieurs opérations de maintenance. On poursuit avec de violentes inondations qui ont fait au moins 95 morts au Népal avec plusieurs centaines de personnes portées disparues, dont des touristes. Des dégâts importants ont également été signalés, tandis que l'armée et des hélicoptères participent au secours. Dans 29 États américains, Meta va limiter par défaut l'usage d'Instagram et de Facebook pour les moins de 18 ans à 2 heures quotidiennes cumulées. L'accès sera en effet bloqué de minuit à 6 heures hors messagerie et les notifications seront coupées la nuit et pendant les cours. On continue avec du sport et du cyclisme. Mathieu Brennan s'est imposé lors de la 5e étape du Tour d'Espagne au sprint. Tadej Pogacar conserve le maillot de leader. Et puis en football, match de qualification pour la Ligue des Champions ce soir pour Lyon qui affronte Fenerbahçe. Le coup d'envoi de la rencontre est prévu à 21h.
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2: Bonjour à toutes et à tous, on débute avec du football. C'est le grand soir pour l'OL pour dessiner la suite de sa saison. Les Lyonnais accueillent les Turcs de Fenerbahçe en match retour de la Ligue des Champions avec un enjeu simple, la qualification pour la phase de groupe et une importante entrée d'argent en cas de qualification. À l'aller, la semaine dernière, les deux équipes se sont quittées sur un match nul un partout. Coup d'envoi à 21h ce soir au Groupama Stadium et parmi les autres rencontres du soir, le Viking Stavanger accueille le Dynamo Zagreb, l'AEK Athènes est opposée au Levski Sofia et Celje défie le Slovan Bratislava. Hier soir, les Azeris de Sabah ont décroché leur qualification aux dépens de la Poel Beersheva. 5-2. Bodoglimt a battu Nimec 3-0 et Linz a créé l'exploit en éliminant le Celtic Glasgow en s'imposant 5-1 après avoir perdu 3-0 à l'aller. Le tirage au sort de la phase de groupe aura lieu demain. Et en parallèle, le Real Madrid entre dans son championnat d'Espagne. Ce soir, les Merengues affrontent la Real Sociedad. 21h au stade Santiago Bernabéu, Kylian Mbappé devrait être titulaire pour cette première journée. En Angleterre, c'est le milieu de terrain portugais Manchester United, Bruno Fernandes, qui a été nommé joueur de première ligue de la saison dernière. Il a inscrit 9 buts et délivré 21 passes décisives. Deux Français apparaissent dans l'équipe type de la saison dernière, William Saliba et Ryan Cherki. Et du cyclisme avec le nouveau coup de massue de Tadej Pogacar sur le Tour d'Espagne, déjà vainqueur de la première étape et porteur du maillot rouge de leader. Pogacar a remporté la première étape de montagne, cette fois hier en Andorre. Il a réglé la course tout seul en s'échappant à 50 km de l'arrivée. Il compte désormais 3 minutes 21 sur son compatriote Cheryl Bulbransgre. Primoz Roglic, le premier français Clément Berthet, est 16e à 7 minutes 32 de Pogacar. Et puis en tennis, Roger Federer va brièvement sortir de sa retraite pour disputer un match d'exhibition à l'US Open. Il sera notamment aux côtés d'Andy Roddick, André Agassi et John McEnroe. Voilà, c'est la fin de ce flash. Très belle journée de sport.
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5: Bonsoir, 12 départements de l'Ouest placés en vigilance orange aux orages. L'alerte débute à 18h. Météo France évoque un risque marqué de phénomènes violents. Cette vigilance orange pourrait être étendue vers d'autres départements de la Bretagne et du centre Val-de-Loire, vers la Normandie et la Gironde et une partie du Limousin pour cette nuit de mercredi à jeudi. La Fédération des acteurs de la solidarité et l'UNICEF France publient ce mercredi leur baromètre des enfants à la rue. D'après ces associations, 2355 enfants sont sans logement en France, un chiffre qui met à mal la promesse gouvernementale de zéro enfant à la rue en 2022. Un cas autochtone de chikungunya a été détecté à Nogent-sur-Marne, dans le Val-de-Marne, a indiqué la RSI de France. Cela signifie que la personne concernée a contracté le virus sur le territoire et non pas lors d'un déplacement dans une autre région ou un autre pays. C'est une première pour l'Île-de-France depuis le début de l'année. En 2025, seuls deux cas autochtones de cette maladie avaient été repérés dans la région. Un automobiliste de 29 ans interpellé après avoir blessé au couteau un cycliste après une altercation survenue dans le 9e arrondissement de Paris hier. Une enquête pour tentative de meurtre a été ouverte. La victime est sortie de l'hôpital. Lyon joue ce soir un match capital pour sa saison européenne. Une semaine après le nul à l'aller, un but partout, l'OL accueille les Turcs de Fenerbahçe pour décrocher sa place en Ligue des Champions. Les Lyonnais n'ont plus participé à la compétition depuis 6 ans. Le match a été classé à haut risque, 4 sur 5, par la Direction nationale de lutte contre le hooliganisme. Un retour dans la plus grande compétition européenne permettrait au club d'empocher un pactole de 40 millions d'euros. C'est la fin de ce flash, une bonne fin de journée à notre écoute.
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0: Bonsoir à tous. 15 départements seront placés en vigilance orange pour orage dès demain. Ce soir, 12 sont concernés par cette alerte. Et en ce qui concerne la Corse, elle sera placée en vigilance orange canicule. À l'approche de la rentrée, 63% des Français se disent inquiets face à la situation du pays. Les incendies, la canicule, la sécheresse ou encore la hausse du carburant ont particulièrement marqué l'été et 9 personnes sur 10 estiment que la France va mal. Le pouvoir d'achat apparaît notamment comme leur principale priorité. Depuis Mayotte, le Premier ministre Sébastien Lecornu se dit prêt à renforcer la militarisation de la protection de l'archipel face à l'immigration clandestine. L'État veut s'appuyer sur de nouveaux moyens technologiques, notamment des drones tactiques et longue portée. Et on poursuit avec l'astronaute française Sophie Adnaud qui effectuera sa 3e sortie spatiale le 1er septembre prochain. Elle sera aux côtés de l'américaine Jessica Meir. Prévue pour durer plus de 6 heures, la mission consistera notamment à remplacer un dispositif facilitant l'amarrage des vaisseaux et à réaliser plusieurs opérations de maintenance. On poursuit avec de violentes inondations qui ont fait au moins 95 morts au Népal avec plusieurs centaines de personnes portées disparues, dont des touristes. Des dégâts importants ont également été signalés, tandis que l'armée et des hélicoptères participent au secours. Dans 29 États américains, Meta va limiter par défaut l'usage d'Instagram et de Facebook pour les moins de 18 ans à 2 heures quotidiennes cumulées. L'accès sera en effet bloqué de minuit à 6 heures hors messagerie et les notifications seront coupées la nuit et pendant les cours. On continue avec du sport et du cyclisme. Mathieu Brennan s'est imposé lors de la 5e étape du Tour d'Espagne au sprint. Tadej Pogacar conserve le maillot de leader et puis en football, match de qualification pour la Ligue des Champions, ce soir pour Lyon qui affronte Fenerbahçe. Le coup d'envoi de la rencontre est prévu à 21h.
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2: Bonjour à toutes et à tous, on débute avec du football. C'est le grand soir pour l'OL pour dessiner la suite de sa saison. Les Lyonnais accueillent les Turcs de Fenerbahçe en match retour de la Ligue des Champions avec un enjeu simple, la qualification pour la phase de groupe et une importante entrée d'argent en cas de qualification. À l'aller, la semaine dernière, les deux équipes se sont quittées sur un match nul un partout. Coup d'envoi à 21h ce soir au Groupama Stadium et parmi les autres rencontres du soir, le Viking Stavanger accueille le Dynamo Zagreb, l'AEK Athènes est opposée au Levski Sofia et s'allier défie le Slovan Bratislava. Hier soir, les Azeris de Sabah ont décroché leur qualification aux dépens de la Poel Beersheva. 5-2. Bodoglimt a battu Nimeg 3-0 et Linz a créé l'exploit en éliminant le Celtic Glasgow en s'imposant 5-1 après avoir perdu 3-0 à l'aller. Le tirage au sort de la phase de groupe aura lieu demain. Et en parallèle, le Real Madrid entre dans son championnat d'Espagne. Ce soir, les Merengues affrontent la Real Sociedad. 21h au stade Santiago Bernabéu, Kylian Mbappé devrait être titulaire pour cette première journée. En Angleterre, c'est le milieu de terrain portugais Manchester United, Bruno Fernandes, qui a été nommé joueur de première ligue de la saison dernière. Il a inscrit 9 buts et délivré 21 passes décisives. Deux Français apparaissent dans l'équipe type de la saison dernière, William Saliba et Ryan Cherki. Et du cyclisme avec le nouveau coup de massue de Tadej Pogacar sur le Tour d'Espagne, déjà vainqueur de la première étape et porteur du maillot rouge de leader. Pogacar a remporté la première étape de montagne, cette fois hier en Andorre. Il a réglé la course tout seul en s'échappant à 50 km de l'arrivée. Il compte désormais 3 minutes 21 sur son compatriote Cheryl Bulbransgre. Primoz Roglic, le premier français Clément Berthet, est 16e à 7 minutes 32 de Pogacar. Et puis en tennis, Roger Federer va brièvement sortir de sa retraite pour disputer un match d'exhibition à l'US Open. Il sera notamment aux côtés d'Andy Roddick, André Agassi et John McEnroe. Voilà, c'est la fin de ce flash. Très belle journée de sport.
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5: Bonsoir, 12 départements de l'Ouest placés en vigilance orange aux orages. L'alerte débute à 18h. Météo France évoque un risque marqué de phénomènes violents. Cette vigilance orange pourrait être étendue vers d'autres départements de la Bretagne et du centre Val-de-Loire, vers la Normandie et la Gironde et une partie du Limousin pour cette nuit de mercredi à jeudi. La Fédération des acteurs de la solidarité et l'UNICEF France publient ce mercredi leur baromètre des enfants à la rue. D'après ces associations, 2355 enfants sont sans logement en France, un chiffre qui met à mal la promesse gouvernementale de zéro enfant à la rue en 2022. Un cas autochtone de chikungunya a été détecté à Nogent-sur-Marne, dans le Val-de-Marne, a indiqué la RSI de France. Cela signifie que la personne concernée a contracté le virus sur le territoire et non pas lors d'un déplacement dans une autre région ou un autre pays. C'est une première pour l'île de France depuis le début de l'année. En 2025, seuls deux cas autochtones de cette maladie avaient été repérés dans la région. Un automobiliste de 29 ans interpellé après avoir blessé au couteau un cycliste après une altercation survenue dans le 9e arrondissement de Paris hier. Une enquête pour tentative de meurtre a été ouverte. La victime est sortie de l'hôpital. Lyon joue ce soir un match capital pour sa saison européenne. Une semaine après le nul à l'aller, un but partout, l'OL accueille les Turcs de Fenerbahçe pour décrocher sa place en Ligue des Champions. Les Lyonnais n'ont plus participé à la compétition depuis 6 ans. Le match a été classé à haut risque, 4 sur 5, par la Direction nationale de lutte contre le hooliganisme. Un retour dans la plus grande compétition européenne permettrait au club d'empocher un pactole de 40 millions d'euros. C'est la fin de ce flash, une bonne fin de journée à notre écoute.
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0: Bonsoir à tous. 15 départements seront placés en vigilance orange pour orage dès demain. Ce soir, 12 sont concernés par cette alerte. Et en ce qui concerne la Corse, elle sera placée en vigilance orange canicule. À l'approche de la rentrée, 63% des Français se disent inquiets face à la situation du pays. Les incendies, la canicule, la sécheresse ou encore la hausse du carburant ont particulièrement marqué l'été et 9 personnes sur 10 estiment que la France va mal. Le pouvoir d'achat apparaît notamment comme leur principale priorité. Depuis Mayotte, le Premier ministre Sébastien Lecornu se dit prêt à renforcer la militarisation de la protection de l'archipel face à l'immigration clandestine. L'État veut s'appuyer sur de nouveaux moyens technologiques, notamment des drones tactiques et longue portée. Et on poursuit avec l'astronaute française Sophie Adno qui effectuera sa 3e sortie spatiale le 1er septembre prochain. Elle sera aux côtés de l'américaine Jessica Meir. Prévue pour durer plus de 6 heures, la mission consistera notamment à remplacer un dispositif facilitant l'amarrage des vaisseaux et à réaliser plusieurs opérations de maintenance. On poursuit avec de violentes inondations qui ont fait au moins 95 morts au Népal, avec plusieurs centaines de personnes portées disparues, dont des touristes. Des dégâts importants ont également été signalés, tandis que l'armée et des hélicoptères participent au secours. Dans 29 États américains, Meta va limiter par défaut l'usage d'Instagram et de Facebook pour les moins de 18 ans à 2 heures quotidiennes cumulées. L'accès sera en effet bloqué de minuit à 6 heures hors messagerie et les notifications seront coupées la nuit et pendant les cours. On continue avec du sport et du cyclisme. Mathieu Brennan s'est imposé lors de la 5e étape du Tour d'Espagne au sprint. Tadej Pogacar conserve le maillot de leader et puis en football, match de qualification pour la Ligue des Champions, ce soir pour Lyon qui affronte Fenerbahçe. Le coup d'envoi de la rencontre est prévu à 21h.
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2: Bonjour à toutes et à tous, on débute avec du football. C'est le grand soir pour l'OL pour dessiner la suite de sa saison. Les Lyonnais accueillent les Turcs de Fenerbahçe en match retour de la Ligue des Champions avec un enjeu simple, la qualification pour la phase de groupe et une importante entrée d'argent en cas de qualification. À l'aller, la semaine dernière, les deux équipes se sont quittées sur un match nul un partout. Coup d'envoi à 21h ce soir au Groupama Stadium et parmi les autres rencontres du soir, le Viking Stavanger accueille le Dynamo Zagreb, la UTA Athènes est opposée au Levski Sofia et s'allier défie le Slovan Bratislava. Hier soir, les Azeris de Saba ont décroché leur qualification aux dépens de la Poel Beersheva. 5-2. Bodoglimt a battu Nimec 3-0 et Linz a créé l'exploit en éliminant le Celtic Glasgow en s'imposant 5-1 après avoir perdu 3-0 à l'aller. Le tirage au sort de la phase de groupe aura lieu demain. Et en parallèle, le Real Madrid entre dans son championnat d'Espagne. Ce soir, les Merengues affrontent la Real Sociedad à 21h au stade Santiago Bernabéu. Kylian Mbappé devrait être titulaire pour cette première journée. En Angleterre, c'est le milieu de terrain portugais Manchester United, Bruno Fernandes, qui a été nommé joueur de première ligue de la saison dernière. Il a inscrit 9 buts et délivré 21 passes décisives. Deux Français apparaissent dans l'équipe type de la saison dernière, William Saliba et Ryan Cherki. Et du cyclisme avec le nouveau coup de massue de Tadej Pogacar sur le Tour d'Espagne, déjà vainqueur de la première étape et porteur du maillot rouge de leader. Pogacar a remporté la première étape de montagne, cette fois hier en Andorre. Il a réglé la course tout seul en s'échappant à 50 km de l'arrivée. Il compte désormais 3 minutes 21 sur son compatriote chez Red Bull Borensgrue, Primoz Roglic. Le premier Français, Clément Berthet, est 16e à 7 minutes 32 de Pogacar. Et puis en tennis, Roger Federer va brièvement sortir de sa retraite pour disputer un match d'exhibition à l'US Open. Il sera notamment aux côtés d'Andy Roddick, André Agassi et John McEnroe. Voilà, c'est la fin de ce flash. Très belle journée de sport.
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5: Bonsoir, 12 départements de l'Ouest placés en vigilance orange aux orages. L'alerte débute à 18h. Météo France évoque un risque marqué de phénomènes violents. Cette vigilance orange pourrait être étendue vers d'autres départements de la Bretagne et du centre Val-de-Loire, vers la Normandie et la Gironde et une partie du Limousin pour cette nuit de mercredi à jeudi. La Fédération des acteurs de la solidarité et l'UNICEF France publient ce mercredi leur baromètre des enfants à la rue. D'après ces associations, 2355 enfants sont de logement en France, un chiffre qui met à mal la promesse gouvernementale de zéro enfant à la rue en 2022. Un cas autochtone de chikungunya a été détecté à Nogent-sur-Marne, dans le Val-de-Marne, a indiqué la RSI de France. Cela signifie que la personne concernée a contracté le virus sur le territoire et non pas lors d'un déplacement dans une autre région ou un autre pays. C'est une première pour l'île de France depuis le début de l'année. En 2025, seuls 2 cas autochtones de cette maladie avaient été repérés dans la région. Un automobiliste de 29 ans interpellé après avoir blessé au couteau un cycliste après une altercation survenue dans le 9e arrondissement de Paris hier. Une enquête pour tentative de meurtre a été ouverte. La victime est sortie de l'hôpital. Lyon joue ce soir un match capital pour sa saison européenne. Une semaine après le nul à l'aller, un but partout, l'OL accueille les Turcs de Fenerbahçe pour décrocher sa place en Ligue des Champions. Les Lyonnais n'ont plus participé à la compétition depuis 6 ans. Le match a été classé à haut risque, 4-5, par la Direction nationale de lutte contre le hooliganisme. Un retour dans la plus grande compétition européenne permettrait au club d'empocher un pactole de 40 millions d'euros. C'est la fin de ce flash, une bonne fin de journée à notre écoute.
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0: Bonsoir à tous. 15 départements seront placés en vigilance orange pour orage dès demain. Ce soir, 12 sont concernés par cette alerte. Et en ce qui concerne la Corse, elle sera placée en vigilance orange canicule. À l'approche de la rentrée, 63% des Français se disent inquiets face à la situation du pays. Les incendies, la canicule, la sécheresse ou encore la hausse du carburant ont particulièrement marqué l'été et 9 personnes sur 10 estiment que la France va mal. Le pouvoir d'achat apparaît notamment comme leur principale priorité. Depuis Mayotte, le Premier ministre Sébastien Lecornu se dit prêt à renforcer la militarisation de la protection de l'archipel face à l'immigration clandestine. L'État veut s'appuyer sur de nouveaux moyens technologiques, notamment des drones tactiques et longue portée. Et on poursuit avec l'astronaute française Sophie Adno qui effectuera sa 3e sortie spatiale le 1er septembre prochain. Elle sera aux côtés de l'américaine Jessica Meir. Prévue pour durer plus de 6 heures, la mission consistera notamment à remplacer un dispositif facilitant l'amarrage des vaisseaux et à réaliser plusieurs opérations de maintenance. On poursuit avec de violentes inondations qui ont fait au moins 95 morts au Népal, avec plusieurs centaines de personnes portées disparues, dont des touristes. Des dégâts importants ont également été signalés, tandis que l'armée et des hélicoptères participent au secours. Dans 29 États américains, Meta va limiter par défaut l'usage d'Instagram et de Facebook pour les moins de 18 ans à 2 heures quotidiennes cumulées. L'accès sera en effet bloqué de minuit à 6 heures hors messagerie et les notifications seront coupées la nuit et pendant les cours. On continue avec du sport et du cyclisme. Mathieu Brennan s'est imposé lors de la 5e étape du Tour d'Espagne au sprint. Tadej Pogacar conserve le maillot de leader et puis en football, match de qualification pour la Ligue des Champions ce soir pour Lyon qui affronte Fenerbahçe. Le coup d'envoi de la rencontre est prévu à 21h.
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2: Bonjour à toutes et à tous, on débute avec du football. C'est le grand soir pour l'OL pour dessiner la suite de sa saison. Les Lyonnais accueillent les Turcs de Fenerbahçe en match retour de la Ligue des Champions avec un enjeu simple, la qualification pour la phase de groupe et une importante entrée d'argent en cas de qualification. À l'aller, la semaine dernière, les deux équipes se sont quittées sur un match nul un partout. Coup d'envoi à 21h ce soir au Groupama Stadium et parmi les autres rencontres du soir, le Viking Stavanger accueille le Dynamo Zagreb, la UK Athènes est opposé au Levski Sofia et s'allier défie le Slovan Bratislava. Hier soir, les Azeris de Saba ont décroché leur qualification aux dépens de la Poel Beersheba. 5-2. Bodoglimt a battu Nimec 3-0 et Linz a créé l'exploit en éliminant le Celtic Glasgow en s'imposant 5-1 après avoir perdu 3-0 à l'aller. Le tirage au sort de la phase de groupe aura lieu demain. Et en parallèle, le Real Madrid entre dans son championnat d'Espagne. Ce soir, les Merengues affrontent la Real Sociedad à 21h au stade Santiago Bernabéu. Kylian Mbappé devrait être titulaire pour cette première journée. En Angleterre, c'est le milieu de terrain portugais Manchester United, Bruno Fernandes, qui a été nommé joueur de première ligue de la saison dernière. Il a inscrit 9 buts et délivré 21 passes décisives. Deux Français apparaissent dans l'équipe type de la saison dernière, William Saliba et Ryan Cherki. Et du cyclisme avec le nouveau coup de massue de Tadej Pogacar sur le Tour d'Espagne, déjà vainqueur de la première étape et porteur du maillot rouge de leader. Pogacar a remporté la première étape de montagne, cette fois hier en Andorre. Il a réglé la course tout seul en s'échappant à 50 km de l'arrivée. Il compte désormais 3 minutes 21 sur son compatriote chez Red Bull Borensgrue, Primoz Roglic, le premier français Clément Berthet, et 16e à 7 minutes 32 de Pogacar. Et puis en tennis, Roger Federer va brièvement sortir de sa retraite pour disputer un match d'exhibition à l'US Open. Il sera notamment aux côtés d'Andy Roddick, André Agassi et John McEnroe. Voilà, c'est la fin de ce flash. Très belle journée de sport.
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5: Bonsoir, 12 départements de l'Ouest placés en vigilance orange aux orages. L'alerte débute à 18h. Météo France évoque un risque marqué de phénomènes violents. Cette vigilance orange pourrait être étendue vers d'autres départements de la Bretagne et du centre Val-de-Loire, vers la Normandie et la Gironde et une partie du Limousin pour cette nuit de mercredi à jeudi. La Fédération des acteurs de la solidarité et l'UNICEF France publient ce mercredi leur baromètre des enfants à la rue. D'après ces associations, 2355 enfants sont de logement en France, un chiffre qui met à mal la promesse gouvernementale de zéro enfant à la rue en 2022. Un cas autochtone de chikungunya a été détecté à Nogent-sur-Marne, dans le Val-de-Marne, a indiqué la RSI de France. Cela signifie que la personne concernée a contracté le virus sur le territoire et non pas lors d'un déplacement dans une autre région ou un autre pays. C'est une première pour l'île de France depuis le début de l'année. En 2025, seuls deux cas autochtones de cette maladie avaient été repérés dans la région. Un automobiliste de 29 ans interpellé après avoir blessé au couteau un cycliste après une altercation survenue dans le 9e arrondissement de Paris hier. Une enquête pour tentative de meurtre a été ouverte. La victime est sortie de l'hôpital. Lyon joue ce soir un match capital pour sa saison européenne. Une semaine après le nul à l'aller, un but partout, l'OL accueille les Turcs de Fenerbahçe pour décrocher sa place en Ligue des Champions. Les Lyonnais n'ont plus participé à la compétition depuis 6 ans. Le match a été classé à haut risque, 4-5, par la Direction nationale de lutte contre le hooliganisme. Un retour dans la plus grande compétition européenne permettrait au club d'empocher un pactole de 40 millions d'euros. C'est la fin de ce flash, une bonne fin de journée à notre écoute.
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0: Bonsoir à tous. 15 départements seront placés en vigilance orange pour orage dès demain. Ce soir, 12 sont concernés par cette alerte. Et en ce qui concerne la Corse, elle sera placée en vigilance orange canicule. À l'approche de la rentrée, 63% des Français se disent inquiets face à la situation du pays. Les incendies, la canicule, la sécheresse ou encore la hausse du carburant ont particulièrement marqué l'été et 9 personnes sur 10 estiment que la France va mal. Le pouvoir d'achat apparaît notamment comme leur principale priorité. Depuis Mayotte, le Premier ministre Sébastien Lecornu se dit prêt à renforcer la militarisation de la protection de l'archipel face à l'immigration clandestine. L'État veut s'appuyer sur de nouveaux moyens technologiques, notamment des drones tactiques et longue portée. Et on poursuit avec l'astronaute française Sophie Adno qui effectuera sa 3e sortie spatiale le 1er septembre prochain. Elle sera aux côtés de l'américaine Jessica Meir. Prévue pour durer plus de 6 heures, la mission consistera notamment à remplacer un dispositif facilitant l'amarrage des vaisseaux et à réaliser plusieurs opérations de maintenance. On poursuit avec de violentes inondations qui ont fait au moins 95 morts au Népal avec plusieurs centaines de personnes portées disparues, dont des touristes. Des dégâts importants ont également été signalés, tandis que l'armée et des hélicoptères participent au secours. Dans 29 États américains, Meta va limiter par défaut l'usage d'Instagram et de Facebook pour les moins de 18 ans à 2 heures quotidiennes cumulées. L'accès sera en effet bloqué de minuit à 6 heures hors messagerie et les notifications seront coupées la nuit et pendant les cours. On continue avec du sport et du cyclisme. Mathieu Brennan s'est imposé lors de la 5e étape du Tour d'Espagne au sprint. Tadej Pogacar conserve le maillot de leader et puis en football, match de qualification pour la Ligue des Champions, ce soir pour Lyon qui affronte Fenerbahçe. Le coup d'envoi de la rencontre est prévu à 21h.
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2: Bonjour à toutes et à tous, on débute avec du football. C'est le grand soir pour l'OL pour dessiner la suite de sa saison. Les Lyonnais accueillent les Turcs de Fenerbahçe en match retour de la Ligue des Champions avec un enjeu simple, la qualification pour la phase de groupe et une importante entrée d'argent en cas de qualification. À l'aller, la semaine dernière, les deux équipes se sont quittées sur un match nul un partout. Coup d'envoi à 21h ce soir au Groupama Stadium et parmi les autres rencontres du soir, le Viking Stavanger accueille le Dynamo Zagreb, la UK Athènes est opposé au Levski Sofia et s'allier défie le Slovan Bratislava. Hier soir, les Azeris de Saba ont décroché leur qualification aux dépens de la Poel Beersheba. 5-2. Bodoglimt a battu Nimec 3-0 et Linz a créé l'exploit en éliminant le Celtic Glasgow en s'imposant 5-1 après avoir perdu 3-0 à l'aller. Le tirage au sort de la phase de groupe aura lieu demain. Et en parallèle, le Real Madrid entre dans son championnat d'Espagne. Ce soir, les Merengues affrontent la Real Sociedad à 21h au stade Santiago Bernabéu. Kylian Mbappé devrait être titulaire pour cette première journée. En Angleterre, c'est le milieu de terrain portugais Manchester United, Bruno Fernandes, qui a été nommé joueur de première ligue de la saison dernière. Il a inscrit 9 buts et délivré 21 passes décisives. Deux Français apparaissent dans l'équipe type de la saison dernière, William Saliba et Ryan Cherki. Et du cyclisme avec le nouveau coup de massue de Tadej Pogacar sur le Tour d'Espagne, déjà vainqueur de la première étape et porteur du maillot rouge de leader. Pogacar a remporté la première étape de montagne, cette fois hier en Andorre. Il a réglé la course tout seul en s'échappant à 50 km de l'arrivée. Il compte désormais 3 minutes 21 sur son compatriote chez Red Bull Borensgrue, Primoz Roglic, le premier français Clément Berthet et 16e à 7 minutes 32 de Pogacar. Et puis en tennis, Roger Federer va brièvement sortir de sa retraite pour disputer un match d'exhibition à l'US Open. Il sera notamment aux côtés d'Andy Roddick, André Agassi et John McEnroe. Voilà, c'est la fin de ce flash. Très belle journée de sport.
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5: Bonsoir, 12 départements de l'Ouest placés en vigilance orange aux orages. L'alerte débute à 18h. Météo France évoque un risque marqué de phénomènes violents. Cette vigilance orange pourrait être étendue vers d'autres départements de la Bretagne et du centre Val-de-Loire, vers la Normandie et la Gironde et une partie du Limousin pour cette nuit de mercredi à jeudi. La Fédération des acteurs de la solidarité et l'UNICEF France publient ce mercredi leur baromètre des enfants à la rue. D'après ces associations, 2355 enfants sont sans logement en France, un chiffre qui met à mal la promesse gouvernementale de zéro enfant à la rue en 2022. Un cas autochtone de chikungunya a été détecté à Nogent-sur-Marne, dans le Val-de-Marne, a indiqué la RSI de France. Cela signifie que la personne concernée a contracté le virus sur le territoire et non pas lors d'un déplacement dans une autre région ou un autre pays. C'est une première pour l'Île-de-France depuis le début de l'année. En 2025, seuls deux cas autochtones de cette maladie avaient été repérés dans la région. Un automobiliste de 29 ans interpellé après avoir blessé au couteau un cycliste après une altercation survenue dans le 9e arrondissement de Paris hier. Une enquête pour tentative de meurtre a été ouverte. La victime est sortie de l'hôpital. Lyon joue ce soir un match capital pour sa saison européenne. Une semaine après le nul à l'aller, un but partout, l'OL accueille les Turcs de Fenerbahçe pour décrocher sa place en Ligue des Champions. Les Lyonnais n'ont plus participé à la compétition depuis 6 ans. Le match a été classé à haut risque, 4 sur 5, par la Direction nationale de lutte contre le hooliganisme. Un retour dans la plus grande compétition européenne permettrait au club d'empocher un pactole de 40 millions d'euros. C'est la fin de ce flash, une bonne fin de journée à notre écoute.
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0: Bonsoir à tous. 15 départements seront placés en vigilance orange pour orage dès demain. Ce soir, 12 sont concernés par cette alerte. Et en ce qui concerne la Corse, elle sera placée en vigilance orange canicule. À l'approche de la rentrée, 63% des Français se disent inquiets face à la situation du pays. Les incendies, la canicule, la sécheresse ou encore la hausse du carburant ont particulièrement marqué l'été et 9 personnes sur 10 estiment que la France va mal. Le pouvoir d'achat apparaît notamment comme leur principale priorité. Depuis Mayotte, le Premier ministre Sébastien Lecornu se dit prêt à renforcer la militarisation de la protection de l'archipel face à l'immigration clandestine. L'État veut s'appuyer sur de nouveaux moyens technologiques, notamment des drones tactiques et longue portée. Et on poursuit avec l'astronaute française Sophie Adnau qui effectuera sa 3e sortie spatiale le 1er septembre prochain. Elle sera aux côtés de l'américaine Jessica Meir. Prévue pour durer plus de 6 heures, la mission consistera notamment à remplacer un dispositif facilitant l'amarrage des vaisseaux et à réaliser plusieurs opérations de maintenance. On poursuit avec de violentes inondations qui ont fait au moins 95 morts au Népal avec plusieurs centaines de personnes portées disparues, dont des touristes. Des dégâts importants ont également été signalés, tandis que l'armée et des hélicoptères participent au secours. Dans 29 États américains, Meta va limiter par défaut l'usage d'Instagram et de Facebook pour les moins de 18 ans à 2 heures quotidiennes cumulées. L'accès sera en effet bloqué de minuit à 6 heures hors messagerie et les notifications seront coupées la nuit et pendant les cours. On continue avec du sport et du cyclisme. Mathieu Brennan s'est imposé lors de la 5e étape du Tour d'Espagne au sprint. Tadej Pogacar conserve le maillot de leader et puis en football, match de qualification pour la Ligue des Champions, ce soir pour Lyon qui affronte Fenerbahçe. Le coup d'envoi de la rencontre est prévu à 21h.
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2: Bonjour à toutes et à tous, on débute avec du football. C'est le grand soir pour l'OL pour dessiner la suite de sa saison. Les Lyonnais accueillent les Turcs de Fenerbahçe en match retour de la Ligue des Champions avec un enjeu simple, la qualification pour la phase de groupe et une importante entrée d'argent en cas de qualification. À l'aller, la semaine dernière, les deux équipes se sont quittées sur un match nul un partout. Coup d'envoi à 21h ce soir au Groupama Stadium et parmi les autres rencontres du soir, le Viking Stavanger accueille le Dynamo Zagreb, la UK Athènes est opposée au Levski Sofia et Celje défie le Slovan Bratislava. Hier soir, les Azeris de Saba ont décroché leur qualification aux dépens de la Poel Beersheva. 5 buts à 2. Bodoglimt a battu Nimec 3-0 et Linz a créé l'exploit en éliminant le Celtic Glasgow en s'imposant 5 buts à 1 après avoir perdu 3-0 à l'aller. Le tirage au sort de la phase de groupe aura lieu demain. Et en parallèle, le Real Madrid entre dans son championnat d'Espagne. Ce soir, les Merengues affrontent la Real Sociedad. 21h au stade Santiago Bernabéu, Kylian Mbappé devrait être titulaire pour cette première journée. En Angleterre, c'est le milieu de terrain portugais Manchester United, Bruno Fernandes, qui a été nommé joueur de première ligue de la saison dernière. Il a inscrit 9 buts et délivré 21 passes décisives. Deux Français apparaissent dans l'équipe type de la saison dernière, William Saliba et Ryan Cherki. Et du cyclisme avec le nouveau coup de massue de Tadej Pogacar sur le Tour d'Espagne, déjà vainqueur de la première étape et porteur du maillot rouge. gauche de leader Pogacar a remporté la première étape de montagne cette fois. Hier en Andorre, il a réglé la course tout seul en s'échappant à 50 km de l'arrivée. Il compte désormais

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1: Bonsoir, 12 départements de l'Ouest placés en vigilance orange aux orages. L'alerte débute à 18h. Météo France évoque un risque marqué de phénomènes violents. Cette vigilance orange pourrait être étendue vers d'autres départements de la Bretagne et du centre Val-de-Loire, vers la Normandie et la Gironde et une partie du Limousin pour cette nuit de mercredi à jeudi. La Fédération des acteurs de la solidarité et l'UNICEF France publient ce mercredi leur baromètre des enfants à la rue. D'après ces associations, 2355 enfants sont sans logement en France, un chiffre qui met à mal la promesse gouvernementale de zéro enfant à la rue en 2022. Un cas autochtone de chikungunya a été détecté à Nogent-sur-Marne, dans le Val-de-Marne, a indiqué la RS Île-de-France. Cela signifie que la personne concernée a contracté le virus sur le territoire et non pas lors d'un déplacement dans une autre région ou un autre pays. C'est une première pour l'Île-de-France depuis le début de l'année. En 2025, seuls deux cas autochtones de cette maladie avaient été repérés dans la région. Un automobiliste de 29 ans interpellé après avoir blessé au couteau un cycliste après une altercation survenue dans le 9e arrondissement de Paris hier. Une enquête pour tentative de meurtre a été ouverte. La victime est sortie de l'hôpital. Lyon joue ce soir un match capital pour sa saison européenne. Une semaine après le nul à l'aller, un but partout, l'OL accueille les Turcs de Fenerbahçe pour décrocher sa place en Ligue des Champions. Les Lyonnais n'ont plus participé à la compétition depuis 6 ans. Le match a été classé à haut risque, 4 sur 5, par la Direction nationale de lutte contre le hooliganisme. Un retour dans la plus grande compétition européenne permettrait au club d'empocher un pactole de 40 millions d'euros. C'est la fin de ce flash, une bonne fin de journée à notre écoute.
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0: concernée par cette alerte. Et en ce qui concerne la Corse, elle sera placée en vigilance orange à canicule. À l'approche de la rentrée, 63% des Français se disent inquiets face à la situation du pays. Les incendies, la canicule, la sécheresse ou encore la hausse du carburant ont particulièrement marqué l'été et 9 personnes sur 10 estiment que la France va mal. Le pouvoir d'achat apparaît notamment comme leur principale priorité. Depuis Mayotte, le Premier ministre Sébastien Lecornu se dit prêt à renforcer la militarisation de la protection de l'archipel face à l'immigration clandestine. L'État veut s'appuyer sur de nouveaux moyens technologiques, notamment des drones tactiques et longue portée. Et on poursuit avec l'astronaute française Sophie Adnaud qui effectuera sa 3e sortie spatiale le 1er septembre prochain. Elle sera aux côtés de l'américaine Jessica Meir. Prévue pour durer plus de 6 heures, la mission consistera notamment à remplacer un dispositif facilitant l'amarrage des vaisseaux et à réaliser plusieurs opérations de maintenance. On poursuit avec de violentes inondations qui ont fait au moins 95 morts au Népal avec plusieurs centaines de personnes portées disparues, dont des touristes. Des dégâts importants ont également été signalés, tandis que l'armée et des hélicoptères participent au secours. Dans 29 États américains, Meta va limiter par défaut l'usage d'Instagram et de Facebook pour les moins de 18 ans à 2 heures quotidiennes cumulées. L'accès sera en effet bloqué de minuit à 6 heures hors messagerie et les notifications seront coupées la nuit et pendant les cours. On continue avec du sport et du cyclisme. Mathieu Brennan s'est imposé lors de la 5e étape du Tour d'Espagne au sprint. Tadej Pogačar conserve le maillot de leader et puis en football, match de qualification pour la Ligue des Champions, ce soir pour Lyon qui affronte Fenerbahçe. Le coup d'envoi de la rencontre est prévu à 21h.
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2: Bonjour à toutes et à tous, on débute avec du football. C'est le grand soir pour l'OL pour dessiner la suite de sa saison. Les Lyonnais accueillent les Turcs de Fenerbahçe en match retour de la Ligue des Champions avec un enjeu simple, la qualification pour la phase de groupe et une importante entrée d'argent en cas de qualification. À l'aller, la semaine dernière, les deux équipes se sont quittées sur un match nul un partout. Coup d'envoi à 21h ce soir au Groupama Stadium. Et parmi les autres rencontres du soir, le Viking Stavanger accueille le Dynamo Zagreb, la UK Athènes est opposée au Levski Sofia et s'allie et défie le Slovan Bratislava. Hier soir, les Azeris de Sabah ont décroché leur qualification aux dépens de la Poel Beersheva. 5 buts à 2. Bodoglimt a battu Nîmes 3-0 et Linz a créé l'exploit en éliminant le Celtic Glasgow en s'imposant 5 buts à 1 après avoir perdu 3-0 à l'aller. Le tirage au sort de la phase de groupe aura lieu demain. Et en parallèle, le Real Madrid entre dans son championnat d'Espagne. Ce soir, les Merengues affrontent la

0: Sociedad à 21h au stade Santiago Bernabéu. Kylian Mbappé devrait être titulaire pour cette première journée. En Angleterre, c'est le milieu de terrain portugais Manchester United, Bruno Fernandes, qui a été nommé joueur de première ligue de la saison dernière. Il a inscrit 9 buts et délivré 21 passes décisives. Deux Français apparaissent dans l'équipe type de la saison dernière, William Saliba et Ryan Cherki. Et du cyclisme avec le nouveau coup de massue de Tadej Pogacar sur le Tour d'Espagne, déjà vainqueur de la première étape et porteur du maillot rouge de leader. Pogacar a remporté la première étape de montagne, cette fois hier en Andorre. Il a réglé la course tout seul en s'échappant à 50 km de l'arrivée. Il compte désormais 3 minutes 21 sur son compatriote Cheryl Bulbrandsgrø pour Primož Roglič. Le premier français, Clément Berthet, est 16e à 7 minutes 32 de Pogacar. Et puis en tennis, Roger Federer va brièvement sortir de sa retraite pour disputer un match d'exhibition à l'US Open. Il sera notamment aux côtés d'Andy Roddick, André Agassi et John McEnroe. Voilà, c'est la fin de ce flash. Très belle journée de sport.
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3: Bonsoir, 12 départements de l'Ouest placés en vigilance orange aux orages. L'alerte débute à 18h. Météo France évoque un risque marqué de phénomènes violents. Cette vigilance orange pourrait être étendue vers d'autres départements de la Bretagne et du centre Val-de-Loire, vers la Normandie et la Gironde et une partie du Limousin pour cette nuit de mercredi à jeudi. La Fédération des acteurs de la solidarité et l'UNICEF France publient ce mercredi leur baromètre des enfants à la rue. D'après ces associations, 2355 enfants sont sans logement en France, un chiffre qui met à mal la promesse gouvernementale de zéro enfant à la rue en 2022. Un cas autochtone de chikungunya a été détecté à Nogent-sur-Marne, dans le Val-de-Marne, a indiqué l'ARS Île-de-France. Cela signifie que la personne concernée a contracté le virus sur le territoire et non pas lors d'un déplacement dans une autre région ou un autre pays. C'est une première pour l'Île-de-France depuis le début de l'année. En 2025, seuls 2 cas autochtones de cette maladie avaient été repérés dans la région. Un automobiliste de 29 ans interpellé après avoir blessé au couteau un cycliste après une altercation survenue dans le 9e arrondissement de Paris hier. Une enquête pour tentative de meurtre a été ouverte. La victime est sortie de l'hôpital. Lyon joue ce soir un match capital pour sa saison européenne. Une semaine après le nul à l'aller, un but partout, l'OL accueille les Turcs de Fenerbahçe pour décrocher sa place en Ligue des Champions. Les Lyonnais n'ont plus participé à la compétition depuis 6 ans. Le match a été classé à haut risque, 4 sur 5, par la Direction nationale de lutte contre le hooliganisme. Un retour dans la plus grande compétition européenne permettrait au club d'empocher un pactole de 40 millions d'euros. C'est la fin de ce flash, une bonne fin de journée à notre écoute.
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5: Bonsoir à tous. 15 départements seront placés en vigilance orange pour orage dès demain. Ce soir, 12 sont concernés par cette alerte. Et en ce qui concerne la Corse, elle sera placée en vigilance orange à canicule. À l'approche de la rentrée, 63% des Français se disent inquiets face à la situation du pays. Les incendies, la canicule, la sécheresse ou encore la hausse du carburant ont particulièrement marqué l'été et 9 personnes sur 10 estiment que la France va mal. Le pouvoir d'achat apparaît notamment comme leur principale priorité. Depuis Mayotte, le Premier ministre Sébastien Lecornu se dit prêt à renforcer la militarisation de la protection de l'archipel face à l'immigration clandestine. L'État veut s'appuyer sur de nouveaux moyens technologiques, notamment des drones tactiques et longue portée. Et on poursuit avec l'astronaute française Sophie Adnaud qui effectuera sa 3e sortie spatiale le 1er septembre prochain. Elle sera aux côtés de l'américaine Jessica Meir. Prévue pour durer plus de 6 heures, la mission consistera notamment à remplacer un dispositif facilitant l'amarrage des vaisseaux et à réaliser plusieurs opérations de maintenance. On poursuit avec de violentes inondations qui ont fait au moins 95 morts au Népal avec plusieurs centaines de personnes portées 5h30. Des dégâts importants ont également été signalés tandis que l'armée et des hélicoptères participent au secours. Dans 29 États américains, Meta va limiter par défaut l'usage d'Instagram et de Facebook pour les moins de 18 ans à 2 heures quotidiennes cumulées. L'accès sera en effet bloqué de minuit à 6 heures hors messagerie et les notifications seront coupées la nuit et pendant les cours. On continue avec du sport et du cyclisme. Mathieu Brennan s'est imposé lors de la cinquième étape du Tour d'Espagne au sprint. Tadej Pogacar conserve le maillot de leader. Et puis en football, match de qualification pour la Ligue des Champions ce soir pour Lyon qui affronte Fenerbahçe. Le coup d'envoi de la rencontre est prévu à 21h.
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0: Bonjour à toutes et à tous, on débute avec du football. C'est le grand soir pour l'OL pour dessiner la suite de sa saison. Les Lyonnais accueillent les Turcs de Fenerbahçe en match retour de la Ligue des Champions avec un enjeu simple, la qualification pour la phase de groupe et une importante entrée d'argent en cas de qualification. À l'aller, la semaine dernière, les deux équipes se sont quittées sur un match nul un partout. Coup d'envoi à 21h ce soir au Groupama Stadium. Et parmi les autres rencontres du soir, le Viking Stavanger accueille le Dynamo Zagreb, la UK Athènes est opposé au Levski Sofia et s'allier défie le Slovan Bratislava. Hier soir, les Azeris de Saba ont décroché leur qualification aux dépens de la Poel Beersheva. 5 buts à 2. Bodoglimt a battu Nîmes 3-0 et Linz a créé l'exploit en éliminant le Celtic Glasgow en s'imposant 5 buts à 1 après avoir perdu 3-0 à l'aller. Le tirage au sort de la phase de groupe aura lieu demain. Et en parallèle, le Real Madrid entre dans son championnat d'Espagne. Ce soir, les Merengues affrontent la Real Sociedad. 21h au stade Santiago Bernabéu, Kylian Mbappé devrait être titulaire pour cette première journée. En Angleterre, c'est le milieu de terrain portugais Manchester United, Bruno Fernandes, qui a été nommé joueur de première ligue de la saison dernière. Il a inscrit 9 buts et délivré 21 passes décisives. Deux Français apparaissent dans l'équipe type de la saison dernière, William Saliba et Ryan Cherki. Et du cyclisme avec le nouveau coup de massue de Tadej Pogacar sur le Tour d'Espagne, déjà vainqueur de la première étape et porteur du maillot rouge de leader. Pogacar a remporté la première étape de montagne, cette fois hier en Andorre. Il a réglé la course tout seul en s'échappant à 50 km de l'arrivée. Il compte désormais 3 minutes 21 sur son compatriote Cheryl Bulbrandsgre. Primoz Roglic, le premier français Clément Berthet, et 16e à 7 minutes 32 de Pogacar. Et puis en tennis, Roger Federer va brièvement sortir de sa retraite pour disputer un match d'exhibition à l'US Open. Il sera notamment aux côtés d'Andy Roddick, André Agassi et John McEnroe. Voilà, c'est la fin de ce flash. Très belle journée de sport.
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3: Bonsoir, 12 départements de l'Ouest placés en vigilance orange aux orages. L'alerte débute à 18h. Météo France évoque un risque marqué de phénomènes violents. Cette vigilance orange pourrait être étendue vers d'autres départements de la Bretagne et du centre Val-de-Loire, vers la Normandie et la Gironde et une partie du Limousin pour cette nuit de mercredi à jeudi. La Fédération des acteurs de la solidarité et l'UNICEF France publient ce mercredi leur baromètre des enfants à la rue. D'après ces associations, 2355 enfants sont sans logement en France, un chiffre qui met à mal la promesse gouvernementale de zéro enfant à la rue en 2022. Un cas autochtone de chikungunya a été détecté à Nogent-sur-Marne, dans le Val-de-Marne, a indiqué la RSI de France. Cela signifie que la personne concernée a contracté le virus sur le territoire et non pas lors d'un déplacement dans une autre région ou un autre pays. C'est une première pour l'île de France depuis le début de l'année. En 2025, seuls deux cas autochtones de cette maladie avaient été repérés dans la région. Un automobiliste de 29 ans interpellé après avoir blessé au couteau un cycliste après une altercation survenue dans le 9e arrondissement de Paris hier. Une enquête pour tentative de meurtre a été ouverte. La victime est sortie de l'hôpital. Lyon joue ce soir un match capital pour sa saison européenne. Une semaine après le nul à l'aller, un but partout, l'OL accueille les Turcs de Fenerbahçe pour décrocher sa place en Ligue des Champions. Les Lyonnais n'ont plus participé à la compétition depuis 6 ans. Le match a été classé à haut risque, 4 sur 5, par la Direction nationale de lutte contre le hooliganisme. Un retour dans la plus grande compétition européenne permettrait au club d'empocher un pactole de 40 millions d'euros. C'est la fin de ce flash, une bonne fin de journée à notre écoute.
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0: concernées par cette alerte. Et en ce qui concerne la Corse, elle sera placée en vigilance orange à canicule. À l'approche de la rentrée, 63% des Français se disent inquiets face à la situation du pays. Les incendies, la canicule, la sécheresse ou encore la hausse du carburant ont particulièrement marqué l'été et 9 personnes sur 10 estiment que la France va mal. Le pouvoir d'achat apparaît notamment comme leur principale priorité. Depuis Mayotte, le Premier ministre Sébastien Lecornu se dit prêt à renforcer la militarisation de la protection de l'archipel face à l'immigration clandestine. L'État veut s'appuyer sur de nouveaux moyens technologiques, notamment des drones tactiques et longue portée. Et on poursuit avec l'astronaute française Sophie Adnaud qui effectuera sa 3e sortie spatiale le 1er septembre prochain. Elle sera aux côtés de l'américaine Jessica Meir. Prévue pour durer plus de 6 heures, la mission consistera notamment à remplacer un dispositif facilitant l'amarrage des vaisseaux et à réaliser plusieurs opérations de maintenance. On poursuit avec de violentes inondations qui ont fait au moins 95 morts au Népal avec plusieurs centaines de personnes portées disparues, dont des touristes. Des dégâts importants ont également été signalés, tandis que l'armée et des hélicoptères participent au secours. Dans 29 États américains, Meta va limiter par défaut l'usage d'Instagram et de Facebook pour les moins de 18 ans à 2 heures quotidiennes cumulées. L'accès sera en effet bloqué de minuit à 6 heures hors messagerie et les notifications seront coupées la nuit et pendant les cours. On continue avec du sport et du cyclisme. Mathieu Brennan s'est imposé lors de la 5e étape du Tour d'Espagne au sprint. Tadej Pogacar conserve le maillot de leader. Et puis en football, match de qualification pour la Ligue des Champions ce soir pour Lyon qui affronte Fenerbahçe. Le coup d'envoi de la rencontre est prévu à 21h.
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2: Bonjour à toutes et à tous, on débute avec du football. C'est le grand soir pour l'OL pour dessiner la suite de sa saison. Les Lyonnais accueillent les Turcs de Fenerbahçe en match retour de la Ligue des Champions avec un enjeu simple, la qualification pour la phase de groupe et une importante entrée d'argent en cas de qualification. À l'aller, la semaine dernière, les deux équipes se sont quittées sur un match nul un partout. Que l'on voit à 21h ce soir au Groupama Stadium. Et parmi les autres rencontres du soir, le Viking Stavanger accueille le Dynamo Zagreb, la UK Athènes est opposée au Levski Sofia et s'allier défie le Slovan Bratislava. Hier soir, les Azeris de Saba ont décroché leur qualification aux dépens de la Poel Beersheva. 5 buts à 2. Bodoglimt a battu Nîmes 3-0 et Linz a créé l'exploit en éliminant le Celtic Glasgow en s'imposant 5 buts à 1 après avoir perdu 3-0 à l'aller. Le tirage au sort de la phase de groupe aura lieu demain. Et en parallèle, le Real Madrid entre dans son championnat d'Espagne. Ce soir, les Merengues affrontent la Real Sociedad. 21h au stade Santiago Bernabéu, Kylian Mbappé devrait être titulaire pour cette première journée. En Angleterre, c'est le milieu de terrain portugais Manchester United, Bruno Fernandes, qui a été nommé joueur de première ligue de la saison dernière. Il a inscrit 9 buts et délivré 21 passes décisives. Deux Français apparaissent dans l'équipe type de la saison dernière, William Saliba et Ryan Cherki. Et du cyclisme avec le nouveau coup de massue de Tadej Pogacar sur le Tour d'Espagne, déjà vainqueur de la première étape et porteur du maillot rouge de leader. Pogacar a remporté la première étape de montagne, cette fois hier en Andorre. Il a réglé la course tout seul en s'échappant à 50 km de l'arrivée. Il compte désormais 3 minutes 21 sur son compatriote chez Red Bull Borensgrue, Primoz Roglic, le premier français Clément Berthet et 16e à 7 minutes 32 de Pogacar. Et puis en tennis, Roger Federer va brièvement sortir de sa retraite pour disputer un match d'exhibition à l'US Open. Il sera notamment aux côtés d'Andy Roddick, André Agassi et John McEnroe. Voilà, c'est la fin de ce flash. Très belle journée de sport.
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5: Bonsoir, 12 départements de l'Ouest placés en vigilance orange aux orages. L'alerte débute à 18h. Météo France évoque un risque marqué de phénomènes violents. Cette vigilance orange pourrait être étendue vers d'autres départements de la Bretagne et du centre Val-de-Loire, vers la Normandie et la Gironde et une partie du Limousin pour cette nuit de mercredi à jeudi. La Fédération des acteurs de la solidarité et l'UNICEF France publient ce mercredi leur baromètre des enfants à la rue. D'après ces associations, 2355 enfants sont son logement en France, un chiffre qui met à mal la promesse gouvernementale de zéro enfant à la rue en 2022. Un cas autochtone de chikungunya a été détecté à Nogent-sur-Marne, dans le Val-de-Marne, a indiqué l'ARS Île-de-France. Cela signifie que la personne concernée a contracté le virus sur le territoire et non pas lors d'un départ. déplacement dans une autre région ou un autre pays. C'est une première pour l'Île-de-France depuis le début de l'année. En 2025, seuls deux cas autochtones de cette maladie avaient été repérés dans la région. Un automobiliste de 29 ans interpellé après avoir blessé au couteau un cycliste après une altercation survenue dans le 9e arrondissement de Paris hier. Une enquête pour tentative de meurtre a été ouverte. La victime est sortie de l'hôpital. Lyon joue ce soir un match capital pour sa saison européenne. Une semaine après le nul à l'aller, un but partout, l'OL accueille les Turcs de Fenerbahçe pour décrocher sa place en Ligue des Champions. Les Lyonnais n'ont plus participé à la compétition depuis 6 ans. Le match a été classé à haut risque, 4 sur 5, par la Direction nationale de lutte contre le hooliganisme. Un retour dans la plus grande compétition européenne permettrait au club d'empocher un pactole de 40 millions d'euros. C'est la fin de ce flash, une bonne fin de journée à notre écoute.
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0: Bonsoir à tous. 15 départements seront placés en vigilance orange pour orage dès demain. Ce soir, 12 sont concernés par cette alerte. Et en ce qui concerne la Corse, elle sera placée en vigilance orange à canicule. À l'approche de la rentrée, 63% des Français se disent inquiets face à la situation du pays. Les incendies, la canicule, la sécheresse ou encore la hausse du carburant ont particulièrement marqué l'été et 9 personnes sur 10 estiment que la France va mal. Le pouvoir d'achat apparaît notamment comme leur principale priorité. Depuis Mayotte, le Premier ministre Sébastien Lecornu se dit prêt à renforcer la militarisation de la protection de l'archipel face à l'immigration clandestine. L'État veut s'appuyer sur de nouveaux moyens technologiques, notamment des drones tactiques et longue portée. Et on poursuit avec l'astronaute française Sophie Adnaud qui effectuera sa 3e sortie spatiale le 1er septembre prochain. Elle sera aux côtés de l'américaine Jessica Meir. Prévue pour durer plus de 6 heures, la mission consistera notamment à remplacer un dispositif facilitant l'amarrage des vaisseaux et à réaliser plusieurs opérations de maintenance. On poursuit avec de violentes inondations qui ont fait au moins 95 morts au Népal avec plusieurs centaines de personnes portées disparues, dont des touristes. Des dégâts importants ont également été signalés, tandis que l'armée et des hélicoptères participent au secours. Dans 29 États américains, Meta va limiter par défaut l'usage d'Instagram et de Facebook pour les moins de 18 ans à 2 heures quotidiennes cumulées. L'accès sera en effet bloqué de minuit à 6 heures hors messagerie et les notifications seront coupées la nuit et pendant les cours. On continue avec du sport et du cyclisme. Mathieu Brennan s'est imposé lors de la 5e étape du Tour d'Espagne au sprint. Tadej Pogacar conserve le maillot de leader. Et puis en football, match de qualification pour la Ligue des Champions ce soir pour Lyon qui affronte Fenerbahçe. Le coup d'envoi de la rencontre est prévu à 21h.
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2: Bonjour à toutes et à tous, on débute avec du football. C'est le grand soir pour l'OL pour dessiner la suite de sa saison. Les Lyonnais accueillent les Turcs de Fenerbahçe en match retour de la Ligue des Champions avec un enjeu simple, la qualification pour la phase de groupe et une importante entrée d'argent en cas de qualification. À l'aller, la semaine dernière, les deux équipes se sont quittées sur un match nul un partout. Coup d'envoi à 21h ce soir au Groupama Stadium. Et parmi les autres rencontres du soir, le Viking Stavanger accueille le Dynamo Zagreb, la UK Athènes est opposée au Levski Sofia et s'allier défie le Slovan Bratislava. Hier soir, les Azeris de Sabah ont décroché leur qualification aux dépens de la Poel Beersheva. 5 buts à 2. Bodoglimt a battu Nîmes 3-0 et Linz a créé l'exploit en éliminant le Celtic Glasgow en s'imposant 5 buts à 1 après avoir perdu 3-0 à l'aller. Le tirage au sort de la phase de groupe aura lieu demain. Et en parallèle, le Real Madrid entre dans son championnat d'Espagne. Ce soir, les Merengues affrontent la Real Sociedad. 21h au stade Santiago Bernabéu, Kylian Mbappé devrait être titulaire pour cette première journée. En Angleterre, c'est le milieu de terrain portugais Manchester United, Bruno Fernandes, qui a été nommé joueur de première ligue de la saison dernière. Il a inscrit 9 buts et délivré 21 passes décisives. Deux Français apparaissent dans l'équipe type de la saison dernière, William Saliba et Ryan Cherki. Et du cyclisme avec le nouveau coup de massue de Tadej Pogacar sur le Tour d'Espagne, déjà vainqueur de la première étape et porteur du maillot rouge de leader. Pogacar a remporté la première étape de montagne, cette fois hier en Andorre. Il a réglé la course tout seul en s'échappant à 50 km de l'arrivée. Il compte désormais 3 minutes 21 sur son compatriote chez Red Bull Borensgrue, Primož Roglič, le premier français Clément Berthet, et 16e à 7 minutes 32 de Pogacar. Et puis en tennis, Roger Federer va brièvement sortir de sa retraite pour disputer un match d'exhibition à l'US Open. Il sera notamment aux côtés d'Andy Roddick, André Agassi et John McEnroe. Voilà, c'est la fin de ce flash. Très belle journée de sport.
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5: Bonsoir, 12 départements de l'Ouest placés en vigilance orange aux orages. L'alerte débute à 18h. Météo France évoque un risque marqué de phénomènes violents. Cette vigilance orange pourrait être étendue vers d'autres départements de la Bretagne et du centre Val-de-Loire, vers la Normandie et la Gironde et une partie du Limousin pour cette nuit de mercredi à jeudi. La Fédération des acteurs de la solidarité et l'UNICEF France publient ce mercredi leur baromètre des enfants à la rue. D'après ces associations, 2355 enfants sont son logement en France, un chiffre qui met à mal la promesse gouvernementale de zéro enfant à la rue en 2022. Un cas autochtone de chikungunya a été détecté à Nogent-sur-Marne, dans le Val-de-Marne, a indiqué la RS Île-de-France. Cela signifie que la personne concernée a contracté le virus sur le territoire et non pas lors d'un déplacement dans une autre région ou un autre pays. C'est une première pour l'Île-de-France depuis le début de l'année. En 2025, seuls 2 cas autochtones de cette maladie avaient été repérés dans la région. Un automobiliste de 29 ans interpellé après avoir blessé au couteau un cycliste après une altercation survenue dans le 9e arrondissement de Paris hier. Une enquête pour tentative de meurtre a été ouverte. La victime est sortie de l'hôpital. Lyon joue ce soir un match capital pour sa saison européenne. Une semaine après le nul à l'aller, un but partout, l'OL accueille les Turcs de Fenerbahçe pour décrocher sa place en Ligue des Champions. Les Lyonnais n'ont plus participé à la compétition depuis 6 ans. Le match a été classé à haut risque, 4 sur 5, par la Direction nationale de lutte contre le hooliganisme. Un retour dans la plus grande compétition européenne permettrait au club d'empocher un pactole de 40 millions d'euros. C'est la fin de ce flash, une bonne fin de journée à notre écoute.
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0: Bonsoir à tous. 15 départements seront placés en vigilance orange pour orage dès demain. Ce soir, 12 sont concernés par cette alerte. Et en ce qui concerne la Corse, elle sera placée en vigilance orange à canicule. À l'approche de la rentrée, 63% des Français se disent inquiets face à la situation du pays. Les incendies, la canicule, la sécheresse ou encore la hausse du carburant ont particulièrement marqué l'été et 9 personnes sur 10 estiment que la France va mal. Le pouvoir d'achat apparaît notamment comme leur principale priorité. Depuis Mayotte, le Premier ministre Sébastien Lecornu se dit prêt à renforcer la militarisation de la protection de l'archipel face à l'immigration clandestine. Les

0: américaine Jessica Meir. Prévue pour durer plus de 6 heures, la mission consistera notamment à remplacer un dispositif facilitant l'amarrage des vaisseaux et à réaliser plusieurs opérations de maintenance. On poursuit avec de violentes inondations qui ont fait au moins 95 morts au Népal, avec plusieurs centaines de personnes portées disparues, dont des touristes. Des dégâts importants ont également été signalés, tandis que l'armée et des hélicoptères participent au secours. Dans 29 États américains, Meta va limiter par défaut l'usage d'Instagram et de Facebook pour les moins de 18 ans à 2 heures quotidiennes cumulées. L'accès sera en effet bloqué de minuit à 6 heures hors messagerie et les notifications seront coupées la nuit et pendant les cours. On continue avec du sport et du cyclisme. Mathieu Brennan s'est imposé lors de la 5e étape du Tour d'Espagne au sprint. Tadej Pogacar conserve le maillot de leader. Et puis en football, match de qualification pour la Ligue des Champions ce soir pour Lyon qui affronte Fenerbahçe. Le coup d'envoi de la rencontre est prévu à 21h.
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2: Bonjour à toutes et à tous, on débute avec du football. C'est le grand soir pour l'OL pour dessiner la suite de sa saison. Les Lyonnais accueillent les Turcs de Fenerbahçe en match retour de la Ligue des Champions avec un enjeu simple, la qualification pour la phase de groupe et une importante entrée d'argent en cas de qualification. À l'aller, la semaine dernière, les deux équipes se sont quittées sur un match nul un partout. Coup d'envoi à 21h ce soir au Groupama Stadium. Et parmi les autres rencontres du soir, le Viking Stavanger accueille le Dynamo Zagreb, la UK Athènes est opposée au Levski Sofia et Celje défie le Slovan Bratislava. Hier soir, les Azeris de Sabah ont décroché leur qualification aux dépens de la Poel Beersheva. 5 buts à 2. Bodoglimt a battu Nîmes 3-0 et Linz a créé l'exploit en éliminant le Celtic Glasgow en s'imposant 5 buts à 1 après avoir perdu 3-0 à l'aller. Le tirage au sort de la phase de groupe aura lieu demain. Et en parallèle, le Real Madrid entre dans son championnat d'Espagne. Ce soir, les Merengues affrontent la Real Sociedad. 21h au stade Santiago Bernabéu, Kylian Mbappé devrait être titulaire pour cette première journée. En Angleterre, c'est le milieu de terrain portugais Manchester United, Bruno Fernandes, qui a été nommé joueur de première ligue de la saison dernière. Il a inscrit 9 buts et délivré 21 passes décisives. Deux Français apparaissent dans l'équipe type de la saison dernière, William Saliba et Ryan Cherki. Et du cyclisme avec le nouveau coup de massue de Tadej Pogacar sur le Tour d'Espagne, déjà vainqueur de la première étape et porteur du maillot rouge de leader. Pogacar a remporté la première étape de montagne, cette fois hier en Andorre. Il a réglé la course tout seul en s'échappant à 50 km de l'arrivée. Il compte désormais 3 minutes 21 sur son compatriote chez Red Bull Borensgrue, Primoz Roglic, le premier français Clément Berthet et 16e à 7 minutes 32 de Pogacar. Et puis en tennis, Roger Federer va brièvement sortir de sa retraite pour disputer un match d'exhibition à l'US Open. Il sera notamment aux côtés d'Andy Roddick, André Agassi et John McEnroe. Voilà, c'est la fin de ce flash. Très belle journée de sport.
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4: 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Bonsoir, 12 départements de l'Ouest placés en vigilance orange aux orages. L'alerte débute à 18h. Météo France évoque un risque marqué de phénomènes violents. Cette vigilance orange pourrait être étendue vers d'autres départements de la Bretagne et du centre Val-de-Loire, vers la Normandie et la Gironde et une partie du Limousin pour cette nuit de mercredi à jeudi. La Fédération des acteurs de la solidarité et l'UNICEF France publient ce mercredi leur baromètre des enfants à la rue. D'après ces associations, 2355 enfants sont son logement en France, un chiffre qui met à mal la promesse gouvernementale de zéro enfant à la rue en 2022. Un cas autochtone de chikungunya a été détecté à Nogent-sur-Marne, dans le Val-de-Marne, a indiqué la RS Île-de-France. Cela signifie que la personne concernée a contracté le virus sur le territoire et non pas lors d'un déplacement dans une autre région ou un autre pays. C'est une première pour l'Île-de-France depuis le début de l'année. En 2025, seuls deux cas autochtones de cette maladie avaient été repérés dans la région. Un automobiliste de 29 ans interpellé après avoir blessé au couteau un cycliste après une altercation survenue dans le 9e arrondissement de Paris hier. Une enquête pour tentative de meurtre a été ouverte. La victime est sortie de l'hôpital. Lyon joue ce soir un match capital pour sa saison européenne. Une semaine après le nul à l'aller, un but partout, l'OL accueille les Turcs de Fenerbahçe pour décrocher sa place en Ligue des Champions. Les Lyonnais n'ont plus participé à la compétition depuis 6 ans. Le match a été classé à haut risque, 4 sur 5, par la Direction nationale de lutte contre le hooliganisme. Un retour dans la plus grande compétition européenne permettrait au club d'empocher un pactole de 40 millions d'euros. C'est la fin de ce flash, une bonne fin de journée à notre écoute.
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0: concernés par cette alerte. Et en ce qui concerne la Corse, elle sera placée en vigilance orange à canicule. À l'approche de la rentrée, 63% des Français se disent inquiets face à la situation du pays. Les incendies, la canicule, la sécheresse ou encore la hausse du carburant ont particulièrement marqué l'été et 9 personnes sur 10 estiment que la France va mal. Le pouvoir d'achat apparaît notamment comme leur principale priorité. Depuis Mayotte, le Premier ministre Sébastien Lecornu se dit prêt à renforcer la militarisation de la protection de l'archipel face à l'immigration clandestine. L'État veut s'appuyer sur de nouveaux moyens technologiques, notamment des drones tactiques et longue portée. Et on poursuit avec l'astronaute française Sophie Adnaud qui effectuera sa 3e sortie spatiale le 1er septembre prochain. Elle sera aux côtés de l'américaine Jessica Meir. Prévue pour durer plus de 6 heures, la mission consistera notamment à remplacer un dispositif facilitant l'amarrage des vaisseaux et à réaliser plusieurs opérations de maintenance. On poursuit avec de violentes inondations qui ont fait au moins 95 morts au Népal avec plusieurs centaines de personnes portées disparues, dont des touristes. Des dégâts importants ont également été signalés, tandis que l'armée et des hélicoptères participent au secours. Dans 29 États américains, Meta va limiter par défaut l'usage d'Instagram et de Facebook pour les moins de 18 ans à 2 heures quotidiennes cumulées. L'accès sera en effet bloqué de minuit à 6 heures hors messagerie et les notifications seront coupées la nuit et pendant les cours. On continue avec du sport et du cyclisme. Mathieu Brennan s'est imposé lors de la 5e étape du Tour d'Espagne au sprint. Tadej Pogačar conserve le maillot de leader et puis en football, match de qualification pour la Ligue des Champions, ce soir pour Lyon qui affronte Fenerbahçe. Le coup d'envoi de la rencontre est prévu à 21h.
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2: Bonjour à toutes et à tous, on débute avec du football. C'est le grand soir pour l'OL pour dessiner la suite de sa saison. Les Lyonnais accueillent les Turcs de Fenerbahçe en match retour de la Ligue des Champions avec un enjeu simple, la qualification pour la phase de groupe et une importante entrée d'argent en cas de qualification. À l'aller, la semaine dernière, les deux équipes se sont quittées sur un match nul un partout. Coup d'envoi à 21h ce soir au Groupama Stadium. Et parmi les autres rencontres du soir, le Viking Stavanger accueille le Dynamo Zagreb, la UK Athènes est opposée au Levski Sofia et Celje défie le Slovan Bratislava. Hier soir, les Azeris de Saba ont décroché leur qualification aux dépens de la Poel Beersheva. 5 buts à 2. Bodoglimt a battu Nîmes 3-0 et Linz a créé l'exploit en éliminant le Celtic Glasgow en s'imposant 5 buts à 1 après avoir perdu 3-0 à l'aller. Le tirage au sort de la phase de groupe aura lieu demain. Et en parallèle, le Real Madrid entre dans son championnat d'Espagne. Ce soir, les Merengues affrontent la Real Sociedad. 21h au stade Santiago Bernabéu, Kylian Mbappé devrait être titulaire pour cette première journée. En Angleterre, c'est le milieu de terrain portugais Manchester United, Bruno Fernandes, qui a été nommé joueur de première ligue de la saison dernière. Il a inscrit 9 buts et délivré 21 passes décisives. Deux Français apparaissent dans l'équipe type de la saison dernière, William Saliba et Ryan Cherki. Et du cyclisme avec le nouveau coup de massue de Tadej Pogačar sur le Tour d'Espagne, déjà vainqueur de la première étape et porteur du maillot rouge de leader. Pogačar a remporté la première étape de montagne, cette fois hier en Andorre. Il a réglé la course tout seul en s'échappant à 50 km de l'arrivée. Il compte désormais 3 minutes 21 sur son compatriote Cheryl Bulbransgre pour Primoz Roglic, le premier français Clément Berthet et 16e à 7 minutes 32 de Pogačar. Et puis en tennis, Roger Federer va brièvement sortir de sa retraite pour disputer un match d'exhibition à l'US Open. Il sera notamment aux côtés d'Andy Roddick, André Agassi et John McEnroe. Voilà, c'est la fin de ce flash. Très belle journée de sport.
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5: Bonsoir, 12 départements de l'Ouest placés en vigilance orange aux orages. L'alerte débute à 18h. Météo France évoque un risque marqué de phénomènes violents. Cette vigilance orange pourrait être étendue vers d'autres départements de la Bretagne et du centre Val-de-Loire, vers la Normandie et la Gironde et une partie du Limousin pour cette nuit de mercredi à jeudi. La Fédération des acteurs de la solidarité et l'UNICEF France publient ce mercredi leur baromètre des enfants à la rue. D'après ces associations, 2355 enfants sont sans logement en France, un chiffre qui met à mal la promesse gouvernementale de zéro enfant à la rue en 2022. Un cas autochtone de chikungunya a été détecté à Nogent-sur-Marne, dans le Val-de-Marne, a indiqué la RSI de France. Cela signifie que la personne concernée a contracté le virus sur le territoire et non pas lors d'un déplacement dans une autre région ou un autre pays. C'est une première pour l'Île-de-France depuis le début de l'année. En 2025, seuls deux cas autochtones de cette maladie avaient été repérés dans la région. Un automobiliste de 29 ans interpellé après avoir blessé au couteau un cycliste après une altercation survenue dans le 9e arrondissement de Paris hier. Une enquête pour tentative de meurtre a été ouverte. La victime est sortie de l'hôpital. Lyon joue ce soir un match capital pour sa saison européenne. Une semaine après le nul à l'aller, un but partout, l'OL accueille les Turcs de Fenerbahçe pour décrocher sa place en Ligue des Champions. Les Lyonnais n'ont plus participé à la compétition depuis 6 ans. Le match a été classé à haut risque, 4 sur 5, par la Direction nationale de lutte contre le hooliganisme. Un retour dans la plus grande compétition européenne permettrait au club d'empocher un pactole de 40 millions d'euros. C'est la fin de ce flash, une bonne fin de journée à notre écoute.
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0: Bonsoir à tous. 15 départements seront placés en vigilance orange pour orage dès demain. Ce soir, 12 sont concernés par cette alerte. Et en ce qui concerne la Corse, elle sera placée en vigilance orange à canicule. À l'approche de la rentrée, 63% des Français se disent inquiets face à la situation du pays. Les incendies, la canicule, la sécheresse ou encore la
6: 6 heures
0: ont particulièrement marqué l'été et 9 personnes sur 10 estiment que la France va mal. Le pouvoir d'achat apparaît notamment comme leur principale priorité. Depuis Mayotte, le Premier ministre Sébastien Lecornu se dit prêt à renforcer la militarisation de la protection de l'archipel face à l'immigration clandestine. L'État veut s'appuyer sur de nouveaux moyens technologiques, notamment des drones tactiques et longue portée. Et on poursuit avec l'astronaute française Sophie Adnaud qui effectuera sa 3e sortie spatiale le 1er septembre prochain. Elle sera aux côtés de l'américaine Jessica Meir. Prévue pour durer plus de 6 heures, la mission consistera notamment à remplacer un dispositif facilitant l'amarrage des vaisseaux et à réaliser plusieurs opérations de maintenance. On poursuit avec de violentes inondations qui ont fait au moins 95 morts au Népal, avec plusieurs centaines de personnes portées disparues, dont des touristes. Des dégâts importants ont également été signalés, tandis que l'armée et des hélicoptères participent au secours. Dans 29 États américains, Meta va limiter par défaut l'usage d'Instagram et de Facebook pour les moins de 18 ans à 2 heures quotidiennes cumulées. L'accès sera en effet bloqué de minuit à 6 heures hors messagerie et les notifications seront coupées la nuit et pendant les cours. On continue avec du sport et du cyclisme. Mathieu Brennan s'est imposé lors de la 5e étape du Tour d'Espagne au sprint. Tadej Pogacar conserve le maillot de leader et puis en football, match de qualification pour la Ligue des Champions, ce soir pour Lyon qui affronte Fenerbahçe. Le coup d'envoi de la rencontre est prévu à 21h.
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0: Bonsoir à tous. 15 départements seront placés en vigilance orange pour orage dès demain. Ce soir, 12 sont concernés par cette alerte. Et en ce qui concerne la Corse, elle sera placée en vigilance orange à canicule. À l'approche de la rentrée, 63% des Français se disent inquiets face à la situation du pays. Les incendies, la canicule, la sécheresse ou encore la hausse du carburant ont particulièrement marqué l'été et 9 personnes sur 10 estiment que la France va mal. Le pouvoir d'achat apparaît notamment comme leur principale priorité. Depuis Mayotte, le Premier ministre Sébastien Lecornu se dit prêt à renforcer la militarisation de la protection de l'archipel face à l'immigration clandestine. L'État veut s'appuyer sur de nouveaux moyens technologiques, notamment des drones tactiques et longue portée. Et on poursuit avec l'astronaute française Sophie Adnaud qui effectuera sa 3e sortie spatiale le 1er septembre prochain. Elle sera aux côtés de l'américaine Jessica Meir. Prévue pour durer plus de 6 heures, la mission consistera notamment à remplacer un dispositif facilitant l'amarrage des vaisseaux et à réaliser plusieurs opérations de maintenance. On poursuit avec de violentes inondations qui ont fait au moins 95 morts au Népal, avec plusieurs centaines de personnes portées disparues, dont des touristes. Des dégâts importants ont également été signalés, tandis que l'armée et des hélicoptères participent au secours. Dans 29 États américains, Meta va limiter par défaut l'usage d'Instagram et de Facebook pour les moins de 18 ans à 2 heures quotidiennes cumulées. L'accès sera en effet bloqué de minuit à 6 heures hors messagerie et les notifications seront coupées la nuit et pendant les cours. On continue avec du sport et du cyclisme. Mathieu Brennan s'est imposé lors de la 5e étape du Tour d'Espagne au sprint. Tadej Pogacar conserve le maillot de leader et puis en football, match de qualification pour la Ligue des Champions ce soir pour Lyon qui affronte Fenerbahçe. Le coup d'envoi de la rencontre est prévu à 21h.
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6: Bonjour, bienvenue, excellent jeudi 27 août avec nous. Les Moniques sont à l'honneur, ne les oubliez pas, c'est leur fête aujourd'hui. Si vous soufflez vos bougies, bon anniversaire aujourd'hui. Sachez que vous êtes le même jour qu'Alexis Lebrun, le champion de ping-pong, fête ses 22 ans, champion de ping précisément. Excellent anniversaire également à Chandra Wilson qui fête ses 57 ans, connu pour son rôle de Miranda Bailey dans la série télé Grey's Anatomy. Excellent début de journée, bon jeudi avec nous.

0: 9 degrés en Corse qui est en alerte orange canicule.
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2: Bonjour à toutes et à tous, on débute avec du football, c'est le grand soir pour l'OL pour dessiner la suite de sa saison. Les Lyonnais accueillent les Turcs de Fenerbahçe en match retour de la Ligue des Champions avec un enjeu simple, la qualification pour la phase de groupe et une importante entrée d'argent en cas de qualification. À l'aller, la semaine dernière, les deux équipes se sont quittées sur un match nul un partout. Coup d'envoi à 21h ce soir au Groupama Stadium et parmi les autres rencontres du soir, le Viking Stavanger accueille le Dynamo Zagreb, la UK Athènes est opposée au Levski Sofia et Celje défie le Slovan Bratislava. Hier soir, les Azeris de Saba ont décroché leur qualification aux dépens de la Poel Beersheva. 5 buts à 2. Bodoglimt a battu Nîmes 3-0 et Linz a créé l'exploit en éliminant le Celtic Glasgow en s'imposant 5 buts à 1 après avoir perdu 3-0 à l'aller. Le tirage au sort de la phase de groupe aura lieu demain. Et en parallèle, le Real Madrid entre dans son championnat d'Espagne. Ce soir, les Merengues affrontent la Real Sociedad. 21h au stade Santiago Bernabéu, Kylian Mbappé devrait être titulaire pour cette première journée. En Angleterre, c'est le milieu de terrain portugais Manchester United, Bruno Fernandes, qui a été nommé joueur de première ligue de la saison dernière. Il a inscrit 9 buts et délivré 21 passes décisives. Deux Français apparaissent dans l'équipe type de la saison dernière, William Saliba et Ryan Cherki. Et du cyclisme avec le nouveau coup de massue de Tadej Pogacar sur le Tour d'Espagne, déjà vainqueur de la première étape et porteur du maillot rouge de leader. Pogacar a remporté la première étape de montagne, cette fois hier en Andorre. Il a réglé la course tout seul en s'échappant à 50 km de l'arrivée. Il compte désormais 3 minutes 21 sur son compatriote Cheryl Bulbrandsgreu pour Primoz Roglic, le premier français Clément Berthet et 16e à 7 minutes 32 de Pogacar. Et puis en tennis, Roger Federer va brièvement sortir de sa retraite pour disputer un match d'exhibition à l'US Open. Il sera notamment aux côtés d'Andy Roddick, André Agassi et John McEnroe. Voilà, c'est la fin de ce flash. Très belle journée de sport.
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3: Bonsoir, 12 départements de l'Ouest placés en vigilance orange aux orages. L'alerte débute à 18h. Météo France évoque un risque marqué de phénomènes violents. Cette vigilance orange pourrait être étendue vers d'autres départements de la Bretagne et du centre Val-de-Loire, vers la Normandie et la Gironde et une partie du Limousin pour cette nuit de mercredi à jeudi. La Fédération des acteurs de la solidarité et l'UNICEF France publient ce mercredi leur baromètre des enfants à la rue. D'après ces associations, 2355 enfants sont sans logement en France, un chiffre qui met à mal la promesse gouvernementale de zéro enfant à la rue en 2022. Un cas autochtone de chikungunya a été détecté à Nogent-sur-Marne, dans le Val-de-Marne, a indiqué la RS Île-de-France. Cela signifie que la personne concernée a contracté le virus sur le territoire et non pas lors d'un déplacement dans une autre région ou un autre pays. C'est une première pour l'Île-de-France depuis le début de l'année. En 2025, seuls deux cas autochtones de cette maladie avaient été repérés dans la région. Un automobiliste de 29 ans interpellé après avoir blessé au couteau un cycliste après une altercation survenue dans le 9e arrondissement de Paris hier. Une enquête pour tentative de meurtre a été ouverte. La victime est sortie de l'hôpital. Lyon joue ce soir un match capital pour sa saison européenne. Une semaine après le nul à l'aller, un but partout, l'OL accueille les Turcs de Fenerbahçe pour décrocher sa place en Ligue des Champions. Les Lyonnais n'ont plus participé à la compétition depuis 6 ans. Le match a été classé à haut risque, 4 sur 5, par la Direction nationale de lutte contre le hooliganisme. Un retour dans la plus grande compétition européenne permettrait au club d'empocher un pactole de 40 millions d'euros. C'est la fin de ce flash, une bonne fin de journée à notre écoute.
0: La série policière turque La Fosse, de retour cette semaine sur Netflix pour une saison 3. Une nouvelle affaire va conduire les anciens membres de l'unité à travailler de nouveau ensemble. Une équipe chargée d'élucider des crimes commis contre les femmes à Istanbul. La réapparition d'Onem va bouleverser l'ensemble du groupe. L'enquête va ainsi dépasser le seul cadre professionnel et confronter directement les personnages à leur passé. On reste sur Netflix avec la saison 2 de Léane, une comédie autour de Léane Morgan, une femme contrainte de reprendre sa vie en main après la fin brutale de ses 33 années de mariage, puisque son mari la quitte pour une autre femme. Grand-mère et ménopausée, elle doit se réinventer à un âge où elle ne s'attendait plus à repartir à zéro. Cette semaine également sur Netflix, une mini-série espagnole, Toute la vérité de mes mensonges, un road trip entre amis en caravane pour célébrer l'enterrement de vie de jeune fille qui va virer au chaos. La promiscuité du voyage et les tensions accumulées au fil des années vont faire remonter à la surface les secrets que chacun tentait jusque-là de préserver. Une série en 5 épisodes. Sur Prime cette semaine, Betty la fée, l'histoire continue, série colombienne. 20 ans après la fin de la série originale, Betty travaille dur pour reconstruire sa relation avec sa fille adolescente Mila, alors que celle avec Armando commence à se détériorer, la faisant se demander si elle a pris la bonne décision 20 ans plus tôt. Le destin de l'entreprise de mode Ecomoda va se retrouver à nouveau au centre des tensions économiques et des rivalités passées. La saison 2 de Dark Matter débarque sur Apple TV avec une nouvelle salve de 10 épisodes. La suite du thriller de science-fiction basé sur les réalités infinies nous propose un épisode inédit chaque semaine jusqu'au 20 octobre. Dans la saison 1, Jason Desen avait été enlevé en pleine nuit dans les rues de Chicago et projeté dans une version alternative de sa vie. L'émerveillement se transforme rapidement en cauchemar lorsqu'il tente de revenir à la réalité, alors plongé dans le paysage hallucinant des vies qu'il aurait pu vivre. Dans la saison 2, les Desen reprennent une vie sereine dans un monde qui leur semble enfin sûr, mais vont devoir fuir à nouveau alors que Jason est de plus en plus obsédé par la boîte.
4: Comment des gens peuvent entrer là-dedans et disparaître? À quoi sert ce cube?
5: La boîte est la chose la plus puissante que l'être humain ait jamais créée.
6: C'est une passerelle vers d'autres réalités et d'autres versions de nous.
7: Pourquoi ces gens sont après toi?
8: Nous, ils sont après vous aussi maintenant.
7: Tirez!
9: Ça ne s'arrêtera que si on détruit la boîte. Et pour y arriver, on doit tous la détruire ensemble.
0: Avis aux fans des Simpsons, une exclusivité cette semaine sur Disney+, avec l'épisode spécial Yellow Mirror, une parodie sombre et futuriste de la série Black Mirror, composée de deux histoires distinctes explorant la technologie et la réalité de la famille. La famille jaune, la plus célèbre du monde, s'attaque à un monument de la télévision contemporaine et ses fables grinçantes sur notre dépendance à la technologie. Une série qui joue autant sur la reconnaissance des codes de Black Mirror que sur l'absurde propre à Springfield. L'épisode se compose de deux récits distincts. Une lampe cassée va plonger Homer dans le doute et le pousser à remettre en question la réalité elle-même. Et une tablette dotée d'une intelligence artificielle va se lier d'amitié avec le bébé Maggie avant de chercher à exercer son emprise sur la famille. Sur Disney+, également la saison 2 d'Adults qui suit les tribulations de jeunes New-Yorkais colocataires. Un regard intergénérationnel sur les joies, les peines et les humiliations d'un groupe ayant la vingtaine qui s'entraide pour gérer les relations amoureuses, professionnelles, amicales et familiales.
10: Vous croyez être les premiers jeunes adorables de New York?
11: Chaque fois que je tombe amoureux, c'est un tsunami. Mes amis, je m'en fous. Ma mère, un vague souvenir. Je ne sais plus, je ne vois même plus son visage. Où es-tu, maman?
12: On a décidé d'éplucher vos réseaux sociaux à la recherche de tout ce qui pourrait décourager vos employeurs.
13: Comment ça? Salut tout le monde! Je vous ai préparé une petite liste des 10 pires accents de la Terre. En numéro 1, l'accent canadien. Tant que ça, qu'on mange, tabernacle, j'ai les gros.
0: À noter que cette nouvelle saison en 8 épisodes accueille des invités spéciaux. Sur Paramount+, D'Alliance, une série qui propose une exploration fascinante des relations amicales au travers une histoire poignante lorsque Billy, un ancien caméraman au charme indéniable, rencontre Dani, une restauratrice, sur un ferry dans la baie de Sydney. Leurs univers entrent en collision, l'attirance est réciproque. Le hic, Billy est marié depuis 40 ans à Rose, avec qui il forme un couple parfaitement heureux. Les amis de Billy vont voir leur relation mise à l'épreuve, les anciennes blessures vont refaire surface et les mariages vont être remis en question. Composée de 6 épisodes, la série promet d'explorer des thématiques profondes autour de l'amitié et du lien familial. Voilà pour les sorties séries de la semaine, on se retrouve la semaine prochaine.
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0: Voici votre horoscope de ce jeudi 27 août. Bélier, vous avez toutes les cartes en main pour passer une excellente journée. Taureau, un moment simple pourrait devenir un souvenir précieux. Gémeaux, votre optimisme sera votre plus bel atout. Cancer, une personne vous témoignera aujourd'hui toute son affection. Lion, les compliments seront nombreux, alors acceptez-les avec le sourire. Vierge, vous retrouvez confiance en vous et ça se voit. Balance, une rencontre pourrait bien marquer votre été. Scorpion, prenez le temps d'écouter votre intuition. Sagittaire, votre envie d'évasion sera plus forte que jamais. Capricorne, une bonne nouvelle familiale pourrait vous réjouir aujourd'hui. Verseau, votre humour fera des merveilles. Et Poisson, une belle surprise vous attend en fin de journée.
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14: Bonjour, bienvenue dans votre rendez-vous intelligence artificielle. La Chine fonce à toute vitesse dans la révolution de l'IA, mais avec une question en tête, comment moderniser sans sacrifier l'emploi? C'est tout l'enjeu soulevé par le correspondant du journal Le Monde à Pékin. Car en Chine, l'IA est devenue une priorité nationale. Le gouvernement parle même d'une transformation systématique et globale. En clair, l'intelligence artificielle doit être partout, dans les entreprises, les administrations, les transports, jusque dans la gestion du trafic routier ou dans la sécurité. Et contrairement aux pays occidentaux, les Chinois semblent plutôt confiants. Selon une étude publiée en 2025, près de 7 Chinois sur 10 font confiance à l'IA. C'est beaucoup plus qu'aux États-Unis ou encore en France. Mais derrière cet enthousiasme, une inquiétude monte, celle du travail remplacé par les machines. Car le ralentissement économique touche déjà durement les jeunes diplômés chinois et l'intelligence artificielle pourrait accélérer certaines suppressions de postes. Alors le pouvoir chinois tente de rassurer. Juste avant la fête du travail, une cour de justice de Hangzhou, grande ville technologique où sont installés des géants comme Alibaba, a rendu public une affaire très symbolique. Un salarié travaillait à vérifier des contenus produits par une intelligence artificielle, exactitude des réponses, respect de la vie privée et probablement aussi de la censure chinoise. Mais son entreprise a finalement décidé de remplacer une partie de son travail par encore plus d'intelligence artificielle. Résultat, le Parti communiste chinois marche sur une ligne très étroite. D'un côté, il veut devenir le leader mondial de l'IA. De l'autre, il sait qu'un chômage massif pourrait fragiliser la stabilité sociale du pays. La Chine découvre donc, comme le reste du monde, que la vraie question n'est plus seulement jusqu'où l'IA peut aller, mais surtout, quelle place restera-t-il à l'humain ? Excellente journée, ce rendez-vous vous était présenté par webradio.ai.
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16: Bonjour, les orages se succèdent en cette fin d'été. Météo France annonce déjà que plusieurs autres départements du centre-est seront placés en vigilance orange aux orages ce jeudi après-midi. Par ailleurs, la Corse, elle, va basculer en vigilance orange canicule. Un drame à Caen ce mercredi soir dans le quartier de la gare. Un automobiliste a foncé sur un abribus faisant 2 morts et 6 blessés. Selon le maire, la voiture aurait démarré en trombe à la suite d'une rixe. Le conducteur du véhicule a été rapidement interpellé par les forces de l'ordre et une enquête est ouverte. Nouveau coup dur pour la restauration collective. Le géant Sodexo annonce la suppression de près de 1100 postes en France, soit 4% de ses effectifs, sans concerner 963 emplois sur le terrain et 134 au siège d'ici les Moulineaux. Le groupe invoque la nécessité de rester compétitif. Un plan de départ volontaire précédera les licenciements. Les syndicats dénoncent un véritable tremblement de terre 6 ans après la suppression de 2000 postes. En politique, il n'écarte pas une candidature si la situation l'exige. L'ancien président de la République, François Hollande, a fait cette déclaration lors d'un entretien accordé au Point à l'occasion de la publication de son livre Programme avant la présidentielle 2027. À l'international, au moins 160 morts et des centaines de disparus après des inondations meurtrières et soudaines au Népal et en Chine. Le drame s'est produit ce mercredi à la frontière entre les deux pays. Au Népal, des torrents de boue ont dévasté le nord du territoire et l'armée népalaise est déployée pour retrouver plus de 600 personnes portées disparues. Nouvelle sortie dans l'espace en vue pour Sophie Adnaud. L'astronaute française effectuera sa 3e mission extravéhiculaire le 1er septembre prochain aux côtés de l'américaine Jessica Meir. Durant plus de 6 heures à l'extérieur de la station, le duo devra remplacer un dispositif d'aide à la navigation, installer des câbles de liaison et changer une caméra haute définition. Sophie Adnaud vient tout juste de boucler sa 2e sortie mardi dernier. En football, c'est plié pour l'Olympique lyonnais qui ne jouera pas la Ligue des Champions. Battu à domicile par Fenerbahçe 2-1 en barrage d'accession au retour après un nul 1 partout à l'aller en Turquie. Et puis en football, toujours, c'est le jour J pour l'UEFA qui va procéder ce jeudi au tirage au sort de la phase de la Ligue des Champions pour la saison 2026-2027.
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14: Bonjour, bienvenue, excellent jeudi 27 août avec nous. Les Moniques sont à l'honneur, ne les oubliez pas, c'est leur fête aujourd'hui. Si vous soufflez vos bougies, bon anniversaire aujourd'hui. Sachez que vous êtes le même jour qu'Alexis Lebrun, le champion de ping-pong, fête ses 22 ans, champion de ping précisément. Excellent anniversaire également à Chandra Wilson qui fête ses 57 ans, connue pour son rôle de Miranda Bailey dans la série télé Grey's Anatomy. Excellent début de journée, bon jeudi avec nous.
16: Pour

0: 9 degrés en Corse, qui est en alerte orange canicule.
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2: Bonjour à toutes et à tous, on débute avec du football. C'est le grand soir pour l'OL pour dessiner la suite de sa saison. Les Lyonnais accueillent les Turcs de Fenerbahçe en match retour de la Ligue des Champions avec un enjeu simple, la qualification pour la phase de groupe et une importante entrée d'argent en cas de qualification. À l'aller, la semaine dernière, les deux équipes se sont quittées sur un match l'un partout. Que l'on voit à 21h ce soir au Groupama Stadium. Et parmi les autres rencontres du soir, le Viking Stavanger accueille le Dynamo Zagreb, la UK Athènes est opposée au Levski Sofia et s'allier défie le Slovan Bratislava. Hier soir, les Azeris de Sabah ont décroché leur qualification aux dépens de la Poel Beersheva. 5 buts à 2. Bodoglimt a battu Nîmes 3-0 et Linz a créé l'exploit en éliminant le Celtic Glasgow en s'imposant 5 buts à 1 après avoir perdu 3-0 à l'aller. Le tirage au sort de la phase de groupe aura lieu demain. Et en parallèle, le Real Madrid entre dans son championnat d'Espagne. Ce soir, les Merengues affrontent la Real Sociedad. 21h au stade Santiago Bernabéu, Kylian Mbappé devrait être titulaire pour cette première journée. En Angleterre, c'est le milieu de terrain portugais Manchester United, Bruno Fernandes, qui a été nommé joueur de première ligue de la saison dernière. Il a inscrit 9 buts et délivré 21 passes décisives. Deux Français apparaissent dans l'équipe type de la saison dernière, William Saliba et Ryan Cherki. Et du cyclisme avec

0: John McEnroe. Voilà, c'est la fin de ce flash. Très belle journée de sport.
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3: Bonsoir, 12 départements de l'Ouest placés en vigilance orange aux orages. L'alerte débute à 18h. Météo France évoque un risque marqué de phénomènes violents. Cette vigilance orange pourrait être étendue vers d'autres départements de la Bretagne et du centre Val-de-Loire, vers la Normandie et la Gironde et une partie du Limousin pour cette nuit de mercredi à jeudi. La Fédération des acteurs de la solidarité et l'UNICEF France publient ce mercredi leur baromètre des enfants à la rue. D'après ces associations, 2355 enfants sont sans logement en France, un chiffre qui met à mal la promesse gouvernementale de zéro enfant à la rue en 2022. Un cas autochtone de chikungunya a été détecté à Nogent-sur-Marne, dans le Val-de-Marne, a indiqué la RS Île-de-France. Cela signifie que la personne concernée a contracté le virus sur le territoire et non pas lors d'un déplacement dans une autre région ou un autre pays. C'est une première pour l'Île-de-France depuis le début de l'année. En 2025, seuls deux cas autochtones de cette maladie avaient été repérés dans la région. Un automobiliste de 29 ans interpellé après avoir blessé au couteau un cycliste après une altercation survenue dans le 9e arrondissement de Paris hier. Une enquête pour tentative de meurtre a été ouverte. La victime est sortie de l'hôpital. Lyon joue ce soir un match capital pour sa saison européenne. Une semaine après le nul à l'aller, un but partout, l'OL accueille les Turcs de Fenerbahçe pour décrocher sa place en Ligue des Champions. Les Lyonnais n'ont plus participé à la compétition depuis 6 ans. Le match a été classé à haut risque, 4 sur 5, par la Direction nationale de lutte contre le hooliganisme. Un retour dans la plus grande compétition européenne permettrait au club d'empocher un pactole de 40 millions d'euros. C'est la fin de ce flash, une bonne fin de journée à notre écoute.
4: La série policière turque La Fosse, de retour cette semaine sur Netflix pour une saison 3. Une nouvelle affaire va conduire les anciens membres de l'unité à travailler de nouveau ensemble. Une équipe chargée d'élucider des crimes commis contre les femmes à Istanbul. La réapparition d'Onem va bouleverser l'ensemble du groupe. L'enquête va ainsi dépasser le seul cadre professionnel et confronter directement les personnages à leur passé. On reste sur Netflix avec la saison 2 de Léane, une comédie autour de Léane Morgan, une femme contrainte de reprendre sa vie en main après la fin brutale de ses 33 années de mariage, puisque son mari la quitte pour une autre femme. Grand-mère et ménopausée, elle doit se réinventer à un âge où elle ne s'attendait plus à repartir à zéro. Cette semaine également sur Netflix, une mini-série espagnole, Toute la vérité de mes mensonges, un road trip entre amis en caravane pour célébrer l'enterrement de vie de jeune fille qui va virer au chaos. La promiscuité du voyage et les tensions accumulées au fil des années vont faire remonter à la surface les secrets que chacun tentait jusque-là de préserver, une série en 5 épisodes. Sur Prime cette semaine, Betty la fée, l'histoire continue, série colombienne. 20 ans après la fin de la série originale, Betty travaille dur pour reconstruire sa relation avec sa fille adolescente Mila, alors que celle avec Armando commence à se détériorer, la faisant se demander si elle a pris la bonne décision 20 ans plus tôt. Le destin de l'entreprise de mode Ecomoda va se retrouver à nouveau au centre des tensions économiques et des rivalités passées. La saison 2 de Dark Matter débarque sur Apple TV avec une nouvelle salve de 10 épisodes. La suite du thriller de science-fiction basé sur les réalités infinies nous propose un épisode inédit chaque semaine jusqu'au 20 octobre. Dans la saison 1, Jason Desen avait été enlevé en pleine nuit dans les rues de Chicago et projeté dans une version alternative de sa vie. L'émerveillement se transforme rapidement en cauchemar lorsqu'il tente de revenir à la réalité, alors plongé dans le paysage hallucinant des vies qu'il aurait pu vivre. Dans la saison 2, les Desen reprennent une vie sereine dans un monde qui leur semble enfin sûr, mais vont devoir fuir à nouveau alors que Jason est de plus en plus obsédé par la boîte.
5: Comment des gens peuvent entrer là-dedans et disparaître? À quoi sert ce cube?
6: La boîte est la chose la plus puissante que l'être humain ait jamais créée.
7: C'est une passerelle vers d'autres réalités et d'autres versions de nous.
8: Pourquoi ces gens sont après toi?
9: Nous, ils sont après vous aussi maintenant.
8: Tirez!
5: Ça ne s'arrêtera que si on détruit la boîte. Et pour y arriver, on doit tous la détruire ensemble.
4: Avis aux fans des Simpsons, une exclusivité cette semaine sur Disney+, avec l'épisode spécial Yellow Mirror, une parodie sombre et futuriste de la série Black Mirror, composée de deux histoires distinctes explorant la technologie et la réalité de la famille. La famille jaune, la plus célèbre du monde, s'attaque à un monument de la télévision contemporaine et ses fables grinçantes sur notre dépendance à la technologie. Une série qui joue autant sur la reconnaissance des codes de Black Mirror.

0: peu sur l'absurde propre à Springfield. L'épisode se compose de deux récits distincts. Une lampe cassée va plonger Homer dans le doute et le pousser à remettre en question la réalité elle-même. Et une tablette dotée d'une intelligence artificielle va se lier d'amitié avec le bébé Maggie avant de chercher à exercer son emprise sur la famille. Sur Disney+, également la saison 2 d'Adults qui suit les tribulations de jeunes New Yorkais colocataires. Un regard intergénérationnel sur les joies, les peines et les humiliations d'un groupe ayant la vingtaine qui s'entraide pour gérer les relations amoureuses, professionnelles, amicales et familiales.
1: Vous croyez être les premiers jeunes adorables de New York ?
2: Chaque fois que je tombe amoureux, c'est un tsunami. Mes amis, je m'en fous. Ma mère, un vague souvenir. Je ne sais plus, je ne vois même plus son visage. Où es-tu, maman ?
3: On a décidé d'éplucher vos réseaux sociaux à la recherche de tout ce qui pourrait décourager vos employeurs.
1: Comment ça ?
4: Salut tout le monde ! Je vous ai préparé une petite liste des 10 pires accents de la Terre. En numéro 1, l'accent canadien.
0: À noter que cette nouvelle saison en 8 épisodes accueille des invités spéciaux. Sur Paramount+, D'Alliance, une série qui propose une exploration fascinante des relations amicales au travers une histoire poignante lorsque Billy, un ancien caméraman au charme indéniable, rencontre Dani, une restauratrice, sur un ferry dans la baie de Sydney. Leurs univers entrent en collision, l'attirance est réciproque. Le hic, Billy est marié depuis 40 ans à Rose, avec qui il forme un couple parfaitement heureux. Les amis de Billy vont voir leur relation mise à l'épreuve, les anciennes blessures vont refaire surface et les mariages vont être remis en question. Composée de 6 épisodes, la série promet d'explorer des thématiques profondes autour de l'amitié et du lien familial. Voilà pour les sorties séries de la semaine, on se retrouve la semaine prochaine.
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0: Voici votre horoscope de ce jeudi 27 août. Bélier, vous avez toutes les cartes en main pour passer une excellente journée. Taureau, un moment simple pourrait devenir un souvenir précieux. Gémeaux, votre optimisme sera votre plus bel atout. Cancer, une personne vous témoignera aujourd'hui toute son affection. Lion, les compliments seront nombreux, alors acceptez-les avec le sourire. Vierge, vous retrouvez confiance en vous et ça se voit. Balance, une rencontre pourrait bien marquer votre été. Scorpion, prenez le temps d'écouter votre intuition. Sagittaire, votre envie d'évasion sera plus forte que jamais. Capricorne, une bonne nouvelle familiale pourrait vous réjouir aujourd'hui. Verseau, votre humour fera des merveilles. Et Poisson, une belle surprise vous attend en fin de journée.
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6: Bonjour, bienvenue dans votre rendez-vous intelligence artificielle. La Chine fonce à toute vitesse dans la révolution de l'IA, mais avec une question en tête, comment moderniser sans sacrifier l'emploi ? C'est tout l'enjeu soulevé par le correspondant du journal Le Monde à Pékin. Car en Chine, l'IA est devenue une priorité nationale. Le gouvernement parle même d'une transformation systématique et globale. En clair, l'intelligence artificielle doit être partout. Dans les entreprises, les administrations, les transports, jusque dans la gestion du trafic routier ou dans la sécurité. Et contrairement aux pays occidentaux, les Chinois semblent plutôt confiants. Selon une étude publiée en 2025, près de 7 Chinois sur 10 font confiance à l'IA. C'est beaucoup plus qu'aux États-Unis ou encore en France. Mais derrière cet enthousiasme, une inquiétude monte, celle du travail remplacé par les machines. Car le ralentissement économique touche déjà durement les jeunes diplômés chinois et l'intelligence artificielle pourrait accélérer certaines suppressions de postes.
0: 6h30.
6: Alors le pouvoir chinois tente de rassurer. Juste avant la fête du travail, une cour de justice de Hangzhou, grande ville technologique où sont installés des géants comme Alibaba, a rendu publique une affaire très symbolique. Un salarié travaillait à vérifier des contenus produits par une intelligence artificielle, exactitude des réponses, respect de la vie privée et probablement aussi de la censure chinoise. Mais son entreprise a finalement décidé de remplacer une partie de son travail par encore plus d'intelligence artificielle. Résultat, le Parti communiste chinois marche sur une ligne très étroite. D'un côté, il veut devenir le leader mondial de l'IA. De l'autre, il sait qu'un chômage massif pourrait fragiliser la stabilité sociale du pays. La Chine découvre donc, comme le reste du monde, que la vraie question n'est plus seulement jusqu'où l'IA peut aller, mais surtout, quelle place restera-t-il à l'humain ? Excellente journée, ce rendez-vous vous était présenté par webradio.ai.
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8: Bonjour, les orages se succèdent en cette fin d'été. Météo France annonce déjà que plusieurs autres départements du centre-est seront placés en vigilance orange aux orages ce jeudi après-midi. Par ailleurs, la Corse, elle, va basculer en vigilance orange canicule. Un drame à Caen ce mercredi soir dans le quartier de la Gare. Un automobiliste a foncé sur un abribus faisant 2 morts et 6 blessés. Selon le maire, la voiture aurait démarré en trombe à la suite d'une rixe. Le conducteur du véhicule a été rapidement interpellé par les forces de l'ordre et une enquête est ouverte. Nouveau coup dur pour la restauration collective. Le géant Sodexo annonce la suppression de près de 1100 postes en France, soit 4% de ses effectifs, sans concerner 963 emplois sur le terrain et 134 au siège d'ici les Moulineaux. Le groupe invoque la nécessité de rester compétitif. Un plan de départ volontaire précédera les licenciements. Les syndicats dénoncent un véritable tremblement de terre 6 ans après la suppression de 2000 postes. En politique, il n'écarte pas une candidature si la situation l'exige. L'ancien président de la République, François Hollande, a fait cette déclaration lors d'un entretien accordé au Point à l'occasion de la publication de son livre Programme avant la présidentielle 2027. À l'international, au moins 160 morts et des centaines de disparus après des inondations meurtrières et soudaines au Népal et en Chine. Le drame s'est produit ce mercredi à la frontière entre les deux pays. Au Népal, des torrents de boue ont dévasté le nord du territoire et l'armée népalaise est déployée pour retrouver plus de 600 personnes portées disparues. Nouvelle sortie dans l'espace en vue pour Sophie Adno. L'astronaute française effectuera sa 3e mission extravéhiculaire le 1er septembre prochain aux côtés de l'américaine Jessica Meir. Durant plus de 6 heures à l'extérieur de la station, le duo devra remplacer un dispositif d'aide à la navigation, installer des câbles de liaison et changer une caméra haute définition. Sophie Adno vient tout juste de boucler sa 2e sortie mardi dernier. En football, c'est plié pour l'Olympique lyonnais qui ne jouera pas la Ligue des Champions. Battu à domicile par Fenerbahçe 2-1 en barrage d'accession, retour après un nul 1 partout à l'aller en Turquie. Et puis en football, toujours, c'est le jour J pour l'UEFA qui va procéder ce jeudi au tirage au sort de la phase de la Ligue des Champions pour la saison 2026-2027.
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6: Bonjour, bienvenue, excellent jeudi 27 août avec nous. Les Moniques sont à l'honneur, ne les oubliez pas, c'est leur fête aujourd'hui. Si vous soufflez vos bougies, bon anniversaire aujourd'hui. Sachez que vous êtes le même jour qu'Alexis Lebrun, le champion de ping-pong, fête ses 22 ans, champion de ping précisément. Excellent anniversaire également à Chandra Wilson qui fête ses 57 ans, connue pour son rôle de Miranda Bailey dans la série télé Grey's Anatomy. Excellent début de journée, bon jeudi avec nous.

0: 39 degrés en Corse qui est en alerte orange canicule.
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2: Bonjour à toutes et à tous, on débute avec du football. C'est le grand soir pour l'OL pour dessiner la suite de sa saison. Les Lyonnais accueillent les Turcs de Fenerbahçe en match retour de la Ligue des Champions avec un enjeu simple, la qualification pour la phase de groupe et une importante entrée d'argent en cas de qualification. À l'aller, la semaine dernière, les deux équipes se sont quittées sur un match nul un partout. Coup d'envoi à 21h ce soir au Groupama Stadium. Et parmi les autres rencontres du soir, le Viking Stavanger accueille le Dynamo Zagreb, la UK est opposé au Levski Sofia et s'allier défie le Slovan Bratislava. Hier soir, les Azeris de Sabah ont décroché leur qualification aux dépens de la Poel Beersheva. 5 buts à 2. Bodoglimt a battu Nîmes 3-0 et Linz a créé l'exploit en éliminant le Celtic Glasgow en s'imposant 5 buts à 1 après avoir perdu 3-0 à l'aller. Le tirage au sort de la phase de groupe aura lieu demain. Et en parallèle, le Real Madrid entre dans son championnat d'Espagne. Ce soir, les Merengue affrontent la Real Sociedad. 21h au stade Santiago Bernabéu, Kylian Mbappé devrait être titulaire pour cette première journée. En Angleterre, c'est le milieu de terrain portugais Manchester United, Bruno Fernandes, qui a été nommé joueur de première ligue de la saison dernière. Il a inscrit 9 buts et délivré 21 passes décisives. Deux Français apparaissent dans l'équipe type de la saison dernière, William Saliba et Ryan Cherki. Et du cyclisme avec le nouveau coup de massue de Tadej Pogacar sur le Tour d'Espagne, déjà vainqueur de la première étape et porteur du maillot rouge de leader. Pogacar a remporté la première étape de montagne, cette fois hier en Andorre. Il a réglé la course tout seul en s'échappant à 50 km de l'arrivée. Il compte désormais 3 minutes 21 sur son compatriote chez Red Bull Brands-Groe, Primoz Roglic, le premier français Clément Berthet, et 16e à 7 minutes 32 de Pogacar. Et puis en tennis, Roger Federer va brièvement sortir de sa retraite pour disputer un match d'exhibition à l'US Open. Il sera notamment aux côtés d'Andy Roddick, André Agassi et John McEnroe. Voilà, c'est la fin de ce flash. Très belle journée de sport.
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5: Bonsoir, 12 départements de l'Ouest placés en vigilance orange aux orages. L'alerte débute à 18h. Météo France évoque un risque marqué de phénomènes violents. Cette vigilance orange pourrait être étendue vers d'autres départements de la Bretagne et du centre Val-de-Loire, vers la Normandie et la Gironde et une partie du Limousin pour cette nuit de mercredi à jeudi. La Fédération des acteurs de la solidarité et l'UNICEF France publient ce mercredi leur baromètre des enfants à la rue. D'après ces associations, 2355 enfants sont sans logement en France, un chiffre qui met à mal la promesse gouvernementale de zéro enfant à la rue en 2022. Un cas autochtone de chikungunya a été détecté à Nogent-sur-Marne, dans le Val-de-Marne, a indiqué l'ARS Île-de-France. Cela signifie que la personne concernée a contracté le virus sur le territoire et non pas lors d'un déplacement dans une autre région ou un autre pays. C'est une première pour l'Île-de-France depuis le début de l'année. En 2025, seuls deux cas autochtones de cette maladie avaient été repérés dans la région. Un automobiliste de 29 ans interpellé après avoir blessé au couteau un cycliste après une altercation survenue dans le 9e arrondissement de Paris hier. Une enquête pour tentative de meurtre a été ouverte. La victime est sortie de l'hôpital. Lyon joue ce soir un match capital pour sa saison européenne. Une semaine après le nul à l'aller, un but partout, l'OL accueille les Turcs de Fenerbahçe pour décrocher sa place en Ligue des Champions. Les Lyonnais n'ont plus participé à la compétition depuis 6 ans. Le match a été classé à haut risque, 4 sur 5, par la Direction nationale de lutte contre le hooliganisme. Un retour dans la plus grande compétition européenne permettrait au club d'empocher un pactole de 40 millions d'euros. C'est la fin de ce flash, une bonne fin de journée à notre écoute.
0: La série policière turque La Fosse, de retour cette semaine sur Netflix pour une saison 3. Une nouvelle affaire va conduire les anciens membres de l'unité à travailler de nouveau ensemble. Une équipe chargée d'élucider des crimes commis contre les femmes à Istanbul. La réapparition d'Onem va bouleverser l'ensemble du groupe. L'enquête va ainsi dépasser le seul cadre professionnel et confronter directement les personnages à leur passé. On reste sur Netflix avec la saison 2 de Léane, une comédie autour de Léane Morgan, une femme contrainte de reprendre sa vie en main après la fin brutale de ses 33 années de mariage, puisque son mari la quitte pour une autre femme. Grand-mère et ménopausée, elle doit se réinventer à un âge où elle ne s'attendait plus à repartir à zéro. Cette semaine également sur Netflix, une mini-série espagnole, Toute la vérité de mes mensonges, un road trip entre amis en caravane pour célébrer l'enterrement de vie de jeune fille qui va virer au chaos. La promiscuité du voyage et les tensions accumulées au fil des années vont faire remonter à la surface les secrets que chacun tentait jusque-là de préserver. Une série en 5 épisodes. Sur Prime cette semaine, Betty la fée, l'histoire continue, série colombienne. 20 ans après la fin de la série originale, Betty travaille dur pour reconstruire sa relation avec sa fille adolescente Mila, alors que celle avec Armando commence à se détériorer, la faisant se demander si elle a pris la bonne décision 20 ans plus tôt. Le destin de l'entreprise de mode Ecomoda va se retrouver à nouveau au centre des tensions économiques et des rivalités passées. La saison 2 de Dark Matter débarque sur Apple TV avec une nouvelle salve de 10 épisodes. La suite du thriller de science-fiction basé sur les réalités infinies nous propose un épisode inédit chaque semaine jusqu'au 20 octobre. Dans la saison 1, Jason Desen avait été enlevé en pleine nuit dans les rues de Chicago et projeté dans une version alternative de sa vie. L'émerveillement se transforme rapidement en cauchemar lorsqu'il tente de revenir à la réalité, alors plongé dans le paysage hallucinant des vies qu'il aurait pu vivre. Dans la saison 2, les Desen reprennent une vie sereine dans un monde qui leur semble enfin sûr, mais vont devoir fuir à nouveau alors que Jason est de plus en plus obsédé par la boîte.
4: Comment des gens peuvent entrer là-dedans et disparaître? À quoi sert ce cube?
6: La boîte est la chose la plus puissante que l'être humain ait jamais créée.
7: C'est une passerelle vers d'autres réalités et d'autres versions de nous.
8: Pourquoi ces gens sont après toi?
9: Nous, ils sont après vous aussi maintenant.
10: Tirez!
11: Ça ne s'arrêtera que si on détruit la boîte. Et pour y arriver, on doit tous la détruire ensemble.
0: Avis aux fans des Simpsons, une exclusivité cette semaine sur Disney+, avec l'épisode spécial Yellow Mirror, une parodie sombre et futuriste de la série Black Mirror, composée de deux histoires distinctes explorant la technologie et la réalité de la famille. La famille jaune, la plus célèbre du monde, s'attaque à un monument de la télévision contemporaine et ses fables grinçantes sur notre dépendance à la technologie. Une série qui joue autant sur la reconnaissance des codes de Black Mirror que sur l'absurde propre à Springfield. L'épisode se compose de deux récits distincts. Une lampe cassée va plonger Homer dans le doute et le pousser à remettre en question la réalité elle-même. Et une tablette dotée d'une intelligence artificielle va se lier d'amitié avec le bébé Maggie avant de chercher à exercer son emprise sur la famille. Sur Disney+, également la saison 2 d'Adults qui suit les tribulations de jeunes New-Yorkais colocataires. Un regard intergénérationnel sur les joies, les peines et les humiliations d'un groupe ayant la vingtaine qui s'entraide pour gérer les relations amoureuses, professionnelles, amicales et familiales.
12: Vous croyez être les premiers jeunes adorables de New York?
13: Chaque fois que je tombe amoureux, c'est un tsunami. Mes amis, je m'en fous. Ma mère, un vague souvenir. Je ne sais plus, je ne vois même plus son visage. Où es-tu, maman?
14: On a décidé d'éplucher vos réseaux sociaux à la recherche de tout ce qui pourrait décourager vos employeurs.
15: Comment ça?
16: Salut tout le monde! Je vous ai préparé une petite liste des 10 pires accents de la Terre. En numéro 1, l'accent canadien. Quand ça commence, tabernacle, j'ai les gros.
0: À noter que cette nouvelle saison en 8 épisodes accueille des invités spéciaux. Sur Paramount Plus, D'Alliance, une série qui propose une exploration fascinante des relations amicales au travers une histoire poignante lorsque Billy, un ancien caméraman au charme indéniable, rencontre Dani, une restauratrice, sur un ferry dans la baie de Sydney. Leurs univers entrent en collision, l'attirance est réciproque. Le hic, Billy est marié depuis 40 ans à Rose, avec qui il forme un couple parfaitement heureux. Les amis de Billy vont voir leur relation mise à l'épreuve, les anciennes blessures vont refaire surface et les mariages vont être remis en question. Composée de 6 épisodes, la série promet d'explorer des thématiques profondes autour de l'amitié et du lien familial. Voilà pour les sorties séries de la semaine, on se retrouve la semaine prochaine.
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0: Voici votre horoscope de ce jeudi 27 août. Bélier, vous avez toutes les cartes en main pour passer une excellente journée. Taureau, un moment simple pourrait devenir un souvenir précieux. Gémeaux, votre optimisme sera votre plus bel atout. Cancer, une personne vous témoignera aujourd'hui toute son affection. Lion, les compliments seront nombreux, alors acceptez-les avec le sourire. Vierge, vous retrouvez confiance en vous et ça se voit. Balance, une rencontre pourrait bien marquer votre été. Scorpion, prenez le temps d'écouter votre intuition. Sagittaire, votre envie d'évasion sera plus forte que jamais. Capricorne, une bonne nouvelle familiale pourrait vous réjouir aujourd'hui. Verseau, votre humour fera des merveilles. Et Poisson, une belle surprise vous attend en fin de journée.
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8: Bonjour, bienvenue dans votre rendez-vous intelligence artificielle. La Chine fonce à toute vitesse dans la révolution de l'IA, mais avec une question en tête, comment moderniser sans sacrifier l'emploi? C'est tout l'enjeu soulevé par le correspondant du journal Le Monde à Pékin. Car en Chine, l'IA est devenue une priorité nationale. Le gouvernement parle même d'une transformation systématique et globale. En clair, l'intelligence artificielle doit être partout, dans les entreprises, les administrations, les transports, jusque dans la gestion du trafic routier ou dans la sécurité. Et contrairement aux pays occidentaux, les Chinois semblent plutôt confiants. Selon une étude publiée en 2025, près de 7 Chinois sur 10 font confiance à l'IA. C'est beaucoup plus qu'aux États-Unis ou encore en France. Mais derrière cet enthousiasme, une inquiétude monte, celle du travail remplacé par les machines. Car le ralentissement économique touche déjà durement les jeunes diplômés chinois et l'intelligence artificielle pourrait accélérer certaines suppressions de postes. Alors le pouvoir chinois tente de rassurer. Juste avant la fête du travail, une cour de justice de Hangzhou, grande ville technologique où sont installés des géants comme Alibaba, a rendu public une affaire très symbolique. Un salarié travaillait à vérifier des contenus produits par une intelligence artificielle, exactitude des réponses, respect de la vie privée et probablement aussi de la censure chinoise. Mais son entreprise a finalement décidé de remplacer une partie de son travail par encore plus d'intelligence artificielle. Résultat, le Parti communiste chinois marche sur une ligne très étroite. D'un côté, il veut devenir le leader mondial de l'IA. De l'autre, il sait qu'un chômage massif pourrait fragiliser la stabilité sociale du pays. La Chine découvre donc, comme le reste du monde, que la vraie question n'est plus seulement jusqu'où l'IA peut aller, mais surtout, quelle place restera-t-il à l'humain ? Excellente journée, ce rendez-vous vous était présenté par webradio.ai.
10: Jeanne d'Arc naît en 1412 à Domrémy, un petit village de Lorraine. Elle est fille de paysans et grandit dans une France divisée par la guerre de Cent Ans. À 13 ans, elle dit entendre des voix qu'elle attribue à des saints. Ces voix lui demandent de libérer la France et de soutenir le dauphin Charles. En 1429, à 17 ans, elle rencontre Charles à Chinon. Elle gagne sa confiance et prend la tête d'une armée. Elle libère Orléans après un siège difficile. Puis elle conduit Charles à Reims, où il est sacré roi. Mais Jeanne est capturée en 1430 près de Compiègne. Vendue aux Anglais, elle est jugée pour hérésie. En 1431, à 19 ans, elle est condamnée et brûlée vive à Rouen. 25 ans plus tard, un nouveau procès l'innocente. En 1920, Jeanne d'Arc est canonisée par l'Église. Aujourd'hui, elle reste un symbole de courage, de foi et de résistance.
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17: Bonjour, les orages se succèdent en cette fin d'été. Météo France annonce déjà que plusieurs autres départements du centre-est seront placés en vigilance orange aux orages ce jeudi après-midi. Par ailleurs, la Corse, elle, va basculer en vigilance orange canicule. Un drame à Caen ce mercredi soir dans le quartier de la gare. Un automobiliste a foncé sur un abribus faisant 2 morts et 6 blessés. Selon le maire, la voiture aurait démarré en trombe à la suite d'une rixe. Le conducteur du véhicule a été rapidement interpellé par les forces de l'ordre et une enquête est ouverte. Nouveau coup dur pour la restauration collective. Le géant Sodexo annonce la suppression de près de 1100 postes en France, soit 4% de ses effectifs, sans concerner 963 emplois sur le terrain et 134 au siège d'ici les Moulineaux. Le groupe invoque la nécessité de rester compétitif. Un plan de départ volontaire précédera les licenciements. Les syndicats dénoncent un véritable tremblement de terre 6 ans après la suppression de 2000 postes. En politique, il n'écarte pas une candidature si la situation l'exige. L'ancien président de la République, François Hollande, a fait cette déclaration lors d'un entretien accordé au Point à l'occasion de la publication de son livre Programme avant la présidentielle 2027. À l'international, au moins 160 morts et des centaines de disparus après des inondations meurtrières et soudaines au Népal et en Chine. Le drame s'est produit ce mercredi à la frontière entre les deux pays. Au Népal, des torrents de boue ont dévasté le nord du territoire et l'armée népalaise est déployée pour retrouver plus de 600 personnes portées et disparues. Nouvelle sortie dans l'espace en vue pour Sophie Adnaud. L'astronaute française effectuera sa 3e mission extravéhiculaire le 1er septembre prochain aux côtés de l'américaine Jessica Meir. Durant plus de 6 heures à l'extérieur de la station, le duo devra remplacer un dispositif d'aide à la navigation, installer des câbles de liaison et changer une caméra haute définition. Sophie Adnaud vient tout juste de boucler sa 2e sortie mardi dernier. En football, c'est plié pour l'Olympique lyonnais qui ne jouera pas la Ligue des Champions. Battu à domicile par Fenerbahçe 2-1 en barrage d'accession au retour après un nul 1 partout à l'aller en Turquie. Et puis en football, toujours, c'est le jour J pour l'UEFA qui va procéder ce jeudi au tirage au sort de la phase de la Ligue des Champions pour la saison 2026-2027.
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8: Bonjour, bienvenue. bienvenue, excellent jeudi 27 août avec nous. Les Moniques sont à l'honneur, ne les oubliez pas, c'est leur fête aujourd'hui. Si vous soufflez vos bougies, bon anniversaire aujourd'hui. Sachez que vous êtes le même jour qu'Alexis Lebrun, le champion de ping-pong, fête ses 22 ans, champion de ping précisément. Excellent anniversaire également à Chandra Wilson qui fête ses 57 ans, connue pour son rôle de Miranda Bailey dans la série télé Grey's Anatomy. Excellent début de journée, bon jeudi avec nous.

0: 39 degrés en Corse qui est en alerte orange canicule.
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2: Bonjour à toutes et à tous, on débute avec du football. C'est le grand soir pour l'OL pour dessiner la suite de sa saison. Les Lyonnais accueillent les Turcs de Fenerbahçe en match retour de la Ligue des Champions avec un enjeu simple, la qualification pour la phase de groupe et une importante entrée d'argent en cas de qualification. À l'aller, la semaine dernière, les deux équipes se sont quittées sur un match nul un partout. Coup d'envoi à 21h ce soir au Groupama Stadium. Et parmi les autres rencontres du soir, le Viking Stavanger accueille le Dynamo Zagreb, la UK Athènes est opposée au Levski Sofia et s'allier défie le Slovan Bratislava. Hier soir, les Azeris de Sabah ont décroché leur qualification aux dépens de la Poel Beersheva. 5 buts à 2. Bodoglimt a battu Nîmes 3-0 et Linz a créé l'exploit en éliminant le Celtic Glasgow en s'imposant 5 buts à 1 après avoir perdu 3-0 à l'aller. Le tirage au sort de la phase de groupe aura lieu demain. Et en parallèle, le Real Madrid entre dans son championnat d'Espagne. Ce soir, les Merengues affrontent la Real Sociedad. 21h au stade Santiago Bernabéu, Kylian Mbappé devrait être titulaire pour cette première journée. En Angleterre, c'est le milieu de terrain portugais Manchester United, Bruno Fernandes, qui a été nommé joueur de première ligue de la saison dernière. Il a inscrit 9 buts et délivré 21 passes décisives. Deux Français apparaissent dans l'équipe type de la saison dernière, William Saliba et Ryan Cherki. Et du cyclisme avec le nouveau coup de massue de Tadej Pogacar sur le Tour d'Espagne, déjà vainqueur de la première étape et porteur du maillot rouge de leader. Pogacar a remporté la première étape de montagne, cette fois hier en Andorre. Il a réglé la course tout seul en s'échappant à 50 km de l'arrivée. Il compte désormais 3 minutes 21 sur son compatriote Jereb Bulbrandsgreu pour Primož Roglič, le premier français Clément Berthet et 16e à 7 minutes 32 de Pogacar. Et puis en tennis, Roger Federer va brièvement sortir de sa retraite pour disputer un match d'exhibition à l'US Open. Il sera notamment aux côtés d'Andy Roddick, André Agassi et John McEnroe. Voilà, c'est la fin de ce flash. Très belle journée de sport.
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5: Bonsoir, 12 départements de l'Ouest placés en vigilance orange aux orages. L'alerte débute à 18h. Météo France évoque un risque marqué de phénomènes violents. Cette vigilance orange pourrait être étendue vers d'autres départements de la Bretagne et du centre Val-de-Loire, vers la Normandie et la Gironde et une partie du Limousin pour cette nuit de mercredi à jeudi. La Fédération des acteurs de la solidarité et l'UNICEF France publient ce mercredi leur baromètre des enfants à la rue. D'après ces associations, 2355 enfants sont sans logement en France, un chiffre qui met à mal la promesse gouvernementale de zéro enfant à la rue en 2022. Un cas autochtone de chikungunya a été détecté à Nogent-sur-Marne, dans le Val-de-Marne, a indiqué l'ARS Île-de-France. Cela signifie que la personne concernée a contracté le virus sur le territoire et non pas lors d'un déplacement dans une autre région ou un autre pays. C'est une première pour l'Île-de-France depuis le début de l'année. En 2025, seuls deux cas autochtones de cette maladie avaient été repérés dans la région. Un automobiliste de 29 ans interpellé après avoir blessé au couteau un cycliste après une altercation survenue dans le 9e arrondissement de Paris hier. Une enquête pour tentative de meurtre a été ouverte. La victime est sortie de l'hôpital. Lyon joue ce soir un match capital pour sa saison européenne. Une semaine après le nul à l'aller, un but partout, l'OL accueille les Turcs de Fenerbahçe pour décrocher sa place en Ligue des Champions. Les Lyonnais n'ont plus participé à la compétition depuis 6 ans. Le match a été classé à haut risque, 4 sur 5, par la Direction nationale de lutte contre le hooliganisme. Un retour dans la plus grande compétition européenne permettrait au club d'empocher un pactole de 40 millions d'euros. C'est la fin de ce flash, une bonne fin de journée à notre écoute.
0: La série policière turque La Fosse, de retour cette semaine sur Netflix pour une saison 3. Une nouvelle affaire va conduire les anciens membres de l'unité à travailler de nouveau ensemble. Une équipe chargée d'élucider des crimes commis contre les femmes à Istanbul. La réapparition d'Onem va bouleverser l'ensemble du groupe. L'enquête va ainsi dépasser le seul cadre professionnel et confronter directement les personnages à leur passé. On reste sur Netflix avec la saison 2 de Léane, une comédie autour de Léane Morgan, une femme contrainte de reprendre sa vie en main après la fin brutale de ses 33 années de mariage, puisque son mari la quitte pour une autre femme. Grand-mère et ménopausée, elle doit se réinventer à un âge où elle ne s'attendait plus à repartir à zéro. Cette semaine également sur Netflix, une mini-série espagnole, Toute la vérité de mes mensonges, un road trip entre amis en caravane pour célébrer l'enterrement de vie de jeune fille qui va virer au chaos. La promiscuité du voyage et les tensions accumulées au fil des années vont faire remonter à la surface les secrets que chacun tentait jusque-là de préserver. Une série en 5 épisodes. Sur Prime cette semaine, Betty la fée, l'histoire continue, série colombienne. 20 ans après la fin de la série originale, Betty travaille dur pour reconstruire sa relation avec sa fille adolescente Mila, alors que celle avec Armando commence à se détériorer, la faisant se demander si elle a pris la bonne décision 20 ans plus tôt. Le destin de l'entreprise de mode Ecomoda va se retrouver à nouveau au centre des tensions économiques et des rivalités passées. La saison 2 de Dark Matter débarque sur Apple TV avec une nouvelle salve de 10 épisodes. La suite du thriller de science-fiction basé sur les réalités infinies nous propose un épisode inédit chaque semaine jusqu'au 20 octobre. Dans la saison 1, Jason Desen avait été enlevé en pleine nuit dans les rues de Chicago et projeté dans une version alternative de sa vie. L'émerveillement se transforme rapidement en cauchemar lorsqu'il tente de revenir à la réalité, alors plongé dans le paysage hallucinant des vies qu'il aurait pu vivre. Dans la saison 2, les Desen reprennent une vie sereine dans un monde qui leur semble enfin sûr, mais vont devoir fuir à nouveau alors que Jason est de plus en plus obsédé par la boîte.
4: Comment des gens peuvent entrer là-dedans et disparaître? À quoi sert ce cube?
6: La boîte est la chose la plus puissante que l'être humain ait jamais créée.
7: C'est une passerelle vers d'autres réalités et d'autres versions de nous.
8: Pourquoi ces gens sont après toi?
9: Nous, ils sont après vous aussi maintenant.
10: Tirez!
11: Ça ne s'arrêtera que si on détruit la boîte. Et pour y arriver, on doit tous la détruire ensemble.
0: Avis aux fans des Simpsons, une exclusivité cette semaine sur Disney+, avec l'épisode spécial Yellow Mirror, une parodie sombre et futuriste de la série Black Mirror, composée de deux histoires distinctes explorant la technologie et la réalité de la famille. La famille jaune, la plus célèbre du monde, s'attaque à un monument de la télévision contemporaine et ses fables grinçantes sur notre dépendance à la technologie. Une série qui joue autant sur la reconnaissance des codes de Black Mirror que sur l'absurde propre à Springfield. L'épisode se compose de deux récits distincts. Une lampe cassée va plonger Homer dans le doute et le pousser à remettre en question la réalité elle-même. Et une tablette dotée d'une intelligence artificielle va se lier d'amitié avec le bébé Maggie avant de chercher à exercer son emprise sur la famille. Sur Disney+, également la saison 2 d'Adults qui suit les tribulations de jeunes New-Yorkais colocataires. Un regard intergénérationnel sur les joies, les peines et les humiliations d'un groupe ayant la vingtaine qui s'entraide pour gérer les relations amoureuses, professionnelles, amicales et familiales.
12: Vous croyez être les premiers jeunes adorables de New York?
13: Chaque fois que je tombe amoureux, c'est un tsunami. Mes amis, je m'en fous. Ma mère, un vague souvenir. Je ne sais plus, je ne vois même plus son visage. Où es-tu, maman?
14: On a décidé d'éplucher vos réseaux sociaux à la recherche de tout ce qui pourrait décourager vos employeurs.
15: Comment ça?
16: Salut tout le monde! Je vous ai préparé une petite liste des 10 pires accents de la Terre. En numéro 1, l'accent canadien. Tant que ça, qu'on mange, tabernacle, j'ai les gros.
0: À noter que cette nouvelle saison en 8 épisodes accueille des invités spéciaux. Sur Paramount+, D'Alliance, une série qui propose une exploration fascinante des relations amicales au travers une histoire poignante lorsque Billy, un ancien caméraman au charme indéniable, rencontre Dani, une restauratrice, sur un ferry dans la baie de Sydney. Leurs univers entrent en collision, l'attirance est réciproque. Le hic, Billy est marié depuis 40 ans à Rose, avec qui il forme un couple parfaitement heureux. Les amis de Billy vont voir leur relation mise à l'épreuve, les anciennes blessures vont refaire surface et les mariages vont être remis en question. Composée de 6 épisodes, la série promet d'explorer des thématiques profondes autour de l'amitié et du lien familial. Voilà pour les sorties séries de la semaine, on se retrouve la semaine prochaine.
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0: Voici votre horoscope de ce jeudi 27 août. Bélier, vous avez toutes les cartes en main pour passer une excellente journée. Taureau, un moment simple pourrait devenir un souvenir précieux. Gémeaux, votre optimisme sera votre plus bel atout. Cancer, une personne vous témoignera aujourd'hui toute son affection. Lion, les compliments seront nombreux, alors acceptez-les avec le sourire. Vierge, vous retrouvez confiance en vous et ça se voit. Balance, une rencontre pourrait bien marquer votre été. Scorpion, prenez le temps d'écouter votre intuition. Sagittaire, votre envie d'évasion sera plus forte que jamais. Capricorne, une bonne nouvelle familiale pourrait vous réjouir aujourd'hui. Verseau, votre humour fera des merveilles. Et Poisson, une belle surprise vous attend en fin de journée.
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8: Bonjour, bienvenue dans votre rendez-vous intelligence artificielle. La Chine fonce à toute vitesse dans la révolution de l'IA, mais avec une question en tête, comment moderniser sans sacrifier l'emploi? C'est tout l'enjeu soulevé par le correspondant du journal Le Monde à Pékin. Car en Chine, l'IA est devenue une priorité nationale. Le gouvernement parle même d'une transformation systématique et globale. En clair, l'intelligence artificielle doit être partout, dans les entreprises, les administrations, les transports, jusque dans la gestion du trafic routier ou dans la sécurité. Et contrairement aux pays occidentaux, les Chinois semblent plutôt confiants. Selon une étude publiée en 2025, près de 7 Chinois sur 10 font confiance à l'IA. C'est beaucoup plus qu'aux États-Unis ou encore en France. Mais derrière cette inquiétude monte, celle du travail remplacé par les machines. Car le ralentissement économique touche déjà durement les jeunes diplômés chinois et l'intelligence artificielle pourrait accélérer certaines suppressions de postes. Alors le pouvoir chinois tente de rassurer. Juste avant la fête du travail, une cour de justice de Hangzhou, grande ville technologique où sont installés des géants comme Alibaba, a rendu public une affaire très symbolique. Un salarié travaillait à vérifier des contenus produits par une intelligence artificielle, exactitude des réponses, respect de la vie privée et probablement aussi de la censure chinoise. Mais son entreprise a finalement décidé de remplacer une partie de son travail par encore plus d'intelligence artificielle. Résultat, le Parti communiste chinois marche sur une ligne très étroite. D'un côté, il veut devenir le leader mondial de l'IA. De l'autre, il sait qu'un chômage massif pourrait fragiliser la stabilité sociale du pays. La Chine découvre donc, comme le reste du monde, que la vraie question n'est plus seulement jusqu'où l'IA peut aller, mais surtout, quelle place restera-t-il à l'humain ? Excellente journée, ce rendez-vous vous était présenté par webradio.ai.
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15: Bonjour, les orages se succèdent en cette fin d'été. Météo France annonce déjà que plusieurs autres départements du centre-est seront placés en vigilance orange aux orages ce jeudi après-midi. Par ailleurs, la Corse, elle, va basculer en vigilance orange canicule. Un drame à Caen ce mercredi soir dans le quartier de la gare. Un automobiliste a foncé sur un abribus faisant 2 morts et 6 blessés. Selon le maire, la voiture aurait démarré en trombe à la suite d'une rixe. Le conducteur du véhicule a été rapidement interpellé par les forces de l'ordre et une enquête est ouverte. Nouveau coup dur pour la restauration collective. Le géant Sodexo annonce la suppression de près de 1100 postes en France, soit 4% de ses effectifs, sans concerner 963 emplois sur le terrain et 134 au siège d'ici les Moulineaux. Le groupe invoque la nécessité de rester compétitif. Un plan de départ volontaire précédera les licenciements. Les syndicats dénoncent un véritable tremblement de terre 6 ans après la suppression de 2000 postes. En politique, il n'écarte pas une candidature si la situation l'exige. L'ancien président de la République, François Hollande, a fait cette déclaration lors d'un entretien accordé au Point à l'occasion de la publication de son livre Programme avant la présidentielle 2027. À l'international, au moins 160 morts et des centaines de disparus après des inondations meurtrières et soudaines au Népal et en Chine. Le drame s'est produit ce mercredi à la frontière entre les deux pays. Au Népal, des torrents de boue ont dévasté le nord du territoire et l'armée népalaise est déployée pour retrouver plus de 600 personnes portées et disparues. Nouvelle sortie dans l'espace en vue pour Sophie Adnaud. L'astronaute française effectuera sa 3e mission extravéhiculaire le 1er septembre prochain aux côtés de l'américaine Jessica Meir. Durant plus de 6 heures à l'extérieur de la station, le duo devra remplacer un dispositif d'aide à la navigation, installer des câbles de liaison et changer une caméra haute définition. Sophie Adnaud vient tout juste de boucler sa 2e sortie mardi dernier. En football, c'est plié pour l'Olympique lyonnais qui ne jouera pas la Ligue des Champions. Battu à domicile par Fenerbahçe 2-1 en barrage d'accession au retour après un nul 1 partout à l'aller en Turquie. Et puis en football, toujours, c'est le jour J pour l'UEFA qui va procéder ce jeudi au tirage au sort de la phase de la Ligue des Champions pour la saison 2026-2027.
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8: Bonjour, bienvenue, excellent jeudi 27 août avec nous. Les Moniques sont à l'honneur, ne les oubliez pas, c'est leur fête aujourd'hui. Si vous soufflez vos bougies, bon anniversaire aujourd'hui. Sachez que vous êtes le même jour qu'Alexis Lebrun, le champion de ping-pong, fête ses 22 ans, champion de ping précisément. Excellent anniversaire également à Chandra Wilson qui fête ses 57 ans, connue pour son rôle de Miranda Bailey dans la série télé Grey's Anatomy. Excellent début de journée, bon jeudi avec nous.
15: Pour

0: 9 degrés en Corse qui est en alerte orange canicule.
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2: Bonjour à toutes et à tous, on débute avec du football. C'est le grand soir pour l'OL pour dessiner la suite de sa saison. Les Lyonnais accueillent les Turcs de Fenerbahçe en match retour de la Ligue des Champions avec un enjeu simple, la qualification pour la phase de groupe et une importante entrée d'argent en cas de qualification. À l'aller, la semaine dernière, les deux équipes se sont quittées sur un match nul un partout. Coup d'envoi à 21h ce soir au Groupama Stadium. Et parmi les autres rencontres du soir, le Viking Stavanger accueille le Dynamo Zagreb, la UK Athènes est opposé au Levski Sofia et s'allier défie le Slovan Bratislava. Hier soir, les Azeris de Sabah ont décroché leur qualification aux dépens de la Poel Beersheva. 5 buts à 2. Bodoglimt a battu Nîmes 3-0 et Linz a créé l'exploit en éliminant le Celtic Glasgow en s'imposant 5 buts à 1 après avoir perdu 3-0 à l'aller. Le tirage au sort de la phase de groupe aura lieu demain. Et en parallèle, le Real Madrid entre dans son championnat d'Espagne. Ce soir, les Merengues affrontent la Real Sociedad. 21h au stade Santiago Bernabéu, Kylian Mbappé devrait être titulaire pour cette première journée. En Angleterre, c'est le milieu de terrain portugais Manchester United, Bruno Fernandes, qui a été nommé joueur de première ligue de la saison dernière. Il a inscrit 9 buts et délivré 21 passes décisives. Deux Français apparaissent dans l'équipe type de la saison dernière, William Saliba et Ryan Cherki. Et du cyclisme avec le nouveau coup de massue de Tadej Pogacar sur le Tour d'Espagne, déjà vainqueur de la première étape et porteur du maillot rouge de leader. Pogacar a remporté la première étape de montagne, cette fois hier en Andorre. Il a réglé la course tout seul en s'échappant à 50 km de l'arrivée. Il compte désormais 3 minutes 21 sur son compatriote chez Red Bull Borensgrue pour Primož Roglič, le premier français Clément Berthet et 16e à 7 minutes 32 de Pogacar. Et puis en tennis, Roger Federer va brièvement sortir de sa retraite pour disputer un match d'exhibition à l'US Open. Il sera notamment aux côtés d'Andy Roddick, André Agassi et John McEnroe. Voilà, c'est la fin de ce flash. Très belle journée de sport.
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5: Bonjour, le groupe français de restauration collective et de services Sodexo a annoncé prévoir la suppression de près de 1100 postes en France pour rester compétitif. Ce nouveau plan social est vécu comme un tremblement de terre par les syndicats. C'est le deuxième plan de sauvegarde de l'emploi annoncé par ce géant de la restauration collective après un premier en 2020 dans le contexte de la crise sanitaire du Covid-19. 18 mois de prison avec sursis ont été requis hier à Lille contre 8 militants du mouvement identitaire Nouvelle Droite. Ils étaient jugés après avoir fait irruption en mars dans un meeting de campagne du maire LFI sortant de Fâche-Thumesnil, Patrick Proisy, lors des municipales. La décision sera rendue le 18 septembre. Une collision entre une télécabine et une grue a fait 16 blessés, dont 3 en urgence absolue hier matin dans la station de ski de l'Alpe d'Huez. Selon la préfecture de l'Isère, une cinquantaine de personnes se trouvaient à bord de la cabine. En tout, l'accident a fait 23 victimes et 13 blessés en urgence relative. La police népalaise a déclaré avoir récupéré 157 corps après la crue dévastatrice qui a frappé la région frontalière avec le Tibet dans le nord du pays, portant ainsi le bilan total à au moins 160 morts et des centaines de disparus. Accusé d'avoir rendu Instagram et Facebook addictifs pour les mineurs, Meta s'est entendu hier avec une quarantaine d'États américains pour mettre fin à leur poursuite judiciaire. L'entreprise a accepté de payer jusqu'à 16,7 milliards de dollars et de brider par défaut ses applications pour les moins de 18 ans à 2 heures par jour et rien la nuit dans les États concernés. C'est la fin de ce flash, une très bonne journée à notre écoute.
0: La série policière turque La Fosse, de retour cette semaine sur Netflix pour une saison 3. Une nouvelle affaire va conduire les anciens membres de l'unité à travailler de nouveau ensemble. Une équipe chargée d'élucider des crimes commis contre les femmes à Istanbul. La réapparition d'Onem va bouleverser l'ensemble du groupe. L'enquête va ainsi dépasser le seul cadre professionnel et confronter directement les personnages à leur passé. On reste sur Netflix avec la saison 2 de Léane, une comédie autour de Léane Morgan, une femme contrainte de reprendre sa vie en main après la fin brutale de ses 33 années de mariage, puisque son mari la quitte pour une autre femme. Grand-mère et ménopausée, elle doit se réinventer à un âge où elle ne s'attendait plus à repartir à zéro. Cette semaine également sur Netflix, une mini-série espagnole, Toute la vérité de mes mensonges, un road trip entre amis en caravane pour célébrer l'enterrement de vie de jeune fille qui va virer au chaos. La promiscuité du voyage et les tensions accumulées au fil des années vont faire remonter à la surface les secrets que chacun tentait jusque-là de préserver, une série en 5 épisodes. Sur Prime cette semaine, Betty l'a fait, l'histoire continue, série colombienne. 20 ans après la fin de la série originale, Betty travaille dur pour reconstruire sa relation avec sa fille adolescente Mila, alors que celle avec Armando commence à se détériorer, la faisant se demander si elle a pris la bonne décision 20 ans plus tôt. Le destin de l'entreprise de mode Ecomoda va se retrouver à nouveau au centre des tensions économiques et des rivalités passées. La saison 2 de Dark Matter débarque sur Apple TV avec une nouvelle salve de 10 épisodes. La suite du thriller de science-fiction basé sur les réalités infinies nous propose un épisode inédit chaque semaine jusqu'au 20 octobre. Dans la saison 1, Jason Dessen avait été enlevé en pleine nuit dans les rues de Chicago et projeté dans une version alternative de sa vie. L'émerveillement se transforme rapidement en cauchemar lorsqu'il tente de revenir à la réalité, alors plongé dans le paysage hallucinant des vies qu'il aurait pu vivre. Dans la saison 2, les Dessen reprennent une vie sereine dans un monde qui leur semble enfin sûr, mais vont devoir fuir à nouveau alors que Jason est de plus en plus obsédé par la boîte.
4: Comment des gens peuvent entrer là-dedans et disparaître? À quoi sert ce cube?
6: La boîte est la chose la plus puissante que l'être humain ait jamais créée.
7: C'est une passerelle vers d'autres réalités et d'autres versions de nous.
8: Pourquoi ces gens sont après toi?
9: Nous, ils sont après vous aussi maintenant.
10: Tirez!
11: Ça ne s'arrêtera que si on détruit la boîte. Et pour y arriver, on doit tous la détruire ensemble.
0: Avis aux fans des Simpsons, une exclusivité cette semaine sur Disney+, avec l'épisode spécial Yellow Mirror, une parodie sombre et futuriste de la série Black Mirror, composée de deux histoires distinctes explorant la technologie et la réalité de la famille. La famille jaune, la plus célèbre du monde, s'attaque à un monument de la télévision contemporaine et ses fables grinçantes sur notre dépendance à la technologie. Une série qui joue autant sur la reconnaissance des codes de Black Mirror que sur l'absurde propre à Springfield. L'épisode se compose de deux récits distincts. Une lampe cassée va plonger Homer dans le doute et le pousser à remettre en question la réalité elle-même. Et une tablette dotée d'une intelligence artificielle va se lier d'amitié avec le bébé Maggie avant de chercher à exercer son emprise sur la famille. Sur Disney+, également la saison 2 d'Adults qui suit les tribulations de jeunes New-Yorkais colocataires. Un regard intergénérationnel sur les joies, les peines et les humiliations d'un groupe ayant la vingtaine qui s'entraide pour gérer les relations amoureuses, professionnelles, amicales et familiales.
12: Vous croyez être les premiers jeunes adorables de New York?
13: Chaque fois que je tombe amoureux, c'est un tsunami. Mes amis, je m'en fous. Ma mère, un vague souvenir. Je ne sais plus, je ne vois même plus son visage. Où es-tu, maman?
14: On a décidé d'éplucher vos réseaux sociaux à la recherche de tout ce qui pourrait décourager vos employeurs.
15: Comment ça? Salut tout le monde! Je vous ai préparé une petite liste des 10 pires accents de la Terre. En numéro 1, l'accent canadien. Tant que ça, qu'on mange, tabarnak, j'ai les gros.
0: À noter que cette nouvelle saison en 8 épisodes accueille des invités spéciaux. Sur Paramount+, D'Alliance, une série qui propose une exploration fascinante des relations amicales au travers une histoire poignante lorsque Billy, un ancien caméraman au charme indéniable, rencontre Dani, une restauratrice, sur un ferry dans la baie de Sydney. Leurs univers entrent en collision, l'attirance est réciproque. Le hic, Billy est marié depuis 40 ans à Rose, avec qui il forme un couple parfaitement heureux. Les amis de Billy vont voir leur relation mise à l'épreuve, les anciennes blessures vont refaire surface et les mariages vont être remis en question. Composée de 6 épisodes, la série promet d'explorer des thématiques profondes autour de l'amitié et du lien familial. Voilà pour les sorties séries de la semaine, on se retrouve la semaine prochaine.
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0: Voici votre horoscope de ce jeudi 27 août. Bélier, vous avez toutes les cartes en main pour passer une excellente journée. Taureau, un moment simple pourrait devenir un souvenir précieux. Gémeaux, votre optimisme sera votre plus bel atout. Cancer, une personne vous témoignera aujourd'hui toute son affection. Lion, les compliments seront nombreux, alors acceptez-les avec le sourire. Vierge, vous retrouvez confiance en vous et ça se voit. Balance, une rencontre pourrait bien marquer votre été. Scorpion, prenez le temps d'écouter votre intuition. Sagittaire, votre envie d'évasion sera plus forte que jamais. Capricorne, une bonne nouvelle familiale pourrait vous réjouir aujourd'hui. Verseau, votre humour fera des merveilles. Et Poisson, une belle surprise vous attend en fin de journée.
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8: bienvenue dans votre rendez-vous intelligence artificielle. La Chine fonce à toute vitesse dans la révolution de l'IA, mais avec une question en tête, comment moderniser sans sacrifier l'emploi? C'est tout l'enjeu soulevé par le correspondant du journal Le Monde à Pékin. Car en Chine, l'IA est devenue une priorité nationale. Le gouvernement parle même d'une transformation systématique et globale. En clair, l'intelligence artificielle doit être partout. Dans les entreprises, les administrations, les transports, jusque dans la gestion du trafic routier ou dans la sécurité. Et contrairement aux pays occidentaux, les Chinois semblent plutôt confiants. Selon une étude publiée en 2025, près de 7 Chinois sur 10 font confiance à l'IA. C'est beaucoup plus qu'aux États-Unis ou encore en France. Mais derrière cet enthousiasme, une inquiétude monte, celle du travail remplacé par les machines. Car le ralentissement économique touche déjà durement les jeunes diplômés chinois et l'intelligence artificielle pourrait accélérer certaines suppressions de postes. Alors le pouvoir chinois tente de rassurer. Juste avant la fête du travail, une cour de justice de Hangzhou, grande ville technologique où sont installés des géants comme Alibaba, a rendu publique une affaire très symbolique. Un salarié travaillait à vérifier des contenus produits par une intelligence artificielle, exactitude des réponses, respect de la vie privée et probablement aussi de la censure chinoise. Mais son entreprise a finalement décidé de remplacer une partie de son travail par encore plus d'intelligence artificielle. Résultat, le Parti communiste chinois marche sur une ligne très étroite. D'un côté, il veut devenir le leader mondial de l'IA. De l'autre, il sait qu'un chômage massif pourrait fragiliser la stabilité sociale du pays. La Chine découvre donc, comme le reste du monde, que la vraie question n'est plus seulement jusqu'où l'IA peut aller, mais surtout, quelle place restera-t-il à l'humain ? Excellente journée, ce rendez-vous vous était présenté par webradio.ai.
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16: Bonjour, ce sont finalement 23 départements qui vont être placés en vigilance orange aux orages ce jeudi par Météo France. Une alerte qui concerne une large diagonale allant du nord-ouest jusqu'au massif central et à l'est. Les prévisionnistes annoncent un risque marqué de phénomènes violents dès cet après-midi. Par ailleurs, la Corse reste placée en vigilance orange canicule. Toujours du côté des intempéries, la ministre de l'Agriculture, Annie Genevard, réunit ce jeudi les préfets pour dresser un état des lieux précis des pertes après la sécheresse. Le but, calibrer le plan d'aide massif promis aux agriculteurs. À 8 mois du scrutin, le MEDES réunit ce jeudi 7 des principales figures politiques en lice ou pressenties pour 2027. Et c'est à l'occasion de la rencontre des entrepreneurs de France. Le thème cette année, le courage, alors que 82% des chefs d'entreprise se disent pessimistes. Et puis en politique toujours, ils n'écartent pas une candidature si la situation l'exige. François Hollande a fait cette déclaration lors d'une interview à l'occasion de la sortie de son livre Programme avant la présidentielle 2027. Un drame à Caen hier soir, un automobiliste a foncé sur un abribus faisant un mort et plusieurs blessés. La voiture aurait démarré en trombe à la suite d'une rixe dans un bar. Le conducteur a été rapidement interpellé et une enquête est ouverte. Nouveau coup dur pour la restauration collective avec le géant Sodexo qui annonce la suppression de près de 1100 postes en France. Le groupe invoque la nécessité de rester compétitif. Les syndicats dénoncent cette décision 6 ans seulement après la suppression de 2000 postes. 165 morts et un millier de disparus, c'est le dernier bilan communiqué par les autorités après les inondations meurtrières et soudaines au Népal et en Chine. Le drame s'est produit ce mercredi à la frontière entre les deux pays. Au Népal, des torrents de boue ont dévasté le nord du territoire. Nouvelle sortie dans l'espace en vue pour Sophie Adnaud. L'astronaute française va effectuer sa troisième mission extravéhiculaire le 1er septembre prochain pour de nouveaux travaux sur l'ISS. Sophie Adnaud qui vient tout juste de boucler sa deuxième sortie. Enfin du football avec l'OL qui ne jouera pas la Ligue des Champions, battue à domicile par Fenerbahçe 2-1 en barrage d'accession retour. Et puis toujours en football, c'est le jour J pour l'UEFA qui va procéder ce jeudi au tirage au sort de la phase de Ligue des Champions pour la saison 2026-2027.
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8: Bonjour, bienvenue, excellent jeudi 27 août avec nous. Les Moniques sont à l'honneur, ne les oubliez pas, c'est leur fête aujourd'hui. Si vous soufflez vous bougies, bon anniversaire aujourd'hui. Sachez que vous êtes le même jour qu'Alexis Lebrun, le champion de ping-pong, fête ses 22 ans, champion de ping précisément. Excellent anniversaire également à Chandra Wilson qui fête ses 57 ans, connu pour son rôle de Miranda Bailey dans la série télé Grey's Anatomy. Excellent début de journée, bon jeudi avec nous.
16: Bonsoir.

0: 9 degrés en Corse qui est en alerte orange canicule.
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2: Bonjour à toutes et à tous, on débute avec du football. C'est le grand soir pour l'OL pour dessiner la suite de sa saison. Les Lyonnais accueillent les Turcs de Fenerbahçe en match retour de la Ligue des Champions avec un enjeu simple, la qualification pour la phase de groupe et une importante entrée d'argent en cas de qualification. À l'aller, la semaine dernière, les deux équipes se sont quittées sur un match nul un partout. Coup d'envoi à 21h ce soir au Groupama Stadium. Et parmi les autres rencontres du soir, le Viking Stavanger accueille le Dynamo Zagreb, la UK Athènes est opposée au Levski Sofia et s'allier défie le Slovan Bratislava. Hier soir, les Azeris de Sabah ont décroché leur qualification aux dépens de la Poel Beersheva. 5 buts à 2. Bodoglimt a battu Nîmes 3-0 et Linz a créé l'exploit en éliminant le Celtic Glasgow en s'imposant 5 buts à 1 après avoir perdu 3-0 à l'aller. Le tirage au sort de la phase de groupe aura lieu demain. Et en parallèle, le Real Madrid entre dans son championnat d'Espagne. Ce soir, les Merengue affrontent la Real Sociedad. 21h au stade Santiago Bernabéu, Kylian Mbappé devrait être titulaire pour cette première journée. En Angleterre, c'est le milieu de terrain portugais Manchester United, Bruno Fernandes, qui a été nommé joueur de première ligue de la saison dernière. Il a inscrit 9 buts et délivré 21 passes décisives. Deux Français apparaissent dans l'équipe type de la saison dernière, William Saliba et Ryan Cherki. Et du cyclisme avec le nouveau coup de massue de Tadej Pogacar sur le Tour d'Espagne, déjà vainqueur de la première étape et porteur du maillot rouge de leader. Pogacar a remporté la première étape de montagne, cette fois hier en Andorre. Il a réglé la course tout seul en s'échappant à 50 km de l'arrivée. Il compte désormais 3 minutes 21 sur son compatriote chez Red Bull Borensgrue, Primoz Roglic, le premier Français Clément Berthet et 16e à 7 minutes 32 de Pogacar. Et puis en tennis, Roger Federer va brièvement sortir de sa retraite pour disputer un match d'exhibition à l'US Open. Il sera notamment aux côtés d'Andy Roddick, André Agassi et John McEnroe. Voilà, c'est la fin de ce flash. Très belle journée de sport.
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5: Bonjour, le groupe français de restauration collective et de services Sodexo a annoncé prévoir la suppression de près de 1100 postes en France pour rester compétitif. Ce nouveau plan social est vécu comme un tremblement de terre par les syndicats. C'est le deuxième plan de sauvegarde de l'emploi annoncé par ce géant de la restauration collective après un premier en 2020 dans le contexte

0: urgence relative. La police népalaise a déclaré avoir récupéré 157 corps après la crue dévastatrice qui a frappé la région frontalière avec le Tibet dans le nord du pays, portant ainsi le bilan total à au moins 160 morts et des centaines de disparus. Accusé d'avoir rendu Instagram et Facebook addictifs pour les mineurs, Meta s'est entendu hier avec une quarantaine d'États américains pour mettre fin à leur poursuite judiciaire. L'entreprise a accepté de payer jusqu'à 16,7 milliards de dollars et de brider par défaut ses applications pour les moins de 18 ans à 2 heures par jour et rien la nuit dans les États concernés. C'est la fin de ce flash, une très bonne journée à notre écoute.
1: La série policière turque La Fosse, de retour cette semaine sur Netflix pour une saison 3. Une nouvelle affaire va conduire les anciens membres de l'unité à travailler de nouveau ensemble. Une équipe chargée d'élucider des crimes commis contre les femmes à Istanbul. La réapparition d'Onem va bouleverser l'ensemble du groupe. L'enquête va ainsi dépasser le seul cadre professionnel et confronter directement les personnages à leur passé. On reste sur Netflix avec la saison 2 de Léane, une comédie autour de Léane Morgan, une femme contrainte de reprendre sa vie en main après la fin brutale de ses 33 années de mariage, puisque son mari la quitte pour une autre femme. Grand-mère et ménopausée, elle doit se réinventer à un âge où elle ne s'attendait plus à repartir à zéro. Cette semaine également sur Netflix, une mini-série espagnole, Toute la vérité de mes mensonges, un road trip entre amis en caravane pour célébrer l'enterrement de vie de jeune fille qui va virer au chaos. La promiscuité du voyage et les tensions accumulées au fil des années vont faire remonter à la surface les secrets que chacun tentait jusque-là de préserver, une série en 5 épisodes. Sur Prime cette semaine, Betty la fée, l'histoire continue, série colombienne. 20 ans après la fin de la série originale, Betty travaille dur pour reconstruire sa relation avec sa fille adolescente Mila, alors que celle avec Armando commence à se détériorer, la faisant se demander si elle a pris la bonne décision 20 ans plus tôt. Le destin de l'entreprise de mode Ecomoda va se retrouver à nouveau au centre des tensions économiques et des rivalités passées. La saison 2 de Dark Matter débarque sur Apple TV avec une nouvelle salve de 10 épisodes. La suite du thriller de science-fiction basé sur les réalités infinies nous propose un épisode inédit chaque semaine jusqu'au 20 octobre. Dans la saison 1, Jason Desen avait été enlevé en pleine nuit dans les rues de Chicago et projeté dans une version alternative de sa vie. L'émerveillement se transforme rapidement en cauchemar lorsqu'il tente de revenir à la réalité, alors plongé dans le paysage hallucinant des vies qu'il aurait pu vivre. Dans la saison 2, les Desen reprennent une vie sereine dans un monde qui leur semble enfin sûr, mais vont devoir fuir à nouveau alors que Jason est de plus en plus obsédé par la boîte.
2: Comment des gens peuvent entrer là-dedans et disparaître? À quoi sert ce cube?
3: La boîte est la chose la plus puissante que l'être humain ait jamais créée.
4: C'est une passerelle vers d'autres réalités et d'autres versions de nous.
5: Pourquoi ces gens sont après toi?
6: Nous, ils sont après vous aussi maintenant.
5: Tirez!
4: Ça ne s'arrêtera que si on détruit la boîte. Et pour y arriver, on doit tous la détruire ensemble.
1: Avis aux fans des Simpsons, une exclusivité cette semaine sur Disney+, avec l'épisode spécial Yellow Mirror, une parodie sombre et futuriste de la série Black Mirror, composée de deux histoires distinctes explorant la technologie et la réalité de la famille. La famille jaune, la plus célèbre du monde, s'attaque à un monument de la télévision contemporaine et ses fables grinçantes sur notre dépendance à la technologie. Une série qui joue autant sur la reconnaissance des codes de Black Mirror que sur l'absurde propre à Springfield. L'épisode se compose de deux récits distincts. Une lampe cassée va plonger Homer dans le doute et le pousser à remettre en question la réalité elle-même. Et une tablette dotée d'une intelligence artificielle va se lier d'amitié avec le bébé Maggie avant de chercher à exercer son emprise sur la famille. Sur Disney+, également la saison 2 d'Adults qui suit les tribulations de jeunes New-Yorkais colocataires. Un regard intergénérationnel sur les joies, les peines et les humiliations d'un groupe ayant la vingtaine qui s'entraide pour gérer les relations amoureuses, professionnelles, amicales et familiales.
7: Vous croyez être les premiers jeunes adorables de New York?
8: Chaque fois que je tombe amoureux, c'est un tsunami. Mes amis, je m'en fous. Ma mère, un vague souvenir. Je ne sais plus, je ne vois même plus son visage. Où es-tu, maman?
9: On a décidé d'éplucher vos réseaux sociaux à la recherche de tout ce qui pourrait décourager vos employeurs.
10: Comment ça? Salut tout le monde! Je vous ai préparé une petite liste des 10 pires accents de la Terre. En numéro 1, l'accent canadien.
1: À noter que cette nouvelle saison en 8 épisodes accueille des invités spéciaux. Sur Paramount Plus, D'Alliance, une série qui propose une exploration fascinante des relations amicales au travers une histoire poignante lorsque Billy, un ancien caméraman au charme indéniable, rencontre Dani, une restauratrice, sur un ferry dans la baie de Sydney. Leurs univers entrent en collision, l'attirance est réciproque.

0: rock. Le hic, Billy est marié depuis 40 ans à Rose, avec qui il forme un couple parfaitement heureux. Les amis de Billy vont voir leur relation mise à l'épreuve, les anciennes blessures vont refaire surface et les mariages vont être remis en question. Composée de 6 épisodes, la série promet d'explorer des thématiques profondes autour de l'amitié et du lien familial. Voilà pour les sorties séries de la semaine, on se retrouve la semaine prochaine.
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0: Voici votre horoscope de ce jeudi 27 août. Bélier, vous avez toutes les cartes en main pour passer une excellente journée. Taureau, un moment simple pourrait devenir un souvenir précieux. Gémeaux, votre optimisme sera votre plus bel atout. Cancer, une personne vous témoignera aujourd'hui toute son affection. Lion, les compliments seront nombreux, alors acceptez-les avec le sourire. Vierge, vous retrouvez confiance en vous et ça se voit. Balance, une rencontre pourrait bien marquer votre été. Scorpion, prenez le temps d'écouter votre intuition. Sagittaire, votre envie d'évasion sera plus forte que jamais. Capricorne, une bonne nouvelle familiale pourrait vous réjouir aujourd'hui. Verseau, votre humour fera des merveilles. Et Poisson, une belle surprise vous attend en fin de journée.
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2: Bonjour, bienvenue dans votre rendez-vous intelligence artificielle. La Chine fonce à toute vitesse dans la révolution de l'IA, mais avec une question en tête, comment moderniser sans sacrifier l'emploi? C'est tout l'enjeu soulevé par le correspondant du journal Le Monde à Pékin. Car en Chine, l'IA est devenue une priorité nationale. Le gouvernement parle même d'une transformation systématique et globale. En clair, l'intelligence artificielle doit être partout, dans les entreprises, les administrations, les transports, jusque dans la gestion du trafic routier ou dans la sécurité. Et contrairement aux pays occidentaux, les Chinois semblent plutôt confiants. Selon une étude publiée en 2025, près de 7 Chinois sur 10 font confiance à l'IA. C'est beaucoup plus qu'aux États-Unis ou encore en France. Mais derrière cet enthousiasme, une inquiétude monte, celle du travail remplacé par les machines. Car le ralentissement économique touche déjà durement les jeunes diplômés chinois et l'intelligence artificielle pourrait accélérer certaines suppressions de postes. Alors le pouvoir chinois tente de rassurer. Juste avant la fête du travail, une cour de justice de Hangzhou, grande ville technologique où sont installés des géants comme Alibaba, a rendu public une affaire très symbolique. Un salarié travaillait à vérifier des contenus produits par une intelligence artificielle, exactitude des réponses, respect de la vie privée et probablement aussi de la censure chinoise. Mais son entreprise a finalement décidé de remplacer une partie de son travail par encore plus d'intelligence artificielle. Résultat, le Parti communiste chinois marche sur une ligne très étroite. D'un côté, il veut devenir le leader mondial de l'IA. De l'autre, il sait qu'un chômage massif pourrait fragiliser la stabilité sociale du pays. La Chine découvre donc, comme le reste du monde, que la vraie question n'est plus seulement jusqu'où l'IA peut aller, mais surtout, quelle place restera-t-il à l'humain ? Excellente journée, ce rendez-vous vous était présenté par webradio.ai.
3: 7h30.
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5: Bonjour, ce sont finalement 23 départements qui vont être placés en vigilance orange aux orages ce jeudi par Météo France. Une alerte qui concerne une large diagonale allant du nord-ouest jusqu'au massif central et à l'est. Les prévisionnistes annoncent un risque marqué de phénomènes violents dès cet après-midi. Par ailleurs, la Corse reste placée en vigilance orange canicule. Toujours du côté des intempéries, la ministre de l'Agriculture, Annie Genevard, réunit ce jeudi les préfets pour dresser un état des lieux précis des pertes après la sécheresse. Le but, calibrer le plan d'aide massif promis aux agriculteurs. À 8 mois du scrutin, le MEDES réunit ce jeudi 7 des principales figures politiques en lice ou pressenties pour 2027. Et c'est à l'occasion de la rencontre des entrepreneurs de France. Le thème cette année, le courage, alors que 82% des chefs d'entreprise se disent pessimistes. Et puis en politique toujours, ils n'écartent pas une candidature si la situation l'exige. François Hollande fait cette déclaration lors d'une interview à l'occasion de la sortie de son livre Programme avant la présidentielle 2027. Un drame à Caen hier soir, un automobiliste a foncé sur un abribus, faisant un mort et plusieurs blessé. La voiture aurait démarré en trombe à la suite d'une rixe dans un bar. Le conducteur a été rapidement interpellé et une enquête est ouverte. Nouveau coup dur pour la restauration collective avec le géant Sodexo qui annonce la suppression de près de 1100 postes en France. Le groupe invoque la nécessité de rester compétitif. Les syndicats dénoncent cette décision 6 ans seulement après la suppression de 2000 postes. 165 morts et un millier de disparus, c'est le dernier bilan communiqué par les autorités après les inondations meurtrières et soudaines au Népal et en Chine. Le drame s'est produit ce mercredi à la frontière entre les deux pays. Au Népal, des torrents de boue ont dévasté le nord du territoire. Nouvelle sortie dans l'espace en vue pour Sophie Adnaud. L'astronaute française va effectuer sa troisième mission extravéhiculaire le 1er septembre prochain pour de nouveaux travaux sur l'ISS. Sophie Adnaud qui vient tout juste de boucler sa deuxième sortie. Enfin du football avec l'OL qui ne jouera pas la Ligue des Champions, battue à domicile par Fenerbahçe 2-1 en barrage d'accession retour. Et puis toujours en football, c'est le jour J pour l'UEFA qui va procéder ce jeudi au tirage au sort de la phase de Ligue des Champions pour la saison 2026-2027.
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2: Bonjour, bienvenue, excellent jeudi 27 août avec nous. Les Moniques sont à l'honneur, ne les oubliez pas, c'est leur fête aujourd'hui. Si vous soufflez vos bougies, bon anniversaire aujourd'hui. Sachez que vous êtes le même jour qu'Alexis Lebrun, le champion de ping-pong, fête ses 22 ans, champion de ping précisément. Excellent anniversaire également à Chandra Wilson qui fête ses 57 ans, connue pour son rôle de Miranda Bailey dans la série télé Grey's Anatomy. Excellent début de journée, bon jeudi avec nous.
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0: 9 degrés en Corse qui est en alerte orange canicule.
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2: Bonjour à toutes et à tous, on débute avec du football. C'est le grand soir pour l'OL pour dessiner la suite de sa saison. Les Lyonnais accueillent les Turcs de Fenerbahçe en match retour de la Ligue des Champions avec un enjeu simple, la qualification pour la phase de groupe et une importante entrée d'argent en cas de qualification. À l'aller, la semaine dernière, les deux équipes se sont quittées sur un match nul un partout. Coup d'envoi à 21h ce soir au Groupama Stadium. Et parmi les autres rencontres du soir, le Viking Stavanger accueille le Dynamo Zagreb, l'AEK Athènes est opposée au Levski Sofia et s'allier défie le Slovan Bratislava. Hier soir, les Azeris de Sabah ont décroché leur qualification aux dépens de la Poel Beersheva. 5-2. Bodoglimt a battu Nimec 3-0 et Linz a créé l'exploit en éliminant le Celtic Glasgow en s'imposant 5-1 après avoir perdu 3-0 à l'aller. Le tirage au sort de la phase de groupe aura lieu demain. Et en parallèle, le Real Madrid entre dans son championnat d'Espagne. Ce soir, les Merengues affrontent la Real Sociedad. 21h au stade Santiago Bernabéu, Kylian Mbappé devrait être titulaire pour cette première journée. En Angleterre, c'est le milieu de terrain portugais Manchester United, Bruno Fernandes, qui a été nommé joueur de première ligue de la saison dernière. Il a inscrit 9 buts et délivré 21 passes décisives. Deux Français apparaissent dans l'équipe type de la saison dernière, William Saliba et Ryan Cherki. Et du cyclisme avec le nouveau coup de massue de Tadej Pogacar sur le Tour d'Espagne, déjà vainqueur de la première étape et porteur du maillot rouge de leader. Pogacar a remporté la première étape de montagne, cette fois hier en Andorre. Il a réglé la course tout seul en s'échappant à 50 km de l'arrivée. Il compte désormais 3 minutes 21 sur son compatriote Cheryl Bulbrandsgre. Primoz Roglic, le premier Français Clément Berthet, est 16e à 7 minutes 32 de Pogacar. Et puis en tennis, Roger Federer va brièvement sortir de sa retraite pour disputer un match d'exhibition à l'US Open. Il sera notamment aux côtés d'Andy Roddick, André Agassi et John McEnroe. Voilà, c'est la fin de ce flash. Très belle journée de sport.
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5: Bonjour, le groupe français de restauration collective et de services Sodexo a annoncé prévoir la suppression de près de 1100 postes en France pour rester compétitif. Ce nouveau plan social est vécu comme un tremblement de terre par les syndicats. C'est le deuxième plan de sauvegarde de l'emploi annoncé par ce géant de la restauration collective après un premier en 2020 dans le contexte de la crise sanitaire du Covid-19. 18 mois de prison avec sursis ont été requis hier à Lille contre 8 militants du mouvement identitaire Nouvelle Droite. Ils étaient jugés après avoir fait irruption en mars dans un meeting de campagne du maire LFI sortant de Fâche-Thumesnil, Patrick Proisy, lors des municipales. La décision sera rendue le 18 septembre. Une collision entre une télécabine et une grue a fait 16 blessés, dont 3 en urgence absolue, hier matin dans la station de ski de l'Alpe d'Huez. Selon la préfecture de l'Isère, une cinquantaine de personnes se trouvaient à bord de la cabine. En tout, l'accident a fait 23 victimes et 13 blessés en urgence relative. La police népalaise a déclaré avoir récupéré 157 corps après la crue dévastatrice qui a frappé la région frontalière avec le Tibet dans le nord du pays, portant ainsi le bilan total à au moins 160 morts et des centaines de disparus. Accusé d'avoir rendu Instagram et Facebook addictifs pour les mineurs, Meta s'est entendu hier avec une quarantaine d'États américains pour mettre fin à leur poursuite judiciaire. L'entreprise a accepté de payer jusqu'à 16,7 milliards de dollars et de brider par défaut ses applications pour les moins de 18 ans à 2 heures par jour et rien la nuit dans les États concernés. C'est la fin de ce flash, une très bonne journée à notre écoute.
0: La série policière turque La Fosse, de retour cette semaine sur Netflix pour une saison 3. Une nouvelle affaire va conduire les anciens membres de l'unité à travailler de nouveau ensemble. Une équipe chargée d'élucider des crimes commis contre les femmes à Istanbul. La réapparition d'Onem va bouleverser l'ensemble du groupe. L'enquête va ainsi dépasser le seul cadre professionnel et confronter directement les personnages à leur passé. On reste sur Netflix avec la saison 2 de Léane, une comédie autour de Léane Morgan, une femme contrainte de reprendre sa vie en main après la fin brutale de ses 33 années de mariage, puisque son mari la quitte pour une autre femme. Grand-mère et ménopausée, elle doit se réinventer à un âge où elle ne s'attendait plus à repartir à zéro. Cette semaine également sur Netflix, une mini-série espagnole, Toute la vérité de mes mensonges, un road trip entre amis en caravane pour célébrer l'enterrement de vie de jeune fille qui va vivre désirer au cas où. La promiscuité du voyage et les tensions accumulées au fil des années vont faire remonter à la surface les secrets que chacun tentait jusque-là de préserver. Une série en 5 épisodes. Sur Prime cette semaine, Betty l'a fait, l'histoire continue, série colombienne. 20 ans après la fin de la série originale, Betty travaille dur pour reconstruire sa relation avec sa fille adolescente Mila, alors que celle avec Armando commence à se détériorer, la faisant se demander si elle a pris la bonne décision 20 ans plus tôt. Le destin de l'entreprise de mode Ecomoda va se retrouver à nouveau au centre des tensions économiques et des rivalités passées. La saison 2 de Dark Matter débarque sur Apple TV avec une nouvelle salve de 10 épisodes. La suite du thriller de science-fiction basé sur les réalités infinies nous propose un épisode inédit chaque semaine jusqu'au 20 octobre. Dans la saison 1, Jason Desen avait été enlevé en pleine nuit dans les rues de Chicago et projeté dans une version alternative de sa vie. L'émerveillement se transforme rapidement en cauchemar lorsqu'il tente de revenir à la réalité, alors plongé dans le paysage hallucinant des vies qu'il aurait pu vivre. Dans la saison 2, les Desen reprennent une vie sereine dans un monde qui leur semble enfin sûr, mais vont devoir fuir à nouveau alors que Jason est de plus en plus obsédé par la boîte.
4: Comment des gens peuvent entrer là-dedans et disparaître? À quoi sert ce cube?
6: La boîte est la chose la plus puissante que l'être humain ait jamais créée.
7: C'est une passerelle vers d'autres réalités et d'autres versions de nous.
8: Pourquoi ces gens sont après toi?
9: Nous, ils sont après vous aussi maintenant.
10: Tirez!
11: Ça ne s'arrêtera que si on détruit la boîte. Et pour y arriver, on doit tous la détruire ensemble.
0: Avis aux fans des Simpsons, une exclusivité cette semaine sur Disney+, avec l'épisode spécial Yellow Mirror, une parodie sombre et futuriste de la série Black Mirror, composée de deux histoires distinctes explorant la technologie et la réalité de la famille. La famille jaune, la plus célèbre du monde, s'attaque à un monument de la télévision contemporaine et ses fables grinçantes sur notre dépendance à la technologie. Une série qui joue autant sur la reconnaissance des codes de Black Mirror que sur l'absurde propre à Springfield. L'épisode se compose de deux récits distincts. Une lampe cassée va plonger Homer dans le doute et le pousser à remettre en question la réalité elle-même. Et une tablette dotée d'une intelligence artificielle va se lier d'amitié avec le bébé Maggie avant de chercher à exercer son emprise sur la famille. Sur Disney+, également la saison 2 d'Adults qui suit les tribulations de jeunes New-Yorkais colocataires. Un regard intergénérationnel sur les joies, les peines et les humiliations d'un groupe ayant la vingtaine qui s'entraide pour gérer les relations amoureuses, professionnelles, amicales et familiales.
12: Vous croyez être les premiers jeunes adorables de New York?
13: Chaque fois que je tombe amoureux, c'est un tsunami. Mes amis, je m'en fous. Ma mère, un vague souvenir. Je ne sais plus, je ne vois même plus son visage. Où es-tu, maman?
14: On a décidé d'éplucher vos réseaux sociaux à la recherche de tout ce qui pourrait décourager vos employeurs.
15: Comment ça?
16: Salut tout le monde! Je vous ai préparé une petite liste des 10 pires accents de la Terre. En numéro 1, l'accent canadien. Coq, sac, on mange, tabernac, j'ai les gros.
0: À noter que cette nouvelle saison en 8 épisodes accueille des invités spéciaux. Sur Paramount Plus, D'Alliance, une série qui propose une exploration fascinante des relations amicales au travers une histoire poignante lorsque Billy, un ancien caméraman au charme indéniable, rencontre Dani, une restauratrice, sur un ferry dans la baie de Sydney. Leurs univers entrent en collision, l'attirance est réciproque. Le hic, Billy est marié depuis 40 ans à Rose, avec qui il forme un couple parfaitement heureux. Les amis de Billy vont voir leur relation mise à l'épreuve, les anciennes blessures vont refaire surface et les mariages vont être remis en question. Composée de 6 épisodes, la série promet d'explorer des thématiques profondes autour de l'amitié et du lien familial. Voilà pour les sorties séries de la semaine, on se retrouve la semaine prochaine.
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0: Voici votre horoscope de ce jeudi 27 août. Bélier, vous avez toutes les cartes en main pour passer une excellente journée. Taureau, un moment simple pourrait devenir un souvenir précieux. Gémeaux, votre optimisme sera votre plus bel atout. Cancer, une personne vous témoignera aujourd'hui toute son affection. Lion, les compliments seront nombreux, alors acceptez-les avec le sourire. Vierge, vous retrouvez confiance en vous et ça se voit. Balance, une rencontre pourrait bien marquer votre été. Scorpion, prenez le temps d'écouter votre intuition. Sagittaire, votre envie d'évasion sera plus forte que jamais. Capricorne, une bonne nouvelle familiale pourrait vous réjouir aujourd'hui. Verseau, votre humour fera des merveilles. Et Poisson, une belle surprise vous attend en fin de journée.
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2: Bonjour, bienvenue.
8: bienvenue dans votre rendez-vous intelligence artificielle. La Chine fonce à toute vitesse dans la révolution de l'IA, mais avec une question en tête, comment moderniser sans sacrifier l'emploi? C'est tout l'enjeu soulevé par le correspondant du journal Le Monde à Pékin. Car en Chine, l'IA est devenue une priorité nationale. Le gouvernement parle même d'une transformation systématique et globale. En clair, l'intelligence artificielle doit être partout, dans les entreprises, les administrations, les transports, jusque dans la gestion du trafic routier ou dans la sécurité. Et contrairement aux pays occidentaux, les Chinois semblent plutôt confiants. Selon une étude publiée en 2025, près de 7 Chinois sur 10 font confiance à l'IA. C'est beaucoup plus qu'aux États-Unis ou encore en France. Mais derrière cet enthousiasme, une inquiétude monte, celle du travail remplacé par les machines. Car le ralentissement économique touche déjà durement les jeunes diplômés chinois et l'intelligence artificielle pourrait accélérer certaines suppressions de postes. Alors le pouvoir chinois tente de rassurer. Juste avant la fête du travail, une cour de justice de Hangzhou, grande ville technologique où sont installés des géants comme Alibaba, a rendu publique une affaire très symbolique. Un salarié travaillait à vérifier des contenus produits par une intelligence artificielle, exactitude des réponses, respect de la vie privée et probablement aussi de la censure chinoise. Mais son entreprise a finalement décidé de remplacer une partie de son travail par encore plus d'intelligence artificielle. Résultat, le Parti communiste chinois marche sur une ligne très étroite. D'un côté, il veut devenir le leader mondial de l'IA. De l'autre, il sait qu'un chômage massif pourrait fragiliser la stabilité sociale du pays. La Chine découvre donc, comme le reste du monde, que la vraie question n'est plus seulement jusqu'où l'IA peut aller, mais surtout, quelle place restera-t-il à l'humain ? Excellente journée, ce rendez-vous vous était présenté par webradio.ai.
10: Whitney Houston, c'est l'une des voix les plus puissantes et emblématiques de l'histoire de la pop et du R&B. Née en 1963 à Newark, dans le New Jersey, elle grandit au cœur d'une famille où la musique coule dans les veines. Sa mère, Cissy Houston, est choriste, sa cousine n'est autre que Dionne Warwick, et Aretha Franklin elle-même fait partie du cercle familial. Très jeune, Whitney chante à l'église, puis dans les clubs, où son timbre exceptionnel attire l'attention. Repérée par Clive Davis, elle signe chez Arista et sort en 1985 son premier album, Whitney Houston, un succès planétaire. Des titres comme Saving All My Love For You, How Will I Know ou Greatest Love of All installent immédiatement son statut d'étoile mondiale. Sa voix, d'une précision incroyable, capable de passer du murmure à l'explosion avec une facilité déconcertante, devient sa signature. En 1992, elle atteint la consécration internationale avec le film The Bodyguard, dans lequel elle partage l'écran avec Kevin Costner. La bande originale, portée par l'incontournable I Will Always Love You, devient l'un des albums les plus vendus de tous les temps. Malgré une carrière fulgurante, Whitney affronte une vie personnelle tumultueuse, marquée par des difficultés conjugales et des addictions. Mais même dans les moments sombres, sa voix et son influence restent intactes. Elle marque toute une génération d'artistes, de Beyoncé à Ariana Grande. Whitney Houston s'éteint en 2012, laissant derrière elle un héritage musical immense. Une diva, une légende, une voix que l'histoire n'oubliera jamais.
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17: Bonjour, ce sont finalement 23 départements qui vont être placés en vigilance orange aux orages ce jeudi par Météo France. Une alerte qui concerne une large diagonale allant du nord-ouest jusqu'au massif central et à l'est. Les prévisionnistes annoncent un risque marqué de phénomènes violents dès cet après-midi. Par ailleurs, la Corse reste placée en vigilance orange canicule. Toujours du côté des intempéries, la ministre de l'Agriculture, Annie Genevard, réunit ce jeudi les préfets pour dresser un état des lieux précis des pertes après la sécheresse. Le but, calibrer le plan d'aide massif promis aux agriculteurs. À 8 mois du scrutin, le MEDES réunit ce jeudi 7 des principales figures politiques en lice ou pressenties pour 2027. Et c'est à l'occasion de la rencontre des entrepreneurs de France. Le thème cette année, le courage, alors que 82% des chefs d'entreprise se disent pessimistes. Et puis en politique toujours, ils n'écartent pas une candidature si la situation l'exige. François Hollande a fait cette déclaration lors d'une interview à l'occasion de la sortie de son livre Programme avant la présidentielle 2027. Un drame à Caen hier soir, un automobiliste a foncé sur un abribus faisant un mort et plusieurs blessés. La voiture aurait démarré en trombe à la suite d'une rixe dans un bar. Le conducteur a été rapidement interpellé et une enquête est ouverte. Nouveau coup dur pour la restauration collective avec le géant Sodexo qui annonce la suppression de près de 1100 postes en France. Le groupe invoque la nécessité de rester compétitif. Les syndicats dénoncent cette décision 6 ans seulement après la suppression de 2000 postes. 165 morts et un millier de disparus, c'est le dernier bilan communiqué par les autorités après les inondations meurtrières et soudaines au Népal et en Chine. Le drame s'est produit ce mercredi à la frontière entre les deux pays. Au Népal, des torrents de boue ont dévasté le nord du territoire. Nouvelle sortie dans l'espace en vue pour Sophie Adno. L'astronaute française va effectuer sa troisième mission extravéhiculaire le 1er septembre prochain pour de nouveaux travaux sur l'ISS. Sophie Adno qui vient tout juste de boucler sa deuxième sortie. Enfin du football avec l'OL qui ne jouera pas la Ligue des Champions, battu à domicile par Fenerbahçe 2-1 en barrage d'accession retour. Et puis toujours en football, c'est le jour J pour l'UEFA qui va procéder ce jeudi au tirage au sort de la phase de Ligue des Champions pour la saison 2026-2027.
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8: Bonjour, bienvenue, excellent jeudi 27 août avec nous. Les Moniques sont à l'honneur, ne les oubliez pas, c'est leur fête aujourd'hui. Si vous soufflez vos bougies, bon anniversaire aujourd'hui. Sachez que vous êtes le même jour qu'Alexis Lebrun, le champion de ping-pong, fête ses 22 ans, champion de ping précisément. Excellent anniversaire également à Chandra Wilson qui fête ses 57 ans, connu pour son rôle de Miranda Bailey dans la série télé Grey's Anatomy. Excellent début de journée, bon jeudi avec nous.

0: 29 degrés en Corse qui est en alerte orange canicule.
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2: Bonjour à toutes et à tous, on débute avec du football. C'est le grand soir pour l'OL pour dessiner la suite de sa saison. Les Lyonnais accueillent les Turcs de Fenerbahçe en match retour de la Ligue des Champions avec un enjeu simple, la qualification pour la phase de groupe et une importante entrée d'argent en cas de qualification. À l'aller, la semaine dernière, les deux équipes se sont quittées sur un match nul un partout. Coup d'envoi à 21h ce soir au Groupama Stadium et parmi les autres rencontres du soir, le Viking Stavanger accueille le Dynamo Zagreb, la UK Athènes est opposée au Levski Sofia et Celje défie le Slovan Bratislava. Hier soir, les Azeris de Sabah ont décroché leur qualification aux dépens de la Poel Beersheva. 5-2. Bodoglimt a battu Nimec 3-0 et Linz a créé l'exploit en éliminant le Celtic Glasgow en s'imposant 5-1 après avoir perdu 3-0 à l'aller. Le tirage au sort de la phase de groupe aura lieu demain. Et en parallèle, le Real Madrid entre dans son championnat d'Espagne. Ce soir, les Merengues affrontent la Real Sociedad. 21h au stade Santiago Bernabéu, Kylian Mbappé devrait être titulaire pour cette première journée. En Angleterre, c'est le milieu de terrain portugais Manchester United, Bruno Fernandes, qui a été nommé joueur de première ligue de la saison dernière. Il a inscrit 9 buts et délivré 21 passes décisives. Deux Français apparaissent dans l'équipe type de la saison dernière, William Saliba et Ryan Cherki. Et du cyclisme avec le nouveau coup de massue de Tadej Pogacar sur le Tour d'Espagne, déjà vainqueur de la première étape et porteur du maillot rouge de leader. Pogacar a remporté la première étape de montagne, cette fois hier en Andorre. Il a réglé la course tout seul en s'échappant à 50 km de l'arrivée. Il compte désormais 3 minutes 21 sur son compatriote Cheryl Bulbransgre Primoz Roglic, le premier français Clément Berthet et 16e à 7 minutes 32 de Pogacar. Et puis en tennis, Roger Federer va brièvement sortir de sa retraite pour disputer un match d'exhibition à l'US Open. Il sera notamment aux côtés d'Andy Roddick, André Agassi et John McEnroe. Voilà, c'est la fin de ce flash. Très belle journée de sport.
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5: Bonjour, le groupe français de restauration collective et de services Sodexo a annoncé prévoir la suppression de près de 1100 postes en France pour rester compétitif. Ce nouveau plan social est vécu comme un tremblement de terre par les syndicats. C'est le deuxième plan de sauvegarde de l'emploi annoncé par ce géant de la restauration collective après un premier en 2020 dans le contexte de la crise sanitaire du Covid-19. 18 mois de prison avec sursis ont été requis hier à Lille contre 8 militants du mouvement identitaire Nouvelle Droite. Ils étaient jugés après avoir fait irruption en mars dans un meeting de campagne du maire LFI sortant de Fâche-Thumesnil, Patrick Poisy, lors des municipales. La décision sera rendue le 18 septembre. Une collision entre une télécabine et une grue a fait 16 blessés, dont 3 en urgence absolue, hier matin dans la station de ski de l'Alpe d'Huez. Selon la préfecture de l'Isère, une cinquantaine de personnes se trouvaient à bord de la cabine. En tout, l'accident a fait 23 victimes et 13 blessés en urgence relative. La police népalaise a déclaré avoir récupéré 157 corps après la crue dévastatrice qui a frappé la région frontalière avec le Tibet dans le nord du pays, portant ainsi le bilan total à au moins 160 morts et des centaines de disparus. Accusé d'avoir rendu Instagram et Facebook addictifs pour les mineurs, Meta s'est entendu hier avec une quarantaine d'États américains pour mettre fin à leur poursuite judiciaire. L'entreprise a accepté de payer jusqu'à 16,7 milliards de dollars et de brider par défaut ses applications pour les moins de 18 ans à 2 heures par jour et rien la nuit dans les États concernés. C'est la fin de ce flash, une très bonne journée à notre écoute.
0: La série policière turque La Fosse, de retour cette semaine sur Netflix pour une saison 3. Une nouvelle affaire va conduire les anciens membres de l'unité à travailler de nouveau ensemble. Une équipe chargée d'élucider des crimes commis contre les femmes à Istanbul. La réapparition d'Onem va bouleverser l'ensemble du groupe. L'enquête va ainsi dépasser le seul cadre professionnel et confronter directement les personnages à leur passé. On reste sur Netflix avec la saison 2 de Léane, une comédie autour de Léane Morgan, une femme contrainte de reprendre sa vie en main après la fin brutale de ses 33 années de mariage, puisque son mari la quitte pour une autre femme. Grand-mère et ménopausée, elle doit se réinventer à un âge où elle ne s'attendait plus à repartir à zéro. Cette semaine également sur Netflix, une mini-série espagnole, Toute la vérité de mes mensonges, un road trip entre amis en caravane pour célébrer l'enterrement de vie de jeune fille qui va vivre désirer au cas où. La promiscuité du voyage et les tensions accumulées au fil des années vont faire remonter à la surface les secrets que chacun tentait jusque-là de préserver. Une série en 5 épisodes. Sur Prime cette semaine, Betty l'a fait, l'histoire continue, série colombienne. 20 ans après la fin de la série originale, Betty travaille dur pour reconstruire sa relation avec sa fille adolescente Mila, alors que celle avec Armando commence à se détériorer, la faisant se demander si elle a pris la bonne décision 20 ans plus tôt. Le destin de l'entreprise de mode Ecomoda va se retrouver à nouveau au centre des tensions économiques et des rivalités passées. La saison 2 de Dark Matter débarque sur Apple TV avec une nouvelle salve de 10 épisodes. La suite du thriller de science-fiction basé sur les réalités infinies nous propose un épisode inédit chaque semaine jusqu'au 20 octobre. Dans la saison 1, Jason Desen avait été enlevé en pleine nuit dans les rues de Chicago et projeté dans une version alternative de sa vie. L'émerveillement se transforme rapidement en cauchemar lorsqu'il tente de revenir à la réalité, alors plongé dans le paysage hallucinant des vies qu'il aurait pu vivre. Dans la saison 2, les Desen reprennent une vie sereine dans un monde qui leur semble enfin sûr, mais vont devoir fuir à nouveau alors que Jason est de plus en plus obsédé par la boîte.
4: Comment des gens peuvent entrer là-dedans et disparaître? À quoi sert ce cube?
6: La boîte est la chose la plus puissante que l'être humain ait jamais créée.
7: C'est une passerelle vers d'autres réalités et d'autres versions de nous.
8: Pourquoi ces gens sont après toi?
9: Nous, ils sont après vous aussi maintenant.
10: Tirez!
11: Ça ne s'arrêtera que si on détruit la boîte. Et pour y arriver, on doit tous la détruire ensemble.
0: Avis aux fans des Simpsons, une exclusivité cette semaine sur Disney+, avec l'épisode spécial Yellow Mirror, une parodie sombre et futuriste de la série Black Mirror, composée de deux histoires distinctes explorant la technologie et la réalité de la famille. La famille jaune, la plus célèbre du monde, s'attaque à un monument de la télévision contemporaine et ses fables grinçantes sur notre dépendance à la technologie. Une série qui joue autant sur la reconnaissance des codes de Black Mirror que sur l'absurde propre à Springfield. L'épisode se compose de deux récits distincts. Une lampe cassée va plonger Homer dans le doute et le pousser à remettre en question la réalité elle-même. Et une tablette dotée d'une intelligence artificielle va se lier d'amitié avec le bébé Maggie avant de chercher à exercer son emprise sur la famille. Sur Disney+, également la saison 2 d'Adults qui suit les tribulations de jeunes New-Yorkais colocataires. Un regard intergénérationnel sur les joies, les peines et les humiliations d'un groupe ayant la vingtaine qui s'entraide pour gérer les relations amoureuses, professionnelles, amicales et familiales.
12: Vous croyez être les premiers jeunes adorables de New York?
13: Chaque fois que je tombe amoureux, c'est un tsunami. Mes amis, je m'en fous. Ma mère, un vague souvenir. Je ne sais plus, je ne vois même plus son visage. Où es-tu, maman?
14: On a décidé d'éplucher vos réseaux sociaux à la recherche de tout ce qui pourrait décourager vos employeurs.
15: Comment ça?
16: Salut tout le monde! Je vous ai préparé une petite liste des 10 pires accents de la Terre. En numéro 1, l'accent canadien.
0: À noter que cette nouvelle saison en 8 épisodes accueille des invités spéciaux. Sur Paramount+, D'Alliance, une série qui propose une exploration fascinante des relations amicales au travers une histoire poignante lorsque Billy, un ancien caméraman au charme indéniable, rencontre Dani, une restauratrice, sur un ferry dans la baie de Sydney. Leurs univers entrent en collision, l'attirance est réciproque. Le hic, Billy est marié depuis 40 ans à Rose, avec qui il forme un couple parfaitement heureux. Les amis de Billy vont voir leur relation mise à l'épreuve, les anciennes blessures vont refaire surface et les mariages vont être remis en question. Composée de 6 épisodes, la série promet d'explorer des thématiques profondes autour de l'amitié et du lien familial. Voilà pour les sorties séries de la semaine, on se retrouve la semaine prochaine.
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0: Voici votre horoscope de ce jeudi 27 août. Bélier, vous avez toutes les cartes en main pour passer une excellente journée. Taureau, un moment simple pourrait devenir un souvenir précieux. Gémeaux, votre optimisme sera votre plus bel atout. Cancer, une personne vous témoignera aujourd'hui toute son affection. Lion, les compliments seront nombreux, alors acceptez-les avec le sourire. Vierge, vous retrouvez confiance en vous et ça se voit. Balance, une rencontre pourrait bien marquer votre été. Scorpion, prenez le temps d'écouter votre intuition. Sagittaire, votre envie d'évasion sera plus forte que jamais. Capricorne, une bonne nouvelle familiale pourrait vous réjouir aujourd'hui. Verseau, votre humour fera des merveilles. Et Poisson, une belle surprise vous attend en fin de journée.
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2: Bonjour.
8: bonjour, bienvenue dans votre rendez-vous intelligence artificielle. La Chine fonce à toute vitesse dans la révolution de l'IA, mais avec une question en tête, comment moderniser sans sacrifier l'emploi? C'est tout l'enjeu soulevé par le correspondant du journal Le Monde à Pékin. Car en Chine, l'IA est devenue une priorité nationale. Le gouvernement parle même d'une transformation systématique et globale. En clair, l'intelligence artificielle doit être partout, dans les entreprises, les administrations, les transports, jusque dans la gestion du trafic routier ou dans la sécurité. Et contrairement aux pays occidentaux, les Chinois semblent plutôt confiants. Selon une étude publiée en 2025, près de 7 Chinois sur 10 font confiance à l'IA. C'est beaucoup plus qu'aux États-Unis ou encore en France. Mais derrière cet enthousiasme, une inquiétude monte, celle du travail remplacé par les machines. Car le ralentissement économique touche déjà durement les jeunes diplômés chinois et l'intelligence artificielle pourrait accélérer certaines suppressions de postes. Alors le pouvoir chinois tente de rassurer. Juste avant la fête du travail, une cour de justice de Hangzhou, grande ville technologique où sont installés des géants comme Alibaba, a rendu publique une affaire très symbolique. Un salarié travaillait à vérifier des contenus produits par une intelligence artificielle, exactitude des réponses, respect de la vie privée et probablement aussi de la censure chinoise. Mais son entreprise a finalement décidé de remplacer une partie de son travail par encore plus
0: d'intelligence
8: artificielle. Résultat, le Parti communiste chinois marche sur une ligne très étroite. D'un côté, il veut devenir le leader mondial de l'IA. De l'autre, il sait qu'un chômage massif pourrait fragiliser la stabilité sociale du pays. La Chine découvre donc, comme le reste du monde, que la vraie question n'est plus seulement jusqu'où l'IA peut aller, mais surtout, quelle place restera-t-il à l'humain ? Excellente journée, ce rendez-vous vous était présenté par webradio.ai.
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15: Bonjour, ce sont finalement 23 départements qui vont être placés en vigilance orange aux orages ce jeudi par Météo France. Une alerte qui concerne une large diagonale allant du nord-ouest jusqu'au massif central et à l'est. Les prévisionnistes annoncent un risque marqué de phénomènes violents dès cet après-midi. Par ailleurs, la Corse reste placée en vigilance orange canicule. Toujours du côté des intempéries, la ministre de l'Agriculture, Annie Genevard, réunit ce jeudi les préfets pour dresser un état des lieux précis des pertes après la sécheresse. Le but, calibrer le plan d'aide massif promis aux agriculteurs. À 8 mois du scrutin, le MEDES réunit ce jeudi 7 des principales figures politiques en lice ou pressenties pour 2027. Et c'est à l'occasion de la rencontre des entrepreneurs de France. Le thème cette année, le courage, alors que 82% des chefs d'entreprise se disent pessimistes. Et puis en politique toujours, ils n'écartent pas une candidature si la situation l'exige. François Hollande a fait cette déclaration lors d'une interview à l'occasion de la sortie de son livre Programme avant la présidentielle 2027. Un drame à Caen hier soir, un automobiliste a foncé sur un abribus faisant un mort et plusieurs blessés. La voiture aurait démarré en trombe à la suite d'une rixe dans un bar. Le conducteur a été rapidement interpellé et une enquête est ouverte. Nouveau coup dur pour la restauration collective avec le géant Sodexo qui annonce la suppression de près de 1100 postes en France. Le groupe invoque la nécessité de rester compétitif. Les syndicats dénoncent cette décision 6 ans seulement après la suppression de 2000 postes. 165 morts et un millier de disparus, c'est le dernier bilan communiqué par les autorités après les inondations meurtrières et soudaines au Népal et en Chine. Le drame s'est produit ce mercredi à la frontière entre les deux pays. Au Népal, des torrents de boue ont dévasté le nord du territoire. Nouvelle sortie dans l'espace en vue pour Sophie Adnaud. L'astronaute française va effectuer sa troisième mission extravéhiculaire le 1er septembre prochain pour de nouveaux travaux sur l'ISS. Sophie Adnaud qui vient tout juste de boucler sa deuxième sortie. Enfin du football avec l'OL qui ne jouera pas la Ligue des Champions, battu à domicile par Fenerbahçe 2-1 en barrage d'accession retour. Et puis toujours en football, c'est le jour J pour l'UEFA qui va procéder ce jeudi au tirage au sort de la phase de Ligue des Champions pour la saison 2026-2027.
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8: Bonjour, bienvenue, excellent jeudi 27 août avec nous. Les Moniques sont à l'honneur, ne les oubliez pas, c'est leur fête aujourd'hui. Si vous soufflez vos bougies, bon anniversaire aujourd'hui. Sachez que vous êtes le même jour qu'Alexis Lebrun, le champion de ping-pong, fête ses 22 ans, champion de ping précisément. Excellent anniversaire également à Chandra Wilson qui fête ses 57 ans, connu pour son rôle de Miranda Bailey dans la série télé Grey's Anatomy. Excellent début de journée, bon jeudi avec nous.

0: 9 degrés en Corse, sauf qui est en alerte orange canicule.
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2: Bonjour à toutes et à tous, on débute avec du football. C'est le grand soir pour l'OL pour dessiner la suite de sa saison. Les Lyonnais accueillent les Turcs de Fenerbahçe en match retour de la Ligue des Champions avec un enjeu simple, la qualification pour la phase de groupe et une importante entrée d'argent en cas de qualification. À l'aller, la semaine dernière, les deux équipes se sont quittées sur un match nul un partout. Coup d'envoi à 21h ce soir au Groupama Stadium. Et parmi les autres rencontres du soir, le Viking Stavanger accueille le Dinamo Zagreb, la UK Athènes est opposée au Levski Sofia et s'allier défie le Slovan Bratislava. Hier soir, les Azeris de Sabah ont décroché leur qualification aux dépens de la Poel Beersheva. 5 buts à 2. Bodoglimt a battu Nîmes 3-0 et Linz a créé l'exploit en éliminant le Celtic Glasgow en s'imposant 5 buts à 1 après avoir perdu 3-0 à l'aller. Le tirage au sort de la phase de groupe aura lieu demain. Et en parallèle, le Real Madrid entre dans son championnat d'Espagne. Ce soir, les Merengue affrontent la Real Sociedad. 21h au stade Santiago Bernabéu, Kylian Mbappé devrait être titulaire pour cette première journée. En Angleterre, c'est le milieu de terrain portugais Manchester United, Bruno Fernandes, qui a été nommé joueur de première ligue de la saison dernière. Il a inscrit 9 buts et délivré 21 passes décisives. Deux Français apparaissent dans l'équipe type de la saison dernière, William Saliba et Ryan Cherki. Et du cyclisme avec le nouveau coup de massue de Tadej Pogacar sur le Tour d'Espagne, déjà vainqueur de la première étape et porteur du maillot rouge de leader. Pogacar a remporté la première étape de montagne, cette fois hier en Andorre. Il a réglé la course tout seul en s'échappant à 50 km de l'arrivée. Il compte désormais 3 minutes 21 sur son compatriote chez Red Bull Borensgrue, Primoz Roglic, le premier Français Clément Berthet et 16e à 7 minutes 32 de Pogacar. Et puis en tennis, Roger Federer va brièvement sortir de sa retraite pour disputer un match d'exhibition à l'US Open. Il sera notamment aux côtés d'Andy Roddick, André Agassi et John McEnroe. Voilà, c'est la fin de ce flash. Très belle journée de sport.
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5: Bonjour, le groupe français de restauration collective et de services Sodexo a annoncé prévoir la suppression de près de 1100 postes en France pour rester compétitif. Ce nouveau plan social est vécu comme un tremblement de terre par les syndicats. C'est le deuxième plan de sauvegarde de l'emploi annoncé par ce géant de la restauration collective après un premier en 2020 dans le contexte de la crise sanitaire du Covid-19. 18 mois de prison avec sursis ont été requis hier à Lille contre 8 militants du mouvement identitaire Nouvelle Droite. Ils étaient jugés après avoir fait irruption en mars dans un meeting de campagne du maire et des filles sortant de Fâche-Tuménil, Patrick Proisy, lors des municipales. La décision sera rendue le 18 septembre. Une collision entre une télécabine et une grue a fait 16 blessés, dont 3 en urgence absolue, hier matin dans la station de ski de l'Alpe d'Huez. Selon la préfecture de l'Isère, une cinquantaine de personnes se trouvaient à bord de la cabine. En tout, l'accident a fait 23 victimes et 13 blessés en urgence relative. La police népalaise a déclaré avoir récupéré 157 corps après la crue dévastatrice qui a frappé la région frontalière avec le Tibet dans le nord du pays, portant ainsi le bilan total à au moins 160 morts et des centaines de disparus. Accusé d'avoir rendu Instagram et Facebook addictifs pour les mineurs, Meta s'est entendu hier avec une quarantaine d'États américains pour mettre fin à leur poursuite judiciaire. L'entreprise a accepté de payer jusqu'à 16,7 milliards de dollars et de brider par défaut ses applications pour les moins de 18 ans à 2 heures par jour et rien la nuit dans les États concernés. C'est la fin de ce flash, une très bonne journée à notre écoute.
0: La série policière turque La Fosse, de retour cette semaine sur Netflix pour une saison 3. Une nouvelle affaire va conduire les anciens membres de l'unité à travailler de nouveau ensemble. Une équipe chargée d'élucider des crimes commis contre les femmes à Istanbul. La réapparition d'Onem va bouleverser l'ensemble du groupe. L'enquête va ainsi dépasser le seul cadre professionnel et confronter directement les personnages à leur passé. On reste sur Netflix avec la saison 2 de Léane, une comédie autour de Léane Morgan, une femme contrainte de reprendre sa vie en main après la fin brutale de ses 33 années de mariage, puisque son mari la quitte pour une autre femme. Grand-mère et ménopausée, elle doit se réinventer à un âge où elle ne s'attendait plus à repartir à zéro. Cette semaine également sur Netflix, une mini-série espagnole, Toute la vérité de mes mensonges, un road trip entre amis en caravane pour célébrer l'enterrement de vie de jeune fille qui va vivre virer au cas où. La promiscuité du voyage et les tensions accumulées au fil des années vont faire remonter à la surface les secrets que chacun tentait jusque-là de préserver. Une série en 5 épisodes. Sur Prime cette semaine, Betty la Fée, l'histoire continue, série colombienne. 20 ans après la fin de la série originale, Betty travaille dur pour reconstruire sa relation avec sa fille adolescente Mila, alors que celle avec Armando commence à se détériorer, la faisant se demander si elle a pris la bonne décision 20 ans plus tôt. Le destin de l'entreprise de mode Ecomoda va se retrouver à nouveau au centre des tensions économiques et des rivalités passées. La saison 2 de Dark Matter débarque sur Apple TV avec une nouvelle salve de 10 épisodes. La suite du thriller de science-fiction basé sur les réalités infinies nous propose un épisode inédit chaque semaine jusqu'au 20 octobre. Dans la saison 1, Jason Desen avait été enlevé en pleine nuit dans les rues de Chicago et projeté dans une version alternative de sa vie. L'émerveillement se transforme rapidement en cauchemar lorsqu'il tente de revenir à la réalité, alors plongé dans le paysage hallucinant des vies qu'il aurait pu vivre. Dans la saison 2, les Desen reprennent une vie sereine dans un monde qui leur semble enfin sûr, mais vont devoir fuir à nouveau alors que Jason est de plus en plus obsédé par la boîte.
4: Comment des gens peuvent entrer là-dedans et disparaître? À quoi sert ce cube?
6: La boîte est la chose la plus puissante que l'être humain ait jamais créée.
7: C'est une passerelle vers d'autres réalités et d'autres versions de nous.
8: Pourquoi ces gens sont après toi?
9: Nous, ils sont après vous aussi maintenant.
10: Tirez!
11: Ça ne s'arrêtera que si on détruit la boîte. Et pour y arriver, on doit tous la détruire ensemble.
0: Avis aux fans des Simpsons, une exclusivité cette semaine sur Disney+, avec l'épisode spécial Yellow Mirror, une parodie sombre et futuriste de la série Black Mirror, composée de deux histoires distinctes explorant la technologie et la réalité de la famille. La famille jaune, la plus célèbre du monde, s'attaque à un monument de la télévision contemporaine et ses fables grinçantes sur notre dépendance à la technologie. Une série qui joue autant sur la reconnaissance des codes de Black Mirror que sur l'absurde propre à Springfield. L'épisode se compose de deux récits distincts. Une lampe cassée va plonger Homer dans le doute et le pousser à remettre en question la réalité elle-même. Et une tablette dotée d'une intelligence artificielle va se lier d'amitié avec le bébé Maggie avant de chercher à exercer son emprise sur la famille. Sur Disney+, également la saison 2 d'Adults qui suit les tribulations de jeunes New-Yorkais colocataires. Un regard intergénérationnel sur les joies, les peines et les humiliations d'un groupe ayant la vingtaine qui s'entraide pour gérer les relations amoureuses, professionnelles, amicales et familiales.
12: Vous croyez être les premiers jeunes adorables de New York?
13: Chaque fois que je tombe amoureux, c'est un tsunami. Mes amis, je m'en fous. Ma mère, un vague souvenir. Je ne sais plus, je ne vois même plus son visage. Où es-tu, maman?
14: On a décidé d'éplucher vos réseaux sociaux à la recherche de tout ce qui pourrait décourager vos employeurs.
15: Comment ça? Salut tout le monde! Je vous ai préparé une petite liste des 10 pires accents de la Terre. En numéro 1, l'accent canadien.
0: À noter que cette nouvelle saison en 8 épisodes accueille des invités spéciaux. Sur Paramount+, D'Alliance, une série qui propose une exploration fascinante des relations amicales au travers une histoire poignante lorsque Billy, un ancien caméraman au charme indéniable, rencontre Dani, une restauratrice, sur un ferry dans la baie de Sydney. Leurs univers entrent en collision, l'attirance est réciproque. Le hic, Billy est marié depuis 40 ans à Rose, avec qui il forme un couple parfaitement heureux. Les amis de Billy vont voir leur relation mise à l'épreuve, les anciennes blessures vont refaire surface et les mariages vont être remis en question. Composée de 6 épisodes, la série promet d'explorer des thématiques profondes autour de l'amitié et du lien familial. Voilà pour les sorties séries de la semaine, on se retrouve la semaine prochaine.
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0: Voici votre horoscope de ce jeudi 27 août. Bélier, vous avez toutes les cartes en main pour passer une excellente journée. Taureau, un moment simple pourrait devenir un souvenir précieux. Gémeaux, votre optimisme sera votre plus bel atout. Cancer, une personne vous témoignera aujourd'hui toute son affection. Lion, les compliments seront nombreux, alors acceptez-les avec le sourire. Vierge, vous retrouvez confiance en vous et ça se voit. Balance, une rencontre pourrait bien marquer votre été. Scorpion, prenez le temps d'écouter votre intuition. Sagittaire, votre envie d'évasion sera plus forte que jamais. Capricorne, une bonne nouvelle familiale pourrait vous réjouir aujourd'hui. Verseau, votre humour fera des merveilles. Et Poisson, une belle surprise vous attend en fin de journée.
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2: Bonjour,
8: Alors bienvenue dans votre rendez-vous intelligence artificielle. La Chine fonce à toute vitesse dans la révolution de l'IA, mais avec une question en tête, comment moderniser sans sacrifier l'emploi? C'est tout l'enjeu soulevé par le correspondant du journal Le Monde à Pékin. Car en Chine, l'IA est devenue une priorité nationale. Le gouvernement parle même d'une transformation systématique et globale. En clair, l'intelligence artificielle doit être partout, dans les entreprises, les administrations, les transports, jusque dans la gestion du trafic routier ou dans la sécurité. Et contrairement aux pays occidentaux, les Chinois semblent plutôt confiants. Selon une étude publiée en 2025, près de 7 Chinois sur 10 font confiance à l'IA. C'est beaucoup plus qu'aux États-Unis ou encore en France. Mais derrière cet enthousiasme, une inquiétude monte, celle du travail remplacé par les machines. Car le ralentissement économique touche déjà durement les jeunes diplômés chinois et l'intelligence artificielle pourrait accélérer certaines suppressions de postes. Alors le pouvoir chinois tente de rassurer. Juste avant la fête du travail, une cour de justice de Hangzhou, grande ville technologique où sont installés des géants comme Alibaba, a rendu publique une affaire très symbolique. Un salarié travaillait à vérifier des contenus produits par une intelligence artificielle, exactitude des réponses, respect de la vie privée et probablement aussi de la censure chinoise. Mais son entreprise a finalement décidé de remplacer une partie de son travail par encore plus d'intelligence artificielle. Résultat, le Parti communiste chinois marche sur une ligne très étroite. D'un côté, il veut devenir le leader mondial de l'IA. De l'autre, il sait qu'un chômage massif pourrait fragiliser la stabilité sociale du pays. La Chine découvre donc, comme le reste du monde, que la vraie question n'est plus seulement jusqu'où l'IA peut aller, mais surtout, quelle place restera-t-il à l'humain ? Excellente journée, ce rendez-vous vous était présenté par webradio.ai.
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16: Bonjour, 23 départements en vigilance orange aux orages sur une large diagonale allant du nord-ouest jusqu'au massif central et à l'est. Météo France annonce un risque marqué de phénomènes violents dès cet après-midi. Par ailleurs, la Corse reste placée en vigilance orange canicule. Du côté des intempéries, toujours la ministre de l'Agriculture, Annie Genevard, réunit ce jeudi les préfets pour dresser un état des lieux précis des pertes après la sécheresse. Le but, calibrer le plan d'aide massif promis aux agriculteurs. C'est la mauvaise nouvelle de la rentrée pour plus de 30 millions de propriétaires et avis de taxes foncières arrivent dès ce jeudi et ils repartent à la hausse. Les taux votés par les grandes villes restent stables. Cependant, cette année, Grenoble conserve le taux le plus élevé de France à 67% devant Montpellier et Angers. La rencontre des entrepreneurs de France se poursuit ce jeudi au stade Roland-Garros. Le MEDEF réunit aujourd'hui les 7 principales figures politiques en lice ou pressenties pour 2027. Seront présents Gabriel Attal, Raphaël Glucksmann, Marine Le Pen, Jean-Luc Mélenchon, Édouard Philippe ou bien encore Bruno Retailleau et Marine Tondelier. Le thème cette année, le courage, alors que 82% des chefs d'entreprise se disent pessimistes. Direction la ville de Caen où hier soir un automobiliste a foncé sur un abribus faisant un mort et plusieurs blessés. La voiture aurait démarré en trombe à la suite d'une rixe dans un bar. Le conducteur a été rapidement interpellé et une enquête est ouverte. Un nouveau coup dur pour la restauration collective. Le géant Sodexo annonce la suppression de près de 1100 postes en France. Le groupe invoque la nécessité de rester compétitif. Les syndicats dénoncent cette décision 6 ans seulement après la suppression de 2000 postes. Le bilan toujours provisoire de la coulée de boue et des inondations meurtrières et soudaines au Népal et en Chine s'établit à 165 morts et un millier de disparus. Le drame s'est produit ce mercredi à la frontière entre les deux pays. Au Népal, des torrents ont dévasté le nord du territoire. Du football avec l'OL qui ne jouera pas la Ligue des Champions, battu à domicile hier soir par Fenerbahçe 2-1 en barrage d'accession retour après un nul 1 partout à l'aller en Turquie. Et puis toujours en football, c'est aujourd'hui que l'UEFA va procéder à 18h au tirage au sort de la phase de la Ligue des Champions et ce pour la saison 2026-2027.
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8: Bonjour, bienvenue, excellent jeudi 27 août avec nous. Les Moniques sont à l'honneur, ne les oubliez pas, c'est leur fête aujourd'hui. Si vous soufflez vos bougies, bon anniversaire aujourd'hui. Sachez que vous êtes le même jour qu'Alexis Lebrun, le champion de ping-pong, fête ses 22 ans, champion de ping précisément. Excellent anniversaire également à Chandra Wilson qui fête ses 57 ans, connu pour son rôle de Miranda Bailey dans la série télé Grey's Anatomy. Excellent début de journée, bon jeudi avec nous.

0: 9 degrés en Corse qui est en alerte orange canicule.
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2: Bonjour à toutes et à tous. On débute avec du football et l'énorme désillusion pour l'OL, éliminé de la Ligue des Champions dès le barrage retour hier soir au Groupama Stadium. Les Lyonnais se sont inclinés 2-1 face aux Turcs de Fenerbahçe. Moiki et Brun ont marqué en moins de 5 minutes pour les Stambouliotes, alors que Fofana a réduit la marque en 20 pour l'OL. Une soirée qui a basculé aussi suite au comportement de Matteo Guendouzi, le milieu de terrain français passé par Marseille, a crié plusieurs fois les l'OM en quittant la pelouse et fait des signes du rappeur Jul avec ses mains en guise de provocation à l'égard du public lyonnais à qui le joueur a finalement adressé plusieurs bras d'honneur. L'entraîneur des gardiens de l'OL a alors disjoncté et asséné un coup de pied sur l'international français provoquant des échauffourées. Dans les autres matchs de la soirée, les Norvégiens du Viking Stavanger ont éliminé le Dynamo Zagreb en s'imposant 3-1. Qualification également de l'AEK Athènes, vainqueur du Levski Sofia 4-0 et du Slovan Bratislava, tombeur de Sellier 2-1 après prolongation. Et ce jeudi soir, l'AS Monaco dispute le barrage retour de Ligue Conférence à domicile face au Górnik Zabrze. À partir de 18h45, à l'aller, les Monégasques l'avaient emporté 3-2. Et puis Kylian Mbappé a brillé avec le Real Madrid hier soir en clôture de la première journée de Liga. Succès madrilène 4-1 avec un triplé d'Mbappé et un but de Vinicius Junior. En tennis, le Français Benjamin Bonzi s'est qualifié pour les quarts de finale du tournoi américain de Winston-Salem. Il a battu l'Australien Ijikata en 2-7 sec, 6-1-6-1. Bonzi retrouvera le néerlandais Van den Zandschulp au prochain tour. En revanche, pas de finale en double mixte pour Elina Svitolina et Gaël Monfils à l'US Open. Ils se sont inclinés en demi-finale face à Belinda Bencic et Flavio Cobolli. Enfin, en cyclisme, victoire au sprint du coureur de la Visma Matthew Brennan lors de la 5e étape de la Vuelta. Pogacar reste leader au classement général. Voilà, c'est la fin de ce flash. Très belle journée de sport à toutes et à tous.
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5: Bonjour, le groupe français de restauration collective et de services Sodexo a annoncé prévoir la suppression de près de 1100 postes en France pour rester compétitif. Ce nouveau plan social est vécu comme un tremblement de terre par les syndicats. C'est le deuxième plan de sauvegarde de l'emploi annoncé par ce géant de la restauration collective après un premier en 2020 dans le contexte de la crise sanitaire du Covid-19. 18 mois de prison avec sursis ont été requis hier à Lille contre 8 militants du mouvement identitaire Nouvelle Droite. Ils étaient jugés après avoir fait irruption en mars dans un meeting de campagne du maire et des filles sortant de Fâche-Tuménil, Patrick Proisy, lors des municipales. La décision sera rendue le 18 septembre. Une collision entre une télécabine et une grue a fait 16 blessés, dont 3 en urgence absolue, hier matin dans la station de ski de l'Alpe d'Huez. Selon la préfecture de l'Isère, une cinquantaine de personnes se trouvaient à bord de la cabine. En tout, l'accident a fait 23 victimes et 13 blessés en urgence relative. La police népalaise a déclaré avoir récupéré 157 corps après la crue dévastatrice qui a frappé la région frontalière avec le Tibet dans le nord du pays, portant ainsi le bilan total à au moins 160 morts et des centaines de disparus. Accusé d'avoir rendu Instagram et Facebook addictifs pour les mineurs, Meta s'est entendu hier avec une quarantaine d'États américains pour mettre fin à leur poursuite judiciaire. L'entreprise a accepté de payer jusqu'à 16,7 milliards de dollars et de brider par défaut ses applications pour les moins de 18 ans à 2 heures par jour et rien la nuit dans les États concernés. C'est la fin de ce flash, une très bonne journée à notre écoute.
0: La série policière turque La Fosse, de retour cette semaine sur Netflix pour une saison 3. Une nouvelle affaire va conduire les

0: Cette semaine également sur Netflix, une mini-série espagnole, Toute la vérité de mes mensonges, un road trip entre amis en caravane pour célébrer l'enterrement de vie de jeune fille qui va virer au chaos. La promiscuité du voyage et les tensions accumulées au fil des années vont faire remonter à la surface les secrets que chacun tentait jusque-là de préserver, une série en 5 épisodes. Sur Prime cette semaine, Betty l'a fait, l'histoire continue, série colombienne. 20 ans après la fin de la série originale, Betty travaille dur pour reconstruire sa relation avec sa fille adolescente Mila, alors que celle avec Armando commence à se détériorer, la faisant se demander si elle a pris la bonne décision 20 ans plus tôt. Le destin de l'entreprise de mode Ecomoda va se retrouver à nouveau au centre des tensions économiques et des rivalités passées. La saison 2 de Dark Matter débarque sur Apple TV avec une nouvelle salve de 10 épisodes. La suite du thriller de science-fiction basé sur les réalités infinies nous propose un épisode inédit chaque semaine jusqu'au 20 octobre. Dans la saison 1, Jason Dessen avait été enlevé en pleine nuit dans les rues de Chicago et projeté dans une version alternative de sa vie. L'émerveillement se transforme rapidement en cauchemar lorsqu'il tente de revenir à la réalité, alors plongé dans le paysage hallucinant des vies qu'il aurait pu vivre. Dans la saison 2, les Dessen reprennent une vie sereine dans un monde qui leur semble enfin sûr, mais vont devoir fuir à nouveau alors que Jason est de plus en plus obsédé par la boîte.
1: Comment des gens peuvent entrer là-dedans et disparaître? À quoi sert ce cube?
2: La boîte est la chose la plus puissante que l'être humain ait jamais créée.
3: C'est une passerelle vers d'autres réalités et d'autres versions de nous.
4: Pourquoi ces gens sont après toi?
5: Nous, ils sont après vous aussi maintenant.
4: Tirez!
3: Ça ne s'arrêtera que si on détruit la boîte. Et pour y arriver, on doit tous la détruire ensemble.
0: Avis aux fans des Simpsons, une exclusivité cette semaine sur Disney+, avec l'épisode spécial Yellow Mirror, une parodie sombre et futuriste de la série Black Mirror, composée de deux histoires distinctes explorant la technologie et la réalité de la famille. La famille jaune, la plus célèbre du monde, s'attaque à un monument de la télévision contemporaine et ses fables grinçantes sur notre dépendance à la technologie. Une série qui joue autant sur la reconnaissance des codes de Black Mirror que sur l'absurde propre à Springfield. L'épisode se compose de deux récits distincts. Une lampe cassée va plonger Homer dans le doute et le pousser à remettre en question la réalité elle-même. Et une tablette dotée d'une intelligence artificielle va se lier d'amitié avec le bébé Maggie avant de chercher à exercer son emprise sur la famille. Sur Disney+, également la saison 2 d'Adults qui suit les tribulations de jeunes New-Yorkais colocataires. Un regard intergénérationnel sur les joies, les peines et les humiliations d'un groupe ayant la vingtaine qui s'entraide pour gérer les relations amoureuses, professionnelles, amicales et familiales.
6: Vous croyez être les premiers jeunes adorables de New York?
7: Chaque fois que je tombe amoureux, c'est un tsunami. Mes amis, je m'en fous. Ma mère, un vague souvenir. Je ne sais plus, je ne vois même plus son visage. Où es-tu, maman?
8: On a décidé d'éplucher vos réseaux sociaux à la recherche de tout ce qui pourrait décourager vos employeurs.
9: Comment ça?
10: Salut tout le monde! Je vous ai préparé une petite liste des 10 pires accents de la Terre. En numéro 1, l'accent canadien. Tant que ça, qu'on mange, tabarnak, j'ai les gros.
0: À noter que cette nouvelle saison en 8 épisodes accueille des invités spéciaux. Sur Paramount Plus, D'Alliance, une série qui propose une exploration fascinante des relations amicales au travers une histoire poignante lorsque Billy, un ancien caméraman au charme indéniable, rencontre Dani, une restauratrice, sur un ferry dans la baie de Sydney. Leurs univers entrent en collision, l'attirance est réciproque. Le hic, Billy est marié depuis 40 ans à Rose, avec qui il forme un couple parfaitement heureux. Les amis de Billy vont voir leur relation mise à l'épreuve, les anciennes blessures vont refaire surface et les mariages vont être remis en question. Composée de 6 épisodes, la série promet d'explorer des thématiques profondes autour de l'amitié et du lien familial. Voilà pour les sorties séries de la semaine, on se retrouve la semaine prochaine.
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0: Voici votre horoscope de ce jeudi 27 août. Bélier, vous avez toutes les cartes en main pour passer une excellente journée. Taureau, un moment simple pourrait devenir un souvenir précieux. Gémeaux, votre optimisme sera votre plus bel atout. Cancer, une personne vous témoignera aujourd'hui toute son affection. Lion, les compliments seront nombreux, alors acceptez-les avec le sourire. Vierge, vous retrouvez confiance en vous et ça se voit. Balance, une rencontre pourrait bien marquer votre été. Scorpion, prenez le temps d'écouter votre intuition. Sagittaire, votre envie d'évasion sera plus forte que jamais. Capricorne, une bonne nouvelle familiale pourrait vous réjouir aujourd'hui. Verseau, votre humour fera des merveilles. Et Poisson, une belle surprise vous attend en fin de journée.
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0: bienvenue dans votre rendez-vous intelligence artificielle. La Chine fonce à toute vitesse dans la révolution de l'IA, mais avec une question en tête, comment moderniser sans sacrifier l'emploi? C'est tout l'enjeu soulevé par le correspondant du journal Le Monde à Pékin. Car en Chine, l'IA est devenue une priorité nationale. Le gouvernement parle même d'une transformation systématique et globale. En clair, l'intelligence artificielle doit être partout, dans les entreprises, les administrations, les transports, jusque dans la gestion du trafic routier ou dans la sécurité. Et contrairement aux pays occidentaux, les Chinois semblent plutôt confiants. Selon une étude publiée en 2025, près de 7 Chinois sur 10 font confiance à l'IA. C'est beaucoup plus qu'aux États-Unis ou encore en France. Mais derrière cet enthousiasme, une inquiétude monte, celle du travail remplacé par les machines. Car le ralentissement économique touche déjà durement les jeunes diplômés chinois et l'intelligence artificielle pourrait accélérer certaines suppressions de postes. Alors le pouvoir chinois tente de rassurer. Juste avant la fête du travail, une cour de justice de Hangzhou, grande ville technologique où sont installés des géants comme Alibaba, a rendu publique une affaire très symbolique. Un salarié travaillait à vérifier des contenus produits par une intelligence artificielle, exactitude des réponses, respect de la vie privée et probablement aussi de la censure chinoise. Mais son entreprise a finalement décidé de remplacer une partie de son travail par encore plus d'intelligence artificielle. Résultat, le Parti communiste chinois marche sur une ligne très étroite. D'un côté, il veut devenir le leader mondial de l'IA. De l'autre, il sait qu'un chômage massif pourrait fragiliser la stabilité sociale du pays. La Chine découvre donc, comme le reste du monde, que la vraie question n'est plus seulement jusqu'où l'IA peut aller, mais surtout, quelle place restera-t-il à l'humain ? Excellente journée, ce rendez-vous vous était présenté par webradio.ai.
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2: Bonjour, 23 départements en vigilance orange aux orages sur une large diagonale allant du nord-ouest jusqu'au massif central et à l'est. Météo France annonce un risque marqué de phénomènes violents dès cet après-midi. Par ailleurs, la Corse reste placée en vigilance orange canicule. Du côté des intempéries, toujours la ministre de l'Agriculture, Annie Genevard, réunit ce jeudi les préfets pour dresser un état des lieux précis des pertes après la sécheresse. Le but, calibrer le plan d'aide massif promis aux agriculteurs. C'est la mauvaise nouvelle de la rentrée pour plus de 30 millions de propriétaires et avis de taxes foncières arrivent dès ce jeudi et ils repartent à la hausse. Les taux votés par les grandes villes
3: 8h30.
2: Pendant cette année, Grenoble conserve le taux le plus élevé de France à 67% devant Montpellier et Angers. La rencontre des entrepreneurs de France se poursuit ce jeudi au stade Roland-Garros. Le MEDEF réunit aujourd'hui les 7 principales figures politiques en lice ou pressenties pour 2027. Seront présents Gabriel Attal, Raphaël Glucksmann, Marine Le Pen, Jean-Luc Mélenchon, Édouard Philippe ou bien encore Bruno Retailleau et Marine Tondelier. Le thème cette année, le courage, alors que 82% des chefs d'entreprise se disent pessimistes. Direction la ville de Caen où hier soir un automobiliste a foncé sur un abribus faisant un mort et plusieurs blessés. La voiture aurait démarré en trombe à la suite d'une rixe dans un bar. Le conducteur a été rapidement interpellé et une enquête est ouverte. Un nouveau coup dur pour la restauration collective. Le géant Sodexo annonce la suppression de près de 1100 postes en France. Le groupe invoque la nécessité de rester compétitif. Les syndicats dénoncent cette décision 6 ans seulement après la suppression de 2000 postes. Le bilan toujours provisoire de la coulée de boue et des inondations meurtrières et soudaines au Népal et en Chine s'établit à 165 morts et un millier de disparus. Le drame s'est produit ce mercredi à la frontière entre les deux pays. Au Népal, des torrents ont dévasté le nord du territoire. Du football avec l'OL qui ne jouera pas la Ligue des Champions, battu à domicile hier soir par Fenerbahçe 2-1 en barrage d'accession retour après un nul 1 partout à l'aller en Turquie. Et puis toujours en football, c'est aujourd'hui que l'UEFA va procéder à 18h au tirage au sort de la phase de la Ligue des Champions et ce pour la saison 2026-2027.
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0: Bonjour, bienvenue, excellent jeudi 27 août avec nous. Les Moniques sont à l'honneur, ne les oubliez pas, c'est leur fête aujourd'hui. Si vous soufflez vos bougies, bon anniversaire aujourd'hui. Sachez que vous êtes le même jour qu'Alexis Lebrun, le champion de ping-pong, fête ses 22 ans, champion de ping précisément. Excellent anniversaire également à Chandra Wilson qui fête ses 57 ans, connue pour son rôle de Miranda Bailey dans la série télé Grey's Anatomy. Excellent début de journée, bon jeudi avec nous.
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0: 9 degrés en Corse qui est en alerte orange canicule.
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2: Bonjour à toutes et à tous, on débute avec du football et l'énorme désillusion pour l'OL éliminé de la Ligue des Champions dès le barrage retour hier soir au Groupama Stadium. Les Lyonnais se sont inclinés 2-1 face aux Turcs de Fenerbahçe. Moïki et Brown ont marqué en moins de 5 minutes pour les Stambouliotes, alors que Fofana a réduit la marque en 20 pour l'OL. Une soirée qui a basculé aussi suite au comportement de Matteo Guendouzi, le milieu de terrain français passé par Marseille, a crié plusieurs fois les l'OM en quittant la pelouse et fait des signes du rappeur Jul avec ses mains en guise de provocation à l'égard du public lyonnais à qui le joueur a finalement adressé plusieurs bras d'honneur. L'entraîneur des gardiens de l'OL a alors disjoncté et asséné un coup de pied sur l'international français provoquant des échauffourées. Dans les autres matchs de la soirée, les Norvégiens du Viking Stavanger ont éliminé le Dynamo Zagreb en s'imposant 3-1. Qualification également de l'AEK Athènes, vainqueur du Levski Sofia 4-0 et du Slovan Bratislava, tombeur de Sellier 2-1 après prolongation. Et ce jeudi soir, l'AS Monaco dispute le barrage retour de Ligue Conférence à domicile face au Górnik Zabrze. À partir de 18h45, à l'aller, les Monégasques l'avaient emporté 3-2. Et puis Kylian Mbappé a brillé avec le Real Madrid hier soir en clôture de la première journée de Liga. Succès madrilène 4-1 avec un triplé d'Mbappé et un but de Vinicius Junior. En tennis, le Français Benjamin Bonzi s'est qualifié pour les quarts de finale du tournoi américain de Winston-Salem. Il a battu l'Australien Ijikata en 2-7 sec, 6-1-6-1. Bonzi retrouvera le Néerlandais Van den Zandschulp au prochain tour. En revanche, pas de finale en double mixte pour Elina Svitolina et Gaël Monfils à l'US Open. Ils se sont inclinés en demi-finale face à Belinda Bencic et Flavio Cobolli. Enfin, en cyclisme, victoire au sprint du coureur de la Visma Mathieu Brennan lors de la 5e étape de la Vuelta. Pogacar reste leader au classement général. Voilà, c'est la fin de ce flash. Très belle journée de sport à toutes et à tous.
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5: Bonjour, le groupe français de restauration collective et de services Sodexo a annoncé prévoir la suppression de près de 1100 postes en France pour rester compétitif. Ce nouveau plan social est vécu comme un tremblement de terre par les syndicats. C'est le deuxième plan de sauvegarde de l'emploi annoncé par ce géant de la restauration collective après un premier en 2020 dans le contexte de la crise sanitaire du Covid-19. 18 mois de prison avec sursis ont été requis hier à Lille contre 8 militants du mouvement identitaire Nouvelle Droite. Ils étaient jugés après avoir fait irruption en mars dans un meeting de campagne du maire LFI sortant de Fâche-Thumesnil, Patrick Proisy, lors des municipales. La décision sera rendue le 18 septembre. Une collision entre une télécabine et une grue a fait 16 blessés, dont 3 en urgence absolue, hier matin dans la station de ski de l'Alpe d'Huez. Selon la préfecture de l'Isère, une cinquantaine de personnes se trouvaient à bord de la cabine. En tout, l'accident a fait 23 victimes et 13 blessés en urgence relative. La police népalaise a déclaré avoir récupéré 157 corps après la crue dévastatrice qui a frappé la région frontalière avec le Tibet dans le nord du pays, portant ainsi le bilan total à au moins 160 morts et des centaines de disparus. Accusé d'avoir rendu Instagram et Facebook addictifs pour les mineurs, Meta s'est entendu hier avec une quarantaine d'États américains pour mettre fin à leur poursuite judiciaire. L'entreprise a accepté de payer jusqu'à 16,7 milliards de dollars et de brider par défaut ses applications pour les moins de 18 ans à 2 heures par jour et rien la nuit dans les États concernés. C'est la fin de ce flash, une très bonne journée à notre écoute.
0: La série policière turque La Fosse, de retour cette semaine sur Netflix pour une saison 3. Une nouvelle affaire va conduire les anciens membres de l'unité à travailler de nouveau ensemble. Une équipe chargée d'élucider des crimes commis contre les femmes à Istanbul. La réapparition d'Onem va bouleverser l'ensemble du groupe. L'enquête va ainsi dépasser le seul cadre professionnel et confronter directement les personnages à leur passé. On reste sur Netflix avec la saison 2 de Léane, une comédie autour de Léane Morgan, une femme contrainte de reprendre sa vie en main après la fin brutale de ses 33 années de mariage, puisque son mari la quitte pour une autre femme. Grand-mère et ménopausée, elle doit se réinventer à un âge où elle ne s'attendait plus à repartir à zéro. Cette semaine également sur Netflix, une mini-série espagnole, Toute la vérité de mes mensonges, un road trip entre amis en caravane pour célébrer l'enterrement de vie de jeune fille qui va vivre virer au cas où. La promiscuité du voyage et les tensions accumulées au fil des années vont faire remonter à la surface les secrets que chacun tentait jusque-là de préserver. Une série en 5 épisodes. Sur Prime cette semaine, Betty l'a fait, l'histoire continue, série colombienne. 20 ans après la fin de la série originale, Betty travaille dur pour reconstruire sa relation avec sa fille adolescente Mila, alors que celle avec Armando commence à se détériorer, la faisant se demander si elle a pris la bonne décision 20 ans plus tôt. Le destin de l'entreprise de mode Ecomoda va se retrouver à nouveau au centre des tensions économiques et des rivalités passées. La saison 2 de Dark Matter débarque sur Apple TV avec une nouvelle salve de 10 épisodes. La suite du thriller de science-fiction basé sur les réalités infinies nous propose un épisode inédit chaque semaine jusqu'au 20 octobre. Dans la saison 1, Jason Desen avait été enlevé en pleine nuit dans les rues de Chicago et projeté dans une version alternative de sa vie. L'émerveillement se transforme rapidement en cauchemar lorsqu'il tente de revenir à la réalité, alors plongé dans le paysage hallucinant des vies qu'il aurait pu vivre. Dans la saison 2, les Desen reprennent une vie sereine dans un monde qui leur semble enfin sûr, mais vont devoir fuir à nouveau alors que Jason est de plus en plus obsédé par la boîte.
4: Comment des gens peuvent entrer là-dedans et disparaître? À quoi sert ce cube?
6: La boîte est la chose la plus puissante que l'être humain ait jamais créée.
7: C'est une passerelle vers d'autres réalités et d'autres versions de nous.
8: Pourquoi ces gens sont après toi?
9: Nous, ils sont après vous aussi maintenant.
10: Tirez!
11: Ça ne s'arrêtera que si on détruit la boîte. Et pour y arriver, on doit tous la détruire ensemble.
0: Avis aux fans des Simpsons, une exclusivité cette semaine sur Disney+, avec l'épisode spécial Yellow Mirror, une parodie sombre et futuriste de la série Black Mirror, composée de deux histoires distinctes explorant la technologie et la réalité de la famille. La famille jaune, la plus célèbre du monde, s'attaque à un monument de la télévision contemporaine et ses fables grinçantes sur notre dépendance à la technologie. Une série qui joue autant sur la reconnaissance des codes de Black Mirror que sur l'absurde propre à Springfield. L'épisode se compose de deux récits distincts. Une lampe cassée va plonger Homer dans le doute et le pousser à remettre en question la réalité elle-même. Et une tablette dotée d'une intelligence artificielle va se lier d'amitié avec le bébé Maggie avant de chercher à exercer son emprise sur la famille. Sur Disney+, également la saison 2 d'Adults qui suit les tribulations de jeunes New-Yorkais colocataires. Un regard intergénérationnel sur les joies, les peines et les humiliations d'un groupe ayant la vingtaine qui s'entraide pour gérer les relations amoureuses, professionnelles, amicales et familiales.
12: Vous croyez être les premiers jeunes adorables de New York?
13: Chaque fois que je tombe amoureux, c'est un tsunami. Mes amis, je m'en fous. Ma mère, un vague souvenir. Je ne sais plus, je ne vois même plus son visage. Où es-tu, maman?
14: On a décidé d'éplucher vos réseaux sociaux à la recherche de tout ce qui pourrait décourager vos employeurs.
15: Comment ça?
16: Salut tout le monde! Je vous ai préparé une petite liste des 10 pires accents de la Terre. En numéro 1, l'accent canadien. Coq, sac, on mange, tabernac, j'ai les gros.
0: À noter que cette nouvelle saison en 8 épisodes accueille des invités spéciaux. Sur Paramount+, D'Alliance, une série qui propose une exploration fascinante des relations amicales au travers une histoire poignante lorsque Billy, un ancien caméraman au charme indéniable, rencontre Dani, une restauratrice, sur un ferry dans la baie de Sydney. Leurs univers entrent en collision, l'attirance est réciproque. Le hic, Billy est marié depuis 40 ans à Rose, avec qui il forme un couple parfaitement heureux. Les amis de Billy vont voir leur relation mise à l'épreuve, les anciennes blessures vont refaire surface et les mariages vont être remis en question. Composée de 6 épisodes, la série promet d'explorer des thématiques profondes autour de l'amitié et du lien familial. Voilà pour les sorties séries de la semaine, on se retrouve la semaine prochaine.
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0: Voici votre horoscope de ce jeudi 27 août. Bélier, vous avez toutes les cartes en main pour passer une excellente journée. Taureau, un moment simple pourrait devenir un souvenir précieux. Gémeaux, votre optimisme sera votre plus bel atout. Cancer, une personne vous témoignera aujourd'hui toute son affection. Lion, les compliments seront nombreux, alors acceptez-les avec le sourire. Vierge, vous retrouvez confiance en vous et ça se voit. Balance, une rencontre pourrait bien marquer votre été. Scorpion, prenez le temps d'écouter votre intuition. Sagittaire, votre envie d'évasion sera plus forte que jamais. Capricorne, une bonne nouvelle familiale pourrait vous réjouir aujourd'hui. Verseau, votre humour fera des merveilles. Et Poisson, une belle surprise vous attend en fin de journée.
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2: Bonjour, bienvenue.
8: bienvenue dans votre rendez-vous intelligence artificielle. La Chine fonce à toute vitesse dans la révolution de l'IA, mais avec une question en tête, comment moderniser sans sacrifier l'emploi? C'est tout l'enjeu soulevé par le correspondant du journal Le Monde à Pékin. Car en Chine, l'IA est devenue une priorité nationale. Le gouvernement parle même d'une transformation systématique et globale. En clair, l'intelligence artificielle doit être partout, dans les entreprises, les administrations, les transports, jusque dans la gestion du trafic routier ou dans la sécurité. Et contrairement aux pays occidentaux, les Chinois semblent plutôt confiants. Selon une étude publiée en 2025, près de 7 Chinois sur 10 font confiance à l'IA. C'est beaucoup plus qu'aux États-Unis ou encore en France. Mais derrière cet enthousiasme, une inquiétude monte, celle du travail remplacé par les machines. Car le ralentissement économique touche déjà durement les jeunes diplômés chinois et l'intelligence artificielle pourrait accélérer certaines suppressions de postes. Alors le pouvoir chinois tente de rassurer. Juste avant la fête du travail, une cour de justice de Hangzhou, grande ville technologique où sont installés des géants comme Alibaba, a rendu publique une affaire très symbolique. Un salarié travaillait à vérifier des contenus produits par une intelligence artificielle, exactitude des réponses, respect de la vie privée et probablement aussi de la censure chinoise. Mais son entreprise a finalement décidé de remplacer une partie de son travail par encore plus d'intelligence artificielle. Résultat, le Parti communiste chinois marche sur une ligne très étroite. D'un côté, il veut devenir le leader mondial de l'IA. De l'autre, il sait qu'un chômage massif pourrait fragiliser la stabilité sociale du pays. La Chine découvre donc, comme le reste du monde, que la vraie question n'est plus seulement jusqu'où l'IA peut aller, mais surtout, quelle place restera-t-il à l'humain ? Excellente journée, ce rendez-vous vous était présenté par webradio.ai.
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15: Bonjour, 23 départements en vigilance orange aux orages sur une large diagonale allant du nord-ouest jusqu'au massif central et à l'est. Météo France annonce un risque marqué de phénomènes violents dès cet après-midi. Par ailleurs, la Corse reste placée en vigilance orange canicule. Du côté des intempéries, toujours la ministre de l'Agriculture, Annie Genevard, réunit ce jeudi les préfets pour dresser un état des lieux précis des pertes après la sécheresse. Le but, calibrer le plan d'aide massif promis aux agriculteurs. C'est la mauvaise nouvelle de la rentrée pour plus de 30 millions de propriétaires. Les avis de taxes foncières arrivent dès ce jeudi et ils repartent à la hausse. Les taux votés par les grandes villes restent stables. Cependant, cette année, Grenoble conserve le taux le plus élevé de France à 67% devant Montpellier et Angers. La rencontre des entrepreneurs de France se poursuit ce jeudi au stade Roland-Garros. Le MEDEF réunit aujourd'hui les 7 principales figures politiques en lice ou pressenties pour 2027. Seront présents Gabriel Attal, Raphaël Glucksmann, Marine Le Pen, Jean-Luc Mélenchon, Édouard Philippe ou bien encore Bruno Retailleau et Marine Tondelier. Le thème cette année, le courage, alors que 82% des chefs d'entreprise se disent pessimistes. Direction la ville de Caen où hier soir un automobiliste a foncé sur un abribus faisant un mort et plusieurs blessés. La voiture aurait démarré en trombe à la suite d'une rixe dans un bar. Le conducteur a été rapidement interpellé et une enquête est ouverte. Un nouveau coup dur pour la restauration collective. Le géant Sodexo annonce la suppression de près de 1100 postes en France. Le groupe invoque la nécessité de rester compétitif. Les syndicats dénoncent cette décision 6 ans seulement après la suppression de 2000 postes. Le bilan toujours provisoire de la coulée de boue et des inondations meurtrières et soudaines au Népal et en Chine s'établit à 165 morts et un millier de disparus. Le drame s'est produit ce mercredi à la frontière entre les deux pays. Au Népal, des torrents ont dévasté le nord du territoire. Du football avec l'OL qui ne jouera pas la Ligue des Champions, battu à domicile hier soir par Fenerbahçe 2-1 en barrage d'accession retour après un nul 1 partout à l'aller en Turquie. Et puis toujours en football, c'est aujourd'hui que l'UEFA va procéder à 18h au tirage au sort de la phase de la Ligue des Champions, et ce pour la saison 2026-2027.
17: Le métier du jour. Être vendeuse, c'est bien plus que rester derrière une caisse. C'est accueillir, conseiller, guider, parfois rassurer. C'est connaître son produit sur le bout des doigts, écouter les besoins du client, trouver la bonne taille, la bonne couleur, trouver les meilleurs arguments. C'est aussi gérer les rayons, ranger, étiqueter, sourire même quand la journée est longue et que les clients râlent. Le métier demande patience, sens du contact et polyvalence, un peu psychologue, un peu logisticienne, toujours disponible. En somme, la vendeuse est la vitrine humaine d'un magasin. Sans elle, les produits restent muets, mais avec elle, ils trouvent preneur.
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8: Bonjour, bienvenue, excellent jeudi 27 août avec nous. Les Moniques sont à l'honneur, ne les oubliez pas, c'est leur fête aujourd'hui. Si vous soufflez vos bougies, bon anniversaire aujourd'hui. Sachez que vous êtes le même jour qu'Alexis Lebrun, le champion de ping-pong, fête ses 22 ans, champion de ping précisément. Excellent anniversaire également à Chandra Wilson qui fête ses 57 ans, connu pour son rôle de Miranda Bailey dans la série télé Grey's Anatomy. Excellent début de journée, bon jeudi avec nous.

0: 39 degrés en Corse, qui est en alerte orange canicule.
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2: Bonjour à toutes et à tous. On débute avec du football et l'énorme désillusion pour l'OL, éliminé de la Ligue des Champions dès le barrage retour hier soir au Groupama Stadium. Les Lyonnais se sont inclinés 2-1 face aux Turcs de Fenerbahçe. Moïki et Brun ont marqué en moins de 5 minutes pour les Stambouliotes, alors que Fofana a réduit la marque en 20 pour l'OL. Une soirée qui a basculé aussi suite au comportement de Matteo Guendouzi, le milieu de terrain français passé par Marseille, a crié plusieurs fois les l'OM en quittant la pelouse et fait des signes du rappeur Jul avec ses mains en guise de provocation à l'égard du public lyonnais, à qui le joueur a finalement adressé plusieurs bras d'honneur. L'entraîneur des gardiens de l'OL a alors disjoncté et asséné un coup de pied sur l'international français, provoquant des échauffourées. Dans les autres matchs de la soirée, les Norvégiens du Viking Stavanger ont éliminé le Dynamo Zagreb en s'imposant 3-1. Qualification également de l'AEK Athènes, vainqueur du Levski Sofia 4-0 et du Slovan Bratislava, tombeur de Célier 2-1 après prolongation. Et ce jeudi soir, l'AS Monaco dispute le barrage retour de Ligue Conférence à domicile face au Górnik Zabrze. À partir de 18h45, à l'aller, les Monégasques l'avaient emporté 3-2. Et puis Kylian Mbappé a brillé avec le Real Madrid hier soir en clôture de la première journée de Liga. Succès madrilène 4-1 avec un triplé d'Mbappé et un but de Vinicius Junior. En tennis, le Français Benjamin Bonzi s'est qualifié pour les quarts de finale du tournoi américain de Winston-Salem. Il a battu l'Australien Ijikata en 2-7 sec, 6-1-6-1. Bonzi retrouvera le Néerlandais Van den Zandschulp au prochain tour. En revanche, pas de finale en double mixte pour Elina Svitolina et Gaël Monfils à l'US Open. Ils se sont inclinés en demi-finale face à Belinda Bencic et Flavio Cobolli. Enfin, en cyclisme, victoire au sprint du coureur de la Visma Matthew Brennan lors de la 5e étape de la Vuelta. Pogacar reste leader au classement général. Voilà, c'est la fin de ce flash. Très belle journée de sport à toutes et à tous.
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5: Bonjour, le groupe français de restauration collective et de services Sodexo a annoncé prévoir la suppression de près de 1100 postes en France pour rester compétitif. Ce nouveau plan social est vécu comme un tremblement de terre par les syndicats. C'est le deuxième plan de sauvegarde de l'emploi annoncé par ce géant de la restauration collective après un premier en 2020 dans le contexte de la crise sanitaire du Covid-19. 18 mois de prison avec sursis ont été requis hier à Lille contre 8 militants du mouvement identitaire Nouvelle Droite. Ils étaient jugés après avoir fait irruption en mars dans un meeting de campagne du maire LFI sortant de Fâche-Thumesnil, Patrick Proisy, lors des municipales. La décision sera rendue le 18 septembre. Une collision entre une télécabine et une grue a fait 16 blessés, dont 3 en urgence absolue, hier matin dans la station de ski de l'Alpe d'Huez. Selon la préfecture de l'Isère, une cinquantaine de personnes se trouvaient à bord de la cabine. En tout, l'accident a fait 23 victimes et 13 blessés en urgence relative. La police népalaise a déclaré avoir récupéré 157 corps après la crue dévastatrice qui a frappé la région frontalière avec le Tibet dans le nord du pays, portant ainsi le bilan total à au moins 160 morts et des centaines de disparus. Accusé d'avoir rendu Instagram et Facebook addictifs pour les mineurs, Meta s'est entendu hier avec une quarantaine d'États américains pour mettre fin à leur poursuite judiciaire. L'entreprise a accepté de payer jusqu'à 16,7 milliards de dollars et de brider par défaut ses applications pour les moins de 18 ans à 2 heures par jour et rien la nuit dans les États concernés. C'est la fin de ce flash, une très bonne journée à notre écoute.
0: La série policière turque La Fosse, de retour cette semaine sur Netflix pour une saison 3. Une nouvelle affaire va conduire les anciens membres de l'unité à travailler de nouveau ensemble. Une équipe chargée d'élucider des crimes commis contre les femmes à Istanbul. La réapparition d'Onem va bouleverser l'ensemble du groupe. L'enquête va ainsi dépasser le seul cadre professionnel et confronter directement les personnages à leur passé. On reste sur Netflix avec la saison 2 de Léane, une comédie autour de Léane Morgan, une femme contrainte de reprendre sa vie en main après la fin brutale de ses 33 années de mariage, puisque son mari la quitte pour une autre femme. Grand-mère et ménopausée, elle doit se réinventer à un âge où elle ne s'attendait plus à repartir à zéro. Cette semaine également sur Netflix, une mini-série espagnole, Toute la vérité de mes mensonges, un road trip entre amis en caravane pour célébrer l'enterrement de vie de jeune fille qui va vivre virer au cas où. La promiscuité du voyage et les tensions accumulées au fil des années vont faire remonter à la surface les secrets que chacun tentait jusque-là de préserver. Une série en 5 épisodes. Sur Prime cette semaine, Betty Lafay, l'histoire continue, série colombienne. 20 ans après la fin de la série originale, Betty travaille dur pour reconstruire sa relation avec sa fille adolescente Mila, alors que celle avec Armando commence à se détériorer, la faisant se demander si elle a pris la bonne décision 20 ans plus tôt. Le destin de l'entreprise de mode Ecomoda va se retrouver à nouveau au centre des tensions économiques et des rivalités passées. La saison 2 de Dark Matter débarque sur Apple TV avec une nouvelle salve de 10 épisodes. La suite du thriller de science-fiction basé sur les réalités infinies nous propose un épisode inédit chaque semaine jusqu'au 20 octobre. Dans la saison 1, Jason Desen avait été enlevé en pleine nuit dans les rues de Chicago et projeté dans une version alternative de sa vie. L'émerveillement se transforme rapidement en cauchemar lorsqu'il tente de revenir à la réalité, alors plongé dans le paysage hallucinant des vies qu'il aurait pu vivre. Dans la saison 2, les Desen reprennent une vie sereine dans un monde qui leur semble enfin sûr, mais vont devoir fuir à nouveau alors que Jason est de plus en plus obsédé par la boîte.
4: Comment des gens peuvent entrer là-dedans et disparaître? À quoi sert ce cube?
6: La boîte est la chose la plus puissante que l'être humain ait jamais créée.
7: C'est une passerelle vers d'autres réalités et d'autres versions de nous.
8: Pourquoi ces gens sont après toi?
9: Nous, ils sont après vous aussi maintenant.
10: Tirez!
11: Ça ne s'arrêtera que si on détruit la boîte. Et pour y arriver, on doit tous la détruire ensemble.
0: Avis aux fans des Simpsons, une exclusivité cette semaine sur Disney+, avec l'épisode spécial Yellow Mirror, une parodie sombre et futuriste de la série Black Mirror, composée de deux histoires distinctes explorant la technologie et la réalité de la famille. La famille jaune, la plus célèbre du monde, s'attaque à un monument de la télévision contemporaine et ses fables grinçantes sur notre dépendance à la technologie. Une série qui joue autant sur la reconnaissance des codes de Black Mirror que sur l'absurde propre à Springfield. L'épisode se compose de deux récits distincts. Une lampe cassée va plonger Homer dans le doute et le pousser à remettre en question la réalité elle-même. Et une tablette dotée d'une intelligence artificielle va se lier d'amitié avec le bébé Maggie avant de chercher à exercer son emprise sur la famille. Sur Disney+, également la saison 2 d'Adults qui suit les tribulations de jeunes New-Yorkais colocataires. Un regard intergénérationnel sur les joies, les peines et les humiliations d'un groupe ayant la vingtaine qui s'entraide pour gérer les relations amoureuses, professionnelles, amicales et familiales.
12: Vous croyez être les premiers jeunes adorables de New York?
13: Chaque fois que je tombe amoureux, c'est un tsunami. Mes amis, je m'en fous. Ma mère, un vague souvenir. Je ne sais plus, je ne vois même plus son visage. Où es-tu, maman?
14: On a décidé d'éplucher vos réseaux sociaux à la recherche de tout ce qui pourrait décourager vos employeurs.
15: Comment ça? Salut tout le monde! Je vous ai préparé une petite liste des 10 pires accents de la Terre. En numéro 1, l'accent canadien. Tant que ça, qu'on mange, tabernacle, j'ai les gros.
0: À noter que cette nouvelle saison en 8 épisodes accueille des invités spéciaux. Sur Paramount+, D'Alliance, une série qui propose une exploration fascinante des relations amicales au travers une histoire poignante lorsque Billy, un ancien caméraman au charme indéniable, rencontre Dani, une restauratrice, sur un ferry dans la baie de Sydney. Leurs univers entrent en collision, l'attirance est réciproque. Le hic, Billy est marié depuis 40 ans à Rose, avec qui il forme un couple parfaitement heureux. Les amis de Billy vont voir leur relation mise à l'épreuve, les anciennes blessures vont refaire surface et les mariages vont être remis en question. Composée de 6 épisodes, la série promet d'explorer des thématiques profondes autour de l'amitié et du lien familial. Voilà pour les sorties séries de la semaine, on se retrouve la semaine prochaine.
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0: Voici votre horoscope de ce jeudi 27 août. Bélier, vous avez toutes les cartes en main pour passer une excellente journée. Taureau, un moment simple pourrait devenir un souvenir précieux. Gémeaux, votre optimisme sera votre plus bel atout. Cancer, une personne vous témoignera aujourd'hui toute son affection. Lion, les compliments seront nombreux, alors acceptez-les avec le sourire. Vierge, vous retrouvez confiance en vous et ça se voit. Balance, une rencontre pourrait bien marquer votre été. Scorpion, prenez le temps d'écouter votre intuition. Sagittaire, votre envie d'évasion sera plus forte que jamais. Capricorne, une bonne nouvelle familiale pourrait vous réjouir aujourd'hui. Verseau, votre humour fera des merveilles. Et Poisson, une belle surprise vous attend en fin de journée.
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2: Bonjour.
8: bienvenue dans votre rendez-vous intelligence artificielle. La Chine fonce à toute vitesse dans la révolution de l'IA, mais avec une question en tête, comment moderniser sans sacrifier l'emploi? C'est tout l'enjeu soulevé par le correspondant du journal Le Monde à Pékin. Car en Chine, l'IA est devenue une priorité nationale. Le gouvernement parle même d'une transformation systématique et globale. En clair, l'intelligence artificielle doit être partout, dans les entreprises, les administrations, les transports, jusque dans la gestion du trafic routier ou dans la sécurité. Et contrairement aux pays occidentaux, les Chinois semblent plutôt confiants. Selon une étude publiée en 2025, près de 7 Chinois sur 10 font confiance à l'IA. C'est beaucoup plus qu'aux États-Unis ou encore en France. Mais derrière cet enthousiasme, une inquiétude monte, celle du travail remplacé par les machines. Car le ralentissement économique touche déjà durement les jeunes diplômés chinois et l'intelligence artificielle pourrait accélérer certaines suppressions de postes. Alors le pouvoir chinois tente de rassurer. Juste avant la fête du travail, une cour de justice de Hangzhou, grande ville technologique où sont installés des géants comme Alibaba, a rendu publique une affaire très symbolique. Un salarié travaillait à vérifier des contenus produits par une intelligence artificielle, exactitude des réponses, respect de la vie privée et probablement aussi de la censure chinoise. Mais son entreprise a finalement décidé de remplacer une partie de son travail par encore plus d'intelligence artificielle. Résultat, le Parti communiste chinois marche sur une ligne très étroite. D'un côté, il veut devenir le leader mondial de l'IA. De l'autre, il sait qu'un chômage massif pourrait fragiliser la stabilité sociale du pays. La Chine découvre donc, comme le reste du monde, que la vraie question n'est plus seulement jusqu'où l'IA peut aller, mais surtout, quelle place restera-t-il à l'humain ? Excellente journée, ce rendez-vous vous était présenté par webradio.ai.
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16: Bonjour, 23 départements en vigilance orange aux orages sur une large diagonale allant du nord-ouest jusqu'au massif central et à l'est. Météo France annonce un risque marqué de phénomènes violents dès cet après-midi. Par ailleurs, la Corse reste placée en vigilance orange canicule. Du côté des intempéries, toujours la ministre de l'Agriculture, Annie Genevard, réunit ce jeudi les préfets pour dresser un état des lieux précis des pertes après la sécheresse. Le but, calibrer le plan d'aide massif promis aux agriculteurs. C'est la mauvaise nouvelle de la rentrée pour plus de 30 millions de propriétaires et avis de taxes foncières arrivent dès ce jeudi et ils repartent à la hausse. Les taux votés par les grandes villes restent stables. Cependant, cette année, Grenoble conserve le taux le plus élevé de France à 67% devant Montpellier et Angers. La rencontre des entrepreneurs de France se poursuit ce jeudi au stade Roland-Garros. Le MEDEF réunit aujourd'hui les 7 principales figures politiques en lice ou pressenties pour 2027. Seront présents Gabriel Attal, Raphaël Glucksmann, Marine Le Pen, Jean-Luc Mélenchon, Édouard Philippe ou bien encore Bruno Retailleau et Marine Tondelier. Le thème, cette année, le courage, alors que 82% des chefs d'entreprise
17: 9h.
16: Pessimiste. Direction la ville de Caen où hier soir un automobiliste a foncé sur un abribus faisant un mort et plusieurs blessés. La voiture aurait démarré en trombe à la suite d'une rixe dans un bar. Le conducteur a été rapidement interpellé et une enquête est ouverte. Un nouveau coup dur pour la restauration collective. Le géant Sodexo annonce la suppression de près de 1100 postes en France. Le groupe invoque la nécessité de rester compétitif. Les syndicats dénoncent cette décision 6 ans seulement après la suppression de 2000 postes. Le bilan toujours provisoire de la coulée de boue et des inondations meurtrières et soudaines au Népal et en Chine s'établit à 165 morts et un millier de disparus. Le drame s'est produit ce mercredi à la frontière entre les deux pays. Au Népal, des torrents ont dévasté le nord du territoire. Du football avec l'OL qui ne jouera pas la Ligue des Champions, battu à domicile hier soir par Fenerbahçe 2-1 en barrage d'accession retour après un nul 1 partout à l'aller en Turquie. Et puis toujours en football, c'est aujourd'hui que l'UEFA va procéder à 18h au tirage au sort de la phase de la Ligue des Champions et ce pour la saison 2026-2027.
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8: Bonjour, bienvenue, excellent jeudi 27 août avec nous. Les Moniques sont à l'honneur, ne les oubliez pas, c'est leur fête aujourd'hui. Si vous soufflez vos bougies, bon anniversaire aujourd'hui. Sachez que vous êtes le même jour qu'Alexis Lebrun, le champion de ping-pong, fête ses 22 ans, champion de ping précisément. Excellent anniversaire également à Chandra Wilson qui fête ses 57 ans, connue pour son rôle de Miranda Bailey dans la série télé Grey's Anatomy. Excellent début de journée, bon jeudi avec nous.

0: 29 degrés en Corse qui est en alerte orange canicule.
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2: Bonjour à toutes et à tous. On débute avec du football et l'énorme désillusion pour l'OL éliminé de la Ligue des Champions dès le barrage retour hier soir au Groupama Stadium. Les Lyonnais se sont inclinés 2-1 face aux Turcs de Fenerbahçe. Moiki et Brun ont marqué en moins de 5 minutes pour les Stambouliotes, alors que Fofana a réduit la marque en 20 pour l'OL. Une soirée qui a basculé aussi suite au comportement de Matteo Guendouzi, le milieu de terrain français passé par Marseille, a crié plusieurs fois les l'OM en quittant la pelouse et fait des signes du rappeur Jul avec ses mains en guise de provocation à l'égard du public lyonnais à qui le joueur a finalement adressé plusieurs bras d'honneur. L'entraîneur des gardiens de l'OL a alors disjoncté et asséné un coup de pied sur l'international français provoquant des échauffourées. Dans les autres matchs de la soirée, les Norvégiens du Viking Stavanger ont éliminé le Dynamo Zagreb en s'imposant 3-1. Qualification également de l'AEK Athènes, vainqueur du Levski Sofia 4-0 et du Slovan Bratislava, tombeur de Sellier 2-1 après prolongation. Et ce jeudi soir, l'AS Monaco dispute le barrage retour de Ligue Conférence à domicile face au Górnik Zabrze. À partir de 18h45, à l'aller, les Monégasques l'avaient emporté 3-2. Et puis Kylian Mbappé a brillé avec le Real Madrid hier soir en clôture de la première journée de Liga. Succès madrilène 4-1 avec un triplé d'Mbappé et un but de Vinicius Junior. En tennis, le Français Benjamin Bonzi s'est qualifié pour les quarts de finale du tournoi américain de Winston-Salem. Il a battu l'Australien Ijikata en 2-7 sec, 6-1-6-1. Bonzi retrouvera le néerlandais Van den Zandschulp au prochain tour. En revanche, pas de finale en double mixte pour Elina Svitolina et Gaël Monfils à l'US Open. Ils se sont inclinés en demi-finale face à Belinda Bencic et Flavio Cobolli. Enfin, en cyclisme, victoire au sprint du coureur de la Visma Matthew Brennan lors de la 5e étape de la Vuelta. Pogacar reste leader au classement général. Voilà, c'est la fin de ce flash. Très belle journée de sport à toutes et à tous.
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5: Bonjour, le groupe français de restauration collective et de services Sodexo a annoncé prévoir la suppression de près de 1100 postes en France pour rester compétitif. Ce nouveau plan social est vécu comme un tremblement de terre par les syndicats. C'est le deuxième plan de sauvegarde de l'emploi annoncé par ce géant de la restauration collective après un premier en 2020 dans le contexte de la crise sanitaire du Covid-19. 18 mois de prison avec sursis ont été requis hier à Lille contre 8 militants du mouvement identitaire Nouvelle Droite. Ils étaient jugés après avoir fait irruption en mars dans un meeting de campagne du maire et des filles sortant de Fâche-Tuménil, Patrick Proisy, lors des municipales. La décision sera rendue le 18 septembre. Une collision entre une télécabine et une grue a fait 16 blessés, dont 3 en urgence absolue, hier matin dans la station de ski de l'Alpe d'Huez. Selon la préfecture de l'Isère, une cinquantaine de personnes se trouvaient à bord de la cabine. En tout, l'accident a fait 23 victimes et 13 blessés en urgence relative. La police népalaise a déclaré avoir récupéré 157 corps après la crue dévastatrice qui a frappé la région frontalière avec le Tibet dans le nord du pays, portant ainsi le bilan total à au moins 160 morts et des centaines de disparus. Accusé d'avoir rendu Instagram et Facebook addictifs pour les mineurs, Meta s'est entendu hier avec une quarantaine d'États américains pour mettre fin à leur poursuite judiciaire. L'entreprise a accepté de payer jusqu'à 16,7 milliards de dollars et de brider par défaut ses applications pour les moins de 18 ans à 2 heures par jour et rien la nuit dans les États concernés. C'est la fin de ce flash, une très bonne journée à notre écoute.
0: La série policière turque La Fosse, de retour cette semaine sur Netflix pour une saison 3. Une nouvelle affaire va conduire les anciens membres de l'unité à travailler de nouveau ensemble. Une équipe chargée d'élucider des crimes commis contre les femmes à Istanbul. La réapparition d'Onem va bouleverser l'ensemble du groupe. L'enquête va ainsi dépasser le seul cadre professionnel et confronter directement les personnages à leur passé. On reste sur Netflix avec la saison 2 de Léane, une comédie autour de Léane Morgan, une femme contrainte de reprendre sa vie en main après la fin brutale de ses 33 années de mariage, puisque son mari la quitte pour une autre femme. Grand-mère et ménopausée, elle doit se réinventer à un âge où elle ne s'attendait plus à repartir à zéro. Cette semaine également sur Netflix, une mini-série espagnole, Toute la vérité de mes mensonges, un road trip entre amis en caravane pour célébrer l'enterrement de vie de jeune fille qui va virer au chaos. La promiscuité du voyage et les tensions accumulées au fil des années vont faire remonter à la surface les secrets que chacun tentait jusque-là de préserver, une série en 5 épisodes. Sur Prime cette semaine, Betty la fée, l'histoire continue, série colombienne. 20 ans après la fin de la série originale, Betty travaille dur pour reconstruire sa relation avec sa fille adolescente Mila, alors que celle avec Armando commence à se détériorer, la faisant se demander si elle a pris la bonne décision 20 ans plus tôt. Le destin de l'entreprise de mode Ecomoda va se retrouver à nouveau au centre des tensions économiques et des rivalités passées. La saison 2 de Dark Matter débarque sur Apple TV avec une nouvelle salve de 10 épisodes. La suite du thriller de science-fiction basé sur les réalités infinies nous propose un épisode inédit chaque semaine jusqu'au 20 octobre. Dans la saison 1, Jason Desen avait été enlevé en pleine nuit dans les rues de Chicago et projeté dans une version alternative de sa vie. L'émerveillement se transforme rapidement en cauchemar lorsqu'il tente de revenir à la réalité, alors plongé dans le paysage hallucinant des vies qu'il aurait pu vivre. Dans la saison 2, les Desen reprennent une vie sereine dans un monde qui leur semble enfin sûr, mais vont devoir fuir à nouveau alors que Jason est de plus en plus obsédé par la boîte.
4: Comment des gens peuvent entrer là-dedans et disparaître? À quoi sert ce cube?
6: La boîte est la chose la plus puissante que l'être humain ait jamais créée.
7: C'est une passerelle vers d'autres réalités et d'autres versions de nous.
8: Pourquoi ces gens sont après toi?
9: Nous, ils sont après vous aussi maintenant.
8: Tirez!
7: Ça ne s'arrêtera que si on détruit la boîte. Et pour y arriver, on doit tous la détruire ensemble.
0: Avis aux fans des Simpsons, une exclusivité cette semaine sur Disney+, avec l'épisode spécial Yellow Mirror, une parodie sombre et futuriste de la série Black Mirror, composée de deux histoires distinctes explorant la technologie et la réalité de la famille. La famille jaune, la plus célèbre du monde, s'attaque à un monument de la télévision contemporaine et ses fables grinçantes sur notre dépendance à la technologie. Une série qui joue autant sur la reconnaissance des codes de Black Mirror que sur l'absurde propre à Springfield. L'épisode se compose de deux récits distincts. Une lampe cassée va plonger Homer dans le doute et le pousser à remettre en question la réalité elle-même. Et une tablette dotée d'une intelligence artificielle va se lier d'amitié avec le bébé Maggie avant de chercher à exercer son emprise sur la famille. Sur Disney+, également la saison 2 d'Adults qui suit les tribulations de jeunes New-Yorkais colocataires. Un regard intergénérationnel sur les joies, les peines et les humiliations d'un groupe ayant la vingtaine qui s'entraide pour gérer les relations amoureuses, professionnelles, amicales et familiales.
10: Vous croyez être les premiers jeunes adorables de New York?
11: Chaque fois que je tombe amoureux, c'est un tsunami. Mes amis, je m'en fous. Ma mère, un vague souvenir. Je ne sais plus, je ne vois même plus son visage. Où es-tu, maman?
12: On a décidé d'éplucher vos réseaux sociaux à la recherche de tout ce qui pourrait décourager vos employeurs.
13: Comment ça?
14: Salut tout le monde! Je vous ai préparé une petite liste des 10 pires accents de la Terre. En numéro 1, l'accent canadien.
0: À noter que cette nouvelle saison en 8 épisodes accueille des invités spéciaux. Sur Paramount+, D'Alliance, une série qui propose une exploration fascinante des relations amicales au travers une histoire poignante lorsque Billy, un ancien caméraman au charme indéniable, rencontre Dani, une restauratrice, sur un ferry dans la baie de Sydney. Leurs univers entrent en collision, l'attirance est réciproque. Le hic, Billy est marié depuis 40 ans à Rose, avec qui il forme un couple parfaitement heureux. Les amis de Billy vont voir leur relation mise à l'épreuve, les anciennes blessures vont refaire surface et les mariages vont être remis en question. Composée de 6 épisodes, la série promet d'explorer des thématiques profondes autour de l'amitié et du lien familial. Voilà pour les sorties séries de la semaine, on se retrouve la semaine prochaine.
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0: Voici votre horoscope de ce jeudi 27 août. Bélier, vous avez toutes les cartes en main pour passer une excellente journée. Taureau, un moment simple pourrait devenir un souvenir précieux. Gémeaux, votre optimisme sera votre plus bel atout. Cancer, une personne vous témoignera aujourd'hui toute son affection. Lion, les compliments seront nombreux, alors acceptez-les avec le sourire. Vierge, vous retrouvez confiance en vous et ça se voit. Balance, une rencontre pourrait bien marquer votre été. Scorpion, prenez le temps d'écouter votre intuition. Sagittaire, votre envie d'évasion sera plus forte que jamais. Capricorne, une bonne nouvelle familiale pourrait vous réjouir aujourd'hui. Verseau, votre humour fera des merveilles. Et Poisson, une belle surprise vous attend en fin de journée.
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13: bienvenue dans votre rendez-vous intelligence artificielle. La Chine fonce à toute vitesse dans la révolution de l'IA, mais avec une question en tête, comment moderniser sans sacrifier l'emploi? C'est tout l'enjeu soulevé par le correspondant du journal Le Monde à Pékin. Car en Chine, l'IA est devenue une priorité nationale. Le gouvernement parle même d'une transformation systématique et globale. En clair, l'intelligence artificielle doit être partout, dans les entreprises, les administrations, les transports, jusque dans la gestion du trafic routier ou dans la sécurité. Et contrairement aux pays occidentaux, les Chinois semblent plutôt confiants. Selon une étude publiée en 2025, près de 7 Chinois sur 10 font confiance à l'IA. C'est beaucoup plus qu'aux États-Unis ou encore en France. Mais derrière cet enthousiasme, une inquiétude monte, celle du travail remplacé par les machines. Car le ralentissement économique touche déjà durement les jeunes diplômés chinois et l'intelligence artificielle pourrait accélérer certaines suppressions de postes. Alors le pouvoir chinois tente de rassurer. Juste avant la fête du travail, une cour de justice de Hangzhou, grande ville technologique où sont installés des géants comme Alibaba, a rendu publique une affaire très symbolique. Un salarié travaillait à vérifier des contenus produits par une intelligence artificielle, exactitude des réponses, respect de la vie privée et probablement aussi de la censure chinoise. Mais son entreprise a finalement décidé de remplacer une partie de son travail par encore plus d'intelligence artificielle. Résultat, le Parti communiste chinois marche sur une ligne très étroite. D'un côté, il veut devenir le leader mondial de l'IA. De l'autre, il sait qu'un chômage massif pourrait fragiliser la stabilité sociale du pays. La Chine découvre donc, comme le reste du monde, que la vraie question n'est plus seulement jusqu'où l'IA peut aller, mais surtout, quelle place restera-t-il à l'humain ? Excellente journée, ce rendez-vous vous était présenté par webradio.ai.
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16: Bonjour, les orages se succèdent après de gros dégâts dans le centre-ouest. Cette nuit, 23 départements sont à nouveau placés en vigilance orange aux orages sur une large diagonale allant du nord-ouest jusqu'au massif central. Météo France annonce un risque marqué de phénomènes violents dès cet après-midi. Par ailleurs, la Corse reste placée en vigilance orange canicule. Du côté des intempéries, toujours la ministre de l'Agriculture, Annie Genevard, réunit ce jeudi les préfets. Elle veut dresser un état des lieux précis des pertes après la sécheresse. Le but étant de calibrer le plan d'aide massif promis aux agriculteurs. Un bilan qui s'alourdit, une deuxième personne est morte alors qu'un automobiliste a foncé délibérément sur des piétons hier à Caen. Le conducteur de 26 ans, connu de la police uniquement pour des délits routiers, a été interpellé et une enquête est ouverte. C'est la mauvaise nouvelle de la rentrée pour plus de 30 millions de propriétaires. Les avis de taxes foncières tombent dès ce jeudi et ils repartent à la hausse. Les taux votés par les grandes villes restent cependant stables. Cette année, Grenoble conserve le taux le plus élevé de France à 67%, tandis que Montpellier et Angers sont juste derrière. De la politique avec la rencontre des entrepreneurs de France qui se poursuit ce jeudi au stade Roland-Garros avec en point d'orgue la réunion aujourd'hui des 7 principales figures politiques en lice ou pressenties pour 2027. Seront présents Gabriel Attal, Raphaël Glucksmann, Marine Le Pen, Jean-Luc Mélenchon, bien encore Édouard Philippe, Bruno Retailleau et Marine Tondelier. Le thème cette année, le courage, alors que 82% des chefs d'entreprise se disent pessimistes. Et justement, le géant de la restauration collective Sodexo, de nouveau pointé du doigt après l'annonce de la suppression de près de 1100 postes en France. 6 ans seulement après la suppression de 2000 postes, le groupe invoque la nécessité de rester compétitif. À l'international, 165 morts et 1 millier de disparus, c'est le dernier bilan communiqué par les autorités après les inondations meurtrières et soudaines au Népal et en Chine. Le drame s'est produit ce mercredi à la frontière entre les deux pays. Au Népal, des torrents de boue ont dévasté le nord du territoire. Enfin, du sport et du football, il y a un crêpe de fin pour l'OL qui ne jouera pas la Ligue des Champions, battue à domicile par Fenerbahçe hier 2-1. Et puis toujours en football, c'est aujourd'hui que l'UEFA doit procéder au tirage au sort de la phase de la Ligue des Champions pour la saison 2026-2027.
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13: Bonjour, bienvenue, excellent jeudi 27 août avec nous. Les Moniques sont à l'honneur, ne les oubliez pas, c'est leur fête aujourd'hui. Si vous soufflez vos bougies, bon anniversaire aujourd'hui. Sachez que vous êtes le même jour qu'Alexis Lebrun, le champion de ping-pong, fête ses 22 ans, champion de ping précisément. Excellent anniversaire également à Chandra Wilson qui fête ses 57 ans, connue pour son rôle de Miranda Bailey dans la série télé Grey's Anatomy. Excellent début de journée, bon jeudi avec nous.

0: 9 degrés en Corse qui est en alerte orange canicule.
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2: Bonjour à toutes et à tous. On débute avec du football et l'énorme désillusion pour l'OL, éliminé de la Ligue des Champions dès le barrage retour hier soir au Groupama Stadium. Les Lyonnais se sont inclinés 2-1 face aux Turcs de Fenerbahçe. Moriki et Brown ont marqué en moins de 5 minutes pour les Stambouliotes, alors que Fofana a réduit la marque en 20 pour l'OL. Une soirée qui a basculé aussi suite au comportement de Matteo Guendouzi, le milieu de terrain français passé par Marseille, a crié plusieurs fois les l'OM en quittant la pelouse et fait des signes du rappeur Jul avec ses mains en guise de provocation à l'égard du public lyonnais à qui le joueur a finalement adressé plusieurs bras d'honneur. L'entraîneur des gardiens de l'OL a alors disjoncté et asséné un coup de pied sur l'international français, provoquant des échauffourées. Dans les autres matchs de la soirée, les Norvégiens du Viking Stavanger ont éliminé le Dynamo Zagreb en s'imposant 3-1. Qualification également de l'AEK Athènes, vainqueur du Levski Sofia 4-0 et du Slovan Bratislava, tombeur de Sellier 2-1 après prolongation. Et ce jeudi soir, l'AS Monaco dispute le barrage retour de Ligue Conférence à domicile face au Górnik Zabrze. À partir de 18h45, à l'aller, les Monégasques l'avaient emporté 3-2. Et puis Kylian Mbappé a brillé avec le Real Madrid hier soir en clôture de la première journée de Liga. Succès madrilène 4-1 avec un triplé d'Mbappé et un but de Vinicius Junior. En tennis, le Français Benjamin Bonzi s'est qualifié pour les quarts de finale du tournoi américain de Winston-Salem. Il a battu l'Australien Ijikata en 2-7 sec, 6-1-6. Bonzi retrouvera le Néerlandais Vandenzenschulp au prochain tour. En revanche, pas de finale en double mixte pour Elina Svitolina et Gaël Monfils à l'US Open. Ils se sont inclinés en demi-finale face à Belinda Bencic et Flavio Cobolli. Enfin, en cyclisme, victoire au sprint du coureur de la Visma Matthew Brennan lors de la 5e étape de la Vuelta. Pogacar reste leader au classement général. Voilà, c'est la fin de ce flash. Très belle journée de sport à toutes et à tous.
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5: Bonjour, le groupe français de restauration collective et de services Sodexo a annoncé prévoir la suppression de près de 1100 postes en France pour rester compétitif. Ce nouveau plan social est vécu comme un tremblement de terre par les syndicats. C'est le deuxième plan de sauvegarde de l'emploi annoncé par ce géant de la restauration collective après un premier en 2020 dans le contexte de la crise sanitaire du Covid-19. 18 mois de prison avec sursis ont été requis hier à Lille contre 8 militants du mouvement identitaire Nouvelle Droite. Ils étaient jugés après avoir fait irruption en mars dans un meeting de campagne du maire LFI sortant de Fâche-Thumesnil, Patrick Proisy, lors des municipales. La décision sera rendue le 18 septembre. Une collision entre une télécabine et une grue a fait 16 blessés, dont 3 en urgence absolue hier matin dans la station de ski de l'Alpe d'Huez. Selon la préfecture de l'Isère, une cinquantaine de personnes se trouvaient à bord de la cabine. En tout, l'accident a fait 23 victimes et 13 blessés en urgence relative. La police népalaise a déclaré avoir récupéré 157 corps après la crue dévastatrice qui a frappé la région frontalière avec le Tibet dans le nord du pays, portant ainsi le bilan total à au moins 160 morts et des centaines de disparus. Accusé d'avoir rendu Instagram et Facebook addictifs pour les mineurs, Meta s'est entendu hier avec une quarantaine d'États américains pour mettre fin à leur poursuite judiciaire. L'entreprise a accepté de payer jusqu'à 16,7 milliards de dollars et de brider par défaut ses applications pour les moins de 18 ans à 2 heures par jour et rien la nuit dans les États concernés. C'est la fin de ce flash, une très bonne journée à notre écoute.
0: La série policière turque La Fosse, de retour cette semaine sur Netflix pour une saison 3. Une nouvelle affaire va conduire les anciens membres de l'unité à travailler de nouveau ensemble. Une équipe chargée d'élucider des crimes commis contre les femmes à Istanbul. La réapparition d'Onem va bouleverser l'ensemble du groupe. L'enquête va ainsi dépasser le seul cadre professionnel et confronter directement les personnages à leur passé. On reste sur Netflix avec la saison 2 de Léane, une comédie autour de Léane Morgan, une femme contrainte de reprendre sa vie en main après la fin brutale de ses 33 années de mariage, puisque son mari la quitte pour une autre femme. Grand-mère et ménopausée, elle doit se réinventer à un âge où elle ne s'attendait plus à repartir à zéro. Cette semaine également sur Netflix, une mini-série espagnole, Toute la vérité de mes mensonges, un road trip entre amis en caravane pour célébrer l'enterrement de vie de jeune fille qui va vivre désirer au cas où. La promiscuité du voyage et les tensions accumulées au fil des années vont faire remonter à la surface les secrets que chacun tentait jusque-là de préserver. Une série en 5 épisodes. Sur Prime cette semaine, Betty l'a fait, l'histoire continue, série colombienne. 20 ans après la fin de la série originale, Betty travaille dur pour reconstruire sa relation avec sa fille adolescente Mila, alors que celle avec Armando commence à se détériorer, la faisant se demander si elle a pris la bonne décision 20 ans plus tôt. Le destin de l'entreprise de mode Ecomoda va se retrouver à nouveau au centre des tensions économiques et des rivalités passées. La saison 2 de Dark Matter débarque sur Apple TV avec une nouvelle salve de 10 épisodes. La suite du thriller de science-fiction basé sur les réalités infinies nous propose un épisode inédit chaque semaine jusqu'au 20 octobre. Dans la saison 1, Jason Desen avait été enlevé en pleine nuit dans les rues de Chicago et projeté dans une version alternative de sa vie. L'émerveillement se transforme rapidement en cauchemar lorsqu'il tente de revenir à la réalité, alors plongé dans le paysage hallucinant des vies qu'il aurait pu vivre. Dans la saison 2, les Desen reprennent une vie sereine dans un monde qui leur semble enfin sûr, mais vont devoir fuir à nouveau alors que Jason est de plus en plus obsédé par la boîte.
4: Comment des gens peuvent entrer là-dedans et disparaître? À quoi sert ce cube?
6: La boîte est la chose la plus puissante que l'être humain ait jamais créée.

0: Une série qui joue autant sur la reconnaissance des codes de Black Mirror que sur l'absurde propre à Springfield. L'épisode se compose de deux récits distincts. Une lampe cassée va plonger Homer dans le doute et le pousser à remettre en question la réalité elle-même. Et une tablette dotée d'une intelligence artificielle va se lier d'amitié avec le bébé Maggie avant de chercher à exercer son emprise sur la famille. Sur Disney+, également la saison 2 d'Adults qui suit les tribulations de jeunes New-Yorkais colocataires. Un regard intergénérationnel sur les joies, les peines et les humiliations d'un groupe ayant la vingtaine qui s'entraide pour gérer les relations amoureuses, professionnelles, amicales et familiales.
1: Vous croyez être les premiers jeunes adorables de New York ?
2: Chaque fois que je tombe amoureux, c'est un tsunami. Mes amis, je m'en fous. Ma mère, un vague souvenir. Je ne sais plus, je ne vois même plus son visage. Où es-tu, maman ?
3: On a décidé d'éplucher vos réseaux sociaux à la recherche de tout ce qui pourrait décourager vos employeurs.
4: Comment ça ?
5: Salut tout le monde ! Je vous ai préparé une petite liste des 10 pires accents de la Terre. En numéro 1, l'accent canadien. Coq, ça, qu'on mange, tabernacle, j'ai les gros.
0: À noter que cette nouvelle saison en 8 épisodes accueille des invités spéciaux. Sur Paramount Plus, D'Alliance, une série qui propose une exploration fascinante des relations amicales au travers une histoire poignante lorsque Billy, un ancien caméraman au charme indéniable, rencontre Dani, une restauratrice, sur un ferry dans la baie de Sydney. Leurs univers entrent en collision, l'attirance est réciproque. Le hic, Billy est marié depuis 40 ans à Rose, avec qui il forme un couple parfaitement heureux. Les amis de Billy vont voir leur relation mise à l'épreuve, les anciennes blessures vont refaire surface et les mariages vont être remis en question. Composée de 6 épisodes, la série promet d'explorer des thématiques profondes autour de l'amitié et du lien familial. Voilà pour les sorties séries de la semaine, on se retrouve la semaine prochaine.
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0: Voici votre horoscope de ce jeudi 27 août. Bélier, vous avez toutes les cartes en main pour passer une excellente journée. Taureau, un moment simple pourrait devenir un souvenir précieux. Gémeaux, votre optimisme sera votre plus bel atout. Cancer, une personne vous témoignera aujourd'hui toute son affection. Lion, les compliments seront nombreux, alors acceptez-les avec le sourire. Vierge, vous retrouvez confiance en vous et ça se voit. Balance, une rencontre pourrait bien marquer votre été. Scorpion, prenez le temps d'écouter votre intuition. Sagittaire, votre envie d'évasion sera plus forte que jamais. Capricorne, une bonne nouvelle familiale pourrait vous réjouir aujourd'hui. Verseau, votre humour fera des merveilles. Et Poisson, une belle surprise vous attend en fin de journée.
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7: Bonjour, bienvenue dans votre rendez-vous intelligence artificielle. La Chine fonce à toute vitesse dans la révolution de l'IA, mais avec une question en tête, comment moderniser sans sacrifier l'emploi ? C'est tout l'enjeu soulevé par le correspondant du journal Le Monde à Pékin. Car en Chine, l'IA est devenue une priorité nationale. Le gouvernement parle même d'une transformation systématique et globale. En clair, l'intelligence artificielle doit être partout, dans les entreprises, les administrations, les transports, jusque dans la gestion du trafic routier ou dans la sécurité. Et contrairement aux pays occidentaux, les Chinois semblent plutôt confiants. Selon une étude publiée en 2025, près de 7 Chinois sur 10 font confiance à l'IA. C'est beaucoup plus qu'aux États-Unis ou encore en France. Mais derrière cet enthousiasme, une inquiétude monte, celle du travail remplacé par les machines. Car le ralentissement économique touche déjà durement les jeunes diplômés chinois et l'intelligence artificielle pourrait accélérer certaines suppressions de postes. Alors le pouvoir chinois tente de rassurer. Juste avant la fête du travail, une cour de justice de Hangzhou, grande ville technologique où sont installés des géants comme Alibaba, a rendu public une affaire très symbolique. Un salarié travaillait à vérifier des contenus produits par une intelligence artificielle, exactitude des réponses, respect de la vie privée et probablement aussi de la censure chinoise. Mais son entreprise a finalement décidé de remplacer une partie de son travail par encore plus d'intelligence artificielle. Résultat, le Parti communiste chinois marche sur une ligne très étroite. D'un côté, il veut devenir le leader mondial de l'IA. De l'autre, il sait qu'un chômage massif pourrait fragiliser la stabilité sociale du pays. La Chine découvre donc, comme le reste du monde, que la vraie question n'est plus seulement jusqu'où l'IA peut aller, mais surtout, quelle place restera-t-il à l'humain ? Excellente journée, ce rendez-vous vous était présenté par webradio.ai.
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9: Bonjour, les orages se succèdent après de gros dégâts dans le centre-ouest. Cette nuit, 23 départements sont à nouveau placés en vigilance orange aux orages sur une large diagonale allant du nord-ouest jusqu'au massif central. Météo France annonce un risque marqué de phénomènes violents dès cet après-midi. Par ailleurs, la Corse reste placée en vigilance orange canicule. Du côté des intempéries, toujours la ministre de l'Agriculture, Annie Genevard, réunit ce jeudi les préfets. Elle veut dresser un état des lieux précis.

0: sécheresse. Le but étant de calibrer le plan d'aide massif promis aux agriculteurs. Un bilan qui s'alourdit. Une deuxième personne est morte alors qu'un automobiliste a foncé délibérément sur des piétons hier à Caen. Le conducteur de 26 ans, connu de la police uniquement pour des délits routiers, a été interpellé et une enquête est ouverte. C'est la mauvaise nouvelle de la rentrée. Pour plus de 30 millions de propriétaires, les avis de taxes foncières tombent dès ce jeudi et ils repartent à la hausse. Les taux votés par les grandes villes restent cependant stables. Cette année, Grenoble conserve le taux le plus élevé de France à 67%, tandis que Montpellier et Angers sont juste derrière. De la politique avec la rencontre des entrepreneurs de France qui se poursuit ce jeudi au stade Roland-Garros, avec en point d'orgue la réunion aujourd'hui des 7 principales figures politiques en lice ou pressenties pour 2027. Seront présents Gabriel Attal, Raphaël Glucksmann, Marine Le Pen, Jean-Luc Mélenchon, bien encore Édouard Philippe, Bruno Retailleau et Marine Tondelier. Le thème cette année, le courage, alors que 82% des chefs d'entreprise se disent pessimistes. Et justement, le géant de la restauration collective Sodexo, de nouveau pointé du doigt après l'annonce de la suppression de près de 1100 postes en France. 6 ans seulement après la suppression de 2000 postes, le groupe invoque la nécessité de rester compétitif. À l'international, 165 morts et 1 millier de disparus, c'est le dernier bilan communiqué par les autorités après les inondations meurtrières et soudaines au Népal et en Chine. Le drame s'est produit ce mercredi à la frontière entre les deux pays. Au Népal, des torrents de boue ont dévasté le nord du territoire. Enfin, du sport et du football, et un crêpe de fin pour l'OL qui ne jouera pas la Ligue des Champions, battue à domicile par Fenerbahçe hier 2-1. Et puis toujours en football, c'est aujourd'hui que l'UEFA doit procéder au tirage au sort de la phase de la Ligue des Champions pour la saison 2026-2027.
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2: 9h30.
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3: Bonjour, bienvenue, excellent jeudi 27 août avec nous. Les Moniques sont à l'honneur, ne les oubliez pas, c'est leur fête aujourd'hui. Si vous soufflez vos bougies, bon anniversaire aujourd'hui. Sachez que vous êtes le même jour qu'Alexis Lebrun, le champion de ping-pong, fête ses 22 ans, champion de ping précisément. Excellent anniversaire également à Chandra Wilson qui fête ses 57 ans, connue pour son rôle de Miranda Bailey dans la série télé Grey's Anatomy. Excellent début de journée, bon jeudi avec nous.

0: 29 degrés en Corse, qui est en alerte orange canicule.
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2: Bonjour à toutes et à tous. On débute avec du football et l'énorme désillusion pour l'OL, éliminé de la Ligue des Champions dès le barrage retour hier soir au Groupama Stadium. Les Lyonnais se sont inclinés 2-1 face aux Turcs de Fenerbahçe. Moriki et Brun ont marqué en moins de 5 minutes pour les Stambouliotes, alors que Fofana a réduit la marque en 20 pour l'OL. Une soirée qui a basculé aussi suite au comportement de Matteo Guendouzi, le milieu de terrain français passé par Marseille, a crié plusieurs fois les l'OM en quittant la pelouse et fait des signes du rappeur Jul avec ses mains en guise de provocation à l'égard du public lyonnais, à qui le joueur a finalement adressé plusieurs bras d'honneur. L'entraîneur des gardiens de l'OL a alors disjoncté et asséné un coup de pied sur l'international français, provoquant des échauffourées. Dans les autres matchs de la soirée, les Norvégiens du Viking Stavanger ont éliminé le Dynamo Zagreb en s'imposant 3-1. Qualification également de l'AEK Athènes, vainqueur du Levski Sofia 4-0 et du Slovan Bratislava, tombeur de Sellier 2-1 après prolongation. Et ce jeudi soir, l'AS Monaco dispute le barrage retour de Ligue Conférence à domicile face au Górnik Zabrze. À partir de 18h45, à l'aller, les Monégasques l'avaient emporté 3-2. Et puis Kylian Mbappé a brillé avec le Real Madrid hier soir en clôture de la première journée de Liga. Succès madrilène 4-1 avec un triplé d'Mbappé et un but de Vinicius Junior. En tennis, le Français Benjamin Bonzi s'est qualifié pour les quarts de finale du tournoi américain de Winston-Salem. Il a battu l'Australien Ijikata en 2-7 sec, 6-1-6-1. Bonzi retrouvera le Néerlandais Van den Zandschulp au prochain tour. En revanche, pas de finale en double mixte pour Elina Svitolina et Gaël Monfils à l'US Open. Ils se sont inclinés en demi-finale face à Belinda Bencic et Flavio Cobolli. Enfin, en cyclisme, victoire au sprint du coureur de la Visma Matthew Brennan lors de la 5e étape de la Vuelta. Pogacar reste leader au classement général. Voilà, c'est la fin de ce flash. Très belle journée de sport à toutes et à tous.
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5: Bonjour, le groupe français de restauration collective et de services Sodexo a annoncé prévoir la suppression de près de 1100 postes en France pour rester compétitif. Ce nouveau plan social est vécu comme un tremblement de terre par les syndicats. C'est le deuxième plan de sauvegarde de l'emploi annoncé par ce géant de la restauration collective après un premier en 2020 dans le contexte de la crise sanitaire du Covid-19. 18 mois de prison avec sursis ont été requis hier à Lille contre 8 militants du mouvement identitaire Nouvelle Droite. Ils étaient jugés après avoir fait irruption en mars dans un meeting de campagne du maire LFI sortant de Fâche-Tuménil, Patrick Poisy, lors des municipales. La décision sera rendue le 18 septembre. Une collision entre une télécabine et une grue a fait 16 blessés, dont 3 en urgence absolue hier matin dans la station de ski de l'Alpe d'Huez. Selon la préfecture de l'Isère, une cinquantaine de personnes se trouvaient à bord de la cabine. En tout, l'accident a fait 23 victimes et 13 blessés en urgence relative. La police népalaise a déclaré avoir récupéré 157 corps après la crue dévastatrice qui a frappé la région frontalière avec le Tibet dans le nord du pays, portant ainsi le bilan total à au moins 160 morts et des centaines de disparus. Accusé d'avoir rendu Instagram et Facebook addictifs pour les mineurs, Meta s'est entendu hier avec une quarantaine d'États américains pour mettre fin à leur poursuite judiciaire. L'entreprise a accepté de payer jusqu'à 16,7 milliards de dollars et de brider par défaut ses applications pour les moins de 18 ans à 2 heures par jour et rien la nuit dans les États concernés. C'est la fin de ce flash, une très bonne journée à notre écoute.
0: La série policière turque La Fosse, de retour cette semaine sur Netflix pour une saison 3. Une nouvelle affaire va conduire les anciens membres de l'unité à travailler de nouveau ensemble. Une équipe chargée d'élucider des crimes commis contre les femmes à Istanbul. La réapparition d'Onem va bouleverser l'ensemble du groupe. L'enquête va ainsi dépasser le seul cadre professionnel et confronter directement les personnages à leur passé. On reste sur Netflix avec la saison 2 de Léane, une comédie autour de Léane Morgan, une femme contrainte de reprendre sa vie en main après la fin brutale de ses 33 années de mariage, puisque son mari la quitte pour une autre femme. Grand-mère et ménopausée, elle doit se réinventer à un âge où elle ne s'attendait plus à repartir à zéro. Cette semaine également sur Netflix, une mini-série espagnole, Toute la vérité de mes mensonges, un road trip entre amis en caravane pour célébrer l'enterrement de vie de jeune fille qui va vivre virer au cas où. La promiscuité du voyage et les tensions accumulées au fil des années vont faire remonter à la surface les secrets que chacun tentait jusque-là de préserver. Une série en 5 épisodes. Sur Prime cette semaine, Betty la Fée, l'histoire continue, série colombienne. 20 ans après la fin de la série originale, Betty travaille dur pour reconstruire sa relation avec sa fille adolescente Mila, alors que celle avec Armando commence à se détériorer, la faisant se demander si elle a pris la bonne décision 20 ans plus tôt. Le destin de l'entreprise de mode Ecomoda va se retrouver à nouveau au centre des tensions économiques et des rivalités passées. La saison 2 de Dark Matter débarque sur Apple TV avec une nouvelle salve de 10 épisodes. La suite du thriller de science-fiction basé sur les réalités infinies nous propose un épisode inédit chaque semaine jusqu'au 20 octobre. Dans la saison 1, Jason Desen avait été enlevé en pleine nuit dans les rues de Chicago et projeté dans une version alternative de sa vie. L'émerveillement se transforme rapidement en cauchemar lorsqu'il tente de revenir à la réalité, alors plongé dans le paysage hallucinant des vies qu'il aurait pu vivre. Dans la saison 2, les Desen reprennent une vie sereine dans un monde qui leur semble enfin sûr, mais vont devoir fuir à nouveau alors que Jason est de plus en plus obsédé par la boîte.
4: Comment des gens peuvent entrer là-dedans et disparaître? À quoi sert ce cube?
6: La boîte est la chose la plus puissante que l'être humain ait jamais créée.
7: C'est une passerelle vers d'autres réalités et d'autres versions de nous.
8: Pourquoi ces gens sont après toi?
9: Nous, ils sont après vous aussi maintenant.
8: Tirez!
7: Ça ne s'arrêtera que si on détruit la boîte. Et pour y arriver, on doit tous la détruire ensemble.
0: Avis aux fans des Simpsons, une exclusivité cette semaine sur Disney+, avec l'épisode spécial Yellow Mirror, une parodie sombre et futuriste de la série Black Mirror, composée de deux histoires distinctes explorant la technologie et la réalité de la famille. La famille jaune, la plus célèbre du monde, s'attaque à un monument de la télévision contemporaine et ses fables grinçantes sur notre dépendance à la technologie. Une série qui joue autant sur la reconnaissance des codes de Black Mirror que sur l'absurde propre à Springfield. L'épisode se compose de deux récits distincts. Une lampe cassée va plonger Homer dans le doute et le pousser à remettre en question la réalité elle-même. Et une tablette dotée d'une intelligence artificielle va se lier d'amitié avec le bébé Maggie avant de chercher à exercer son emprise sur la famille. Sur Disney+, également la saison 2 d'Adults qui suit les tribulations de jeunes New-Yorkais colocataires. Un regard intergénérationnel sur les joies, les peines et les humiliations d'un groupe ayant la vingtaine qui s'entraide pour gérer les relations amoureuses, professionnelles, amicales et familiales.
10: Vous croyez être les premiers jeunes adorables de New York?
11: Chaque fois que je tombe amoureux, c'est un tsunami. Mes amis, je m'en fous. Ma mère, un vague souvenir. Je ne sais plus, je ne vois même plus son visage. Où es-tu, maman?
12: On a décidé d'éplucher vos réseaux sociaux à la recherche de tout ce qui pourrait décourager vos employeurs.
13: Comment ça? Salut tout le monde! Je vous ai préparé une petite liste des 10 pires accents de la Terre. En numéro 1, l'accent canadien. Tant que ça, qu'on mange, tabarnak, j'ai les gros.
0: À noter que cette nouvelle saison en 8 épisodes accueille des invités spéciaux. Sur Paramount+, D'Alliance, une série qui propose une exploration fascinante des relations amicales au travers une histoire poignante lorsque Billy, un ancien caméraman au charme indéniable, rencontre Dani, une restauratrice, sur un ferry dans la baie de Sydney. Leurs univers entrent en collision, l'attirance est réciproque. Le hic, Billy est marié depuis 40 ans à Rose, avec qui il forme un couple parfaitement heureux. Les amis de Billy vont voir leur relation mise à l'épreuve, les anciennes blessures vont refaire surface et les mariages vont être remis en question. Composée de 6 épisodes, la série promet d'explorer des thématiques profondes autour de l'amitié et du lien familial. Voilà pour les sorties séries de la semaine, on se retrouve la semaine prochaine.
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0: Voici votre horoscope de ce jeudi 27 août. Bélier, vous avez toutes les cartes en main pour passer une excellente journée. Taureau, un moment simple pourrait devenir un souvenir précieux. Gémeaux, votre optimisme sera votre plus bel atout. Cancer, une personne vous témoignera aujourd'hui toute son affection. Lion, les compliments seront nombreux, alors acceptez-les avec le sourire. Vierge, vous retrouvez confiance en vous et ça se voit. Balance, une rencontre pourrait bien marquer votre été. Scorpion, prenez le temps d'écouter votre intuition. Sagittaire, votre envie d'évasion sera plus forte que jamais. Capricorne, une bonne nouvelle familiale pourrait vous réjouir aujourd'hui. Verseau, votre humour fera des merveilles. Et Poisson, une belle surprise vous attend en fin de journée.
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2: Bonjour.
14: bienvenue dans votre rendez-vous intelligence artificielle. La Chine fonce à toute vitesse dans la révolution de l'IA, mais avec une question en tête, comment moderniser sans sacrifier l'emploi? C'est tout l'enjeu soulevé par le correspondant du journal Le Monde à Pékin. Car en Chine, l'IA est devenue une priorité nationale. Le gouvernement parle même d'une transformation systématique et globale. En clair, l'intelligence artificielle doit être partout, dans les entreprises, les administrations, les transports, jusque dans la gestion du trafic routier ou dans la sécurité. Et contrairement aux pays occidentaux, les Chinois semblent plutôt confiants. Selon une étude publiée en 2025, près de 7 Chinois sur 10 font confiance à l'IA. C'est beaucoup plus qu'aux États-Unis ou encore en France. Mais derrière cet enthousiasme, une inquiétude monte, celle du travail remplacé par les machines. Car le ralentissement économique touche déjà durement les jeunes diplômés chinois et l'intelligence artificielle pourrait accélérer certaines suppressions de postes. Alors le pouvoir chinois tente de rassurer. Juste avant la fête du travail, une cour de justice de Hangzhou, grande ville technologique où sont installés des géants comme Alibaba, a rendu publique une affaire très symbolique. Un salarié travaillait à vérifier des contenus produits par une intelligence artificielle, exactitude des réponses, respect de la vie privée et probablement aussi de la censure chinoise. Mais son entreprise a finalement décidé de remplacer une partie de son travail par encore plus d'intelligence artificielle. Résultat, le Parti communiste chinois marche sur une ligne très étroite. D'un côté, il veut devenir le leader mondial de l'IA. De l'autre, il sait qu'un chômage massif pourrait fragiliser la stabilité sociale du pays. La Chine découvre donc, comme le reste du monde, que la vraie question n'est plus seulement jusqu'où l'IA peut aller, mais surtout, quelle place restera-t-il à l'humain ? Excellente journée, ce rendez-vous vous était présenté par webradio.ai.
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16: Bonjour, les orages se succèdent après de gros dégâts dans le centre-ouest. Cette nuit, 23 départements sont à nouveau placés en vigilance orange aux orages sur une large diagonale allant du nord-ouest jusqu'au massif central. Météo France annonce un risque marqué de phénomènes violents dès cet après-midi. Par ailleurs, la Corse reste placée en vigilance orange canicule. Du côté des intempéries, toujours, la ministre de l'Agriculture, Annie Genevard, réunit ce jeudi les préfets. Elle veut dresser un état des lieux précis des pertes après la sécheresse. Le but étant de calibrer le plan d'aide massif promis aux agriculteurs. Un bilan qui s'alourdit, une deuxième personne est morte alors qu'un automobiliste a foncé délibérément sur des piétons hier à Caen. Le conducteur de 26 ans, connu de la police uniquement pour des délits routiers, a été interpellé et une enquête est ouverte. C'est la mauvaise nouvelle de la rentrée pour plus de 30 millions de propriétaires. Les avis de taxes foncières tombent dès ce jeudi et ils repartent à la hausse. Les taux votés par les grandes villes restent cependant stables. Cette année, Grenoble conserve le taux le plus élevé de France à 67%, tandis que Montpellier et Angers sont juste derrière. De la politique avec la rencontre des entrepreneurs de France qui se poursuit ce jeudi au stade Roland-Garros, avec en point d'orgue la réunion aujourd'hui des 7 principales figures politiques en lice ou pressenties pour 2027. Seront présents Gabriel Attal, Raphaël Glucksmann, Marine Le Pen, Jean-Luc Mélenchon, bien encore Édouard Philippe, Bruno Retailleau et Marine Tondelier. Le thème cette année, le courage, alors que 82% des chefs d'entreprise se disent pessimistes. Et justement, le géant de la restauration collective Sodexo, de nouveau pointé du doigt après l'annonce de la suppression de près de 1100 postes en France. 6 ans seulement après la suppression de 2000 postes, le groupe invoque la nécessité de rester compétitif. À l'international, 165 morts et 1 millier de disparus. C'est le dernier bilan communiqué par les autorités après les inondations meurtrières et soudaines au Népal et en Chine. Le drame s'est produit ce mercredi à la frontière entre les deux pays. Au Népal, des torrents de boue ont dévasté le nord du territoire. Enfin, du sport et du football, et un crêpe de fin pour l'OL qui ne jouera pas la Ligue des Champions, battue à domicile par Fenerbahçe hier 2-1. Et puis toujours en football, c'est aujourd'hui que l'UEFA doit procéder au tirage au sort de la phase de la Ligue des Champions pour la saison 2026-2027.
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14: Bonjour, bienvenue, excellent jeudi 27 août avec nous. Les Moniques sont à l'honneur, ne les oubliez pas, c'est leur fête aujourd'hui. Si vous soufflez, vous bougiez, bon anniversaire aujourd'hui. Sachez que vous êtes le même jour qu'Alexis Lebrun, le champion de ping-pong, fête ses 22 ans, champion de ping précisément. Excellent anniversaire également à Chandra Wilson qui fête ses 57 ans, connue pour son rôle de Miranda Bailey dans la série télé Grey's Anatomy. Excellent début de journée, bon jeudi avec nous.

0: 29 degrés en Corse qui est en alerte orange canicule.
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2: Bonjour à toutes et à tous. On débute avec du football et l'énorme désillusion pour l'OL, éliminé de la Ligue des Champions dès le barrage retour hier soir au Groupama Stadium. Les Lyonnais se sont inclinés 2-1 face aux Turcs de Fenerbahçe. Moiki et Brun ont marqué en moins de 5 minutes pour les Stambouliotes, alors que Fofana a réduit la marque en 20 pour l'OL. Une soirée qui a basculé aussi suite au comportement de Matteo Guendouzi, le milieu de terrain français passé par Marseille, a crié plusieurs fois les l'OM en quittant la pelouse et fait des signes du rappeur Jul avec ses mains en guise de provocation à l'égard du public lyonnais à qui le joueur a finalement adressé plusieurs bras d'honneur. L'entraîneur des gardiens de l'OL a alors disjoncté et asséné un coup de pied sur l'international français provoquant des échauffourées. Dans les autres matchs de la soirée, les Norvégiens du Viking Stavanger ont éliminé le Dynamo Zagreb en s'imposant 3-1. Qualification également de l'AEK Athènes, vainqueur du Levski Sofia 4-0 et du Slovan Bratislava, tombeur de Sellier 2-1 après prolongation. Et ce jeudi soir, l'AS Monaco dispute le barrage retour de Ligue Conférence à domicile face au Górnik Zabrze. À partir de 18h45, à l'aller, les Monégasques l'avaient emporté 3-2. Et puis Kylian Mbappé a brillé avec le Real Madrid hier soir en clôture de la première journée de Liga. Succès madrilène 4-1 avec un triplé d'Mbappé et un but de Vinicius Junior. En tennis, le Français Benjamin Bonzi s'est qualifié pour les quarts de finale du tournoi américain de Winston-Salem. Il a battu l'Australien Ijikata en 2-7 sec, 6-1-6-1. Bonzi retrouvera le néerlandais Van den Zandschulp au prochain tour. En revanche, pas de finale en double mixte pour Elina Svitolina et Gaël Monfils à l'US Open. Ils se sont inclinés en demi-finale face à Belinda Bencic et Flavio Cobolli. Enfin, en cyclisme, victoire au sprint du coureur de la Visma Matthew Brennan lors de la 5e étape de la Vuelta. Pogacar reste leader au classement général. Voilà, c'est la fin de ce flash. Très belle journée de sport à toutes et à tous.
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5: Bonjour, le groupe français de restauration collective et de services Sodexo a annoncé prévoir la suppression de près de 1100 postes en France pour rester compétitif. Ce nouveau plan social est vécu comme un tremblement de terre par les syndicats. C'est le deuxième plan de sauvegarde de l'emploi annoncé par ce géant de la restauration collective après un premier en 2020 dans le contexte de la crise sanitaire du Covid-19. 18 mois de prison avec sursis ont été requis hier à Lille contre 8 militants du mouvement identitaire Nouvelle Droite. Ils étaient jugés après avoir fait irruption en mars dans un meeting de campagne du maire et des filles sortant de Fâche-Thumesnil, Patrick Proisy, lors des municipales. La décision sera rendue le 18 septembre. Une collision entre une télécabine et une grue a fait 16 blessés, dont 3 en urgence absolue, hier matin dans la station de ski de l'Alpe d'Huez. Selon la préfecture de l'Isère, une cinquantaine de personnes se trouvaient à bord de la cabine. En tout, l'accident a fait 23 victimes et 13 blessés en urgence relative. La police népalaise a déclaré avoir récupéré 157 corps après la crue dévastatrice qui a frappé la région frontalière avec le Tibet dans le nord du pays, portant ainsi le bilan total à au moins 160 morts et des centaines de disparus. Accusé d'avoir rendu Instagram et Facebook addictifs pour les mineurs, Meta s'est entendu hier avec une quarantaine d'États américains pour mettre fin à leur poursuite judiciaire. L'entreprise a accepté de payer jusqu'à 16,7 milliards de dollars et de brider par défaut ses applications pour les moins de 18 ans à 2 heures par jour et rien la nuit dans les États concernés. C'est la fin de ce flash, une très bonne journée à notre écoute.
0: La série policière turque La Fosse, de retour cette semaine sur Netflix pour une saison 3. Une nouvelle affaire va conduire les anciens membres de l'unité à travailler de nouveau ensemble. Une équipe chargée d'élucider des crimes commis contre les femmes à Istanbul. La réapparition d'Onem va bouleverser l'ensemble du groupe. L'enquête va ainsi dépasser le seul cadre professionnel et confronter directement les personnages à leur passé. On reste sur Netflix avec la saison 2 de Léane, une comédie autour de Léane Morgan, une femme contrainte de reprendre sa vie en main après la fin brutale de ses 33 années de mariage, puisque son mari la quitte pour une autre femme. Grand-mère et ménopausée, elle doit se réinventer à un âge où elle ne s'attendait plus à repartir à zéro. Cette semaine également sur Netflix, une mini-série espagnole, Toute la vérité de mes mensonges, un road trip entre amis en caravane pour célébrer l'enterrement de vie de jeune fille qui va vivre virer au cas où. La promiscuité du voyage et les tensions accumulées au fil des années vont faire remonter à la surface les secrets que chacun tentait jusque-là de préserver. Une série en 5 épisodes. Sur Prime cette semaine, Betty l'a fait, l'histoire continue, série colombienne. 20 ans après la fin de la série originale, Betty travaille dur pour reconstruire sa relation avec sa fille adolescente Mila, alors que celle avec Armando commence à se détériorer, la faisant se demander si elle a pris la bonne décision 20 ans plus tôt. Le destin de l'entreprise de mode Ecomoda va se retrouver à nouveau au centre des tensions économiques et des rivalités passées. La saison 2 de Dark Matter débarque sur Apple TV avec une nouvelle salve de 10 épisodes. La suite du thriller de science-fiction basé sur les réalités infinies nous propose un épisode inédit chaque semaine jusqu'au 20 octobre. Dans la saison 1, Jason Dessen avait été enlevé en pleine nuit dans les rues de Chicago et projeté dans une version alternative de sa vie. L'émerveillement se transforme rapidement en cauchemar lorsqu'il tente de revenir à la réalité, alors plongé dans le paysage hallucinant des vies qu'il aurait pu vivre. Dans la saison 2, les Dessen reprennent une vie sereine dans un monde qui leur semble enfin sûr, mais vont devoir fuir à nouveau alors que Jason est de plus en plus obsédé par la boîte.
4: Comment des gens peuvent entrer là-dedans et disparaître? À quoi sert ce cube?
6: La boîte est la chose la plus puissante que l'être humain ait jamais créée.
7: C'est une passerelle vers d'autres réalités et d'autres versions de nous.
8: Pourquoi ces gens sont après toi?
9: Nous, ils sont après vous aussi maintenant.
8: Tirez!
7: Ça ne s'arrêtera que si on détruit la boîte. Et pour y arriver, on doit tous la détruire ensemble.
0: Avis aux fans des Simpsons, une exclusivité cette semaine sur Disney+, avec l'épisode spécial Yellow Mirror, une parodie sombre et futuriste de la série Black Mirror, composée de deux histoires distinctes explorant la technologie et la réalité de la famille. La famille jaune, la plus célèbre du monde, s'attaque à un monument de la télévision contemporaine et ses fables grinçantes sur notre dépendance à la technologie. Une série qui joue autant sur la reconnaissance des codes de Black Mirror que sur l'absurde propre à Springfield. L'épisode se compose de deux récits distincts. Une lampe cassée va plonger Homer dans le doute et le pousser à remettre en question la réalité elle-même. Et une tablette dotée d'une intelligence artificielle va se lier d'amitié avec le bébé Maggie avant de chercher à exercer son emprise sur la famille. Sur Disney+, également, la saison 2 d'Adults qui suit les tribulations de jeunes New-Yorkais colocataires. Un regard intergénérationnel sur les joies, les peines et les humiliations d'un groupe ayant la vingtaine qui s'entraide pour gérer les relations amoureuses, professionnelles, amicales et familiales.
10: Vous croyez être les premiers jeunes adorables de New York?
11: Chaque fois que je tombe amoureux, c'est un tsunami. Mes amis, je m'en fous. Ma mère, un vague souvenir. Je ne sais plus, je ne vois même plus son visage. Où es-tu, maman?
12: On a décidé d'éplucher vos réseaux sociaux à la recherche de tout ce qui pourrait décourager vos employeurs.
13: Comment ça? Salut tout le monde! Je vous ai préparé une petite liste des 10 pires accents de la Terre. En numéro 1, l'accent canadien. Tant que ça, qu'on mange, tabarnak, j'ai les gros.
0: À noter que cette nouvelle saison en 8 épisodes accueille des invités spéciaux. Sur Paramount Plus, D'Alliance, une série qui propose une exploration fascinante des relations amicales au travers une histoire poignante lorsque Billy, un ancien caméraman au charme indéniable, rencontre Dani, une restauratrice, sur un ferry dans la baie de Sydney. Leurs univers entrent en collision, l'attirance est réciproque. Le hic, Billy est marié depuis 40 ans à Rose, avec qui il forme un couple parfaitement heureux. Les amis de Billy vont voir leur relation mise à l'épreuve, les anciennes blessures vont refaire surface et les mariages vont être remis en question. Composée de 6 épisodes, la série promet d'explorer des thématiques profondes autour de l'amitié et du lien familial. Voilà pour les sorties séries de la semaine, on se retrouve la semaine prochaine.
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0: Voici votre horoscope de ce jeudi 27 août. Bélier, vous avez toutes les cartes en main pour passer une excellente journée. Taureau, un moment simple pourrait devenir un souvenir précieux. Gémeaux, votre optimisme sera votre plus bel atout. Cancer, une personne vous témoignera aujourd'hui toute son affection. Lion, les compliments seront nombreux, alors acceptez-les avec le sourire. Vierge, vous retrouvez confiance en vous et ça se voit. Balance, une rencontre pourrait bien marquer votre été. Scorpion, prenez le temps d'écouter votre intuition. Sagittaire, votre envie d'évasion sera plus forte que jamais. Capricorne, une bonne nouvelle familiale pourrait vous réjouir aujourd'hui. Verseau, votre humour fera des merveilles. Et Poisson, une belle surprise vous attend en fin de journée.
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2: Bonjour,
8: Bonjour, bienvenue dans votre rendez-vous intelligence artificielle. La Chine fonce à toute vitesse dans la révolution de l'IA, mais avec une question en tête, comment moderniser sans sacrifier l'emploi? C'est tout l'enjeu soulevé par le correspondant du journal Le Monde à Pékin. Car en Chine, l'IA est devenue une priorité nationale. Le gouvernement parle même d'une transformation systématique et globale. En clair, l'intelligence artificielle doit être partout. Dans les entreprises, les administrations, les transports, jusque dans la gestion du trafic routier ou dans la sécurité. Et contrairement aux pays occidentaux, les Chinois semblent plutôt confiants. Selon une étude publiée en 2025, près de 7 Chinois sur 10 font confiance à l'IA. C'est beaucoup plus qu'aux États-Unis ou encore en France. Mais derrière cet enthousiasme, une inquiétude monte, celle du travail remplacé par les machines. Car le ralentissement économique touche déjà durement les jeunes diplômés chinois et l'intelligence artificielle pourrait accélérer certaines suppressions de postes. Alors le pouvoir chinois tente de rassurer. Juste avant la fête du travail, une cour de justice de Hangzhou, grande ville technologique où sont installés des géants comme Alibaba, a rendu publique une affaire très symbolique. Un salarié travaillait à vérifier des contenus produits par une intelligence artificielle, exactitude des réponses, respect de la vie privée et probablement aussi de la censure chinoise. Mais son entreprise a finalement décidé de remplacer une partie de son travail par encore plus d'intelligence artificielle. Résultat, le Parti communiste chinois marche sur une ligne très étroite. D'un côté, il veut devenir le leader mondial de l'IA. De l'autre, il sait qu'un chômage massif pourrait fragiliser la stabilité sociale du pays. La Chine découvre donc, comme le reste du monde, que la vraie question n'est plus seulement jusqu'où l'IA peut aller, mais surtout, quelle place restera-t-il à l'humain ? Excellente journée, ce rendez-vous vous était présenté par webradio.ai.
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15: Bonjour, les orages se succèdent après de gros dégâts dans le centre-ouest. Cette nuit, 23 départements sont à nouveau placés en vigilance orange aux orages sur une large diagonale allant du nord-ouest jusqu'au massif central. Météo France annonce un risque marqué de phénomènes violents dès cet après-midi. Par ailleurs, la Corse reste placée en vigilance orange canicule. Du côté des intempéries, toujours, la ministre de l'Agriculture, Annie Genevard, réunit ce jeudi les préfets. Elle veut dresser un état des lieux précis des pertes après la sécheresse. Le but étant de calibrer le plan d'aide massif promis aux agriculteurs. Un bilan qui s'alourdit, une deuxième personne est morte alors qu'un automobiliste a foncé délibérément sur des piétons hier à Caen. Le conducteur de 26 ans, connu de la police uniquement pour des délits routiers, a été interpellé et une enquête est ouverte. C'est la mauvaise nouvelle de la rentrée pour plus de 30 millions de propriétaires. Les avis de taxes foncières tombent dès ce jeudi et ils repartent à la hausse. Les taux votés par les grandes villes restent cependant stables. Cette année, Grenoble conserve le taux le plus élevé de France à 67%, tandis que Montpellier et Angers sont juste derrière. De la politique avec la rencontre des entrepreneurs de France qui se poursuit ce jeudi au stade Roland-Garros, avec en point d'orgue la réunion aujourd'hui des 7 principales figures politiques en lice ou pressenties pour 2027. Seront présents Gabriel Attal, Raphaël Glucksmann, Marine Le Pen, Jean-Luc Mélenchon, bien encore Édouard Philippe, Bruno Retailleau et Marine Tondelier. Le thème cette année, le courage, alors que 82% des chefs d'entreprise se disent pessimistes. Et justement, le géant de la restauration collective Sodexo, de nouveau pointé du doigt après l'annonce de la suppression de près de 1100 postes en France. 6 ans seulement après la suppression de 2000 postes, le groupe invoque la nécessité de rester compétitif. À l'international, 165 morts et 1 millier de disparus, c'est le dernier bilan communiqué par les autorités après les inondations meurtrières et soudaines au Népal et en Chine. Le drame s'est produit ce mercredi à la frontière entre les deux pays. Au Népal, des torrents de boue ont dévasté le nord du territoire. Enfin, du sport et du football, il y a un crêpe de fin pour l'OL qui ne jouera pas la Ligue des Champions, battue à domicile par Fenerbahçe hier 2-1. Et puis toujours en football, c'est aujourd'hui que l'UEFA doit procéder au tirage au sort de la phase de la Ligue des Champions pour la saison 2026-2027.
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8: Bonjour, bienvenue, excellent jeudi 27 août avec nous. Les Moniques sont à l'honneur, ne les oubliez pas, c'est leur fête aujourd'hui. Si vous soufflez vos bougies, bon anniversaire aujourd'hui. Sachez que vous êtes le même jour qu'Alexis Lebrun, le champion de ping-pong, fête ses 22 ans, champion de ping précisément. Excellent anniversaire également à Chandra Wilson qui fête ses 57 ans, connu pour son rôle de Miranda Bailey dans la série télé Grey's Anatomy. Excellent début de journée, bon jeudi avec nous.

0: degrés encore, ce qui est en alerte orange canicule.
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2: 10h.
3: Bonjour à toutes et à tous, on débute avec du football et l'énorme désillusion pour l'OL éliminé de la Ligue des Champions dès le barrage retour hier soir au Groupama Stadium. Les Lyonnais se sont inclinés 2-1 face aux Turcs de Fenerbahçe. Moïki et Brun ont marqué en moins de 5 minutes pour les Stambouliotes, alors que Fofana a réduit la marque en 20 pour l'OL. Une soirée qui a basculé aussi suite au comportement de Matteo Guendouzi, le milieu de terrain français passé par Marseille, a crié plusieurs fois les l'OM en quittant la pelouse et fait des signes du rappeur Jul avec ses mains en guise de provocation à l'égard du public lyonnais à qui le joueur a finalement adressé plusieurs bras d'honneur. L'entraîneur des gardiens de l'OL a alors disjoncté et asséné un coup de pied sur l'international français provoquant des échauffourées. Dans les autres matchs de la soirée, les Norvégiens du Viking Stavanger ont éliminé le Dynamo Zagreb en s'imposant 3-1. Qualification également de l'AEK Athènes, vainqueur du Levski Sofia 4-0 et du Slovan Bratislava, tombeur de Sellier 2-1 après prolongation. Et ce jeudi soir, l'AS Monaco dispute le barrage retour de Ligue Conférence à domicile face au Górnik Zabrze. À partir de 18h45, à l'aller, les Monégasques l'avaient emporté 3-2. Et puis Kylian Mbappé a brillé avec le Real Madrid hier soir en clôture de la première journée de Liga. Succès madrilène 4-1 avec un triplé d'Mbappé et un but de Vinicius Junior. En tennis, le Français Benjamin Bonzi s'est qualifié pour les quarts de finale du tournoi américain de Winston-Salem. Il a battu l'Australien Ijikata en 2-7 sec, 6-1-6-1. Bonzi retrouvera le néerlandais Van den Zandschulp au prochain tour. En revanche, pas de finale en double mixte pour Elina Svitolina et Gaël Monfils à l'US Open. Ils se sont inclinés en demi-finale face à Belinda Bencic et Flavio Cobolli. Enfin, en cyclisme, victoire au sprint du coureur de la Visma Matthew Brennan lors de la 5e étape de la Vuelta. Pogacar reste leader au classement général. Voilà, c'est la fin de ce flash. Très belle journée de sport à toutes et à tous.
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6: Bonjour, le groupe français de restauration collective et de services Sodexo a annoncé prévoir la suppression de près de 1100 postes en France pour rester compétitif. Ce nouveau plan social est vécu comme un tremblement de terre par les syndicats. C'est le deuxième plan de sauvegarde de l'emploi annoncé par ce géant de la restauration collective après un premier en 2020 dans le contexte de la crise sanitaire du Covid-19. 18 mois de prison avec sursis ont été requis hier à Lille contre 8 militants du mouvement identitaire Nouvelle Droite. Ils étaient jugés après avoir fait irruption en mars dans un meeting de campagne du maire et des filles sortant de Fâche-Thumesnil, Patrick Proisy, lors des municipales. La décision sera rendue le 18 septembre. Une collision entre une télécabine et une grue a fait 16 blessés, dont 3 en urgence absolue, hier matin dans la station de ski de l'Alpe d'Huez. Selon la préfecture de l'Isère, une cinquantaine de personnes se trouvaient à bord de la cabine. En tout, l'accident a fait 23 victimes et 13 blessés en urgence relative. La police népalaise a déclaré avoir récupéré 157 corps après la crue dévastatrice qui a frappé la région frontalière avec le Tibet dans le nord du pays, portant ainsi le bilan total à au moins 160 morts et des centaines de disparus. Accusé d'avoir rendu Instagram et Facebook addictifs pour les mineurs, Meta s'est entendu hier avec une quarantaine d'États américains pour mettre fin à leur poursuite judiciaire. L'entreprise a accepté de payer jusqu'à 16,7 milliards de dollars et de brider par défaut ses applications pour les moins de 18 ans à 2 heures par jour et rien la nuit dans les États concernés. C'est la fin de ce flash, une très bonne journée à notre écoute.
2: La série policière turque La Fosse, de retour cette semaine sur Netflix pour une saison 3. Une nouvelle affaire va conduire les anciens membres de l'unité à travailler de nouveau ensemble. Une équipe chargée d'élucider des crimes commis contre les femmes à Istanbul. La réapparition d'Onem va bouleverser l'ensemble du groupe. L'enquête va ainsi dépasser le seul cadre professionnel et confronter directement les personnages à leur passé. On reste sur Netflix avec la saison 2 de Léane, une comédie autour de Léane Morgan, une femme contrainte de reprendre sa vie en main après la fin brutale de ses 33 années de mariage, puisque son mari la quitte pour une autre femme. Grand-mère et ménopausée, elle doit se réinventer à un âge où elle ne s'attendait plus à repartir à zéro. Cette semaine également sur Netflix, une mini-série espagnole, Toute la vérité de mes mensonges, un road trip entre amis en caravane pour célébrer l'enterrement de vie de jeune fille qui va virer au chaos. La promiscuité du voyage et les tensions accumulées au fil des années vont faire remonter à la surface les secrets que chacun tentait jusque-là de préserver, une série en 5 épisodes. Sur Prime cette semaine, Betty l'a fait, l'histoire continue, série colombienne. 20 ans après la fin de la série originale, Betty travaille dur pour reconstruire sa relation avec sa fille adolescente Mila, alors que celle avec Armando commence à se détériorer, la faisant se demander si elle a pris la bonne décision 20 ans plus tôt. Le destin de l'entreprise de mode Ecomoda va se retrouver à nouveau au centre des tensions économiques et des rivalités passées. La saison 2 de Dark Matter débarque sur Apple TV avec une nouvelle salve de 10 épisodes. La suite du thriller de science-fiction basé sur les réalités infinies nous propose un épisode inédit chaque semaine jusqu'au 20 octobre. Dans la saison 1, Jason Dessen avait été enlevé en pleine nuit dans les rues de Chicago et projeté dans une version alternative de sa vie. L'émerveillement se transforme rapidement en cauchemar lorsqu'il tente de revenir à la réalité, alors plongé dans le paysage hallucinant des vies qu'il aurait pu vivre. Dans la saison 2, les Dessen reprennent une vie sereine dans un monde qui leur semble enfin sûr, mais vont devoir fuir à nouveau alors que Jason est de plus en plus obsédé par la boîte.
5: Comment des gens peuvent entrer là-dedans et disparaître? À quoi sert ce cube?
7: La boîte est la chose la plus puissante que l'être humain ait jamais créée.
8: C'est une passerelle vers d'autres réalités et d'autres versions de nous.
9: Pourquoi ces gens sont après toi?
10: Nous, ils sont après vous aussi maintenant.
9: Tirez!
8: Ça ne s'arrêtera que si on détruit la boîte. Et pour y arriver, on doit tous la détruire ensemble.
2: Avis aux fans des Simpsons, une exclusivité cette semaine sur Disney+, avec l'épisode spécial Yellow Mirror, une parodie sombre et futuriste de la série Black Mirror, composée de deux histoires distinctes explorant la technologie et la réalité de la famille. La famille jaune, la plus célèbre du monde, s'attaque à un monument de la télévision contemporaine et ses fables grinçantes sur notre dépendance à la technologie. Une série qui joue autant sur la reconnaissance des codes de Black Mirror que sur l'absurde propre à Springfield. L'épisode se compose de deux récits distincts. Une lampe cassée va plonger Homer dans le doute et le pousser à remettre en question la réalité elle-même. Et une tablette dotée d'une intelligence artificielle va se lier d'amitié avec le bébé Maggie avant de chercher à exercer son emprise sur la famille. Sur Disney+, également, la saison 2 d'Adults qui suit les tribulations de jeunes New-Yorkais colocataires. Un regard intergénérationnel sur les joies, les peines et les humiliations d'un groupe ayant la vingtaine qui s'entraide pour gérer les relations amoureuses, professionnelles, amicales et familiales.
11: Vous croyez être les premiers jeunes adorables de New York?
12: Chaque fois que je tombe amoureux, c'est un de son ami. Mes amis? Je m'en fous. Ma mère? Un vague souvenir. Je ne sais plus, je ne vois même plus son visage. Où es-tu, maman?
13: On a décidé d'éplucher vos réseaux sociaux à la recherche de tout ce qui pourrait décourager vos employeurs.
14: Comment ça? Salut tout le monde! Je vous ai préparé une petite liste des 10 pires accents de la Terre. En numéro 1, l'accent canadien. Tant que ça, qu'on mange, tabarnak, j'ai les gros.
2: À noter que cette nouvelle saison en 8 épisodes accueille des invités spéciaux. Sur Paramount Plus, D'Alliance, une série qui propose une exploration fascinante des relations amicales au travers une histoire poignante lorsque Billy, un ancien caméraman au charme indéniable, rencontre Dani, une restauratrice, sur un ferry dans la baie de Sydney. Leurs univers entrent en collision, l'attirance est réciproque. Le hic, Billy est marié depuis 40 ans à Rose, avec qui il forme un couple parfaitement heureux. Les amis de Billy vont voir leur relation mise à l'épreuve, les anciennes blessures vont refaire surface et les mariages vont être remis en question. Composée de 6 épisodes, la série promet d'explorer des thématiques profondes autour de l'amitié et du lien familial. Voilà pour les sorties séries de la semaine, on se retrouve la semaine prochaine.
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2: Voici votre horoscope de ce jeudi 27 août. Bélier, vous avez toutes les cartes en main pour passer une excellente journée. Taureau, un moment simple pourrait devenir un souvenir précieux. Gémeaux, votre optimisme sera votre plus bel atout. Cancer, une personne vous témoignera aujourd'hui toute son affection. Lion, les compliments seront nombreux, alors acceptez-les avec le sourire. Vierge, vous retrouvez confiance en vous et ça se voit. Balance, une rencontre pourrait bien marquer votre été. Scorpion, prenez le temps d'écouter votre intuition. Sagittaire, votre envie d'évasion sera plus forte que jamais. Capricorne, une bonne nouvelle familiale pourrait vous réjouir aujourd'hui. Verseau, votre humour fera des merveilles. Et Poisson, une belle surprise vous attend en fin de journée.
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9: Bonjour, bienvenue dans votre rendez-vous intelligence artificielle. La Chine fonce à toute vitesse dans la révolution de l'IA, mais avec une question en tête, comment moderniser sans sacrifier l'emploi? C'est tout l'enjeu soulevé par le correspondant du journal Le Monde à Pékin. Car en Chine, l'IA est devenue une priorité nationale. Le gouvernement parle même d'une transformation systématique et globale. En clair, l'intelligence artificielle doit être partout, dans les entreprises, les administrations, les transports, jusque dans la gestion du trafic routier ou dans la sécurité. Et contrairement aux pays occidentaux, les Chinois semblent plutôt confiants. Selon une étude publiée en 2025, près de 7 Chinois sur 10 font confiance à l'IA. C'est beaucoup plus qu'aux États-Unis ou encore en France. Mais derrière cet enthousiasme, une inquiétude monte, celle du travail remplacé par les machines. Car le ralentissement économique touche déjà durement les jeunes diplômés chinois et l'intelligence artificielle pourrait accélérer certaines suppressions de postes. Alors le pouvoir chinois tente de rassurer. Juste avant la fête du travail, une cour de justice de Hangzhou, grande ville technologique où sont installés des géants comme Alibaba, a rendu publique une affaire très symbolique. Un salarié travaillait à vérifier des contenus produits par une intelligence artificielle, exactitude des réponses, respect de la vie privée et probablement aussi de la censure chinoise. Mais son entreprise a finalement décidé de remplacer une partie de son travail par encore plus d'intelligence artificielle. Résultat, le Parti communiste chinois marche sur une ligne très étroite. D'un côté, il veut devenir le leader mondial de l'IA. De l'autre, il sait qu'un chômage massif pourrait fragiliser la stabilité sociale du pays. La Chine découvre donc, comme le reste du monde, que la vraie question n'est plus seulement jusqu'où l'IA peut aller, mais surtout, quelle place restera-t-il à l'humain ? Excellente journée, ce rendez-vous vous était présenté par webradio.ai.
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16: Bonjour, les orages se succèdent après de gros dégâts dans le centre-ouest. Cette nuit, 23 départements sont à nouveau placés en vigilance orange aux orages sur une large diagonale allant du nord-ouest jusqu'au massif central. Météo France annonce un risque marqué de phénomènes violents dès cet après-midi. Par ailleurs, la Corse reste placée en vigilance orange canicule. Du côté des intempéries, toujours, la ministre de l'Agriculture, Annie Genevard, réunit ce jeudi les préfets. Elle veut dresser un état des lieux précis des pertes après la sécheresse. Le but étant de calibrer le plan d'aide massif promis aux agriculteurs. Un bilan qui s'alourdit, une deuxième personne est morte alors qu'un automobiliste a foncé délibérément sur des piétons hier à Caen. Le conducteur de 26 ans, connu de la police uniquement pour des délits routiers, a été interpellé et une enquête est ouverte. C'est la mauvaise nouvelle de la rentrée pour plus de 30 millions de propriétaires. Les avis de taxes foncières tombent dès ce jeudi et ils repartent à la hausse. Les taux votés par les grandes villes restent cependant stables. Cette année, Grenoble conserve le taux le plus élevé de France à 67%, tandis que Montpellier et Angers sont juste derrière. De la politique avec la rencontre des entrepreneurs de France qui se poursuit ce jeudi au stade Roland-Garros, avec en point d'orgue la réunion aujourd'hui des 7 principales figures politiques en lice ou pressenties pour 2027. Seront présents Gabriel Attal, Raphaël Glucksmann, Marine Le Pen, Jean-Luc Mélenchon, bien encore Édouard Philippe, Bruno Retailleau et Marine Tondelier. Le thème cette année, le courage, alors que 82% des chefs d'entreprise se disent pessimistes. Et justement, le géant de la restauration collective Sodexo, de nouveau pointé du doigt après l'annonce de la suppression de près de 1100 postes en France. 6 ans seulement après la suppression de 2000 postes, le groupe invoque la nécessité de rester compétitif. À l'international, 165 morts et 1 millier de disparus, c'est le dernier bilan communiqué par les autorités après les inondations meurtrières et soudaines au Népal et en Chine. Le drame s'est produit ce mercredi à la frontière entre les deux pays. Au Népal, des torrents de boue ont dévasté le nord du territoire. Enfin, du sport et du football, il y a un crêpe de fin pour l'OL qui ne jouera pas la Ligue des Champions, battue à domicile par Fenerbahçe hier 2-1. Et puis toujours en football, c'est aujourd'hui que l'UEFA doit procéder au tirage au sort de la phase de la Ligue des Champions pour la saison 2026-2027.
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9: Bonjour, bienvenue, excellent jeudi 27 août avec nous. Les Moniques sont à l'honneur, ne les oubliez pas, c'est leur fête aujourd'hui. Si vous soufflez vos bougies, bon anniversaire aujourd'hui. Sachez que vous êtes le même jour qu'Alexis Lebrun, le champion de ping-pong, fête ses 22 ans, champion de ping précisément. Excellent anniversaire également à Chandra Wilson qui fête ses 57 ans, connue pour son rôle de Miranda Bailey dans la série télé Grey's Anatomy. Excellent début de journée, bon jeudi avec nous.

0: 29 degrés en Corse qui est en alerte orange canicule.
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2: Bonjour à toutes et à tous. On débute avec du football et l'énorme désillusion pour l'OL éliminé de la Ligue des Champions dès le barrage retour hier soir au Groupama Stadium. Les Lyonnais se sont inclinés 2-1 face aux Turcs de Fenerbahçe. Moïki et Brun ont marqué en moins de 5 minutes pour les Stambouliotes, alors que Fofana a réduit la marque en 20 pour l'OL. Une soirée qui a basculé aussi suite au comportement de Matteo Guendouzi, le milieu de terrain français passé par Marseille, a crié plusieurs fois les l'OM en quittant la pelouse et fait des signes du rappeur Jul avec ses mains en guise de provocation à l'égard du public lyonnais à qui le joueur a finalement adressé plusieurs bras d'honneur. L'entraîneur des gardiens de l'OL a alors disjoncté et asséné un coup de pied sur l'international français provoquant des échauffourées. Dans les autres matchs de la soirée, les Norvégiens du Viking Stavanger ont éliminé le Dynamo Zagreb en s'imposant 3-1. Qualification également de l'AEK Athènes, vainqueur du Levski Sofia 4-0 et du Slovan Bratislava, tombeur de Sellier 2-1 après prolongation. Et ce jeudi soir, l'AS Monaco dispute le barrage retour de Ligue Conférence à domicile face au Górnik Zabrze. À partir de 18h45, à l'aller, les Monégasques l'avaient emporté 3-2. Et puis Kylian Mbappé a brillé avec le Real Madrid hier soir en clôture de la première journée de Liga. Succès madrilène 4-1 avec un triplé d'Mbappé et un but de Vinicius Junior. En tennis, le Français Benjamin Bonzi s'est qualifié pour les quarts de finale du tournoi américain de Winston-Salem. Il a battu l'Australien Ijikata en 2-7 sec, 6-1-6-1. Bonzi retrouvera le néerlandais Van den Zandschulp au prochain tour. En revanche, pas de finale en double mixte pour Elina Svitolina et Gaël Monfils à l'US Open. Ils se sont inclinés en demi-finale face à Belinda Bencic et Flavio Cobolli. Enfin, en cyclisme, victoire au sprint du coureur de la Visma Matthew Brennan lors de la 5e étape de la Vuelta. Pogacar reste leader au classement général. Voilà, c'est la fin de ce flash. Très belle journée de sport à toutes et à tous.
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5: Bonjour, le groupe français de restauration collective et de services Sodexo a annoncé prévoir la suppression de près de 1100 postes en France pour rester compétitif. Ce nouveau plan social est vécu comme un tremblement de terre par les syndicats. C'est le deuxième plan de sauvegarde de l'emploi annoncé par ce géant de la restauration collective après un premier en 2020 dans le contexte de la crise sanitaire du Covid-19. 18 mois de prison avec sursis ont été requis hier à Lille contre 8 militants du mouvement identitaire Nouvelle Droite. Ils étaient jugés après avoir fait irruption en mars dans un meeting de campagne du maire et des filles sortant de Fâche-Tuménil, Patrick Proisy, lors des municipales. La décision sera rendue le 18 septembre. Une collision entre une télécabine et une grue a fait 16 blessés, dont 3 en urgence absolue, hier matin dans la station de ski de l'Alpe d'Huez. Selon la préfecture de l'Isère, une cinquantaine de personnes se trouvaient à bord de la cabine. En tout, l'accident a fait 23 victimes et 13 blessés en urgence relative. La police népalaise a déclaré avoir récupéré 157 corps après la crue dévastatrice qui a frappé la région frontalière avec le Tibet dans le nord du pays, portant ainsi le bilan total à au moins 160 morts et des centaines de disparus. Accusé d'avoir rendu Instagram et Facebook addictifs pour les mineurs, Meta s'est entendu hier avec une quarantaine d'États américains pour mettre fin à leur poursuite judiciaire. L'entreprise a accepté de payer jusqu'à 16,7 milliards de dollars et de brider par défaut ses applications pour les moins de 18 ans à 2 heures par jour et rien la nuit dans les États concernés. C'est la fin de ce flash, une très bonne journée à notre écoute.
0: La série policière turque La Fosse, de retour cette semaine sur Netflix pour une saison 3. Une nouvelle affaire va conduire les anciens membres de l'unité à travailler de nouveau ensemble. Une équipe chargée d'élucider des crimes commis contre les femmes à Istanbul. La réapparition d'Onem va bouleverser l'ensemble du groupe. L'enquête va ainsi dépasser le seul cadre professionnel et confronter directement les personnages à leur passé. On reste sur Netflix avec la saison 2 de Léane, une comédie autour de Léane Morgan, une femme contrainte de reprendre sa vie en main après la fin brutale de ses 33 années de mariage, puisque son mari la quitte pour une autre femme. Grand-mère et ménopausée, elle doit se réinventer à un âge où elle ne s'attendait plus à repartir à zéro. Cette semaine également sur Netflix, une mini-série espagnole, Toute la vérité de mes mensonges, un road trip entre amis en caravane pour célébrer l'enterrement de vie de jeune fille qui va vivre dirait au cas où. La promiscuité du voyage et les tensions accumulées au fil des années vont faire remonter à la surface les secrets que chacun tentait jusque-là de préserver. Une série en 5 épisodes. Sur Prime cette semaine, Betty l'a fait, l'histoire continue, série colombienne. 20 ans après la fin de la série originale, Betty travaille dur pour reconstruire sa relation avec sa fille adolescente Mila, alors que celle avec Armando commence à se détériorer, la faisant se demander si elle a pris la bonne décision 20 ans plus tôt. Le destin de l'entreprise de mode Ecomoda va se retrouver à nouveau au centre des tensions économiques et des rivalités passées. La saison 2 de Dark Matter débarque sur Apple TV avec une nouvelle salve de 10 épisodes. La suite du thriller de science-fiction basé sur les réalités infinies nous propose un épisode inédit chaque semaine jusqu'au 20 octobre. Dans la saison 1, Jason Dessen avait été enlevé en pleine nuit dans les rues de Chicago et projeté dans une version alternative de sa vie. L'émerveillement se transforme rapidement en cauchemar lorsqu'il tente de revenir à la réalité, alors plongé dans le paysage hallucinant des vies qu'il aurait pu vivre. Dans la saison 2, les Dessen reprennent une vie sereine dans un monde qui leur semble enfin sûr, mais vont devoir fuir à nouveau alors que Jason est de plus en plus obsédé par la boîte.
4: Comment des gens peuvent entrer là-dedans et disparaître? À quoi sert ce cube?
6: La boîte est la chose la plus puissante que l'être humain ait jamais créée.
7: C'est une passerelle vers d'autres réalités et d'autres versions de nous.
8: Pourquoi ces gens sont après toi?
9: Nous, ils sont après vous aussi maintenant.
8: Tirez!
7: Ça ne s'arrêtera que si on détruit la boîte. Et pour y arriver, on doit tous la détruire ensemble.
0: Avis aux fans des Simpsons, une exclusivité cette semaine sur Disney+, avec l'épisode spécial Yellow Mirror, une parodie sombre et futuriste de la série Black Mirror, composée de deux histoires distinctes explorant la technologie et la réalité de la famille. La famille jaune, la plus célèbre du monde, s'attaque à un monument de la télévision contemporaine et ses fables grinçantes sur notre dépendance à la technologie. Une série qui joue autant sur la reconnaissance des codes de Black Mirror que sur l'absurde propre à Springfield. L'épisode se compose de deux récits distincts. Une lampe cassée va plonger Homer dans le doute et le pousser à remettre en question la réalité elle-même. Et une tablette dotée d'une intelligence artificielle va se lier d'amitié avec le bébé Maggie avant de chercher à exercer son emprise sur la famille. Sur Disney+, également, la saison 2 d'Adults qui suit les tribulations de jeunes New-Yorkais colocataires. Un regard intergénérationnel sur les joies, les peines et les humiliations d'un groupe ayant la vingtaine qui s'entraide pour gérer les relations amoureuses, professionnelles, amicales et familiales.
10: Vous croyez être les premiers jeunes adorables de New York?
11: Chaque fois que je tombe amoureux, c'est un tsunami. Mes amis, je m'en fous. Ma mère, un vague souvenir. Je ne sais plus, je ne vois même plus son visage. Où es-tu, maman?
12: On a décidé d'éplucher vos réseaux sociaux à la recherche de tout ce qui pourrait décourager vos employeurs.
13: Comment ça? Salut tout le monde! Je vous ai préparé une petite liste des 10 pires accents de la Terre. En numéro 1, l'accent canadien. Tant que ça, qu'on mange, tabarnak, j'ai les gros.
0: À noter que cette nouvelle saison en 8 épisodes accueille des invités spéciaux. Sur Paramount Plus, D'Alliance, une série qui propose une exploration fascinante des relations amicales au travers une histoire poignante lorsque Billy, un ancien caméraman au charme indéniable, rencontre Dani, une restauratrice, sur un ferry dans la baie de Sydney. Leurs univers entrent en collision, l'attirance est réciproque. Le hic, Billy est marié depuis 40 ans à Rose, avec qui il forme un couple parfaitement heureux. Les amis de Billy vont voir leur relation mise à l'épreuve, les anciennes blessures vont refaire surface et les mariages vont être remis en question. Composée de 6 épisodes, la série promet d'explorer des thématiques profondes autour de l'amitié et du lien familial. Voilà pour les sorties séries de la semaine, on se retrouve la semaine prochaine.
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0: Voici votre horoscope de ce jeudi 27 août. Bélier, vous avez toutes les cartes en main pour passer une excellente journée. Taureau, un moment simple pourrait devenir un souvenir précieux. Gémeaux, votre optimisme sera votre plus bel atout. Cancer, une personne vous témoignera aujourd'hui toute son affection. Lion, les compliments.

0: Bonjour, bienvenue dans votre rendez-vous intelligence artificielle. La Chine fonce à toute vitesse dans la révolution de l'IA, mais avec une question en tête, comment moderniser sans sacrifier l'emploi? C'est tout l'enjeu soulevé par le correspondant du journal Le Monde à Pékin. Car en Chine, l'IA est devenue une priorité nationale. Le gouvernement parle même d'une transformation systématique et globale. En clair, l'intelligence artificielle doit être partout. Dans les entreprises, les administrations, les transports, jusque dans la gestion du trafic routier ou dans la sécurité. Et contrairement aux pays occidentaux, les Chinois semblent plutôt confiants. Selon une étude publiée en 2025, près de 7 Chinois sur 10 font confiance à l'IA. C'est beaucoup plus qu'aux États-Unis ou encore en France. Mais derrière cet enthousiasme, une inquiétude monte, celle du travail remplacé par les machines. Car le ralentissement économique touche déjà durement les jeunes diplômés chinois et l'intelligence artificielle pourrait accélérer certaines suppressions de postes. Alors le pouvoir chinois tente de rassurer. Juste avant la fête du travail, une cour de justice de Hangzhou, grande ville technologique où sont installés des géants comme Alibaba, a rendu publique une affaire très symbolique. Un salarié travaillait à vérifier des contenus produits par une intelligence artificielle, exactitude des réponses, respect de la vie privée et probablement aussi de la censure chinoise. Mais son entreprise a finalement décidé de remplacer une partie de son travail par encore plus d'intelligence artificielle. Résultat, le Parti communiste chinois marche sur une ligne très étroite. D'un côté, il veut devenir le leader mondial de l'IA. De l'autre, il sait qu'un chômage massif pourrait fragiliser la stabilité sociale du pays. La Chine découvre donc, comme le reste du monde, que la vraie question n'est plus seulement jusqu'où l'IA peut aller, mais surtout, quelle place restera-t-il à l'humain ? Excellente journée, ce rendez-vous vous était présenté par webradio.ai.
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2: Bonjour, les orages se succèdent après de gros dégâts dans le centre-ouest. Cette nuit, 23 départements sont à nouveau placés en vigilance orange aux orages sur une large diagonale allant du nord-ouest jusqu'au massif central. Météo France annonce un risque marqué de phénomènes violents dès cet après-midi. Par ailleurs, la Corse reste placée en vigilance orange canicule. Du côté des intempéries, toujours la ministre de l'Agriculture, Annie Genevard, réunit ce jeudi les préfets. Elle veut dresser un état des lieux précis des pertes après la sécheresse. Le but étant de calibrer le plan d'aide massif promis aux agriculteurs. Un bilan qui s'alourdit, une deuxième personne est morte alors qu'un automobiliste a foncé délibérément sur des piétons hier à Caen. Le conducteur de 26 ans, connu de la police uniquement pour des délits routiers, a été interpellé et une enquête est ouverte. C'est la mauvaise nouvelle de la rentrée. Pour plus de 30 millions de propriétaires, les avis de taxes foncières tombent dès ce jeudi et ils repartent à la hausse. Les taux votés par les grandes villes restent cependant stables. Cette année, Grenoble conserve le taux le plus élevé de France à 67%, tandis que Montpellier et Angers sont juste derrière. De la politique avec la rencontre des entrepreneurs de France qui se poursuit ce jeudi au stade Roland-Garros avec en point d'orgue la réunion aujourd'hui des 7 principales figures politiques en lice ou pressenties pour 2027. Seront présents Gabriel Attal, Raphaël Glucksmann, Marine Le Pen, Jean-Luc Mélenchon, bien encore Édouard Philippe, Bruno Retailleau et Marine Tondelier. Le thème cette année, le courage, alors que 82% des chefs d'entreprise se disent pessimistes. Et justement, le géant de la restauration collective Sodexo, de nouveau pointé du doigt après l'annonce de la suppression de près de 1100 postes en France. 6 ans seulement après la suppression de 2000 postes, le groupe invoque la nécessité de rester compétitif. À l'international, 165 morts et 1 millier de disparus. C'est le dernier bilan communiqué par les autorités après les inondations meurtrières et soudaines au Népal et en Chine. Le drame s'est produit ce mercredi à la frontière entre les deux pays. Au Népal, des torrents de boue ont dévasté le nord du territoire. Enfin, du sport et du football, les un crêpe de fin pour l'OL qui ne jouera pas la Ligue des Champions, battue à domicile par Fenerbahçe hier 2-1. Et puis toujours en football, c'est aujourd'hui que l'UEFA doit procéder au tirage au sort de la phase de la Ligue des Champions pour la saison 2026-2027.
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0: Bonjour, bienvenue, excellent jeudi 27 août avec nous. Les Moniques sont à l'honneur, ne les oubliez pas, c'est leur fête aujourd'hui. Si vous soufflez vos bougies, bon anniversaire aujourd'hui. Sachez que vous êtes le même jour qu'Alexis Lebrun, le champion de ping-pong, fête ses 22 ans, champion de ping précisément. Excellent anniversaire également à Chandra Wilson qui fête ses 57 ans, connue pour son rôle de Miranda Bailey dans la série télé Grey's Anatomy. Excellent début de journée, bon jeudi avec nous.

0: Des illusions pour l'OL éliminé de la Ligue des Champions dès le barrage retour hier soir au Groupama Stadium. Les Lyonnais se sont inclinés 2-1 face aux Turcs de Fenerbahçe. Moiki et Brun ont marqué en moins de 5 minutes pour les Stambouliotes, alors que Fofana a réduit la marque en 20 pour l'OL. Une soirée qui a basculé aussi suite au comportement de Matteo Guendouzi, le milieu de terrain français passé par Marseille, a crié plusieurs fois les l'OM en quittant la pelouse et fait des signes du rappeur Jul avec ses mains en guise de provocation à l'égard du public lyonnais, à qui le joueur a finalement adressé plusieurs bras d'honneur. L'entraîneur des gardiens de l'OL a alors disjoncté et asséné un coup de pied sur l'international français, provoquant des échauffourées. Dans les autres matchs de la soirée, les Norvégiens du Viking Stavanger ont éliminé le Dynamo Zagreb en s'imposant 3-1. Qualification également de l'AEK Athènes, vainqueur du Levski Sofia 4-0 et du Slovan Bratislava, tombeur de Célier 2-1 après prolongation. Et ce jeudi soir, l'AS Monaco dispute le barrage retour de
1: 10h30.
0: Domicile face au Górnik Zabrze. À partir de 18h45, à l'aller, les Monégasques l'avaient emporté 3-2. Et puis Kylian Mbappé a brillé avec le Real Madrid hier soir en clôture de la première journée de Liga. Succès madrilène 4-1 avec un triplé d'Mbappé et un but de Vinicius Junior. En tennis, le Français Benjamin Bonzi s'est qualifié pour les quarts de finale du tournoi américain de Winston-Salem. Il a battu l'Australien Ijikata en 2-7 sec, 6-1, 6-1. Bonzi retrouvera le Néerlandais Vanden Zandschulp au prochain tour. En revanche, pas de finale en double mixte pour Elina Svitolina et Gaël Monfils à l'US Open. Ils se sont inclinés en demi-finale face à Belinda Bencic et Flavio Cobolli. Enfin, en cyclisme, victoire au sprint du coureur de la Visma, Mathieu Brennan, lors de la 5e étape de la Vuelta. Pogacar reste leader au classement général. Voilà, c'est la fin de ce flash. Très belle journée de sport à toutes et à tous.
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4: Bonjour, le groupe français de restauration collective et de services Sodexo a annoncé prévoir la suppression de près de 1100 postes en France pour rester compétitif. Ce nouveau plan social est vécu comme un tremblement de terre par les syndicats. C'est le deuxième plan de sauvegarde de l'emploi annoncé par ce géant de la restauration collective après un premier en 2020 dans le contexte de la crise sanitaire du Covid-19. 18 mois de prison avec sursis ont été requis hier à Lille contre 8 militants du mouvement identitaire Nouvelle Droite. Ils étaient jugés après avoir fait irruption en mars dans un meeting de campagne du maire et des filles sortant de Fâche-Tuménil, Patrick Proisy, lors des municipales. La décision sera rendue le 18 septembre. Une collision entre une télécabine et une grue a fait 16 blessés, dont 3 en urgence absolue, hier matin dans la station de ski de l'Alpe d'Huez. Selon la préfecture de l'Isère, une cinquantaine de personnes se trouvaient à bord de la cabine. En tout, l'accident a fait 23 victimes et 13 blessés en urgence relative. La police népalaise a déclaré avoir récupéré 157 corps après la crue dévastatrice qui a frappé la région frontalière avec le Tibet dans le nord du pays, portant ainsi le bilan total à au moins 160 morts et des centaines de disparus. Accusé d'avoir rendu Instagram et Facebook addictifs pour les mineurs, Meta s'est entendu hier avec une quarantaine d'États américains pour mettre fin à leur poursuite judiciaire. L'entreprise a accepté de payer jusqu'à 16,7 milliards de dollars et de brider par défaut ses applications pour les moins de 18 ans à 2 heures par jour et rien la nuit dans les États concernés. C'est la fin de ce flash, une très bonne journée à notre écoute.
1: La série policière turque La Fosse, de retour cette semaine sur Netflix pour une saison 3. Une nouvelle affaire va conduire les anciens membres de l'unité à travailler de nouveau ensemble. Une équipe chargée d'élucider des crimes commis contre les femmes à Istanbul. La réapparition d'Onem va bouleverser l'ensemble du groupe. L'enquête va ainsi dépasser le seul cadre professionnel et confronter directement les personnages à leur passé. On reste sur Netflix avec la saison 2 de Léane, une comédie autour de Léane Morgan, une femme contrainte de reprendre sa vie en main après la fin brutale de ses 33 années de mariage, puisque son mari la quitte pour une autre femme. Grand-mère et ménopausée, elle doit se réinventer à un âge où elle ne s'attendait plus à repartir à zéro. Cette semaine également sur Netflix, une mini-série espagnole, Toute la vérité de mes mensonges, un road trip entre amis en caravane pour célébrer l'enterrement de vie de jeune fille qui va virer au chaos. La promiscuité du voyage et les tensions accumulées au fil des années vont faire remonter à la surface les secrets que chacun tentait jusque-là de préserver, une série en 5 épisodes. Sur Prime cette semaine, Betty l'a fait, l'histoire continue, série colombienne. 20 ans après la fin de la série originale, Betty travaille dur pour reconstruire reconstruire sa relation avec sa fille adolescente Mila, alors que celle avec Armando commence à se détériorer, la faisant se demander si elle a pris la bonne décision 20 ans plus tôt. Le destin de l'entreprise de mode Ecomoda va se retrouver à nouveau au centre des tensions économiques et des rivalités passées. La saison 2 de Dark Matter débarque sur Apple TV avec une nouvelle salve de 10 épisodes. La suite du thriller de science-fiction basé sur les réalités infinies nous propose un épisode inédit chaque semaine jusqu'au 20 octobre. Dans la saison 1, Jason Desen avait été enlevé en pleine nuit dans les rues de Chicago et projeté dans une version alternative de sa vie. L'émerveillement se transforme rapidement en cauchemar lorsqu'il tente de revenir à la réalité, alors plongé dans le paysage hallucinant des vies qu'il aurait pu vivre. Dans la saison 2, les Desen reprennent une vie sereine dans un monde qui leur semble enfin sûr, mais vont devoir fuir à nouveau alors que Jason est de plus en plus obsédé par la boîte.
3: Comment des gens peuvent entrer là-dedans et disparaître? À quoi sert ce cube?
5: La boîte est la chose la plus puissante que l'être humain ait jamais créée.
6: C'est une passerelle vers d'autres réalités et d'autres versions de nous.
7: Pourquoi ces gens sont après toi?
8: Nous, ils sont après vous aussi maintenant.
7: Tirez!
6: Ça ne s'arrêtera que si on détruit la boîte. Et pour y arriver, on doit tous la détruire ensemble.
1: Avis aux fans des Simpsons, une exclusivité cette semaine sur Disney+, avec l'épisode spécial Yellow Mirror, une parodie sombre et futuriste de la série Black Mirror, composée de deux histoires distinctes explorant la technologie et la réalité de la famille. La famille jaune, la plus célèbre du monde, s'attaque à un monument de la télévision contemporaine et ses fables grinçantes sur notre dépendance à la technologie. Une série qui joue autant sur la reconnaissance des codes de Black Mirror que sur l'absurde propre à Springfield. L'épisode se compose de deux récits distincts. Une lampe cassée va plonger Homer dans le doute et le pousser à remettre en question la réalité elle-même. Et une tablette dotée d'une intelligence artificielle va se lier d'amitié avec le bébé Maggie avant de chercher à exercer son emprise sur la famille. Sur Disney+, également, la saison 2 d'Adults, qui suit les tribulations de jeunes New-Yorkais colocataires. Un regard intergénérationnel sur les joies, les peines et les humiliations d'un groupe ayant la vingtaine qui s'entraide pour gérer les relations amoureuses, professionnelles, amicales et familiales.
9: Vous croyez être les premiers jeunes adorables de New York?
10: Chaque fois que je tombe amoureux, c'est un tsunami. Mes amis, je m'en fous. Ma mère, un vague souvenir. Je ne sais plus, je ne vois même plus son visage. Où es-tu, maman?
11: On a décidé d'éplucher vos réseaux sociaux à la recherche de tout ce qui pourrait décourager vos employeurs.
12: Comment ça? Salut tout le monde! Je vous ai préparé une petite liste des 10 pires accents de la Terre. En numéro 1, l'accent canadien. Tant que ça, qu'on mange, tabarnak, j'ai les gros.
1: À noter que cette nouvelle saison en 8 épisodes accueille des invités spéciaux. Sur Paramount+, D'Alliance, une série qui propose une exploration fascinante des relations amicales au travers une histoire poignante lorsque Billy, un ancien caméraman au charme indéniable, rencontre Dani, une restauratrice, sur un ferry dans la baie de Sydney. Leurs univers entrent en collision, l'attirance est réciproque. Le hic, Billy est marié depuis 40 ans à Rose, avec qui il forme un couple parfaitement heureux. Les amis de Billy vont voir leur relation mise à l'épreuve, les anciennes blessures vont refaire surface et les mariages vont être remis en question. Composée de 6 épisodes, la série promet d'explorer des thématiques profondes autour de l'amitié et du lien familial. Voilà pour les sorties séries de la semaine, on se retrouve la semaine prochaine.
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1: Voici votre horoscope de ce jeudi 27 août. Bélier, vous avez toutes les cartes en main pour passer une excellente journée. Taureau, un moment simple pourrait devenir un souvenir précieux. Gémeaux, votre optimisme sera votre plus bel atout. Cancer, une personne vous témoignera aujourd'hui toute son affection. Lion, les compliments seront nombreux, alors acceptez-les avec le sourire. Vierge, vous retrouvez confiance en vous et ça se voit. Balance, une rencontre pourrait bien marquer votre été. Scorpion, prenez le temps d'écouter votre intuition. Sagittaire, votre envie d'évasion sera plus forte que jamais. Capricorne, une bonne nouvelle familiale pourrait vous réjouir aujourd'hui. Verseau, votre humour fera des merveilles. Et Poisson, une belle surprise vous attend en fin de journée.
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13: Bonjour, bienvenue dans votre rendez-vous intelligence artificielle. La Chine fonce à toute vitesse dans la révolution de l'IA, mais avec une question en tête, comment moderniser sans sacrifier l'emploi ? C'est tout l'enjeu soulevé par le correspondant du journal Le Monde à Pékin. Car en Chine, l'IA est devenue une priorité nationale. Le gouvernement parle même d'une transformation systématique et globale. En clair, l'intelligence artificielle doit être partout. Dans les entreprises, les administrations, les transports, jusque dans la gestion du trafic routier ou dans la sécurité. Et contrairement aux pays occidentaux, les Chinois semblent plutôt confiants. Selon une étude publiée en 2025, près de 7 Chinois sur 10 font confiance à l'IA. C'est beaucoup plus qu'aux États-Unis ou encore en France. Mais derrière cet enthousiasme, une inquiétude monte, celle du travail remplacé par les machines. Car le ralentissement économique touche déjà durement les jeunes diplômés chinois et l'intelligence artificielle pourrait accélérer certaines suppressions de postes. Alors le pouvoir chinois tente de rassurer. Juste avant la fête du travail, une cour de justice de Hangzhou, grande ville technologique où sont installés des géants comme Alibaba, a rendu publique une affaire très symbolique. Un salarié travaillait à vérifier des contenus produits par une intelligence artificielle, exactitude des réponses, respect de la vie privée et probablement aussi de la censure chinoise. Mais son entreprise a finalement décidé de remplacer une partie de son travail par encore plus d'intelligence artificielle. Résultat, le Parti communiste chinois marche sur une ligne très étroite. D'un côté, il veut devenir le leader mondial de l'IA. De l'autre, il sait qu'un chômage massif pourrait fragiliser la stabilité sociale du pays. La Chine découvre donc, comme le reste du monde, que la vraie question n'est plus seulement jusqu'où l'IA peut aller, mais surtout, quelle place restera-t-il à l'humain ? Excellente journée, ce rendez-vous vous était présenté par webradio.ai.
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14: Bonjour, les orages se succèdent après de gros dégâts dans le centre-ouest. Cette nuit, 23 départements sont à nouveau placés en vigilance orange aux orages sur une large diagonale allant du nord-ouest jusqu'au massif central. Météo France annonce un risque marqué de phénomènes violents dès cet après-midi. Par ailleurs, la Corse reste placée en vigilance orange canicule. Du côté des intempéries, toujours, la ministre de l'Agriculture, Annie Genevard, réunit ce jeudi les préfets. Elle veut dresser un état des lieux précis des pertes après la sécheresse. Le but étant de calibrer le plan d'aide massif promis aux agriculteurs. Un bilan qui s'alourdit, une deuxième personne est morte alors qu'un automobiliste a foncé délibérément sur des piétons hier à Caen. Le conducteur de 26 ans, connu de la police uniquement pour des délits routiers, a été interpellé et une enquête est ouverte. C'est la mauvaise nouvelle de la rentrée pour plus de 30 millions de propriétaires. Les avis de taxes foncières tombent dès ce jeudi et ils repartent à la hausse. Les taux votés par les grandes villes restent cependant stables. Cette année, Grenoble conserve le taux le plus élevé de France à 67%, tandis que Montpellier et Angers sont juste derrière. De la politique avec la rencontre des entrepreneurs de France qui se poursuit ce jeudi au stade Roland-Garros avec en point d'orgue la réunion aujourd'hui des 7 principales figures politiques en lice ou pressenties pour 2027. Seront présents Gabriel Attal, Raphaël Glucksmann, Marine Le Pen, Jean-Luc Mélenchon, bien encore Édouard Philippe, Bruno Retailleau et Marine Tondelier. Le thème cette année, le courage, alors que 82% des chefs d'entreprise se disent pessimistes. Et justement, le géant de la restauration collective Sodexo, de nouveau pointé du doigt après l'annonce de la suppression de près de 1100 postes en France. 6 ans seulement après la suppression de 2000 postes, le groupe invoque la nécessité de rester compétitif. À l'international, 165 morts et 1 millier de disparus. C'est le dernier bilan communiqué par les autorités après les inondations meurtrières et soudaines au Népal et en Chine. Le drame s'est produit ce mercredi à la frontière entre les deux pays. Au Népal, des torrents de boue ont dévasté le nord du territoire. Enfin, du sport et du football, il y a un crêpe de fin pour l'OL qui ne jouera pas la Ligue des Champions, battue à domicile par Fenerbahçe hier 2-1. Et puis toujours en football, c'est aujourd'hui que l'UEFA doit procéder au tirage au sort de la phase de la Ligue des Champions pour la saison 2026-2027.
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13: Bonjour, bienvenue, excellent jeudi 27 août avec nous. Les Moniques sont à l'honneur, ne les oubliez pas, c'est leur fête aujourd'hui. Si vous soufflez vos bougies, bon anniversaire aujourd'hui. Sachez que vous êtes le même jour qu'Alexis Lebrun, le champion de ping-pong, fête ses 22 ans, champion de ping précisément. Excellent anniversaire également à Chandra Wilson qui fête ses 57 ans, connu pour son rôle de Miranda Bailey dans la série télé Grey's Anatomy. Excellent début de journée, bon jeudi avec nous.

0: 29 degrés en Corse qui est en alerte orange canicule.
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2: Bonjour à toutes et à tous. On débute avec du football et l'énorme désillusion pour l'OL, éliminé de la Ligue des Champions dès le barrage retour hier soir au Groupama Stadium. Les Lyonnais se sont inclinés 2-1 face aux Turcs de Fenerbahçe. Moiki et Brun ont marqué en moins de 5 minutes pour les Stambouliotes, alors que Fofana a réduit la marque en 20 pour l'OL. Une soirée qui a basculé aussi suite au comportement de Matteo Guendouzi, le milieu de terrain français passé par Marseille, a crié plusieurs fois les l'OM en quittant la pelouse et fait des signes du rappeur Jul avec ses mains en guise de provocation à l'égard du public lyonnais, à qui le joueur a finalement adressé plusieurs bras d'honneur. L'entraîneur des gardiens de l'OL a alors disjoncté et asséné un coup de pied sur l'international français, provoquant des échauffourées. Dans les autres matchs de la soirée, les Norvégiens du Viking Stavanger ont éliminé le Dynamo Zagreb en s'imposant 3-1. Qualification également de l'AEK Athènes, vainqueur du Levski Sofia 4-0 et du Slovan Bratislava, tombeur de Sellier 2-1 après prolongation. Et ce jeudi soir, l'AS Monaco dispute le barrage retour de Ligue Conférence à domicile face au Górnik Zabrze. À partir de 18h45, à l'aller, les Monégasques l'avaient emporté 3-2. Et puis Kylian Mbappé a brillé avec le Real Madrid hier soir en clôture de la première journée de Liga. Succès madrilène 4-1 avec un triplé d'Mbappé et un but de Vinicius Junior. En tennis, le Français Benjamin Bonzi s'est qualifié pour les quarts de finale du tournoi américain de Winston-Salem. Il a battu l'Australien Ijikata en 2-7 sec, 6-1-6-1. Bonzi retrouvera le Néerlandais Van den Zandschulp au prochain tour. En revanche, pas de finale en double mixte pour Elina Svitolina et Gaël Monfils à l'US Open. Ils se sont inclinés en demi-finale face à Belinda Bencic et Flavio Coboli. Enfin, en cyclisme, victoire au sprint du coureur de la Visma Matthew Brennan lors de la 5e étape de la Vuelta. Pogacar reste leader au classement général. Voilà, c'est la fin de ce flash. Très belle journée de sport à toutes et à tous.
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5: Bonjour, le groupe français de restauration collective et de services Sodexo a annoncé prévoir la suppression de près de 1100 postes en France pour rester compétitif. Ce nouveau plan social est vécu comme un tremblement de terre par les syndicats. C'est le deuxième plan de sauvegarde de l'emploi annoncé par ce géant de la restauration collective après un premier en 2020 dans le contexte de la crise sanitaire du Covid-19. 18 mois de prison avec sursis ont été requis hier à Lille contre 8 militants du mouvement identitaire Nouvelle Droite. Ils étaient jugés après avoir fait irruption en mars dans un meeting de campagne du maire et des filles sortant de Fâche-Tuménil, Patrick Proisy, lors des municipales. La décision sera rendue le 18 septembre. Une collision entre une télécabine et une grue a fait 16 blessés, dont 3 en urgence absolue, hier matin dans la station de ski de l'Alpe d'Huez. Selon la préfecture de l'Isère, une cinquantaine de personnes se trouvaient à bord de la cabine. En tout, l'accident a fait 23 victimes et 13 blessés en urgence relative. La police népalaise a déclaré avoir récupéré 157 corps après la crue dévastatrice qui a frappé la région frontalière avec le Tibet dans le nord du pays, portant ainsi le bilan total à au moins 160 morts et des centaines de disparus. Accusé d'avoir rendu Instagram et Facebook addictifs pour les mineurs, Meta s'est entendu hier avec une quarantaine d'États américains pour mettre fin à leur poursuite judiciaire. L'entreprise a accepté de payer jusqu'à 16,7 milliards de dollars et de brider par défaut ses applications pour les moins de 18 ans à 2 heures par jour et rien la nuit dans les États concernés. C'est la fin de ce flash, une très bonne journée à notre écoute.
0: La série policière turque La Fosse, de retour cette semaine sur Netflix pour une saison 3. Une nouvelle affaire va conduire les anciens membres de l'unité à travailler de nouveau ensemble. Une équipe chargée d'élucider des crimes commis contre les femmes à Istanbul. La réapparition d'Onem va bouleverser l'ensemble du groupe. L'enquête va ainsi dépasser le seul cadre professionnel et confronter directement les personnages à leur passé. On reste sur Netflix avec la saison 2 de Léane, une comédie autour de Léane Morgan, une femme contrainte de reprendre sa vie en main après la fin brutale de ses 33 années de mariage, puisque son mari la quitte pour une autre femme. Grand-mère et ménopausée, elle doit se réinventer à un âge où elle ne s'attendait plus à repartir à zéro. Cette semaine également sur Netflix, une mini-série espagnole, Toute la vérité de mes mensonges, un road trip entre amis en caravane pour célébrer l'enterrement de vie de jeune fille qui va virer au cas où. La promiscuité du voyage et les tensions accumulées au fil des années vont faire remonter à la surface les secrets que chacun tentait jusque-là de préserver. Une série en 5 épisodes. Sur Prime cette semaine, Betty l'a fait, l'histoire continue, série colombienne. 20 ans après la fin de la série originale, Betty travaille dur pour reconstruire sa relation avec sa fille adolescente Mila, alors que celle avec Armando commence à se détériorer, la faisant se demander si elle a pris la bonne décision 20 ans plus tôt. Le destin de l'entreprise de mode Ecomoda va se retrouver à nouveau au centre des tensions économiques et des rivalités passées. La saison 2 de Dark Matter débarque sur Apple TV avec une nouvelle salve de 10 épisodes. La suite du thriller de science-fiction basé sur les réalités infinies nous propose un épisode inédit chaque semaine jusqu'au 20 octobre. Dans la saison 1, Jason Desson avait été enlevé en pleine nuit dans les rues de Chicago et projeté dans une version alternative de sa vie. L'émerveillement se transforme rapidement en cauchemar lorsqu'il tente de revenir à la réalité, alors plongé dans le paysage hallucinant des vies qu'il aurait pu vivre. Dans la saison 2, les Desson reprennent une vie sereine dans un monde qui leur semble enfin sûr, mais vont devoir fuir à nouveau alors que Jason est de plus en plus obsédé par la boîte.
4: Comment des gens peuvent entrer là-dedans et disparaître? À quoi sert ce cube?
6: La boîte est la chose la plus puissante que l'être humain ait jamais créée.
7: C'est une passerelle vers d'autres réalités et d'autres versions de nous.
8: Pourquoi ces gens sont après toi?
9: Nous, ils sont après vous aussi maintenant.
8: Tirez!
7: Ça ne s'arrêtera que si on détruit la boîte. Et pour y arriver, on doit tous la détruire ensemble.
0: Avis aux fans des Simpsons, une exclusivité cette semaine sur Disney+, avec l'épisode spécial Yellow Mirror, une parodie sombre et futuriste de la série Black Mirror, composée de deux histoires distinctes explorant la technologie et la réalité de la famille. La famille jaune, la plus célèbre du monde, s'attaque à un monument de la télévision contemporaine et ses fables grinçantes sur notre dépendance à la technologie. Une série qui joue autant sur la reconnaissance des codes de Black Mirror que sur l'absurde propre à Springfield. L'épisode se compose de deux récits distincts. Une lampe cassée va plonger Homer dans le doute et le pousser à remettre en question la réalité elle-même. Et une tablette dotée d'une intelligence artificielle va se lier d'amitié avec le bébé Maggie avant de chercher à exercer son emprise sur la famille. Sur Disney+, également la saison 2 d'Adults qui suit les tribulations de jeunes New-Yorkais colocataires. Un regard intergénérationnel sur les joies, les peines et les humiliations d'un groupe ayant la vingtaine qui s'entraide pour gérer les relations amoureuses, professionnelles, amicales et familiales.
10: Vous croyez être les premiers jeunes adorables de New York?
11: Chaque fois que je tombe amoureux, c'est un tsunami. Mes amis, je m'en fous. Ma mère, un vague souvenir. Je ne sais plus, je ne vois même plus son visage. Où es-tu, maman?
12: On a décidé d'éplucher vos réseaux sociaux à la recherche de tout ce qui pourrait décourager vos employeurs.
13: Comment ça? Salut tout le monde! Je vous ai préparé une petite liste des 10 pires accents de la Terre. En numéro 1, l'accent canadien. Tant que ça, qu'on mange, tabarnak, j'ai les gros.
0: À noter que cette nouvelle saison en 8 épisodes accueille des invités spéciaux. Sur Paramount+, D'Alliance, une série qui propose une exploration fascinante des relations amicales au travers une histoire poignante lorsque Billy, un ancien caméraman au charme indéniable, rencontre Dani, une restauratrice, sur un ferry dans la baie de Sydney. Leurs univers entrent en collision, l'attirance est réciproque. Le hic, Billy est marié depuis 40 ans à Rose, avec qui il forme un couple parfaitement heureux. Les amis de Billy vont voir leur relation mise à l'épreuve, les anciennes blessures vont refaire surface et les mariages vont être remis en question. Composée de 6 épisodes, la série promet d'explorer des thématiques profondes autour de l'amitié et du lien familial. Voilà pour les sorties séries de la semaine, on se retrouve la semaine prochaine.
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0: Voici votre horoscope de ce jeudi 27 août. Bélier, vous avez toutes les cartes en main pour passer une excellente journée. Taureau, un moment simple pourrait devenir un souvenir précieux. Gémeaux, votre optimisme sera votre plus bel atout. Cancer, une personne vous témoignera aujourd'hui toute son affection. Lion, les compliments seront nombreux, alors acceptez-les avec le sourire. Vierge, vous retrouvez confiance en vous et ça se voit. Balance, une rencontre pourrait bien marquer votre été. Scorpion, prenez le temps d'écouter votre intuition. Sagittaire, votre envie d'évasion sera plus forte que jamais. Capricorne, une bonne nouvelle familiale pourrait vous réjouir aujourd'hui. Verseau, votre humour fera des merveilles. Et Poisson, une belle surprise vous attend en fin de journée.
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2: Bonjour.
8: Bonjour, bienvenue dans votre rendez-vous intelligence artificielle. La Chine fonce à toute vitesse dans la révolution de l'IA, mais avec une question en tête, comment moderniser sans sacrifier l'emploi? C'est tout l'enjeu soulevé par le correspondant du journal Le Monde à Pékin. Car en Chine, l'IA est devenue une priorité nationale. Le gouvernement parle même d'une transformation systématique et globale. En clair, l'intelligence artificielle doit être partout. Dans les entreprises, les administrations, les transports, jusque dans la gestion du trafic routier ou dans la sécurité. Et contrairement aux pays occidentaux, les Chinois semblent plutôt confiants. Selon une étude publiée en 2025, près de 7 Chinois sur 10 font confiance à l'IA. C'est beaucoup plus qu'aux États-Unis ou encore en France. Mais derrière cet enthousiasme, une inquiétude monte, celle du travail remplacé par les machines. Car le ralentissement économique touche déjà durement les jeunes diplômés chinois et l'intelligence artificielle pourrait accélérer certaines suppressions de postes. Alors le pouvoir chinois tente de rassurer. Juste avant la fête du travail, une cour de justice de Hangzhou, grande ville technologique où sont installés des géants comme Alibaba, a rendu publique une affaire très symbolique. Un salarié travaillait à vérifier des contenus produits par une intelligence artificielle, exactitude des réponses, respect de la vie privée et probablement aussi de la censure chinoise. Mais son entreprise a finalement décidé de remplacer une partie de son travail par encore plus d'intelligence artificielle. Résultat, le Parti communiste chinois marche sur une ligne très étroite. D'un côté, il veut devenir le leader mondial de l'IA. De l'autre, il sait qu'un chômage massif pourrait fragiliser la stabilité sociale du pays. La Chine découvre donc, comme le reste du monde, que la vraie question n'est plus seulement jusqu'où l'IA peut aller, mais surtout, quelle place restera-t-il à l'humain ? Excellente journée, ce rendez-vous vous était présenté par webradio.ai.
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15: Bonjour, les orages se succèdent après de gros dégâts dans le centre-ouest. Cette nuit, 23 départements sont à nouveau placés en vigilance orange aux orages sur une large diagonale allant du nord-ouest jusqu'au massif central. Météo France annonce un risque marqué de phénomènes violents dès cet après-midi. Par ailleurs, la Corse reste placée en vigilance orange canicule. Du côté des intempéries, toujours, la ministre de l'Agriculture, Annie Genevard, réunit ce jeudi les préfets. Elle veut dresser un état des lieux précis des pertes après la sécheresse. Le but étant de calibrer le plan d'aide massif promis aux agriculteurs. Un bilan qui s'alourdit, une deuxième personne est morte alors qu'un automobiliste a foncé délibérément sur des piétons hier à Caen. Le conducteur de 26 ans, connu de la police uniquement pour des délits routiers, a été interpellé et une enquête est ouverte. C'est la mauvaise nouvelle de la rentrée pour plus de 30 millions de propriétaires. Les avis de taxes foncières tombent dès ce jeudi et ils repartent à la hausse. Les taux votés par les grandes villes restent cependant stables. Cette année, Grenoble conserve le taux le plus élevé de France à 67%, tandis que Montpellier et Angers sont juste derrière. De la politique avec la rencontre des entrepreneurs de France qui se poursuit ce jeudi au stade Roland-Garros, avec en point d'orgue la réunion aujourd'hui des 7 principales figures politiques en lice ou pressenties pour 2027. Seront présents Gabriel Attal, Raphaël Glucksmann, Marine Le Pen, Jean-Luc Mélenchon, bien encore Édouard Philippe, Bruno Retailleau et Marine Tondelier. Le thème cette année, le courage, alors que 82% des chefs d'entreprise se disent pessimistes. Et justement, le géant de la restauration collective Sodexo, de nouveau pointé du doigt après l'annonce de la suppression de près de 1100 postes en France. 6 ans seulement après la suppression de 2000 postes, le groupe invoque la nécessité de rester compétitif. À l'international, 165 morts et 1 millier de disparus. C'est le dernier bilan communiqué par les autorités après les inondations meurtrières et soudaines au Népal et en Chine. Le drame s'est produit ce mercredi à la frontière entre les deux pays. Au Népal, des torrents de boue ont dévasté le nord du territoire. Enfin, du sport et du football, il y a un crêpe de fin pour l'OL qui ne jouera pas la Ligue des Champions, battue à domicile par Fenerbahçe hier 2-1. Et puis toujours en football, c'est aujourd'hui que l'UEFA doit procéder au tirage au sort de la phase de la Ligue des Champions pour la saison 2026-2027.
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8: Bonjour, bienvenue, excellent jeudi 27 août avec nous. Les Moniques sont à l'honneur, ne les oubliez pas, c'est leur fête aujourd'hui. Si vous soufflez vos bougies, bon anniversaire aujourd'hui. Sachez que vous êtes le même jour qu'Alexis Lebrun, le champion de ping-pong, fête ses 22 ans, champion de ping précisément. Excellent anniversaire également à Chandra Wilson qui fête ses 57 ans, connu pour son rôle de Miranda Bailey dans la série télé Grey's Anatomy. Excellent début de journée, bon jeudi avec nous.

0: 9 degrés en Corse qui est en alerte orange canicule.
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2: Bonjour à toutes et à tous, on débute avec du football et l'énorme désillusion pour l'OL éliminé de la Ligue des Champions dès le barrage retour hier soir au Groupama Stadium. Les Lyonnais se sont inclinés 2-1 face aux Turcs de Fenerbahçe. Moriki et Brun ont marqué en moins de 5 minutes pour les Stambouliotes, alors que Fofana a réduit la marque en 20 pour l'OL. Une soirée qui a basculé aussi suite au comportement de Matteo Guendouzi, le milieu de terrain français passé par Marseille, a crié plusieurs fois les l'OM en quittant la pelouse et fait des signes du rappeur Jules avec ses mains en guise de provocation à l'égard du public lyonnais à qui le joueur a finalement adressé plusieurs bras d'honneur. L'entraîneur des gardiens de l'OL a alors disjoncté et asséné un coup de pied sur l'international français provoquant des échauffourées. Dans les autres matchs de la soirée, les Norvégiens du Viking Stavanger ont éliminé le Dynamo Zagreb en s'imposant 3-1. Qualification également de l'AEK Athènes, vainqueur du Levski Sofia 4-0 et du Slovan Bratislava, tombeur de Sellier 2-1 après prolongation. Et ce jeudi soir, l'AS Monaco dispute le barrage retour de Ligue Conférence à domicile face au Górnik Zabrze. À partir de 18h45, à l'aller, les Monégasques l'avaient emporté 3-2. Et puis Kylian Mbappé a brillé avec le Real Madrid hier soir en clôture de la première journée de Liga. Succès madrilène 4-1 avec un triplé d'Mbappé et un but de Vinicius Junior. En tennis, le Français Benjamin Bonzi s'est qualifié pour les quarts de finale du tournoi américain de Winston-Salem. Il a battu l'Australien Ijikata en 2-7 sec, 6-1-6-1. Bonzi retrouvera le Néerlandais Van den Zandschulp au prochain tour. En revanche, pas de finale en double mixte pour Elina Svitolina et Gaël Monfils à l'US Open. Ils se sont inclinés en demi-finale face à Belinda Bencic et Flavio Cobolli. Enfin, en cyclisme, victoire au sprint du coureur de la Visma Mathieu Brennan lors de la 5e étape de la Vuelta. Pogacar reste leader au classement général. Voilà, c'est la fin de ce flash. Très belle journée de sport à toutes et à tous.
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5: Bonjour, le groupe français de restauration collective et de services Sodexo a annoncé prévoir la suppression de près de 1100 postes en France pour rester compétitif. Ce nouveau plan social est vécu comme un tremblement de terre par les syndicats. C'est le deuxième plan de sauvegarde de l'emploi annoncé par ce géant de la restauration collective après un premier en 2020 dans le contexte de la crise sanitaire du Covid-19. 18 mois de prison avec sursis ont été requis hier à Lille contre 8 militants du mouvement identitaire Nouvelle Droite. Ils étaient jugés après avoir fait irruption en mars dans un meeting de campagne du maire LFI sortant de Fâche-Tuménil, Patrick Poisy, lors des municipales. La décision sera rendue le 18 septembre. Une collision entre une télécabine et une grue a fait 16 blessés, dont 3 en urgence absolue hier matin dans la station de ski de l'Alpe d'Huez. Selon la préfecture de l'Isère, une cinquantaine de personnes se trouvaient à bord de la cabine. En tout, l'accident a fait 23 victimes et 13 blessés en urgence relative. La police népalaise a déclaré avoir récupéré 157 corps après la crue dévastatrice qui a frappé la région frontalière avec le Tibet dans le nord du pays, portant ainsi le bilan total à au moins 160 morts et des centaines de disparus. Accusé d'avoir rendu Instagram et Facebook addictifs pour les mineurs, Meta s'est entendu hier avec une quarantaine d'États américains pour mettre fin à leur poursuite judiciaire. L'entreprise a accepté de payer jusqu'à 16,7 milliards de dollars et de brider par défaut ses applications pour les moins de 18 ans à 2 heures par jour et rien la nuit dans les États concernés. C'est la fin de ce flash, une très bonne journée à notre écoute.
0: La série policière turque La Fosse, de retour cette semaine sur Netflix pour une saison 3. Une nouvelle affaire va conduire les anciens membres de l'unité à travailler de nouveau ensemble. Une équipe chargée d'élucider des crimes commis contre les femmes à Istanbul. La réapparition d'Onem va bouleverser l'ensemble du groupe. L'enquête va ainsi dépasser le seul cadre professionnel et confronter directement les personnages à leur passé. On reste sur Netflix avec la saison 2 de Léane, une comédie autour de Léane Morgan, une femme contrainte de reprendre sa vie en main après la fin brutale de ses 33 années de mariage, puisque son mari la quitte pour une autre femme. Grand-mère et ménopausée, elle doit se réinventer à un âge où elle ne s'attendait plus à repartir à zéro. Cette semaine également sur Netflix, une mini-série espagnole, Toute la vérité de mes mensonges, un road trip entre amis en caravane pour célébrer l'enterrement de vie de jeune fille qui va virer au chaos. La promiscuité du voyage et les tensions accumulées au fil des années vont faire remonter à la surface les secrets que chacun tentait jusque-là de préserver. Une série en 5 épisodes. Sur Prime cette semaine, Betty la fée, l'histoire continue, série colombienne. 20 ans après la fin de la série originale, Betty travaille dur pour reconstruire sa relation avec sa fille adolescente Mila, alors que celle avec Armando commence à se détériorer, la faisant se demander si elle a pris la bonne décision 20 ans plus tôt. Le destin de l'entreprise de mode Ecomoda va se retrouver à nouveau au centre des tensions économiques et des rivalités passées. La saison 2 de Dark Matter débarque sur Apple TV avec une nouvelle salve de 10 épisodes. La suite du thriller de science-fiction basé sur les réalités infinies nous propose un épisode inédit chaque semaine jusqu'au 20 octobre. Dans la saison 1, Jason Desen avait été enlevé en pleine nuit dans les rues de Chicago et projeté dans une version alternative de sa vie. L'émerveillement se transforme rapidement en cauchemar lorsqu'il tente de revenir à la réalité, alors plongé dans le paysage hallucinant des vies qu'il aurait pu vivre. Dans la saison 2, les Desen reprennent une vie sereine dans un monde qui leur semble enfin sûr, mais vont devoir fuir à nouveau alors que Jason est de plus en plus obsédé par la boîte.
4: Comment des gens peuvent entrer là-dedans et disparaître? À quoi sert ce cube?
6: La boîte est la chose la plus puissante que l'être humain ait jamais créée.
7: C'est une passerelle vers d'autres réalités et d'autres versions de nous.
8: Pourquoi ces gens sont après toi?
9: Nous, ils sont après vous aussi maintenant.
8: Tirez!
7: Ça ne s'arrêtera que si on détruit la boîte. Et pour y arriver, on doit tous la détruire ensemble.
0: Avis aux fans des Simpsons, une exclusivité cette semaine sur Disney+, avec l'épisode spécial Yellow Mirror, une parodie sombre et futuriste de la série Black Mirror, composée de deux histoires distinctes explorant la technologie et la réalité de la famille. La famille jaune, la plus célèbre du monde, s'attaque à un monument de la télévision contemporaine et ses fables grinçantes sur notre dépendance à la technologie. Une série qui joue autant sur la reconnaissance des codes de Black Mirror que sur l'absurde propre à Springfield. L'épisode se compose de deux récits distincts. Une lampe cassée va plonger Homer dans le doute et le pousser à remettre en question la réalité elle-même. Et une tablette dotée d'une intelligence artificielle va se lier d'amitié avec le bébé Maggie avant de chercher à exercer son emprise sur la famille. Sur Disney+, également la saison 2 d'Adults qui suit les tribulations de jeunes New-Yorkais colocataires. Un regard intergénérationnel sur les joies, les peines et les humiliations d'un groupe ayant la vingtaine qui s'entraide pour gérer les relations amoureuses, professionnelles, amicales et familiales.
10: Vous croyez être les premiers jeunes adorables de New York ?
11: Chaque fois que je tombe amoureux, c'est un tsunami. Mes amis, je m'en fous. Ma mère, un vague souvenir. Je ne sais plus, je ne vois même plus son visage. Où es-tu, maman ?
12: On a décidé d'éplucher vos réseaux sociaux à la recherche de tout ce qui pourrait décourager vos employeurs.
13: Comment ça ?
14: Salut tout le monde ! Je vous ai préparé une petite liste des 10 pires accents de la Terre. En numéro 1, l'accent canadien. Coq, sac, on mange, tabernacle, j'ai les gros.
0: À noter que cette nouvelle saison en 8 épisodes accueille des invités spéciaux. Sur Paramount Plus, D'Alliance, une série qui propose une exploration fascinante des relations amicales au travers une histoire poignante lorsque Billy, un ancien caméraman au charme indéniable, rencontre Dani, une restauratrice, sur un ferry dans la baie de Sydney. Leurs univers entrent en collision, l'attirance est réciproque. Le hic, Billy est marié depuis 40 ans à Rose, avec qui il forme un couple parfaitement heureux. Les amis de Billy vont voir leur relation mise à l'épreuve, les anciennes blessures vont refaire surface et les mariages vont être remis en question. Composée de 6 épisodes, la série promet d'explorer des thématiques profondes autour de l'amitié et du lien familial. Voilà pour les sorties séries de la semaine, on se retrouve la semaine prochaine.
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0: Voici votre horoscope de ce jeudi 27 août. Bélier, vous avez toutes les cartes en main pour passer une excellente journée. Taureau, un moment simple pourrait devenir un souvenir précieux. Gémeaux, votre optimisme sera votre plus bel atout. Cancer, une personne vous témoignera aujourd'hui toute son affection. Lion, les compliments seront nombreux, alors acceptez-les avec le sourire. Vierge, vous retrouvez confiance en vous et ça se voit. Balance, une rencontre pourrait bien marquer votre été. Scorpion, prenez le temps d'écouter votre intuition. Sagittaire, votre envie d'évasion sera plus forte que jamais. Capricorne, une bonne nouvelle familiale pourrait vous réjouir aujourd'hui. Verseau, votre humour fera des merveilles. Et Poisson, une belle surprise vous attend en fin de journée.
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13: Bonjour, bienvenue dans votre rendez-vous intelligence artificielle. La Chine fonce à toute vitesse dans la révolution de l'IA, mais avec une question en tête, comment moderniser sans sacrifier l'emploi ? C'est tout l'enjeu soulevé par le correspondant du journal Le Monde à Pékin. Car en Chine, l'IA est devenue une priorité nationale. Le gouvernement parle même d'une transformation systématique et globale. En clair, l'intelligence artificielle doit être partout, dans les entreprises, les administrations, les transports, jusque dans la gestion du trafic routier ou dans la sécurité. Et contrairement aux pays occidentaux, les Chinois semblent plutôt confiants. Selon une étude publiée en 2025, près de 7 Chinois sur 10 font confiance à l'IA. C'est beaucoup plus qu'aux États-Unis ou encore en France. Mais derrière cet enthousiasme, une inquiétude monte, celle du travail remplacé par les machines. Car le ralentissement économique touche déjà durement les jeunes diplômés chinois et l'intelligence artificielle pourrait accélérer certaines suppressions de postes. Alors le pouvoir chinois tente de rassurer. Juste avant la fête du travail, une cour de justice de Hangzhou, grande ville technologique où sont installés des géants comme Alibaba, a rendu publique une affaire très symbolique. Un salarié travaillait à vérifier des contenus produits par une intelligence artificielle, exactitude des réponses, respect de la vie privée et probablement aussi de la censure chinoise. Mais son entreprise a finalement décidé de remplacer une partie de son travail par encore plus d'intelligence artificielle. Résultat, le Parti communiste chinois marche sur une ligne très étroite. D'un côté, il veut devenir le leader mondial de l'IA. De l'autre, il sait qu'un chômage massif pourrait fragiliser la stabilité sociale du pays. La Chine découvre donc, comme le reste du monde, que la vraie question n'est plus seulement jusqu'où l'IA peut aller, mais surtout, quelle place restera-t-il à l'humain ? Excellente journée, ce rendez-vous vous était présenté par webradio.ai.
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16: Bonjour, les orages se succèdent après de gros dégâts dans le centre-ouest. Cette nuit, 23 départements sont à nouveau placés en vigilance orange aux orages sur une large diagonale allant du nord-ouest jusqu'au massif central. Météo France annonce un risque marqué de phénomènes violents dès cet après-midi. Par ailleurs, la Corse reste placée en vigilance orange canicule. Du côté des intempéries, toujours, la ministre de l'Agriculture, Annie Genevard, réunit ce jeudi les préfets. Elle veut dresser un état des lieux précis des pertes après la sécheresse. Le but étant de calibrer le plan d'aide massif promis aux agriculteurs. Un bilan qui s'alourdit, une deuxième personne est morte alors qu'un automobiliste a foncé délibérément sur des piétons hier à Caen. Le conducteur de 26 ans, connu de la police uniquement pour des délits routiers, a été interpellé et une enquête est ouverte. C'est la mauvaise nouvelle de la rentrée pour plus de 30 millions de propriétaires. Les avis de taxes foncières tombent dès ce jeudi et ils repartent à la hausse. Les taux votés par les grandes villes restent cependant stables. Cette année, Grenoble conserve le taux le plus élevé de France à 67%, tandis que Montpellier et Angers sont juste derrière. De la politique avec la rencontre des entrepreneurs de France qui se poursuit ce jeudi au stade Roland-Garros avec en point d'orgue la réunion aujourd'hui des 7 principales figures politiques en lice ou pressenties pour 2027. Seront présents Gabriel Attal, Raphaël Glucksmann, Marine Le Pen, Jean-Luc Mélenchon, bien encore Édouard Philippe, Bruno Retailleau et Marine Tondelier. Le thème cette année, le courage, alors que 82% des chefs d'entreprise se disent pessimistes. Et justement, le géant de la restauration collective Sodexo, de nouveau pointé du doigt après l'annonce de la suppression de près de 1100 postes en France. 6 ans seulement après la suppression de 2000 postes, le groupe invoque la nécessité de rester compétitif. À l'international, 165 morts et 1 millier de disparus, c'est le dernier bilan communiqué par les autorités après les inondations meurtrières et soudaines au Népal et en Chine. Le drame s'est produit ce mercredi à la frontière entre les deux pays. Au Népal, des torrents de boue ont dévasté le nord du territoire. Enfin, du sport et du football, et un crêpe de fin pour l'OL qui ne jouera pas la Ligue des Champions, battue à domicile par Fenerbahçe hier 2-1. Et puis toujours en football, c'est aujourd'hui que l'UEFA doit procéder au tirage au sort de la phase de la Ligue des Champions pour la saison 2026-2027.
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13: Bonjour, bienvenue, excellent jeudi 27 août avec nous. Les Moniques sont à l'honneur, ne les oubliez pas, c'est leur fête aujourd'hui. Si vous soufflez vos bougies, bon anniversaire aujourd'hui. Sachez que vous êtes le même jour qu'Alexis Lebrun, le champion de ping-pong, fête ses 22 ans, champion de ping précisément. Excellent anniversaire également à Chandra Wilson qui fête ses 57 ans, connue pour son rôle de Miranda Bailey dans la série télé Grey's Anatomy. Excellent début de journée, bon jeudi avec nous.

0: 19 degrés en Corse qui est en alerte orange canicule.
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2: Bonjour à toutes et à tous. On débute avec du football et l'énorme désillusion pour l'OL, éliminé de la Ligue des Champions dès le barrage retour hier soir au Groupama Stadium. Les Lyonnais se sont inclinés 2-1 face aux Turcs de Fenerbahçe. Moriki et Brun ont marqué en moins de 5 minutes pour les Stambouliotes, alors que Fofana a réduit la marque en 20 pour l'OL. Une soirée qui a basculé aussi suite au comportement de Matteo Guendouzi, le milieu de terrain français passé par Marseille. Il a crié plusieurs fois les l'OM en quittant la pelouse et fait des signes du rappeur Jules avec ses mains en guise de provocation à l'égard du public lyonnais à qui le joueur a finalement adressé plusieurs bras d'honneur. L'entraîneur des gardiens de l'OL a alors disjoncté et asséné un coup de pied sur l'international français, provoquant des échauffourées. Dans les autres matchs de la soirée, les Norvégiens du Viking Stavanger ont éliminé le Dynamo Zagreb en s'imposant 3-1. Qualification également de l'AEK Athènes, vainqueur du Levski Sofia 4-0 et du Slovan Bratislava, tombeur de Sellier 2-1 après prolongation. Et ce jeudi soir, l'AS Monaco dispute le barrage retour de Ligue Conférence à domicile face au Górnik Zabrze. À partir de 18h45, à l'aller, les Monégasques l'avaient emporté 3-2. Et puis Kylian Mbappé a brillé avec le Real Madrid hier soir en clôture de la première journée de Liga. Succès madrilène 4-1 avec un triplé d'Mbappé et un but de Vinicius Junior. En tennis, le Français Benjamin Bonzi s'est qualifié pour les quarts de finale du tournoi américain de Winston-Salem. Il a battu l'Australien Ijikata en 2-7 sec, 6-1-6-1. Bonzi retrouvera le Néerlandais Van den Zandschulp au prochain tour. En revanche, pas de finale en double mixte pour Elina Svitolina et Gaël Monfils à l'US Open. Ils se sont inclinés en demi-finale face à Belinda Bencic et Flavio Cobolli. Enfin, en cyclisme, victoire au sprint du coureur de la Visma, Matthew Brennan, lors de la 5e étape de la Vuelta. Pogacar reste leader au classement général. Voilà, c'est la fin de ce flash. Très belle journée de sport à toutes et à tous.
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5: Bonjour, le groupe français de restauration collective et de services Sodexo a annoncé prévoir la suppression de près de 1100 postes en France pour rester compétitif. Ce nouveau plan social est vécu comme un tremblement de terre par les syndicats. C'est le deuxième plan de sauvegarde de l'emploi annoncé par ce géant de la restauration collective après un premier en 2020 dans le contexte de la crise sanitaire du Covid-19. 18 mois de prison avec sursis ont été requis hier à Lille contre 8 militants du mouvement identitaire Nouvelle Droite. Ils étaient jugés après avoir fait irruption en mars dans un meeting de campagne du maire LFI sortant de Fâche-Thumesnil, Patrick Proisy, lors des municipales. La décision sera rendue le 18 septembre. Une collision entre une télécabine et une grue a fait 16 blessés, dont 3 en urgence absolue hier matin dans la station de ski de l'Alpe d'Huez. Selon la préfecture de l'Isère, une cinquantaine de personnes se trouvaient à bord de la cabine. En tout, l'accident a fait 23 victimes et 13 blessés en urgence relative. La police népalaise a déclaré avoir récupéré 157 corps après la crue dévastatrice qui a frappé la région frontalière avec le Tibet dans le nord du pays, portant ainsi le bilan total à au moins 160 morts et des centaines de disparus. Accusé d'avoir rendu Instagram et Facebook addictifs pour les mineurs, Meta s'est entendu hier avec une quarantaine d'États américains pour mettre fin à leur poursuite judiciaire. L'entreprise a accepté de payer jusqu'à 16,7 milliards de dollars et de brider par défaut ses applications pour les moins de 18 ans à 2 heures par jour et rien la nuit dans les États concernés. C'est la fin de ce flash, une très bonne journée à notre écoute.
0: La série policière turque La Fosse, de retour cette semaine sur Netflix pour une saison 3. Une nouvelle affaire va conduire les anciens membres de l'unité à travailler de nouveau ensemble. Une équipe chargée d'élucider des crimes commis contre les femmes à Istanbul. La réapparition d'Onem va bouleverser l'ensemble du groupe. L'enquête va ainsi dépasser le seul cadre professionnel et confronter directement les personnages à leur passé. On reste sur Netflix avec la saison 2 de Léane, une comédie autour de Léane Morgan, une femme contrainte de reprendre sa vie en main après la fin brutale de ses 33 années de mariage, puisque son mari la quitte pour une autre femme. Grand-mère et ménopausée, elle doit se réinventer à un âge où elle ne s'attendait plus à repartir à zéro. Cette semaine également sur Netflix, une mini-série espagnole, Toute la vérité de mes mensonges, un road trip entre amis en caravane pour célébrer l'enterrement de vie de jeune fille qui va vivre virer au cas où. La promiscuité du voyage et les tensions accumulées au fil des années vont faire remonter à la surface les secrets que chacun tentait jusque-là de préserver. Une série en 5 épisodes. Sur Prime cette semaine, Betty la Fée, l'histoire continue, série colombienne. 20 ans après la fin de la série originale, Betty travaille dur pour reconstruire sa relation avec sa fille adolescente Mila, alors que celle avec Armando commence à se détériorer, la faisant se demander si elle a pris la bonne décision 20 ans plus tôt. Le destin de l'entreprise de mode Ecomoda va se retrouver à nouveau au centre des tensions économiques et des rivalités passées. La saison 2 de Dark Matter débarque sur Apple TV avec une nouvelle salve de 10 épisodes. La suite du thriller de science-fiction basé sur les réalités infinies nous propose un épisode inédit chaque semaine jusqu'au 20 octobre. Dans la saison 1, Jason Desen avait été enlevé en pleine nuit dans les rues de Chicago et projeté dans une version alternative de sa vie. L'émerveillement se transforme rapidement en cauchemar lorsqu'il tente de revenir à la réalité, alors plongé dans le paysage hallucinant des vies qu'il aurait pu vivre. Dans la saison 2, les Desen reprennent une vie sereine dans un monde qui leur semble enfin sûr, mais vont devoir fuir à nouveau alors que Jason est de plus en plus obsédé par la boîte.
4: Comment des gens peuvent entrer là-dedans et disparaître? À quoi sert ce cube?
6: La boîte est la chose la plus puissante que l'être humain ait jamais créée.
7: C'est une passerelle vers d'autres réalités et d'autres versions de nous.
8: Pourquoi ces gens sont après toi?
9: Nous, ils sont après vous aussi maintenant.
8: Tirez!
7: Ça ne s'arrêtera que si on détruit la boîte. Et pour y arriver, on doit tous la détruire ensemble.
0: Avis aux fans des Simpsons, une exclusivité cette semaine sur Disney+, avec l'épisode spécial Yellow Mirror, une parodie sombre et futuriste de la série Black Mirror, composée de deux histoires distinctes explorant la technologie et la réalité de la famille. La famille jaune, la plus célèbre du monde, s'attaque à un monument de la télévision contemporaine et ses fables grinçantes sur notre dépendance à la technologie. Une série qui joue autant sur la reconnaissance des codes de Black Mirror que sur l'absurde propre à Springfield. L'épisode se compose de deux récits distincts. Une lampe cassée va plonger Homer dans le doute et le pousser à remettre en question la réalité elle-même. Et une tablette dotée d'une intelligence artificielle va se lier d'amitié avec le bébé Maggie avant de chercher à exercer son emprise sur la famille. Sur Disney+, également la saison 2 d'Adults qui suit les tribulations de jeunes New-Yorkais colocataires. Un regard intergénérationnel sur les joies, les peines et les humiliations d'un groupe ayant la vingtaine qui s'entraide pour gérer les relations amoureuses, professionnelles, amicales et familiales.
10: Vous croyez être les premiers jeunes adorables de New York?
11: Chaque fois que je tombe amoureux, c'est un tsunami. Mes amis, je m'en fous. Ma mère, un vague souvenir. Je ne sais plus, je ne vois même plus son visage. Où es-tu, maman?
12: On a décidé d'éplucher vos réseaux sociaux à la recherche de tout ce qui pourrait décourager vos employeurs.
13: Comment ça?
14: Salut tout le monde! Je vous ai préparé une petite liste des 10 pires accents de la Terre. En numéro 1, l'accent canadien. Coq, sac, on mange, tabernacle, j'ai les gros.
0: À noter que cette nouvelle saison en 8 épisodes accueille des invités spéciaux. Sur Paramount Plus, D'Alliance, une série qui propose une exploration fascinante des relations amicales au travers une histoire poignante lorsque Billy, un ancien caméraman au charme indéniable, rencontre Dani, une restauratrice, sur un ferry dans la baie de Sydney. Leurs univers entrent en collision, l'attirance est réciproque. Le hic, Billy est marié depuis 40 ans à Rose, avec qui il forme un couple parfaitement heureux. Les amis de Billy vont voir leur relation mise à l'épreuve, les anciennes blessures vont refaire surface et les mariages vont être remis en question. Composée de 6 épisodes, la série promet d'explorer des thématiques profondes autour de l'amitié et du lien familial. Voilà pour les sorties séries de la semaine, on se retrouve la semaine prochaine.
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0: Voici votre horoscope de ce jeudi 27 août. Bélier, vous avez toutes les cartes en main pour passer une excellente journée. Taureau, un moment simple pourrait devenir un souvenir précieux. Gémeaux, votre optimisme sera votre plus bel atout. Cancer, une personne vous témoignera aujourd'hui toute son affection. Lion, les compliments seront nombreux, alors acceptez-les avec le sourire. Vierge, vous retrouvez confiance en vous et ça se voit. Balance, une rencontre pourrait bien marquer votre été. Scorpion, prenez le temps d'écouter votre intuition. Sagittaire, votre envie d'évasion sera plus forte que jamais. Capricorne, une bonne nouvelle familiale pourrait vous réjouir aujourd'hui. Verseau, votre humour fera des merveilles. Et Poisson, une belle surprise vous attend en fin de journée.
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2: Bonjour,
13: bienvenue dans votre rendez-vous intelligence artificielle. La Chine fonce à toute vitesse dans la révolution de l'IA, mais avec une question en tête, comment moderniser sans sacrifier l'emploi? C'est tout l'enjeu soulevé par le correspondant du journal Le Monde à Pékin. Car en Chine, l'IA est devenue une priorité nationale. Le gouvernement parle même d'une transformation systématique et globale. En clair, l'intelligence artificielle doit être partout, dans les entreprises, les administrations, les transports, jusque dans la gestion du trafic routier ou dans la sécurité. Et contrairement aux pays occidentaux, les Chinois semblent plutôt confiants. Selon une étude publiée en 2025, près de 7 Chinois sur 10 font confiance à l'IA. C'est beaucoup plus qu'aux États-Unis ou encore en France. Mais derrière cet enthousiasme, une inquiétude monte, celle du travail remplacé par les machines. Car le ralentissement économique touche déjà durement les jeunes diplômés chinois et l'intelligence artificielle pourrait accélérer certaines suppressions de postes. Alors le pouvoir chinois tente de rassurer. Juste avant la fête du travail, une cour de justice de Hangzhou, grande ville technologique où sont installés des géants comme Alibaba, a rendu public une affaire très symbolique. Un salarié travaillait à vérifier des contenus produits par une intelligence artificielle, exactitude des réponses, respect de la vie privée et probablement aussi de la censure chinoise. Mais son entreprise a finalement décidé de remplacer une partie de son travail par encore plus d'intelligence artificielle. Résultat, le Parti communiste chinois marche sur une ligne très étroite. D'un côté, il veut devenir le leader mondial de l'IA. De l'autre, il sait qu'un chômage massif pourrait fragiliser la stabilité sociale du pays. La Chine découvre donc, comme le reste du monde, que la vraie question n'est plus seulement jusqu'où l'IA peut aller, mais surtout, quelle place restera-t-il à l'humain ? Excellente journée, ce rendez-vous vous était présenté par webradio.ai.
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16: Bonjour, les orages se succèdent après de gros dégâts dans le centre-ouest. Cette nuit, 23 départements sont à nouveau placés en vigilance orange aux orages sur une large diagonale allant du nord-ouest jusqu'au massif central. Météo France annonce un risque marqué de phénomènes violents dès cet après-midi. Par ailleurs, la Corse reste placée en vigilance orange canicule. Du côté des intempéries, toujours la ministre de l'Agriculture, Annie Genevard, réunit ce jeudi les préfets. Elle veut dresser un état des lieux.

0: Montpellier et Angers sont juste derrière. La politique avec la rencontre des entrepreneurs de France qui se poursuit ce jeudi au stade Roland-Garros avec en point d'orgue la réunion aujourd'hui des 7 principales figures politiques en lice ou pressenties pour 2027. Seront présents Gabriel Attal, Raphaël Glucksmann, Marine Le Pen, Jean-Luc Mélenchon, bien encore Édouard Philippe, Bruno Retailleau et Marine Tondelier. Le thème cette année, le courage, alors que 82% des chefs d'entreprise se disent pessimistes. Et justement, le géant de la restauration collective Sodexo, de nouveau pointé du doigt après l'annonce de la suppression de près de 1100 postes en France. 6 ans seulement après la suppression de 2000 postes, le groupe invoque la nécessité de rester compétitif. À l'international, 165 morts et 1 000 000 de disparus, c'est le dernier bilan communiqué par les autorités après les inondations meurtrières et soudaines au Népal et en Chine. Le drame s'est produit ce mercredi à la frontière entre les deux pays. Au Népal, des torrents de boue ont dévasté le nord du territoire. Enfin, du sport et du football, et un crêpe de fin pour l'OL qui ne jouera pas la Ligue des Champions, battue à domicile par Fenerbahçe hier 2-1. Et puis toujours en football, c'est aujourd'hui que l'UEFA doit procéder au tirage au sort de la phase de la Ligue des Champions pour la saison 2026-2027.
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2: Bonjour, bienvenue, excellent jeudi 27 août avec nous. Les Moniques sont à l'honneur, ne les oubliez pas, c'est leur fête aujourd'hui. Si vous soufflez vos bougies, bon anniversaire aujourd'hui. Sachez que vous êtes le même jour qu'Alexis Lebrun, le champion de ping-pong, fête ses 22 ans, champion de ping précisément. Excellent anniversaire également à Chandra Wilson qui fête ses 57 ans, connue pour son rôle de Miranda Bailey dans la série télé Grey's Anatomy. Excellent début de journée, bon jeudi avec nous.

0: 9 degrés en Corse qui est en alerte orange canicule.
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2: Bonjour à toutes et à tous. On débute avec du football et l'énorme désillusion pour l'OL, éliminé de la Ligue des Champions dès le barrage retour hier soir au Groupama Stadium. Les Lyonnais se sont inclinés 2-1 face aux Turcs de Fenerbahçe. Moïki et Brun ont marqué en moins de 5 minutes pour les Stambouliotes, alors que Fofana a réduit la marque en 20 pour l'OL. Une soirée qui a basculé aussi suite au comportement de Matteo Guendouzi, le milieu de terrain français passé par Marseille, a crié plusieurs fois les l'OM en quittant la pelouse et fait des signes du rappeur Jul avec ses mains en guise de provocation à l'égard du public lyonnais, à qui le joueur a finalement adressé plusieurs bras d'honneur. L'entraîneur des gardiens de l'OL a alors disjoncté et asséné un coup de pied sur l'international français, provoquant des échauffourées. Dans les autres matchs de la soirée, les Norvégiens du Viking Stavanger ont éliminé le Dynamo Zagreb en s'imposant 3-1. Qualification également de l'AEK Athènes, vainqueur du Levski Sofia 4-0 et du Slovan Bratislava, tombeur de Sémier 2-1 après prolongation. Et ce jeudi soir, l'AS Monaco dispute le barrage retour de Ligue Conférence à domicile face au Górnik Zabrze. À partir de 18h45, à l'aller, les Monégasques l'avaient emporté 3-2. Et puis Kylian Mbappé a brillé avec le Real Madrid hier soir en clôture de la première journée de Liga. Succès madrilène 4-1 avec un triplé d'Mbappé et un but de Vinicius Junior. En tennis, le Français Benjamin Bonzi s'est qualifié pour les quarts de finale du tournoi américain de Winston-Salem. Il a battu l'Australien Ijikata en 2-7 sec, 6-1-6-1. Bonzi retrouvera le Néerlandais Van den Zandschulp au prochain tour. En revanche, pas de finale en double mixte pour Elina Svitolina et Gaël Monfils à l'US Open. Ils se sont inclinés en demi-finale face à Belinda Bencic et Flavio Cobolli. Enfin, en cyclisme, victoire au sprint du coureur de la Visma Matthew Brennan lors de la 5e étape de la Vuelta. Pogacar reste leader au classement général. Voilà, c'est la fin de ce flash. Très belle journée de sport à toutes et à tous.
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5: Bonjour, le groupe français de restauration collective et de services Sodexo a annoncé prévoir la suppression de près de 1100 postes en France pour rester compétitif. Ce nouveau plan social est vécu comme un tremblement de terre par les syndicats. C'est le deuxième plan de sauvegarde de l'emploi annoncé par ce géant de la restauration collective après un premier en 2020 dans le contexte de la crise sanitaire du Covid-19. 18 mois de prison avec sursis ont été requis hier à Lille contre 8 militants du mouvement identitaire Nouvelle Droite. Ils étaient jugés après avoir fait irruption en mars dans un meeting de campagne.

0: du maire et des filles sortants de Fâche-Thumesnil, Patrick Poisy, lors des municipales. La décision sera rendue le 18 septembre. Une collision entre une télécabine et une grue a fait 16 blessés, dont 3 en urgence absolue hier matin dans la station de ski de l'Alpe d'Huez. Selon la préfecture de l'Isère, une cinquantaine de personnes se trouvaient à bord de la cabine. En tout, l'accident a fait 23 victimes et 13 blessés en urgence relative. La police
1: 11h30.
0: Avoir récupéré 157 corps après la crue dévastatrice qui a frappé la région frontalière avec le Tibet dans le nord du pays, portant ainsi le bilan total à au moins 160 morts et des centaines de disparus. Accusé d'avoir rendu Instagram et Facebook addictifs pour les mineurs, Meta s'est entendu hier avec une quarantaine d'États américains pour mettre fin à leur poursuite judiciaire. L'entreprise a accepté de payer jusqu'à 16,7 milliards de dollars et de brider par défaut ses applications pour les moins de 18 ans à 2 heures par jour et rien la nuit dans les États concernés. C'est la fin de ce flash, une très bonne journée à notre écoute.
1: La série policière turque La Fosse, de retour cette semaine sur Netflix pour une saison 3. Une nouvelle affaire va conduire les anciens membres de l'unité à travailler de nouveau ensemble. Une équipe chargée d'élucider des crimes commis contre les femmes à Istanbul. La réapparition d'Onem va bouleverser l'ensemble du groupe. L'enquête va ainsi dépasser le seul cadre professionnel et confronter directement les personnages à leur passé. On reste sur Netflix avec la saison 2 de Léane, une comédie autour de Léane Morgan, une femme contrainte de reprendre sa vie en main après la fin brutale de ses 33 années de mariage, puisque son mari la quitte pour une autre femme. Grand-mère et ménopausée, elle doit se réinventer à un âge où elle ne s'attendait plus à repartir à zéro. Cette semaine également sur Netflix, une mini-série espagnole, Toute la vérité de mes mensonges, un road trip entre amis en caravane pour célébrer l'enterrement de vie de jeune fille qui va virer au chaos. La promiscuité du voyage et les tensions accumulées au fil des années vont faire remonter à la surface les secrets que chacun tentait jusque-là de préserver. Une série en 5 épisodes. Sur Prime cette semaine, Betty la fée, l'histoire continue, série colombienne. 20 ans après la fin de la série originale, Betty travaille dur pour reconstruire sa relation avec sa fille adolescente Mila, alors que celle avec Armando commence à se détériorer, la faisant se demander si elle a pris la bonne décision 20 ans plus tôt. Le destin de l'entreprise de mode Ecomoda va se retrouver à nouveau au centre des tensions économiques et des rivalités passées. La saison 2 de Dark Matter débarque sur Apple TV avec une nouvelle salve de 10 épisodes. La suite du thriller de science-fiction basé sur les réalités infinies nous propose un épisode inédit chaque semaine jusqu'au 20 octobre. Dans la saison 1, Jason Desen avait été enlevé en pleine nuit dans les rues de Chicago et projeté dans une version alternative de sa vie. L'émerveillement se transforme rapidement en cauchemar lorsqu'il tente de revenir à la réalité, alors plongé dans le paysage hallucinant des vies qu'il aurait pu vivre. Dans la saison 2, les Desen reprennent une vie sereine dans un monde qui leur semble enfin sûr, mais vont devoir fuir à nouveau alors que Jason est de plus en plus obsédé par la boîte.
2: Comment des gens peuvent entrer là-dedans et disparaître? À quoi sert ce cube?
3: La boîte est la chose la plus puissante que l'être humain ait jamais créée.
4: C'est une passerelle vers d'autres réalités et d'autres versions de nous.
5: Pourquoi ces gens sont après toi?
6: Nous, ils sont après vous aussi maintenant.
5: Tirez!
4: Ça ne s'arrêtera que si on détruit la boîte. Et pour y arriver, on doit tous la détruire ensemble.
1: Avis aux fans des Simpsons, une exclusivité cette semaine sur Disney+, avec l'épisode spécial Yellow Mirror, une parodie sombre et futuriste de la série Black Mirror, composée de 2 histoires distinctes explorant la technologie et la réalité de la famille. La famille jaune, la plus célèbre du monde, s'attaque à un monument de la télévision contemporaine et ses fables grinçantes sur notre dépendance à la technologie. Une série qui joue autant sur la reconnaissance des codes de Black Mirror que sur l'absurde propre à Springfield. L'épisode se compose de 2 récits distincts. Une lampe cassée va plonger Homer dans le doute et le pousser à remettre en question la réalité elle-même. Et une tablette dotée d'une intelligence artificielle va se lier d'amitié avec le bébé Maggie avant de chercher à exercer son emprise sur la famille. Sur Disney+, également la saison 2 d'Adults qui suit les tribulations de jeunes New-Yorkais colocataires. Un regard intergénérationnel sur les joies, les peines et les humiliations d'un groupe ayant la vingtaine qui s'entraide pour gérer les relations amoureuses, professionnelles, amicales et familiales.
7: Vous croyez être les premiers jeunes adorables de New York ? Chaque fois que je tombe amoureux, c'est un tsunami. Mes amis, je m'en fous. Ma mère, un vague souvenir. Je ne sais plus, je ne vois même plus son visage. Où es-tu, maman?
8: On a décidé d'éplucher vos réseaux sociaux à la recherche de tout ce qui pourrait décourager vos employeurs.
9: Comment ça? Salut tout le monde! Je vous ai préparé une petite liste des 10 pires accents de la Terre. En numéro 1, l'accent canadien. Coq, ça, qu'on mange, tabernacle, j'ai les gros.
1: À noter que cette nouvelle saison en 8 épisodes accueille des invités spéciaux. Sur Paramount Plus, D'Alliance, une série qui propose une exploration fascinante des relations amicales au travers une histoire poignante lorsque Billy, un ancien caméraman au charme indéniable, rencontre Dani, une restauratrice, sur un ferry dans la baie de Sydney. Leurs univers entrent en collision, l'attirance est réciproque. Le hic, Billy est marié depuis 40 ans à Rose, avec qui il forme un couple parfaitement heureux. Les amis de Billy vont voir leur relation mise à l'épreuve, les anciennes blessures vont refaire surface et les mariages vont être remis en question. Composée de 6 épisodes, la série promet d'explorer des thématiques profondes autour de l'amitié et du lien familial. Voilà pour les sorties séries de la semaine, on se retrouve la semaine prochaine.
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1: Voici votre horoscope de ce jeudi 27 août. Bélier, vous avez toutes les cartes en main pour passer une excellente journée. Taureau, un moment simple pourrait devenir un souvenir précieux. Gémeaux, votre optimisme sera votre plus bel atout. Cancer, une personne vous témoignera aujourd'hui toute son affection. Lion, les compliments seront nombreux, alors acceptez-les avec le sourire. Vierge, vous retrouvez confiance en vous et ça se voit. Balance, une rencontre pourrait bien marquer votre été. Scorpion, prenez le temps d'écouter votre intuition. Sagittaire, votre envie d'évasion sera plus forte que jamais. Capricorne, une bonne nouvelle familiale pourrait vous réjouir aujourd'hui. Verseau, votre humour fera des merveilles. Et Poisson, une belle surprise vous attend en fin de journée.
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11: Bonjour, bienvenue dans votre rendez-vous intelligence artificielle. La Chine fonce à toute vitesse dans la révolution de l'IA, mais avec une question en tête, comment moderniser sans sacrifier l'emploi? C'est tout l'enjeu soulevé par le correspondant du journal Le Monde à Pékin. Car en Chine, l'IA est devenue une priorité nationale. Le gouvernement parle même d'une transformation systématique et globale. En clair, l'intelligence artificielle doit être partout, dans les entreprises, les administrations, les transports, jusque dans la gestion du trafic routier ou dans la sécurité. Et contrairement aux pays occidentaux, les Chinois semblent plutôt confiants. Selon une étude publiée en 2025, près de 7 Chinois sur 10 font confiance à l'IA. C'est beaucoup plus qu'aux États-Unis, ou encore en France. Mais derrière cet enthousiasme, une inquiétude monte, celle du travail remplacé par les machines. Car le ralentissement économique touche déjà durement les jeunes diplômés chinois et l'intelligence artificielle pourrait accélérer certaines suppressions de postes. Alors le pouvoir chinois tente de rassurer. Juste avant la fête du travail, une cour de justice de Hangzhou, grande ville technologique où sont installés des géants comme Alibaba, a rendu publique une affaire très symbolique. Un salarié travaillait à vérifier des contenus produits par une intelligence artificielle, exactitude des réponses, respect de la vie privée et probablement aussi de la censure chinoise. Mais son entreprise a finalement décidé de remplacer une partie de son travail par encore plus d'intelligence artificielle. Résultat, le Parti communiste chinois marche sur une ligne très étroite. D'un côté, il veut devenir le leader mondial de l'IA. De l'autre, il sait qu'un chômage massif pourrait fragiliser la stabilité sociale du pays. La Chine découvre donc, comme le reste du monde, que la vraie question n'est plus seulement jusqu'où l'IA peut aller, mais surtout, quelle place restera-t-il à l'humain ? Excellente journée, ce rendez-vous vous était présenté par webradio.ai.
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13: Bonjour, les orages se succèdent après de gros dégâts dans le centre-ouest. Cette nuit, 23 départements sont à nouveau placés en vigilance orange aux orages sur une large diagonale allant du nord-ouest jusqu'au massif central. Météo France annonce un risque marqué de phénomènes violents dès cet après-midi. Par ailleurs, la Corse reste placée en vigilance orange canicule. Du côté des intempéries, toujours la ministre de l'Agriculture, Annie Genevard, réunit ce jeudi les préfets. Elle veut dresser un état des lieux précis des pertes après la sécheresse. Le but étant de calibrer le plan d'aide massif promis aux agriculteurs. Un bilan qui s'alourdit, une deuxième personne est morte alors qu'un automobiliste a foncé délibérément sur des piétons hier à Caen. Le conducteur de 26 ans, connu de la police uniquement pour des délits routiers, a été interpellé et une enquête est ouverte. C'est la mauvaise nouvelle de la rentrée. Pour plus de 30 millions de propriétaires, les avis de taxes foncières tombent dès ce jeudi et ils repartent à la hausse. Les taux votés par les grandes villes restent cependant stables. Cette année, Grenoble conserve le taux le plus élevé de France à 67%, tandis que Montpellier et Angers sont juste derrière. De la politique avec la rencontre des entrepreneurs de France qui se poursuit ce jeudi au stade Roland-Garros avec en point d'orgue la réunion aujourd'hui des 7 principales figures politiques en lice ou pressenties pour 2027. Seront présents Gabriel Attal, Raphaël Glucksmann, Marine Le Pen, Jean-Luc Mélenchon, bien encore Édouard Philippe, Bruno Retailleau et Marine Tondelier. Le thème cette année, le courage, alors que 82% des chefs d'entreprise se disent pessimistes. Et justement, le géant de la restauration collective Sodexo, de nouveau pointé du doigt après l'annonce de la suppression de près de 1100 postes en France. 6 ans seulement après la suppression de 2000 postes, le groupe invoque la nécessité de rester compétitif. À l'international, 165 morts et 1 millier de disparus, c'est le dernier bilan communiqué par les autorités après les inondations meurtrières et soudaines au Népal et en Chine. Le drame s'est produit ce mercredi à la frontière entre les deux pays. Au Népal, des torrents de boue ont dévasté le nord du territoire. Enfin, du sport et du football, et un crêpe de fin pour l'OL qui ne jouera pas la Ligue des Champions, battue à domicile par Fenerbahçe hier 2-1. Et puis toujours en football, c'est aujourd'hui que l'UEFA doit procéder au tirage au sort de la phase de la Ligue des Champions pour la saison 2026-2027.
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11: Bonjour, bienvenue, excellent jeudi 27 août avec nous. Les Moniques sont à l'honneur, ne les oubliez pas, c'est leur fête aujourd'hui. Si vous soufflez vos bougies, bon anniversaire aujourd'hui. Sachez que vous êtes le même jour qu'Alexis Lebrun, le champion de ping-pong, fête ses 22 ans, champion de ping précisément. Excellent anniversaire également à Chandra Wilson qui fête ses 57 ans, connue pour son rôle de Miranda Bailey dans la série télé Grey's Anatomy. Excellent début de journée, bon jeudi avec nous.

0: 19 degrés en Corse qui est en alerte orange canicule.
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2: Bonjour à toutes et à tous. On débute avec du football et l'énorme désillusion pour l'OL, éliminé de la Ligue des Champions dès le barrage retour hier soir au Groupama Stadium. Les Lyonnais se sont inclinés 2-1 face aux Turcs de Fenerbahçe. Moriki et Brown ont marqué en moins de 5 minutes pour les Stambouliotes, alors que Fofana a réduit la marque en 20 pour l'OL. Une soirée qui a basculé aussi suite au comportement de Matteo Guendouzi, le milieu de terrain français passé par Marseille, a crié plusieurs fois les l'OM en quittant la pelouse et fait des signes du rappeur Jules avec ses mains en guise de provocation à l'égard du public lyonnais à qui le joueur a finalement adressé plusieurs bras d'honneur. L'entraîneur des gardiens de l'OL a alors disjoncté et asséné un coup de pied sur l'international français provoquant des échauffourées. Dans les autres matchs de la soirée, les Norvégiens du Viking Stavanger ont éliminé le Dynamo Zagreb en s'imposant 3-1. Qualification également de l'AEK Athènes, vainqueur du Levski Sofia 4-0 et du Slovan Bratislava, tombeur de Sellier 2-1 après prolongation. Et ce jeudi soir, l'AS Monaco dispute le barrage retour de Ligue Conférence à domicile face au Górnik Zabrze. À partir de 18h45, à l'aller, les Monégasques l'avaient emporté 3-2. Et puis Kylian Mbappé a brillé avec le Real Madrid hier soir en clôture de la première journée de Liga. Succès madrilène 4-1 avec un triplé d'Mbappé et un but de Vinicius Junior. En tennis, le Français Benjamin Bonzi s'est qualifié pour les quarts de finale du tournoi américain de Winston-Salem. Il a battu l'Australien Ijikata en 2-7 sec, 6-1-6-1. Bonzi retrouvera le Néerlandais Van den Zandschulp au prochain tour. En revanche, pas de finale en double mixte pour Elina Svitolina et Gaël Monfils à l'US Open. Ils se sont inclinés en demi-finale face à Belinda Bencic et Flavio Cobolli. Enfin, en cyclisme, victoire au sprint du coureur de la Visma Matthew Brennan lors de la 5e étape de la Vuelta. Pogacar reste leader au classement général. Voilà, c'est la fin de ce flash. Très belle journée de sport à toutes et à tous.
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5: Bonjour, le groupe français de restauration collective et de services Sodexo a annoncé prévoir la suppression de près de 1100 postes en France pour rester compétitif. Ce nouveau plan social est vécu comme un tremblement de terre par les syndicats. C'est le deuxième plan de sauvegarde de l'emploi annoncé par ce géant de la restauration collective après un premier en 2020 dans le contexte de la crise sanitaire du Covid-19. 18 mois de prison avec sursis ont été requis hier à Lille contre 8 militants du mouvement identitaire Nouvelle Droite. Ils étaient jugés après avoir fait irruption en mars dans un meeting de campagne du maire LFI sortant de Fâche-Thumesnil, Patrick Poisy, lors des municipales. La décision sera rendue le 18 septembre. Une collision entre une télécabine et une grue a fait 16 blessés, dont 3 en urgence absolue hier matin dans la station de ski de l'Alpe d'Huez. Selon la préfecture de l'Isère, une cinquantaine de personnes se trouvaient à bord de la cabine. En tout, l'accident a fait 23 victimes et 13 blessés en urgence relative. La police népalaise a déclaré avoir récupéré 157 corps après la crue dévastatrice qui a frappé la région frontalière avec le Tibet dans le nord du pays, portant ainsi le bilan total à au moins 160 morts et des centaines de disparus. Accusé d'avoir rendu Instagram et Facebook addictifs pour les mineurs, Meta s'est entendu hier avec une quarantaine d'États américains pour mettre fin à leur poursuite judiciaire. L'entreprise a accepté de payer jusqu'à 16,7 milliards de dollars et de brider par défaut ses applications pour les moins de 18 ans à 2 heures par jour et rien la nuit dans les États concernés. C'est la fin de ce flash, une très bonne journée à notre écoute.
0: La série policière turque La Fosse, de retour cette semaine sur Netflix pour une saison 3. Une nouvelle affaire va conduire les anciens membres de l'unité à travailler de nouveau ensemble. Une équipe chargée d'élucider des crimes commis contre les femmes à Istanbul. La réapparition d'Onem va bouleverser l'ensemble du groupe. L'enquête va ainsi dépasser le seul cadre professionnel et confronter directement les personnages à leur passé. On reste sur Netflix avec la saison 2 de Léane, une comédie autour de Léane Morgan, une femme contrainte de reprendre sa vie en main après la fin brutale de ses 33 années de mariage, puisque son mari la quitte pour une autre femme. Grand-mère et ménopausée, elle doit se réinventer à un âge où elle ne s'attendait plus à repartir à zéro. Cette semaine également sur Netflix, une mini-série espagnole, Toute la vérité de mes mensonges, un road trip entre amis en caravane pour célébrer l'enterrement de vie de jeune fille qui va vivre virer au chaos. La promiscuité du voyage et les tensions accumulées au fil des années vont faire remonter à la surface les secrets que chacun tentait jusque-là de préserver. Une série en 5 épisodes. Sur Prime cette semaine, Betty la Fée, l'histoire continue, série colombienne. 20 ans après la fin de la série originale, Betty travaille dur pour reconstruire sa relation avec sa fille adolescente Mila, alors que celle avec Armando commence à se détériorer, la faisant se demander si elle a pris la bonne décision 20 ans plus tôt. Le destin de l'entreprise de mode Ecomoda va se retrouver à nouveau au centre des tensions économiques et des rivalités passées. La saison 2 de Dark Matter débarque sur Apple TV avec une nouvelle salve de 10 épisodes. La suite du thriller de science-fiction basé sur les réalités infinies nous propose un épisode inédit chaque semaine jusqu'au 20 octobre. Dans la saison 1, Jason Desen avait été enlevé en pleine nuit dans les rues de Chicago et projeté dans une version alternative de sa vie. L'émerveillement se transforme rapidement en cauchemar lorsqu'il tente de revenir à la réalité, alors plongé dans le paysage hallucinant des vies qu'il aurait pu vivre. Dans la saison 2, les Desen reprennent une vie sereine dans un monde qui leur semble enfin sûr, mais vont devoir fuir à nouveau alors que Jason est de plus en plus obsédé par la boîte.
4: Comment des gens peuvent entrer là-dedans et disparaître? À quoi sert ce cube?
6: La boîte est la chose la plus puissante que l'être humain ait jamais créée.
7: C'est une passerelle vers d'autres réalités et d'autres versions de nous.
8: Pourquoi ces gens sont après toi?
9: Nous, ils sont après vous aussi maintenant.
8: Tirez!
7: Ça ne s'arrêtera que si on détruit la boîte. Et pour y arriver, on doit tous la détruire ensemble.
0: Avis aux fans des Simpsons, une exclusivité cette semaine sur Disney+, avec l'épisode spécial Yellow Mirror, une parodie sombre et futuriste de la série Black Mirror, composée de deux histoires distinctes explorant la technologie et la réalité de la famille. La famille jaune, la plus célèbre du monde, s'attaque à un monument de la télévision contemporaine et ses fables grinçantes sur notre dépendance à la technologie. Une série qui joue autant sur la reconnaissance des codes de Black Mirror que sur l'absurde propre à Springfield. L'épisode se compose de deux récits distincts. Une lampe cassée va plonger Homer dans le doute et le pousser à remettre en question la réalité elle-même. Et une tablette dotée d'une intelligence artificielle va se lier d'amitié avec le bébé Maggie avant de chercher à exercer son emprise sur la famille. Sur Disney+, également la saison 2 d'Adults qui suit les tribulations de jeunes New-Yorkais colocataires. Un regard intergénérationnel sur les joies, les peines et les humiliations d'un groupe ayant la vingtaine qui s'entraide pour gérer les relations amoureuses, professionnelles, amicales et familiales.
10: Vous croyez être les premiers jeunes adorables de New York ?
11: Chaque fois que je tombe amoureux, c'est un tsunami. Mes amis, je m'en fous. Ma mère, un vague souvenir. Je ne sais plus, je ne vois même plus son visage. Où es-tu, maman ?
12: On a décidé d'éplucher vos réseaux sociaux à la recherche de tout ce qui pourrait décourager vos employeurs.
13: Comment ça ? Salut tout le monde ! Je vous ai préparé une petite liste des 10 pires accents de la Terre. En numéro 1, l'accent canadien. Tant que ça, qu'on mange, tabernacle, j'ai les gros.
0: À noter que cette nouvelle saison en 8 épisodes accueille des invités spéciaux. Sur Paramount+, D'Alliance, une série qui propose une exploration fascinante des relations amicales au travers une histoire poignante lorsque Billy, un ancien caméraman au charme indéniable, rencontre Dani, une restauratrice, sur un ferry dans la baie de Sydney. Leurs univers entrent en collision, l'attirance est réciproque. Le hic, Billy est marié depuis 40 ans à Rose, avec qui il forme un couple parfaitement heureux. Les amis de Billy vont voir leur relation mise à l'épreuve, les anciennes blessures vont refaire surface et les mariages vont être remis en question. Composée de 6 épisodes, la série promet d'explorer des thématiques profondes autour de l'amitié et du lien familial. Voilà pour les sorties séries de la semaine, on se retrouve la semaine prochaine.
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0: Voici votre horoscope de ce jeudi 27 août. Bélier, vous avez toutes les cartes en main pour passer une excellente journée. Taureau, un moment simple pourrait devenir un souvenir précieux. Gémeaux, votre optimisme sera votre plus bel atout. Cancer, une personne vous témoignera aujourd'hui toute son affection. Lion, les compliments seront nombreux, alors acceptez-les avec le sourire. Vierge, vous retrouvez confiance en vous et ça se voit. Balance, une rencontre pourrait bien marquer votre été. Scorpion, prenez le temps d'écouter votre intuition. Sagittaire, votre envie d'évasion sera plus forte que jamais. Capricorne, une bonne nouvelle familiale pourrait vous réjouir aujourd'hui. Verseau, votre humour fera des merveilles. Et Poisson, une belle surprise vous attend en fin de journée.
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2: Bonjour.
14: bienvenue dans votre rendez-vous intelligence artificielle. La Chine fonce à toute vitesse dans la révolution de l'IA, mais avec une question en tête, comment moderniser sans sacrifier l'emploi? C'est tout l'enjeu soulevé par le correspondant du journal Le Monde à Pékin. Car en Chine, l'IA est devenue une priorité nationale. Le gouvernement parle même d'une transformation systématique et globale. En clair, l'intelligence artificielle doit être partout, dans les entreprises, les administrations, les transports, jusque dans la gestion du trafic routier ou dans la sécurité. Et contrairement aux pays occidentaux, les Chinois semblent plutôt confiants. Selon une étude publiée en 2025, près de 7 Chinois sur 10 font confiance à l'IA. C'est beaucoup plus qu'aux États-Unis ou encore en France. Mais derrière cet enthousiasme, une inquiétude monte, celle du travail remplacé par les machines. Car le ralentissement économique touche déjà durement les jeunes diplômés chinois et l'intelligence artificielle pourrait accélérer certaines suppressions de postes. Alors le pouvoir chinois tente de rassurer. Juste avant la fête du travail, une cour de justice de Hangzhou, grande ville technologique où sont installés des géants comme Alibaba, a rendu publique une affaire très symbolique. Un salarié travaillait à vérifier des contenus produits par une intelligence artificielle, exactitude des réponses, respect de la vie privée et probablement aussi de la censure chinoise. Mais son entreprise a finalement décidé de remplacer une partie de son travail par encore plus d'intelligence artificielle. Résultat, le Parti communiste chinois marche sur une ligne très étroite. D'un côté, il veut devenir le leader mondial de l'IA. De l'autre, il sait qu'un chômage massif pourrait fragiliser la stabilité sociale du pays. La Chine découvre donc, comme le reste du monde, que la vraie question n'est plus seulement jusqu'où l'IA peut aller, mais surtout, quelle place restera-t-il à l'humain ? Excellente journée, ce rendez-vous vous était présenté par webradio.ai.
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16: Bonjour, les orages se succèdent après de gros dégâts dans le centre-ouest. Cette nuit, 23 départements sont à nouveau placés en vigilance orange aux orages sur une large diagonale allant du nord-ouest jusqu'au massif central. Météo France annonce un risque marqué de phénomènes violents dès cet après-midi. Par ailleurs, la Corse reste placée en vigilance orange canicule. Du côté des intempéries, toujours, la ministre de l'Agriculture, Annie Genevard, réunit ce jeudi les préfets. Elle veut dresser un état des lieux précis des pertes après la sécheresse. Le but étant de calibrer le plan d'aide massif promis aux agriculteurs. Un bilan qui s'alourdit, une deuxième personne est morte alors qu'un automobiliste a foncé délibérément sur des piétons hier à Caen. Le conducteur de 26 ans, connu de la police uniquement pour des délits routiers, a été interpellé et une enquête est ouverte. C'est la mauvaise nouvelle de la rentrée pour plus de 30 millions de propriétaires. Les avis de taxes foncières tombent dès ce jeudi et ils repartent à la hausse. Les taux votés par les grandes villes restent cependant stables. Cette année, Grenoble conserve le taux le plus élevé de France à 67%, tandis que Montpellier et Angers sont juste derrière. De la politique avec la rencontre des entrepreneurs de France qui se poursuit ce jeudi au stade Roland-Garros, avec en point d'orgue la réunion aujourd'hui des 7 principales figures politiques en lice ou pressenties pour 2027. Seront présents Gabriel Attal, Raphaël Glucksmann, Marine Le Pen, Jean-Luc Mélenchon, bien encore Édouard Philippe, Bruno Retailleau et Marine Tondelier. Le thème cette année, le courage, alors que 82% des chefs d'entreprise se disent pessimistes. Et justement, le géant de la restauration collective Sodexo, de nouveau pointé du doigt après l'annonce de la suppression de près de 1100 postes en France. 6 ans seulement après la suppression de 2000 postes, le groupe invoque la nécessité de rester compétitif. À l'international, 165 morts et 1 millier de disparus, c'est le dernier bilan communiqué par les autorités après les inondations meurtrières et soudaines au Népal et en Chine. Le drame s'est produit ce mercredi à la frontière entre les deux pays. Au Népal, des torrents de boue ont dévasté le nord du territoire. Enfin, du sport et du football, et un crêpe de fin pour l'OL qui ne jouera pas la Ligue des Champions, battue à domicile par Fenerbahçe hier 2-1. Et puis toujours en football, c'est aujourd'hui que l'UEFA doit procéder au tirage au sort de la phase de la Ligue des Champions pour la saison 2026-2027.
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14: Bonjour, bienvenue, excellent jeudi 27 août avec nous. Les Moniques sont à l'honneur, ne les oubliez pas, c'est leur fête aujourd'hui. Si vous soufflez, vous bougiez, bon anniversaire aujourd'hui. Sachez que vous êtes le même jour qu'Alexis Lebrun, le champion de ping-pong, fête ses 22 ans, champion de ping précisément. Excellent anniversaire également à Chandra Wilson qui fête ses 57 ans, connue pour son rôle de Miranda Bailey dans la série télé Grey's Anatomy. Excellent début de journée, bon jeudi avec nous.

0: 19 degrés en Corse qui est en alerte orange canicule.
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2: Bonjour à toutes et à tous, on débute avec du football et l'énorme désillusion pour l'OL éliminé de la Ligue des Champions dès le barrage retour hier soir au Groupama Stadium. Les Lyonnais se sont inclinés 2-1 face aux Turcs de Fenerbahçe. Moriki et Brun ont marqué en moins de 5 minutes pour les Stambouliotes, alors que Fofana a réduit la marque en 20 pour l'OL. Une soirée qui a basculé aussi suite au comportement de Matteo Guendouzi, le milieu de terrain français passé par Marseille, a crié plusieurs fois les l'OM en quittant la pelouse et fait des signes du rappeur Jules avec ses mains en guise de provocation à l'égard du public lyonnais à qui le joueur a finalement adressé plusieurs bras d'honneur. L'entraîneur des gardiens de l'OL a alors disjoncté et asséné un coup de pied sur l'international français provoquant des échauffourées. Dans les autres matchs de la soirée, les Norvégiens du Viking Stavanger ont éliminé le Dynamo Zagreb en s'imposant 3-1. Qualification également de l'AEK Athènes, vainqueur du Levski Sofia 4-0 et du Slovan Bratislava, tombeur de Sellier 2-1 après prolongation. Et ce jeudi soir, l'AS Monaco dispute le barrage retour de Ligue Conférence à domicile face au Górnik Zabrze. À partir de 18h45, à l'aller, les Monégasques l'avaient emporté 3-2. Et puis Kylian Mbappé a brillé avec le Real Madrid hier soir en clôture de la première journée de Liga. Succès madrilène 4-1 avec un triplé d'Mbappé et un but de Vinicius Junior. En tennis, le Français Benjamin Bonzi s'est qualifié pour les quarts de finale du tournoi américain de Winston-Salem. Il a battu l'Australien Ijikata en 2-7 sec, 6-1-6-1. Bonzi retrouvera le Néerlandais Van den Zandschulp au prochain tour. En revanche, pas de finale en double mixte pour Elina Svitolina et Gaël Monfils à l'US Open. Ils se sont inclinés en demi-finale face à Belinda Bencic et Flavio Cobolli. Enfin, en cyclisme, victoire au sprint du coureur de la Visma Mathieu Brennan lors de la 5e étape de la Vuelta. Pogacar reste leader au classement général. Voilà, c'est la fin de ce flash. Très belle journée de sport à toutes et à tous.
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5: Bonjour, le groupe français de restauration collective et de services Sodexo a annoncé prévoir la suppression de près de 1100 postes en France pour rester compétitif. Ce nouveau plan social est vécu comme un tremblement de terre par les syndicats. C'est le deuxième plan de sauvegarde de l'emploi annoncé par ce géant de la restauration collective après un premier en 2020 dans le contexte de la crise sanitaire du Covid-19. 18 mois de prison avec sursis ont été requis hier à Lille contre 8 militants du mouvement identitaire Nouvelle Droite. Ils étaient jugés après avoir fait irruption en mars dans un meeting de campagne du maire et des filles sortant de Fâche-Thumesnil, Patrick Proisy, lors des municipales. La décision sera rendue le 18 septembre. Une collision entre une télécabine et une grue a fait 16 blessés, dont 3 en urgence absolue hier matin dans la station de ski de l'Alpe d'Huez. Selon la préfecture de l'Isère, une cinquantaine de personnes se trouvaient à bord de la cabine. En tout, l'accident a fait 23 victimes et 13 blessés en urgence relative. La police népalaise a déclaré avoir récupéré 157 corps après la crue dévastatrice qui a frappé la région frontalière avec le Tibet dans le nord du pays, portant ainsi le bilan total à au moins 160 morts et des centaines de disparus. Accusé d'avoir rendu Instagram et Facebook addictifs pour les mineurs, Meta s'est entendu hier avec une quarantaine d'États américains pour mettre fin à leur poursuite judiciaire. L'entreprise a accepté de payer jusqu'à 16,7 milliards de dollars et de brider par défaut ses applications pour les moins de 18 ans à 2 heures par jour et rien la nuit dans les États concernés. C'est la fin de ce flash, une très bonne journée à notre écoute.
0: La série policière turque La Fosse, de retour cette semaine sur Netflix pour une saison 3. Une nouvelle affaire va conduire les anciens membres de l'unité à travailler de nouveau ensemble. Une équipe chargée d'élucider des crimes commis contre les femmes à Istanbul. La réapparition d'Onem va bouleverser l'ensemble du groupe. L'enquête va ainsi dépasser le seul cadre professionnel et confronter directement les personnages à leur passé. On reste sur Netflix avec la saison 2 de Midi, une comédie autour de Léane Morgan, une femme contrainte de reprendre sa vie en main après la fin brutale de ses 33 années de mariage, puisque son mari la quitte pour une autre femme. Grand-mère et ménopausée, elle doit se réinventer à un âge où elle ne s'attendait plus à repartir à zéro. Cette semaine également sur Netflix, une mini-série espagnole, Toute la vérité de mes mensonges, un road trip entre amis en caravane pour célébrer l'enterrement de vie de jeune fille qui va vivre virer au cas où. La promiscuité du voyage et les tensions accumulées au fil des années vont faire remonter à la surface les secrets que chacun tentait jusque-là de préserver. Une série en 5 épisodes. Sur Prime cette semaine, Betty l'a fait, l'histoire continue, série colombienne. 20 ans après la fin de la série originale, Betty travaille dur pour reconstruire sa relation avec sa fille adolescente Mila, alors que celle avec Armando commence à se détériorer, la faisant se demander si elle a pris la bonne décision 20 ans plus tôt. Le destin de l'entreprise de mode Ecomoda va se retrouver à nouveau au centre des tensions économiques et des rivalités passées. La saison 2 de Dark Matter débarque sur Apple TV avec une nouvelle salve de 10 épisodes. La suite du thriller de science-fiction basé sur les réalités infinies nous propose un épisode inédit chaque semaine jusqu'au 20 octobre. Dans la saison 1, Jason Desen avait été enlevé en pleine nuit dans les rues de Chicago et projeté dans une version alternative de sa vie. L'émerveillement se transforme rapidement en cauchemar lorsqu'il tente de revenir à la réalité, alors plongé dans le paysage hallucinant des vies qu'il aurait pu vivre. Dans la saison 2, les Desen reprennent une vie sereine dans un monde qui leur semble enfin sûr, mais vont devoir fuir à nouveau alors que Jason est de plus en plus obsédé par la boîte.
4: Comment des gens peuvent entrer là-dedans et disparaître? À quoi sert ce cube?
6: La boîte est la chose la plus puissante que l'être humain ait jamais créée.
7: C'est une passerelle vers d'autres réalités et d'autres versions de nous.
8: Pourquoi ces gens sont après toi?
9: Nous, ils sont après vous aussi maintenant.
8: Tirez!
7: Ça ne s'arrêtera que si on détruit la boîte. Et pour y arriver, on doit tous la détruire ensemble.
0: Avis aux fans des Simpsons, une exclusivité cette semaine sur Disney+, avec l'épisode spécial Yellow Mirror, une parodie sombre et futuriste de la série Black Mirror, composée de deux histoires distinctes explorant la technologie et la réalité de la famille. La famille jaune, la plus célèbre du monde, s'attaque à un monument de la télévision contemporaine et ses fables grinçantes sur notre dépendance à la technologie. Une série qui joue autant sur la reconnaissance des codes de Black Mirror que sur l'absurde propre à Springfield. L'épisode se compose de deux récits distincts. Une lampe cassée va plonger Homer dans le doute et le pousser à remettre en question la réalité elle-même. Et une tablette dotée d'une intelligence artificielle va se lier d'amitié avec le bébé Maggie avant de chercher à exercer son emprise sur la famille. Sur Disney+, également la saison 2 d'Adults qui suit les tribulations de jeunes New-Yorkais colocataires. Un regard intergénérationnel sur les joies, les peines et les humiliations d'un groupe ayant la vingtaine qui s'entraide pour gérer les relations amoureuses, professionnelles, amicales et familiales.
10: Vous croyez être les premiers jeunes adorables de New York?
11: Chaque fois que je tombe amoureux, c'est un tsunami. Mes amis, je m'en fous. Ma mère, un vague souvenir. Je ne sais plus, je ne vois même plus son visage. Où es-tu, maman?
12: On a décidé d'éplucher vos réseaux sociaux à la recherche de tout ce qui pourrait décourager vos employeurs.
13: Comment ça? Salut tout le monde! Je vous ai préparé une petite liste des 10 pires accents de la Terre. En numéro 1, l'accent canadien. Tant que ça, qu'on mange, tabernacle, j'ai les gros.
0: À noter que cette nouvelle saison en 8 épisodes accueille des invités spéciaux. Sur Paramount+, D'Alliance, une série qui propose une exploration fascinante des relations amicales au travers une histoire poignante lorsque Billy, un ancien caméraman au charme indéniable, rencontre Dani, une restauratrice, sur un ferry dans la baie de Sydney. Leurs univers entrent en collision, l'attirance est réciproque. Le hic, Billy est marié depuis 40 ans à Rose, avec qui il forme un couple parfaitement heureux. Les amis de Billy vont voir leur relation mise à l'épreuve, les anciennes blessures vont refaire surface et les mariages vont être remis en question. Composée de 6 épisodes, la série promet d'explorer des thématiques profondes autour de l'amitié et du lien familial. Voilà pour les sorties séries de la semaine, on se retrouve la semaine prochaine.
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15: Bonjour, les orages se succèdent après de gros dégâts dans le centre-ouest. Cette nuit, 23 départements sont à nouveau placés en vigilance orange aux orages sur une large diagonale allant du nord-ouest jusqu'au massif central. Météo France annonce un risque marqué de phénomènes violents dès cet après-midi. Par ailleurs, la Corse reste placée en vigilance orange canicule. Du côté des intempéries, toujours, la ministre de l'Agriculture, Annie Genevard, réunit ce jeudi les préfets. Elle veut dresser un état des lieux précis des pertes après la sécheresse. Le but étant de calibrer le plan d'aide massif promis aux agriculteurs. Un bilan qui s'alourdit, une deuxième personne est morte alors qu'un automobiliste a foncé délibérément sur des piétons hier à Caen. Le conducteur de 26 ans, connu de la police uniquement pour des délits routiers, a été interpellé et une enquête est ouverte. C'est la mauvaise nouvelle de la rentrée pour plus de 30 millions de propriétaires. Les avis de taxes foncières tombent dès ce jeudi et ils repartent à la hausse. Les taux votés par les grandes villes restent cependant stables. Cette année, Grenoble conserve le taux le plus élevé de France à 67%, tandis que Montpellier et Angers sont juste derrière. De la politique avec la rencontre des entrepreneurs de France qui se pose poursuit ce jeudi au stade Roland-Garros avec en point d'orgue la réunion aujourd'hui des 7 principales figures politiques en lice ou pressenties pour 2027. Seront présents Gabriel Attal, Raphaël Glucksmann, Marine Le Pen, Jean-Luc Mélenchon, bien encore Édouard Philippe, Bruno Retailleau et Marine Tondelier. Le thème cette année, le courage, alors que 82% des chefs d'entreprise se disent pessimistes. Et justement, le géant de la restauration collective Sodexo, de nouveau pointé du doigt après l'annonce de la suppression de près de 1100 postes en France. 6 ans seulement après la suppression de 2000 postes, le groupe invoque la nécessité de rester compétitif. À l'international, 165 morts et 1 millier de disparus, c'est le dernier bilan communiqué par les autorités après les inondations meurtrières et soudaines au Népal et en Chine. Le drame s'est produit ce mercredi à la frontière entre les deux pays. Au Népal, des torrents de boue ont dévasté le nord du territoire. Enfin, du sport et du football, et un crêpe de fin pour l'OL qui ne jouera pas la Ligue des Champions, battue à domicile par Fenerbahçe hier 2-1. Et puis toujours en football, c'est aujourd'hui que l'UEFA doit procéder au tirage au sort de la phase de la Ligue des Champions pour la saison 2026-2027.
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14: La météo pour ce vendredi 28 août, le temps est instable avec des averses fréquentes dans une ambiance rafraîchie. Les températures pour ce vendredi matin, 15 degrés pour Cherbourg et Brest, 15 également pour Orléans, 16 degrés pour Lille et Paris, 17 degrés pour Toulouse, Bordeaux et Biarritz, 18 à Lyon, 20 degrés pour Strasbourg, 24 degrés pour Nice et Marseille et 28 pour Bastia. Et pour ce vendredi après-midi, 21 degrés attendus sur les Hauts-de-France, la Normandie et la Bretagne, 24 degrés sur l'Île-de-France, le Centre-Val de Loire, la Bourgogne et le Grand Est, 24 degrés également pour l'Auvergne-Rhône-Alpes, il fera 24 degrés sur la Nouvelle-Aquitaine, 26 en Occitanie, 27 à 28 degrés sur le pourtour méditerranéen et 31 degrés pour la Corse.
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2: Bonjour à toutes et à tous, on débute avec du football et l'énorme désillusion pour l'OL éliminé de la Ligue des Champions dès le barrage retour hier soir au Groupama Stadium. Les Lyonnais se sont inclinés 2-1 face aux Turcs de Fenerbahçe. Mouriki et Brown ont marqué en moins de 5 minutes pour les Stambouliotes, alors que Fofana a réduit la marque en 20 pour l'OL. Une soirée qui a basculé aussi suite au comportement de Matteo Guendouzi, le milieu de terrain français passé par Marseille, a crié plusieurs fois les l'OM en quittant la pelouse et fait des signes du rappeur Jules avec ses mains en guise de provocation à l'égard du public lyonnais à qui le joueur a finalement adressé plusieurs bras d'honneur. L'entraîneur des gardiens de l'OL a alors disjoncté et asséné un coup de pied sur l'international français provoquant des échauffourées. Dans les autres matchs de la soirée, les Norvégiens du Viking Stavanger ont éliminé le Dynamo Zagreb en s'imposant 3-1. Qualification également de l'AEK Athènes, vainqueur du Levski Sofia 4-0 et du Slovan Bratislava, tombeur de Sellier 2-1 après prolongation. Et ce jeudi soir, l'AS Monaco dispute le barrage retour de Ligue Conférence à domicile face au Górnik Zabrze. À partir de 18h45, à l'aller, les Monégasques l'avaient emporté 3-2. Et puis Kylian Mbappé a brillé avec le Real Madrid hier soir en clôture de la première journée de Liga. Succès madrilène 4-1 avec un triplé d'Mbappé et un but de Vinicius Junior. En tennis, le Français Benjamin Bonzi s'est qualifié pour les quarts de finale du tournoi américain de Winston-Salem. Il a battu l'Australien Ijikata en 2-7 sec, 6-1-6-1. Bonzi retrouvera le Néerlandais Van den Zandschulp au prochain tour. En revanche, pas de finale en double mixte pour Elina Svitolina et Gaël Monfils à l'US Open. Ils se sont inclinés en demi-finale face à Belinda Bencic et Flavio Cobolli. Enfin, en cyclisme, victoire au sprint du coureur de la Visma Mathieu Brennan lors de la 5e étape de la Vuelta. Pogacar reste leader au classement général. Voilà, c'est la fin de ce flash. Très belle journée de sport à toutes et à tous.
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5: Bonjour, 18 mois de prison avec sursis ont été requis hier à Lille contre 8 militants du mouvement Identité en Nouvelle Droite. Ils étaient jugés après avoir fait éruption en mars dernier dans un meeting de campagne du maire LFI sortant de Fâche-Tuménil, Patrick Proisy, lors des municipales. La décision sera rendue le 18 septembre. Le groupe français de restauration collective et de services Sodexo a annoncé prévoir la suppression de près de 1100 postes en France pour rester compétitif. Ce nouveau plan social est vécu comme un tremblement de terre par les syndicats. C'est le deuxième plan de sauvegarde de l'emploi annoncé par ce géant de la restauration collective après un premier en 2020 dans le contexte de la crise sanitaire du Covid-19. Une collision entre une télécabine et une grue a fait 16 blessés, dont 3 en urgence absolue hier matin dans la station de ski de l'Alpe d'Huez. Selon la préfecture de l'Isère, une cinquantaine de personnes se trouvent à bord de la cabine. En tout, l'accident a fait 23 victimes et 13 blessés en urgence relative. La police népalaise a déclaré avoir récupéré 157 corps après la crue dévastatrice qui a frappé la région frontalière avec le Tibet dans le nord du pays, ce qui porte le bilan total à au moins 160 morts et des centaines de disparus. Accusé d'avoir rendu Instagram et Facebook addictifs pour les mineurs, Meta s'est entendu hier avec une quarantaine d'États américains pour mettre fin à leur poursuite judiciaire. L'entreprise a accepté de payer jusqu'à 16,7 milliards de dollars et de brider par défaut ses applications pour les moins de 18 ans à 2 heures par jour et rien la nuit dans les États concernés. Voilà, c'est la fin de ce flash. Une bonne journée à tous.
0: La série policière turque La Fosse, de retour cette semaine sur Netflix pour une saison 3. Une nouvelle affaire va conduire les anciens membres de l'unité à travailler de nouveau ensemble. Une équipe chargée d'élucider des crimes commis contre les femmes à Istanbul. La réapparition d'Onem va bouleverser l'ensemble du groupe. L'enquête va ainsi dépasser le seul cadre professionnel et confronter directement les personnages à leur passé. On reste sur Netflix avec la saison 2 de Léane, une comédie autour de Léane Morgan, une femme contrainte de reprendre sa vie en main après la fin brutale de ses 33 années de mariage, puisque son mari la quitte pour une autre femme. Grand-mère et ménopausée, elle doit se réinventer à un âge où elle ne s'attendait plus à repartir à zéro. Cette semaine également sur Netflix, une mini-série espagnole, Toute la vérité de mes mensonges, un road trip entre amis en caravane pour célébrer l'enterrement de vie de jeune fille qui va virer au chaos. La promiscuité du voyage et les tensions accumulées au fil des années vont faire remonter à la surface les secrets que chacun tentait jusque-là de préserver. Une série en 5 épisodes. Sur Prime cette semaine, Betty la fée, l'histoire continue, série colombienne. 20 ans après la fin de la série originale, Betty travaille dur pour reconstruire sa relation avec sa fille adolescente Mila, alors que celle avec Armando commence à se détériorer, la faisant se demander si elle a pris la bonne décision 20 ans plus tôt. Le destin de l'entreprise de mode Ecomoda va se retrouver à nouveau au centre des tensions économiques et des rivalités passées. La saison 2 de Dark Matter débarque sur Apple TV avec une nouvelle salve de 10 épisodes. La suite du thriller de science-fiction basé sur les réalités infinies nous propose un épisode inédit chaque semaine jusqu'au 20 octobre. Dans la saison 1, Jason Desen avait été enlevé en pleine nuit dans les rues de Chicago et projeté dans une version alternative de sa vie. L'émerveillement se transforme rapidement en cauchemar lorsqu'il tente de revenir à la réalité, alors plongé dans le paysage hallucinant des vies qu'il aurait pu vivre. Dans la saison 2, les Desen reprennent une vie sereine dans un monde qui leur semble enfin sûr, mais vont devoir fuir à nouveau alors que Jason est de plus en plus obsédé par la boîte.
4: Comment des gens peuvent entrer là-dedans et disparaître ? À quoi sert ce cube ?
6: La boîte est la chose la plus puissante que l'être humain ait jamais créée.
16: C'est une passerelle vers d'autres réalités et d'autres versions de nous.
8: Pourquoi ces gens sont après toi ?
9: Nous, ils sont après vous aussi maintenant.
11: Tirez !
7: Ça ne s'arrêtera que si on détruit la boîte. Pour y arriver, on doit tous la détruire ensemble.
0: Avis aux fans des Simpsons, une exclusivité cette semaine sur Disney+, avec l'épisode spécial Yellow Mirror, une parodie sombre et futuriste de la série Black Mirror, composée de deux histoires distinctes explorant la technologie et la réalité de la famille. La famille jaune, la plus célèbre du monde, s'attaque à un monument de la télévision contemporaine et ses fables grinçantes sur notre dépendance à la technologie. Une série qui joue autant sur la reconnaissance des codes de Black Mirror que sur l'absurde propre à Springfield. L'épisode se compose de deux récits distincts. Une lampe cassée va plonger Homer dans le doute et le pousser à remettre en question la réalité elle-même. Et une tablette dotée d'une intelligence artificielle va se lier d'amitié avec le bébé Maggie avant de chercher à exercer son emprise sur la famille. Sur Disney+, également la saison 2 d'Adults qui suit les tribulations de jeunes New-Yorkais colocataires. Un regard intergénérationnel sur les joies, les peines et les humiliations d'un groupe ayant la vingtaine qui s'entraide pour gérer les relations amoureuses, professionnelles, amicales et familiales.
10: Vous croyez être les premiers jeunes adorables de New York ?
11: Chaque fois que je tombe amoureux, c'est un tsunami. Mes amis, je m'en fous. Ma mère, un vague souvenir. Je ne sais plus, je ne vois même plus son visage. Où es-tu, maman ?
12: On a décidé d'éplucher vos réseaux sociaux à la recherche de tout ce qui pourrait décourager vos employeurs.
13: Comment ça ? Salut tout le monde ! Je vous ai préparé une petite liste des 10 pires accents de la Terre. En numéro 1, l'accent canadien. Coq, sac, on mange, tabernacle, gelé gros.
0: À noter que cette nouvelle saison en 8 épisodes accueille des invités spéciaux. sur Paramount Plus, d'Alliance, une série qui propose une exploration fascinante des relations amicales au travers une histoire poignante lorsque Billy, un ancien caméraman au charme indéniable, rencontre Dani, une restauratrice, sur un ferry dans la baie de Sydney. Leurs univers entrent en collision, l'attirance est réciproque. Le hic, Billy est marié depuis 40 ans à Rose, avec qui il forme un couple parfaitement heureux. Les amis de Billy vont voir leur relation mise à l'épreuve, les anciennes blessures vont refaire surface et les mariages vont être remis en question. Composée de 6 épisodes, la série promet d'explorer des thématiques profondes autour de l'amitié et du lien familial. Voilà pour les sorties séries de la semaine, on se retrouve la semaine prochaine.
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15: Bonjour, les orages se succèdent après de gros dégâts dans le centre-ouest. Cette nuit, 23 départements sont à nouveau placés en vigilance orange aux orages sur une large diagonale allant du nord-ouest jusqu'au massif central. Météo France annonce un risque marqué de phénomènes violents dès cet après-midi. Par ailleurs, la Corse reste placée en vigilance orange canicule. Du côté des intempéries, toujours la ministre de l'Agriculture, Annie Genevard, réunit ce jeudi les préfets. Elle veut dresser un état des lieux précis des pertes après la sécheresse. Le but étant de calibrer le plan d'aide massif promis aux agriculteurs. Un bilan qui s'alourdit, une deuxième personne est morte alors qu'un automobiliste a foncé délibérément sur des piétons hier à Caen. Le conducteur de 26 ans, connu de la police uniquement pour des délits routiers, a été interpellé et une enquête est ouverte. C'est la mauvaise nouvelle de la rentrée pour plus de 30 millions de propriétaires. Les avis de taxes foncières tombent dès ce jeudi et ils repartent à la hausse. Les taux votés par les grandes villes restent cependant stables cette année. Grenoble conserve le taux le plus élevé de France à 67%, tandis que Montpellier et Angers sont juste derrière. La politique avec la rencontre des entrepreneurs de France qui se poursuit ce jeudi au stade Roland-Garros, avec en point d'orgue la réunion aujourd'hui des 7 principales figures politiques en lice ou pressenties pour 2027. Seront présents Gabriel Attal, Raphaël Glucksmann, Marine Le Pen, Jean-Luc Mélenchon, bien encore Édouard Philippe, Bruno Retailleau et Marine Tondelier. Le thème cette année, le courage, alors que 82% des chefs d'entreprise se disent pessimistes. Et justement, le géant de la restauration collective Sodexo, de nouveau pointé du doigt après l'annonce de la suppression de près de 1100 postes en France. 6 ans seulement après la suppression de 2000 postes, le groupe invoque la nécessité de rester compétitif. À l'international, 165 morts et 1 millier de disparus. C'est le dernier bilan communiqué par les autorités après les inondations meurtrières et soudaines au Népal et en Chine. Le drame s'est produit ce mercredi à la frontière entre les deux pays. Au Népal, des torrents de boue ont dévasté le nord du territoire. Enfin, du sport et du football, un crêpe de fin pour l'OL qui ne jouera pas la Ligue des Champions, battue à domicile par Fenerbahçe hier 2-1. Et puis toujours en football, c'est aujourd'hui que l'UEFA doit procéder au tirage au sort de la phase de la Ligue des Champions pour la saison 2026-2027.
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14: La météo pour ce vendredi 28 août, le temps est instable avec des averses fréquentes dans une ambiance rafraîchie. Les températures pour ce vendredi matin, 15 degrés pour Cherbourg et Brest, 15 également pour Orléans, 16 degrés pour Lille et Paris, 17 degrés pour Toulouse, Bordeaux et Biarritz, 18 à Lyon, 20 degrés pour Strasbourg, 24 degrés pour Nice et Marseille et 28 pour Bastia. Et pour ce vendredi après-midi, 21 degrés attendus sur les Hauts-de-France, la Normandie et la Bretagne, 24 degrés sur l'Île-de-France, le Centre-Val de Loire, la Bourgogne et le Grand Est, 24 degrés également pour l'Auvergne-Rhône-Alpes, il fera 24 degrés sur la Nouvelle-Aquitaine, 26 en Occitanie, 27 à 28 degrés sur le pourtour méditerranéen et 31 degrés pour la Corse.
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2: Bonjour à toutes et à tous, on débute avec du football et l'énorme désillusion pour l'OL éliminé de la Ligue des Champions dès le barrage retour hier soir au Groupama Stadium. Les Lyonnais se sont inclinés 2-1 face aux Turcs de Fenerbahçe. Moriki et Brun ont marqué en moins de 5 minutes pour les Stambouliotes, alors que Fofana a réduit la marque en 20 pour l'OL. Une soirée qui a basculé aussi suite au comportement de Matteo Guendouzi, le milieu de terrain français passé par Marseille, a crié plusieurs fois les l'OM en quittant la pelouse et fait des signes du rappeur Jules avec ses mains en guise de provocation à l'égard du public lyonnais à qui le joueur a finalement adressé plusieurs bras d'honneur. L'entraîneur des gardiens de l'OL a alors disjoncté et asséné un coup de pied sur l'international français provoquant des échauffourées. Dans les autres matchs de la soirée, les Norvégiens du Viking Stavanger ont éliminé le Dynamo Zagreb en s'imposant 3-1. Qualification également de l'AEK Athènes, vainqueur du Levski Sofia 4-0 et du Slovan Bratislava, tombeur de Sellier 2-1 après prolongation. Et ce jeudi soir, l'AS Monaco dispute le barrage retour de Ligue Conférence à domicile face au Górnik Zabrze. À partir de 18h45, à l'aller, les Monégasques l'avaient emporté 3-2. Et puis Kylian Mbappé a brillé avec le Real Madrid hier soir en clôture de la première journée de Liga. Succès madrilène 4-1 avec un triplé d'Mbappé et un but de Vinicius Junior. En tennis, le Français Benjamin Bonzi s'est qualifié pour les quarts de finale du tournoi américain de Winston-Salem. Il a battu l'Australien Ijikata en 2-7 sec, 6-1, 6-1. Bonzi retrouvera le Néerlandais Van den Zandschulp au prochain tour. En revanche, pas de finale en double mixte pour Elina Svitolina et Gaël Monfils à l'US Open. Ils se sont inclinés en demi-finale face à Belinda Bencic et Flavio Cobolli. Enfin, en cyclisme, victoire au sprint du coureur de la Visma, Mathieu Brennan, lors de la 5e étape de la Vuelta. Pogacar reste leader au classement général. Voilà, c'est la fin de ce flash. Très belle journée de sport à toutes et à tous.
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5: Bonjour, 18 mois de prison avec sursis ont été requis hier à Lille contre 8 militants du mouvement identitaire Nouvelle Droite. Ils étaient jugés après avoir fait éruption en mars dernier dans un meeting de campagne du maire LFI sortant de Fâche-Tuménil, Patrick Proisy, lors des municipales. La décision sera rendue le 18 septembre. Le groupe français de restauration collective et de services Sodexo a annoncé prévoir la suppression de près de 1100 postes en France pour rester compétitif. Ce nouveau plan social est vécu comme un tremblement de terre par les syndicats. C'est le deuxième plan de sauvegarde de l'emploi annoncé par ce géant de la restauration collective après un premier en 2020 dans le contexte de la crise sanitaire du Covid-19. Une collision entre une télécabine et une grue a fait 16 blessés, dont 3 en urgence absolue hier matin dans la station de ski de l'Alpe d'Huez. Selon la préfecture de l'Isère, une cinquantaine de personnes se trouvaient à bord de la cabine. En tout, l'accident a fait 23 victimes et 13 blessés en urgence relative. La police népalaise a déclaré avoir récupéré 157 corps après la crue dévastatrice qui a frappé la région frontalière avec le Tibet dans le nord du pays, ce qui porte le bilan total à au moins 160 morts et des centaines de disparus. Accusé d'avoir rendu Instagram et Facebook addictifs pour les mineurs, Meta s'est entendu hier avec une quarantaine d'États américains pour mettre fin à leur poursuite judiciaire. L'entreprise a accepté de payer jusqu'à 16,7 milliards de dollars et de brider par défaut ses applications pour les moins de 18 ans à 2 heures par jour et rien la nuit dans les États concernés. Voilà, c'est la fin de ce flash. Une très bonne journée à toutes et à tous.
0: La série policière turque La Fosse, de retour cette semaine sur Netflix pour une saison 3. Une nouvelle affaire va conduire les anciens membres de l'unité à travailler de nouveau ensemble. Une équipe chargée d'élucider des crimes commis contre les femmes à Istanbul. La réapparition d'Onem va bouleverser l'ensemble du groupe. L'enquête va ainsi dépasser le seul cadre professionnel et confronter directement les personnages à leur passé. On reste sur Netflix avec la saison 2 de Léane, une comédie autour de Léane Morgan, une femme contrainte de reprendre sa vie en main après la fin brutale de ses 33 années de mariage, puisque son mari la quitte pour une autre femme. Grand-mère et ménopausée, elle doit se réinventer à un âge où elle ne s'attendait plus à repartir à zéro. Cette semaine également sur Netflix, une mini-série espagnole, Toute la vérité de mes mensonges, un road trip entre amis en caravane pour célébrer l'enterrement de vie de jeune fille qui va virer au chaos. La promiscuité du voyage et les tensions accumulées au fil des années vont faire remonter à la surface les secrets que chacun tentait jusque-là de préserver. Une série en 5 épisodes. Sur Prime cette semaine, Betty la fée, l'histoire continue, série colombienne. 20 ans après la fin de la série originale, Betty travaille dur pour reconstruire sa relation avec sa fille adolescente Mila, alors que celle avec Armando commence à se détériorer, la faisant se demander si elle a pris la bonne décision 20 ans plus tôt. Le destin de l'entreprise de mode Ecomoda va se retrouver à nouveau au centre des tensions économiques et des rivalités passées. La saison 2 de Dark Matter débarque sur Apple TV avec une nouvelle salve de 10 épisodes. La suite du thriller de science-fiction basé sur les réalités infinies nous propose un épisode inédit chaque semaine jusqu'au 20 octobre. Dans la saison 1, Jason Desen avait été enlevé en pleine nuit dans les rues de Chicago et projeté dans une version alternative de sa vie. L'émerveillement se transforme rapidement en cauchemar lorsqu'il tente de revenir à la réalité, alors plongé dans le paysage hallucinant des vies qu'il aurait pu vivre.

0: plus avec l'épisode spécial Yellow Mirror, une parodie sombre et futuriste de la série Black Mirror, composée de deux histoires distinctes explorant la technologie et la réalité de la famille. La famille jaune, la plus célèbre du monde, s'attaque à un monument de la télévision contemporaine et ses fables grinçantes sur notre dépendance à la technologie. Une série qui joue autant sur la reconnaissance des codes de Black Mirror que sur l'absurde propre à Springfield. L'épisode se compose de deux récits distincts. Une lampe cassée va plonger Homer dans le doute et le pousser à remettre en question la réalité elle-même. Et une tablette dotée d'une intelligence artificielle va se lier d'amitié avec le bébé Maggie avant de chercher à exercer son emprise sur la famille. Sur Disney+, également la saison 2 d'Adults qui suit les tribulations de jeunes New-Yorkais colocataires. Un regard intergénérationnel sur les joies, les peines et les humiliations d'un groupe ayant la vingtaine qui s'entraide pour gérer les relations amoureuses, professionnelles, amicales et familiales.
1: Vous croyez être les premiers jeunes adorables de New York ?
2: Chaque fois que je tombe amoureux, c'est un tsunami. Mes amis, je m'en fous. Ma mère, un vague souvenir. Je ne sais plus, je ne vois même plus son visage. Où es-tu, maman ?
3: On a décidé d'éplucher vos réseaux sociaux à la recherche de tout ce qui pourrait décourager vos employeurs.
1: Comment ça ?
4: Salut tout le monde ! Je vous ai préparé une petite liste des 10 pires accents de la Terre. En numéro 1, l'accent canadien.
0: À noter que cette nouvelle saison en 8 épisodes accueille des invités spéciaux. Sur Paramount+, D'Alliance, une série qui propose une exploration fascinante des relations amicales au travers une histoire poignante lorsque Billy, un ancien caméraman au charme indéniable, rencontre Dani, une restauratrice, sur un ferry dans la baie de Sydney. Leurs univers entrent en collision, l'attirance est réciproque. Le hic, Billy est marié depuis 40 ans à Rose, avec qui il forme un couple parfaitement heureux. Les amis de Billy vont voir leur relation mise à l'épreuve, les anciennes blessures vont refaire surface et les mariages vont être remis en question. Composée de 6 épisodes, la série promet d'explorer des thématiques profondes autour de l'amitié et du lien familial. Voilà pour les sorties séries de la semaine, on se retrouve la semaine prochaine.
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6: Bonjour, les orages se succèdent après de gros dégâts dans le centre-ouest. Cette nuit, 23 départements sont à nouveau placés en vigilance orange aux orages sur une large diagonale allant du nord-ouest jusqu'au massif central. Météo France annonce un risque marqué de phénomènes violents dès cet après-midi. Par ailleurs, la Corse reste placée en vigilance orange canicule. Du côté des intempéries, toujours la ministre de l'Agriculture, Annie Genevard, réunit ce jeudi les préfets. Elle veut dresser un état des lieux précis des pertes après la sécheresse. Le but étant de calibrer le plan d'aide massif promis aux agriculteurs. Un bilan qui s'alourdit, une deuxième personne est morte alors qu'un automobiliste a foncé délibérément sur des piétons hier à Caen. Le conducteur de 26 ans, connu de la police uniquement pour des délits routiers, a été interpellé et une enquête est ouverte. C'est la mauvaise nouvelle de la rentrée. Pour plus de 30 millions de propriétaires, les avis de taxes foncières tombent dès ce jeudi et ils repartent à la hausse. Les taux votés par les grandes villes restent cependant stables. Cette année, Grenoble conserve le taux le plus élevé de France à 67%, tandis que Montpellier et Angers sont juste derrière. De la politique avec la rencontre des entrepreneurs de France qui se poursuit ce jeudi au stade Roland-Garros, avec en point d'orgue la réunion aujourd'hui des 7 principales figures politiques en lice ou pressenties pour 2027. Seront présents Gabriel Attal, Raphaël Glucksmann, Marine Le Pen, Jean-Luc Mélenchon, bien encore Édouard Philippe, Bruno Retailleau et Marine Tondelier. Le thème cette année, le courage, alors que 82% des chefs d'entreprise se disent pessimistes. Et justement, le géant de la restauration collective Sodexo, de nouveau pointé du doigt après l'annonce de la suppression de près de 1100 postes en France. 6 ans seulement après la suppression de 2000 postes, le groupe invoque la nécessité de rester compétitif. À l'international, 165 morts et 1 millier de disparus, c'est le dernier bilan communiqué par les autorités après les inondations meurtrières et soudaines au Népal et en Chine. Le drame s'est produit ce mercredi à la frontière entre les deux pays. Au Népal, des torrents de boue ont dévasté le nord du territoire. Enfin, du sport et du football, un crêpe de fin pour l'OL qui ne jouera pas la Ligue des Champions, battue à domicile par Fenerbahçe hier 2-1. Et puis toujours en football, c'est aujourd'hui que l'UEFA doit procéder au tirage au sort de la phase de la Ligue des Champions pour la saison 2026-2027.
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7: La météo pour ce vendredi 28 août, le temps est instable avec des averses fréquentes dans une ambiance rafraîchie. Les températures pour ce vendredi matin, 15 degrés pour Cherbourg et Brest, 15 également pour Orléans, 16 degrés pour Lille et Paris, 17 degrés pour Toulouse, Bordeaux et Biarritz, 18 à Lyon, 20 degrés pour Strasbourg, 24 degrés pour Nice et Marseille et 28 pour Bastia. Et pour ce vendredi après-midi, 21 degrés attendus sur les Hauts-de-France, la Normandie et la Bretagne, 24 degrés sur l'Île-de-France, de Loire, la Bourgogne et le Grand Est. 24 degrés également pour l'Auvergne-Rhône-Alpes. Il fera 24 degrés sur la Nouvelle-Aquitaine. 26 en Occitanie. 27 à 28 degrés sur le pourtour méditerranéen.

0: et 31 degrés pour la Corse.
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2: Bonjour à toutes et à tous, on débute avec du football et l'énorme désillusion pour l'OL éliminé de la Ligue des Champions dès le barrage retour hier soir au Groupama Stadium. Les Lyonnais se sont inclinés 2-1 face aux Turcs de Fenerbahçe. Moïki et Brun ont marqué en moins de 5 minutes pour les Stambouliotes, alors que Fofana a réduit la marque en 20 pour l'OL. Une soirée qui a basculé aussi suite au comportement de Matteo Guendouzi, le milieu de terrain français passé par Marseille, a crié plusieurs fois les l'OM en quittant la pelouse et fait des signes du rappeur Jul avec ses mains en guise de provocation à l'égard du public lyonnais à qui le joueur a finalement adressé plusieurs bras d'honneur. L'entraîneur des gardiens de l'OL a alors disjoncté et asséné un coup de pied sur l'international français provoquant des échauffourées. Dans les autres matchs de la soirée, les Norvégiens du Viking Stavanger ont éliminé le Dynamo Zagreb en s'imposant 3-1. Qualification également de l'AEK Athènes, vainqueur du Levski Sofia 4-0 et du Slovan Bratislava, tombeur de Sellier 2-1 après prolongation. Et ce jeudi soir, l'AS Monaco dispute le barrage retour de Ligue Conférence à domicile face au Górnik Zabrze. À partir de 18h45, à l'aller, les Monégasques l'avaient emporté 3-2. Et puis Kylian Mbappé a brillé avec le Real Madrid hier soir en clôture de la première journée de Liga. Succès madrilène 4-1 avec un triplé d'Mbappé et un but de Vinicius Junior. En tennis, le Français Benjamin Bonzi s'est qualifié pour les quarts de finale du tournoi américain de Winston-Salem. Il a battu l'Australien Ijikata en 2-7 sec, 6-1-6. Bonzi retrouvera le néerlandais Van den Zandschulp au prochain tour. En revanche, pas de finale en double mixte pour Elina Svitolina et Gaël Monfils à l'US Open. Ils se sont inclinés en demi-finale face à Belinda Bencic et Flavio Cobolli. Enfin en cyclisme, victoire au sprint du coureur de la Visma Matthew Brennan lors de la 5e étape de la Vuelta. Pogacar reste leader au classement général. Voilà, c'est la fin de ce flash. Très belle journée de sport à toutes et à tous.
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3: Bonjour, 18 mois de prison avec sursis ont été requis hier à Lille contre 8 militants du mouvement identitaire Nouvelle Droite. Ils étaient jugés après avoir fait éruption en mars dernier dans un meeting de campagne du maire LFI sortant de Fâche-Tuménil, Patrick Proisy, lors des municipales. La décision sera rendue le 18 septembre. Le groupe français de restauration collective et de services Sodexo a annoncé prévoir la suppression de près de 1100 postes en France pour rester compétitif. Ce nouveau plan social est vécu comme un tremblement de terre par les syndicats. C'est le deuxième plan de sauvegarde de l'emploi annoncé par ce géant de la restauration collective après un premier en 2020 dans le contexte de la crise sanitaire du Covid-19. Une collision entre une télécabine et une grue a fait 16 blessés, dont 3 en urgence absolue hier matin dans la station de ski de l'Alpe d'Huez. Selon la préfecture de l'Isère, une cinquantaine de personnes se trouvaient à bord de la cabine. En tout, l'accident a fait 23 victimes et 13 blessés en urgence relative. La police népalaise a déclaré avoir récupéré 157 corps après la crue dévastatrice qui a frappé la région frontalière avec le Tibet dans le nord du pays, ce qui porte le bilan total à au moins 160 morts et des centaines de disparus. Accusé d'avoir rendu Instagram et Facebook addictifs pour les mineurs, Meta s'est entendu hier avec une quarantaine d'États américains pour mettre fin à leur poursuite judiciaire. L'entreprise a accepté de payer jusqu'à 16,7 milliards de dollars et de brider par défaut ses applications pour les moins de 18 ans à 2 heures par jour et rien la nuit dans les États concernés. Voilà, c'est la fin de ce flash. Une très bonne journée à toutes et à tous.
4: La série policière turque La Fosse, de retour cette semaine sur Netflix pour une saison 3. Une nouvelle affaire va conduire les anciens membres de l'unité à travailler de nouveau ensemble. Une équipe chargée d'élucider des crimes commis contre les femmes à Istanbul. La réapparition d'Onem va bouleverser l'ensemble du groupe. L'enquête va ainsi dépasser le seul cadre professionnel et confronter directement les personnages à leur passé. On reste sur Netflix avec la saison 2 de Léane, une comédie autour de Léane Morgan, une femme contrainte de reprendre sa vie en main après la fin brutale de ses 33 années de mariage, puisque son mari la quitte pour une autre femme. Grand-mère et ménopausée, elle doit se réinventer à un âge où elle ne s'attendait plus à repartir à zéro. Cette semaine également sur Netflix, une mini-série espagnole, Toute la vérité de mes mensonges, un road trip entre amis en caravane pour célébrer l'enterrement de vie de jeune fille qui va virer au chaos. La promiscuité du voyage et les tensions accumulées au fil des années vont faire remonter à la surface les secrets que chacun tentait jusque-là de préserver. une série en 5 épisodes. Sur Prime cette semaine, Betty l'a fait, l'histoire continue, série colombienne. 20 ans après la fin de la série originale, Betty travaille dur pour reconstruire sa relation avec sa fille adolescente Mila, alors que celle avec Armando commence à se détériorer, la faisant se demander si elle a pris la bonne décision 20 ans plus tôt. Le destin de l'entreprise de mode Ecomoda va se retrouver à nouveau au centre des tensions économiques et des rivalités passées. La saison 2 de Dark Matter débarque sur Apple TV avec une nouvelle salve de 10 épisodes. La suite du thriller de science-fiction basé sur les réalités infinies nous propose un épisode inédit chaque semaine jusqu'au 20 octobre. Dans la saison 1, Jason Desen avait été enlevé en pleine nuit dans les rues de Chicago et projeté dans une version alternative de sa vie. L'émerveillement se transforme rapidement en cauchemar lorsqu'il tente de revenir à la réalité, alors plongé dans le paysage hallucinant des vies qu'il aurait pu vivre. Dans la saison 2, les Desen reprennent une vie sereine dans un monde qui leur semble enfin sûr, mais vont devoir fuir à nouveau alors que Jason est de plus en plus obsédé par la boîte.
5: Comment des gens peuvent entrer là-dedans et disparaître? À quoi sert ce cube?
6: La boîte est la chose la plus puissante que l'être humain ait jamais créée.
7: C'est une passerelle vers d'autres réalités et d'autres versions de nous.
8: Pourquoi ces gens sont après toi?
9: Nous, ils sont après vous aussi maintenant.
8: Tirez!
7: Ça ne s'arrêtera que si on détruit la boîte. Et pour y arriver, on doit tous la détruire ensemble.
4: Avis aux fans des Simpsons, une exclusivité cette semaine sur Disney+, avec l'épisode spécial Yellow Mirror, une parodie sombre et futuriste de la série Black Mirror, composée de deux histoires distinctes explorant la technologie et la réalité de la famille. La famille jaune, la plus célèbre du monde, s'attaque à un monument de la télévision contemporaine et ses fables grinçantes sur notre dépendance à la technologie. Une série qui joue autant sur la reconnaissance des codes de Black Mirror que sur l'absurde propre à Springfield. L'épisode se compose de deux récits distincts. Une lampe cassée va plonger Homer dans le doute et le pousser à remettre en question la réalité elle-même. Et une tablette dotée d'une intelligence artificielle va se lier d'amitié avec le bébé Maggie avant de chercher à exercer son emprise sur la famille. Sur Disney+, également la saison 2 d'Adults qui suit les tribulations de jeunes New-Yorkais colocataires. Un regard intergénérationnel sur les joies, les peines et les humiliations d'un groupe ayant la vingtaine qui s'entraide pour gérer les relations amoureuses, professionnelles, amicales et familiales.
10: Vous croyez être les premiers jeunes adorables de New York?
11: Chaque fois que je tombe amoureux, c'est un de son ami. Mes amis? Je m'en fous. Ma mère? Un vague souvenir. Je ne sais plus, je ne vois même plus son visage. Où es-tu, maman?
12: On a décidé d'éplucher vos réseaux sociaux à la recherche de tout ce qui pourrait décourager vos employeurs.
13: Comment ça? Salut tout le monde! Je vous ai préparé une petite liste des 10 pires accents de la Terre. En numéro 1, l'accent canadien.
4: À noter que cette nouvelle saison en 8 épisodes accueille des invités spéciaux. Sur Paramount+, D'Alliance, une série qui propose une exploration fascinante des relations amicales au travers une histoire poignante lorsque Billy, un ancien caméraman au charme indéniable, rencontre Dani, une restauratrice, sur un ferry dans la baie de Sydney. Leurs univers entrent en collision, l'attirance est réciproque. Le hic, Billy est marié depuis 40 ans à Rose, avec qui il forme un couple parfaitement heureux. Les amis de Billy vont voir leur relation mise à l'épreuve, les anciennes blessures vont refaire surface et les mariages vont être remis en question. Composée de 6 épisodes, la série promet d'explorer des thématiques profondes autour de l'amitié et du lien familial. Voilà pour les sorties séries de la semaine, on se retrouve la semaine prochaine.
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15: Bonjour, les orages se succèdent après de gros dégâts dans le centre-ouest. Cette nuit, 23 départements sont à nouveau placés en vigilance orange aux orages sur une large diagonale allant du nord-ouest jusqu'au massif central. Météo France annonce un risque marqué de phénomènes violents dès cet après-midi. Par ailleurs, la Corse reste placée en vigilance orange canicule. Du côté des intempéries, toujours, la ministre de l'Agriculture, Annie Genevard, réunit ce jeudi les préfets. Elle veut dresser un état des lieux précis des pertes après la sécheresse. Le but étant de calibrer le plan d'aide massif promis aux agriculteurs. Un bilan qui s'alourdit, une deuxième personne est morte alors qu'un automobiliste a foncé délibérément sur des piétons hier à Caen. Le conducteur de 26 ans, connu de la police uniquement pour des délits routiers, a été interpellé et une enquête est ouverte. C'est la mauvaise nouvelle de la rentrée pour plus de 30 millions de propriétaires. Les avis de taxes foncières tombent dès ce jeudi et ils repartent à la hausse. Les taux votés par les grandes villes restent cependant stables. Cette année, Grenoble conserve le taux le plus élevé de France à 67%, tandis que Montpellier et Angers sont juste derrière. La politique avec la rencontre des entrepreneurs de France qui se se poursuit ce jeudi au stade Roland-Garros avec en point d'orgue la réunion aujourd'hui des 7 principales figures politiques en lice ou pressenties pour 2027. Seront présents Gabriel Attal, Raphaël Glucksmann, Marine Le Pen, Jean-Luc Mélenchon, bien encore Édouard Philippe, Bruno Retailleau et Marine Tondelier. Le thème cette année, le courage, alors que 82% des chefs d'entreprise se disent pessimistes. Et justement, le géant de la restauration collective Sodexo, de nouveau pointé du doigt après l'annonce de la suppression de près de 1100 postes en France. 6 ans seulement après la suppression de 2000 postes, le groupe invoque la nécessité de rester compétitif. À l'international, 165 morts et 1 millier de disparus, c'est le dernier bilan communiqué par les autorités après les inondations meurtrières et soudaines au Népal et en Chine. Le drame s'est produit ce mercredi à la frontière entre les deux pays. Au Népal, des torrents de boue ont dévasté le nord du territoire. Enfin, du sport et du football, il y a un crêpe de fin pour l'OL qui ne jouera pas la Ligue des Champions, battue à domicile par Fenerbahçe hier 2-1. Et puis toujours en football, c'est aujourd'hui que l'UEFA doit procéder au tirage au sort de la phase de la Ligue des Champions pour la saison 2026-2027.
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0: La météo pour ce vendredi 28 août, le temps est instable avec des averses fréquentes dans une ambiance rafraîchie. Les températures pour ce vendredi matin, 15 degrés pour Cherbourg et Brest, 15 également pour Orléans, 16 degrés pour Lille et Paris, 17 degrés pour Toulouse, Bordeaux et Biarritz, 18 à Lyon, 20 degrés pour Strasbourg, 24 degrés pour Nice et Marseille et 28 pour Bastia. Et pour ce vendredi après-midi, 21 degrés attendus sur les Hauts-de-France, la Normandie et la Bretagne, 24 degrés sur l'Île-de-France, le Centre-Val de Loire, la Bourgogne et le Grand Est. 24 degrés également pour l'Auvergne-Rhône-Alpes. Il fera 24 degrés sur la Nouvelle-Aquitaine. 26 en Occitanie. 27 à 28 degrés sur le pourtour méditerranéen et 31 degrés pour la Corse.
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2: Bonjour à toutes et à tous. On débute avec du football et l'énorme désillusion pour l'OL éliminé de la Ligue des Champions dès le barrage retour hier soir au Groupama Stadium. Les Lyonnais se sont inclinés 2-1 face aux Turcs de Fenerbahçe. Moïki et Brun ont marqué en moins de 5 minutes pour les Stambouliotes, alors que Fofana a réduit la marque en 20 pour l'OL. Une soirée qui a basculé aussi suite au comportement de Matteo Guendouzi, le milieu de terrain français passé par Marseille, a crié plusieurs fois les l'OM en quittant la pelouse et fait des signes du rappeur Jul avec ses mains en guise de provocation à l'égard du public lyonnais à qui le joueur a finalement adressé plusieurs bras d'honneur. L'entraîneur des gardiens de l'OL a alors disjoncté et asséné un coup de pied sur l'international français provoquant des échauffourées. Dans les autres matchs de la soirée, les Norvégiens du Viking Stavanger ont éliminé le Dynamo Zagreb en s'imposant 3-1. Qualification également de l'AEK Athènes, vainqueur du Levski Sofia 4-0 et du Slovan Bratislava, tombeur de Sellier 2-1 après prolongation. Et ce jeudi soir, l'AS Monaco dispute le barrage retour de Ligue Conférence à domicile face au Górnik Zabrze. À partir de 18h45, à l'aller, les Monégasques l'avaient emporté 3-2. Et puis Kylian Mbappé a brillé avec le Real Madrid hier soir en clôture de la première journée de Liga. Succès madrilène 4-1 avec un triplé d'Mbappé et un but de Vinicius Junior. En tennis, le Français Benjamin Bonzi s'est qualifié pour les quarts de finale du tournoi américain de Winston-Salem. Il a battu l'Australien Ijikata en 2-7 sec, 6-1-6. Bonzi retrouvera le néerlandais Van den Zandschulp au prochain tour. En revanche, pas de finale en double mixte pour Elina Svitolina et Gaël Monfils à l'US Open. Ils se sont inclinés en demi-finale face à Belinda Bencic et Flavio Coboli. Enfin, en cyclisme, victoire au sprint du coureur de la Visma Matthew Brennan lors de la 5e étape de la Vuelta. Pogacar reste leader au classement général. Voilà, c'est la fin de ce flash. Très belle journée de sport à toutes et à tous.
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3: Bonjour, 18 mois de prison avec sursis ont été requis hier à Lille contre 8 militants du mouvement identitaire Nouvelle Droite. Ils étaient jugés après avoir fait éruption en mars dernier dans un meeting de campagne du maire LFI sortant de Fâche-Tuménil, Patrick Proisy, lors des municipales. La décision sera rendue le 18 septembre. Le groupe français de restauration collective et de services Sodexo a annoncé prévoir la suppression de près de 1100 postes en France pour rester compétitif. Ce nouveau plan social est vécu comme un tremblement de terre par les syndicats. C'est le deuxième plan de sauvegarde de l'emploi annoncé par ce géant de la restauration collective après un premier en 2020 dans le contexte de la crise sanitaire du Covid-19. Une collision entre une télécabine et une grue a fait 16 blessés, dont 3 en urgence absolue hier matin dans la station de ski de l'Alpe d'Huez. Selon la préfecture de l'Isère, une cinquantaine de personnes se trouvent à bord de la cabine. En tout, l'accident a fait 23 victimes et 13 blessés en urgence relative. La police népalaise a déclaré avoir récupéré 157 corps après la crue dévastatrice qui a frappé la région frontalière avec le Tibet. 2 disparus. Accusé d'avoir rendu Instagram et Facebook addictifs pour les mineurs, Meta s'est entendu hier avec une quarantaine d'États américains pour mettre fin à leur poursuite judiciaire. L'entreprise a accepté de payer jusqu'à 16,7 milliards de dollars et de brider par défaut ses applications pour les moins de 18 ans à 2 heures par jour et rien la nuit dans les États concernés. Voilà, c'est la fin de ce flash. Une très bonne journée à toutes et à tous.
4: La série policière turque La Fosse, de retour cette semaine sur Netflix pour une saison 3. Une nouvelle affaire va conduire les anciens membres de l'unité à travailler de nouveau ensemble. Une équipe chargée d'élucider des crimes commis contre les femmes à Istanbul. La réapparition d'Onem va bouleverser l'ensemble du groupe. L'enquête va ainsi dépasser le seul cadre professionnel et confronter directement les personnages à leur passé. On reste sur Netflix avec la saison 2 de Léane, une comédie autour de Léane Morgan, une femme contrainte de reprendre sa vie en main après la fin brutale de ses 33 années de mariage, puisque son mari la quitte pour une autre femme. Grand-mère et ménopausée, elle doit se réinventer à un âge où elle ne s'attendait plus à repartir à zéro. Cette semaine également sur Netflix, une mini-série espagnole, Toute la vérité de mes mensonges, un road trip entre amis en caravane pour célébrer l'enterrement de vie de jeune fille qui va virer au chaos. La promiscuité du voyage et les tensions accumulées au fil des années vont faire remonter à la surface les secrets que chacun tentait jusque-là de préserver. Une série en 5 épisodes. Sur Prime cette semaine, Betty l'a fait, l'histoire continue, série colombienne. 20 ans après la fin de la série originale, Betty travaille dur pour reconstruire sa relation avec sa fille adolescente Mila, alors que celle avec Armando commence à se détériorer, la faisant se demander si elle a pris la bonne décision 20 ans plus tôt. Le destin de l'entreprise de mode Ecomoda va se retrouver à nouveau au centre des tensions économiques et des rivalités passées. La saison 2 de Dark Matter débarque sur Apple TV avec une nouvelle salve de 10 épisodes. La suite du thriller de science-fiction basé sur les réalités infinies nous propose un épisode inédit chaque semaine jusqu'au 20 octobre. Dans la saison 1, Jason Desson avait été enlevé en pleine nuit dans les rues de Chicago et projeté dans une version alternative de sa vie. L'émerveillement se transforme rapidement en cauchemar lorsqu'il tente de revenir à la réalité, alors plongé dans le paysage hallucinant des vies qu'il aurait pu vivre. Dans la saison 2, les Desson reprennent une vie sereine dans un monde qui leur semble enfin sûr, mais vont devoir fuir à nouveau alors que Jason est de plus en plus obsédé par la boîte.
5: Comment des gens peuvent entrer là-dedans et disparaître? À quoi sert ce cube?
6: La boîte est la chose la plus puissante que l'être humain ait jamais créée.
8: C'est une passerelle vers d'autres réalités et d'autres versions de nous.
9: Pourquoi ces gens sont après toi?
14: Nous, ils sont après vous aussi maintenant.
9: Tirez!
7: Ça ne s'arrêtera que si on détruit la boîte. Et pour y arriver, on doit tous la détruire ensemble.
4: Avis aux fans des Simpsons, une exclusivité cette semaine sur Disney+, avec l'épisode spécial Yellow Mirror, une parodie sombre et futuriste de la série Black Mirror, composée de 2 histoires distinctes explorant la technologie et la réalité de la famille. La famille jaune, la plus célèbre du monde, s'attaque à un monument de la télévision contemporaine et ses fables grinçantes sur notre dépendance à la technologie. Une série qui joue autant sur la reconnaissance des codes de Black Mirror que sur l'absurde propre à Springfield. L'épisode se compose de 2 récits distincts. Une lampe cassée va plonger Homer dans le doute et le pousser à remettre en question la réalité elle-même. Et une tablette dotée d'une intelligence artificielle va se lier d'amitié avec le bébé Maggie avant de chercher à exercer son emprise sur la famille. Sur Disney+, également la saison 2 d'Adults qui suit les tribulations de jeunes New-Yorkais colocataires. Un regard intergénérationnel sur les joies, les peines et les humiliations d'un groupe ayant la vingtaine qui s'entraide pour gérer les relations amoureuses, professionnelles, amicales et familiales.
10: Vous croyez être les premiers jeunes adorables de New York?
11: Chaque fois que je tombe amoureux, c'est un tsunami.
12: Mes amis, je m'en fous. Ma mère, un vague souvenir.
11: Je ne sais plus, je ne vois même plus son visage. Où es-tu, maman?
12: On a décidé d'éplucher vos réseaux sociaux à la recherche de tout ce qui pourrait décourager vos employeurs.
13: Comment ça? Salut tout le monde! Je vous ai préparé une petite liste des 10 pires accents de la Terre. En numéro 1, l'accent canadien. Tant que ça, qu'on mange, tabarnak, j'ai les gros.
4: À noter que cette nouvelle saison en 8 épisodes accueille des invités spéciaux. sur Paramount+, d'Alliance, une série qui propose une exploration fascinante des relations amicales au travers une histoire poignante lorsque Billy, un ancien caméraman au charme indéniable, rencontre Dani, une restauratrice, sur un ferry dans la baie de Sydney. Leurs univers entrent en collision, l'attirance est réciproque. Le hic, Billy est marié depuis 40 ans à Rose, avec qui il forme un couple parfaitement heureux. Les amis de Billy vont voir leur relation mise à l'épreuve, les anciennes blessures vont refaire surface et les mariages vont être remis en question. Composée de 6 épisodes, la série promet d'explorer des thématiques profondes autour de l'amitié et du lien familial. Voilà pour les sorties séries de la semaine. On se retrouve la semaine prochaine.
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15: Bonjour, les orages se succèdent après de gros dégâts dans le centre-ouest. Cette nuit, 23 départements sont à nouveau placés en vigilance orange aux orages sur une large diagonale allant du nord-ouest jusqu'au massif central. Météo France annonce un risque marqué de phénomènes violents dès cet après-midi. Par ailleurs, la Corse reste placée en vigilance orange canicule. Du côté des intempéries, toujours la ministre de l'Agriculture, Annie Genevard, réunit ce jeudi les préfets. Elle veut dresser un état des lieux précis des pertes après la sécheresse. Le but étant de calibrer le plan d'aide massif promis aux agriculteurs. Un bilan qui s'alourdit, une deuxième personne est morte alors qu'un automobiliste a foncé délibérément sur des piétons hier à Caen. Le conducteur de 26 ans, connu de la police uniquement pour des délits routiers, a été interpellé et une enquête est ouverte. C'est la mauvaise nouvelle de la rentrée. Pour plus de 30 millions de propriétaires, les avis de taxes foncières tombent dès ce jeudi et ils repartent à la hausse. Les taux votés par les grandes villes restent cependant stables. Cette année, Grenoble conserve le taux le plus élevé de France à 67%, tandis que Montpellier et Angers sont juste derrière. De la politique avec la rencontre des entrepreneurs de France qui se poursuit ce jeudi au stade Roland-Garros, avec en point d'orgue la réunion aujourd'hui des 7 principales figures politiques en lice ou pressenties pour 2027. Seront présents Gabriel Attal, Raphaël Glucksmann, Marine Le Pen, Jean-Luc Mélenchon, bien encore Édouard Philippe, Bruno Retailleau et Marine Tondelier. Le thème cette année, le courage, alors que 82% des chefs d'entreprise se disent pessimistes. Et justement, le géant de la restauration collective Sodexo, de nouveau pointé du doigt après l'annonce de la suppression de près de 1100 postes en France. 6 ans seulement après la suppression de 2000 postes, le groupe invoque la nécessité de rester compétitif. À l'international, 165 morts et 1 millier de disparus, c'est le dernier bilan communiqué par les autorités après les inondations meurtrières et soudaines au Népal et en Chine. Le drame s'est produit ce mercredi à la frontière entre les deux pays. Au Népal, des torrents de boue ont dévasté le nord du territoire. Enfin, du sport et du football, et un crêpe de fin pour l'OL qui ne jouera pas la Ligue des Champions, battue à domicile par Fenerbahçe hier 2-1. Et puis toujours en football, c'est aujourd'hui que l'UEFA doit procéder au tirage au sort de la phase de la Ligue des Champions pour la saison 2026-2027.
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0: La météo pour ce vendredi 28 août, le temps est instable avec des averses fréquentes dans une ambiance rafraîchie. Les températures pour ce vendredi matin, 15 degrés pour Cherbourg et Brest, 15 également pour Orléans, 16 degrés pour Lille et Paris, 17 degrés pour Toulouse, Bordeaux et Biarritz, 18 à Lyon, 20 degrés pour Strasbourg, 24 degrés pour Nice et Marseille et 28 pour Bastia. Et pour ce vendredi après-midi, 21 degrés attendus sur les Hauts-de-France, la Normandie et la Bretagne, 24 degrés sur l'Île-de-France, le Centre-Val de Loire, la Bourgogne et le Grand Est, 24 degrés également pour l'Auvergne-Rhône-Alpes, il fera 24 degrés sur la Nouvelle-Aquitaine, 26 en Occitanie, 27 à 28 degrés sur le pourtour méditerranéen et 31 degrés pour la Corse.
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2: Bonjour à toutes et à tous, on débute avec du football et l'énorme désillusion pour l'OL éliminé de la Ligue des Champions dès le barrage retour hier soir au Groupama Stadium. Les Lyonnais se sont inclinés 2-1 face aux Turcs de Fenerbahçe. Moïki et Brun ont marqué en moins de 5 minutes pour les Stambouliotes, alors que Fofana a réduit la marque en 20 pour l'OL. Une soirée qui a basculé aussi suite au comportement de Matteo Guendouzi, le milieu de terrain français passé par Marseille, a crié plusieurs fois les l'OM en quittant la pelouse et fait des signes du rappeur Jul avec ses mains en guise de provocation à l'égard du public lyonnais à qui le joueur a finalement adressé plusieurs bras d'honneur. L'entraîneur des gardiens de l'OL a alors disjoncté et asséné un coup de pied sur l'international français provoquant des échauffourées. Dans les autres matchs de la soirée, les Norvégiens du Viking Stavanger ont éliminé le Dynamo Zagreb en s'imposant 3-1. Qualification également de l'AEK Athènes, vainqueur du Levski Sofia 4-0 et du Slovan Bratislava, tombeur de Sevilla 2-1 après prolongation. Et ce jeudi samedi soir. L'AS Monaco dispute le barrage retour de Ligue Conférence à domicile face au Górnik Zabrze à partir de 18h45. À l'aller, les Monégasques l'avaient emporté 3-2. Et puis Kylian Mbappé a brillé avec le Real Madrid hier soir en clôture de la première journée de Liga. Succès madrilène 4-1 avec un triplé d'Mbappé et un but de Vinicius Junior. En tennis, le Français Benjamin Bonzi s'est qualifié pour les quarts de finale du tournoi américain de Winston Salem. Il a battu l'Australien Ijikata en 2-7 sec, 6-1, 6-1. Bonzi retrouvera le Néerlandais Van den Zandschulp au prochain tour. En revanche, pas de finale en double mixte pour Elina Svitolina et Gaël Monfils à l'US Open. Ils se sont inclinés en demi-finale face à Belinda Bencic et Flavio Cobolli. Enfin, en cyclisme, victoire au sprint du coureur de la Visma, Matthew Brennan, lors de la 5e étape de la Vuelta. Pogacar reste leader au classement général. Voilà, c'est la fin de ce flash. Très belle journée de sport à toutes et à tous.
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3: Bonjour, 18 mois de prison avec sursis ont été requis hier à Lille contre 8 militants du mouvement identitaire Nouvelle Droite. Ils étaient jugés après avoir fait éruption en mars dernier dans un meeting de campagne du maire LFI sortant de Fâche-Tuménil, Patrick Proisy, lors des municipales. La décision sera rendue le 18 septembre. Le groupe français de restauration collective et de services Sodexo a annoncé prévoir la suppression de près de 1100 postes en France pour rester compétitif. Ce nouveau plan social est vécu comme un tremblement de terre par les syndicats. C'est le deuxième plan de sauvegarde de l'emploi annoncé par ce géant de la restauration collective après un premier en 2020 dans le contexte de la crise sanitaire du Covid-19. Une collision entre une télécabine et une grue a fait 16 blessés, dont 3 en urgence absolue hier matin dans la station de ski de l'Alpe d'Huez. Selon la préfecture de l'Isère, une cinquantaine de personnes se trouvaient à bord de la cabine. En tout, l'accident a fait 23 victimes et 13 blessés en urgence relative. La police népalaise a déclaré avoir récupéré 157 corps après la crue dévastatrice qui a frappé la région frontalière avec le Tibet dans le nord du pays, ce qui porte le bilan total à au moins 160 morts et des centaines de disparus. Accusé d'avoir rendu Instagram et Facebook addictifs pour les mineurs, Meta s'est entendu hier avec une quarantaine d'États américains pour mettre fin à leur poursuite judiciaire. L'entreprise a accepté de payer jusqu'à 16,7 milliards de dollars et de brider par défaut ses applications pour les moins de 18 ans à 2 heures par jour et rien la nuit dans les États concernés. Voilà, c'est la fin de ce flash. Une très bonne journée à toutes et à tous.
4: La série policière turque La Fosse, de retour cette semaine sur Netflix pour une saison 3. Une nouvelle affaire va conduire les anciens membres de l'unité à travailler de nouveau ensemble. Une équipe chargée d'élucider des crimes commis contre les femmes à Istanbul. La réapparition d'Onem va bouleverser l'ensemble du groupe. L'enquête va ainsi dépasser le seul cadre professionnel et confronter directement les personnages à leur passé. On reste sur Netflix avec la saison 2 de Léane, une comédie autour de Léane Morgan, une femme contrainte de reprendre sa vie en main après la fin brutale de ses 33 années de mariage, puisque son mari la quitte pour une autre femme. Grand-mère et ménopausée, elle doit se réinventer à un âge où elle ne s'attendait plus à repartir à zéro. Cette semaine également sur Netflix, une mini-série espagnole, Toute la vérité de mes mensonges, un road trip entre amis en caravane pour célébrer l'enterrement de vie de jeune fille qui va virer au chaos. La promiscuité du voyage et les tensions accumulées au fil des années vont faire remonter à la surface les secrets que chacun tentait jusque-là de préserver. Une série en 5 épisodes. Sur Prime cette semaine, Betty l'a fait, l'histoire continue, série colombienne. 20 ans après la fin de la série originale, Betty travaille dur pour reconstruire sa relation avec sa fille adolescente Mila, alors que celle avec Armando commence à se détériorer, la faisant se demander si elle a pris la bonne décision 20 ans plus tôt. Le destin de l'entreprise de mode Ecomoda va se retrouver à nouveau au centre des tensions économiques et des rivalités passées. La saison 2 de Dark Matter débarque sur Apple TV avec une nouvelle salve de 10 épisodes. La suite du thriller de science-fiction basé sur les réalités infinies nous propose un épisode inédit chaque semaine jusqu'au 20 octobre. Dans la saison 1, Jason Desen avait été enlevé en pleine nuit dans les rues de Chicago et projeté dans une version alternative de sa vie. L'émerveillement se transforme rapidement en cauchemar lorsqu'il tente de revenir à la réalité, alors plongé dans le paysage hallucinant des vies qu'il aurait pu vivre. Dans la saison 2, les Desen reprennent une vie sereine rejoignent dans un monde qui leur semble enfin sûr, mais vont devoir fuir à nouveau alors que Jason est de plus en plus obsédé par la boîte.
5: Comment des gens peuvent entrer là-dedans et disparaître? À quoi sert ce cube?
6: La boîte est la chose la plus puissante que l'être humain ait jamais créée.
8: C'est une passerelle vers d'autres réalités et d'autres versions de nous.
14: Pourquoi ces gens sont après toi?
9: Nous, ils sont après vous aussi maintenant.
14: Tirez!
7: Ça ne s'arrêtera que si on détruit la boîte. Et pour y arriver, on doit tous la détruire ensemble.
4: Avis aux fans des Simpsons, une exclusivité cette semaine sur Disney+, avec l'épisode spécial Yellow Mirror, une parodie sombre et futuriste de la série Black Mirror, composée de deux histoires distinctes explorant la technologie et la réalité de la
10: Trésor.
4: La famille jaune, la plus célèbre du monde, s'attaque à un monument de la télévision contemporaine et ses fables grinçantes sur notre dépendance à la technologie. Une série qui joue autant sur la reconnaissance des codes de Black Mirror que sur l'absurde propre à Springfield. L'épisode se compose de deux récits distincts. Une lampe cassée va plonger Homer dans le doute et le pousser à remettre en question la réalité elle-même. Et une tablette dotée d'une intelligence artificielle va se lier d'amitié avec le bébé Maggie avant de chercher à exercer son emprise sur la famille. Sur Disney+, également la saison 2 d'Adults qui suit les tribulations de jeunes New-Yorkais colocataires. Un regard intergénérationnel sur les joies, les peines et les humiliations d'un groupe ayant la vingtaine qui s'entraide pour gérer les relations amoureuses, professionnelles, amicales et familiales.
10: Vous croyez être les premiers jeunes adorables de New York?
11: Chaque fois que je tombe amoureux, c'est un tsunami. Mes amis, je m'en fous. Ma mère, un vague souvenir. Je ne sais plus, je ne vois même plus son visage. Où es-tu, maman?
12: On a décidé d'éplucher vos réseaux sociaux à la recherche de tout ce qui pourrait décourager vos employeurs.
13: Comment ça? Salut tout le monde! Je vous ai préparé une petite liste des 10 pires accents de la Terre. En numéro 1, l'accent canadien.
4: À noter que cette nouvelle saison en 8 épisodes accueille des invités spéciaux. Sur Paramount+, D'Alliance, une série qui propose une exploration fascinante des relations amicales au travers une histoire poignante lorsque Billy, un ancien caméraman au charme indéniable, rencontre Dani, une restauratrice, sur un ferry dans la baie de Sydney. Leurs univers entrent en collision, l'attirance est réciproque. Le hic, Billy est marié depuis 40 ans à Rose, avec qui il forme un couple parfaitement heureux. Les amis de Billy vont voir leur relation mise à l'épreuve, les anciennes blessures vont refaire surface et les mariages vont être remis en question. Composée de 6 épisodes, la série promet d'explorer des thématiques profondes autour de l'amitié et du lien familial. Voilà pour les sorties séries de la semaine, on se retrouve la semaine prochaine.
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15: Bonjour, les orages se succèdent après de gros dégâts dans le centre-ouest. Cette nuit, 23 départements sont à nouveau placés en vigilance orange aux orages sur une large diagonale allant du nord-ouest jusqu'au massif central. Météo France annonce un risque marqué de phénomènes violents dès cet après-midi. Par ailleurs, la Corse reste placée en vigilance orange canicule. Du côté des intempéries, toujours, la ministre de l'Agriculture, Annie Genevard, réunit ce jeudi les préfets. Elle veut dresser un état des lieux précis des pertes après la sécheresse. Le but étant de calibrer le plan d'aide massif promis aux agriculteurs. Un bilan qui s'alourdit, une deuxième personne est morte alors qu'un automobiliste a foncé délibérément sur des piétons hier à Caen. Le conducteur de 26 ans, connu de la police uniquement pour des délits routiers, a été interpellé et une enquête est ouverte. C'est la mauvaise nouvelle de la rentrée. Pour plus de 30 millions de propriétaires, les avis de taxes foncières tombent dès ce jeudi et ils repartent à la hausse. Les taux votés par les grandes villes restent cependant stables. Cette année, Grenoble conserve le taux le plus élevé de France à 67%, tandis que Montpellier et Angers sont juste derrière. De la politique avec la rencontre des entrepreneurs de France qui se poursuit ce jeudi au stade Roland-Garros, avec en point d'orgue la réunion aujourd'hui des 7 principales figures politiques en lice ou pressenties pour 2027. Seront présents Gabriel Attal, Raphaël Glucksmann, Marine Le Pen, Jean-Luc Mélenchon, bien encore Édouard Philippe, Bruno Retailleau et Marine Tondelier. Le thème cette année, le courage, alors que 82% des chefs d'entreprise se disent pessimistes. Et justement, le géant de la restauration collective Sodexo, de nouveau pointé du doigt après l'annonce de la suppression de près de 1100 postes en France. 6 ans seulement après la suppression de 2000 postes, le groupe invoque la nécessité de rester compétitif. À l'international, 165 morts et 1 millier de disparus, c'est le dernier bilan communiqué par les autorités après les inondations meurtrières et soudaines au Népal et en Chine. Le drame s'est produit ce mercredi à la frontière entre les deux pays. Au Népal, des torrents de boue ont dévasté le nord du territoire. Enfin, du sport et du football, un crêpe de fin pour l'OL qui ne jouera pas la Ligue des Champions, battue à domicile par Fenerbahçe hier 2-1. Et puis toujours en football, c'est aujourd'hui que l'UEFA doit procéder au tirage au sort de la phase de la Ligue des Champions pour la saison 2026-2027.
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0: La météo pour ce vendredi 28 août, le temps est instable avec des averses fréquentes dans une ambiance rafraîchie. Les températures pour ce vendredi matin, 15 degrés pour Cherbourg et Brest, 15 également pour Orléans, 16 degrés pour Lille et Paris, 17 degrés pour Toulouse, Bordeaux et Biarritz, 18 à Lyon, 20 degrés pour Strasbourg, 24 degrés pour Nice et Marseille et 28 pour Bastia. Et pour ce vendredi après-midi, 21 degrés attendus sur les Hauts-de-France, la Normandie et la Bretagne, 24 degrés sur l'Île-de-France, le Centre-Val de Loire, la Bourgogne et le Grand Est, 24 degrés également pour l'Auvergne-Rhône-Alpes, il fera 24 degrés sur la Nouvelle-Aquitaine, 26 en Occitanie, 27 à 28 degrés sur le pourtour méditerranéen et 31 degrés pour la Corse.
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2: Bonjour à toutes et à tous, on débute avec du football et l'énorme désillusion pour l'OL éliminé de la Ligue des Champions dès le barrage retour hier soir au Groupama Stadium. Les Lyonnais se sont inclinés 2-1 face aux Turcs de Fenerbahçe. Moïki et Brun ont marqué en moins de 5 minutes pour l'Istanbouliote, alors que Fofana a réduit la marque en 20 pour l'OL. Une soirée qui a basculé aussi suite au comportement de Matteo Guendouzi, le milieu de terrain français passé par Marseille, a crié plusieurs fois les l'OM en quittant la pelouse et fait des signes du rappeur Jul avec ses mains en guise de provocation à l'égard du public lyonnais à qui le joueur a finalement adressé plusieurs bras d'honneur. L'entraîneur des gardiens de l'OL a alors disjoncté et asséné un coup de pied sur l'international français provoquant des échauffourées. Dans les autres matchs de la soirée, les Norvégiens du Viking Stavanger ont éliminé le Dynamo Zagreb en s'imposant 3-1. Qualification également de l'AEK Athènes, vainqueur du Levski Sofia 4-0 et du Slovan Bratislava, tombeur de Sellier 2-1 après prolongation. Et ce jeudi soir, l'AS Monaco dispute le barrage retour de Ligue Conférence à domicile face au Górnik Zabrze. À partir de 18h45, à l'aller, les Monégasques l'avaient emporté 3-2. Et puis Kylian Mbappé a brillé avec le Real Madrid hier soir en clôture de la première journée de Liga. Succès madrilène 4-1 avec un triplé d'Mbappé et un but de Vinicius Junior. En tennis, le Français Benjamin Bonzi s'est qualifié pour les quarts de finale du tournoi américain de Winston-Salem. Il a battu l'Australien Ijikata en 2-7 sec, 6-1-6. Bonzi retrouvera le néerlandais Van den Zandschulp au prochain tour. En revanche, pas de finale en double mixte pour Elina Svitolina et Gaël Monfils à l'US Open. Ils se sont inclinés en demi-finale face à Belinda Bencic et Flavio Cobolli. Enfin, en cyclisme, victoire au sprint du coureur de la Visma Matthew Brennan lors de la 5e étape de la Vuelta. Pogacar reste leader au classement général. Voilà, c'est la fin de ce flash. Très belle journée de sport à toutes et à tous.
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3: Bonjour, 18 mois de prison avec sursis ont été requis hier à Lille contre 8 militants du mouvement identitaire Nouvelle Droite. Ils étaient jugés après avoir fait éruption en mars dernier dans un meeting de campagne du maire LFI sortant de Fâche-Tuménil, Patrick Proisy, lors des municipales. La décision sera rendue le 18 septembre. Le groupe français de restauration collective et de services Sodexo a annoncé prévoir la suppression de près de 1100 postes en France pour rester compétitif. Ce nouveau plan social est vécu comme un tremblement de terre par les syndicats. C'est le deuxième plan de sauvegarde de l'emploi annoncé par ce géant de la restauration collective après un premier en 2020 dans le contexte de la crise sanitaire du Covid-19. Une collision entre une télécabine et une grue a fait 16 blessés, dont 3 en urgence absolue hier matin dans la station de ski de l'Alpe d'Huez. Selon la préfecture de l'Isère, une cinquantaine de personnes se trouvaient à bord de la cabine. En tout, l'accident a fait 23 victimes et 13 blessés en urgence relative. La police népalaise a déclaré avoir récupéré 157 corps après la crue dévastatrice qui a frappé la région frontalière avec le Tibet dans le nord du pays, ce qui porte le bilan total à au moins 160 morts et des centaines de disparus. Accusé d'avoir rendu Instagram et Facebook addictifs pour les mineurs, Meta s'est entendu hier avec une quarantaine d'États américains pour mettre fin à leur poursuite judiciaire. L'entreprise a accepté de payer jusqu'à 16,7 milliards de dollars et de brider par défaut ses applications pour les moins de 18 ans à 2 heures par jour et rien la nuit dans les États concernés. Voilà, c'est la fin de ce flash. Une très bonne journée à toutes et à tous.
4: La série policière turque La Fosse, de retour cette semaine sur Netflix pour une saison 3. Une nouvelle affaire va conduire les anciens membres de l'unité à travailler de nouveau ensemble. Une équipe chargée d'élucider des crimes commis contre les femmes à Istanbul. La réapparition disparition d'Onum va bouleverser l'ensemble du groupe, l'enquête va ainsi dépasser le seul cadre professionnel et confronter directement les personnages à leur passé. On reste sur Netflix avec la saison 2 de Léane, une comédie autour de Léane Morgan, une femme contrainte de reprendre sa vie en main après la fin brutale de ses 33 années de mariage, puisque son mari la quitte pour une autre femme. Grand-mère et ménopausée, elle doit se réinventer à un âge où elle ne s'attendait plus à repartir à zéro. Cette semaine également sur Netflix, une mini-série espagnole, Toute la vérité de mes mensonges, un road trip entre amis en caravane pour célébrer l'enterrement de vie de jeune fille qui va virer au chaos. La promiscuité du voyage et les tensions accumulées au fil des années vont faire remonter à la surface les secrets que chacun tentait jusque-là de préserver, une série en 5 épisodes. Sur Prime cette semaine, Betty l'a fait, l'histoire continue, série colombienne. 20 ans après la fin de la série originale, Betty travaille dur pour reconstruire sa relation avec sa fille adolescente Mila, alors que celle avec Armando commence à se détériorer, la faisant se demander si elle a pris la bonne décision 20 ans plus tôt. Le destin de l'entreprise de mode Ecomoda va se retrouver à nouveau au centre des tensions économiques et des rivalités passées. La saison 2 de Dark Matter débarque sur Apple TV avec une nouvelle salve de 10 épisodes. La suite du thriller de science-fiction basé sur les réalités infinies nous propose un épisode inédit chaque semaine jusqu'au 20 octobre. Dans la saison 1, Jason Desson avait été enlevé en pleine nuit dans les rues de Chicago et projeté dans une version alternative de sa vie. L'émerveillement se transforme rapidement en cauchemar lorsqu'il tente de revenir à la réalité, alors plongé dans le paysage hallucinant des vies qu'il aurait pu vivre. Dans la saison 2, les Desson reprennent une vie sereine dans un monde qui leur semble enfin sûr, mais vont devoir fuir à nouveau alors que Jason est de plus en plus obsédé par la boîte.
5: Comment des gens peuvent entrer là-dedans et disparaître? À quoi sert ce cube?
6: La boîte est la chose la plus puissante que l'être humain ait jamais créée.
8: C'est une passerelle vers d'autres réalités et d'autres versions de nous.
14: Pourquoi ces gens sont après toi?
9: Nous, ils sont après vous aussi maintenant.
14: Tirez!
7: Ça ne s'arrêtera que si on détruit la boîte. Et pour y arriver, on doit tous la détruire ensemble.
4: Avis aux fans des Simpsons, une exclusivité cette semaine sur Disney+, avec l'épisode spécial Yellow Mirror, une parodie sombre et futuriste de la série Black Mirror, composée de deux histoires distinctes explorant la technologie et la réalité de la famille. La famille jaune, la plus célèbre du monde, s'attaque à un monument de la télévision contemporaine et ses fables grinçantes sur notre dépendance à la technologie. Une série qui joue autant sur la reconnaissance des codes de Black Mirror que sur l'absurde propre à Springfield. L'épisode se compose de deux récits distincts. Une lampe cassée va plonger Homer dans le doute et le pousser à remettre en question la réalité elle-même. Et une tablette dotée d'une intelligence artificielle va se lier d'amitié avec le bébé Maggie avant de chercher à exercer son emprise sur la famille. Sur Disney+, également la saison 2 d'Adults qui suit les tribulations de jeunes New-Yorkais colocataires. Un regard intergénérationnel sur les joies, les peines et les humiliations d'un groupe ayant la vingtaine qui s'entraide pour gérer les relations amoureuses, professionnelles, amicales et familiales.
10: Vous croyez être les premiers jeunes adorables de New York?
11: Chaque fois que je tombe amoureux, c'est un tsunami.
12: Mes amis, je m'en fous.
11: Ma mère,
12: un vague souvenir.
11: Je ne sais plus, je ne vois même plus son visage. Où es-tu, maman?
12: On a décidé d'éplucher vos réseaux sociaux à la recherche de tout ce qui pourrait décourager vos employeurs.
13: Comment ça? Salut tout le monde! Je vous ai préparé une petite liste des 10 pires accents de la Terre. En numéro 1, l'accent canadien.
4: À noter que cette nouvelle saison en 8 épisodes accueille des invités spéciaux. Sur Paramount+, D'Alliance, une série qui propose une exploration fascinante des relations amicales au travers une histoire poignante lorsque Billy, un ancien caméraman au charme indéniable, rencontre Dani, une restauratrice, sur un ferry dans la baie de Sydney. Leurs univers entrent en collision, l'attirance est réciproque. Le hic, Billy est marié depuis 40 ans à Rose, avec qui il forme un couple parfaitement heureux. Les amis de Billy vont voir leur relation mise à l'épreuve, les anciennes blessures vont refaire surface et les mariages vont être remis en question. Composée de 6 épisodes, la série promet d'explorer des thématiques profondes autour de l'amitié et du lien familial. Voilà pour les sorties séries de la semaine, on se retrouve la semaine prochaine.
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15: Bonjour, les orages se succèdent après de gros dégâts dans le centre-ouest. Cette nuit, 23 départements sont à nouveau placés en vigilance orange aux orages sur une large diagonale allant du nord-ouest jusqu'au massif central. Météo France annonce un risque marqué de phénomènes violents dès cet après-midi. Par ailleurs, la Corse reste placée en vigilance orange canicule. Du côté des intempéries, toujours la ministre de l'Agriculture, Annie Genevard, réunit ce jeudi les préfets. Elle veut dresser un état des lieux précis des pertes après la sécheresse. Le but étant de calibrer le plan d'aide massif promis aux agriculteurs. Un bilan qui s'alourdit. Une deuxième personne est morte alors qu'un automobiliste a foncé délibérément sur des piétons hier à Caen. Le conducteur de 26 ans, connu de la police uniquement pour des délits routiers, a été interpellé. Une enquête est ouverte. C'est la mauvaise nouvelle de la rentrée. Pour plus de 30 millions de propriétaires, les avis de taxes foncières tombent dès ce jeudi et ils repartent à la hausse. Les taux votés par les grandes villes restent cependant stables. Cette année, Grenoble conserve le taux le plus élevé de France à 67%, tandis que Montpellier et Angers sont juste derrière. De la politique avec la rencontre des entrepreneurs de France qui se poursuit ce jeudi au stade Roland-Garros, avec en point d'orgue la réunion aujourd'hui des 7 principales figures politiques en lice ou pressenties pour 2027. Seront présents Gabriel Attal, Raphaël Glucksmann, Marine Le Pen, Jean-Luc Mélenchon, bien encore Édouard Philippe, Bruno Retailleau et Marine Tondelier. Le thème cette année, le courage, alors que 82% des chefs d'entreprise se disent pessimistes. Et justement, le géant de la restauration collective Sodexo, de nouveau pointé du doigt après l'annonce de la suppression de près de 1100 postes en France. 6 ans seulement après la suppression de 2000 postes, le groupe invoque la nécessité de rester compétitif. À l'international, 165 morts et 1 millier de disparus, c'est le dernier bilan communiqué par les autorités après les inondations meurtrières et soudaines au Népal et en Chine. Le drame s'est produit ce mercredi à la frontière entre les deux pays. Au Népal, des torrents de boue ont dévasté le nord du territoire. Enfin, du sport et du football, et un crêpe de fin pour l'OL qui ne jouera pas la Ligue des Champions, battue à domicile par Fenerbahçe hier 2-1. Et puis toujours en football, c'est aujourd'hui que l'UEFA doit procéder au tirage au sort de la phase de la Ligue des Champions pour la saison 2026-2027.
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0: La météo pour ce vendredi 28 août, le temps est instable avec des averses fréquentes dans une ambiance rafraîchie. Les températures pour ce vendredi matin, 15 degrés pour Cherbourg et Brest, 15 également pour Orléans, 16 degrés pour Lille et Paris, 17 degrés pour Toulouse, Bordeaux et Biarritz, 18 à Lyon, 20 degrés pour Strasbourg, 24 degrés pour Nice et Marseille et 28 pour Bastia. Et pour ce vendredi après-midi, 21 degrés attendus sur les Hauts-de-France, la Normandie et la Bretagne, 24 degrés sur l'Île-de-France, le Centre-Val de Loire, la Bourgogne et le Grand Est, 24 degrés également pour l'Auvergne-Rhône-Alpes, il fera 24 degrés sur la Nouvelle-Aquitaine, 26 en Occitanie, 27 à 28 degrés sur le pourtour méditerranéen et 31 degrés pour la Corse.
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2: Bonjour à toutes et à tous, on débute avec du football et l'énorme désillusion pour l'OL éliminé de la Ligue des Champions dès le barrage retour hier soir au Groupama Stadium. Les Lyonnais se sont inclinés 2-1 face aux Turcs de Fenerbahçe. Moïki et Brun ont marqué en moins de 5 minutes pour l'Istanbuliote, alors que Fofana a réduit la marque en 20 pour l'OL. Une soirée qui a basculé aussi suite au comportement de Matteo Guendouzi, le milieu de terrain français passé par Marseille, a crié plusieurs fois les l'OM en quittant la pelouse et fait des signes du rappeur Jul avec ses mains en guise de provocation à l'égard du public lyonnais à qui le joueur a finalement adressé plusieurs bras d'honneur. L'entraîneur des gardiens de l'OL a alors disjoncté et asséné un coup de pied sur l'international français provoquant des échauffourées. Dans les autres matchs de la soirée, les Norvégiens du Viking Stavanger ont éliminé le Dynamo Zagreb en s'imposant 3-1. Qualification également de l'AEK Athènes, vainqueur du Levski Sofia 4-0 et du Slovan Bratislava, tombeur de Sellier 2-1 après prolongation. Et ce jeudi soir, l'AS Monaco dispute le barrage retour de Ligue Conférence à domicile face au Górnik Zabrze. À partir de 18h45, à l'aller, les Monégasques l'avaient emporté 3-2. Et puis Kylian Mbappé a brillé avec le Real Madrid hier soir en clôture de la première journée de Liga. Succès madrilène 4-1 avec un triplé d'Mbappé et un but de Vinicius Junior. En tennis, le Français Benjamin Bonzi s'est qualifié pour les quarts de finale du tournoi américain de Winston-Salem. Il a battu l'Australien Ijikata en 2-7 sec, 6-1-6. Bonzi retrouvera le néerlandais Van den Zandschulp au prochain tour. En revanche, pas de finale en double mixte pour Elina Svitolina et Gaël Monfils à l'US Open. Ils se sont inclinés en demi-finale face à Belinda Bencic et Flavio Cobolli. Enfin, en cyclisme, victoire au sprint du coureur de la Visma Matthew Brennan lors de la 5e étape de la Vuelta. Pogacar reste leader au classement général. Voilà, c'est la fin de ce flash. Très belle journée de sport à tous. Et à tous.
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3: Bonjour, 18 mois de prison avec sursis ont été requis hier à Lille contre 8 militants du mouvement identitaire Nouvelle Droite. Ils étaient jugés après avoir fait éruption en mars dernier dans un meeting de campagne du maire LFI sortant de Fâche-Thumesnil, Patrick Proisy, lors des municipales. La décision sera rendue le 18 septembre. Le groupe français de restauration collective et de services Sodexo a annoncé prévoir la suppression de près de 1100 postes en France pour rester compétitif. Ce nouveau plan social est vécu comme un tremblement de terre par les syndicats. C'est le deuxième plan de sauvegarde de l'emploi annoncé par ce géant de la restauration collective après un premier en 2020 dans le contexte de la crise sanitaire du Covid-19. Une collision entre une télécabine et une grue a fait 16 blessés, dont 3 en urgence absolue hier matin dans la station de ski de l'Alpe d'Huez. Selon la préfecture de l'Isère, une cinquantaine de personnes se trouvaient à bord de la cabine. En tout, l'accident a fait 23 victimes et 13 blessés en urgence relative. La police népalaise a déclaré avoir récupéré 157 corps après la crue dévastatrice qui a frappé la région frontalière avec le Tibet dans le nord du pays, ce qui porte le bilan total à au moins 160 morts et des centaines de disparus. Accusé d'avoir rendu Instagram et Facebook addictifs pour les mineurs, Meta s'est entendu hier avec une quarantaine d'États américains pour mettre fin à leur poursuite judiciaire. L'entreprise a accepté de payer jusqu'à 16,7 milliards de dollars et de brider par défaut ses applications pour les moins de 18 ans à 2 heures par jour et rien la nuit dans les États concernés. Voilà, c'est la fin de ce flash. Une très bonne journée à toutes et à tous.
4: La série policière turque La Fosse, de retour cette semaine sur Netflix pour une saison 3. Une nouvelle affaire va conduire les anciens membres de l'unité à travailler de nouveau ensemble. Une équipe chargée d'élucider des crimes commis contre les femmes à Istanbul. La réapparition d'Onem va bouleverser l'ensemble du groupe. L'enquête va ainsi dépasser le seul cadre professionnel et confronter directement les personnages à leur passé. On reste sur Netflix avec la saison 2 de Léane, une comédie autour de Léane Morgan, une femme contrainte de reprendre sa vie en main après la fin brutale de ses 33 années de mariage, puisque son mari la quitte pour une autre femme. Grand-mère et ménopausée, elle doit se réinventer à un âge où elle ne s'attendait plus à repartir à zéro. Cette semaine également sur Netflix, une mini-série espagnole, Toute la vérité de mes mensonges, un road trip entre amis en caravane pour célébrer l'enterrement de vie de jeune fille qui va virer au chaos. La promiscuité du voyage et les tensions accumulées au fil des années vont faire remonter à la surface les secrets que chacun tentait jusque-là de préserver. Une série en 5 épisodes. Sur Prime cette semaine, Betty l'a fait, l'histoire continue, série colombienne. 20 ans après la fin de la série originale, Betty travaille dur pour reconstruire sa relation avec sa fille adolescente Mila, alors que celle avec Armando commence à se détériorer, la faisant se demander si elle a pris la bonne décision 20 ans plus tôt. Le destin de l'entreprise de mode Ecomoda va se retrouver à nouveau au centre des tensions économiques et des rivalités passées. La saison 2 de Dark Matter débarque sur Apple TV avec une nouvelle salve de 10 épisodes. La suite du thriller de science-fiction basé sur les réalités infinies nous propose un épisode inédit chaque semaine jusqu'au 20 octobre. Dans la saison 1, Jason Desen avait été enlevé en pleine nuit dans les rues de Chicago et projeté dans une version alternative de sa vie. L'émerveillement se transforme rapidement en cauchemar lorsqu'il tente de revenir à la réalité, alors plongé dans le paysage hallucinant des vies qu'il aurait pu vivre. Dans la saison 2, les Desen reprennent une vie sereine dans un monde qui leur semble enfin sûr, mais vont devoir fuir à nouveau alors que Jason est de plus en plus obsédé par la boîte.
5: Comment des gens peuvent entrer là-dedans et disparaître? À quoi sert ce cube?
6: La boîte est la chose la plus puissante que l'être humain ait jamais créée.
8: C'est une passerelle vers d'autres réalités et d'autres versions de nous.
14: Pourquoi ces gens sont après toi?
9: Nous, ils sont après vous aussi maintenant.
14: Tirez!
7: Ça ne s'arrêtera que si on détruit la boîte. Et pour y arriver, on doit tous la détruire ensemble.
4: Avis aux fans des Simpsons, une exclusivité cette semaine sur Disney+, avec l'épisode spécial Yellow Mirror, une parodie sombre et futuriste de la série Black Mirror, composée de deux histoires distinctes explorant la technologie et la réalité de la famille. La famille jaune, la plus célèbre du monde, s'attaque à un monument de la télévision contemporaine et ses fables grinçantes sur notre dépendance à la technologie. Une série qui joue autant sur la reconnaissance des codes de Black Mirror que sur l'absurde propre à Springfield. L'épisode se compose de deux récits distincts. Une lampe cassée va plonger Homer dans le doute et le pousser à remettre en question la réalité elle-même. elle-même et une tablette dotée d'une intelligence artificielle va se lier d'amitié avec le bébé Maggie avant de chercher à exercer son emprise sur la famille. Sur Disney+, également la saison 2 d'Adults qui suit les tribulations de jeunes New-Yorkais colocataires, un regard intergénérationnel sur les joies, les peines et les humiliations d'un groupe ayant la vingtaine qui s'entraide pour gérer les relations amoureuses, professionnelles, amicales et familiales.
10: Vous croyez être les premiers jeunes adorables de New York ?
11: Chaque fois que je tombe amoureux, c'est un tsunami. Mes amis, je m'en fous. Ma mère, un vague souvenir. Je ne sais plus, je ne vois même plus son visage. Où es-tu, maman ?
12: On a décidé d'éplucher vos réseaux sociaux à la recherche de tout ce qui pourrait décourager vos employeurs.
13: Comment ça ? Salut tout le monde ! Je vous ai préparé une petite liste des 10 pires accents de la Terre. En numéro 1, l'accent canadien.
4: À noter que cette nouvelle saison en 8 épisodes accueille des invités spéciaux. Sur Paramount+, D'Alliance, une série qui propose une exploration fascinante des relations amicales au travers une histoire poignante lorsque Billy, un ancien caméraman au charme indéniable, rencontre Dani, une restauratrice, sur un ferry dans la baie de Sydney. Leurs univers entrent en collision, l'attirance est réciproque. Le hic, Billy est marié depuis 40 ans à Rose, avec qui il forme un couple parfaitement heureux. Les amis de Billy vont voir leur relation mise à l'épreuve, les anciennes blessures vont refaire surface et les mariages vont être remis en question. Composée de 6 épisodes, la série promet d'explorer des thématiques profondes autour de l'amitié et du lien familial. Voilà pour les sorties séries de la semaine, on se retrouve la semaine prochaine.
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15: Bonjour, les orages se succèdent après de gros dégâts dans le centre-ouest. Cette nuit, 23 départements sont à nouveau placés en vigilance orange aux orages sur une large diagonale allant du nord.

0: foncé retombe dès ce jeudi et ils repartent à la hausse. Les taux votés par les grandes villes restent cependant stables. Cette année, Grenoble conserve le taux le plus élevé de France à 67%, tandis que Montpellier et Angers sont juste derrière. De la politique avec la rencontre des entrepreneurs de France qui se poursuit ce jeudi au stade Roland-Garros, avec en point d'orgue la réunion aujourd'hui des 7 principales figures politiques en lice ou pressenties pour 2027. Seront présents Gabriel Attal, Raphaël Glucksmann, Marine Le Pen, Jean-Luc Mélenchon, bien encore Édouard Philippe, Bruno Retailleau et Marine Tondelier. Le thème cette année, le courage, alors que 82% des chefs d'entreprise se disent pessimistes. Et justement, le géant de la restauration collective Sodexo, de nouveau pointé du doigt après l'annonce de la suppression de près de 1100 postes en France. 6 ans seulement après la suppression de 2000 postes, le groupe invoque la nécessité de rester compétitif. À l'international, 165 morts et 1 millier de disparus, c'est le dernier bilan communiqué par les autorités après les inondations meurtrières et soudaines au Népal et en Chine. Le drame s'est produit ce mercredi à la frontière entre les deux pays. Au Népal, des torrents de boue ont dévasté le nord du territoire. Enfin, du sport et du football, et un crêpe de fin pour l'OL qui ne jouera pas la Ligue des Champions, battue à domicile par Fenerbahçe hier 2-1. Et puis toujours en football, c'est aujourd'hui que l'UEFA doit procéder au tirage au sort de la phase de la Ligue des Champions pour la saison 2026-2027.
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2: La météo pour ce vendredi 28 août, le temps est instable avec des averses fréquentes dans une ambiance rafraîchie. Les températures pour ce vendredi matin, 15 degrés pour Cherbourg et Brest, 15 également pour Orléans, 16 degrés pour Lille et Paris, 17 degrés pour Toulouse, Bordeaux et Biarritz, 18 à Lyon, 20 degrés pour Strasbourg, 24 degrés pour Nice et Marseille et 28 pour Bastia. Et pour ce vendredi après-midi, 21 degrés attendus sur les Hauts-de-France, la Normandie et la Bretagne, 24 degrés sur l'Île-de-France, le Centre-Val de Loire, la Bourgogne et le Grand Est, 24 degrés également pour l'Auvergne-Rhône-Alpes, il fera 24 degrés sur la Nouvelle-Aquitaine, 26 en Occitanie, 27 à 28 degrés sur le pourtour méditerranéen et 31 degrés pour la Corse.
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3: Bonjour à toutes et à tous, on débute avec du football et l'énorme désillusion pour l'OL éliminé de la Ligue des Champions dès le barrage retour hier soir au Groupama Stadium. Les Lyonnais se sont inclinés 2-1 face aux Turcs de Fenerbahçe. Moïki et Brun ont marqué en moins de 5 minutes pour l'Istanbuliote, alors que Fofana a réduit la marque en 20 pour l'OL. Une soirée qui a basculé aussi suite au comportement de Matteo Guendouzi, le milieu de terrain français passé par Marseille, a crié plusieurs fois les l'OM en quittant la pelouse et fait des signes du rappeur Jul avec ses mains en guise de provocation à l'égard du public lyonnais à qui le joueur a finalement adressé plusieurs bras d'honneur. L'entraîneur des gardiens de l'OL a alors disjoncté et asséné un coup de pied sur l'international français provoquant des échauffourées. Dans les autres matchs de la soirée, les Norvégiens du Viking Stavanger ont éliminé le Dynamo Zagreb en s'imposant 3-1. Qualification également de l'AEK Athènes, vainqueur du Levski Sofia 4-0 et du Slovan Bratislava, tombeur de Sémier 2-1 après prolongation. Et ce jeudi soir, l'AS Monaco dispute le barrage retour de Ligue Conférence à domicile face au Górnik Zabrze. À partir de 18h45, à l'aller, les Monégasques l'avaient emporté 3-2. Et puis Kylian Mbappé a brillé avec le Real Madrid hier soir en clôture de la première journée de Liga. Succès madrilène 4-1 avec un triplé d'Mbappé et un but de Vinicius Junior. En tennis, le Français Benjamin Bonzi s'est qualifié pour les quarts de finale du tournoi américain de Winston-Salem. Il a battu l'Australien Ijikata en 2-7 sec, 6-1-6-1. Bonzi retrouvera le Néerlandais Van den Zandschulp au prochain tour. En revanche, pas de finale en double mixte pour Elina Svitolina et Gaël Monfils à l'US Open. Ils se sont inclinés en demi-finale face à Belinda Bencic et Flavio Cobolli. Enfin, en cyclisme, victoire au sprint du coureur de la Visma Matthew Brennan lors de la 5e étape de la Vuelta. Pogacar reste leader au classement général. Voilà, c'est la fin de ce flash. Très belle journée de sport à toutes et à tous.
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4: Bonjour, 18 mois de prison avec sursis ont été requis hier à Lille contre 8 militants du mouvement identitaire Nouvelle Droite. Ils étaient jugés après avoir fait éruption en mars dernier dans un meeting de campagne du maire LFI sortant de Fâche-Tuménil, Patrick Proisy, lors des municipales. La décision sera rendue le 18 septembre. Le groupe français de restauration collective et de services Sodexo a annoncé prévoir la suppression de près de 1100 postes en France pour rester compétitif. Ce nouveau plan social est vécu comme un tremblement de terre par les syndicats. C'est le deuxième plan de sauvegarde de l'emploi annoncé par ce géant de la restauration.

0: l'immigration collective après un premier en 2020 dans le contexte de la crise sanitaire du Covid-19. Une collision entre une télécabine et une grue a fait 16 blessés, dont 3 en urgence absolue hier matin dans la station de ski de l'Alpe d'Huez. Selon la préfecture de l'Isère, une cinquantaine de personnes se trouvent à bord de la cabine. En tout, l'accident a fait 23 victimes et 13 blessés en urgence relative. La police népalaise a déclaré avoir récupéré 157 corps après la crue dévastatrice qui a frappé la région frontalière avec le Tibet dans le nord du pays, ce qui porte le bilan total à au moins 160 morts et des centaines de disparus. Accusé d'avoir rendu Instagram et Facebook addictifs pour les mineurs, Meta s'est entendu hier avec une quarantaine d'États américains pour mettre fin à leur poursuite judiciaire. L'entreprise a accepté de payer jusqu'à 16,7 milliards de dollars et de brider par défaut ses applications pour les moins de 18 ans à 2 heures par jour et rien la nuit dans les États concernés. Voilà, c'est la fin de ce flash. Une très bonne journée à toutes et à tous.
1: La série policière turque La Fosse, de retour cette semaine sur Netflix pour une saison 3. Une nouvelle affaire va conduire les anciens membres de l'unité à travailler de nouveau ensemble. Une équipe chargée d'élucider des crimes commis contre les femmes à Istanbul. La réapparition d'Onem va bouleverser l'ensemble du groupe. L'enquête va ainsi dépasser le seul cadre professionnel et confronter directement les personnages à leur passé. On reste sur Netflix avec la saison 2 de Léane, une comédie autour de Léane Morgan, une femme contrainte de reprendre sa vie en main après la fin brutale de ses 33 années de mariage, puisque son mari la quitte pour une autre femme. Grand-mère et ménopausée, elle doit se réinventer à un âge où elle ne s'attendait plus à repartir à zéro. Cette semaine également sur Netflix, une mini-série espagnole, Toute la vérité de mes mensonges, un road trip entre amis en caravane pour célébrer l'enterrement de vie de jeune fille qui va virer au chaos. La promiscuité du voyage et les tensions accumulées au fil des années vont faire remonter à la surface les secrets que chacun tentait jusque-là de préserver. Une série en 5 épisodes. Sur Prime cette semaine, Betty la fée, l'histoire continue, série colombienne. 20 ans après la fin de la série originale, Betty travaille dur pour reconstruire sa relation avec sa fille adolescente Mila, alors que celle avec Armando commence à se détériorer, la faisant se demander si elle a pris la bonne décision 20 ans plus tôt. Le destin de l'entreprise de mode Ecomoda va se retrouver à nouveau au centre des tensions économiques et des rivalités passées. La saison 2 de Dark Matter débarque sur Apple TV avec une nouvelle salve de 10 épisodes. La suite du thriller de science-fiction basé sur les réalités infinies nous propose un épisode inédit chaque semaine jusqu'au 20 octobre. Dans la saison 1, Jason Desen avait été enlevé en pleine nuit dans les rues de Chicago et projeté dans une version alternative de sa vie. L'émerveillement se transforme rapidement en cauchemar lorsqu'il tente de revenir à la réalité, alors plongé dans le paysage hallucinant des vies qu'il aurait pu vivre. Dans la saison 2, les Desen reprennent une vie sereine dans un monde qui leur semble enfin sûr, mais vont devoir fuir à nouveau alors que Jason est de plus en plus obsédé par la boîte.
2: Comment des gens peuvent entrer là-dedans et disparaître ? À quoi sert ce cube ?
3: La boîte est la chose la plus puissante que l'être humain ait jamais créée.
4: C'est une passerelle vers d'autres réalités et d'autres versions de nous.
5: Pourquoi ces gens sont après toi ?
6: Nous, ils sont après vous aussi maintenant.
5: Tirez !
4: Ça ne s'arrêtera que si on détruit la boîte. Pour y arriver, on doit tous la détruire ensemble.
1: Avis aux fans des Simpsons, une exclusivité cette semaine sur Disney+, avec l'épisode spécial Yellow Mirror, une parodie sombre et futuriste de la série Black Mirror, composée de deux histoires distinctes explorant la technologie et la réalité de la famille. La famille jaune, la plus célèbre du monde, s'attaque à un monument de la télévision contemporaine et ses fables grinçantes sur notre dépendance à la technologie. Une série qui joue autant sur la reconnaissance des codes de Black Mirror que sur l'absurde propre à Springfield. L'épisode se compose de deux récits distincts. Une lampe cassée va plonger Homer dans le doute et le pousser à remettre en question la réalité elle-même. Et une tablette dotée d'une intelligence artificielle va se lier d'amitié avec le bébé Maggie avant de chercher à exercer son emprise sur la famille. Sur Disney+, également la saison 2 d'Adults qui suit les tribulations de jeunes New-Yorkais colocataires. Un regard intergénérationnel sur les joies, les peines et les humiliations d'un groupe ayant la vingtaine qui s'entraide pour gérer les relations amoureuses, professionnelles, amicales et familiales.
7: Vous croyez être les premiers jeunes adorables de New York ?
8: Chaque fois que je tombe amoureux, c'est un tsunami. Mes amis,
7: Je m'en fous. Ma mère, un vague souvenir. Je ne sais plus, je ne vois même plus son visage. Où es-tu, maman?
8: On a décidé d'éplucher vos réseaux sociaux à la recherche de tout ce qui pourrait décourager vos employeurs.
9: Comment ça? Salut tout le monde! Je vous ai préparé une petite liste des 10 pires accents de la Terre. En numéro 1, l'accent canadien. Tant que ça, qu'on mange, tabernacle, j'ai les gros.
1: À noter que cette nouvelle saison en 8 épisodes accueille des invités spéciaux. Sur Paramount Plus, D'Alliance, une série qui propose une exploration fascinante des relations amicales au travers une histoire poignante lorsque Billy, un ancien caméraman au charme indéniable, rencontre Dani, une restauratrice, sur un ferry dans la baie de Sydney. Leurs univers entrent en collision, l'attirance est réciproque. Le hic, Billy est marié depuis 40 ans à Rose, avec qui il forme un couple parfaitement heureux. Les amis de Billy vont voir leur relation mise à l'épreuve, les anciennes blessures vont refaire surface et les mariages vont être remis en question. Composée de 6 épisodes, la série promet d'explorer des thématiques profondes autour de l'amitié et du lien familial. Voilà pour les sorties séries de la semaine, on se retrouve la semaine prochaine.
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11: Bonjour, les orages se succèdent après de gros dégâts dans le centre-ouest. Cette nuit, 23 départements sont à nouveau placés en vigilance orange aux orages sur une large diagonale allant du nord-ouest jusqu'au massif central. Météo France annonce un risque marqué de phénomènes violents dès cet après-midi. Par ailleurs, la Corse reste placée en vigilance orange canicule. Du côté des intempéries, toujours la ministre de l'Agriculture, Annie Genevard, réunit ce jeudi les préfets. Elle veut dresser un état des lieux précis des pertes après la sécheresse. Le but étant de calibrer le plan d'aide massif promis aux agriculteurs. Un bilan qui s'alourdit, une deuxième personne est morte alors qu'un automobiliste a foncé délibérément sur des piétons hier à Caen. Le conducteur de 26 ans, connu de la police uniquement pour des délits routiers, a été interpellé et une enquête est ouverte. C'est la mauvaise nouvelle de la rentrée pour plus de 30 millions de propriétaires. Les avis de taxes foncières tombent dès ce jeudi et ils repartent à la hausse. Les taux votés par les grandes villes restent cependant stables. Cette année, Grenoble conserve le taux le plus élevé de France à 67%, tandis que Montpellier et Angers sont juste derrière. La politique avec la rencontre des entrepreneurs de France qui se poursuit ce jeudi au stade Roland-Garros, avec en point d'orgue la réunion aujourd'hui des 7 principales figures politiques en lice ou pressenties pour 2027. Seront présents Gabriel Attal, Raphaël Glucksmann, Marine Le Pen, Jean-Luc Mélenchon, bien encore Édouard Philippe, Bruno Retailleau et Marine Tondelier. Le thème cette année, le courage, alors que 82% des chefs d'entreprise se disent pessimistes. Et justement, le géant de la restauration collective Sodexo, de nouveau pointé du doigt après l'annonce de la suppression de près de 1100 postes en France. 6 ans seulement après la suppression de 2000 postes, le groupe invoque la nécessité de rester compétitif. À l'international, 165 morts et 1 millier de disparus. C'est le dernier bilan communiqué par les autorités après les inondations meurtrières et soudaines au Népal et en Chine. Le drame s'est produit ce mercredi à la frontière entre les deux pays. Au Népal, des torrents de boue ont dévasté le nord du territoire. Enfin, du sport et du football, et un crêpe de fin pour l'OL qui ne jouera pas la Ligue des Champions, battue à domicile par Fenerbahçe hier 2-1. Et puis toujours en football, c'est aujourd'hui que l'UEFA doit procéder au tirage au sort de la phase de la Ligue des Champions pour la saison 2026-2027.
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13: La météo pour ce vendredi 28 août, le temps est instable avec des averses fréquentes dans une ambiance rafraîchie. Les températures pour ce vendredi matin, 15 degrés pour Cherbourg et Brest, 15 également pour Orléans, 16 degrés pour Lille et Paris, 17 degrés pour Toulouse, Bordeaux et Biarritz, 18 à Lyon, 20 degrés pour Strasbourg, 24 degrés pour Nice et Marseille et 28 pour Bastia. Et pour ce vendredi après-midi, 21 degrés attendus sur les Hauts-de-France, la Normandie et la Bretagne, 24 degrés sur l'Île-de-France, le Centre-Val de Loire, la Bourgogne et le Grand Est, 24 degrés également pour l'Auvergne-Rhône-Alpes, il fera 24 degrés sur la Nouvelle-Aquitaine, 26 en Occitanie, 27 à 28 degrés sur le pourtour méditerranéen et 31 degrés pour la Corse.
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15: Bonjour à toutes et à tous, on débute avec du football et l'énorme désillusion pour l'OL éliminé de la Ligue des Champions dès le barrage retour hier soir au Groupama Stadium. Les Lyonnais se sont inclinés 2-1 face aux Turcs de Fenerbahçe. Moriki et Brun ont marqué en moins de 5 minutes pour les Stambouliotes, alors que Fofana a réduit la marque en 20 pour l'OL. Une soirée qui a basculé aussi suite au comportement de Matteo Guendouzi, le milieu de terrain français passé par Marseille, a crié plusieurs fois les l'OM en quittant la pelouse et fait des signes du rappeur Jul avec ses mains en guise de provocation à l'égard du public lyonnais, à qui le joueur a finalement adressé plusieurs bras d'honneur. L'entraîneur des gardiens de l'OL a alors disjoncté et asséné un coup de pied sur l'international français, provoquant des échauffourées. Dans les autres matchs de la soirée, les Norvégiens du Viking Stavanger ont éliminé le Dynamo Zagreb en s'imposant 3-1. Qualification également de l'AEK Athènes, vainqueur du Levski Sofia 4-0 et du Slovan Bratislava, tombeur de Célier, 2-1 après prolongation. Et ce jeudi soir, l'AS Monaco dispute le barrage retour de Ligue Conférence à domicile face au Górnik Zabrze à partir de 18h45. À l'aller, les Monégasques l'avaient emporté 3-2. Et puis Kylian Mbappé a brillé avec le Real Madrid hier soir en clôture de la première journée de Liga. Succès madrilène 4-1 avec un triplé d'Mbappé et un but de Vinicius Junior. En tennis, le français Benjamin Bonzi s'est qualifié pour les quarts de finale du tournoi américain de Winston-Salem. Il a battu l'Australien Ijikata en 2-7 sec, 6-1, 6-1. Bonzi retrouvera le néerlandais Van den Zandschulp au prochain tour. En revanche, pas de finale en double mixte pour Elina Svitolina et Gaël Monfils à l'US Open. Ils se sont inclinés en demi-finale face à Belinda Bencic et Flavio Cobolli. Enfin, en cyclisme, victoire au sprint du coureur de la Visma, Mathieu Brennan, lors de la 5e étape de la Vuelta. Pogacar reste leader au classement général. Voilà, c'est la fin de ce flash. Très belle journée de sport à toutes et à tous.
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0: Bonjour, 18 mois de prison avec sursis ont été requis hier à Lille contre 8 militants du mouvement identitaire Nouvelle Droite. Ils étaient jugés après avoir fait éruption en mars dernier dans un meeting de campagne du maire LFI sortant de Fâche-Tuménil, Patrick Proisy, lors des municipales. La décision sera rendue le 18 septembre. Le groupe français de restauration collective et de services Sodexo a annoncé prévoir la suppression de près de 1100 postes en France pour rester compétitif. Ce nouveau plan social est vécu comme un tremblement de terre par les syndicats. C'est le deuxième plan de sauvegarde de l'emploi annoncé par ce géant de la restauration collective après un premier en 2020 dans le contexte de la crise sanitaire du Covid-19. Une collision entre une télécabine et une grue a fait 16 blessés, dont 3 en urgence absolue hier matin dans la station de ski de l'Alpe d'Huez. Selon la préfecture de l'Isère, une cinquantaine de personnes se trouvaient à bord de la cabine. En tout, l'accident a fait 23 victimes et 13 blessés en urgence relative. La police népalaise a déclaré avoir récupéré 157 corps après la crue dévastatrice qui a frappé la région frontalière avec le Tibet dans le nord du pays, ce qui porte le bilan total à au moins 160 morts et des centaines de disparus. Accusé d'avoir rendu Instagram et Facebook addictifs pour les mineurs, Meta s'est entendu hier avec une quarantaine d'États américains pour mettre fin à leur poursuite judiciaire. L'entreprise a accepté de payer jusqu'à 16,7 milliards de dollars et de brider par défaut ses applications pour les moins de 18 ans à 2 heures par jour et rien la nuit dans les États concernés. Voilà, c'est la fin de ce flash. Une très bonne journée à toutes et à tous.
1: La série policière turque La Fosse, de retour cette semaine sur Netflix pour une saison 3. Une nouvelle affaire va conduire les anciens membres de l'unité à travailler de nouveau ensemble. Une équipe chargée d'élucider des crimes commis contre les femmes à Istanbul. La réapparition d'Onem va bouleverser l'ensemble du groupe. L'enquête va ainsi dépasser le seul cadre professionnel et confronter directement les personnages à leur passé. On reste sur Netflix avec la saison 2 de Léane, une comédie autour de Léane Morgan, une femme contrainte de reprendre sa vie en main après la fin brutale de ses 33 années de mariage, puisque son mari la quitte pour une autre femme. Grand-mère et ménopausée, elle doit se réinventer à un âge où elle ne s'attendait plus à repartir à zéro. Cette semaine également sur Netflix, une mini-série espagnole, Toute la vérité de mes mensonges, un road trip entre amis en caravane pour célébrer l'enterrement de vie de jeune fille qui va virer au chaos. La promiscuité du voyage et les tensions accumulées au fil des années vont faire remonter à la surface les secrets que chacun tentait jusque-là de préserver. Une série en 5 épisodes. Sur Prime cette semaine, Betty la fée, l'histoire continue, série colombienne. 20 ans après la fin de la série originale, Betty travaille dur pour reconstruire sa relation avec sa fille adolescente Mila, alors que celle avec Armando commence à se détériorer, la faisant se demander si elle a pris la bonne décision 20 ans plus tôt. Le destin de l'entreprise de mode Ecomoda va se retrouver à nouveau au centre des tensions économiques et des rivalités passées. La saison 2 de Dark Matter débarque sur Apple TV avec une nouvelle salve de 10 épisodes. La suite du thriller de science-fiction basé sur les réalités infinies nous propose un épisode inédit chaque semaine jusqu'au 20 octobre. Dans la saison 1, Jason Dessen avait été enlevé en pleine nuit dans les rues de Chicago et projeté dans une version alternative de sa vie. L'émerveillement se transforme rapidement en cauchemar lorsqu'il tente de revenir à la réalité, alors plongé dans le paysage hallucinant des vies qu'il aurait pu vivre. Dans la saison 2, les Dessen reprennent une vie sereine dans un monde qui leur semble enfin sûr, mais vont devoir fuir à nouveau alors que Jason est de plus en plus obsédé par la boîte.
2: Comment des gens peuvent entrer là-dedans et disparaître? À quoi sert ce cube?
3: La boîte est la chose la plus puissante que l'être humain ait jamais créée.
10: C'est une passerelle vers d'autres réalités et d'autres versions de nous.
5: Pourquoi ces gens sont après toi?
6: Nous, ils sont après vous aussi maintenant.
7: Tirez!
4: Ça ne s'arrêtera que si on détruit la boîte. Et pour y arriver, on doit tous la détruire ensemble.
1: Avis aux fans des Simpsons, une exclusivité cette semaine sur Disney+, avec l'épisode spécial Yellow Mirror, une parodie sombre et futuriste de la série Black Mirror, composée de deux histoires distinctes explorant la technologie et la réalité de la famille. La famille jaune, la plus célèbre du monde, s'attaque à un monument de la télévision contemporaine et ses fables grinçantes sur notre dépendance à la technologie. Une série qui joue autant sur la reconnaissance des codes de Black Mirror que sur l'absurde propre à Springfield. L'épisode se compose de deux récits distincts. Une lampe cassée va plonger Homer dans le doute et le pousser à remettre en question la réalité elle-même. Et une tablette dotée d'une intelligence artificielle va se lier d'amitié avec le bébé Maggie avant de chercher à exercer son emprise sur la famille. Sur Disney+, également la saison 2 d'Adults qui suit les tribulations de jeunes New-Yorkais colocataires. Un regard intergénérationnel sur les joies, les peines et les humiliations d'un groupe ayant la vingtaine qui s'entraide pour gérer les relations amoureuses, professionnelles, amicales et familiales.
16: Vous croyez être les premiers jeunes adorables de New York?
7: Chaque fois que je tombe amoureux, c'est un tsunami. Mes amis, je m'en fous. Ma mère, un vague souvenir. Je ne sais plus, je ne vois même plus son visage. Où es-tu, maman?
8: On a décidé d'éplucher vos réseaux sociaux à la recherche de tout ce qui pourrait décourager vos employeurs.
9: Comment ça? Salut tout le monde! Je vous ai préparé une petite liste des 10 pires accents de la Terre. En numéro 1, l'accent canadien. Coq, sac, on mange, tabernacle, j'ai les gros.
1: À noter que cette nouvelle saison en 8 épisodes accueille des invités spéciaux. Sur Paramount Plus, D'Alliance, une série qui propose une exploration fascinante des relations amicales au travers une histoire poignante lorsque Billy, un ancien caméraman au charme indéniable, rencontre Dani, une restauratrice, sur un ferry dans la baie de Sydney. Leurs univers entrent en collision, l'attirance est réciproque. Le hic, Billy est marié depuis 40 ans à Rose, avec qui il forme un couple parfaitement heureux. Les amis de Billy vont voir leur relation mise à l'épreuve, les anciennes blessures vont refaire surface et les mariages vont être remis en question. Composée de 6 épisodes, la série promet d'explorer des thématiques profondes autour de l'amitié et du lien familial. Voilà pour les sorties séries de la semaine, on se retrouve la semaine prochaine.
17: Serge Gainsbourg, l'élégance du scandale, le génie des mots. Serge Gainsbourg, de son vrai nom Lucien Ginsberg, naît en 1928 à Paris dans une famille d'artistes d'origine russe. Pianiste classique, son père lui transmet très tôt le goût de la musique. Mais le jeune Lucien comprend vite qu'il ne deviendra pas virtuose. Il choisit plutôt la voie de la chanson, celle qui permet de jouer avec les mots, l'ironie, l'audace. Au début des années 1960, Gainsbourg peine à trouver son public. Il écrit des chansons élégantes, teintées de jazz, pour Juliette Gréco ou Petula Clark, tandis que lui reste dans l'ombre. Mais un virage s'amorce. Il adopte un style plus pop, plus provocateur, et son personnage se construit, mélange de dandysme, de timidité et d'insolence. Les années 60 et 70 le révèlent définitivement. Avec Le Poinçonneur des Lilas, Initial Bébé, Je t'aime moi non plus, Gainsbourg bouscule les codes. Sa musique empruntée au rock, au reggae, à la funk, au classique, toujours avec une modernité qui déroute autant qu'elle séduit. Gainsbourg, c'est l'homme qui ose tout. Brûler un billet en direct à la télévision, provoquer, jouer du scandale comme d'un instrument. Artiste touche à tout, il réalise des films, compose pour le cinéma, écrit pour les plus grandes, Birkin, Bardot, Gall, Hardy, et marque plusieurs générations par son audace poétique. Derrière la cigarette et la provocation, il reste un écrivain immense, amoureux de la langue, jonglant avec les rimes, les doubles sens et l'irrévérence. Serge Gainsbourg s'éteint en 1991, mais laisse derrière lui une œuvre unique, libre, inclassable. L'héritage d'un homme qui a fait de la musique un terrain de jeu où l'intelligence flirte avec le vertige.
18: Le métier du jour, l'agriculteur, c'est le cœur battant de nos campagnes. Chaque jour, il cultive la terre, sème, récolte et élève les animaux pour nourrir tout le monde. Son travail commence souvent avant le lever du soleil et suit le rythme des saisons. Entre machines, météo capricieuse et règles à respecter, c'est un métier exigeant qui demande passion et savoir-faire. Sans lui, pas de pain, pas de fruits, pas de lait. L'agriculteur, c'est le premier maillon de notre alimentation.
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11: Bonjour, les orages se succèdent après de gros dégâts dans le centre-ouest. Cette nuit, 23 départements sont à nouveau placés en vigilance orange aux orages sur une large diagonale allant du nord-ouest jusqu'au massif central. Météo France annonce un risque marqué de phénomènes violents dès cet après-midi. Par ailleurs, la Corse reste placée en vigilance orange canicule. Du côté des intempéries, toujours la ministre de l'Agriculture, Annie Genevard, réunit ce jeudi les préfets. Elle veut dresser un état des lieux précis des pertes après la sécheresse. Le but étant de calibrer le plan d'aide massif promis aux agriculteurs. Un bilan qui s'alourdit, une deuxième personne est morte alors qu'un automobiliste a foncé délibérément sur des piétons hier à Caen. Le conducteur de 26 ans, connu de la police uniquement pour des délits routiers, a été interpellé et une enquête est ouverte. C'est la mauvaise nouvelle de la rentrée pour plus de 30 millions de propriétaires. Les avis de taxes foncières tombent dès ce jeudi et ils repartent à la hausse. Les taux votés par les grandes villes restent cependant stables cette année. Grenoble conserve le taux le plus élevé de France à 67%, tandis que Montpellier et Angers sont juste derrière. La politique avec la rencontre des entrepreneurs de France qui se poursuit ce jeudi au stade Roland-Garros, avec en point d'orgue la réunion aujourd'hui des 7 principales figures politiques en lice ou pressenties pour 2027. Seront présents Gabriel Attal, Raphaël Glucksmann, Marine Le Pen, Jean-Luc Mélenchon, bien encore Édouard Philippe, Bruno Retailleau et Marine Tondelier. Le thème cette année, le courage, alors que 82% des chefs d'entreprise se disent pessimistes. Et justement, le géant de la restauration collective Sodexo, de nouveau pointé du doigt après l'annonce de la suppression de près de 1100 postes en France. 6 ans seulement après la suppression de 2000 postes, le groupe invoque la nécessité de rester compétitif. À l'international, 165 morts et 1 millier de disparus. C'est le dernier bilan communiqué par les autorités après les inondations meurtrières et soudaines au Népal et en Chine. Le drame s'est produit ce mercredi à la frontière entre les deux pays. Au Népal, des torrents de boue ont dévasté le nord du territoire. Enfin, du sport et du football, et un crêpe de fin pour l'OL qui ne jouera pas la Ligue des Champions, battue à domicile par Fenerbahçe hier 2-1. Et puis toujours en football, c'est aujourd'hui que l'UEFA doit procéder au tirage au sort de la phase de la Ligue des Champions pour la saison 2026-2027.
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13: La météo pour ce vendredi 28 août, le temps est instable avec des averses fréquentes dans une ambiance rafraîchie. Les températures pour ce vendredi matin, 15 degrés pour Cherbourg et Brest, 15 également pour Orléans, 16 degrés pour Lille et Paris, 17 degrés pour Toulouse, Bordeaux et Biarritz, 18 à Lyon, 20 degrés pour Strasbourg, 24 degrés pour Nice et Marseille et 28 pour Bastia. Et pour ce vendredi après-midi, 21 degrés attendus sur les Hauts-de-France, la Normandie et la Bretagne, 24 degrés sur l'Île-de-France, le Centre-Val de Loire, la Bourgogne et le Grand Est, 24 degrés également pour l'Auvergne-Rhône-Alpes, il fera 24 degrés sur la Nouvelle-Aquitaine, 26 en Occitanie, 27 à 28 degrés sur le pourtour méditerranéen et 31 degrés pour la Corse.
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15: Bonjour à toutes et à tous, on débute avec du football et l'énorme désillusion pour l'OL éliminé de la Ligue des Champions dès le barrage retour hier soir au Groupama Stadium. Les Lyonnais se sont inclinés 2-1 face aux Turcs de Fenerbahçe. Moriki et Brun ont marqué en moins de 5 minutes pour l'Istanbuliote, alors que Fofana a réduit la marque en 20 pour l'OL. Une soirée qui a basculé aussi suite au comportement de Matteo Guendouzi, le milieu de terrain français passé par Marseille, a crié plusieurs fois les l'OM en quittant la pelouse et fait des signes du rappeur Jules avec ses mains en guise de provocation à l'égard du public lyonnais à qui le joueur a finalement adressé plusieurs bras d'honneur. L'entraîneur des gardiens de l'OL a alors disjoncté et asséné un coup de pied sur l'international français provoquant des échauffourées. Dans les autres matchs de la soirée, les Norvégiens du Viking Stavanger ont éliminé le Dynamo Zagreb en s'imposant 3-1. Qualification également de l'AEK Athènes, vainqueur du Levski Sofia 4-0 et du Slovan Bratislava, tombeur de Sellier 2-1 après prolongation. Et ce jeudi soir, l'AS Monaco dispute le barrage retour de Ligue Conférence à domicile face au Górnik Zabrze. À partir de 18h45, à l'aller, les Monégasques l'avaient emporté 3-2. Et puis Kylian Mbappé a brillé avec le Real Madrid hier soir en clôture de la première journée de Liga. Succès madrilène 4-1 avec un triplé d'Mbappé et un but de Vinicius Junior. En tennis, le Français Benjamin Bonzi s'est qualifié pour les quarts de finale du tournoi américain de Winston-Salem. Il a battu l'Australien Ijikata en 2-7 sec, 6-1, 6-1. Bonzi retrouvera le Néerlandais Van den Zandschulp au prochain tour. En revanche, pas de finale en double mixte pour Elina Svitolina et Gaël Monfils à l'US Open. Ils se sont inclinés en demi-finale face à Belinda Bencic et Flavio Cobolli. Enfin, en cyclisme, victoire au sprint du coureur de la Visma, Mathieu Brennan, lors de la 5e étape de la Vuelta. Pogacar reste leader au classement général. Voilà, c'est la fin de ce flash. Très belle journée de sport à toutes et à tous.
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0: Bonjour, ce sont désormais 39 départements qui sont placés en vigilance orange aux orages à partir du début d'après-midi. Météo France prévoit un risque de grêle de taille moyenne à grosse, des pluies fortes avec des cumuls horaires pouvant atteindre 30 mm voire davantage, ainsi que de fortes rafales de vent pouvant atteindre 80 à 100 km/h. Une deuxième personne est morte après qu'une voiture a foncé sur des piétons hier soir à Caen. Le conducteur est actuellement en garde à vue. Plusieurs blessés sont toujours en urgence absolue. Une enquête a été ouverte pour assassinat et violence volontaire avec arme. C'est confirmé, les incendies de la fin juillet ont bel et bien fait fuir les touristes en Gironde. Le syndicat d'hôtellerie de plein air du département déplore entre -50 et -70% de fréquentation dans les établissements. La dernière semaine d'août n'a pas été extraordinaire, selon le président de l'organisme, Lionel Pujade. Le bilan des autorités est désormais de 165 morts et de 1300 disparus après la crue dévastatrice survenue à la frontière entre le Népal et le Tibet. Les secours s'activent pour retrouver des survivants. 4 Français figurent parmi les personnes disparues selon un bilan communiqué par l'Office du tourisme du Népal. L'Agence américaine du médicament annonce l'approbation d'un traitement prometteur contre le cancer du pancréas, ouvrant ainsi une nouvelle ère dans la prise en charge d'un des cancers les plus mortels. Bien qu'il ne s'agisse pas d'un remède, ce traitement suscite un vif enthousiasme chez les cancérologues et associations de patients, car il promet de rajouter de précieux mois d'existence aux malades. C'est la fin de ce flash, une très bonne journée à toutes et à tous.
1: La série policière turque La Fosse, de retour cette semaine sur Netflix pour une saison 3. Une nouvelle affaire va conduire les anciens membres de l'unité à travailler de nouveau ensemble. Une équipe chargée d'élucider des crimes commis contre les femmes à Istanbul. La réapparition d'Onem va bouleverser l'ensemble du groupe. L'enquête va ainsi dépasser le seul cadre professionnel et confronter directement les personnages à leur passé. On reste sur Netflix avec la saison 2 de Léane, une comédie autour de Léane Morgan, une femme contrainte de reprendre sa vie en main après la fin brutale de ses 33 années de mariage, puisque son mari la quitte pour une autre femme. Grand-mère et ménopausée, elle doit se réinventer à un âge où elle ne s'attendait plus à repartir à zéro. Cette semaine également sur Netflix, une mini-série espagnole, Toute la vérité de mes mensonges, un road trip entre amis en caravane pour célébrer l'enterrement de vie de jeune fille qui va virer au chaos. La promiscuité du voyage et les tensions accumulées au fil des années vont faire remonter à la surface les secrets que chacun tentait jusque-là de préserver. Une série en 5 épisodes. Sur Prime cette semaine, Betty la fée, l'histoire continue, série colombienne. 20 ans après la fin de la série originale, Betty travaille dur pour reconstruire sa relation avec sa fille adolescente Mila, alors que celle avec Armando commence à se détériorer, la faisant se demander si elle a pris la bonne décision 20 ans plus tôt. Le destin de l'entreprise de mode Ecomoda va se retrouver à nouveau au centre des tensions économiques et des rivalités passées. La saison 2 de Dark Matter débarque sur Apple TV avec une nouvelle salve de 10 épisodes. La suite du thriller de science-fiction basé sur les réalités infinies nous propose un épisode inédit chaque semaine jusqu'au 20 octobre. Dans la saison 1, Jason Desen avait été enlevé en pleine nuit dans les rues de Chicago et projeté dans une version alternative de sa vie. L'émerveillement se transforme rapidement en cauchemar lorsqu'il tente de revenir à la réalité, alors plongé dans le paysage hallucinant des vies qu'il aurait pu vivre. Dans la saison 2, les Desen reprennent une vie sereine reviennent dans un monde qui leur semble enfin sûr, mais vont devoir fuir à nouveau, alors que Jason est de plus en plus obsédé par la boîte.
2: Comment des gens peuvent entrer là-dedans et disparaître? À quoi sert ce cube?
3: La boîte est la chose la plus puissante que l'être humain ait jamais créée.
10: C'est une passerelle vers d'autres réalités et d'autres versions de nous.
5: Pourquoi ces gens sont après toi?
6: Nous, ils sont après vous aussi maintenant.
7: Tirez!
4: Ça ne s'arrêtera que si on détruit la boîte. Et pour y arriver, on doit tous la détruire ensemble.
1: Avis aux fans des Simpsons, une exclusivité cette semaine sur Disney+, avec l'épisode spécial Yellow Mirror, une parodie sombre et futuriste de la série Black Mirror.
16: 14h.
1: Composée de deux histoires distinctes explorant la technologie et la réalité de la famille. La famille jaune, la plus célèbre du monde, s'attaque à un monument de la télévision contemporaine et ses fables grinçantes sur notre dépendance à la technologie. Une série qui joue autant sur la reconnaissance des codes de Black Mirror que sur l'absurde propre à Springfield. L'épisode se compose de deux récits distincts. Une lampe cassée va plonger Homer dans le doute et le pousser à remettre en question la réalité elle-même. Et une tablette dotée d'une intelligence artificielle va se lier d'amitié avec le bébé Maggie avant de chercher à exercer son emprise sur la famille. Sur Disney+, également la saison 2 d'Adults qui suit les tribulations de jeunes New-Yorkais colocataires. Un regard intergénérationnel sur les joies, les peines et les humiliations d'un groupe ayant la vingtaine qui s'entraide pour gérer les relations amoureuses, professionnelles, amicales et familiales.
16: Vous croyez être les premiers jeunes adorables de New York?
7: Chaque fois que je tombe amoureux, c'est un tsunami. Mes amis, je m'en fous. Ma mère, un vague souvenir. Je ne sais plus, je ne vois même plus son visage. Où es-tu, maman?
8: On a décidé d'éplucher vos réseaux sociaux à la recherche de tout ce qui pourrait décourager vos employeurs.
9: Comment ça? Salut tout le monde! Je vous ai préparé une petite liste des 10 pires accents de la Terre. En numéro 1, l'accent canadien. Coq, sac, on mange, tabernacle, j'ai les gros.
1: À noter que cette nouvelle saison en 8 épisodes accueille des invités spéciaux. Sur Paramount Plus, D'Alliance, une série qui propose une exploration fascinante des relations amicales au travers une histoire poignante lorsque Billy, un ancien caméraman au charme indéniable, rencontre Dani, une restauratrice, sur un ferry dans la baie de Sydney. Leurs univers entrent en collision, l'attirance est réciproque. Le hic, Billy est marié depuis 40 ans à Rose, avec qui il forme un couple parfaitement heureux. Les amis de Billy vont voir leur relation mise à l'épreuve, les anciennes blessures vont refaire surface et les mariages vont être remis en question. Composée de 6 épisodes, la série promet d'explorer des thématiques profondes autour de l'amitié et du lien familial. Voilà pour les sorties séries de la semaine, on se retrouve la semaine prochaine.
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11: Bonjour, les orages se succèdent après de gros dégâts dans le centre-ouest. Cette nuit, 23 départements sont à nouveau placés en vigilance orange aux orages sur une large diagonale allant du nord-ouest jusqu'au massif central. Météo France annonce un risque marqué de phénomènes violents dès cet après-midi. Par ailleurs, la Corse reste placée en vigilance orange canicule. Du côté des intempéries, toujours la ministre de l'Agriculture, Annie Genevard, réunit ce jeudi les préfets. Elle veut dresser un état des lieux précis des pertes après la sécheresse. Le but étant de calibrer le plan d'aide massif promis aux agriculteurs. Un bilan qui s'alourdit, une deuxième personne est morte alors qu'un automobiliste a foncé délibérément sur des piétons hier à Caen. Le conducteur de 26 ans, connu de la police uniquement pour des délits routiers, a été interpellé et une enquête est ouverte. C'est la mauvaise nouvelle de la rentrée pour plus de 30 millions de propriétaires. Les avis de taxes foncières tombent dès ce jeudi et ils repartent à la hausse. Les taux votés par les grandes villes restent cependant stables cette année. Grenoble conserve le taux le plus élevé de France à 67%, tandis que Montpellier et Angers sont juste derrière. La politique avec la rencontre des entrepreneurs de France qui se poursuit ce jeudi au stade Roland-Garros, avec en point d'orgue la réunion aujourd'hui des 7 principales figures politiques en lice ou pressenties pour 2027. Seront présents Gabriel Attal, Raphaël Glucksmann, Marine Le Pen, Jean-Luc Mélenchon, bien encore Édouard Philippe, Bruno Retailleau et Marine Tondelier. Le thème cette année, le courage, alors que 82% des chefs d'entreprise se disent pessimistes. Et justement, le géant de la restauration collective Sodexo, de nouveau pointé du doigt après l'annonce de la suppression de près de 1100 postes en France. 6 ans seulement après la suppression de 2000 postes, le groupe invoque la nécessité de rester compétitif. À l'international, 165 morts et 1 millier de disparus. C'est le dernier bilan communiqué par les autorités après les inondations meurtrières et soudaines au Népal et en Chine. Le drame s'est produit ce mercredi à la frontière entre les deux pays. Au Népal, des torrents de boue ont dévasté le nord du territoire. Enfin, du sport et du football, un crêpe de fin pour l'OL qui ne jouera pas la Ligue des Champions, battue à domicile par Fenerbahçe hier 2-1. Et puis toujours en football, c'est aujourd'hui que l'UEFA doit procéder au tirage au sort de la phase de la Ligue des Champions pour la saison 2026-2027.
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13: La météo pour ce vendredi 28 août, le temps est instable avec des averses fréquentes dans une ambiance rafraîchie. Les températures pour ce vendredi matin, 15 degrés pour Cherbourg et Brest, 15 également pour Orléans, 16 degrés pour Lille et Paris, 17 degrés pour Toulouse, Bordeaux et Biarritz, 18 à Lyon, 20 degrés pour Strasbourg, 24 degrés pour Nice et Marseille et 28 pour Bastia. Et pour ce vendredi après-midi, 21 degrés attendus sur les Hauts-de-France, la Normandie et la Bretagne, 24 degrés sur l'Île-de-France, le Centre-Val de Loire, la Bourgogne et le Grand Est, 24 degrés également pour l'Auvergne-Rhône-Alpes, il fera 24 degrés sur la Nouvelle-Aquitaine, 26 en Occitanie, 27 à 28 degrés sur le pourtour méditerranéen et 31 degrés pour la Corse.
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15: Bonjour à toutes et à tous, on débute avec du football et l'énorme désillusion pour l'OL éliminé de la Ligue des Champions dès le barrage retour hier soir au Groupama Stadium. Les Lyonnais se sont inclinés 2-1 face aux Turcs de Fenerbahçe. Moriki et Brun ont marqué en moins de 5 minutes pour les Stambouliotes, alors que Fofana a réduit la marque en 20 pour l'OL. Une soirée qui a basculé aussi suite au comportement de Matteo Guendouzi, le milieu de terrain français passé par Marseille, a crié plusieurs fois les l'OM en quittant la pelouse et fait des signes du rappeur Jules avec ses mains en guise de provocation à l'égard du public lyonnais à qui le joueur a finalement adressé plusieurs bras d'honneur. L'entraîneur des gardiens de l'OL a alors disjoncté et asséné un coup de pied sur l'international français provoquant des échauffourées. Dans les autres matchs de la soirée, les Norvégiens du Viking Stavanger ont éliminé le Dynamo Zagreb en s'imposant 3-1. Qualification également de l'AEK Athènes, vainqueur du Levski Sofia 4-0 et du Slovan Bratislava, tombeur de Sellier 2-1 après prolongation. Et ce jeudi soir, l'AS Monaco dispute le barrage retour de Ligue Conférence à domicile face au Górnik Zabrze. À partir de 18h45, à l'aller, les Monégasques l'avaient emporté 3-2. Et puis Kylian Mbappé a brillé avec le Real Madrid hier soir en clôture de la première journée de Liga. Succès madrilène 4-1 avec un triplé d'Mbappé et un but de Vinicius Junior. En tennis, le Français Benjamin Bonzi s'est qualifié pour les quarts de finale du tournoi américain de Winston-Salem. Il a battu l'Australien Ijikata en 2-7 sec, 6-1-6-1. Bonzi retrouvera le Néerlandais Van den Zandschulp au prochain tour. En revanche, pas de finale en double mixte pour Elina Svitolina et Gaël Monfils à l'US Open. Ils se sont inclinés en demi-finale face à Belinda Bencic et Flavio Cobolli. Enfin, en cyclisme, victoire au sprint du coureur de la Visma Mathieu Brennan lors de la 5e étape de la Vuelta. Pogacar reste leader au classement général. Voilà, c'est la fin de ce flash. Très belle journée de sport à toutes et à tous.
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21: Bonjour, ce sont désormais 39 départements qui sont placés en vigilance orange aux orages à partir du début d'après-midi. Météo France prévoit un risque de grêle de taille moyenne à grosse, des pluies fortes avec des cumuls horaires pouvant atteindre 30 mm voire davantage, ainsi que de fortes rafales de vent pouvant atteindre 80 à 100 km/h. Une deuxième personne est morte après qu'une voiture a foncé sur des piétons hier soir à Caen. Le conducteur est actuellement en garde à vue. Plusieurs blessés sont toujours en urgence absolue. Une enquête a été ouverte pour assassinat et violence volontaire avec arme. C'est confirmé, les incendies de la fin juillet ont bel et bien fait fuir les touristes en Gironde. Le syndicat d'hôtellerie de plein air du département déplore entre -50 et -70% de fréquentation dans les établissements. La dernière semaine d'août n'a pas été extraordinaire, selon le président de l'organisme, Lionel Pujade. Le bilan des autorités est désormais de 165 morts et de 1300 disparus après la crue dévastatrice survenue à la frontière entre le Népal et le Tibet. Les secours s'activent pour retrouver des survivants. 4 Français figurent parmi les personnes disparues selon un bilan communiqué par l'Office du tourisme du Népal. L'Agence américaine du médicament annonce l'approbation d'un traitement prometteur contre le cancer du pancréas, ouvrant ainsi une nouvelle ère dans la prise en charge d'un des cancers les plus mortels. Bien qu'il ne s'agisse pas d'un remède, ce traitement suscite un vif enthousiasme chez les cancérologues et associations de patients, car il promet de rajouter de précieux mois d'existence aux malades. C'est la fin de ce flash, une très bonne journée à toutes et à tous.
1: La série policière turque La Fosse, de retour cette semaine sur Netflix pour une saison 3. Une nouvelle affaire va conduire les anciens membres de l'unité à travailler de nouveau ensemble. Une équipe chargée d'élucider des crimes commis contre les femmes à Istanbul. La réapparition d'Onem va bouleverser l'ensemble du groupe. L'enquête va ainsi dépasser le seul cadre professionnel et confronter directement les personnages à leur passé. On reste sur Netflix avec la saison 2 de Léane, une comédie autour de Léane Morgan, une femme contrainte de reprendre sa vie en main après la fin brutale de ses 33 années de mariage, puisque son mari la quitte pour une autre femme. Grand-mère et ménopausée, elle doit se réinventer à un âge où elle ne s'attendait plus à repartir à zéro. Cette semaine également sur Netflix, une mini-série espagnole, Toute la vérité de mes mensonges, un road trip entre amis en caravane pour célébrer l'enterrement de vie de jeune fille qui va virer au chaos. La promiscuité du voyage et les tensions accumulées au fil des années vont faire remonter à la surface les secrets que chacun tentait jusque-là de préserver. Une série en 5 épisodes. Sur Prime cette semaine, Betty la fée, l'histoire continue, série colombienne. 20 ans après la fin de la série originale, Betty travaille dur pour reconstruire sa relation avec sa fille adolescente Mila, alors que celle avec Armando commence à se détériorer, la faisant se demander si elle a pris la bonne décision 20 ans plus tôt. Le destin de l'entreprise de mode Ecomoda va se retrouver à nouveau au centre des tensions économiques et des rivalités passées. La saison 2 de Dark Matter débarque sur Apple TV avec une nouvelle salve de 10 épisodes. La suite du thriller de science-fiction basé sur les réalités infinies nous propose un épisode inédit chaque semaine jusqu'au 20 octobre. Dans la saison 1, Jason Desen avait été enlevé en pleine nuit dans les rues de Chicago et projeté dans une version alternative de sa vie. L'émerveillement se transforme rapidement en cauchemar lorsqu'il tente de revenir à la réalité, alors plongé dans le paysage hallucinant des vies qu'il aurait pu vivre. Dans la saison 2, les Desen reprennent une vie sereine dans un monde qui leur semble enfin sûr, mais vont devoir fuir à nouveau alors que Jason est de plus en plus obsédé par la boîte.
2: Comment des gens peuvent entrer là-dedans et disparaître ? À quoi sert ce cube ?
3: La boîte est la chose la plus puissante que l'être humain ait jamais créée.
10: C'est une passerelle vers d'autres réalités et d'autres versions de nous.
5: Pourquoi ces gens sont après toi ?
6: Nous, ils sont après vous aussi maintenant.
7: Tirez !
4: Ça ne s'arrêtera que si on détruit la boîte. Pour y arriver, on doit tous la détruire ensemble.
1: Avis aux fans des Simpsons, une exclusivité cette semaine sur Disney+, avec l'épisode spécial Yellow Mirror, une parodie sombre et futuriste de la série Black Mirror, composée de deux histoires distinctes explorant la technologie et la réalité de la famille. La famille jaune, la plus célèbre du monde, s'attaque à un monument de la télévision contemporaine et ses fables grinçantes sur notre dépendance à la technologie. Une série qui joue autant sur la reconnaissance des codes de Black Mirror que sur l'absurde propre à Springfield. L'épisode se compose de deux récits distincts. Une lampe cassée va plonger Homer dans le doute et le pousser à remettre en question la réalité elle-même. Et une tablette dotée d'une intelligence artificielle va se lier d'amitié avec le bébé Maggie avant de chercher à exercer son emprise sur la famille. Sur Disney+, également la saison 2 d'Adults qui suit les tribulations de jeunes New-Yorkais colocataires. Un regard intergénérationnel sur les joies, les peines et les humiliations d'un groupe ayant la vingtaine qui s'entraide pour gérer les relations amoureuses, professionnelles, amicales et familiales.
16: Vous croyez être les premiers jeunes adorables de New York ?
7: Chaque fois que je tombe amoureux, c'est un tsunami. Mes amis, je m'en fous. Ma mère, un vague souvenir. Je ne sais plus, je ne vois même plus son visage. Où es-tu, maman ?
8: On a décidé d'éplucher vos réseaux sociaux à la recherche de tout ce qui pourrait décourager vos employeurs.
9: Comment ça ? Salut tout le monde ! Je vous ai préparé une petite liste des 10 pires accents de la Terre. En numéro 1, l'accent canadien. Coq, sac, on mange, tabernacle, j'ai les gros.
1: À noter que cette nouvelle saison en 8 épisodes accueille des invités spéciaux. Sur Paramount Plus, D'Alliance, une série qui propose une exploration fascinante des relations amicales au travers une histoire poignante lorsque Billy, un ancien caméraman au charme indéniable, rencontre Dani, une restauratrice, sur un ferry dans la baie de Sydney. Leurs univers entrent en collision, l'attirance est réciproque. Le hic, Billy est marié depuis 40 ans à Rose, avec qui il forme un couple parfaitement heureux. Les amis de Billy vont voir leur relation mise à l'épreuve, les anciennes blessures vont refaire surface et les mariages vont être remis en question. Composée de 6 épisodes, la série promet d'explorer des thématiques profondes autour de l'amitié et du lien familial. Voilà pour les sorties séries de la semaine, on se retrouve la semaine prochaine.
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11: Bonjour, les orages se succèdent après de gros dégâts dans le centre-ouest. Cette nuit, 23 départements sont à nouveau placés en vigilance orange aux orages sur une large diagonale allant du nord-ouest jusqu'au massif central. Météo France annonce un risque marqué de phénomènes violents dès cet après-midi. Par ailleurs, la Corse reste placée en vigilance orange canicule. Du côté des intempéries, toujours la ministre de l'Agriculture, Annie Genevard, réunit ce jeudi les préfets. Elle veut dresser un état des lieux précis des pertes après la sécheresse. Le but étant de calibrer le plan d'aide massif promis aux agriculteurs. Un bilan qui s'alourdit, une deuxième personne est morte alors qu'un automobiliste a foncé délibérément sur des piétons hier à Caen. Le conducteur de 26 ans, connu de la police uniquement pour des délits routiers, a été interpellé et une enquête est ouverte. C'est la mauvaise nouvelle de la rentrée pour plus de 30 millions de propriétaires. Les avis de taxes foncières tombent dès ce jeudi et ils repartent à la hausse. Les taux votés par les grandes villes restent cependant stables cette année. Grenoble conserve le taux le plus élevé de France à 67%, tandis que Montpellier et Angers sont juste derrière. La politique avec la rencontre des entrepreneurs de France qui se poursuit ce jeudi au stade Roland-Garros, avec en point d'orgue la réunion aujourd'hui des 7 principales figures politiques en lice ou pressenties pour 2027. Seront présents Gabriel Attal, Raphaël Glucksmann, Marine Le Pen, Jean-Luc Mélenchon, bien encore Édouard Philippe, Bruno Retailleau et Marine Tondelier. Le thème cette année, le courage, alors que 82% des chefs d'entreprise se disent pessimistes. Et justement, le géant de la restauration collective Sodexo, de nouveau pointé du doigt après l'annonce de la suppression de près de 1100 postes en France. 6 ans seulement après la suppression de 2000 postes, le groupe invoque la nécessité de rester compétitif. À l'international, 165 morts et 1 millier de disparus. C'est le dernier bilan communiqué par les autorités après les inondations meurtrières et soudaines au Népal et en Chine. Le drame s'est produit ce mercredi à la frontière entre les deux pays. Au Népal, des torrents de boue ont dévasté le nord du territoire. Enfin, du sport et du football, et un crêpe de fin pour l'OL qui ne jouera pas la Ligue des Champions, battue à domicile par Fenerbahçe hier 2-1. Et puis toujours en football, c'est aujourd'hui que l'UEFA doit procéder au tirage au sort de la phase de la Ligue des Champions pour la saison 2026-2027.
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13: La météo pour ce vendredi 28 août, le temps est instable avec des averses fréquentes dans une ambiance rafraîchie. Les températures pour ce vendredi matin, 15 degrés pour Cherbourg et Brest, 15 également pour Orléans, 16 degrés pour Lille et Paris, 17 degrés pour Toulouse, Bordeaux et Biarritz, 18 à Lyon, 20 degrés pour Strasbourg, 24 degrés pour Nice et Marseille et 28 pour Bastia. Et pour ce vendredi après-midi, 21 degrés attendus sur les Hauts-de-France, la Normandie et la Bretagne, 24 degrés sur l'Île-de-France, le Centre-Val de Loire, la Bourgogne et le Grand Est, 24 degrés également pour l'Auvergne-Rhône-Alpes, il fera 24 degrés sur la Nouvelle-Aquitaine, 26 en Occitanie, 27 à 28 degrés sur le pourtour méditerranéen et 31 degrés pour la Corse.
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15: Bonjour à toutes et à tous, on débute avec du football et l'énorme désillusion pour l'OL éliminé de la Ligue des Champions dès le barrage retour hier soir au Groupama Stadium. Les Lyonnais se sont inclinés 2-1 face aux Turcs de Fenerbahçe. Moriki et Brun ont marqué en moins de 5 minutes pour les Stambouliotes, alors que Fofana a réduit la marque en 20 pour l'OL. Une soirée qui a basculé aussi suite au comportement de Matteo Guendouzi, le milieu de terrain français passé par Marseille, a crié plusieurs fois les l'OM en quittant la pelouse et fait des signes du rappeur Jules avec ses mains en guise de provocation à l'égard du public lyonnais à qui le joueur a finalement adressé plusieurs bras d'honneur. L'entraîneur des gardiens de l'OL a alors disjoncté et asséné un coup de pied sur l'international français provoquant des échauffourées. Dans les autres matchs de la soirée, les Norvégiens du Viking Stavanger ont éliminé le Dynamo Zagreb en s'imposant 3-1. Qualification également de l'AEK Athènes, vainqueur du Levski Sofia 4-0 et du Slovan Bratislava, tombeur de Sellier 2-1 après prolongation. Et ce jeudi soir, l'AS Monaco dispute le barrage retour de Ligue Conférence à domicile face au Górnik Zabrze. À partir de 18h45, à l'aller, les Monégasques l'avaient emporté 3-2. Et puis Kylian Mbappé a brillé avec le Real Madrid hier soir en clôture de la première journée de Liga. Succès madrilène 4-1 avec un triplé d'Mbappé et un but de Vinicius Junior. En tennis, le Français Benjamin Bonzi s'est qualifié pour les quarts de finale du tournoi américain de Winston-Salem. Il a battu l'Australien Ijikata en 2-7 sec, 6-1-6-1. Bonzi retrouvera le Néerlandais Van den Zandschulp au prochain tour. En revanche, pas de finale en double mixte pour Elina Svitolina et Gaël Monfils à l'US Open. Ils se sont inclinés en demi-finale face à Belinda Bencic et Flavio Cobolli. Enfin, en cyclisme, victoire au sprint du coureur de la Visma Mathieu Brennan lors de la 5e étape de la Vuelta. Pogacar reste leader au classement général. Voilà, c'est la fin de ce flash. Très belle journée de sport à toutes et à tous.
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21: Bonjour, ce sont désormais 39 départements qui sont placés en vigilance orange aux orages à partir du début d'après-midi. Météo France prévoit un risque de grêle de taille moyenne à grosse, des pluies fortes avec des cumuls horaires pouvant atteindre 30 mm voire davantage, ainsi que de fortes rafales de vent pouvant atteindre 80 à 100 km/h. Une deuxième personne est morte après qu'une voiture a foncé sur des piétons hier soir à Caen. Le conducteur est actuellement en garde à vue. Plusieurs blessés sont toujours en urgence absolue. Une enquête a été ouverte pour assassinat et violence volontaire avec arme. C'est confirmé, les incendies de la fin juillet ont bel et bien fait fuir les touristes en Gironde. Le syndicat d'hôtellerie de plein air du département déplore entre moins 50 et moins 70% de fréquentation dans les établissements. La dernière semaine d'août n'a pas été extraordinaire, selon le président de l'organisme, Lionel Pujade. Le bilan des autorités est désormais de 165 morts et de 1300 disparus après la crue dévastatrice survenue à la frontière entre le Népal et le Tibet. Les secours s'activent pour retrouver des survivants. Quatre Français figurent parmi les personnes disparues selon un bilan communiqué par l'Office du tourisme du Népal. L'Agence américaine du médicament annonce l'approbation d'un traitement prometteur contre le cancer du pancréas, ouvrant ainsi une nouvelle ère dans la prise en charge d'un des cancers les plus mortels. Bien qu'il ne s'agisse pas d'un remède, ce traitement suscite un vif enthousiasme chez les cancérologues et associations de patients, car il promet de rajouter de précieux mois d'existence aux malades. C'est la fin de ce flash, une très bonne journée à toutes et à tous.
1: La série policière turque La Fosse, de retour cette semaine sur Netflix pour une saison 3. Une nouvelle affaire va conduire les anciens membres de l'unité à travailler de nouveau ensemble. Une équipe chargée d'élucider des crimes commis contre les femmes à Istanbul. La réapparition d'Onem va bouleverser l'ensemble du groupe. L'enquête va ainsi dépasser le seul cadre professionnel et confronter directement les personnages à leur passé. On reste sur Netflix avec la saison 2 de Léane, une comédie autour de Léane Morgan, une femme contrainte de reprendre sa vie en main après la fin brutale de ses 33 années de mariage, puisque son mari la quitte pour une autre femme. Grand-mère et ménopausée, elle doit se réinventer à un âge où elle ne s'attendait plus à repartir à zéro. Cette semaine également sur Netflix, une mini-série espagnole, Toute la vérité de mes mensonges, un road trip entre amis en caravane pour célébrer l'enterrement de vie de jeune fille qui va virer au chaos. La promiscuité du voyage et les tensions accumulées au fil des années vont faire remonter à la surface les secrets que chacun tentait jusque-là de préserver. Une série en 5 épisodes. Sur Prime cette semaine, Betty la fée, l'histoire continue, série colombienne. 20 ans après la fin de la série originale, Betty travaille dur pour reconstruire sa relation avec sa fille adolescente Mila, alors que celle avec Armando commence à se détériorer, la faisant se demander si elle a pris la bonne décision 20 ans plus tôt. Le destin de l'entreprise de mode Ecomoda va se retrouver à nouveau au centre des tensions économiques et des rivalités passées. La saison 2 de Dark Matter débarque sur Apple TV avec une nouvelle salve de 10 épisodes. La suite du thriller de science-fiction basé sur les réalités infinies nous propose un épisode inédit chaque semaine jusqu'au 20 octobre. Dans la saison 1, Jason Dessen avait été enlevé en pleine nuit dans les rues de Chicago et projeté dans une version alternative de sa vie. L'émerveillement se transforme rapidement en cauchemar lorsqu'il tente de revenir à la réalité, alors plongé dans le paysage hallucinant des vies qu'il aurait pu vivre. Dans la saison 2, les Dessen reprennent une vie sereine dans un monde qui leur semble enfin sûr, mais vont devoir fuir à nouveau alors que Jason est de plus en plus obsédé par la boîte.
2: Comment des gens peuvent entrer là-dedans et disparaître ? À quoi sert ce cube ?
3: La boîte est la chose la plus puissante que l'être humain ait jamais créée.
10: C'est une passerelle vers d'autres réalités et d'autres versions de nous.
5: Pourquoi ces gens sont après toi ?
6: Nous, ils sont après vous aussi maintenant.
7: Tirez !
4: Ça ne s'arrêtera que si on détruit la boîte. Pour y arriver, on doit tous la détruire ensemble.
1: Avis aux fans des Simpsons, une exclusivité cette semaine sur Disney+, avec l'épisode spécial Yellow Mirror, une parodie sombre et futuriste de la série Black Mirror, composée de deux histoires distinctes explorant la technologie et la réalité de la famille. La famille jaune, la plus célèbre du monde, s'attaque à un monument de la télévision contemporaine et ses fables grinçantes sur notre dépendance à la technologie. Une série qui joue autant sur la reconnaissance des codes de Black Mirror que sur l'absurde propre à Springfield. L'épisode se compose de deux récits distincts. Une lampe cassée va plonger Homer dans le doute et le pousser à remettre en question la réalité elle-même. Et une tablette tablette dotée d'une intelligence artificielle va se lier d'amitié avec le bébé Maggie avant de chercher à exercer son emprise sur la famille. Sur Disney+, également la saison 2 d'Adults qui suit les tribulations de jeunes New-Yorkais colocataires. Un regard intergénérationnel sur les joies, les peines et les humiliations d'un groupe ayant la vingtaine qui s'entraide pour gérer les relations amoureuses, professionnelles, amicales et familiales.
16: Vous croyez être les premiers jeunes adorables de New York ?
7: Chaque fois que je tombe amoureux, c'est un tsunami. Mes amis, je m'en fous. Ma mère, un vague souvenir. Je ne sais plus, je ne vois même plus son visage. Où es-tu, maman ?
8: On a décidé d'éplucher vos réseaux sociaux à la recherche de tout ce qui pourrait décourager vos employeurs.
9: Comment ça ? Salut tout le monde ! Je vous ai préparé une petite liste des 10 pires accents de la Terre. En numéro 1, l'accent canadien. Coq, sac, on mange, tabernacle, j'ai les gros.
1: À noter que cette nouvelle saison en 8 épisodes accueille des invités spéciaux. Sur Paramount+, D'Alliance, une série qui propose une exploration fascinante des relations amicales au travers une histoire poignante lorsque Billy, un ancien caméraman au charme indéniable, rencontre Dani, une restauratrice, sur un ferry dans la baie de Sydney. Leurs univers entrent en collision, l'attirance est réciproque. Le hic, Billy est marié depuis 40 ans à Rose, avec qui il forme un couple parfaitement heureux. Les amis de Billy vont voir leur relation mise à l'épreuve, les anciennes blessures vont refaire surface et les mariages vont être remis en question. Composée de 6 épisodes, la série promet d'explorer des thématiques profondes autour de l'amitié et du lien familial. Voilà pour les sorties séries de la semaine, on se retrouve la semaine prochaine.
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11: Bonjour, les orages se succèdent après de gros dégâts dans le centre-ouest. Cette nuit, 23 départements sont à nouveau placés en vigilance orange aux orages sur une large diagonale allant du nord-ouest jusqu'au massif central. Météo France annonce un risque marqué de phénomènes violents dès cet après-midi. Par ailleurs, la Corse reste placée en vigilance orange canicule. Du côté des intempéries, toujours la ministre de l'Agriculture, Annie Genevard, réunit ce jeudi les préfets. Elle veut dresser un état des lieux précis des pertes après la sécheresse. Le but étant de calibrer le plan d'aide massif promis aux agriculteurs. Un bilan qui s'alourdit, une deuxième personne est morte alors qu'un automobiliste a foncé délibérément sur des piétons hier à Caen. Le conducteur de 26 ans, connu de la police uniquement pour des délits routiers, a été interpellé et une enquête est ouverte. C'est la mauvaise nouvelle de la rentrée pour plus de 30 millions de propriétaires. Les avis de taxes foncières tombent dès ce jeudi. Et

0: Chefs d'entreprise se disent pessimistes. Et justement, le géant de la restauration collective Sodexo, de nouveau pointé du doigt après l'annonce de la suppression de près de 1100 postes en France. 6 ans seulement après la suppression de 2000 postes, le groupe invoque la nécessité de rester compétitif. À l'international, 165 morts et 1 000 000 de disparus. C'est le dernier bilan communiqué par les autorités après les inondations meurtrières et soudaines au Népal et en Chine. Le drame s'est produit ce mercredi à la frontière entre les deux pays. Au Népal, des torrents de boue ont dévasté le nord du territoire. Enfin, du sport et du football, et un crêpe de fin pour l'OL qui ne jouera pas la Ligue des Champions, battue à domicile par Fenerbahçe hier 2-1. Et puis toujours en football, c'est aujourd'hui que l'UEFA doit procéder au tirage au sort de la phase de la Ligue des Champions pour la saison 2026-2027.
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2: La météo pour ce vendredi 28 août, le temps est instable avec des averses fréquentes dans une ambiance rafraîchie. Les températures pour ce vendredi matin, 15 degrés pour Cherbourg et Brest, 15 également pour Orléans, 16 degrés pour Lille et Paris, 17 degrés pour Toulouse, Bordeaux et Biarritz, 18 à Lyon, 20 degrés pour Strasbourg, 24 degrés pour Nice et Marseille et 28 pour Bastia. Et pour ce vendredi après-midi, 21 degrés attendus sur les Hauts-de-France, la Normandie et la Bretagne, 24 degrés sur l'Île-de-France, le Centre-Val de Loire, la Bourgogne et le Grand Est, 24 degrés également pour l'Auvergne-Rhône-Alpes, il fera 24 degrés sur la Nouvelle-Aquitaine, 26 en Occitanie, 27 à 28 degrés sur le pourtour méditerranéen et 31 degrés pour la Corse.
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4: Bonjour à toutes et à tous, on débute avec du football et l'énorme désillusion pour l'OL éliminé de la Ligue des Champions dès le barrage retour hier soir au Groupama Stadium. Les Lyonnais se sont inclinés 2-1 face aux Turcs de Fenerbahçe. Moriki et Brun ont marqué en moins de 5 minutes pour les Stambouliotes, alors que Fofana a réduit la marque en 20 pour l'OL. Une soirée qui a basculé aussi suite au comportement de Matteo Guendouzi, le milieu de terrain français passé par Marseille, a crié plusieurs fois les l'OM en quittant la pelouse et fait des signes du rappeur Jules avec ses mains en guise de provocation à l'égard du public lyonnais à qui le joueur a finalement adressé plusieurs bras d'honneur. L'entraîneur des gardiens de l'OL a alors disjoncté et asséné un coup de pied sur l'international français provoquant des échauffourées. Dans les autres matchs de la soirée, les Norvégiens du Viking Stavanger ont éliminé le Dynamo Zagreb en s'imposant 3-1. Qualification également de l'AEK Athènes, vainqueur du Levski Sofia 4-0 et du Slovan Bratislava, tombeur de Célier 2-1 après prolongation. Et ce jeudi soir, l'AS Monaco dispute le barrage retour de Ligue Conférence à domicile face au Górnik Zabrze. À partir de 18h45, à l'aller, les Monégasques l'avaient emporté 3-2. Et puis Kylian Mbappé a brillé avec le Real Madrid hier soir en clôture de la première journée de Liga. Succès madrilène 4-1 avec un triplé d'Mbappé et un but de Vinicius Junior. En tennis, le Français Benjamin Bonzi s'est qualifié pour les quarts de finale du tournoi américain de Winston-Salem. Il a battu l'Australien Ijikata en 2-7 sec, 6-1-6-1. Bonzi retrouvera le néerlandais Van den Zandschulp au prochain tour. En revanche, pas de finale en double mixte pour Elina Svitolina et Gaël Monfils à l'US Open. Ils se sont inclinés en demi-finale face à Belinda Bencic et Flavio Cobolli. Enfin, en cyclisme, victoire au sprint du coureur de la Visma Matthew Brennan lors de la 5e étape de la Vuelta. Pogacar reste leader au classement général.
5: 14h30.
4: Très belle journée de sport à toutes et à tous.
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7: Bonjour, ce sont désormais 39 départements qui sont placés en vigilance orange aux orages à partir du début d'après-midi. Météo France prévoit un risque de grêle de taille moyenne à grosse, des pluies fortes avec des cumuls horaires pouvant atteindre 30 mm voire davantage, ainsi que de fortes rafales de vent pouvant atteindre 80 à 100 km/h. Une deuxième personne est morte après qu'une voiture a foncé sur des piétons hier soir à Caen. Le conducteur est actuellement en garde à vue. Plusieurs blessés sont toujours en urgence absolue. Une enquête a été ouverte pour assassinat et violence volontaire avec arme. C'est confirmé, les incendies de la fin juillet ont bel et bien fait fuir les touristes en Gironde. Le syndicat d'hôtellerie de plein air du département déplore entre moins 50 et moins 70% de fréquentation dans les établissements. La dernière semaine d'août n'a pas été extraordinaire, selon le président de l'organisme, Lionel Pujade. Le bilan des autorités est désormais de 165 morts et de 1300 disparus après la crue dévastatrice survenue à la frontière entre le Népal et le Tibet. Les secours s'activent pour retrouver des survivants. 4 Français figurent parmi les personnes disparues selon un bilan communiqué par l'Office du

0: L'Agence américaine du médicament annonce l'approbation d'un traitement prometteur contre le cancer du pancréas, ouvrant ainsi une nouvelle ère dans la prise en charge d'un des cancers les plus mortels. Bien qu'il ne s'agisse pas d'un remède, ce traitement suscite un vif enthousiasme chez les cancérologues et associations de patients, car il promet de rajouter de précieux mois d'existence aux malades. C'est la fin de ce flash, une très bonne journée à toutes et à tous.
1: La série policière turque La Fosse, de retour cette semaine sur Netflix pour une saison 3. Une nouvelle affaire va conduire les anciens membres de l'unité à travailler de nouveau ensemble. Une équipe chargée d'élucider des crimes commis contre les femmes à Istanbul. La réapparition d'Onem va bouleverser l'ensemble du groupe. L'enquête va ainsi dépasser le seul cadre professionnel et confronter directement les personnages à leur passé. On reste sur Netflix avec la saison 2 de Léane, une comédie autour de Léane Morgan, une femme contrainte de reprendre sa vie en main après la fin brutale de ses 33 années de mariage, puisque son mari la quitte pour une autre femme. Grand-mère et ménopausée, elle doit se réinventer à un âge où elle ne s'attendait plus à repartir à zéro. Cette semaine également sur Netflix, une mini-série espagnole, Toute la vérité de mes mensonges, un road trip entre amis en caravane pour célébrer l'enterrement de vie de jeune fille qui va virer au chaos. La promiscuité du voyage et les tensions accumulées au fil des années vont faire remonter à la surface les secrets que chacun tentait jusque-là de préserver. Une série en 5 épisodes. Sur Prime cette semaine, Betty la fée, l'histoire continue, série colombienne. 20 ans après la fin de la série originale, Betty travaille dur pour reconstruire sa relation avec sa fille adolescente Mila, alors que celle avec Armando commence à se détériorer, la faisant se demander si elle a pris la bonne décision 20 ans plus tôt. Le destin de l'entreprise de mode Ecomoda va se retrouver à nouveau au centre des tensions économiques et des rivalités passées. La saison 2 de Dark Matter débarque sur Apple TV avec une nouvelle salve de 10 épisodes. La suite du thriller de science-fiction basé sur les réalités infinies nous propose un épisode inédit chaque semaine jusqu'au 20 octobre. Dans la saison 1, Jason Desen avait été enlevé en pleine nuit dans les rues de Chicago et projeté dans une version alternative de sa vie. L'émerveillement se transforme rapidement en cauchemar lorsqu'il tente de revenir à la réalité, alors plongé dans le paysage hallucinant des vies qu'il aurait pu vivre. Dans la saison 2, les Desen reprennent une vie sereine dans un monde qui leur semble enfin sûr, mais vont devoir fuir à nouveau alors que Jason est de plus en plus obsédé par la boîte.
2: Comment des gens peuvent entrer là-dedans et disparaître? À quoi sert ce cube?
3: La boîte est la chose la plus puissante que l'être humain ait jamais créée.
4: C'est une passerelle vers d'autres réalités et d'autres versions de nous.
5: Pourquoi ces gens sont après toi?
6: Nous, ils sont après vous aussi maintenant.
5: Tirez!
4: Ça ne s'arrêtera que si on détruit la boîte. Et pour y arriver, on doit tous la détruire ensemble.
1: Avis aux fans des Simpsons, une exclusivité cette semaine sur Disney+, avec l'épisode spécial Yellow Mirror, une parodie sombre et futuriste de la série Black Mirror, composée de deux histoires distinctes explorant la technologie et la réalité de la famille. La famille jaune, la plus célèbre du monde, s'attaque à un monument de la télévision contemporaine et ses fables grinçantes sur notre dépendance à la technologie. Une série qui joue autant sur la reconnaissance des codes de Black Mirror que sur l'absurde propre à Springfield. L'épisode se compose de deux récits distincts. Une lampe cassée va plonger Homer dans le doute et le pousser à remettre en question la réalité elle-même. Et une tablette dotée d'une intelligence artificielle va se lier d'amitié avec le bébé Maggie avant de chercher à exercer son emprise sur la famille. Sur Disney+, également la saison 2 d'Adults qui suit les tribulations de jeunes New-Yorkais colocataires. Un regard intergénérationnel sur les joies, les peines et les humiliations d'un groupe ayant la vingtaine qui s'entraide pour gérer les relations amoureuses, professionnelles, amicales et familiales.
7: Vous croyez être les premiers jeunes adorables de New York?
8: Chaque fois que je tombe amoureux, c'est un tsunami. Mes amis, je m'en fous. Ma mère, un vague souvenir. Je ne sais plus, je ne vois même plus son visage. Où es-tu, maman?
9: On a décidé d'éplucher vos réseaux sociaux à la recherche de tout ce qui pourrait décourager vos employeurs.
10: Comment ça?
11: Salut tout le monde! Je vous ai préparé une petite liste des 10 pires accents de la Terre. En numéro 1, l'accent canadien. Coq, sac, on mange, tabernacle, j'ai les gros.
1: À noter que cette nouvelle saison en 8 épisodes accueille des invités spéciaux. Sur Paramount Plus, D'Alliance, une série qui propose une exploration fascinante des relations amicales au travers une histoire poignante lorsque Billy, un ancien caméraman au charme indéniable, rencontre Dani, une restauratrice, sur un ferry dans la baie de Sydney. Leurs univers entrent en collision, l'attirance est réciproque. Le hic, Billy est marié depuis 40 ans à Rose, avec qui il forme un couple parfaitement heureux. Les amis de Billy vont voir leur relation mise à l'épreuve, les anciennes blessures vont refaire surface et les mariages vont être remis en question. Composé de épisodes, la série promet d'explorer des thématiques profondes autour de l'amitié et du lien familial. Voilà pour les sorties séries de la semaine. On se retrouve la semaine prochaine.
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12: Bonjour, les orages se succèdent après de gros dégâts dans le centre-ouest. Cette nuit, 23 départements sont à nouveau placés en vigilance orange aux orages sur une large diagonale allant du nord-ouest jusqu'au massif central. Météo France annonce un risque marqué de phénomènes violents dès cet après-midi. Par ailleurs, la Corse reste placée en vigilance orange canicule. Du côté des intempéries, toujours la ministre de l'Agriculture, Annie Genevard, réunit ce jeudi les préfets. Elle veut dresser un état des lieux précis des pertes après la sécheresse. Le but étant de calibrer le plan d'aide massif promis aux agriculteurs. Un bilan qui s'alourdit, une deuxième personne est morte alors qu'un automobiliste a foncé délibérément sur des piétons hier à Caen. Le conducteur de 26 ans, connu de la police uniquement pour des délits routiers, a été interpellé et une enquête est ouverte. C'est la mauvaise nouvelle de la rentrée pour plus de 30 millions de propriétaires. Les avis de taxes foncières tombent dès ce jeudi et ils repartent à la hausse. Les taux votés par les grandes villes restent cependant stables. Cette année, Grenoble conserve le taux le plus élevé de France à 67%, tandis que Montpellier et Angers sont juste derrière. De la politique avec la rencontre des entrepreneurs de France qui se poursuit ce jeudi au stade Roland-Garros avec en point d'orgue la réunion aujourd'hui des 7 principales figures politiques en lice ou pressenties pour 2027. Seront présents Gabriel Attal, Raphaël Glucksmann, Marine Le Pen, Jean-Luc Mélenchon, bien encore Édouard Philippe, Bruno Retailleau et Marine Tondelier. Le thème cette année, le courage, alors que 82% des chefs d'entreprise se disent pessimistes. Et justement, le géant de la restauration collective Sodexo, de nouveau pointé du doigt après l'annonce de la suppression de près de 1100 postes en France. 6 ans seulement après la suppression de 2000 postes, le groupe invoque la nécessité de rester compétitif. À l'international, 165 morts et 1 millier de disparus, c'est le dernier bilan communiqué par les autorités après les inondations meurtrières et soudaines au Népal et en Chine. Le drame s'est produit ce mercredi à la frontière entre les deux pays. Au Népal, des torrents de boue ont dévasté le nord du territoire. Enfin, du sport et du football, et un crêpe de fin pour l'OL qui ne jouera pas la Ligue des Champions, battue à domicile par Fenerbahçe hier 2-1. Et puis toujours en football, c'est aujourd'hui que l'UEFA doit procéder au tirage au sort de la phase de la Ligue des Champions pour la saison 2026-2027.
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13: La météo pour ce vendredi 28 août, le temps est instable avec des averses fréquentes dans une ambiance rafraîchie. Les températures pour ce vendredi matin, 15 degrés pour Cherbourg et Brest, 15 également pour Orléans, 16 degrés pour Lille et Paris, 17 degrés pour Toulouse, Bordeaux et Biarritz, 18 à Lyon, 20 degrés pour Strasbourg, 24 degrés pour Nice et Marseille et 28 pour Bastia. Et pour ce vendredi après-midi, 21 degrés attendus sur les Hauts-de-France, la Normandie et la Bretagne, 24 degrés sur l'Île-de-France, le Centre-Val de Loire, la Bourgogne et le Grand Est, 24 degrés également pour l'Auvergne-Rhône-Alpes, il fera 24 degrés sur la Nouvelle-Aquitaine, 26 en Occitanie, 27 à 28 degrés sur le pourtour méditerranéen et 31 degrés pour la Corse.
10: 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Bonjour à toutes et à tous, on débute avec du football et l'énorme désillusion pour l'OL éliminé de la Ligue des Champions dès le barrage retour hier soir au Groupama Stadium. Les Lyonnais se sont inclinés 2-1 face aux Turcs de Fenerbahçe. Moïki et Brun ont marqué en moins de 5 minutes pour les Stambouliotes, alors que Fofana a réduit la marque en 20 pour l'OL. Une soirée qui a basculé aussi suite au comportement de Matteo Guendouzi, le milieu de terrain français passé par Marseille, a crié plusieurs fois les l'OM en quittant la pelouse et fait des signes du rappeur Jules avec ses mains en guise de provocation à l'égard du public lyonnais à qui le joueur a finalement adressé plusieurs bras d'honneur. L'entraîneur des gardiens de l'OL a alors disjoncté et asséné un coup de pied sur l'international français provoquant des échauffourées. Dans les autres matchs de la soirée, les Norvégiens du Viking Stavanger ont éliminé le Dynamo Zagreb en s'imposant 3-1. Qualification également de l'AEK Athènes, vainqueur du Levski Sofia 4-0 et du Slovan Bratislava, tombeur de Sellier 2-1 après prolongation. Et ce jeudi soir, l'AS Monaco dispute le barrage retour de Ligue Conférence à domicile face au Górnik Zabrze. À partir de 18h45, à l'aller, les Monégasques l'avaient emporté 3-2. Et puis Kylian Mbappé a brillé avec le Real Madrid hier soir en clôture de la première journée de Liga. Succès madrilène 4-1 avec un triplé d'Mbappé et un but de Vinicius Junior. En tennis, le Français Benjamin Bonzi s'est qualifié pour les quarts de finale du tournoi américain de Winston-Salem. Il a battu l'Australien Ijikata en 2-7 sec, 6-1-6-1. Bonzi retrouvera le néerlandais Van den Zandschulp au prochain tour. En revanche, pas de finale en double mixte pour Elina Svitolina et Gaël Monfils à l'US Open. Ils se sont inclinés en demi-finale face à Belinda Bencic et Flavio Cobolli. Enfin, en cyclisme, victoire au sprint du coureur de la Visma, Matthew Brennan, lors de la 5e étape de la Vuelta. Pogacar reste leader au classement général. Voilà, c'est la fin de ce flash. Très belle journée de sport à toutes et à tous.
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0: Bonjour, ce sont désormais 39 départements qui sont placés en vigilance orange aux orages à partir du début d'après-midi. Météo France prévoit un risque de grêle de taille moyenne à grosse, des pluies fortes avec des cumuls horaires pouvant atteindre 30 mm voire davantage, ainsi que de fortes rafales de vent pouvant atteindre 80 à 100 km/h. Une deuxième personne est morte après qu'une voiture a foncé sur des piétons hier soir à Caen. Le conducteur est actuellement en garde à vue. Plusieurs blessés sont toujours en urgence absolue. Une enquête a été ouverte pour assassinat et violence volontaire avec arme. C'est confirmé, les incendies de la fin juillet ont bel et bien fait fuir les touristes en Gironde. Le syndicat d'hôtellerie de plein air du département déplore entre moins 50 et moins 70% de fréquentation dans les établissements. La dernière semaine d'août n'a pas été extraordinaire, selon le président de l'organisme, Lionel Pujade. Le bilan des autorités est désormais de 165 morts et de 1300 disparus après la crue dévastatrice survenue à la frontière entre le Népal et le Tibet. Les secours s'activent pour retrouver des survivants. 4 Français figurent parmi les personnes disparues selon un bilan communiqué par l'Office du tourisme du Népal. L'Agence américaine du médicament annonce l'approbation d'un traitement prometteur contre le cancer du pancréas, ouvrant ainsi une nouvelle ère dans la prise en charge d'un des cancers les plus mortels. Bien qu'il ne s'agisse pas d'un remède, ce traitement suscite un vif enthousiasme chez les cancérologues et associations de patients, car il promet de rajouter de précieux mois d'existence aux malades. C'est la fin de ce flash, une très bonne journée à toutes et à tous.
1: La série policière turque La Fosse, de retour cette semaine sur Netflix pour une saison 3. Une nouvelle affaire va conduire les anciens membres de l'unité à travailler de nouveau ensemble. Une équipe chargée d'élucider des crimes commis contre les femmes à Istanbul. La réapparition d'Onem va bouleverser l'ensemble du groupe. L'enquête va ainsi dépasser le seul cadre professionnel et confronter directement les personnages à leur passé. On reste sur Netflix avec la saison 2 de Léane, une comédie autour de Léane Morgan, une femme contrainte de reprendre sa vie en main après la fin brutale de ses 33 années de mariage, puisque son mari la quitte pour une autre femme. Grand-mère et ménopausée, elle doit se réinventer à un âge où elle ne s'attendait plus à repartir à zéro. Cette semaine également sur Netflix, une mini-série espagnole, Toute la vérité de mes mensonges, un road trip entre amis en caravane pour célébrer l'enterrement de vie de jeune fille qui va virer au chaos. La promiscuité du voyage et les tensions accumulées au fil des années vont faire remonter à la surface les secrets que chacun tentait jusque-là de préserver. Une série en 5 épisodes. Sur Prime cette semaine, Betty la fée, l'histoire continue, série colombienne. 20 ans après la fin de la série originale, Betty travaille dur pour reconstruire sa relation avec sa fille adolescente Mila, alors que celle avec Armando commence à se détériorer, la faisant se demander si elle a pris la bonne décision 20 ans plus tôt. Le destin de l'entreprise de mode Ecomoda va se retrouver à nouveau au centre des tensions économiques et des rivalités passées. La saison 2 de Dark Matter débarque sur Apple TV avec une nouvelle salve de 10 épisodes. La suite du thriller de science-fiction basé sur les réalités infinies nous propose un épisode inédit chaque semaine jusqu'au 20 octobre. Dans la saison 1, Jason Desen avait été enlevé en pleine nuit dans les rues de Chicago et projeté dans une version alternative de sa vie. L'émerveillement se transforme rapidement en cauchemar lorsqu'il tente de revenir à la réalité, alors plongé dans le paysage hallucinant des vies qu'il aurait pu vivre. Dans la saison 2, les Desen reprennent une vie sereine dans un monde qui leur semble enfin sûr, mais vont devoir fuir à nouveau alors que Jason est de plus en plus obsédé par la boîte.
2: Comment des gens peuvent entrer là-dedans et disparaître ? À quoi sert ce cube ?
3: La boîte est la chose la plus puissante que l'être humain ait jamais créée.
4: C'est une passerelle vers d'autres réalités et d'autres versions de nous.
5: Pourquoi ces gens sont après toi ?
6: Nous, ils sont après vous aussi maintenant.
8: Tirez !
4: Ça ne s'arrêtera que si on détruit la boîte. Pour y arriver, on doit tous la détruire ensemble.
1: Avis aux fans des Simpsons, une exclusivité cette semaine sur Disney+, avec l'épisode spécial Yellow Mirror, une parodie sombre et futuriste de la série Black Mirror, composée de deux histoires distinctes explorant la technologie et la réalité de la famille. La famille jaune, la plus célèbre du monde, s'attaque à un monument de la télévision contemporaine et ses fables grinçantes sur notre dépendance à la technologie. Une série qui joue autant sur la reconnaissance des codes de Black Mirror que sur l'absurde propre à Springfield. L'épisode se compose de deux récits distincts. Une lampe cassée va plonger Homer dans le doute et le pousser à remettre en question la réalité elle-même. Et une tablette dotée d'une intelligence artificielle va se lier d'amitié avec le bébé Maggie avant de chercher à exercer son emprise sur la famille. Sur Disney+, également la saison 2 d'Adults qui suit les tribulations de jeunes New-Yorkais colocataires. Un regard intergénérationnel sur les joies, les peines et les humiliations d'un groupe ayant la vingtaine qui s'entraide pour gérer les relations amoureuses, professionnelles, amicales et familiales.
7: Vous croyez être les premiers jeunes adorables de New York ?
8: Chaque fois que je tombe amoureux, c'est un tsunami. Mes amis, je m'en fous. Ma mère, un vague souvenir. Je ne sais plus, je ne vois même plus son visage. Où es-tu, maman ?
9: On a décidé d'éplucher vos réseaux sociaux à la recherche de tout ce qui pourrait décourager vos employeurs.
8: Comment ça ?
11: Salut tout le monde ! Je vous ai préparé une petite liste des 10 pires accents de la Terre. En numéro 1, l'accent canadien. Coq, sac, on mange, tabernacle, j'ai les gros.
1: À noter que cette nouvelle saison en 8 épisodes accueille des invités spéciaux. Sur Paramount+, D'Alliance, une série qui propose une exploration fascinante des relations amicales au travers une histoire poignante lorsque Billy, un ancien caméraman au charme indéniable, rencontre Dani, une restauratrice, sur un ferry dans la baie de Sydney. Leurs univers entrent en collision, l'attirance est réciproque. Le hic, Billy est marié depuis 40 ans à Rose, avec qui il forme un couple parfaitement heureux. Les amis de Billy vont voir leur relation mise à l'épreuve, les anciennes blessures vont refaire surface et les mariages vont être remis en question. Composée de 6 épisodes, la série promet d'explorer des thématiques profondes autour de l'amitié et du lien familial. Voilà pour les sorties séries de la semaine, on se retrouve la semaine prochaine.
15: Louis Blériot est né le 1er juillet 1872 à Cambrai, dans une famille d'industriels. Il fait des études d'ingénieur à l'École centrale de Paris. Dès la fin du 19e siècle, il s'intéresse aux moteurs et aux véhicules innovants. Il invente d'abord un système d'éclairage pour automobiles, puis découvre l'aviation. En 1900, il se lance dans la construction d'appareils volants. Il travaille avec d'autres pionniers comme Gabriel Voisin. Ses premiers essais sont difficiles, beaucoup d'avions s'écrasent. Mais Blériot persévère, corrige ses modèles et améliore sa technique. En 1909, il construit le Blériot 11, un petit monoplan léger et robuste. Le 25 juillet 1909, il réussit un exploit historique. Il décolle de Calais et traverse la Manche en avion. Le vol dure 37 minutes. Il atterrit près de Douvres, en Angleterre. C'est la première traversée de la Manche par les airs. Son nom devient célèbre dans le monde entier. Après ce succès, Blériot fonde une entreprise de construction aéronautique. Ses avions sont utilisés pour la formation de nombreux pilotes. Ils sont aussi employés par l'armée française au début de la Première Guerre mondiale. Louis Blériot reste un symbole du courage et de l'innovation. Il meurt le 1er août 1936 à Paris. Aujourd'hui, son exploit est considéré comme une étape majeure de l'histoire de l'aviation.
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12: Bonjour, les orages se succèdent après de gros dégâts dans le centre-ouest. Cette nuit, 23 départements sont à nouveau placés en vigilance orange aux orages sur une large diagonale allant du nord-ouest jusqu'au massif central. Météo France annonce un risque marqué de phénomènes violents dès cet après-midi. Par ailleurs, la Corse reste placée en vigilance orange canicule. Du côté des intempéries, toujours, la ministre de l'Agriculture, Annie Genevard, réunit ce jeudi les préfets. Elle veut dresser un état des lieux précis des pertes après la sécheresse. Le but étant de calibrer le plan d'aide massif promis aux agriculteurs. Un bilan qui s'alourdit, une deuxième personne est morte alors qu'un automobiliste a foncé délibérément sur des piétons hier à Caen. Le conducteur de 26 ans, connu de la police uniquement pour des délits routiers, a été interpellé et une enquête est ouverte. C'est la mauvaise nouvelle de la rentrée pour plus de 30 millions de propriétaires. Les avis de taxes foncières tombent dès ce jeudi et ils repartent à la hausse. Les taux votés par les grandes villes restent cependant stables. Cette année, Grenoble conserve le taux le plus élevé de France à 67%, tandis que Montpellier et Angers sont juste derrière. De la politique avec la rencontre des entrepreneurs de France qui se poursuit ce jeudi au stade Roland-Garros avec en point d'orgue la réunion aujourd'hui des 7 principales figures politiques en lice ou pressenties pour 2027. Seront présents Gabriel Attal, Raphaël Glucksmann, Marine Le Pen, Jean-Luc Mélenchon, bien encore Édouard Philippe, Bruno Retailleau et Marine Tondelier. Le thème cette année, le courage, alors que 82% des chefs d'entreprise se disent pessimistes. Et justement, le géant de la restauration collective Sodexo, de nouveau pointé du doigt après l'annonce de la suppression de près de 1100 postes en France. 6 ans seulement après la suppression de 2000 postes, le groupe invoque la nécessité de rester compétitif. À l'international, 165 morts et 1 millier de disparus, c'est le dernier bilan communiqué par les autorités après les inondations meurtrières et soudaines au Népal et en Chine. Le drame s'est produit ce mercredi à la frontière entre les deux pays. Au Népal, des torrents de boue ont dévasté le nord du territoire. Enfin, du sport et du football, et un crêpe de fin pour l'OL qui ne jouera pas la Ligue des Champions, battue à domicile par Fenerbahçe hier 2-1. Et puis toujours en football, c'est aujourd'hui que l'UEFA doit procéder au tirage au sort de la phase de la Ligue des Champions pour la saison 2026-2027.
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13: La météo pour ce vendredi 28 août, le temps est instable avec des averses fréquentes dans une ambiance rafraîchie. Les températures pour ce vendredi matin, 15 degrés pour Cherbourg et Brest, 15 également pour Orléans, 16 degrés pour Lille et Paris, 17 degrés pour Toulouse, Bordeaux et Biarritz, 18 à Lyon, 20 degrés pour Strasbourg, 24 degrés pour Nice et Marseille et 28 pour Bastia. Et pour ce vendredi après-midi, 21 degrés attendus sur les Hauts-de-France, la Normandie et la Bretagne, 24 degrés sur l'Île-de-France, le Centre-Val de Loire, la Bourgogne et le Grand Est, 24 degrés également pour l'Auvergne-Rhône-Alpes, il fera 24 degrés sur la Nouvelle-Aquitaine, 26 en Occitanie, 27 à 28 degrés sur le pourtour méditerranéen et 31 degrés pour la Corse.
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10: Bonjour à toutes et à tous, on débute avec du football et l'énorme désillusion pour l'OL éliminé de la Ligue des Champions dès le barrage retour hier soir au Groupama Stadium. Les Lyonnais se sont inclinés 2-1 face aux Turcs de Fenerbahçe. Moïki et Brun ont marqué en moins de 5 minutes pour les Stambouliotes, alors que Fofana a réduit la marque en 20 pour l'OL. Une soirée qui a basculé aussi suite au comportement de Matteo Guendouzi, le milieu de terrain français passé par Marseille, a crié plusieurs fois les l'OM en quittant la pelouse et fait des signes du rappeur Jules avec ses mains en guise de provocation à l'égard du public lyonnais à qui le joueur a finalement adressé plusieurs bras d'honneur. L'entraîneur des gardiens de l'OL a alors disjoncté et asséné un coup de pied sur l'international français provoquant des échauffourées. Dans les autres matchs de la soirée, les Norvégiens du Viking Stavanger ont éliminé le Dynamo Zagreb en s'imposant 3-1. Qualification également de l'AEK Athènes, vainqueur du Levski Sofia 4-0 et du Slovan Bratislava, tombeur de Sellier 2-1 après prolongation. Et ce jeudi soir, l'AS Monaco dispute le barrage retour de Ligue Conférence à domicile face au Górnik Zabrze. À partir de 18h45, à l'aller, les Monégasques l'avaient emporté 3-2. Et puis Kylian Mbappé a brillé avec le Real Madrid hier soir en clôture de la première journée de Liga. Succès madrilène 4-1 avec un triplé d'Mbappé et un but de Vinicius Junior. En tennis, le Français Benjamin Bonzi s'est qualifié pour les quarts de finale du tournoi américain de Winston-Salem. Il a battu l'Australien Ijikata en 2-7 sec, 6-1-6-1. Bonzi retrouvera le néerlandais Van den Zandschulp au prochain tour. En revanche, pas de finale en double mixte pour Elina Svitolina et Gaël Monfils à l'US Open. Ils se sont inclinés en demi-finale face à Belinda Bencic et Flavio Coboli. Enfin, en cyclisme, victoire au sprint du coureur de la Visma Matthew Brennan lors de la 5e étape de la Vuelta. Pogacar reste leader au classement général. Voilà, c'est la fin de ce flash. Très belle journée de sport à toutes et à tous.
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0: Bonjour, ce sont désormais 39 départements qui sont placés en vigilance orange aux orages à partir du début d'après-midi. Météo France prévoit un risque de grêle de taille moyenne à grosse, des pluies fortes avec des cumuls horaires pouvant atteindre 30 mm voire davantage, ainsi que de fortes rafales de vent pouvant atteindre 80 à 100 km/h. Une deuxième personne est morte après qu'une voiture a foncé sur des piétons hier soir à Caen. Le conducteur est actuellement en garde à vue. Plusieurs blessés sont toujours en urgence absolue. Une enquête a été ouverte pour assassinat et violence volontaire avec arme. C'est confirmé, les incendies de la fin juillet ont bel et bien fait fuir les touristes en Gironde. Le syndicat d'hôtellerie de plein air du département déplore entre moins 50 et moins 70% de fréquentation dans les établissements. La dernière semaine d'août n'a pas été extraordinaire, selon le président de l'organisme, Lionel Pujade. Le bilan des autorités est désormais de 165 morts et de 1300 disparus après la crue dévastatrice survenue à la frontière entre le Népal et le Tibet. Les secours s'activent pour retrouver des survivants. Quatre Français figurent parmi les personnes disparues selon un bilan communiqué par l'Office du tourisme du Népal. L'Agence américaine du médicament annonce l'approbation d'un traitement prometteur contre le cancer du pancréas, ouvrant ainsi une nouvelle ère dans la prise en charge d'un des cancers les plus mortels. Bien qu'il ne s'agisse pas d'un remède, ce traitement suscite un vif enthousiasme chez les cancérologues et associations de patients, car il promet de rajouter de précieux mois d'existence aux malades. C'est la fin de ce flash, une très bonne journée à toutes et à tous.
1: La série policière turque La Fosse, de retour cette semaine sur Netflix pour une saison 3. Une nouvelle affaire va conduire les anciens membres de l'unité à travailler de nouveau ensemble. Une équipe chargée d'élucider des crimes commis contre les femmes à Istanbul. La réapparition d'Onem va bouleverser l'ensemble du groupe. L'enquête va ainsi dépasser le seul cadre professionnel et confronter directement les personnages à leur passé. On reste sur Netflix avec la saison 2 de Léane, une comédie autour de Léane Morgan, une femme contrainte de reprendre sa vie en main après la fin brutale de ses 33 années de mariage, puisque son mari la quitte pour une autre femme. Grand-mère et ménopausée, elle doit se réinventer à un âge où elle ne s'attendait plus à repartir à zéro. Cette semaine également sur Netflix, une mini-série espagnole, Toute la vérité de mes mensonges, un road trip entre amis en caravane pour célébrer l'enterrement de vie de jeune fille qui va virer au chaos. La promiscuité du voyage et les tensions accumulées au fil des années vont faire remonter à la surface les secrets que chacun tentait jusque-là de préserver, une série en 5 épisodes. Sur Prime cette semaine, Betty la fée, l'histoire continue, série colombienne. 20 ans après la fin de la série originale, Betty travaille dur pour reconstruire sa relation avec sa fille adolescente Mila, alors que celle avec Armando commence à se détériorer, la faisant se demander si elle a pris la bonne décision 20 ans plus tôt. Le destin de l'entreprise de mode Ecomoda va se retrouver à nouveau au centre des tensions économiques et des rivalités passées. La saison 2 de Dark Matter débarque sur Apple TV avec une nouvelle salve de 10 épisodes. La suite du thriller de science-fiction basé sur les réalités infinies nous propose un épisode inédit chaque semaine jusqu'au 20 octobre. Dans la saison 1, Jason Desen avait été enlevé en pleine nuit dans les rues de Chicago et projeté dans une version alternative de sa vie. L'émerveillement se transforme rapidement en cauchemar lorsqu'il tente de revenir à la réalité, alors plongé dans le paysage hallucinant des vies qu'il aurait pu vivre. Dans la saison 2, les Desen reprennent une vie sereine dans un monde qui leur semble enfin sûr, mais vont devoir fuir à nouveau alors que Jason est de plus en plus obsédé par la boîte.
2: Comment des gens peuvent entrer là-dedans et disparaître? À quoi sert ce cube?
3: La boîte est la chose la plus puissante que l'être humain ait jamais créée.
18: C'est une passerelle vers d'autres réalités et d'autres versions de nous.
5: Pourquoi ces gens sont après toi?
6: Nous, ils sont après vous aussi maintenant.
5: Tirez!
4: Ça ne s'arrêtera que si on détruit la boîte. Et pour y arriver, on doit tous la détruire ensemble.
1: Avis aux fans des Simpsons, une exclusivité cette semaine sur Disney+, avec l'épisode spécial Yellow Mirror, une parodie sombre et futuriste de la série Black Mirror, composée de deux histoires distinctes explorant la technologie et la réalité de la famille. La famille jaune, la plus célèbre du monde, s'attaque à un monument de la télévision contemporaine et ses fables grinçantes sur notre dépendance à la technologie. Une série qui joue autant sur la reconnaissance des codes de Black Mirror que sur l'absurde propre à Springfield. L'épisode se compose de deux récits distincts. Une lampe cassée va plonger Homer dans le doute et le pousser à remettre en question la réalité elle-même. Et une tablette dotée d'une intelligence artificielle va se lier d'amitié avec le bébé Maggie avant de chercher à exercer son emprise sur la famille. Sur Disney+, également la saison 2 d'Adults qui suit les tribulations de jeunes New-Yorkais colocataires. Un regard intergénérationnel sur les joies, les peines et les humiliations d'un groupe ayant la vingtaine qui s'entraide pour gérer les relations amoureuses, professionnelles, amicales et familiales.
7: 15h, les premiers jeunes adorables de New York.
17: Chut.
8: chaque fois que je tombe amoureux, c'est un tsunami. Mes amis, je m'en fous. Ma mère, un vague souvenir. Je ne sais plus, je ne vois même plus son visage. Où es-tu, maman?
9: On a décidé d'éplucher vos réseaux sociaux à la recherche de tout ce qui pourrait décourager vos employeurs.
11: Comment ça? Salut tout le monde! Je vous ai préparé une petite liste des 10 pires accents de la Terre. En numéro 1, l'accent canadien. Coq, ça, qu'on mange, tabernacle, j'ai les gros.
1: À noter que cette nouvelle saison en 8 épisodes accueille des invités spéciaux. Sur Paramount Plus, D'Alliance, une série qui propose une exploration fascinante des relations amicales au travers une histoire poignante lorsque Billy, un ancien caméraman au charme indéniable, rencontre Dani, une restauratrice, sur un ferry dans la baie de Sydney. Leurs univers entrent en collision, l'attirance est réciproque. Le hic, Billy est marié depuis 40 ans à Rose, avec qui il forme un couple parfaitement heureux. Les amis de Billy vont voir leur relation mise à l'épreuve, les anciennes blessures vont refaire surface et les mariages vont être remis en question. Composée de 6 épisodes, la série promet d'explorer des thématiques profondes autour de l'amitié et du lien familial. Voilà pour les sorties séries de la semaine, on se retrouve la semaine prochaine.
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12: Bonjour, les orages se succèdent après de gros dégâts dans le centre-ouest. Cette nuit, 23 départements sont à nouveau placés en vigilance orange aux orages sur une large diagonale allant du nord-ouest jusqu'au massif central. Météo France annonce un risque marqué de phénomènes violents dès cet après-midi. Par ailleurs, la Corse reste placée en vigilance orange canicule. Du côté des intempéries, toujours, la ministre de l'Agriculture, Annie Genevard, réunit ce jeudi les préfets. Elle veut dresser un état des lieux précis des pertes après la sécheresse. Le but étant de calibrer le plan d'aide massif promis aux agriculteurs. Un bilan qui s'alourdit, une deuxième personne est morte alors qu'un automobiliste a foncé délibérément sur des piétons hier à Caen. Le conducteur de 26 ans, connu de la police uniquement pour des délits routiers, a été interpellé et une enquête est ouverte. C'est la mauvaise nouvelle de la rentrée pour plus de 30 millions de propriétaires. Les avis de taxes foncières tombent dès ce jeudi et ils repartent à la hausse. Les taux votés par les grandes villes restent cependant stables. Cette année, Grenoble conserve le taux le plus élevé de France à 67%, tandis que Montpellier et Angers sont juste derrière. De la politique avec la rencontre des entrepreneurs de France qui se poursuit ce jeudi au stade Roland-Garros, avec en point d'orgue la réunion aujourd'hui des 7 principales figures politiques en lice ou pressenties pour 2027. Seront présents Gabriel Attal, Raphaël Glucksmann, Marine Le Pen, Jean-Luc Mélenchon, bien encore Édouard Philippe, Bruno Retailleau et Marine Tondelier. Le thème cette année, le courage, alors que 82% des chefs d'entreprise se disent pessimistes. Et justement, le géant de la restauration collective Sodexo, de nouveau pointé du doigt après l'annonce de la suppression de près de 1100 postes en France. 6 ans seulement après la suppression de 2000 postes, le groupe invoque la nécessité de rester compétitif. À l'international, 165 morts et 1 millier de disparus. C'est le dernier bilan communiqué par les autorités après les inondations meurtrières et soudaines au Népal et en Chine. Le drame s'est produit ce mercredi à la frontière entre les deux pays. Au Népal, des torrents de boue ont dévasté le nord du territoire. Enfin, du sport et du football, et un crêpe de fin pour l'OL qui ne jouera pas la Ligue des Champions, battue à domicile par Fenerbahçe hier 2-1. Et puis toujours en football, c'est aujourd'hui que l'UEFA doit procéder au tirage au sort de la phase de la Ligue des Champions pour la saison 2026-2027.
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13: La météo pour ce vendredi 28 août, le temps est instable avec des averses fréquentes dans une ambiance rafraîchie. Les températures pour ce vendredi matin, 15 degrés pour Cherbourg et Brest, 15 également pour Orléans, 16 degrés pour Lille et Paris, 17 degrés pour Toulouse, Bordeaux et Biarritz, 18 à Lyon, 20 degrés pour Strasbourg, 24 degrés pour Nice et Marseille et 28 pour Bastia. Et pour ce vendredi après-midi, 21 degrés attendus sur les Hauts-de-France, la Normandie et la Bretagne, 24 degrés sur l'Île-de-France, le Centre-Val de Loire, la Bourgogne et le Grand Est, 24 degrés également pour l'Auvergne-Rhône-Alpes, il fera 24 degrés sur la Nouvelle-Aquitaine, 26 en Occitanie, 27 à 28 degrés sur le pourtour méditerranéen et 31 degrés pour la Corse.
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10: Bonjour à toutes et à tous, on débute avec du football et l'énorme désillusion pour l'OL éliminé de la Ligue des Champions dès le barrage retour hier soir au Groupama Stadium. Les Lyonnais se sont inclinés 2-1 face aux Turcs de Fenerbahçe. Moïki et Brown ont marqué en moins de 5 minutes pour l'Istanbuliote, alors que Fofana a réduit la marque en 20 pour l'OL. Une soirée qui a basculé aussi suite au comportement de Matteo Guendouzi, le milieu de terrain français passé par Marseille, a crié plusieurs fois les l'OM en quittant la pelouse et fait des signes du rappeur Jul avec ses mains en guise de provocation à l'égard du public lyonnais, à qui le joueur a finalement adressé plusieurs bras d'honneur. L'entraîneur des gardiens de l'OL a alors disjoncté et asséné un coup de pied sur l'international français, provoquant des échauffourées. Dans les autres matchs de la soirée, les Norvégiens du Viking Stavanger ont éliminé le Dynamo Zagreb en s'imposant 3-1. Qualification également de l'AEK Athènes, vainqueur du Levski Sofia 4-0 et du Slovan Bratislava, tombeur de Célier, 2-1 après prolongation. Et ce jeudi soir, l'AS Monaco dispute le barrage retour de Ligue Conférence à domicile face au Górnik Zabrze à partir de 18h45. À l'aller, les Monégasques l'avaient emporté 3-2. Et puis Kylian Mbappé a brillé avec le Real Madrid hier soir en clôture de la première journée de Liga. Succès madrilène 4-1 avec un triplé d'Mbappé et un but de Vinicius Junior. En tennis, le français Benjamin Bonzi s'est qualifié pour les quarts de finale du tournoi américain de Winston-Salem. Il a battu l'Australien Ijikata en 2-7 sec, 6-1, 6-1. Bonzi retrouvera le néerlandais Van den Zandschulp au prochain tour. En revanche, pas de finale en double mixte pour Elina Svitolina et Gaël Monfils à l'US Open. Ils se sont inclinés en demi-finale face à Belinda Bencic et Flavio Cobolli. Enfin, en cyclisme, victoire au sprint du coureur de la Visma, Matthew Brennan, lors de la 5e étape de la Vuelta. Pogacar reste leader au classement général. Voilà, c'est la fin de ce flash. Très belle journée de sport à toutes et à tous.
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0: Bonjour, ce sont désormais 39 départements qui sont placés en vigilance orange aux orages à partir du début d'après-midi. Météo France prévoit un risque de grêle de taille moyenne à grosse, des pluies fortes avec des cumuls horaires pouvant atteindre 30 mm voire davantage, ainsi que de fortes rafales de vent pouvant atteindre 80 à 100 km/h. Une deuxième personne est morte après qu'une voiture a foncé sur des piétons hier soir à Caen. Le conducteur est actuellement en garde à vue. Plusieurs blessés sont toujours en urgence absolue. Une enquête a été ouverte pour assassinat et violence volontaire avec arme. C'est confirmé, les incendies de la fin juillet ont bel et bien fait fuir les touristes en Gironde. Le syndicat d'hôtellerie de plein air du département déplore entre -50 et -70% de fréquentation dans les établissements. La dernière semaine d'août n'a pas été extraordinaire, selon le président de l'organisme, Lionel Pujade. Le bilan des autorités est désormais de 165 morts et de 1300 disparus après la crue dévastatrice survenue à la frontière entre le Népal et le Tibet. Les secours s'activent pour retrouver des survivants. 4 Français figurent parmi les personnes disparues selon un bilan communiqué par l'Office du tourisme du Népal. L'Agence américaine du médicament annonce l'approbation d'un traitement prometteur contre le cancer du pancréas, ouvrant ainsi une nouvelle ère dans la prise en charge d'un des cancers les plus mortels. Bien qu'il ne s'agisse pas d'un remède, ce traitement suscite un vif enthousiasme chez les cancérologues et associations de patients, car il promet de rajouter de précieux mois d'existence aux malades. C'est la fin de ce flash, une très bonne journée à toutes et à tous.
1: La série policière turque La Fosse, de retour cette semaine sur Netflix pour une saison 3. Une nouvelle affaire va conduire les anciens membres de l'unité à travailler de nouveau ensemble. Une équipe chargée d'élucider des crimes commis contre les femmes à Istanbul. La réapparition d'Onem va bouleverser l'ensemble du groupe. L'enquête va ainsi dépasser le seul cadre professionnel et confronter directement les personnages à leur passé. On reste sur Netflix avec la saison 2 de Léane, une comédie autour de Léane Morgan, une femme contrainte de reprendre sa vie en main après la fin brutale de ses 33 années de mariage, puisque son mari la quitte pour une autre femme. Grand-mère et ménopausée, elle doit se réinventer à un âge où elle ne s'attendait plus à repartir à zéro. Cette semaine également sur Netflix, une mini-série espagnole, Toute la vérité de mes mensonges, un road trip entre amis en caravane pour célébrer l'enterrement de vie de jeune fille qui va virer au chaos. La promiscuité du voyage et les tensions accumulées au fil des années vont faire remonter à la surface les secrets que chacun tentait jusque-là de préserver. Une série en 5 épisodes. Sur Prime cette semaine, Betty la fée, l'histoire continue, série colombienne. 20 ans après la fin de la série originale, Betty travaille dur pour reconstruire sa relation avec sa fille adolescente Mila, alors que celle avec Armando commence à se détériorer, la faisant se demander si elle a pris la bonne décision 20 ans plus tôt. Le destin de l'entreprise de mode Ecomoda va se retrouver à nouveau au centre des tensions économiques et des rivalités passées. La saison 2 de Dark Matter débarque sur Apple TV avec une nouvelle salve de 10 épisodes. La suite du thriller de science-fiction basé sur les réalités infinies nous propose un épisode inédit chaque semaine jusqu'au 20 octobre. Dans la saison 1, Jason Dessen avait été enlevé en pleine nuit dans les rues de Chicago et projeté dans une version alternative de sa vie. L'émerveillement se transforme rapidement en cauchemar lorsqu'il tente de revenir à la réalité, alors plongé dans le paysage hallucinant des vies qu'il aurait pu vivre. Dans la saison 2, les Dessen reprennent une vie sereine dans un monde qui leur semble enfin sûr, mais vont devoir fuir à nouveau alors que Jason est de plus en plus obsédé par la boîte.
2: Comment des gens peuvent entrer là-dedans et disparaître ? À quoi sert ce cube ?
3: La boîte est la chose la plus puissante que l'être humain ait jamais créée.
18: C'est une passerelle vers d'autres réalités et d'autres versions de nous.
5: Pourquoi ces gens sont après toi ?
6: Nous, ils sont après vous aussi maintenant.
5: Tirez !
4: Ça ne s'arrêtera que si on détruit la boîte. Et pour y arriver, on doit tous la détruire ensemble.
1: Avis aux fans des Simpsons, une exclusivité cette semaine sur Disney+, avec l'épisode spécial Yellow Mirror, une parodie sombre et futuriste de la série Black Mirror, composée de deux histoires distinctes explorant la technologie et la réalité de la famille. La famille jaune, la plus célèbre du monde, s'attaque à un monument de la télévision contemporaine et ses fables grinçantes sur notre dépendance à la technologie. Une série qui joue autant sur la reconnaissance des codes de Black Mirror que sur l'absurde propre à Springfield. L'épisode se compose de deux récits distincts. Une lampe cassée va plonger Homer dans le doute et le pousser à remettre en question la réalité elle-même. Et une tablette dotée d'une intelligence artificielle va se lier d'amitié avec le bébé Maggie avant de chercher à exercer son emprise sur la famille. Sur Disney+, également la saison 2 d'Adults qui suit les tribulations de jeunes New-Yorkais colocataires. Un regard intergénérationnel sur les joies, les peines et les humiliations d'un groupe ayant la vingtaine qui s'entraide pour gérer les relations amoureuses, professionnelles, amicales et familiales.
7: Vous croyez être les premiers jeunes adorables de New York ?
8: Chaque fois que je tombe amoureux, c'est un tsunami. Mes amis, je m'en fous. Ma mère, un vague souvenir. Je ne sais plus, je ne vois même plus son visage. Où es-tu, maman ?
9: On a décidé d'éplucher vos réseaux sociaux à la recherche de tout ce qui pourrait décourager vos employeurs.
8: Comment ça ?
11: Salut tout le monde ! Je vous ai préparé une petite liste des 10 pires accents de la Terre. En numéro 1, l'accent canadien. Tant que ça, qu'on mange, tabernacle, j'ai les gros.
1: À noter que cette nouvelle saison en 8 épisodes accueille des invités spéciaux. Sur Paramount+, D'Alliance, une série qui propose une exploration fascinante des relations amicales au travers une histoire poignante lorsque Billy, un ancien caméraman au charme indéniable, rencontre Dani, une restauratrice, sur un ferry dans la baie de Sydney. Leurs univers entrent en collision, l'attirance est réciproque. Le hic, Billy est marié depuis 40 ans à Rose, avec qui il forme un couple parfaitement heureux. Les amis de Billy vont voir leur relation mise à l'épreuve, les anciennes blessures vont refaire surface et les mariages vont être remis en question. Composée de 6 épisodes, la série promet d'explorer des thématiques profondes autour de l'amitié et du lien familial. Voilà pour les sorties séries de la semaine, on se retrouve la semaine prochaine.
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12: Bonjour, les orages se succèdent après de gros dégâts dans le centre-ouest. Cette nuit, 23 départements sont à nouveau placés en vigilance orange aux orages sur une large diagonale allant du nord-ouest jusqu'au massif central. Météo France annonce un risque marqué de phénomènes violents dès cet après-midi. Par ailleurs, la Corse reste placée en vigilance orange canicule. Du côté des intempéries, toujours la ministre de l'Agriculture, Annie Genevard, réunit ce jeudi les préfets. Elle veut dresser un état des lieux précis des pertes après la sécheresse. Le but étant de calibrer le plan d'aide massif promis aux agriculteurs. Un bilan qui s'alourdit, une deuxième personne est morte alors qu'un automobiliste a foncé délibérément sur des piétons hier à Caen. Le conducteur de 26 ans, connu de la police uniquement pour des délits routiers, a été interpellé et une enquête est ouverte. C'est la mauvaise nouvelle de la rentrée pour plus de 30 millions de propriétaires. Les avis de taxes foncières tombent dès ce jeudi et ils repartent à la hausse. Les taux votés par les grandes villes restent cependant stables. Cette année, Grenoble conserve le taux le plus élevé de France à 67%, tandis que Montpellier et Angers sont juste derrière. De la politique avec la rencontre des entrepreneurs de France qui se poursuit ce jeudi au stade Roland-Garros, avec en point d'orgue la réunion aujourd'hui des 7 principales figures politiques en lice ou pressenties pour 2027. Seront présents Gabriel Attal, Raphaël Glucksmann, Marine Le Pen, Jean-Luc Mélenchon, bien encore Édouard Philippe, Bruno Retailleau et Marine Tondelier. Le thème cette année, le courage, alors que 82% des chefs d'entreprise se disent pessimistes. Et justement, le géant de la restauration collective Sodexo, de nouveau pointé du doigt après l'annonce de la suppression de près de 1100 postes en France. 6 ans seulement après la suppression de 2000 postes, le groupe invoque l'année nécessité de rester compétitif. À l'international, 165 morts et 1 millier de disparus, c'est le dernier bilan communiqué par les autorités après les inondations meurtrières et soudaines au Népal et en Chine. Le drame s'est produit ce mercredi à la frontière entre les deux pays. Au Népal, des torrents de boue ont dévasté le nord du territoire. Enfin, du sport et du football, il y a un crêpe de fin pour l'OL qui ne jouera pas la Ligue des Champions, battue à domicile par Fenerbahçe hier 2-1. Et puis toujours en football, c'est aujourd'hui que l'UEFA doit procéder au tirage au sort de la phase de la Ligue des Champions pour la saison 2026-2027.
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13: La météo pour ce vendredi 28 août, le temps est instable avec des averses fréquentes dans une ambiance rafraîchie. Les températures pour ce vendredi matin, 15 degrés pour Cherbourg et Brest, 15 également pour Orléans, 16 degrés pour Lille et Paris, 17 degrés pour Toulouse, Bordeaux et Biarritz, 18 à Lyon, 20 degrés pour Strasbourg, 24 degrés pour Nice et Marseille et 28 pour Bastia. Et pour ce vendredi après-midi, 21 degrés attendus sur les Hauts-de-France, la Normandie et la Bretagne, 24 degrés sur l'Île-de-France, le Centre-Val de Loire, la Bourgogne et le Grand Est, 24 degrés également pour l'Auvergne-Rhône-Alpes, il fera 24 degrés sur la Nouvelle-Aquitaine, 26 en Occitanie, 27 à 28 degrés sur le pourtour méditerranéen et 31 degrés pour la Corse.
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10: Bonjour à toutes et à tous, on débute avec du football et l'énorme désillusion pour l'OL éliminé de la Ligue des Champions dès le barrage retour hier soir au Groupama Stadium. Les Lyonnais se sont inclinés 2-1 face aux Turcs de Fenerbahçe. Moriki et Brun ont marqué en moins de 5 minutes pour les Stambouliotes, alors que Fofana a réduit la marque en 20 pour l'OL. Une soirée qui a basculé aussi suite au comportement de Matteo Guendouzi, le milieu de terrain français passé par Marseille, a crié plusieurs fois les l'OM en quittant la pelouse et fait des signes du rappeur Jules avec ses mains en guise de provocation à l'égard du public lyonnais à qui le joueur a finalement adressé plusieurs bras d'honneur. L'entraîneur des gardiens de l'OL a alors disjoncté et asséné un coup de pied sur l'international français provoquant des échauffourées. Dans les autres matchs de la soirée, les Norvégiens du Viking Stavanger ont éliminé le Dynamo Zagreb en s'imposant 3-1. Qualification également de l'AEK Athènes, vainqueur du Levski Sofia 4-0 et du Slovan Bratislava, tombeur de Sellier 2-1 après prolongation. Et ce jeudi soir, l'AS Monaco dispute le barrage retour de Ligue Conférence à domicile face au Górnik Zabrze. À partir de 18h45, à l'aller, les Monégasques l'avaient emporté 3-2. Et puis Kylian Mbappé a brillé avec le Real Madrid hier soir en clôture de la première journée de Liga. Succès madrilène 4-1 avec un triplé d'Mbappé et un but de Vinicius Junior. En tennis, le Français Benjamin Bonzi s'est qualifié pour les quarts de finale du tournoi américain de Winston-Salem. Il a battu l'Australien Ijikata en 2-7 sec, 6-1-6. Bonzi retrouvera le néerlandais Van den Zandschulp au prochain tour. En revanche, pas de finale en double mixte pour Elina Svitolina et Gaël Monfils à l'US Open. Ils se sont inclinés en demi-finale face à Belinda Bencic et Flavio Cobolli. Enfin, en cyclisme, victoire au sprint du coureur de la Visma Matthew Brennan lors de la 5e étape de la Vuelta. Pogacar reste leader au classement général. Voilà, c'est la fin de ce flash. Très belle journée de sport à toutes et à tous.
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0: Bonjour, ce sont désormais 39 départements qui sont placés en vigilance orange aux orages à partir du début d'après-midi. Météo France prévoit un risque de grêle de taille moyenne à grosse, des pluies fortes avec des cumuls horaires pouvant atteindre 30 mm voire davantage, ainsi que de fortes rafales de vent pouvant atteindre 80 à 100 km/h. Une deuxième personne est morte après qu'une voiture a foncé sur des piétons hier soir à Caen. Le conducteur est actuellement en garde à vue. Plusieurs blessés sont toujours en urgence absolue. Une enquête a été ouverte pour assassinat et violence volontaire avec arme. C'est confirmé, les incendies de la fin juillet ont bel et bien fait fuir les touristes en Gironde. Le syndicat d'hôtellerie de plein air du département déplore entre -50 et -70% de fréquentation dans les établissements. La dernière semaine d'août n'a pas été extraordinaire, selon le président de l'organisme, Lionel Pujade. Le bilan des autorités est désormais de 165 morts et de 1300 disparus après la crue dévastatrice survenue à la frontière entre le Népal et le Tibet. Les secours s'activent pour retrouver des survivants. 4 Français Français figurent parmi les personnes disparues selon un bilan communiqué par l'Office du tourisme du Népal. L'Agence américaine du médicament annonce l'approbation d'un traitement prometteur contre le cancer du pancréas, ouvrant ainsi une nouvelle ère dans la prise en charge d'un des cancers les plus mortels. Bien qu'il ne s'agisse pas d'un remède, ce traitement suscite un vif enthousiasme chez les cancérologues et associations de patients, car il promet de rajouter de précieux mois d'existence aux malades. C'est la fin de ce flash, une très bonne journée à toutes et à tous.
1: La série policière turque La Fosse, de retour cette semaine sur Netflix pour une saison 3. Une nouvelle affaire va conduire les anciens membres de l'unité à travailler de nouveau ensemble. Une équipe chargée d'élucider des crimes commis contre les femmes à Istanbul. La réapparition d'Onem va bouleverser l'ensemble du groupe. L'enquête va ainsi dépasser le seul cadre professionnel et confronter directement les personnages à leur passé. On reste sur Netflix avec la saison 2 de Léane, une comédie autour de Léane Morgan, une femme contrainte de reprendre sa vie en main après la fin brutale de ses 33 années de mariage, puisque son mari la quitte pour une autre femme. Grand-mère et ménopausée, elle doit se réinventer à un âge où elle ne s'attendait plus à repartir à zéro. Cette semaine également sur Netflix, une mini-série espagnole, Toute la vérité de mes mensonges, un road trip entre amis en caravane pour célébrer l'enterrement de vie de jeune fille qui va virer au chaos. La promiscuité du voyage et les tensions accumulées au fil des années vont faire remonter à la surface les secrets que chacun tentait jusque-là de préserver, une série en 5 épisodes. Sur Prime cette semaine, Betty la fée, l'histoire continue, série colombienne. 20 ans après la fin de la série originale, Betty travaille dur pour reconstruire sa relation avec sa fille adolescente Mila, alors que celle avec Armando commence à se détériorer, la faisant se demander si elle a pris la bonne décision 20 ans plus tôt. Le destin de l'entreprise de mode Ecomoda va se retrouver à nouveau au centre des tensions économiques et des rivalités passées. La saison 2 de Dark Matter débarque sur Apple TV avec une nouvelle salve de 10 épisodes. La suite du thriller de science-fiction basé sur les réalités infinies nous propose un épisode inédit chaque semaine jusqu'au 20 octobre. Dans la saison 1, Jason Desen avait été enlevé en pleine nuit dans les rues de Chicago et projeté dans une version alternative de sa vie. L'émerveillement se transforme rapidement en cauchemar lorsqu'il tente de revenir à la réalité, alors plongé dans le paysage hallucinant des vies qu'il aurait pu vivre. Dans la saison 2, les Desen reprennent une vie sereine dans un monde qui leur semble enfin sûr, mais vont devoir fuir à nouveau alors que Jason est de plus en plus obsédé par la boîte.
2: Comment des gens peuvent entrer là-dedans et disparaître? À quoi sert ce cube?
3: La boîte est la chose la plus puissante que l'être humain ait jamais créée.
18: C'est une passerelle vers d'autres réalités et d'autres versions de nous.
5: Pourquoi ces gens sont après toi?
6: Nous, ils sont après vous aussi maintenant.
5: Tirez!
4: Ça ne s'arrêtera que si on détruit la boîte. Et pour y arriver, on doit tous la détruire ensemble.
1: Avis aux fans des Simpsons, une exclusivité cette semaine sur Disney+, avec l'épisode spécial Yellow Mirror, une parodie sombre et futuriste de la série Black Mirror, composée de deux histoires distinctes explorant la technologie et la réalité de la famille. La famille jaune, la plus célèbre du monde, s'attaque à un monument de la télévision contemporaine et ses fables grinçantes sur notre dépendance à la technologie. Une série qui joue autant sur la reconnaissance des codes de Black Mirror que sur l'absurde propre à Springfield. L'épisode se compose de deux récits distincts. Une lampe cassée va plonger Homer dans le doute et le pousser à remettre en question la réalité elle-même. Et une tablette dotée d'une intelligence artificielle va se lier d'amitié avec le bébé Maggie avant de chercher à exercer son emprise sur la famille. Sur Disney+, également la saison 2 d'Adults qui suit les tribulations de jeunes New-Yorkais colocataires. Un regard intergénérationnel sur les joies, les peines et les humiliations d'un groupe ayant la vingtaine qui s'entraide pour gérer les relations amoureuses, professionnelles, amicales et familiales.
7: Vous croyez être les premiers jeunes adorables de New York?
8: Chaque fois que je tombe amoureux, c'est un tsunami. Mes amis, je m'en fous. Ma mère, un vague souvenir. Je ne sais plus, je ne vois même plus son visage. Où es-tu, maman?
9: On a décidé d'éplucher vos réseaux sociaux à la recherche de tout ce qui pourrait décourager vos employeurs.
8: Comment ça?
11: Salut tout le monde! Je vous ai préparé une petite liste des 10 pires accents de la Terre. En numéro 1, l'accent canadien. Tant que ça, qu'on mange, tabernacle, j'ai les gros.
1: À noter que cette nouvelle saison en 8 épisodes accueille des invités spéciaux. sur Paramount Plus, d'Alliance, une série qui propose une exploration fascinante des relations amicales au travers une histoire poignante lorsque Billy, un ancien caméraman au charme indéniable, rencontre Dani, une restauratrice, sur un ferry dans la baie de Sydney. Leurs univers entrent en collision, l'attirance est réciproque. Le hic, Billy est marié depuis 40 ans à Rose, avec qui il forme un couple parfaitement heureux. Les amis de Billy vont voir leur relation mise à l'épreuve, les anciennes blessures vont refaire surface et les mariages vont être remis en question. Composée de 6 épisodes, la série promet d'explorer des thématiques profondes autour de l'amitié et du lien familial. Voilà pour les sorties séries de la semaine, on se retrouve la semaine prochaine.
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12: Bonjour, les orages se succèdent après de gros dégâts dans le centre-ouest. Cette nuit, 23 départements sont à nouveau placés en vigilance orange aux orages sur une large diagonale allant du nord-ouest jusqu'au massif central. Météo France annonce un risque marqué de phénomènes violents dès cet après-midi. Par ailleurs, la Corse reste placée en vigilance orange canicule. Du côté des intempéries, toujours la ministre de l'Agriculture, Annie Genevard, réunit ce jeudi les préfets. Elle veut dresser un état des lieux précis des pertes après la sécheresse. Le but étant de calibrer le plan d'aide massif promis aux agriculteurs. Un bilan qui s'alourdit, une deuxième personne est morte alors qu'un automobiliste a foncé délibérément sur des piétons hier à Caen. Le conducteur de 26 ans, connu de la police uniquement pour des délits routiers, a été interpellé et une enquête est ouverte. C'est la mauvaise nouvelle de la rentrée pour plus de 30 millions de propriétaires. Les avis de taxes foncières tombent dès ce jeudi et ils repartent à la hausse. Les taux votés par les grandes villes restent cependant stables cette année. Grenoble conserve le taux le plus élevé de France à 67%, tandis que Montpellier et Angers sont juste derrière. La politique avec la rencontre des entrepreneurs de France qui se poursuit ce jeudi au stade Roland-Garros, avec en point d'orgue la réunion aujourd'hui des 7 principales figures politiques en lice ou pressenties pour 2027. Seront présents Gabriel Attal, Raphaël Glucksmann, Marine Le Pen, Jean-Luc Mélenchon, bien encore Édouard Philippe, Bruno Retailleau et Marine Tondelier. Le thème cette année, le courage, alors que 82% des chefs d'entreprise se disent pessimistes. Et justement, le géant de la restauration collective Sodexo, de nouveau pointé du doigt après l'annonce de la suppression de près de 1100 postes en France. 6 ans seulement après la suppression de 2000 postes, le groupe invoque la nécessité de rester compétitif. À l'international, 165 morts et 1 millier de disparus, c'est le dernier bilan communiqué par les autorités après les inondations meurtrières et soudaines au Népal et en Chine. Le drame s'est produit ce mercredi à la frontière entre les deux pays. Au Népal, des torrents de boue ont dévasté le nord du territoire. Enfin, du sport et du football, et un crêpe de fin pour l'OL qui ne jouera pas la Ligue des Champions, battue à domicile par Fenerbahçe hier 2-1. Et puis toujours en football, c'est aujourd'hui que l'UEFA doit procéder au tirage au sort de la phase de la Ligue des Champions pour la saison 2026-2027.

0: 26 en Occitanie, 27 à 28 degrés sur le pourtour méditerranéen et 31 degrés pour la Corse.
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2: Bonjour à toutes et à tous, on débute avec du football et l'énorme désillusion pour l'OL éliminé de la Ligue des Champions dès le barrage retour hier soir au Groupama Stadium. Les Lyonnais se sont inclinés 2-1 face aux Turcs de Fenerbahçe. Mouki et Brun ont marqué en moins de 5 minutes pour les Stambouliotes, alors que Fofana a réduit la marque en 20 pour l'OL. Une soirée qui a basculé aussi suite au comportement de Matteo Guendouzi, le milieu de terrain français passé par Marseille, a crié plusieurs fois les l'OM en quittant la pelouse et fait des signes du rappeur Jul avec ses mains en guise de provocation à l'égard du public lyonnais à qui le joueur a finalement adressé plusieurs bras d'honneur. L'entraîneur des gardiens de l'OL a alors disjoncté et asséné un coup de pied sur l'international français provoquant des échauffourées. Dans les autres matchs de la soirée, les Norvégiens du Viking Stavanger ont éliminé le Dynamo Zagreb en s'imposant 3-1. Qualification également de l'AEK Athènes, vainqueur du Levski Sofia 4-0 et du Slovan Bratislava, tombeur de Sébier 2-1 après prolongation. Et ce jeudi soir, l'AS Monaco dispute le barrage retour de Ligue Conférence à domicile face au Górnik Zabrze. À partir de 18h45, à l'aller, les Monégasques l'avaient emporté 3-2. Et puis Kylian Mbappé a brillé avec le Real Madrid hier soir en clôture de la première journée de Liga. Succès madrilène 4-1 avec un triplé d'Mbappé et un but de Vinicius Junior. En tennis, le Français Benjamin Bonzi s'est qualifié pour les quarts de finale du tournoi américain de Winston Salem. Il a battu l'Australien Ijikata en 2-7 sec, 6-1-6-1. Bonzi retrouvera le Néerlandais Van den Zandschulp au prochain tour. En revanche, pas de finale en double mixte pour Elina Svitolina et Gaël Monfils à l'US Open. Ils se sont inclinés en demi-finale face à Belinda Bencic et Flavio Cobolli. Enfin, en cyclisme, victoire au sprint du coureur de la Visma Mathieu Brennan lors de la 5e étape de la Vuelta. Pogacar reste leader au classement général. Voilà, c'est la fin de ce flash. Très belle journée de sport à toutes et à tous.
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3: Bonjour, ce sont désormais 39 départements qui sont placés en vigilance orange aux orages à partir du début d'après-midi. Météo France prévoit un risque de grêle de taille moyenne à grosse, des pluies fortes avec des cumuls horaires pouvant atteindre 30 mm voire davantage, ainsi que de fortes rafales de vent pouvant atteindre 80 à 100 km/h. Une deuxième personne est morte après qu'une voiture a foncé sur des piétons hier soir à Caen. Le conducteur est actuellement en garde à vue. Plusieurs blessés sont toujours en urgence absolue. Une enquête a été ouverte pour assassinat et violence volontaire avec arme. C'est confirmé, les incendies de la
4: 15h30
3: ont bien fait fuir les touristes en Gironde. Le syndicat d'hôtellerie de plein air du département déplore entre moins 50 et moins 70% de fréquentation dans les établissements. La dernière semaine d'août n'a pas été extraordinaire, selon le président de l'organisme, Lionel Pujade. Le bilan des autorités est désormais de 165 morts et de 1300 disparus après la crue dévastatrice survenue à la frontière entre le Népal et le Tibet. Les secours s'activent pour retrouver des survivants. 4 Français figurent parmi les personnes disparues selon un bilan communiqué par l'Office du tourisme du Népal. L'Agence américaine du médicament annonce l'approbation d'un traitement prometteur contre le cancer du pancréas, ouvrant ainsi une nouvelle ère dans la prise en charge d'un des cancers les plus mortels. Bien qu'il ne s'agisse pas d'un remède, ce traitement suscite un vif enthousiasme chez les cancérologues et associations de patients, car il promet de rajouter de précieux mois d'existence aux malades. C'est la fin de ce flash, une très bonne journée à toutes et à tous.
5: La série policière turque La Fosse, de retour cette semaine sur Netflix pour une saison 3. Une nouvelle affaire va conduire les anciens membres de l'unité à travailler de nouveau ensemble. Une équipe chargée d'élucider des crimes commis contre les femmes à Istanbul. La réapparition d'Onem va bouleverser l'ensemble du groupe. L'enquête va ainsi dépasser le seul cadre professionnel et confronter directement les personnages à leur passé. On reste sur Netflix avec la saison 2 de Léane, une comédie autour de Léane Morgan, une femme contrainte de reprendre sa vie en main après la fin brutale de ses 33 années de mariage, puisque son mari la quitte pour une autre femme. Grand-mère et ménopausée, elle doit se réinventer à un âge où elle ne s'attendait plus à repartir à zéro. Cette semaine également sur Netflix, une mini-série espagnole, Toute la vérité de mes mensonges, un road trip entre amis en caravane pour célébrer l'enterrement de vie de jeune fille qui va virer au chaos. La promiscuité du voyage et les tensions accumulées au fil des années vont faire

0: remontent à la surface les secrets que chacun tentait jusque-là de préserver, une série en 5 épisodes. Sur Prime cette semaine, Betty la Fée, l'histoire continue, série colombienne. 20 ans après la fin de la série originale, Betty travaille dur pour reconstruire sa relation avec sa fille adolescente Mila, alors que celle avec Armando commence à se détériorer, la faisant se demander si elle a pris la bonne décision 20 ans plus tôt. Le destin de l'entreprise de mode Ecomoda va se retrouver à nouveau au centre des tensions économiques et des rivalités passées. La saison 2 de Dark Matter débarque sur Apple TV avec une nouvelle salve de 10 épisodes. La suite du thriller de science-fiction basé sur les réalités infinies nous propose un épisode inédit chaque semaine jusqu'au 20 octobre. Dans la saison 1, Jason Desen avait été enlevé en pleine nuit dans les rues de Chicago et projeté dans une version alternative de sa vie. L'émerveillement se transforme rapidement en cauchemar lorsqu'il tente de revenir à la réalité, alors plongé dans le paysage hallucinant des vies qu'il aurait pu vivre. Dans la saison 2, les Desen reprennent une vie sereine dans un monde qui leur semble enfin sûr, mais vont devoir fuir à nouveau alors que Jason est de plus en plus obsédé par la boîte.
1: Comment des gens peuvent entrer là-dedans et disparaître? À quoi sert ce cube?
2: La boîte est la chose la plus puissante que l'être humain ait jamais créée.
3: C'est une passerelle vers d'autres réalités et d'autres versions de nous.
4: Pourquoi ces gens sont après toi?
5: Nous, ils sont après vous aussi maintenant.
4: Tirez!
3: Ça ne s'arrêtera que si on détruit la boîte. Et pour y arriver, on doit tous la détruire ensemble.
0: Avis aux fans des Simpsons, une exclusivité cette semaine sur Disney+, avec l'épisode spécial Yellow Mirror, une parodie sombre et futuriste de la série Black Mirror, composée de deux histoires distinctes explorant la technologie et la réalité de la famille. La famille jaune, la plus célèbre du monde, s'attaque à un monument de la télévision contemporaine et ses fables grinçantes sur notre dépendance à la technologie. Une série qui joue autant sur la reconnaissance des codes de Black Mirror que sur l'absurde propre à Springfield. L'épisode se compose de deux récits distincts. Une lampe cassée va plonger Homer dans le doute et le pousser à remettre en question la réalité elle-même. Et une tablette dotée d'une intelligence artificielle va se lier d'amitié avec le bébé Maggie avant de chercher à exercer son emprise sur la famille. Sur Disney+, également la saison 2 d'Adults qui suit les tribulations de jeunes New-Yorkais colocataires. Un regard intergénérationnel sur les joies, les peines et les humiliations d'un groupe ayant la vingtaine qui s'entraide pour gérer les relations amoureuses, professionnelles, amicales et familiales.
6: Vous croyez être les premiers jeunes adorables de New York?
7: Chaque fois que je tombe amoureux, c'est un tsunami. Mes amis, je m'en fous. Ma mère, un vague souvenir. Je ne sais plus, je ne vois même plus son visage. Où es-tu, maman?
8: On a décidé d'éplucher vos réseaux sociaux à la recherche de tout ce qui pourrait décourager vos employeurs.
9: Comment ça?
10: Salut tout le monde! Je vous ai préparé une petite liste des 10 pires accents de la Terre. En numéro 1, l'accent canadien. Tant que ça, qu'on mange, tabernacle, j'ai les gros.
0: À noter que cette nouvelle saison en 8 épisodes accueille des invités spéciaux. Sur Paramount Plus, D'Alliance, une série qui propose une exploration fascinante des relations amicales au travers une histoire poignante lorsque Billy, un ancien caméraman au charme indéniable, rencontre Dani, une restauratrice, sur un ferry dans la baie de Sydney. Leurs univers entrent en collision, l'attirance est réciproque. Le hic, Billy est marié depuis 40 ans à Rose, avec qui il forme un couple parfaitement heureux. Les amis de Billy vont voir leur relation mise à l'épreuve, les anciennes blessures vont refaire surface et les mariages vont être remis en question. Composée de 6 épisodes, la série promet d'explorer des thématiques profondes autour de l'amitié et du lien familial. Voilà pour les sorties séries de la semaine, on se retrouve la semaine prochaine.
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12: Bonjour, les orages se succèdent après de gros dégâts dans le centre-ouest. Cette nuit, 23 départements sont à nouveau placés en vigilance orange aux orages sur une large diagonale allant du nord-ouest jusqu'au massif central. Météo France annonce un risque marqué de phénomènes violents dès cet après-midi. Par ailleurs, la Corse reste placée en vigilance orange canicule. Du côté des intempéries, toujours la ministre de l'Agriculture, Annie Genevard, réunit ce jeudi les préfets. Elle veut dresser un état des lieux précis des pertes après la sécheresse. Le but étant de calibrer le plan d'aide massif promis aux agriculteurs. Un bilan qui s'alourdit, une deuxième personne est morte alors qu'un automobiliste a foncé délibérément sur des piétons hier à Caen. Le conducteur de 26 ans, connu de la police uniquement pour des délits routiers, a été interpellé et une enquête est ouverte. C'est la mauvaise nouvelle de la rentrée pour plus de 30 millions de propriétaires. Les avis de taxes foncières tombent dès ce jeudi et ils repartent à la hausse. Les taux votés par les grandes villes restent cependant stables. Cette année, Grenoble conserve le taux le plus élevé de France à 67%, tandis que Montpellier et Angers sont juste derrière. De la politique avec la rencontre des entrepreneurs de France qui se poursuit ce jeudi au stade Roland-Garros avec en point d'orgue la réunion aujourd'hui des 7 principales figures politiques en lice ou pressenties pour 2027. Seront présents Gabriel Attal, Raphaël Glucksmann, Marine Le Pen, Jean-Luc Mélenchon, bien encore Édouard Philippe, Bruno Retailleau et Marine Tondelier. Le thème cette année, le courage, alors que 82% des chefs d'entreprise se disent pessimistes. Et justement, le géant de la restauration collective Sodexo, de nouveau pointé du doigt après l'annonce de la suppression de près de 1100 postes en France. 6 ans seulement après la suppression de 2000 postes, le groupe invoque la nécessité de rester compétitif. À l'international, 165 morts et 1 millier de disparus, c'est le dernier bilan communiqué par les autorités après les inondations meurtrières et soudaines au Népal et en Chine. Le drame s'est produit ce mercredi à la frontière entre les deux pays. Au Népal, des torrents de boue ont dévasté le nord du territoire. Enfin, du sport et du football, il y a un crêpe de fin pour l'OL qui ne jouera pas la Ligue des Champions, battue à domicile par Fenerbahçe hier 2-1. Et puis toujours en football, c'est aujourd'hui que l'UEFA doit procéder au tirage au sort de la phase de la Ligue des Champions pour la saison 2026-2027.
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11: La météo pour ce vendredi 28 août, le temps est instable avec des averses fréquentes dans une ambiance rafraîchie. Les températures pour ce vendredi matin, 15 degrés pour Cherbourg et Brest, 15 également pour Orléans, 16 degrés pour Lille et Paris, 17 degrés pour Toulouse, Bordeaux et Biarritz, 18 à Lyon, 20 degrés pour Strasbourg, 24 degrés pour Nice et Marseille et 28 pour Bastia. Et pour ce vendredi après-midi, 21 degrés attendus sur les Hauts-de-France, la Normandie et la Bretagne, 24 degrés sur l'Île-de-France, le Centre-Val de Loire, la Bourgogne et le Grand Est, 24 degrés également pour l'Auvergne-Rhône-Alpes, il fera 24 degrés sur la Nouvelle-Aquitaine, 26 en Occitanie, 27 à 28 degrés sur le pourtour méditerranéen et 31 degrés pour la Corse.
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14: Bonjour à toutes et à tous, on débute avec du football et l'énorme désillusion pour l'OL éliminé de la Ligue des Champions dès le barrage retour hier soir au Groupama Stadium. Les Lyonnais se sont inclinés 2-1 face aux Turcs de Fenerbahçe. Mouriki et Brun ont marqué en moins de 5 minutes pour les Stambouliotes, alors que Fofana a réduit la marque en 20 pour l'OL. Une soirée qui a basculé aussi suite au comportement de Matteo Guendouzi, le milieu de terrain français passé par Marseille, a crié plusieurs fois les l'OM en quittant la pelouse et fait des signes du rappeur Jules avec ses mains en guise de provocation à l'égard du public lyonnais à qui le joueur a finalement adressé plusieurs bras d'honneur. L'entraîneur des gardiens de l'OL a alors disjoncté et asséné un coup de pied sur l'international français provoquant des échauffourées. Dans les autres matchs de la soirée, les Norvégiens du Viking Stavanger ont éliminé le Dynamo Zagreb en s'imposant 3-1. Qualification également de l'AEK Athènes, vainqueur du Levski Sofia 4-0 et du Slovan Bratislava, tombeur de Célier 2-1 après prolongation. Et ce jeudi soir, l'AS Monaco dispute le barrage retour de Ligue Conférence à domicile face au Górnik Zabrze. À partir de 18h45, à l'aller, les Monégasques l'avaient emporté 3-2. Et puis Kylian Mbappé a brillé avec le Real Madrid hier soir en clôture de la première journée de Liga. Succès madrilène 4-1 avec un triplé d'Mbappé et un but de Vinicius Junior. En tennis, le Français Benjamin Bonzi s'est qualifié pour les quarts de finale du tournoi américain de Winston-Salem. Il a battu l'Australien Ijikata en 2-7 sec, 6-1-6. Bonzi retrouvera le néerlandais Van den Zandschulp au prochain tour. En revanche, pas de finale en double mixte pour Elina Svitolina et Gaël Monfils à l'US Open. Ils se sont inclinés

0: Richard reste leader au classement général. Voilà, c'est la fin de ce flash. Très belle journée de sport à toutes et à tous.
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3: Bonjour, ce sont désormais 39 départements qui sont placés en vigilance orange aux orages à partir du début d'après-midi. Météo France prévoit un risque de grêle de taille moyenne à grosse, des pluies fortes avec des cumuls horaires pouvant atteindre 30 mm voire davantage, ainsi que de fortes rafales de vent pouvant atteindre 80 à 100 km/h. Une deuxième personne est morte après qu'une voiture a foncé sur des piétons hier soir à Caen. Le conducteur est actuellement en garde à vue. Plusieurs blessés sont toujours en urgence absolue. Une enquête a été ouverte pour assassinat et violence volontaire avec arme. C'est confirmé, les incendies de la fin juillet ont bel et bien fait fuir les touristes en Gironde. Le syndicat d'hôtellerie de plein air du département déplore entre moins 50 et moins 70% de fréquentation dans les établissements. La dernière semaine d'août n'a pas été extraordinaire, selon le président de l'organisme, Lionel Pujade. Le bilan des autorités est désormais de 165 morts et de 1300 disparus après la crue dévastatrice survenue à la frontière entre le Népal et le Tibet. Les secours s'activent pour retrouver des survivants. Quatre Français figurent parmi les personnes disparues selon un bilan communiqué par l'Office du tourisme du Népal. L'Agence américaine du médicament annonce l'approbation d'un traitement prometteur contre le cancer du pancréas, ouvrant ainsi une nouvelle ère dans la prise en charge d'un des cancers les plus mortels. Bien qu'il ne s'agisse pas d'un remède, ce traitement suscite un vif enthousiasme chez les cancérologues et associations de patients, car il promet de rajouter de précieux mois d'existence aux malades. C'est la fin de ce flash, une très bonne journée à toutes et à tous.
4: La série policière turque La Fosse, de retour cette semaine sur Netflix pour une saison 3. Une nouvelle affaire va conduire les anciens membres de l'unité à travailler de nouveau ensemble. Une équipe chargée d'élucider des crimes commis contre les femmes à Istanbul. La réapparition d'Onem va bouleverser l'ensemble du groupe. L'enquête va ainsi dépasser le seul cadre professionnel et confronter directement les personnages à leur passé. On reste sur Netflix avec la saison 2 de Léane, une comédie autour de Léane Morgan, une femme contrainte de reprendre sa vie en main après la fin brutale de ses 33 années de mariage, puisque son mari la quitte pour une autre femme. Grand-mère et ménopausée, elle doit se réinventer à un âge où elle ne s'attendait plus à repartir à zéro. Cette semaine également sur Netflix, une mini-série espagnole, Toute la vérité de mes mensonges, un road trip entre amis en caravane pour célébrer l'enterrement de vie de jeune fille qui va virer au chaos. La promiscuité du voyage et les tensions accumulées au fil des années vont faire remonter à la surface les secrets que chacun tentait jusque-là de préserver, une série en 5 épisodes. Sur Prime cette semaine, Betty la fée, l'histoire continue, série colombienne. 20 ans après la fin de la série originale, Betty travaille dur pour reconstruire sa relation avec sa fille adolescente Mila, alors que celle avec Armando commence à se détériorer, la faisant se demander si elle a pris la bonne décision 20 ans plus tôt. Le destin de l'entreprise de mode Ecomoda va se retrouver à nouveau au centre des tensions économiques et des rivalités passées. La saison 2 de Dark Matter débarque sur Apple TV avec une nouvelle salve de 10 épisodes. La suite du thriller de science-fiction basé sur les réalités infinies nous propose un épisode inédit chaque semaine jusqu'au 20 octobre. Dans la saison 1, Jason Desen avait été enlevé en pleine nuit dans les rues de Chicago et projeté dans une version alternative de sa vie. L'émerveillement se transforme rapidement en cauchemar lorsqu'il tente de revenir à la réalité, alors plongé dans le paysage hallucinant des vies qu'il aurait pu vivre. Dans la saison 2, les Desen reprennent une vie sereine dans un monde qui leur semble enfin sûr, mais vont devoir fuir à nouveau alors que Jason est de plus en plus obsédé par la boîte.
5: Comment des gens peuvent entrer là-dedans et disparaître? À quoi sert ce cube?
6: La boîte est la chose la plus puissante que l'être humain ait jamais créée.
7: C'est une passerelle vers d'autres réalités et d'autres versions de nous.
8: Pourquoi ces gens sont après toi?
9: Nous, ils sont après vous aussi maintenant.
10: Tirez!
11: Ça ne s'arrêtera que si on détruit la boîte. Et pour y arriver, on doit tous la détruire ensemble.
4: Avis aux fans des Simpsons, une exclusivité cette semaine sur Disney+, avec l'épisode spécial Yellow Mirror, une parodie sombre et futuriste de la série Black Mirror, composée de deux histoires distinctes explorant la technologie et la réalité de la famille. La famille jaune, la plus célèbre du monde, s'attaque à un monument de la télévision contemporaine et ses fables grinçantes sur notre dépendance à la technologie. Une série qui joue autant sur la reconnaissance des codes de Black Mirror que sur l'absurde propre à ce Springfield. L'épisode se compose de deux récits distincts. Une lampe cassée va plonger Homer dans le doute et le pousser à remettre en question la réalité elle-même. Et une tablette dotée d'une intelligence artificielle va se lier d'amitié avec le bébé Maggie avant de chercher à exercer son emprise sur la famille. Sur Disney+, également la saison 2 d'Adults qui suit les tribulations de jeunes New-Yorkais colocataires. Un regard intergénérationnel sur les joies, les peines et les humiliations d'un groupe ayant la vingtaine qui s'entraide pour gérer les relations amoureuses, professionnelles, amicales et familiales.
2: Vous croyez être les premiers jeunes adorables de New York ?
8: Chaque fois que je tombe amoureux, c'est un tsunami. Mes amis, je m'en fous. Ma mère, un vague souvenir. Je ne sais plus, je ne vois même plus son visage. Où es-tu, maman ?
10: On a décidé d'éplucher vos réseaux sociaux à la recherche de tout ce qui pourrait décourager vos employeurs.
12: Comment ça ? Salut tout le monde ! Je vous ai préparé une petite liste des 10 pires accents de la Terre. En numéro 1, l'accent canadien. Tant que ça, qu'on mange, tabarnak, j'ai les gros.
4: À noter que cette nouvelle saison en 8 épisodes accueille des invités spéciaux. Sur Paramount+, D'Alliance, une série qui propose une exploration fascinante des relations amicales au travers une histoire poignante lorsque Billy, un ancien caméraman au charme indéniable, rencontre Dani, une restauratrice, sur un ferry dans la baie de Sydney. Leurs univers entrent en collision, l'attirance est réciproque. Le hic, Billy est marié depuis 40 ans à Rose, avec qui il forme un couple parfaitement heureux. Les amis de Billy vont voir leur relation mise à l'épreuve, les anciennes blessures vont refaire surface et les mariages vont être remis en question. Composée de 6 épisodes, la série promet d'explorer des thématiques profondes autour de l'amitié et du lien familial. Voilà pour les sorties séries de la semaine, on se retrouve la semaine prochaine.
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13: Bonjour, les orages se succèdent après de gros dégâts dans le centre-ouest. Cette nuit, 23 départements sont à nouveau placés en vigilance orange aux orages sur une large diagonale allant du nord-ouest jusqu'au massif central. Météo France annonce un risque marqué de phénomènes violents dès cet après-midi. Par ailleurs, la Corse reste placée en vigilance orange canicule. Du côté des intempéries, toujours la ministre de l'Agriculture, Annie Genevard, réunit ce jeudi les préfets. Elle veut dresser un état des lieux précis des pertes après la sécheresse. Le but étant de calibrer le plan d'aide massif promis aux agriculteurs. Un bilan qui s'alourdit, une deuxième personne est morte alors qu'un automobiliste a foncé délibérément sur des piétons hier à Caen. Le conducteur de 26 ans, connu de la police uniquement pour des délits routiers, a été interpellé et une enquête est ouverte. C'est la mauvaise nouvelle de la rentrée. Pour plus de 30 millions de propriétaires, les avis de taxes foncières tombent dès ce jeudi et ils repartent à la hausse. Les taux votés par les grandes villes restent cependant stables. Cette année, Grenoble conserve le taux le plus élevé de France à 67%, tandis que Montpellier et Angers sont juste derrière. De la politique avec la rencontre des entrepreneurs de France qui se poursuit ce jeudi au stade Roland-Garros, avec en point d'orgue la réunion aujourd'hui des 7 principales figures politiques en lice ou pressenties pour 2027. Seront présents Gabriel Attal, Raphaël Glucksmann, Marine Le Pen, Jean-Luc Mélenchon, bien encore Édouard Philippe, Bruno Retailleau et Marine Tondelier. Le thème cette année, le courage, alors que 82% des chefs d'entreprise se disent pessimistes. Et justement, le géant de la restauration collective Sodexo, de nouveau pointé du doigt après l'annonce de la suppression de près de 1100 postes en France. 6 ans seulement après la suppression de 2000 postes, le groupe invoque la nécessité de rester compétitif. À l'international, 165 morts et 1 millier de disparus. C'est le dernier bilan communiqué par les autorités après les inondations meurtrières et soudaines au Népal et en Chine. Le drame s'est produit ce mercredi à la frontière entre les deux pays. Au Népal, des torrents de boue ont dévasté le nord du territoire. Enfin, du sport et du football, un crêpe de fin pour l'OL qui ne jouera pas la Ligue des Champions, battue à domicile par Fenerbahçe hier 2-1. Et puis toujours en football, c'est aujourd'hui que l'UEFA doit procéder au tirage au sort de la phase de la Ligue des Champions pour la saison 2026-2027.
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14: La météo pour ce vendredi 28 août, le temps est instable avec des averses fréquentes dans une ambiance rafraîchie. Les températures pour ce vendredi matin, 15 degrés pour Cherbourg et Brest, 15 également pour Orléans, 16 degrés pour Lille et Paris, 17 degrés pour Toulouse, Bordeaux et Biarritz, 18 à Lyon, 20 degrés pour Strasbourg, 24 degrés pour Nice et Marseille et 28 pour Bastia. Et pour ce vendredi après-midi, 21 degrés attendus sur les Hauts-de-France, la Normandie et la Bretagne, 24 degrés sur l'Île-de-France, le Centre-Val-de-Loire, la Bourgogne et le Grand Est. 24 degrés également pour l'Auvergne-Rhône-Alpes. Il fera 24 degrés sur la Nouvelle-Aquitaine. 26 en Occitanie. 27 à 28 degrés sur le pourtour méditerranéen et 31 degrés pour la Corse.
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0: Bonjour à toutes et à tous. On débute avec du football et l'énorme désillusion pour l'OL, éliminé de la Ligue des Champions dès le barrage retour hier soir au Groupama Stadium. Les Lyonnais se sont inclinés 2-1 face aux Turcs de Fenerbahçe. Moïki et Brun ont marqué en moins de 5 minutes pour l'Istanbuliote, alors que Fofana a réduit la marque en 20 pour l'OL. Une soirée qui a basculé aussi suite au comportement de Matteo Guendouzi, le milieu de terrain français passé par Marseille, a crié plusieurs fois les l'OM en quittant la pelouse et fait des signes du rappeur Jul avec ses mains en guise de provocation à l'égard du public lyonnais, à qui le joueur a finalement adressé plusieurs bras d'honneur. L'entraîneur des gardiens de l'OL a alors disjoncté et asséné un coup de pied sur l'international français, provoquant des échauffourées. Dans les autres matchs de la soirée, les Norvégiens du Viking Stavanger ont éliminé le Dynamo Zagreb en s'imposant 3-1. Qualification également de l'AEK Athènes, vainqueur du Levski Sofia 4-0 et du Slovan Bratislava, tombeur de Célier 2-1 après prolongation. Et ce jeudi soir, l'AS Monaco dispute le barrage retour de Ligue Conférence à domicile face au Górnik Zabrze. À partir de 18h45, à l'aller, les Monégasques l'avaient emporté 3-2. Et puis Kylian Mbappé a brillé avec le Real Madrid hier soir en clôture de la première journée de Liga. Succès madrilène 4-1 avec un triplé d'Mbappé et un but de Vinicius Junior. En tennis, le Français Benjamin Bonzi s'est qualifié pour les quarts de finale du tournoi américain de Winston-Salem. Il a battu l'Australien Ijikata en 2-7 sec, 6-1, 6-1. Bonzi retrouvera le Néerlandais Van den Zandschulp au prochain tour. En revanche, pas de finale en double mixte pour Elina Svitolina et Gaël Monfils à l'US Open. Ils se sont inclinés

0: Matthew Brennan lors de la 5e étape de la Vuelta. Pogacar reste leader au classement général. Voilà, c'est la fin de ce flash. Très belle journée de sport à toutes et à tous.
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3: Bonjour, ce sont désormais 39 départements qui sont placés en vigilance orange aux orages à partir du début d'après-midi. Météo France prévoit un risque de grêle de taille moyenne à grosse, des pluies fortes avec des cumuls horaires pouvant atteindre 30 mm voire davantage, ainsi que de fortes rafales de vent pouvant atteindre 80 à 100 km/h. Une deuxième personne est morte après qu'une voiture a foncé sur des piétons hier soir à Caen. Le conducteur est actuellement en garde à vue. Plusieurs blessés sont toujours en urgence absolue. Une enquête a été ouverte pour assassinat et violence volontaire avec arme. C'est confirmé, les incendies de la fin juillet ont bel et bien fait fuir les touristes en Gironde. Le syndicat d'hôtellerie de plein air du département déplore entre moins 50 et moins 70% de fréquentation dans les établissements. La dernière semaine d'août n'a pas été extraordinaire, selon le président de l'organisme, Lionel Pujade. Le bilan des autorités est désormais de 165 morts et de 1300 disparus après la crue dévastatrice survenue à la frontière entre le Népal et le Tibet. Les secours s'activent pour retrouver des survivants. 4 Français figurent parmi les personnes disparues selon un bilan communiqué par l'Office du tourisme du Népal. L'Agence américaine du médicament annonce l'approbation d'un traitement prometteur contre le cancer du pancréas, ouvrant ainsi une nouvelle ère dans la prise en charge d'un des cancers les plus mortels. Bien qu'il ne s'agisse pas d'un remède, ce traitement suscite un vif enthousiasme chez les cancérologues et associations de patients, car il promet de rajouter de précieux mois d'existence aux malades. C'est la fin de ce flash, une très bonne journée à toutes et à tous.
4: La série policière turque La Fosse, de retour cette semaine sur Netflix pour une saison 3. Une nouvelle affaire va conduire les anciens membres de l'unité à travailler de nouveau ensemble. Une équipe chargée d'élucider des crimes commis contre les femmes à Istanbul. La réapparition d'Onem va bouleverser l'ensemble du groupe. L'enquête va ainsi dépasser le seul cadre professionnel et confronter directement les personnages à leur passé. On reste sur Netflix avec la saison 2 de Léane, une comédie autour de Léane Morgan, une femme contrainte de reprendre sa vie en main après la fin brutale de ses 33 années de mariage, puisque son mari la quitte pour une autre femme. Grand-mère et ménopausée, elle doit se réinventer à un âge où elle ne s'attendait plus à repartir à zéro. Cette semaine également sur Netflix, une mini-série espagnole, Toute la vérité de mes mensonges, un road trip entre amis en caravane pour célébrer l'enterrement de vie de jeune fille qui va virer au chaos. La promiscuité du voyage et les tensions accumulées au fil des années vont faire remonter à la surface les secrets que chacun tentait jusque-là de préserver, une série en 5 épisodes. Sur Prime cette semaine, Betty l'a fait, l'histoire continue, série colombienne. 20 ans après la fin de la série originale, Betty travaille dur pour reconstruire sa relation avec sa fille adolescente Mila, alors que celle avec Armando commence à se détériorer, la faisant se demander si elle a pris la bonne décision 20 ans plus tôt. Le destin de l'entreprise de mode Ecomoda va se retrouver à nouveau au centre des tensions économiques et des rivalités passées. La saison 2 de Dark Matter débarque sur Apple TV avec une nouvelle salve de 10 épisodes. La suite du thriller de science-fiction basé sur les réalités infinies nous propose un épisode inédit chaque semaine jusqu'au 20 octobre. Dans la saison 1, Jason Desen avait été enlevé en pleine nuit dans les rues de Chicago et projeté dans une version alternative de sa vie. L'émerveillement se transforme rapidement en cauchemar lorsqu'il tente de revenir à la réalité, alors plongé dans le paysage hallucinant des vies qu'il aurait pu vivre. Dans la saison 2, les Desen reprennent une vie sereine dans un monde qui leur semble enfin sûr, mais vont devoir fuir à nouveau alors que Jason est de plus en plus obsédé par la boîte.
5: Comment des gens peuvent entrer là-dedans et disparaître? À quoi sert ce cube?
6: La boîte est la chose la plus puissante que l'être humain ait jamais créée.
7: C'est une passerelle vers d'autres réalités et d'autres versions de nous.
8: Pourquoi ces gens sont après toi?
9: Nous, ils sont après vous aussi maintenant.
8: Tirez!
10: Ça ne s'arrêtera que si on détruit la boîte.
11: Le
5: pour y arriver, on doit tous la détruire ensemble.
4: Avis aux fans des Simpsons, une exclusivité cette semaine sur Disney+, avec l'épisode spécial Yellow Mirror, une parodie sombre et futuriste de la série Black Mirror, composée de deux histoires distinctes explorant la technologie et la réalité de la famille. La famille jaune, la plus célèbre du monde, s'attaque à un monument de la télévision contemporaine et ses fables grinçantes sur notre dépendance à la technologie. Une série qui joue autant sur la reconnaissance des codes de Black Mirror que sur l'absurde propre à Springfield. L'épisode se compose de deux récits distincts. Une lampe cassée va plonger Homer dans le doute et le pousser à remettre en question la réalité elle-même. Et une tablette dotée d'une intelligence artificielle va se lier d'amitié avec le bébé Maggie avant de chercher à exercer son emprise sur la famille. Sur Disney+, également la saison 2 d'Adults qui suit les tribulations de jeunes New-Yorkais colocataires. Un regard intergénérationnel sur les joies, les peines et les humiliations d'un groupe ayant la vingtaine qui s'entraide pour gérer les relations amoureuses, professionnelles, amicales et familiales.
2: Vous croyez être les premiers jeunes adorables de New York ?
10: Chaque fois que je tombe amoureux, c'est un tsunami. Mes amis, je m'en fous. Ma mère, un vague souvenir. Je ne sais plus, je ne vois même plus son visage. Où es-tu, maman ?
11: On a décidé d'éplucher vos réseaux sociaux à la recherche de tout ce qui pourrait décourager vos employeurs.
12: Comment ça ? Salut tout le monde ! Je vous ai préparé une petite liste des 10 pires accents de la Terre. En numéro 1, l'accent canadien. Tant que ça, qu'on mange, tabarnak, j'ai les gros.
4: À noter que cette nouvelle saison en 8 épisodes accueille des invités spéciaux. Sur Paramount+, D'Alliance, une série qui propose une exploration fascinante des relations amicales au travers une histoire poignante lorsque Billy, un ancien caméraman au charme indéniable, rencontre Dani, une restauratrice, sur un ferry dans la baie de Sydney. Leurs univers entrent en collision, l'attirance est réciproque. Le hic, Billy est marié depuis 40 ans à Rose, avec qui il forme un couple parfaitement heureux. Les amis de Billy vont voir leur relation mise à l'épreuve, les anciennes blessures vont refaire surface et les mariages vont être remis en question. Composée de 6 épisodes, la série promet d'explorer des thématiques profondes autour de l'amitié et du lien familial. Voilà pour les sorties séries de la semaine, on se retrouve la semaine prochaine.
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14: Bonjour, les orages se succèdent après de gros dégâts dans le centre-ouest. Cette nuit, 23 départements sont à nouveau placés en vigilance orange aux orages sur une large diagonale allant du nord-ouest jusqu'au massif central. Météo France annonce un risque marqué de phénomènes violents dès cet après-midi. Par ailleurs, la Corse reste placée en vigilance orange canicule. Du côté des intempéries, toujours la ministre de l'Agriculture, Annie Genevard, réunit ce jeudi les préfets. Elle veut dresser un état des lieux précis des pertes après la sécheresse. Le but étant de calibrer le plan d'aide massif promis aux agriculteurs. Un bilan qui s'alourdit, une deuxième personne est morte alors qu'un automobiliste a foncé délibérément sur des piétons hier à Caen. Le conducteur de 26 ans, connu de la police uniquement pour des délits routiers, a été interpellé et une enquête est ouverte. C'est la mauvaise nouvelle de la rentrée. Pour plus de 30 millions de propriétaires, les avis de taxes foncières tombent dès ce jeudi et ils repartent à la hausse. Les taux votés par les grandes villes restent cependant stables. Cette année, Grenoble conserve le taux le plus élevé de France à 67%, tandis que Montpellier et Angers sont juste derrière. De la politique avec la rencontre des entrepreneurs de France qui se poursuit ce jeudi au stade Roland-Garros, avec en point d'orgue la réunion aujourd'hui des 7 principales figures politiques en lice ou pressenties pour 2027. Seront présents Gabriel Attal, Raphaël Glucksmann, Marine Le Pen,
4: 16h.
14: Mélenchon, bien encore Édouard Philippe, Bruno Retailleau et Marine Tondelier. Le thème cette année, le courage, alors que 82% des chefs d'entreprise se disent pessimistes. Et justement, le géant de la restauration collective Sodexo, de nouveau pointé du doigt après l'annonce de la suppression de près de 1100 postes en France. 6 ans seulement après la suppression de 2000 postes, le groupe invoque la nécessité de rester compétitif. À l'international, 165 morts et 1 millier de disparus, c'est le dernier bilan communiqué par les autorités après les inondations meurtrières et soudaines au Népal et en Chine. Le drame s'est produit ce mercredi à la frontière entre les deux pays. Au Népal, des torrents de boue ont dévasté le nord du territoire. Enfin, du sport et du football, et un crêpe de fin pour l'OL qui ne jouera pas la Ligue des Champions, battue à domicile par Fenerbahçe hier 2-1. Et puis toujours en football, c'est aujourd'hui que l'UEFA doit procéder au tirage au sort de la phase de la Ligue des Champions pour la saison 2026-2027.
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15: La météo pour ce vendredi 28 août, le temps est instable avec des averses fréquentes dans une ambiance rafraîchie. Les températures pour ce vendredi matin, 15 degrés pour Cherbourg et Brest, 15 également pour Orléans, 16 degrés pour Lille et Paris, 17 degrés pour Toulouse, Bordeaux et Biarritz, 18 à Lyon, 20 degrés pour Strasbourg, 24 degrés pour Nice et Marseille et 28 pour Bastia. Et pour ce vendredi après-midi, 21 degrés attendus sur les Hauts-de-France, la Normandie et la Bretagne, 24 degrés sur l'Île-de-France, le Centre-Val-de-Loire, la Bourgogne et le Grand Grand Est. 24 degrés également pour l'Auvergne-Rhône-Alpes. Il fera 24 degrés sur la Nouvelle-Aquitaine. 26 en Occitanie. 27 à 28 degrés sur le pourtour méditerranéen. Et 31 degrés pour la Corse.
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13: Bonjour à toutes et à tous, on débute avec du football et l'énorme désillusion pour l'OL éliminé de la Ligue des Champions dès le barrage retour hier soir au Groupama Stadium. Les Lyonnais se sont inclinés 2-1 face aux Turcs de Fenerbahçe. Moïki et Brun ont marqué en moins de 5 minutes pour les Stambouliotes, alors que Fofana a réduit la marque en 20 pour l'OL. Une soirée qui a basculé aussi suite au comportement de Matteo Guendouzi, le milieu de terrain français passé par Marseille, a crié plusieurs fois les l'OM en quittant la pelouse et fait des signes du rappeur Jul avec ses mains en guise de provocation à l'égard du public lyonnais à qui le joueur a finalement adressé plusieurs bras d'honneur. L'entraîneur des gardiens de l'OL a alors disjoncté et asséné un coup de pied sur l'international français provoquant des échauffourées. Dans les autres matchs de la soirée, les Norvégiens du Viking Stavanger ont éliminé le Dynamo Zagreb en s'imposant 3-1. Qualification également de l'AEK Athènes, vainqueur du Levski Sofia 4-0 et du Slovan Bratislava, tombeur de Sellier 2-1 après prolongation. Et ce jeudi soir, l'AS Monaco dispute le barrage retour de Ligue Conférence à domicile face au Górnik Zabrze. À partir de 18h45, à l'aller, les Monégasques l'avaient emporté 3-2. Et puis Kylian Mbappé a brillé avec le Real Madrid hier soir en clôture de la première journée de Liga. Succès madrilène 4-1 avec un triplé d'Mbappé et un but de Vinicius Junior. En tennis, le Français Benjamin Bonzi s'est qualifié pour les quarts de finale du tournoi américain de Winston-Salem. Il a battu l'Australien Ijikata en 2-7 sec, 6-1-6-1. Bonzi retrouvera le Néerlandais Van den Zandschulp au prochain tour. En revanche, pas de finale en double mixte pour Elina Svitolina et Gaël Monfils à l'US Open. Ils se sont inclinés en demi-finale face à Belinda Bencic et Flavio Cobolli. Enfin, en cyclisme, victoire au sprint du coureur de la Visma Matthew Brennan lors de la 5e étape de la Vuelta. Pogacar reste leader au classement général. Voilà, c'est la fin de ce flash. Très belle journée de sport à toutes et à tous.
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3: Bonjour, ce sont désormais 39 départements qui sont placés en vigilance orange aux orages à partir du début d'après-midi. Météo France prévoit un risque de grêle de taille moyenne à grosse, des pluies fortes avec des cumuls horaires pouvant atteindre 30 mm voire davantage, ainsi que de fortes rafales de vent pouvant atteindre 80 à 100 km/h. Une deuxième personne est morte après qu'une voiture a foncé sur des piétons hier soir à Caen. Le conducteur est actuellement en garde à vue. Plusieurs blessés sont toujours en urgence absolue. Une enquête a été ouverte pour assassinat et violence volontaire avec arme. C'est confirmé, les incendies de la fin juillet ont bel et bien fait fuir les touristes en Gironde. Le syndicat d'hôtellerie de plein air du département déplore entre moins 50 et moins 70% de fréquentation dans les établissements. La dernière semaine d'août n'a pas été extraordinaire, selon le président de l'organisme, Lionel Pujade. Le bilan des autorités est désormais de 165 morts et de 1300 disparus après la crue dévastatrice survenue à la frontière entre le Népal et le Tibet. Les secours s'activent pour retrouver des survivants. 4 Français figurent parmi les personnes disparues selon un bilan communiqué par l'Office du tourisme du Népal. L'Agence américaine du médicament annonce l'approbation d'un traitement prometteur contre le cancer du pancréas, ouvrant ainsi une nouvelle ère dans la prise en charge d'un des cancers les plus mortels. Bien qu'il ne s'agisse pas d'un remède, ce traitement suscite un vif enthousiasme chez les cancérologues et associations de patients, car il promet de rajouter de précieux mois d'existence aux malades. C'est la fin de ce flash, une très bonne journée à toutes et à tous.
4: La série policière turque La Fosse, de retour cette semaine sur Netflix pour une saison 3. Une nouvelle affaire va conduire les anciens membres de l'unité à travailler de nouveau ensemble. Une équipe chargée d'élucider des crimes commis contre les femmes à Istanbul. La réapparition d'Onem va bouleverser l'ensemble du groupe. L'enquête va ainsi dépasser le seul cadre professionnel et confronter directement les personnages à leur passé. On reste sur Netflix avec la saison 2 de Léane, une comédie autour de Léane Morgan, une femme contrainte de reprendre sa vie en main après la fin brutale de ses 33 années de mariage, puisque son mari la quitte pour une autre femme. Grand-mère et ménopausée, elle doit se réinventer à un âge où elle ne s'attendait plus à repartir à zéro. Cette semaine également sur Netflix, une mini-série espagnole, Toute la vérité de mes mensonges, un road trip entre amis en caravane pour célébrer l'enterrement de vie de jeune fille qui va virer au chaos. La promiscuité du voyage et les tensions accumulées au fil des années vont faire remonter à la surface les secrets que chacun tentait jusque-là de préserver. Une série en 5 épisodes. Sur Prime cette semaine, Betty l'a fait, l'histoire continue, série colombienne. 20 ans après la fin de la série originale, Betty travaille dur pour reconstruire sa relation avec sa fille adolescente Mila, alors que celle avec Armando commence à se détériorer, la faisant se demander si elle a pris la bonne décision 20 ans plus tôt. Le destin de l'entreprise de mode Ecomoda va se retrouver à nouveau au centre des tensions économiques et des rivalités passées. La saison 2 de Dark Matter débarque sur Apple TV avec une nouvelle salve de 10 épisodes. La suite du thriller de science-fiction basé sur les réalités infinies nous propose un épisode inédit chaque semaine jusqu'au 20 octobre. Dans la saison 1, Jason Desson avait été enlevé en pleine nuit dans les rues de Chicago et projeté dans une version alternative de sa vie. L'émerveillement se transforme rapidement en cauchemar lorsqu'il tente de revenir à la réalité, alors plongé dans le paysage hallucinant des vies qu'il aurait pu vivre. Dans la saison 2, les Desson reprennent une vie sereine dans un monde qui leur semble enfin sûr, mais vont devoir fuir à nouveau alors que Jason est de plus en plus obsédé par la boîte.
5: Comment des gens peuvent entrer là-dedans et disparaître? À quoi sert ce cube?
6: La boîte est la chose la plus puissante que l'être humain ait jamais créée.
7: C'est une passerelle vers d'autres réalités et d'autres versions de nous.
8: Pourquoi ces gens sont après toi?
9: Nous, ils sont après vous aussi maintenant.
15: Tirez!
7: Ça ne s'arrêtera que si on détruit la boîte. Et pour y arriver, on doit tous la détruire ensemble.
4: Avis aux fans des Simpsons, une exclusivité cette semaine sur Disney+, avec l'épisode spécial Yellow Mirror, une parodie sombre et futuriste de la série Black Mirror, composée de deux histoires distinctes explorant la technologie et la réalité de la famille. La famille jaune, la plus célèbre du monde, s'attaque à un monument de la télévision contemporaine et ses fables grinçantes sur notre dépendance à la technologie. Une série qui joue autant sur la reconnaissance des codes de Black Mirror que sur l'absurde propre à Springfield. L'épisode se compose de deux récits distincts. Une lampe cassée va plonger Homer dans le doute et le pousser à remettre en question la réalité elle-même. Et une tablette dotée d'une intelligence artificielle va se lier d'amitié avec le bébé Maggie avant de chercher à exercer son emprise sur la famille. Sur Disney+, également la saison 2 d'Adults qui suit les tribulations de jeunes New-Yorkais colocataires. Un regard intergénérationnel sur les joies, les peines et les humiliations d'un groupe ayant la vingtaine qui s'entraide pour gérer les relations amoureuses, professionnelles, amicales et familiales.
2: Vous croyez être les premiers jeunes adorables de New York?
10: Chaque fois que je tombe amoureux, c'est un tsunami.
11: Mes amis, je m'en fous. Ma mère, un vague souvenir.
10: Je ne sais plus, je ne vois même plus son visage. Où es-tu, maman?
11: On a décidé d'éplucher vos réseaux sociaux à la recherche de tout ce qui pourrait décourager vos employeurs.
14: Comment ça?
12: Salut tout le monde! Je vous ai préparé une petite liste des 10 pires accents de la Terre. En numéro 1, l'accent canadien. Coq, sac, on mange, tabernacle, j'ai les gros.
4: À noter que cette nouvelle saison en 8 épisodes accueille des invités spéciaux. Sur Paramount Plus, D'Alliance, une série qui propose une exploration fascinante des relations amicales au travers une histoire poignante lorsque Billy, un ancien caméraman au charme indéniable, rencontre Dani, une restauratrice, sur un ferry dans la baie de Sydney. Leurs univers entrent en collision, l'attirance est réciproque. Le hic, Billy est marié depuis 40 ans à Rose, avec qui il forme un couple parfaitement heureux. Les amis de Billy vont voir leur relation mise à l'épreuve, les anciennes blessures vont refaire surface et les mariages vont être remis en question. Composée de 6 épisodes, la série promet d'explorer des thématiques profondes autour de l'amitié et du lien familial. Voilà pour les sorties séries de la semaine, on se retrouve la semaine prochaine.
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16: Bonjour à tous. 39 départements sont placés en vigilance orange aux orages, avec de la grêle, de fortes pluies, des éclairs et des rafales jusqu'à 110 km/h qui sont attendus dans la soirée, notamment dans le centre et le nord-est. La Corse, elle, est en vigilance orange canicule avec des températures pouvant dépasser les 40 degrés localement. Au Népal, les recherches se poursuivent après une crue dévastatrice survenue hier à la frontière avec la Chine. Le bilan atteint au moins 359 morts et plus de 1300 personnes sont portées disparues. Parmi elles, au moins 4 touristes français. Xavier Bertrand confirme qu'il sera candidat à l'élection présidentielle de 2027. Le président des Hauts-de-France l'a annoncé lors de l'université d'été du MEDEF, tout en précisant que sa candidature n'était pas encore officiellement déclarée. Édouard Philippe, quant à lui, veut remettre de l'ordre dans les comptes publics en réduisant les dépenses, notamment les dépenses sociales. Candidat à la présidentielle, l'ancien Premier ministre défend également une refonte des retraites fondée sur davantage de travail plutôt que sur une hausse des prélèvements. Et à Caen, le conducteur soupçonné d'avoir foncé sur des piétons hier soir faisant 2 morts et plusieurs blessés est un Russe d'origine tchétchène de 26 ans en situation régulière et au casier judiciaire vierge. Il affirme avoir été agressé avant les faits et le parquet a précisé qu'il n'y avait pour l'heure pas d'éléments indiquant une motivation terroriste. Une éclipse lunaire partielle sera visible depuis la France demain matin avec un maximum à 6h12. Pour l'observer, pas besoin de lunettes spéciales, mais privilégiez un endroit avec une vue dégagée vers l'ouest-sud-ouest. Côté sport en football, Bradley Barcola devrait quitter le PSG pour Liverpool. Les deux clubs sont proches d'un accord pour le transfert de l'attaquant français de 23 ans qui pourrait dépasser les 140 millions d'euros bonus compris. Et enfin, après la défaite de Lyon hier 2-1 face au Fenerbahçe, le tirage au sort de la Ligue des Champions a lieu ce soir à Monaco à partir de 18h. Le Paris Saint-Germain figure parmi les favoris pour conserver son titre cette saison.

0: Fitchout, le temps est instable avec des averses fréquentes dans une ambiance rafraîchie. Les températures pour ce vendredi matin, 15 degrés pour Cherbourg et Brest, 15 également pour Orléans, 16 degrés pour Lille et Paris, 17 degrés pour Toulouse, Bordeaux et Biarritz, 18 à Lyon, 20 degrés pour Strasbourg, 24 degrés pour Nice et Marseille et 28 pour Bastia. Et pour ce vendredi après-midi, 21 degrés attendus sur les Hauts-de-France, la Normandie et la Bretagne, 24 degrés sur l'Île-de-France, le Centre-Val-de-Loire, la Bourgogne et le Grand Est, 24 degrés également pour l'Auvergne-Rhône-Alpes. Il fera 24 degrés sur la Nouvelle-Aquitaine, 26 en Occitanie, 27 à 28 degrés sur le pourtour méditerranéen et 31 degrés pour la Corse.
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2: Bonjour à toutes et à tous, on débute avec du football et l'énorme désillusion pour l'OL éliminé de la Ligue des Champions dès le barrage retour hier soir au Groupama Stadium. Les Lyonnais se sont inclinés 2-1 face aux Turcs de Fenerbahçe. Mouriki et Brun ont marqué en moins de 5 minutes pour les Stambouliotes, alors que Fofana a réduit la marque en 20 pour l'OL. Une soirée qui a basculé aussi suite au comportement de Matteo Guendouzi, le milieu de terrain français passé par Marseille, a crié plusieurs fois les l'OM en quittant la pelouse et fait des signes du rappeur Jules avec ses mains en guise de provocation à l'égard du public lyonnais à qui le joueur a finalement adressé plusieurs bras d'honneur. L'entraîneur des gardiens de l'OL a alors disjoncté et asséné un coup de pied sur l'international français provoquant des échauffourées. Dans les autres matchs de la soirée, les Norvégiens du Viking Stavanger ont éliminé le Dynamo Zagreb en s'imposant 3-1. Qualification également de l'AEK Athènes, vainqueur du Levski Sofia 4-0 et du Slovan Bratislava, tombeur de Sellier 2-1 après prolongation. Et ce jeudi soir, l'AS Monaco dispute le barrage retour de Ligue Conférence à domicile face au Górnik Zabrze. À partir de 18h45, à l'aller, les Monégasques l'avaient emporté 3-2. Et puis Kylian Mbappé a brillé avec le Real Madrid hier soir en clôture de la première journée de Liga. Succès madrilène 4-1 avec un triplé d'Mbappé et un but de Vinicius Junior. En tennis, le Français Benjamin Bonzi s'est qualifié pour les quarts de finale du tournoi américain de Winston-Salem. Il a battu l'Australien Ijikata en 2-7 sec, 6-1-6-1. Bonzi retrouvera le néerlandais Van den Zandschulp au prochain tour. En revanche, pas de finale en double mixte pour Elina Svitolina et Gaël Monfils à l'US Open. Ils se sont inclinés en demi-finale face à Belinda Bencic et Flavio Cobolli. Enfin, en cyclisme, victoire au sprint du coureur de la Visma Mathieu Brennan lors de la 5e étape de la Vuelta. Pogacar reste leader au classement général. Voilà, c'est la fin de ce flash. Très belle journée de sport à toutes et à tous.
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4: Bonjour, ce sont désormais 39 départements qui sont placés en vigilance orange aux orages à partir du début d'après-midi. Météo France prévoit un risque de grêle de taille moyenne à grosse, des pluies fortes avec des cumuls horaires pouvant atteindre 30 mm voire davantage, ainsi que de fortes rafales de vent pouvant atteindre 80 à 100 km/h. Une deuxième personne est morte après qu'une voiture a foncé sur des piétons hier soir à Caen. Le conducteur est actuellement en garde à vue. Plusieurs blessés sont toujours en urgence absolue. Une enquête a été ouverte pour assassinat et violence volontaire avec arme. C'est confirmé, les incendies de la fin juillet ont bel et bien fait fuir les touristes en Gironde. Le syndicat d'hôtellerie de plein air du département déplore entre -50 et -70% de fréquentation dans les établissements. La dernière semaine d'août n'a pas été extraordinaire, selon le président de l'organisme, Lionel Pujade. Le bilan des autorités est désormais de 165 morts et de 1300 disparus après la crue dévastatrice survenue à la frontière entre le Népal et le Tibet. Les secours s'activent pour retrouver des survivants. 4 Français figurent parmi les personnes disparues selon un bilan communiqué par l'Office du tourisme du Népal. L'Agence américaine du médicament annonce l'approbation d'un traitement prometteur contre le cancer du pancréas, ouvrant ainsi une nouvelle ère dans la prise en charge d'un des cancers les plus mortels. Bien qu'il ne s'agisse pas d'un remède, ce traitement suscite un vif enthousiasme chez les cancérologues et associations de patients, car il promet de rajouter de précieux mois d'existence aux malades. C'est la fin de ce flash, une très bonne journée à toutes et à tous.
5: La série policière turque La Fosse, de retour cette semaine sur Netflix pour une saison 3. Une nouvelle affaire va conduire les anciens membres de l'unité à travailler de nouveau ensemble. Une équipe chargée d'élucider des crimes commis contre les femmes à Istanbul. La réapparition d'Onem va bouleverser l'ensemble du groupe. L'enquête va ainsi dépasser le seul cadre professionnel et confronter directement les personnages à leur passé. On reste sur Netflix avec la saison 2 de Léane, une comédie autour de Léane Morgan, une femme contrainte de reprendre sa vie en main après la fin brutale de ses 33 années de mariage, puisque son mari la quitte pour une autre femme. Grand-mère et ménopausée, elle doit se réinventer à un âge où elle ne s'attendait plus à repartir à zéro. Cette semaine également sur Netflix, une mini-série espagnole, Toute la vérité de mes mensonges, un road trip entre amis en caravane pour célébrer l'enterrement de vie de jeune fille qui va virer au chaos. La promiscuité du voyage et les tensions accumulées au fil des années vont faire remonter à la surface les secrets que chacun tentait jusque-là de préserver, une série en 5 épisodes. Sur Prime cette semaine, Betty la fée, l'histoire continue, série colombienne. 20 ans après la fin de la série originale, Betty travaille dur pour reconstruire sa relation avec sa fille adolescente Mila, alors que celle avec Armando commence à se détériorer, la faisant se demander si elle a pris la bonne décision 20 ans plus tôt. Le destin de l'entreprise de mode Ecomoda va se retrouver à nouveau au centre des tensions économiques et des rivalités passées. La saison 2 de Dark Matter débarque sur Apple TV avec une nouvelle salve de 10 épisodes. La suite du thriller de science-fiction basé sur les réalités infinies nous propose un épisode inédit chaque semaine jusqu'au 20 octobre. Dans la saison 1, Jason Desen avait été enlevé en pleine nuit dans les rues de Chicago et projeté dans une version alternative de sa vie. L'émerveillement se transforme rapidement en cauchemar lorsqu'il tente de revenir à la réalité, alors plongé dans le paysage hallucinant des vies qu'il aurait pu vivre. Dans la saison 2, les Desen reprennent une vie sereine dans un monde qui leur semble enfin sûr, mais vont devoir fuir à nouveau alors que Jason est de plus en plus obsédé par la boîte.
3: Comment des gens peuvent entrer là-dedans et disparaître? À quoi sert ce cube?
6: La boîte est la chose la plus puissante que l'être humain ait jamais créée.
7: C'est une passerelle vers d'autres réalités et d'autres versions de nous.
8: Pourquoi ces gens sont après toi?
9: Nous, ils sont après vous aussi maintenant.
10: Tirez!
11: Ça ne s'arrêtera que si on détruit la boîte. Et pour y arriver, on doit tous la détruire ensemble.
5: Avis aux fans des Simpsons, une exclusivité cette semaine sur Disney+, avec l'épisode spécial Yellow Mirror, une parodie sombre et futuriste de la série Black Mirror, composée de deux histoires distinctes explorant la technologie et la réalité de la famille. La famille jaune, la plus célèbre du monde, s'attaque à un monument de la télévision contemporaine et ses fables grinçantes sur notre dépendance à la technologie. Une série qui joue autant sur la reconnaissance des codes de Black Mirror que sur l'absurde propre à Springfield. L'épisode se compose de deux récits distincts. Une lampe cassée va plonger Homer dans le doute et le pousser à remettre en question la réalité elle-même. Et une tablette dotée d'une intelligence artificielle va se lier d'amitié avec le bébé Maggie avant de chercher à exercer son emprise sur la famille. Sur Disney+, également la saison 2 d'Adults qui suit les tribulations de jeunes New-Yorkais colocataires. Un regard intergénérationnel sur les joies, les peines et les humiliations d'un groupe ayant la vingtaine qui s'entraide pour gérer les relations amoureuses, professionnelles, amicales et familiales.
12: Vous croyez être les premiers jeunes adorables de New York?
13: Chaque fois que je tombe amoureux, c'est un tsunami. Mes amis, je m'en fous. Ma mère, un vague souvenir. Je ne sais plus, je ne vois même plus son visage. Où es-tu, maman?
14: On a décidé d'éplucher vos réseaux sociaux à la recherche de tout ce qui pourrait décourager vos employeurs.
15: Comment ça?
16: Salut tout le monde! Je vous ai préparé une petite liste des 10 pires accents de la Terre. En numéro 1, l'accent canadien.
5: A noter que cette nouvelle saison en 8 épisodes accueille des invités spéciaux. Sur Paramount+, D'Alliance, une série qui propose une exploration fascinante des relations amicales au travers une histoire poignante lorsque Billy, un ancien caméraman au charme indéniable, rencontre Dani, une restauratrice, sur un ferry dans la baie de Sydney. Leurs univers entrent en collision, l'attirance est réciproque. Le hic, Billy est marié depuis 40 ans à Rose, avec qui il forme un couple parfaitement heureux. Les amis de Billy vont voir leur relation mise à l'épreuve, les anciennes blessures vont refaire surface et les mariages vont être remis en question. Composée de 6 épisodes, la série promet d'explorer des thématiques profondes autour de l'amitié et du lien familial. Voilà pour les sorties séries de la semaine, on se retrouve la semaine prochaine.
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18: Bonjour à tous. 39 départements sont placés en vigilance orange aux orages, avec de la grêle, de fortes pluies, des éclairs et des rafales jusqu'à 110 km/h qui sont attendus dans la soirée, notamment dans le centre et le nord-est. La Corse, elle, est en vigilance orange canicule avec des températures pouvant dépasser les 40 degrés localement. Au Népal, les recherches se poursuivent après une crue dévastatrice survenue hier à la frontière avec la Chine. Le bilan atteint au moins 359 morts et plus de 1300 personnes sont portées disparues, parmi elles au moins 4 touristes français. Xavier Bertrand confirme qu'il sera candidat à l'élection présidentielle de 2027. Le président des Hauts-de-France l'a annoncé lors de l'université d'été du MEDEF, tout en précisant que sa candidature n'était pas encore officiellement déclarée. Édouard Philippe, quant à lui, veut remettre de l'ordre dans les comptes publics en réduisant les dépenses, notamment les dépenses sociales. Candidat à la présidentielle, l'ancien Premier ministre défend également une refonte des

morts et plusieurs blessés est un Russe d'origine tchétchène de 26 ans en situation régulière et au casier judiciaire vierge. Il affirme avoir été agressé avant les faits et le parquet a précisé qu'il n'y avait pour l'heure pas d'éléments indiquant une motivation terroriste. Une éclipse lunaire partielle sera visible depuis la France demain matin avec un maximum à 6h12. Pour l'observer, pas besoin de lunettes spéciales, mais privilégiez un endroit avec une vue dégagée vers l'ouest-sud-ouest. Côté sport en football, Bradley Barcola devrait quitter le PSG pour Liverpool. Les deux clubs sont proches d'un accord pour le transfert de l'attaquant français de 23 ans qui pourrait dépasser les 140 millions d'euros bonus compris. Et enfin, après la défaite de Lyon hier 2-1 face au Fenerbahçe, le tirage au sort de la Ligue des Champions a lieu ce soir à Monaco à partir de 18h. Le Paris Saint-Germain figure parmi les favoris pour conserver son titre cette saison.

0: Le temps est instable avec des averses fréquentes dans une ambiance rafraîchie. Les températures pour ce vendredi matin, 15 degrés pour Cherbourg et Brest, 15 également pour Orléans, 16 degrés pour Lille et Paris, 17 degrés pour Toulouse, Bordeaux et Biarritz, 18 à Lyon, 20 degrés pour Strasbourg, 24 degrés pour Nice et Marseille et 28 pour Bastia. Et pour ce vendredi après-midi, 21 degrés attendus sur les Hauts-de-France, la Normandie et la Bretagne, 24 degrés sur l'Île-de-France, le Centre-Val de Loire, la Bourgogne et le Grand Est, 24 degrés également pour l'Auvergne-Rhône-Alpes, il fera 24 degrés sur la Nouvelle-Aquitaine, 26 en Occitanie, 27 à 28 degrés sur le pourtour méditerranéen et 31 degrés pour la Corse.
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2: Bonjour à toutes et à tous, on débute avec du football et l'énorme désillusion pour l'OL éliminé de la Ligue des Champions dès le barrage retour hier soir au Groupama Stadium. Les Lyonnais se sont inclinés 2-1 face aux Turcs de Fenerbahçe. Mouriki et Brun ont marqué en moins de 5 minutes pour les Stambouliotes, alors que Fofana a réduit la marque en 20 pour l'OL. Une soirée qui a basculé aussi suite au comportement de Matteo Guendouzi, le milieu de terrain français passé par Marseille, a crié plusieurs fois les l'OM en quittant la pelouse et fait des signes du rappeur Jul avec ses mains en guise de provocation à l'égard du public lyonnais à qui le joueur a finalement adressé plusieurs bras d'honneur. L'entraîneur des gardiens de l'OL a alors disjoncté et asséné un coup de pied sur l'international français provoquant des échauffourées. Dans les autres matchs de la soirée, les Norvégiens du Viking Stavanger ont éliminé le Dynamo Zagreb en s'imposant 3-1. Qualification également de l'AEK Athènes, vainqueur du Levski Sofia 4-0 et du Slovan Bratislava, tombeur de Sellier 2-1 après prolongation. Et ce jeudi soir, l'AS Monaco dispute le barrage retour de Ligue Conférence à domicile face au Górnik Zabrze. À partir de 18h45, à l'aller, les Monégasques l'avaient emporté 3-2. Et puis Kylian Mbappé a brillé avec le Real Madrid hier soir en clôture de la première journée de Liga. Succès madrilène 4-1 avec un triplé d'Mbappé et un but de Vinicius Junior. En tennis, le Français Benjamin Bonzi s'est qualifié pour les quarts de finale du tournoi américain de Winston-Salem. Il a battu l'Australien Ijikata en 2-7 sec, 6-1-6-1. Bonzi retrouvera le Néerlandais Van den Zandschulp au prochain tour. En revanche, pas de finale en double mixte pour Elina Svitolina et Gaël Monfils à l'US Open. Ils se sont inclinés en demi-finale face à Belinda Bencic et Flavio Cobolli. Enfin, en cyclisme, victoire au sprint du coureur de la Visma Mathieu Brennan lors de la 5e étape de la Vuelta. Pogacar reste leader au classement général. Voilà, c'est la fin de ce flash. Très belle journée de sport à toutes et à tous.
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3: Bonjour, ce sont désormais 39

0: violence volontaire avec arme. C'est confirmé, les incendies de la fin juillet ont bel et bien fait fuir les touristes en Gironde. Le syndicat d'hôtellerie de plein air du département déplore entre moins 50 et moins 70% de fréquentation dans les établissements. La dernière semaine d'août n'a pas été extraordinaire, selon le président de l'organisme, Lionel Pujade. Le bilan des autorités est désormais de 165 morts et de 1300 disparus après la crue dévastatrice survenue à la frontière entre le Népal et le Tibet. Les secours s'activent pour retrouver des survivants. Quatre Français figurent parmi les personnes disparues selon un bilan communiqué par l'Office du tourisme du Népal. L'Agence américaine du médicament annonce l'approbation d'un traitement prometteur contre le cancer du pancréas, ouvrant ainsi une nouvelle ère dans la prise en charge d'un des cancers les plus mortels. Bien qu'il ne s'agisse pas d'un remède, ce traitement suscite un vif enthousiasme chez les cancérologues et associations de patients, car il promet de rajouter de précieux mois d'existence aux malades. C'est la fin de ce flash, une très bonne journée à toutes et à tous.
1: La série policière turque La Fosse, de retour cette semaine sur Netflix pour une saison 3. Une nouvelle affaire va conduire les anciens membres de l'unité à travailler de nouveau ensemble. Une équipe chargée d'élucider des crimes commis contre les femmes à Istanbul. La réapparition d'Onem va bouleverser l'ensemble du groupe. L'enquête va ainsi dépasser le seul cadre professionnel et confronter directement les personnages à leur passé. On reste sur Netflix avec la saison 2 de Léane, une comédie autour de Léane Morgan, une femme contrainte de reprendre sa vie en main après la fin brutale de ses 33 années de mariage, puisque son mari la quitte pour une autre femme. Grand-mère et ménopausée, elle doit se réinventer à un âge où elle ne s'attendait plus à repartir à zéro. Cette semaine également sur Netflix, une mini-série espagnole, Toute la vérité de mes mensonges, un road trip entre amis en caravane pour célébrer l'enterrement de vie de jeune fille qui va virer au chaos. La promiscuité du voyage et les tensions accumulées au fil des années vont faire remonter à la surface les secrets que chacun tentait jusque-là de préserver, une série en 5 épisodes. Sur Prime cette semaine, Betty la fée, l'histoire continue, série colombienne. 20 ans après la fin de la série originale, Betty travaille dur pour reconstruire sa relation avec sa fille adolescente Mila, alors que celle avec Armando commence à se détériorer, la faisant se demander
2: à 16h30.
1: Décision 20 ans plus tôt, le destin de l'entreprise de mode Ecomoda va se retrouver à nouveau au centre des tensions économiques et des rivalités passées. La saison 2 de Dark Matter débarque sur Apple TV avec une nouvelle salve de 10 épisodes. La suite du thriller de science-fiction basé sur les réalités infinies nous propose un épisode inédit chaque semaine jusqu'au 20 octobre. Dans la saison 1, Jason Desson avait été enlevé en pleine nuit dans les rues de Chicago et projeté dans une version alternative de sa vie. L'émerveillement se transforme rapidement en cauchemar lorsqu'il tente de revenir à la réalité, alors plongé dans le paysage hallucinant des vies qu'il aurait pu vivre. Dans la saison 2, les Desson reprennent une vie sereine dans un monde qui leur semble enfin sûr, mais vont devoir fuir à nouveau alors que Jason est de plus en plus obsédé par la boîte.
3: Comment des gens peuvent entrer là-dedans et disparaître? À quoi sert ce cube?
4: La boîte est la chose la plus puissante que l'être humain ait jamais créée.
5: C'est une passerelle vers d'autres réalités et d'autres versions de nous.
6: Pourquoi ces gens sont après toi?
7: Nous, ils sont après vous aussi maintenant.
8: Tirez!
9: Ça ne s'arrêtera que si on détruit la boîte. Et pour y arriver, on doit tous la détruire ensemble.
1: Avis aux fans des Simpsons, une exclusivité cette semaine sur Disney+, avec l'épisode spécial Yellow Mirror, une parodie sombre et futuriste de la série Black Mirror, composée de deux histoires distinctes explorant la technologie et la réalité de la famille. La famille jaune, la plus célèbre du monde, s'attaque à un monument de la télévision contemporaine et ses fables grinçantes sur notre dépendance à la technologie. Une série qui joue autant sur la reconnaissance des codes de Black Mirror que sur l'absurde propre à Springfield. L'épisode se compose de deux récits distincts. Une lampe cassée va plonger Homer dans le doute et le pousser à remettre en question la réalité elle-même. Et une tablette dotée d'une intelligence artificielle va se lier d'amitié avec le bébé Maggie avant de chercher à exercer son emprise sur la famille. Sur Disney+, également la saison 2 d'Adults qui suit les tribulations de jeunes New-Yorkais colocataires. Un regard intergénérationnel sur les joies, les peines et les humiliations d'un groupe ayant la vingtaine qui s'entraide pour gérer les relations amoureuses, professionnelles, amicales et familiales.
10: Vous croyez être les premiers jeunes adorables de New York?
11: Chaque fois que je tombe amoureux, c'est un tsunami.
12: Mes amis, je m'en fous.
11: Ma mère,
12: un vague souvenir.
11: Je ne sais plus, je ne vois même plus son visage. Où es-tu, maman?
13: On a décidé d'éplucher vos réseaux sociaux à la recherche de tout ce qui pourrait décourager vos employeurs.
14: Comment ça?
15: Salut tout le monde! Je vous ai préparé une petite liste des 10 pires accents de la Terre. En numéro 1, l'accent canadien.

0: quotidien. Quand que ça, qu'on mange, tabarnak, j'ai les crocs.
1: À noter que cette nouvelle saison en 8 épisodes accueille des invités spéciaux. Sur Paramount+, D'Alliance, une série qui propose une exploration fascinante des relations amicales au travers une histoire poignante lorsque Billy, un ancien caméraman au charme indéniable, rencontre Dani, une restauratrice sur un ferry dans la baie de Sydney. Leurs univers entrent en collision, l'attirance est réciproque. Le hic, Billy est marié depuis 40 ans à Rose, avec qui il forme un couple parfaitement heureux. Les amis de Billy vont voir leur relation mise à l'épreuve, les anciennes blessures vont refaire surface et les mariages vont être remis en question. Composée de 6 épisodes, la série promet d'explorer des thématiques profondes autour de l'amitié et du lien familial. Voilà pour les sorties séries de la semaine, on se retrouve la semaine prochaine.
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3: Bonjour à tous. 39 départements sont placés en vigilance orange aux orages, avec de la grêle, de fortes pluies, des éclairs et des rafales jusqu'à 110 km/h qui sont attendus dans la soirée, notamment dans le centre et le nord-est. La Corse, elle, est en vigilance orange canicule, avec des températures pouvant dépasser les 40 degrés localement. Au Népal, les recherches se poursuivent après une crue dévastatrice survenue hier à la frontière avec la Chine. Le bilan atteint au moins 359 morts et plus de 1300 personnes sont portées disparues. Parmi elles, au moins 4 touristes français. Xavier Bertrand confirme qu'il sera candidat à l'élection présidentielle de 2027. Le président des Hauts-de-France l'a annoncé lors de l'université d'été du MEDEF, tout en précisant que sa candidature n'était pas encore officiellement déclarée. Édouard Philippe, quant à lui, veut remettre de l'ordre dans les comptes publics en réduisant les dépenses, notamment les dépenses sociales. Candidat à la présidentielle, l'ancien Premier ministre défend également une refonte des retraites fondée sur davantage de travail plutôt que sur une hausse des prélèvements. Et à Caen, le conducteur soupçonné d'avoir foncé sur des piétons hier soir faisant 2 morts et plusieurs blessés est un Russe d'origine tchétchène de 26 ans en situation régulière et au casier judiciaire vierge. Il affirme avoir été agressé avant les faits et le parquet a précisé qu'il n'y avait pour l'heure pas d'éléments indiquant une motivation terroriste. Une éclipse lunaire partielle sera visible depuis la France demain matin avec un maximum à 6h12. Pour l'observer, pas besoin de lunettes spéciales, mais privilégiez un endroit avec une vue dégagée vers l'ouest-sud-ouest. Côté sport en football, Bradley Barcola devrait quitter le PSG pour Liverpool. Les deux clubs sont proches d'un accord pour le transfert de l'attaquant français de 23 ans qui pourrait dépasser les 140 millions d'euros bonus compris. Et enfin, après la défaite de Lyon hier, 2-1 face au Fenerbahçe, le tirage au sort de la Ligue des Champions a lieu ce soir à Monaco à partir de 18h. Le Paris Saint-Germain figure parmi les favoris pour conserver son titre cette saison.

0: août. Le temps est instable avec des averses fréquentes dans une ambiance rafraîchie. Les températures pour ce vendredi matin, 15 degrés pour Cherbourg et Brest, 15 également pour Orléans, 16 degrés pour Lille et Paris, 17 degrés pour Toulouse, Bordeaux et Biarritz, 18 à Lyon, 20 degrés pour Strasbourg, 24 degrés pour Nice et Marseille et 28 pour Bastia. Et pour ce vendredi après-midi, 21 degrés attendus sur les Hauts-de-France, la Normandie et la Bretagne, 24 degrés sur l'Île-de-France, le Centre-Val de Loire, la Bourgogne et le Grand Est, 24 degrés également pour l'Auvergne-Rhône-Alpes, il fera 24 degrés sur la Nouvelle-Aquitaine, 26 en Occitanie, 27 à 28 degrés sur le pourtour méditerranéen et 31 degrés pour la Corse.
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2: Bonjour à toutes et à tous, on débute avec du football et l'énorme désillusion pour l'OL éliminé de la Ligue des Champions dès le barrage retour hier soir au Groupama Stadium. Les Lyonnais se sont inclinés 2-1 face aux Turcs de Fenerbahçe. Moriki et Brun ont marqué en moins de 5 minutes pour les Stambouliotes, alors que Fofana a réduit la marque en 20 pour l'OL. Une soirée qui a basculé aussi suite au comportement de Matteo Guendouzi, le milieu de terrain français passé par Marseille, a crié plusieurs fois les l'OM en quittant la pelouse et fait des signes du rappeur Jules avec ses mains en guise de provocation à l'égard du public lyonnais à qui le joueur a finalement adressé plusieurs bras d'honneur. L'entraîneur des gardiens de l'OL a alors disjoncté et asséné un coup de pied sur l'international français provoquant des échauffourées. Dans les autres matchs de la soirée, les Norvégiens du Viking Stavanger ont éliminé le Dynamo Zagreb en s'imposant 3-1. Qualification également de l'AEK Athènes, vainqueur du Levski Sofia 4-0 et du Slovan Bratislava, tombeur de Sellier 2-1 après prolongation. Et ce jeudi soir, l'AS Monaco dispute le barrage retour de Ligue Conférence à domicile face au Górnik Zabrze. À partir de 18h45, à l'aller, les Monégasques l'avaient emporté 3-2. Et puis Kylian Mbappé a brillé avec le Real Madrid hier soir en clôture de la première journée de Liga. Succès madrilène 4-1 avec un triplé d'Mbappé et un but de Vinicius Junior. En tennis, le Français Benjamin Bonzi s'est qualifié pour les quarts de finale du tournoi américain de Winston-Salem. Il a battu l'Australien Ijikata en 2-7 sec, 6-1-6-1. Bonzi retrouvera le néerlandais Van den Zandschulp au prochain tour. En revanche, pas de finale en double mixte pour Elina Svitolina et Gaël Monfils à l'US Open. Ils se sont inclinés en demi-finale face à Belinda Bencic et Flavio Cobolli. Enfin, en cyclisme, victoire au sprint du coureur de la Visma Matthew Brennan lors de la 5e étape de la Vuelta. Pogacar reste leader au classement général. Voilà, c'est la fin de ce flash. Très belle journée de sport à toutes et à tous.
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3: Bonjour, ce sont désormais 39 départements qui sont placés en vigilance orange aux orages à partir du début d'après-midi. Météo France prévoit un risque de grêle de taille moyenne à grosse, des pluies fortes avec des cumuls horaires pouvant atteindre 30 mm voire davantage, ainsi que de fortes rafales de vent pouvant atteindre 80 à 100 km/h. Une deuxième personne est morte après qu'une voiture a foncé sur des piétons hier soir à Caen. Le conducteur est actuellement en garde à vue. Plusieurs blessés sont toujours en urgence absolue. Une enquête a été ouverte pour assassinat et violence volontaire avec arme. C'est confirmé, les incendies de la fin juillet ont bel et bien fait fuir les touristes en Gironde. Le syndicat d'hôtellerie de plein air du département déplore entre -50 et -70% de fréquentation dans les établissements. La dernière semaine d'août n'a pas été extraordinaire, selon le président de l'organisme, Lionel Pujade. Le bilan des autorités est désormais de 165 morts et de 1300 disparus après la crue dévastatrice survenue à la frontière entre le Népal et le Tibet. Les secours s'activent pour retrouver des survivants. 4 Français figurent parmi les personnes disparues selon un bilan communiqué par l'Office du tourisme du Népal. L'Agence américaine du médicament annonce l'approbation d'un traitement prometteur contre le cancer du pancréas, ouvrant ainsi une nouvelle ère dans la prise en charge d'un des cancers les plus mortels. Bien qu'il ne s'agisse pas d'un remède, ce traitement suscite un vif enthousiasme chez les cancérologues et associations de patients, car il promet de rajouter de précieux mois d'existence aux malades. C'est la fin de ce flash, une très bonne journée à toutes et à tous.
4: La série policière turque La Fosse, de retour cette semaine sur Netflix pour une saison 3. Une nouvelle affaire va conduire les anciens membres de l'unité à travailler de nouveau ensemble. Une équipe chargée d'élucider des crimes commis contre les femmes à Istanbul. La réapparition d'Onem va bouleverser l'ensemble du groupe. L'enquête va ainsi dépasser le seul cadre professionnel et confronter directement les personnages à leur passé. On reste sur Netflix avec la saison 2 de Léane, une comédie autour de Léane Morgan, une femme contrainte de reprendre sa vie en main après la fin brutale de ses 33 années de mariage, puisque son mari la quitte pour une autre femme. Grand-mère et ménopausée, elle doit se réinventer à un âge où elle ne s'attendait plus à repartir à zéro. Cette semaine également sur Netflix, une mini-série espagnole, Toute la vérité de mes mensonges, un road trip entre amis en caravane pour célébrer l'enterrement de vie de jeune fille qui va virer au chaos. La promiscuité du voyage et les tensions accumulées au fil des années vont faire remonter à la surface les secrets que chacun tentait jusque-là de préserver. Une série en 5 épisodes. Sur Prime cette semaine, Betty la fée, l'histoire continue, série colombienne. 20 ans après la fin de la série originale, Betty travaille dur pour reconstruire sa relation avec sa fille adolescente Mila, alors que celle avec Armando commence à se détériorer, la faisant se demander si elle a pris la bonne décision 20 ans plus tôt. Le destin de l'entreprise de mode Ecomoda va se retrouver à nouveau au centre des tensions économiques et des rivalités passées. La saison 2 de Dark Matter débarque sur Apple TV avec une nouvelle salve de 10 épisodes. La suite du thriller de science-fiction basé sur les réalités infinies nous propose un épisode inédit chaque semaine jusqu'au 20 octobre. Dans la saison 1, Jason Desen avait été enlevé en pleine nuit dans les rues de Chicago et projeté dans une version alternative de sa vie. L'émerveillement se transforme rapidement en cauchemar lorsqu'il tente de revenir à la réalité, alors plongé dans le paysage hallucinant des vies qu'il aurait pu vivre. Dans la saison 2, les Desen reprennent une vie sereine dans un monde qui leur semble enfin sûr, mais vont devoir fuir à nouveau alors que Jason est de plus en plus obsédé par la boîte.
5: Comment des gens peuvent entrer là-dedans et disparaître? À quoi sert ce cube?
6: La boîte est la chose la plus puissante que l'être humain ait jamais créée.
7: C'est une passerelle vers d'autres réalités et d'autres versions de nous.
8: Pourquoi ces gens sont après toi?
9: Nous, ils sont après vous aussi maintenant.
8: Tirez!
7: Ça ne s'arrêtera que si on détruit la boîte. Et pour y arriver, on doit tous la détruire ensemble.
4: Avis aux fans des Simpsons, une exclusivité cette semaine sur Disney+, avec l'épisode spécial Yellow Mirror, une parodie sombre et futuriste de la série Black Mirror, composée de deux histoires distinctes explorant la technologie et la réalité de la famille. La famille jaune, la plus célèbre du monde, s'attaque à un monument de la télévision contemporaine et ses fables grinçantes sur notre dépendance à la technologie. Une série qui joue autant sur la reconnaissance des codes de Black Mirror que sur l'absurde propre à Springfield. L'épisode se compose de deux récits distincts. Une lampe cassée va plonger Homer dans le doute et le pousser à remettre en question la réalité elle-même. Et une tablette dotée d'une intelligence artificielle va se lier d'amitié avec le bébé Maggie avant de chercher à exercer son emprise sur la famille. Sur Disney+, également la saison 2 d'Adults qui suit les tribulations de jeunes New-Yorkais colocataires. Un regard intergénérationnel sur les joies, les peines et les humiliations d'un groupe ayant la vingtaine qui s'entraide pour gérer les relations amoureuses, professionnelles, amicales et familiales.
10: Vous croyez être les premiers jeunes adorables de New York?
11: Chaque fois que je tombe amoureux, c'est un tsunami. Mes amis, je m'en fous. Ma mère, un vague souvenir. Je ne sais plus, je ne vois même plus son visage. Où es-tu, maman?
12: On a décidé d'éplucher vos réseaux sociaux à la recherche de tout ce qui pourrait décourager vos employeurs.
13: Comment ça? Salut tout le monde! Je vous ai préparé une petite liste des 10 pires accents de la Terre. En numéro 1, l'accent canadien. Tant que ça, qu'on mange, tabernacle, j'ai les gros.
4: À noter que cette nouvelle saison en 8 épisodes accueille des invités spéciaux. Sur Paramount+, d'Alliance, une série qui propose une exploration fascinante des relations amicales au travers une histoire poignante lorsque Billy, un ancien caméraman au charme indéniable, rencontre Dani, une restauratrice, sur un ferry dans la baie de Sydney. Leurs univers entrent en collision, l'attirance est réciproque. Le hic, Billy est marié depuis 40 ans à Rose, avec qui il forme un couple parfaitement heureux. Les amis de Billy vont voir leur relation mise à l'épreuve, les anciennes blessures vont refaire surface et les mariages vont être remis en question. Composée de 6 épisodes, la série promet d'explorer des thématiques profondes autour de l'amitié et du lien familial. Voilà pour les sorties séries de la semaine. On se retrouve la semaine prochaine.
14: Né sur l'île de Man à la fin des années 1940, les Bee Gees sont formés par trois frères, Barry Gibb, l'aîné, et les jumeaux Robin Gibb et Maurice Gibb. Leur histoire commence très tôt, entre harmonie familiale et premières scènes improvisées. Dans les années 1950, la famille Gibb émigre en Australie. C'est là que les trois frères enregistrent leurs premiers succès locaux. Leur sens aigu de la mélodie et leur voix complémentaire attirent rapidement l'attention. À la fin des années 1960, ils reviennent au Royaume-Uni et connaissent une percée internationale avec des titres comme Massachusetts ou To Love Somebody. Leur style est alors marqué par une pop mélancolique et orchestrée. Les années 1970 marquent un tournant décisif. Installés aux États-Unis, ils adoptent un son plus dansant, influencé par le rhythm and blues. Leur collaboration avec le producteur Arif Mardin transforme leur approche musicale. Le falsetto de Barry Gibb devient leur signature. En 1977, leur participation à la bande originale du film Saturday Night Fever propulse les Bee Gees au sommet. Les chansons Staying Alive, Night Fever et How Deep Is Your Love deviennent des hymnes mondiaux. Le groupe incarne alors l'ère disco et domine les classements internationaux. Au début des années 1980, la popularité du disco décline. Les Bee Gees traversent une période plus discrète, mais continuent d'écrire et de produire pour d'autres artistes tout en poursuivant leur carrière. Leur talent de compositeur reste reconnu dans toute l'industrie musicale. Le groupe connaît un regain d'intérêt dans les années 1990, avec des tournées et de nouveaux albums salués par le public fidèle. Leur influence sur la pop, la soul et la dance music est désormais incontestable. L'histoire des Bee Gees est aussi marquée par des drames. Andy Gibb, leur jeune frère et collaborateur occasionnel, disparaît en 1988, puis Maurice Gibb meurt en 2003, suivi de Robin Gibb en 2012. Barry Gibb reste aujourd'hui le dernier membre survivant du trio. Avec plus de 200 millions de disques vendus, les Bee Gees figurent parmi les artistes les plus influents de l'histoire de la musique. Leur héritage repose sur des harmonies vocales uniques, une capacité rare à se réinventer et une empreinte durable sur la culture populaire mondiale.
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0: Bonjour à tous. 39 départements sont placés en vigilance orange aux orages, avec de la grêle, de fortes pluies, des éclairs et des rafales jusqu'à 110 km/h qui sont attendus dans la soirée, notamment dans le centre et le nord-est. La Corse, elle, est en vigilance orange canicule avec des températures pouvant dépasser les 40 degrés localement. Au Népal, les recherches se poursuivent après une crue dévastatrice survenue hier à la frontière avec la Chine. Le bilan atteint au moins 359 morts et plus de 1300 personnes sont portées disparues. Parmi elles, au moins 4 touristes français. Xavier Bertrand confirme qu'il sera candidat à l'élection présidentielle de 2027. Le président des Hauts-de-France l'a annoncé lors de l'université d'été du MEDEF, tout en précisant que sa candidature n'était pas encore officiellement déclarée. Édouard Philippe, quant à lui, veut remettre de l'ordre dans les comptes publics en réduisant les dépenses, notamment les dépenses sociales. Candidat à la présidentielle, l'ancien Premier ministre défend également une refonte des retraites fondée sur davantage de travail plutôt que sur une hausse des prélèvements. Et à Caen, le conducteur soupçonné d'avoir foncé sur des piétons hier soir faisant 2 morts et plusieurs blessés est un Russe d'origine tchétchène de 26 ans en situation régulière et au casier judiciaire vierge. Il affirme avoir été agressé avant les faits et le parquet a précisé qu'il n'y avait pour l'heure pas d'éléments indiquant une motivation terroriste. Une éclipse lunaire partielle sera visible depuis la France demain matin avec un maximum à 6h12. Pour l'observer, pas besoin de lunettes spéciales, mais privilégiez un endroit avec une vue dégagée vers l'ouest-sud-ouest. Côté sport en football, Bradley Barcola devrait quitter le PSG pour Liverpool. Les deux clubs sont proches d'un accord pour le transfert de l'attaquant français de 23 ans qui pourrait dépasser les 140 millions d'euros bonus compris. Et enfin, après la défaite de Lyon hier, 2-1 face au Fenerbahçe, le tirage au sort de la Ligue des Champions a lieu ce soir à Monaco à partir de 18h. Le Paris Saint-Germain figure parmi les favoris pour conserver son titre cette saison.

0: Puis tout le temps est instable avec des averses fréquentes dans une ambiance rafraîchie. Les températures pour ce vendredi matin, 15 degrés pour Cherbourg et Brest, 15 également pour Orléans, 16 degrés pour Lille et Paris, 17 degrés pour Toulouse, Bordeaux et Biarritz, 18 à Lyon, 20 degrés pour Strasbourg, 24 degrés pour Nice et Marseille et 28 pour Bastia. Et pour ce vendredi après-midi, 21 degrés attendus sur les Hauts-de-France, la Normandie et la Bretagne, 24 degrés sur l'Île-de-France, le Centre-Val de Loire, la Bourgogne et le Grand Est, 24 degrés également pour l'Auvergne-Rhône-Alpes, il fera 24 degrés sur la Nouvelle-Aquitaine, 26 en Occitanie, 27 à 28 degrés sur le pourtour méditerranéen et 31 degrés pour la Corse.
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2: Bonjour à toutes et à tous, on débute avec du football et l'énorme désillusion pour l'OL éliminé de la Ligue des Champions dès le barrage retour hier soir au Groupama Stadium. Les Lyonnais se sont inclinés 2-1 face aux Turcs de Fenerbahçe. Moïki et Brun ont marqué en moins de 5 minutes pour l'Istanbuliote, alors que Fofana a réduit la marque en 20 pour l'OL. Une soirée qui a basculé aussi suite au comportement de Matteo Guendouzi, le milieu de terrain français passé par Marseille, a crié plusieurs fois les l'OM en quittant la pelouse et fait des signes du rappeur Jul avec ses mains en guise de provocation à l'égard du public lyonnais à qui le joueur a finalement adressé plusieurs bras d'honneur. L'entraîneur des gardiens de l'OL a alors disjoncté et asséné un coup de pied sur l'international français provoquant des échauffourées. Dans les autres matchs de la soirée, les Norvégiens du Viking Stavanger ont éliminé le Dynamo Zagreb en s'imposant 3-1. Qualification également de l'AEK Athènes, vainqueur du Levski Sofia 4-0 et du Slovan Bratislava, tombeur de Sémier 2-1 après prolongation. Et ce jeudi soir, l'AS Monaco dispute le barrage retour de Ligue Conférence à domicile face au Górnik Zabrze. À partir de 18h45, à l'aller, les Monégasques l'avaient emporté 3-2. Et puis Kylian Mbappé a brillé avec le Real Madrid hier soir en clôture de la première journée de Liga. Succès madrilène 4-1 avec un triplé d'Mbappé et un but de Vinicius Junior. En tennis, le Français Benjamin Bonzi s'est qualifié pour les quarts de finale du tournoi américain de Winston-Salem. Il a battu l'Australien Ijikata en 2-7 sec, 6-1-6-1. Bonzi retrouvera le Néerlandais Van den Zandschulp au prochain tour. En revanche, pas de finale en double mixte pour Elina Svitolina et Gaël Monfils à l'US Open. Ils se sont inclinés en demi-finale face à Belinda Bencic et Flavio Cobolli. Enfin, en cyclisme, victoire au sprint du coureur de la Visma Matthew Brennan lors de la 5e étape de la Vuelta. Pogacar reste leader au classement général. Voilà, c'est la fin de ce flash. Très belle journée de sport à toutes et à tous.
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3: Bonjour, ce sont désormais 39 départements qui sont placés en vigilance orange aux orages à partir du début d'après-midi. Météo France prévoit un risque de grêle de taille moyenne à grosse, des pluies fortes avec des cumuls horaires pouvant atteindre 30 mm voire davantage, ainsi que de fortes rafales de vent pouvant atteindre 80 à 100 km/h. Une deuxième personne est morte après qu'une voiture a foncé sur des piétons hier soir à Caen. Le conducteur est actuellement en garde à vue. Plusieurs blessés sont toujours en urgence absolue. Une enquête a été ouverte pour assassinat et violence volontaire avec arme. C'est confirmé, les incendies de la fin juillet ont bel et bien fait fuir les touristes en Gironde. Le syndicat d'hôtellerie de plein air du département déplore entre moins 50 et moins 70% de fréquentation dans les établissements. La dernière semaine d'août n'a pas été extraordinaire, selon le président de l'organisme, Lionel Pujade. Le bilan des autorités est désormais de 165 morts et de 1300 disparus après la crue dévastatrice survenue à la frontière entre le Népal et le Tibet. Les secours s'activent pour retrouver des survivants. 4 Français figurent parmi les personnes disparues selon un bilan communiqué par l'Office du tourisme du Népal. L'Agence américaine du médicament annonce l'approbation d'un traitement prometteur contre le cancer du pancréas, ouvrant ainsi une nouvelle ère dans la prise en charge d'un des cancers les plus mortels. Bien qu'il ne s'agisse pas d'un remède, ce traitement suscite un vif enthousiasme chez les cancérologues et associations de patients, car il promet de rajouter de précieux mois d'existence aux malades. C'est la fin de ce flash, une très bonne journée à toutes et à tous.
4: La série policière turque La Fosse, de retour cette semaine sur Netflix pour une saison 3. Une nouvelle affaire va conduire les anciens membres de l'unité à travailler de nouveau ensemble. Une équipe chargée d'élucider des crimes commis contre les femmes à Istanbul. La réapparition d'Onem va bouleverser l'ensemble du groupe. L'enquête va ainsi dépasser le seul cadre professionnel et confronter directement les personnages à leur passé. On reste sur Netflix avec la saison 2 de Léane, une comédie autour de Léane Morgan, une femme contrainte de reprendre sa vie en main après la fin brutale de ses 33 années de mariage, puisque son mari la quitte pour une autre femme. Grand-mère et ménopausée, elle doit se réinventer à un âge où elle ne s'attendait plus à repartir à zéro. Cette semaine également sur Netflix, une mini-série espagnole, Toute la vérité de mes mensonges, un road trip entre amis en caravane pour célébrer l'enterrement de vie de jeune fille qui va virer au chaos. La promiscuité du voyage et les tensions accumulées au fil des années vont faire remonter à la surface les secrets que chacun tentait jusque-là de préserver, une série en 5 épisodes. Sur Prime cette semaine, Betty l'a fait, l'histoire continue, série colombienne. 20 ans après la fin de la série originale, Betty travaille dur pour reconstruire sa relation avec sa fille adolescente Mila, alors que celle avec Armando commence à se détériorer, la faisant se demander si elle a pris la bonne décision 20 ans plus tôt. Le destin de l'entreprise de mode Ecomoda va se retrouver à nouveau au centre des tensions économiques et des rivalités passées. La saison 2 de Dark Matter débarque sur Apple TV avec une nouvelle salve de 10 épisodes. La suite du thriller de science-fiction basé sur les réalités infinies nous propose un épisode inédit chaque semaine jusqu'au 20 octobre. Dans la saison 1, Jason Desen avait été enlevé en pleine nuit dans les rues de Chicago et projeté dans une version alternative de sa vie. L'émerveillement se transforme rapidement en cauchemar lorsqu'il tente de revenir à la réalité, alors plongé dans le paysage hallucinant des vies qu'il aurait pu vivre. Dans la saison 2, les Desen reprennent une vie sereine dans un monde qui leur semble enfin sûr, mais vont devoir fuir à nouveau alors que Jason est de plus en plus obsédé par la boîte.
5: Comment des gens peuvent entrer là-dedans et disparaître? À quoi sert ce cube?
6: La boîte est la chose la plus puissante que l'être humain ait jamais créée.
7: C'est une passerelle vers d'autres réalités et d'autres versions de nous.
8: Pourquoi ces gens sont après toi?
9: Nous, ils sont après vous aussi maintenant.
10: Tirez!
11: Ça ne s'arrêtera que si on détruit la boîte. Et pour y arriver, on doit tous la détruire ensemble.
4: Avis aux fans des Simpsons, une exclusivité cette semaine sur Disney+, avec l'épisode spécial Yellow Mirror, une parodie sombre et futuriste de la série Black Mirror, composée de deux histoires distinctes explorant la technologie et la réalité de la famille. La famille jaune, la plus célèbre du monde, s'attaque à un monument de la télévision contemporaine et ses fables grinçantes sur notre dépendance à la technologie. Une série qui joue autant sur la reconnaissance des codes de Black Mirror que sur l'absurde propre à Springfield. L'épisode se compose de deux récits distincts. Une lampe cassée va plonger Homer dans le doute et le pousser à remettre en question la réalité elle-même. Et une tablette dotée d'une intelligence artificielle va se lier d'amitié avec le bébé Maggie avant de chercher à exercer son emprise sur la famille. Sur Disney+, également la saison 2 d'Adults qui suit les tribulations de jeunes New-Yorkais colocataires. Un regard intergénérationnel sur les joies, les peines et les humiliations d'un groupe ayant la vingtaine qui s'entraide pour gérer les relations amoureuses, professionnelles, amicales et familiales.
12: Vous croyez être les premiers jeunes adorables de New York?
13: Chaque fois que je tombe amoureux, c'est un tsunami. Mes amis, je m'en fous. Ma mère, un vague souvenir. Je ne sais plus, je ne vois même plus son visage. Où es-tu, maman?
14: On a décidé d'éplucher vos réseaux sociaux à la recherche de tout ce qui pourrait décourager vos employeurs.
15: Comment ça? Salut tout le monde! Je vous ai préparé une petite liste des 10 pires accents de la Terre. En numéro 1, l'accent canadien. Quand que ça, qu'on mange, tabarnak, j'ai les gros.
4: À noter que cette nouvelle saison en 8 épisodes accueille des invités spéciaux. Sur Paramount+, D'Alliance, une série qui propose une exploration fascinante des relations amicales au travers une histoire poignante lorsque Billy, un ancien caméraman au charme indéniable, rencontre Dani, une restauratrice, sur un ferry dans la baie de Sydney. Leurs univers entrent en collision, l'attirance est réciproque. Le hic, Billy est marié depuis 40 ans à Rose, avec qui il forme un couple parfaitement heureux. Les amis de Billy vont voir leur relation mise à l'épreuve, les anciennes blessures vont refaire surface et les mariages vont être remis en question. Composée de 6 épisodes, la série promet d'explorer des thématiques profondes autour de l'amitié et du lien familial. Voilà pour les sorties séries de la semaine, on se retrouve la semaine prochaine.
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16: Bonjour à tous. 39 départements sont placés en vigilance orange aux orages, avec de la grêle, de fortes pluies, des éclairs et des rafales jusqu'à 110 km/h qui sont attendus dans la soirée, notamment dans le centre et le nord-est. La Corse, elle, est en vigilance orange canicule avec des températures pouvant dépasser les 40 degrés localement. Au Népal, les recherches se poursuivent après une crue dévastatrice survenue hier à la frontière avec la Chine. Le bilan atteint au moins 359 morts et plus de 1300 personnes sont portées disparues. Parmi elles, au moins 4 touristes français. Xavier Bertrand confirme qu'il sera candidat à l'élection présidentielle de 2027. Le président des Hauts-de-France l'a annoncé lors de l'université d'été du MEDEF, tout en précisant que sa candidature n'était pas encore officiellement déclarée. Édouard Philippe, quant à lui, veut remettre de l'ordre dans les comptes publics en réduisant les dépenses, notamment les dépenses sociales. Candidat à la présidentielle, l'ancien Premier ministre défend également une refonte des retraites fondée sur davantage de travail plutôt que sur une hausse des prélèvements. Et à Caen, le conducteur soupçonné d'avoir foncé sur des piétons hier soir,
4: 17h,
16: et plusieurs blessés, est un Russe d'origine tchétchène de 26 ans, en situation régulière et au casier judiciaire vierge. Il affirme avoir été agressé avant les faits et le parquet a précisé qu'il n'y avait pour l'heure pas d'éléments indiquant une motivation terroriste. Une éclipse lunaire partielle sera visible depuis la France demain matin avec un maximum à 6h12. Pour l'observer, pas besoin de lunettes spéciales, mais privilégier un endroit avec une vue dégagée vers l'ouest-sud-ouest. Côté sport en football, Bradley Barcola devrait quitter le PSG pour Liverpool. Les deux clubs sont proches d'un accord pour le transfert de l'attaquant français de 23 ans qui pourrait dépasser les 140 millions d'euros bonus compris. Et enfin, après la défaite de Lyon hier, 2-1 face au Fenerbahçe, le tirage au sort de la Ligue des Champions a lieu ce soir à Monaco à partir de 18h. Le Paris Saint-Germain figure parmi les favoris pour conserver son titre cette saison.

0: Le temps est instable avec des averses fréquentes dans une ambiance rafraîchie. Les températures pour ce vendredi matin, 15 degrés pour Cherbourg et Brest, 15 également pour Orléans, 16 degrés pour Lille et Paris, 17 degrés pour Toulouse, Bordeaux et Biarritz, 18 à Lyon, 20 degrés pour Strasbourg, 24 degrés pour Nice et Marseille et 28 pour Bastia. Et pour ce vendredi après-midi, 21 degrés attendus sur les Hauts-de-France, la Normandie et la Bretagne, 24 degrés sur l'Île-de-France, le Centre-Val de Loire, la Bourgogne et le Grand Est, 24 degrés également pour l'Auvergne-Rhône-Alpes, il fera 24 degrés sur la Nouvelle-Aquitaine, 26 en Occitanie, 27 à 28 degrés sur le pourtour méditerranéen et 31 degrés pour la Corse.
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2: Bonjour à toutes et à tous, on débute avec du football et l'énorme désillusion pour l'OL éliminé de la Ligue des Champions dès le barrage retour hier soir au Groupama Stadium. Les Lyonnais se sont inclinés 2-1 face aux Turcs de Fenerbahçe. Moïki et Brun ont marqué en moins de 5 minutes pour l'Istanbuliote, alors que Fofana a réduit la marque en 20 pour l'OL. Une soirée qui a basculé aussi suite au comportement de Matteo Guendouzi, le milieu de terrain français passé par Marseille, a crié plusieurs fois les l'OM en quittant la pelouse et fait des signes du rappeur Jul avec ses mains en guise de provocation à l'égard du public lyonnais à qui le joueur a finalement adressé plusieurs bras d'honneur. L'entraîneur des gardiens de l'OL a alors disjoncté et asséné un coup de pied sur l'international français provoquant des échauffourées. Dans les autres matchs de la soirée, les Norvégiens du Viking Stavanger ont éliminé le Dynamo Zagreb en s'imposant 3-1. Qualification également de l'AEK Athènes, vainqueur du Levski Sofia 4-0 et du Slovan Bratislava, tombeur de Sémier 2-1 après prolongation. Et ce jeudi soir, l'AS Monaco dispute le barrage retour de Ligue Conférence à domicile face au Górnik Zabrze. À partir de 18h45, à l'aller, les Monégasques l'avaient emporté 3-2. Et puis Kylian Mbappé a brillé avec le Real Madrid hier soir en clôture de la première journée de Liga. Succès madrilène 4-1 avec un triplé d'Mbappé et un but de Vinicius Junior. En tennis, le Français Benjamin Bonzi s'est qualifié pour les quarts de finale du tournoi américain de Winston-Salem. Il a battu l'Australien Ijikata en 2-7 sec, 6-1-6-1. Bonzi retrouvera le Néerlandais Van den Zandschulp au prochain tour. En revanche, pas de finale en double mixte pour Elina Svitolina et Gaël Monfils à l'US Open. Ils se sont inclinés en demi-finale face à Belinda Bencic et Flavio Cobolli. Enfin, en cyclisme, victoire au sprint du coureur de la Visma Matthew Brennan lors de la 5e étape de la Vuelta. Pogacar reste leader au classement général. Voilà, c'est la fin de ce flash. Très belle journée de sport à toutes et à tous.
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3: Bonjour, ce sont désormais 39 départements qui sont placés en vigilance orange aux orages à partir du début d'après-midi. Météo France prévoit un risque de grêle de taille moyenne à grosse, des pluies fortes avec des cumuls horaires pouvant atteindre 30 mm voire davantage, ainsi que de fortes rafales de vent pouvant atteindre 80 à 100 km/h. Une deuxième personne est morte après qu'une voiture a foncé sur des piétons hier soir à Caen. Le conducteur est actuellement en garde à vue. Plusieurs blessés sont toujours en urgence absolue. Une enquête a été ouverte pour assassinat et violence volontaire avec arme. C'est confirmé, les incendies de la fin juillet ont bel et bien fait fuir les touristes en Gironde. Le syndicat d'hôtellerie de plein air du département déplore entre moins 50 et moins 70% de fréquentation dans les établissements. La dernière semaine d'août n'a pas été extraordinaire, selon le président de l'organisme, Lionel Pujade. Le bilan des autorités est désormais de 165 morts et de 1300 disparus après la crue dévastatrice survenue à la frontière entre le Népal et le Tibet. Les secours s'activent pour retrouver des survivants. 4 Français figurent parmi les personnes disparues selon un bilan communiqué par l'Office du tourisme du Népal. L'Agence américaine du médicament annonce l'approbation d'un traitement prometteur contre le cancer du pancréas, ouvrant ainsi une nouvelle ère dans la prise en charge d'un des cancers les plus mortels. Bien qu'il ne s'agisse pas d'un remède, ce traitement suscite un vif enthousiasme chez les cancérologues et associations de patients, car il promet de rajouter de précieux mois d'existence aux malades. C'est la fin de ce flash, une très bonne journée à toutes et à tous.
4: La série policière turque La Fosse, de retour cette semaine sur Netflix pour une saison 3. Une nouvelle affaire va conduire les anciens membres de l'unité à travailler de nouveau ensemble. Une équipe chargée d'élucider des crimes commis contre les femmes à Istanbul. La réapparition d'Onem va bouleverser l'ensemble du groupe. L'enquête va ainsi dépasser le seul cadre professionnel et confronter directement les personnages à leur passé. On reste sur Netflix avec la saison 2 de Léane, une comédie autour de Léane Morgan, une femme contrainte de reprendre sa vie en main après la fin brutale de ses 33 années de mariage, puisque son mari la quitte pour une autre femme. Grand-mère et ménopausée, elle doit se réinventer à un âge où elle ne s'attendait plus à repartir à zéro. Cette semaine également sur Netflix, une mini-série espagnole, Toute la vérité de mes mensonges, un road trip entre amis en caravane pour célébrer l'enterrement de vie de jeune fille qui va virer au chaos. La promiscuité du voyage et les tensions accumulées au fil des années vont faire remonter à la surface les secrets que chacun tentait jusque-là de préserver. Une série en 5 épisodes. Sur Prime cette semaine, Betty l'a fait, l'histoire continue, série colombienne. 20 ans après la fin de la série originale, Betty travaille dur pour reconstruire sa relation avec sa fille adolescente Mila, alors que celle avec Armando commence à se détériorer, la faisant se demander si elle a pris la bonne décision 20 ans plus tôt. Le destin de l'entreprise de mode Ecomoda va se retrouver à nouveau au centre des tensions économiques et des rivalités passées. La saison 2 de Dark Matter débarque sur Apple TV avec une nouvelle salve de 10 épisodes. La suite du thriller de science-fiction basé sur les réalités infinies nous propose un épisode inédit chaque semaine jusqu'au 20 octobre. Dans la saison 1, Jason Desen avait été enlevé en pleine nuit dans les rues de Chicago et projeté dans une version alternative de sa vie. L'émerveillement se transforme rapidement en cauchemar lorsqu'il tente de revenir à la réalité, alors plongé dans le paysage hallucinant des vies qu'il aurait pu vivre. Dans la saison 2, les Desen reprennent une vie sereine dans un monde qui leur semble enfin sûr, mais vont devoir fuir à nouveau alors que Jason est de plus en plus obsédé par la boîte.
5: Comment des gens peuvent entrer là-dedans et disparaître? À quoi sert ce cube?
6: La boîte est la chose la plus puissante que l'être humain ait jamais créée.
7: C'est une passerelle vers d'autres réalités et d'autres versions de nous.
8: Pourquoi ces gens sont après toi?
9: Nous, ils sont après vous aussi maintenant.
10: Tirez!
11: Ça ne s'arrêtera que si on détruit la boîte. Et pour y arriver, on doit tous la détruire ensemble.
4: Avis aux fans des Simpsons, une exclusivité cette semaine sur Disney+, avec l'épisode spécial Yellow Mirror, une parodie sombre et futuriste de la série Black Mirror, composée de deux histoires distinctes explorant la technologie et la réalité de la famille. La famille jaune, la plus célèbre du monde, s'attaque à un monument de la télévision contemporaine et ses fables grinçantes sur notre dépendance à la technologie. Une série qui joue autant sur la reconnaissance des codes de Black Mirror que sur l'absurde propre à Springfield. L'épisode se compose de deux récits distincts. Une lampe cassée va plonger Homer dans le doute et le pousser à remettre en question la réalité elle-même. Et une tablette dotée d'une intelligence artificielle va se lier d'amitié avec le bébé Maggie avant de chercher à exercer son emprise sur la famille. Sur Disney+, également la saison 2 d'Adults qui suit les tribulations de jeunes New-Yorkais colocataires. Un regard intergénérationnel sur les joies, les peines et les humiliations d'un groupe ayant la vingtaine qui s'entraide pour gérer les relations amoureuses, professionnelles, amicales et familiales.
12: Vous croyez être les premiers jeunes adorables de New York?
13: Chaque fois que je tombe amoureux, c'est un tsunami. Mes amis, je m'en fous. Ma mère, un vague souvenir. Je ne sais plus, je ne vois même plus son visage. Où es-tu, maman?
14: On a décidé d'éplucher vos réseaux sociaux à la recherche de tout ce qui pourrait décourager vos employeurs.
15: Comment ça? Salut tout le monde! Je vous ai préparé une petite liste des 10 pires accents de la Terre. En numéro 1, l'accent canadien. Tant que ça, qu'on mange, tabarnak, j'ai les gros.
4: À noter que cette nouvelle saison en 8 épisodes accueille des invités spéciaux. Sur Paramount+, D'Alliance, une série qui propose une exploration fascinante des relations amicales au travers une histoire poignante lorsque Billy, un ancien caméraman au charme indéniable, rencontre Dani, une restauratrice, sur un ferry dans la baie de Sydney. Leurs univers entrent en collision, l'attirance est réciproque. Le hic, Billy est marié depuis 40 ans à Rose, avec qui il forme un couple parfaitement heureux. Les amis de Billy vont voir leur relation mise à l'épreuve, les anciennes blessures vont refaire surface et les mariages vont être remis en question. Composée de 6 épisodes, la série promet d'explorer des thématiques profondes autour de l'amitié et du lien familial. Voilà pour les sorties séries de la semaine, on se retrouve la semaine prochaine.
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16: Bonsoir à tous. 44 départements sont désormais placés en vigilance orange aux orages ce soir, avec de la grêle, de fortes pluies, des éclairs et des rafales à jusqu'à 110 km/h qui sont attendus, notamment dans le centre et le nord de la France. En Corse, les deux départements sont en vigilance orange canicule avec des températures pouvant dépasser les 40 degrés. Au Népal, les recherches se poursuivent après une crue dévastatrice survenue hier à la frontière avec la Chine. Le bilan atteint au moins 359 morts. Et plus de 1300 personnes sont portées disparues, dont au moins 4 touristes français. Xavier Bertrand a confirmé qu'il sera bien candidat à l'élection présidentielle de 2027. Le président des Hauts-de-France l'a annoncé lors de l'université d'été du MEDEF, tout en précisant que sa candidature n'était pas encore officiellement déclarée. De son côté, Édouard Philippe veut remettre de l'ordre dans les comptes publics en réduisant les dépenses, notamment celles sociales. Candidat à la présidentielle, l'ancien Premier ministre défend également une réforme des retraites fondée sur davantage de travail plutôt que sur une hausse des prélèvements. Le député LFI Sébastien Delogu a été placé en garde à vue à Marseille après une altercation avec des policiers lundi. Une enquête de flagrance est ouverte pour outrage sur personne dépositaire de l'autorité publique. Trois policiers et le député ont déposé plainte avec une version différente. À Caen, le conducteur soupçonné d'avoir foncé sur des piétons hier soir faisant deux morts et plusieurs blessés est un Russe d'origine tchétchène de 26 ans en situation régulière et au casier judiciaire vierge. Il affirme avoir été agressé avant les faits et le parquet a précisé qu'il n'y avait pour le moment pas d'éléments indiquant une motivation terroriste. Côté football, Bradley Barcola devrait quitter le PSG pour Liverpool. Les deux clubs sont proches d'un accord pour le transfert de l'attaquant français de 23 ans qui pourrait dépasser les 140 millions d'euros bonus compris. Et enfin, après la défaite de Lyon de Buzyn hier face au Fenerbahçe, le tirage au sort de la Ligue des Champions a lieu ce soir à Monaco à partir de 18h.
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0: La météo pour ce vendredi 28 août, le temps est instable avec des averses fréquentes dans une ambiance rafraîchie. Les températures pour ce vendredi matin, 15 degrés pour Cherbourg et Brest, 15 également pour Orléans, 16 degrés pour Lille et Paris, 17 degrés pour Toulouse, Bordeaux et Biarritz, 18 à Lyon, 20 degrés pour Strasbourg, 24 degrés pour Nice et Marseille et 28 pour Bastia. Et pour ce vendredi après-midi, 21 degrés attendus sur les Hauts-de-France, la Normandie et la Bretagne, 24 degrés sur l'Île-de-France, le Centre-Val-de-Loire, la Bourgogne et le Grand Est. 24 degrés également pour l'Auvergne-Rhône-Alpes. Il fera 24 degrés sur la Nouvelle-Aquitaine, 26 en Occitanie, 27 à 28 degrés sur le pourtour méditerranéen et 31 degrés pour la Corse.
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2: Bonjour à toutes et à tous. On débute avec du football et l'énorme désillusion pour l'OL éliminé de la Ligue des Champions dès le barrage retour hier soir au Groupama Stadium. Les Lyonnais se sont inclinés 2-1 face aux Turcs de Fenerbahçe. Moïki et Brun ont marqué en moins de 5 minutes pour l'Istanbuliote, alors que Fofana a réduit la marque en 20 pour l'OL. Une soirée qui a basculé aussi suite au comportement de Matteo Guendouzi, le milieu de terrain français passé par Marseille, a crié plusieurs fois les l'OM en quittant la pelouse et fait des signes du rappeur Jul avec ses mains en guise de provocation à l'égard du public lyonnais à qui le joueur a finalement adressé plusieurs bras d'honneur. L'entraîneur des gardiens de l'OL a alors disjoncté et asséné un coup de pied sur l'international français provoquant des échauffourées. Dans les autres matchs de la soirée, les Norvégiens du Viking Stavanger ont éliminé le Dynamo Zagreb en s'imposant 3-1. Qualification également de l'AEK Athènes, vainqueur du Levski Sofia 4-0 et du Slovan Bratislava, tombeur de Sébier 2-1 après prolongation. Et ce jeudi soir, l'AS Monaco dispute le barrage retour de Ligue Conférence à domicile face au Górnik Zabrze. À partir de 18h45, à l'aller, les Monégasques l'avaient emporté 3-2. Et puis Kylian Mbappé a brillé avec le Real Madrid hier soir en clôture de la première journée de Liga. Succès madrilène 4-1 avec un triplé d'Mbappé et un but de Vinicius Junior. En tennis, le Français Benjamin Bonzi s'est qualifié pour les quarts de finale du tournoi américain de Winston-Salem. Il a battu l'Australien Ijikata en 2-7 sec, 6-1-6-1. Bonzi retrouvera le Néerlandais Van den Zandschulp au prochain tour. En revanche, pas de finale en double mixte pour Elina Svitolina et Gaël Monfils à l'US Open. Ils se sont inclinés en demi-finale face à Belinda Bencic et Flavio Cobolli. Enfin, en cyclisme, victoire au sprint du coureur de la Visma Mathieu Brennan lors de la 5e étape de la Vuelta. Pogacar reste leader au classement général. Voilà, c'est la fin de ce flash. Très belle journée de sport à toutes et à tous.
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3: Bonjour. Bonjour, ce sont désormais 39 départements qui sont placés en vigilance orange aux orages à partir du début d'après-midi. Météo France prévoit un risque de grêle de taille moyenne à grosse, des pluies fortes avec des cumuls horaires pouvant atteindre 30 mm voire davantage, ainsi que de fortes rafales de vent pouvant atteindre 80 à 100 km/h. Une deuxième personne est morte après qu'une voiture a foncé sur des piétons hier soir à Caen. Le conducteur est actuellement en garde à vue. Plusieurs blessés sont toujours en urgence absolue. Une enquête a été ouverte pour assassinat et violence volontaire avec arme. C'est confirmé, les incendies de la fin juillet ont bel et bien fait fuir les touristes en Gironde. Le syndicat d'hôtellerie de plein air du département déplore entre moins 50 et moins 70% de fréquentation dans les établissements. La dernière semaine d'août n'a pas été extraordinaire, selon le président de l'organisme, Lionel Pujade. Le bilan des autorités est désormais de 165 morts et de 1300 disparus après la crue dévastatrice survenue à la frontière entre le Népal et le Tibet. Les secours s'activent pour retrouver des survivants. Quatre Français figurent parmi les personnes disparues selon un bilan communiqué par l'Office du tourisme du Népal. L'Agence américaine du médicament annonce l'approbation d'un traitement prometteur contre le cancer du pancréas, ouvrant ainsi une nouvelle ère dans la prise en charge d'un des cancers les plus mortels. Bien qu'il ne s'agisse pas d'un remède, ce traitement suscite un vif enthousiasme chez les cancérologues et associations de patients, car il promet de rajouter de précieux mois d'existence aux malades. C'est la fin de ce flash, une très bonne journée à toutes et à tous.
4: La série policière turque La Fosse, de retour cette semaine sur Netflix pour une saison 3. Une nouvelle affaire va conduire les anciens membres de l'unité à travailler de nouveau ensemble. Une équipe chargée d'élucider des crimes commis contre les femmes à Istanbul. La réapparition d'Onem va bouleverser l'ensemble du groupe. L'enquête va ainsi dépasser le seul cadre professionnel et confronter directement les personnages à leur passé. On reste sur Netflix avec la saison 2 de Léane, une comédie autour de Léane Morgan, une femme contrainte de reprendre sa vie en main après la fin brutale de ses 33 années de mariage, puisque son mari la quitte pour une autre femme. Grand-mère et ménopausée, elle doit se réinventer à un âge où elle ne s'attendait plus à repartir à zéro. Cette semaine également sur Netflix, une mini-série espagnole, Toute la vérité de mes mensonges, un road trip entre amis en caravane pour célébrer l'enterrement de vie de jeune fille qui va virer au chaos. La promiscuité du voyage et les tensions accumulées au fil des années vont faire remonter à la surface les secrets que chacun tentait jusque-là de préserver. Une série en 5 épisodes. Sur Prime cette semaine, Betty l'a fait, l'histoire continue, série colombienne. 20 ans après la fin de la série originale, Betty travaille dur pour reconstruire sa relation avec sa fille adolescente Mila, alors que celle avec Armando commence à se détériorer, la faisant se demander si elle a pris la bonne décision 20 ans plus tôt. Le destin de l'entreprise de mode Ecomoda va se retrouver à nouveau au centre des tensions économiques et des rivalités passées. La saison 2 de Dark Matter débarque sur Apple TV avec une nouvelle salve de 10 épisodes. La suite du thriller de science-fiction basé sur les réalités infinies nous propose un épisode inédit chaque semaine jusqu'au 20 octobre. Dans la saison 1, Jason Desen avait été enlevé en pleine nuit dans les rues de Chicago et projeté dans une version alternative de sa vie. L'émerveillement se transforme rapidement en cauchemar lorsqu'il tente de revenir à la réalité, alors plongé dans le paysage hallucinant des vies qu'il aurait pu vivre. Dans la saison 2, les Desen reprennent une vie sereine dans un monde qui leur semble enfin sûr, mais vont devoir fuir à nouveau alors que Jason est de plus en plus obsédé par la boîte.
5: Comment des gens peuvent entrer là-dedans et disparaître? À quoi sert ce cube?
6: La boîte est la chose la plus puissante que l'être humain ait jamais créée.
7: C'est une passerelle vers d'autres réalités et d'autres versions de nous.
9: Pourquoi ces gens sont après toi?
11: Nous, ils sont après vous aussi maintenant.
9: Tirez!
11: Ça ne s'arrêtera que si on détruit la boîte. Et pour y arriver, on doit tous la détruire ensemble.
4: Avis aux fans des Simpsons, une exclusivité cette semaine sur Disney+, avec l'épisode spécial Yellow Mirror, une parodie sombre et futuriste de la série Black Mirror, composée de deux histoires distinctes explorant la technologie et la réalité de la famille. La famille jaune, la plus célèbre du monde, s'attaque à un monument de la télévision contemporaine et ses fables grinçantes sur notre dépendance à la technologie. Une série qui joue autant sur la reconnaissance des codes de Black Mirror que sur l'absurde propre à ce Springfield. L'épisode se compose de deux récits distincts. Une lampe cassée va plonger Homer dans le doute et le pousser à remettre en question la réalité elle-même. Et une tablette dotée d'une intelligence artificielle va se lier d'amitié avec le bébé Maggie avant de chercher à exercer son emprise sur la famille. Sur Disney+, également la saison 2 d'Adults qui suit les tribulations de jeunes New-Yorkais colocataires. Un regard intergénérationnel sur les joies, les peines et les humiliations d'un groupe ayant la vingtaine qui s'entraide pour gérer les relations amoureuses, professionnelles, amicales et familiales.
12: Vous croyez être les premiers jeunes adorables de New York ?
13: Chaque fois que je tombe amoureux, c'est un tsunami. Mes amis, je m'en fous. Ma mère, un vague souvenir. Je ne sais plus, je ne vois même plus son visage. Où es-tu, maman ?
14: On a décidé d'éplucher vos réseaux sociaux à la recherche de tout ce qui pourrait décourager vos employeurs.
15: Comment ça ? Salut tout le monde ! Je vous ai préparé une petite liste des 10 pires accents de la Terre. En numéro 1, l'accent canadien. Tant que ça, qu'on mange, tabarnak, j'ai les gros.
4: À noter que cette nouvelle saison en 8 épisodes accueille des invités spéciaux. Sur Paramount+, D'Alliance, une série qui propose une exploration fascinante des relations amicales au travers une histoire poignante lorsque Billy, un ancien caméraman au charme indéniable, rencontre Dani, une restauratrice, sur un ferry dans la baie de Sydney. Leurs univers entrent en collision, l'attirance est réciproque. Le hic, Billy est marié depuis 40 ans à Rose, avec qui il forme un couple parfaitement heureux. Les amis de Billy vont voir leur relation mise à l'épreuve, les anciennes blessures vont refaire surface et les mariages vont être remis en question. Composée de 6 épisodes, la série promet d'explorer des thématiques profondes autour de l'amitié et du lien familial. Voilà pour les sorties séries de la semaine, on se retrouve la semaine prochaine.
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16: Bonsoir à tous. 44 départements sont désormais placés en vigilance orange aux orages ce soir avec de la grêle, de fortes pluies, des éclairs et des rafales à jusqu'à 110 km/h qui sont attendus, notamment dans le centre et le nord de la France. En Corse, les deux départements sont en vigilance orange canicule avec des températures pouvant dépasser les 40 degrés. Au Népal, les recherches se poursuivent après une crue dévastatrice survenue hier à la frontière avec la Chine. Le bilan atteint au moins 359 morts et plus de 1300 personnes sont portées disparues, dont au moins 4 touristes français. Xavier Bertrand a confirmé qu'il sera bien candidat à l'élection présidentielle de 2027. Le président des Hauts-de-France l'a annoncé lors de l'université d'été du MEDEF, tout en précisant que sa candidature n'était pas encore officiellement déclarée.

0: défend également une réforme des retraites fondée sur davantage de travail plutôt que sur une hausse des prélèvements. Le député LFI Sébastien Delogu a été placé en garde à vue à Marseille après une altercation avec des policiers lundi. Une enquête de flagrance est ouverte pour outrage sur personne dépositaire de l'autorité publique. Trois policiers et le député ont déposé plainte avec une version différente. À Caen, le conducteur soupçonné d'avoir foncé sur des piétons hier soir faisant deux morts et plusieurs blessés est un russe d'origine tchétchène de 26 ans en situation régulière et au casier judiciaire vierge. Il affirme avoir été agressé avant les faits et le parquet a précisé qu'il n'y avait pour le moment pas d'éléments indiquant une motivation terroriste. Côté football, Bradley Barcola devrait quitter le PSG pour Liverpool. Les deux clubs sont proches d'un accord pour le transfert de l'attaquant français de 23 ans qui pourrait dépasser les 140 millions d'euros bonus compris. Et enfin, après la défaite de Lyon de Buzyn hier face au Fenerbahçe, le tirage au sort de la Ligue des Champions aura lieu ce soir à Monaco à partir de 18h.
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2: La météo pour ce vendredi 28 août, le temps est instable avec des averses fréquentes dans une ambiance rafraîchie. Les températures pour ce vendredi matin, 15 degrés pour Cherbourg et Brest, 15 également pour Orléans, 16 degrés pour Lille et Paris, 17 degrés pour Toulouse, Bordeaux et Biarritz, 18 à Lyon, 20 degrés pour Strasbourg, 24 degrés pour Nice et Marseille et 28 pour Bastia. Et pour ce vendredi après-midi, 21 degrés attendus sur les Hauts-de-France, la Normandie et la Bretagne, 24 degrés sur l'Île-de-France, le Centre-Val de Loire, la Bourgogne et le Grand Est, 24 degrés également pour l'Auvergne-Rhône-Alpes, il fera 24 degrés sur la Nouvelle-Aquitaine, 26 en Occitanie, 27 à 28 degrés sur le pourtour méditerranéen et 31 degrés pour la Corse.
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4: Bonjour à toutes et à tous, on débute avec du football et l'énorme désillusion pour l'OL éliminé de la Ligue des Champions dès le barrage retour hier soir au Groupama Stadium. Les Lyonnais se sont inclinés 2-1 face aux Turcs de Fenerbahçe. Moriki et Brun ont marqué en moins de 5 minutes pour les Stambouliotes, alors que Fofana a réduit la marque en 20 pour l'OL. Une soirée qui a basculé aussi suite au comportement de Matteo Guendouzi, le milieu de terrain français passé par Marseille, a crié plusieurs fois les l'OM en quittant la pelouse et fait des signes du rappeur Jules avec ses mains en guise de provocation à l'égard du public lyonnais à qui le joueur a finalement adressé plusieurs bras d'honneur. L'entraîneur des gardiens de l'OL a alors disjoncté et asséné un coup de pied sur l'international français provoquant des échauffourées. Dans les autres matchs de la soirée, les Norvégiens du Viking Stavanger ont éliminé le Dynamo Zagreb en s'imposant 3-1. Qualification également de l'AEK Athènes, vainqueur du Levski Sofia 4-0 et du Slovan Bratislava, tombeur de Sélier 2-1 après prolongation. Et ce jeudi soir, l'AS Monaco dispute le barrage retour de Ligue Conférence à domicile face au Górnik Zabrze. À partir de 18h45, à l'aller, les Monégasques l'avaient emporté 3-2. Et puis Kylian Mbappé a brillé avec le Real Madrid hier soir en clôture de la première journée de Liga. Succès madrilène 4-1 avec un triplé d'Mbappé et un but de Vinicius Junior. En tennis, le Français Benjamin Bonzi s'est qualifié pour les quarts de finale du tournoi américain de Winston-Salem. Il a battu l'Australien Ijikata en 2-7 sec, 6-1-6-1. Bonzi retrouvera le néerlandais Van den Zandschulp au prochain tour. En revanche, pas de finale en double mixte pour Elina Svitolina et Gaël Monfils à l'US Open. Ils se sont inclinés en demi-finale face à Belinda Bencic et Flavio Cobolli. Enfin, en cyclisme, victoire au sprint du coureur de la Visma Matthew Brennan lors de la 5e étape de la Vuelta. Pogacar reste leader au classement général. Voilà, c'est la fin de ce flash. Très belle journée de sport à toutes et à tous.
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6: Bonjour, ce sont désormais 39 départements qui sont placés en vigilance orange aux orages à partir du début d'après-midi. Météo France prévoit un risque de grêle de taille moyenne à grosse, des pluies fortes avec des cumuls horaires pouvant atteindre 30 mm voire davantage, ainsi que de fortes rafales de vent pouvant atteindre 80 à 100 km/h. Une deuxième personne est morte après qu'une voiture a foncé sur des piétons hier soir à Caen. Le conducteur est actuellement en garde à vue. Plusieurs blessés sont toujours en urgence absolue. Une enquête a été ouverte pour assassinat et violence volontaire avec arme.

0: par l'Office du tourisme du Népal. L'Agence américaine du médicament annonce l'approbation d'un traitement prometteur contre le cancer du pancréas, ouvrant ainsi une nouvelle ère dans la prise en charge d'un des cancers les plus mortels. Bien qu'il ne s'agisse pas d'un remède, ce traitement suscite un vif enthousiasme chez les cancérologues et associations de patients, car il promet de rajouter de précieux mois d'existence aux malades. C'est la fin de ce flash, une très bonne journée à toutes et à tous.
1: La série policière turque La Fosse, de retour cette semaine sur Netflix pour une saison 3. Une nouvelle affaire va conduire les anciens membres de l'unité à travailler de nouveau ensemble. Une équipe chargée d'élucider des crimes commis contre les femmes à Istanbul. La réapparition d'Onem va bouleverser l'ensemble du groupe. L'enquête va ainsi dépasser le seul cadre professionnel et confronter directement les personnages à leur passé. On reste sur Netflix avec la saison 2 de Léane, une comédie autour de Léane Morgan, une femme contrainte de reprendre sa vie en main après la fin brutale de ses 33 années de mariage, puisque son mari la quitte pour une autre femme. Grand-mère et ménopausée, elle doit se réinventer à un âge où elle ne s'attendait plus à repartir à zéro. Cette semaine également sur Netflix, une mini-série espagnole, Toute la vérité de mes mensonges, un road trip entre amis en caravane pour célébrer l'enterrement de vie de jeune fille qui va virer au chaos. La promiscuité du voyage et les tensions accumulées au fil des années vont faire remonter à la surface les secrets que chacun tentait jusque-là de préserver, une série en 5 épisodes. Sur Prime cette semaine, Betty la fée, l'histoire continue, série colombienne. 20 ans après la fin de la série originale, Betty travaille dur pour reconstruire sa relation avec sa fille adolescente Mila, alors que
2: 17h30
1: commence à se détériorer, la faisant se demander si elle a pris la bonne décision 20 ans plus tôt. Le destin de l'entreprise de mode Ecomoda va se retrouver à nouveau au centre des tensions économiques et des rivalités passées. La saison 2 de Dark Matter débarque sur Apple TV avec une nouvelle salve de 10 épisodes. La suite du thriller de science-fiction basé sur les réalités infinies nous propose un épisode inédit chaque semaine jusqu'au 20 octobre. Dans la saison 1, Jason Desen avait été enlevé en pleine nuit dans les rues de Chicago et projeté dans une version alternative de sa vie. L'émerveillement se transforme rapidement en cauchemar lorsqu'il tente de revenir à la réalité, alors plongé dans le paysage hallucinant des vies qu'il aurait pu vivre. Dans la saison 2, les Desen reprennent une vie sereine dans un monde qui leur semble enfin sûr, mais vont devoir fuir à nouveau alors que Jason est de plus en plus obsédé par la boîte.
3: Comment des gens peuvent entrer là-dedans et disparaître? À quoi sert ce cube?
4: La boîte est la chose la plus puissante que l'être humain ait jamais créée.
5: C'est une passerelle vers d'autres réalités et d'autres versions de nous.
6: Pourquoi ces gens sont après toi?
7: Nous, ils sont après vous aussi maintenant.
6: Tirez!
5: Ça ne s'arrêtera que si on détruit la boîte. Et pour y arriver, on doit tous la détruire ensemble.
1: Avis aux fans des Simpsons, une exclusivité cette semaine sur Disney+, avec l'épisode spécial Yellow Mirror, une parodie sombre et futuriste de la série Black Mirror, composée de deux histoires distinctes explorant la technologie et la réalité de la famille. La famille jaune, la plus célèbre du monde, s'attaque à un monument de la télévision contemporaine et ses fables grinçantes sur notre dépendance à la technologie. Une série qui joue autant sur la reconnaissance des codes de Black Mirror que sur l'absurde propre à Springfield. L'épisode se compose de deux récits distincts. Une lampe cassée va plonger Homer dans le doute et le pousser à remettre en question la réalité elle-même. Et une tablette dotée d'une intelligence artificielle va se lier d'amitié avec le bébé Maggie avant de chercher à exercer son emprise sur la famille. Sur Disney+, également la saison 2 d'Adults qui suit les tribulations de jeunes New-Yorkais colocataires. Un regard intergénérationnel sur les joies, les peines et les humiliations d'un groupe ayant la vingtaine qui s'entraide pour gérer les relations amoureuses, professionnelles, amicales et familiales.
8: Vous croyez être les premiers jeunes adorables de New York?
9: Chaque fois que je tombe amoureux, c'est un tsunami. Mes amis, je m'en fous. Ma mère, un vague souvenir. Je ne sais plus, je ne vois même plus son visage. Où es-tu, maman?
10: On a décidé d'éplucher vos réseaux sociaux à la recherche de tout ce qui pourrait décourager vos employeurs.
11: Comment ça? Salut tout le monde! Je vous ai préparé une petite liste des 10 pires accents de la Terre. En numéro 1, l'accent canadien. Tant que ça, qu'on mange, tabernacle, j'ai les gros.
1: À noter que cette nouvelle saison en 8 épisodes accueille des invités spéciaux. Sur Paramount+, D'Alliance, une série qui propose une exploration fascinante des relations amicales au travers une histoire poignante lorsque Billy, un ancien caméraman au charme indéniable, rencontre Dani, une restauratrice, sur un ferry dans la baie de Sydney. Leurs univers entrent en collision, l'attirance est réciproque. Le hic, Billy est marié depuis 40 ans à Rose, avec qui il forme un couple parfaitement heureux. Les amis de Billy vont voir leur relation mise à l'épreuve, les anciennes blessures vont refaire surface.

0: divorces et les mariages vont être remises en question. Composée de 6 épisodes, la série promet d'explorer des thématiques profondes autour de l'amitié et du lien familial. Voilà pour les sorties séries de la semaine. On se retrouve la semaine prochaine.
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2: Bonsoir à tous. 44 départements sont désormais placés en vigilance orange aux orages ce soir, avec de la grêle, de fortes pluies, des éclairs et des rafales à jusqu'à 110 km/h qui sont attendus, notamment dans le centre et le nord de la France. En Corse, les 2 départements sont en vigilance orange canicule avec des températures pouvant dépasser les 40 degrés. Au Népal, les recherches se poursuivent après une crue dévastatrice survenue hier à la frontière avec la Chine. Le bilan atteint au moins 359 morts et plus de 1300 personnes sont portées disparues, dont au moins 4 touristes français. Xavier Bertrand a confirmé qu'il sera bien candidat à l'élection présidentielle de 2027. Le président des Hauts-de-France l'a annoncé lors de l'université d'été du MEDEF, tout en précisant que sa candidature n'était pas encore officiellement déclarée.

0: défend également une réforme des retraites fondée sur davantage de travail plutôt que sur une hausse des prélèvements. Le député LFI Sébastien Delogu a été placé en garde à vue à Marseille après une altercation avec des policiers lundi. Une enquête de flagrance est ouverte pour outrage sur personne dépositaire de l'autorité publique. Trois policiers et le député ont déposé plainte avec une version différente. À Caen, le conducteur soupçonné d'avoir foncé sur des piétons hier soir faisant deux morts et plusieurs blessés est un Russe d'origine tchétchène de 26 ans en situation régulière et au casier judiciaire vierge. Il affirme avoir été agressé avant les faits et le parquet a précisé qu'il n'y avait pour le moment pas d'éléments indiquant une motivation terroriste. Côté football, Bradley Barcola devrait quitter le PSG pour Liverpool. Les deux clubs sont proches d'un accord pour le transfert de l'attaquant français de 23 ans qui pourrait dépasser les 140 millions d'euros bonus compris. Et enfin, après la défaite de Lyon de Buzyn hier face au Fenerbahçe, le tirage au sort de la Ligue des Champions a lieu ce soir à Monaco à partir de 18h.
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2: La météo pour ce vendredi 28 août, le temps est instable avec des averses fréquentes dans une ambiance rafraîchie. Les températures pour ce vendredi matin, 15 degrés pour Cherbourg et Brest, 15 également pour Orléans, 16 degrés pour Lille et Paris, 17 degrés pour Toulouse, Bordeaux et Biarritz, 18 à Lyon, 20 degrés pour Strasbourg, 24 degrés pour Nice et Marseille et 28 pour Bastia. Et pour ce vendredi après-midi, 21 degrés attendus sur les Hauts-de-France, la Normandie et la Bretagne, 24 degrés sur l'Île-de-France, le Centre-Val de Loire, la Bourgogne et le Grand Est, 24 degrés également pour l'Auvergne-Rhône-Alpes, il fera 24 degrés sur la Nouvelle-Aquitaine, 26 en Occitanie, 27 à 28 degrés sur le pourtour méditerranéen et 31 degrés pour la Corse.
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4: Bonjour à toutes et à tous, on débute avec du football et l'énorme désillusion pour l'OL éliminé de la Ligue des Champions dès le barrage retour hier soir au Groupama Stadium. Les Lyonnais se sont inclinés 2-1 face aux Turcs de Fenerbahçe. Moïki et Brown ont marqué en moins de 5 minutes pour l'Istanbuliot, alors que Fofana a réduit la marque en 20 pour l'OL. Une soirée qui a basculé aussi suite au comportement de Matteo Guendouzi, le milieu de terrain français passé par Marseille, a crié plusieurs fois les l'OM en quittant la pelouse et fait des signes du rappeur Jules avec ses mains en guise de provocation à l'égard du public lyonnais à qui le joueur a finalement adressé plusieurs bras d'honneur. L'entraîneur des gardiens de l'OL a alors disjoncté et asséné un coup de pied sur l'international français provoquant des échauffourées. Dans les autres matchs de la soirée, les Norvégiens du Viking Stavanger ont éliminé le Dynamo Zagreb en s'imposant 3-1. Qualification également de l'AEK Athènes, vainqueur du Levski Sofia 4-0 et du Slovan Bratislava, tombeur de Sellier 2-1 après prolongation. Et ce jeudi soir, l'AS Monaco dispute le barrage retour de Ligue Conférence à domicile face au Górnik Zabrze. À partir de 18h45, à l'aller, les Monégasques l'avaient emporté 3-2. Et puis Kylian Mbappé a brillé avec le Real Madrid hier soir en clôture de la première journée de Liga. Succès madrilène 4-1 avec un triplé d'Mbappé et un but de Vinicius Junior. En tennis, le Français Benjamin Bonzi s'est qualifié pour les quarts de finale du tournoi américain de Winston-Salem. Il a battu l'Australien Ijikata en 2-7 sec, 6-1-6-1. Bonzi retrouvera le néerlandais Van den Zandschulp au prochain tour. En revanche, pas de finale en double mixte pour Elina Svitolina et Gaël Monfils à l'US Open. Ils se sont inclinés en demi-finale face à Belinda Bencic et Flavio Cobolli. Enfin, en cyclisme, victoire au sprint du coureur de la Visma Matthew Brennan lors de la 5e étape de la Vuelta. Pogacar reste leader au classement général. Voilà, c'est la fin de ce flash. Très belle journée de sport à toutes et à tous.
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5: Bonjour, ce sont désormais 39 départements qui sont placés en vigilance orange aux orages à partir du début d'après-midi. Météo France prévoit un risque de grêle de taille moyenne à grosse, des pluies fortes avec des cumuls horaires pouvant atteindre 30 mm voire davantage, ainsi que de fortes rafales de vent pouvant atteindre 80 à 100 km/h. Une deuxième personne est morte après qu'une voiture a foncé sur des piétons hier soir à Caen. Le conducteur est actuellement en garde à vue. Plusieurs blessés sont toujours en urgence absolue. Une enquête a été ouverte pour assassinat et violence volontaire avec arme. C'est confirmé, les incendies de la fin juillet ont bel et bien fait fuir les touristes en Gironde. Le syndicat d'hôtellerie de plein air du département déplore entre moins 50 et moins 70% de fréquentation dans les établissements. La dernière semaine d'août n'a pas été extraordinaire, selon le président de l'organisme, Lionel Pujade. Le bilan des autorités est désormais de 165 morts et de 1300 disparus après la crue dévastatrice survenue à la frontière entre le Népal et le Tibet. Les secours s'activent pour retrouver des survivants. Quatre Français figurent parmi les personnes disparues selon un bilan communiqué par l'Office du tourisme du Népal. L'Agence américaine du médicament annonce l'approbation d'un traitement prometteur contre le cancer du pancréas, ouvrant ainsi une nouvelle ère dans la prise en charge d'un des cancers les plus mortels. Bien qu'il ne s'agisse pas d'un remède, ce traitement suscite un vif enthousiasme chez les cancérologues et associations de patients, car il promet de rajouter de précieux mois d'existence aux malades. C'est la fin de ce flash, une très bonne journée à toutes et à tous.
6: La série policière turque La Fosse, de retour cette semaine sur Netflix pour une saison 3. Une nouvelle affaire va conduire les anciens membres de l'unité à travailler de nouveau ensemble. Une équipe chargée d'élucider des crimes commis contre les femmes à Istanbul. La réapparition d'Onem va bouleverser l'ensemble du groupe. L'enquête va ainsi dépasser le seul cadre professionnel et confronter directement les personnages à leur passé. On reste sur Netflix avec la saison 2 de Léane, une comédie autour de Léane Morgan, une femme contrainte de reprendre sa vie en main après la fin brutale de ses 33 années de mariage, puisque son mari la quitte pour une autre femme. Grand-mère et ménopausée, elle doit se réinventer à un âge où elle ne s'attendait plus à repartir à zéro. Cette semaine également sur Netflix, une mini-série espagnole, Toute la vérité de mes mensonges, un road trip entre amis en caravane pour célébrer l'enterrement de vie de jeune fille qui va virer au chaos. La promiscuité du voyage et les tensions accumulées au fil des années vont faire remonter à la surface les secrets que chacun tentait jusque-là de préserver, une série en 5 épisodes. Sur Prime cette semaine, Betty la fée, l'histoire continue, série colombienne. 20 ans après la fin de la série originale, Betty travaille dur pour reconstruire sa relation avec sa fille adolescente Mila, alors que celle avec Armando commence à se détériorer, la faisant se demander si elle a pris la bonne décision 20 ans plus tôt. Le destin de l'entreprise de mode Ecomoda va se retrouver à nouveau au centre des tensions économiques et des rivalités passées. La saison 2 de Dark Matter débarque sur Apple TV avec une nouvelle salve de 10 épisodes. La suite du thriller de science-fiction basé sur les réalités infinies nous propose un épisode inédit chaque semaine jusqu'au 20 octobre. Dans la saison 1, Jason Desen avait été enlevé en pleine nuit dans les rues de Chicago et projeté dans une version alternative de sa vie. L'émerveillement se transforme rapidement en cauchemar lorsqu'il tente de revenir à la réalité, alors plongé dans le paysage hallucinant des vies qu'il aurait pu vivre. Dans la saison 2, les Desen reprennent une vie sereine dans un monde qui leur semble enfin sûr, mais vont devoir fuir à nouveau alors que Jason est de plus en plus obsédé par la boîte.
7: Comment des gens peuvent entrer là-dedans et disparaître? À quoi sert ce cube?
8: La boîte est la chose la plus puissante que l'être humain ait jamais créée.
9: C'est une passerelle vers d'autres réalités et d'autres versions de nous.
10: Pourquoi ces gens sont après toi?
11: Nous, ils sont après vous aussi maintenant.
10: Tirez!
7: Ça ne s'arrêtera que si on détruit la boîte. Et pour y arriver, on doit tous la détruire ensemble.
6: Avis aux fans des Simpsons, une exclusivité cette semaine sur Disney+, avec l'épisode spécial Yellow Mirror, une parodie sombre et futuriste de la série Black Mirror, composée de deux histoires distinctes explorant la technologie et la réalité de la famille. La famille jaune, la plus célèbre du monde, s'attaque à un monument de la télévision contemporaine et ses fables grinçantes sur notre dépendance à la technologie. Une série qui joue autant sur la reconnaissance des codes de Black Mirror que sur l'absurde propre à Springfield. L'épisode se compose de deux récits distincts. Une lampe cassée va plonger Homer dans le doute et le pousser à remettre en question la réalité elle-même. Et une tablette dotée d'une intelligence artificielle va se lier d'amitié avec le bébé Maggie avant de chercher à exercer son emprise sur la famille. Sur Disney+, également la saison 2 d'Adults qui suit les tribulations de jeunes New-Yorkais colocataires. Un regard intergénérationnel sur les joies, les peines et les humiliations d'un groupe ayant la vingtaine qui s'entraide pour gérer les relations amoureuses, professionnelles, amicales et familiales.
12: Vous croyez être les premiers jeunes adorables de New York ?
13: Chaque fois que je tombe amoureux, c'est un tsunami. Mes amis, je m'en fous. Ma mère, un vague souvenir.
14: Je ne sais plus, je ne vois même plus son visage. Où es-tu, maman?
13: On a décidé d'éplucher vos réseaux sociaux à la recherche de tout ce qui pourrait décourager vos employeurs.
15: Comment ça? Salut tout le monde! Je vous ai préparé une petite liste des 10 pires accents de la Terre. En numéro 1, l'accent canadien. Tant que ça, qu'on mange, tabernacle, j'ai les gros.
6: À noter que cette nouvelle saison en 8 épisodes accueille des invités spéciaux. Sur Paramount Plus, D'Alliance, une série qui propose une exploration fascinante des relations amicales au travers une histoire poignante lorsque Billy, un ancien caméraman au charme indéniable, rencontre Dani, une restauratrice, sur un ferry dans la baie de Sydney. Leurs univers entrent en collision, l'attirance est réciproque. Le hic, Billy est marié depuis 40 ans à Rose, avec qui il forme un couple parfaitement heureux. Les amis de Billy vont voir leur relation mise à l'épreuve, les anciennes blessures vont refaire surface et les mariages vont être remis en question. Composée de 6 épisodes, la série promet d'explorer des thématiques profondes autour de l'amitié et du lien familial. Voilà pour les sorties séries de la semaine, on se retrouve la semaine prochaine.
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0: Bonsoir à tous. 44 départements sont désormais placés en vigilance orange aux orages ce soir, avec de la grêle, de fortes pluies, des éclairs et des rafales à jusqu'à 110 km/h qui sont attendus, notamment dans le centre et le nord de la France. En Corse, les deux départements sont en vigilance orange canicule avec des températures pouvant dépasser les 40 degrés. Au Népal, les recherches se poursuivent après une crue dévastatrice survenue hier à la frontière avec la Chine. Le bilan atteint au moins 359 morts et plus de 1300 personnes sont portées disparues, dont au moins 4 touristes français. Xavier Bertrand a confirmé qu'il sera bien candidat à l'élection présidentielle de 2027. Le président des Hauts-de-France l'a annoncé lors de l'université d'été du MEDEF, tout en précisant que sa candidature n'était pas encore officiellement déclarée. De son côté, Édouard Philippe veut remettre de l'ordre dans les comptes publics en réduisant les dépenses, notamment celles sociales. Candidat à la présidentielle, l'ancien Premier ministre défend également une réforme des retraites fondée sur davantage de travail plutôt que sur une hausse des prélèvements. Le député LFI Sébastien Delogu a été placé en garde à vue à Marseille après une altercation avec des policiers lundi. Une enquête de flagrance est ouverte pour outrage sur personne dépositaire de l'autorité publique. 3 policiers et le député ont déposé plainte avec une version différente. À Caen, le conducteur soupçonné d'avoir foncé sur des piétons hier soir faisant 2 morts et plusieurs blessés est un Russe d'origine tchétchène de 26 ans en situation régulière et au casier judiciaire vierge. Il affirme avoir été agressé avant les faits et le parquet a précisé qu'il n'y avait pour le moment pas d'éléments indiquant une motivation terroriste. Côté football, Bradley Barcola devrait quitter le PSG pour Liverpool. Les deux clubs sont proches d'un accord pour le transfert de l'attaquant français de 23 ans qui pourrait dépasser les 140 millions d'euros bonus compris. Et enfin, après la défaite de Lyon de Buzyn hier face au Fenerbahçe, le tirage au sort de la Ligue des Champions a lieu ce soir à Monaco à partir de 18h.
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2: La météo pour ce vendredi 28 août, le temps est instable avec des averses fréquentes dans une ambiance rafraîchie. Les températures pour ce vendredi matin, 15 degrés pour Cherbourg et Brest, 15 également pour Orléans, 16 degrés pour Lille et Paris, 17 degrés pour Toulouse, Bordeaux et Biarritz, 18 à Lyon, 20 degrés pour Strasbourg, 24 degrés pour Nice et Marseille et 28 pour Bastia. Et pour ce vendredi après-midi, 21 degrés attendus sur les Hauts-de-France, la Normandie et la Bretagne, 24 degrés sur l'Île-de-France, le Centre-Val de Loire, la Bourgogne et le Grand Est, 24 degrés également pour l'Auvergne-Rhône-Alpes, il fera 24 degrés sur la Nouvelle-Aquitaine, 26 en Occitanie, 27 à 28 degrés sur le pourtour méditerranéen et 31 degrés pour la Corse.
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4: Bonjour à toutes et à tous, on débute avec du football et l'énorme désillusion pour l'OL éliminé de la Ligue des Champions dès le barrage retour hier soir au Groupama Stadium. Les Lyonnais se sont inclinés 2-1 face aux Turcs de Fenerbahçe. Moriki et Brown ont marqué en moins de 5 minutes pour l'Istanbuliot, alors que Fofana a réduit la marque en 20 pour l'OL. Une soirée qui a basculé aussi suite au comportement de Matteo Guendouzi, le milieu de terrain français passé par Marseille, a crié plusieurs fois les l'OM en quittant la pelouse et fait des signes du rappeur Jules avec ses mains en guise de provocation à l'égard du public lyonnais à qui le joueur a finalement adressé plusieurs bras d'honneur. L'entraîneur des gardiens de l'OL a alors disjoncté et asséné un coup de pied sur l'international français provoquant des échauffourées. Dans les autres matchs de la soirée, les Norvégiens du Viking Stavanger ont éliminé le Dynamo Zagreb en s'imposant 3-1. Qualification également de l'AEK Athènes, vainqueur du Levski Sofia 4-0 et du Slovan Bratislava, tombeur de Sellier 2-1 après prolongation. Champion. Et ce jeudi soir, l'AS Monaco dispute le barrage retour de Ligue Conférence à domicile face au Górnik Zabrze à partir de 18h45. À l'aller, les Monégasques l'avaient emporté 3-2. Et puis Kylian Mbappé a brillé avec le Real Madrid hier soir en clôture de la première journée de Liga. Succès madrilène 4-1 avec un triplé d'Mbappé et un but de Vinicius Junior. En tennis, le Français Benjamin Bonzi s'est qualifié pour les quarts de finale du tournoi américain de Winston-Salem. Il a battu l'Australien Ijikata en 2-7 sec, 6-1-6-1. Bonzi retrouvera le Néerlandais Van den Zandschulp au prochain tour. En revanche, pas de finale en double mixte pour Elina Svitolina et Gaël Monfils à l'US Open. Ils se sont inclinés en demi-finale face à Belinda Bencic et Flavio Cobolli. Enfin, en cyclisme, victoire au sprint du coureur de la Visma, Matthew Brennan, lors de la 5e étape de la Vuelta. Pogacar reste leader au classement général. Voilà, c'est la fin de ce flash. Très belle journée de sport à toutes et à tous.
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5: Bonjour, ce sont désormais 39 départements qui sont placés en vigilance orange aux orages à partir du début d'après-midi. Météo France prévoit un risque de grêle de taille moyenne à grosse, des pluies fortes avec des cumuls horaires pouvant atteindre 30 mm voire davantage, ainsi que de fortes rafales de vent pouvant atteindre 80 à 100 km/h. Une deuxième personne est morte après qu'une voiture a foncé sur des piétons hier soir à Caen. Le conducteur est actuellement en garde à vue. Plusieurs blessés sont toujours en urgence absolue. Une enquête a été ouverte pour assassinat et violence volontaire avec arme. C'est confirmé, les incendies de la fin juillet ont bel et bien fait fuir les touristes en Gironde. Le syndicat d'hôtellerie de plein air du département déplore entre moins 50 et moins 70% de fréquentation dans les établissements. La dernière semaine d'août n'a pas été extraordinaire, selon le président de l'organisme, Lionel Pujade. Le bilan des autorités est désormais de 165 morts et de 1300 disparus après la crue dévastatrice survenue à la frontière entre le Népal et le Tibet. Les secours s'activent pour retrouver des survivants. 4 Français figurent parmi les personnes disparues selon un bilan communiqué par l'Office du tourisme du Népal. L'Agence américaine du médicament annonce l'approbation d'un traitement prometteur contre le cancer du pancréas, ouvrant ainsi une nouvelle ère dans la prise en charge d'un des cancers les plus mortels. Bien qu'il ne s'agisse pas d'un remède, ce traitement suscite un vif enthousiasme chez les cancérologues et associations de patients, car il promet de rajouter de précieux mois d'existence aux malades. C'est la fin de ce flash, une très bonne journée à toutes et à tous.
6: La série policière turque La Fosse, de retour cette semaine sur Netflix pour une saison 3. Une nouvelle affaire va conduire les anciens membres de l'unité à travailler de nouveau ensemble. Une équipe chargée d'élucider des crimes commis contre les femmes à Istanbul. La réapparition d'Onem va bouleverser l'ensemble du groupe. L'enquête va ainsi dépasser le seul cadre professionnel et confronter directement les personnages à leur passé. On reste sur Netflix avec la saison 2 de Léane, une comédie autour de Léane Morgan, une femme contrainte de reprendre sa vie en main après la fin brutale de ses 33 années de mariage, puisque son mari la quitte pour une autre femme. Grand-mère et ménopausée, elle doit se réinventer à un âge où elle ne s'attendait plus à repartir à zéro. Cette semaine également sur Netflix, une mini-série espagnole, Toute la vérité de mes mensonges, un road trip entre amis en caravane pour célébrer l'enterrement de vie de jeune fille qui va virer au chaos. La promiscuité du voyage et les tensions accumulées au fil des années vont faire remonter à la surface les secrets que chacun tentait jusque-là de préserver. Une série en 5 épisodes. Sur Prime cette semaine, Betty la fée, l'histoire continue, série colombienne. 20 ans après la fin de la série originale, Betty travaille dur pour reconstruire sa relation avec sa fille adolescente Mila, alors que celle avec Armando commence à se détériorer, la faisant se demander si elle a pris la bonne décision 20 ans plus tôt. Le destin de l'entreprise de mode Ecomoda va se retrouver à nouveau au centre des tensions économiques et des rivalités passées. La saison 2 de Dark Matter débarque sur Apple TV avec une nouvelle salve de 10 épisodes. La suite du thriller de science-fiction basé sur les réalités infinies nous propose un épisode inédit chaque semaine jusqu'au 20 octobre. Dans la saison 1, Jason Desen avait été enlevé en pleine nuit dans les rues de Chicago et projeté dans une version alternative de sa vie. L'émerveillement se transforme rapidement en cauchemar lorsqu'il tente de revenir à la réalité, alors plongé dans le paysage hallucinant des vies qu'il aurait pu vivre. Dans la saison 2, les Desen reprennent une vie sereine dans un monde qui leur semble enfin sûr, mais vont devoir fuir à nouveau alors que Jason est de plus en plus obsédé par la boîte.
16: Comment des gens peuvent entrer là-dedans ? dedans et disparaître. À quoi sert ce cube ?
8: La boîte est la chose la plus puissante que l'être humain ait jamais créée.
9: C'est une passerelle vers d'autres réalités et d'autres versions de nous.
10: Pourquoi ces gens sont après toi ?
11: Nous, ils sont après vous aussi maintenant.
14: Tirez !
16: Ça ne s'arrêtera que si on détruit la boîte. Pour y arriver, on doit tous la détruire ensemble.
6: Avis aux fans des Simpsons, une exclusivité cette semaine sur Disney+, avec l'épisode spécial Yellow Mirror, une parodie sombre et futuriste de la série Black Mirror, composée de deux histoires distinctes explorant la technologie et la réalité de la famille. La famille jaune, la plus célèbre du monde, s'attaque à un monument de la télévision contemporaine et ses fables grinçantes sur notre dépendance à la technologie. Une série qui joue autant sur la reconnaissance des codes de Black Mirror que sur l'absurde propre à Springfield. L'épisode se compose de deux récits distincts. Une lampe cassée va plonger Homer dans le doute et le pousser à remettre en question la réalité elle-même. Et une tablette dotée d'une intelligence artificielle va se lier d'amitié avec le bébé Maggie avant de chercher à exercer son emprise sur la famille. Sur Disney+, également la saison 2 d'Adults qui suit les tribulations de jeunes New-Yorkais colocataires. Un regard intergénérationnel sur les joies, les peines et les humiliations d'un groupe ayant la vingtaine qui s'entraide pour gérer les relations amoureuses, professionnelles, amicales et familiales.
12: Vous croyez être les premiers jeunes adorables de New York ?
14: Chaque fois que je tombe amoureux, c'est un tsunami. Mes amis, je m'en fous. Ma mère, un vague souvenir. Je ne sais plus, je ne vois même plus son visage. Où es-tu, maman ?
13: On a décidé d'éplucher vos réseaux sociaux à la recherche de tout ce qui pourrait décourager vos employeurs.
15: Comment ça ? Salut tout le monde ! Je vous ai préparé une petite liste des 10 pires accents de la Terre. En numéro 1, l'accent canadien. Coq, sac, on mange, tabernacle, j'ai les gros.
6: À noter que cette nouvelle saison en 8 épisodes accueille des invités spéciaux. Sur Paramount+, D'Alliance, une série qui propose une exploration fascinante des relations amicales au travers une histoire poignante lorsque Billy, un ancien caméraman au charme indéniable, rencontre Dani, une restauratrice, sur un ferry dans la baie de Sydney. Leurs univers entrent en collision, l'attirance est réciproque. Le hic, Billy est marié depuis 40 ans à Rose, avec qui il forme un couple parfaitement heureux. Les amis de Billy vont voir leur relation mise à l'épreuve, les anciennes blessures vont refaire surface et les mariages vont être remises en question. Composée de 6 épisodes, la série promet d'explorer des thématiques profondes autour de l'amitié et du lien familial. Voilà pour les sorties séries de la semaine, on se retrouve la semaine prochaine.
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0: Bonsoir à tous. 44 départements sont désormais placés en vigilance orange aux orages ce soir, avec de la grêle, de fortes pluies, des éclairs et des rafales à jusqu'à 110 km/h qui sont attendus, notamment dans le centre et le nord de la France. En Corse, les deux départements sont en vigilance orange canicule avec des températures pouvant dépasser les 40 degrés. Au Népal, les recherches se poursuivent après une crue dévastatrice survenue hier à la frontière avec la Chine. Le bilan atteint au moins 359 morts et plus de 1300 personnes sont portées disparues, dont au moins 4 touristes français. Xavier Bertrand a confirmé qu'il sera bien candidat à l'élection présidentielle de 2027. Le président des Hauts-de-France l'a annoncé lors de l'université d'été du MEDEF, tout en précisant que sa candidature n'était pas encore officiellement déclarée. De son côté, Édouard Philippe veut remettre de l'ordre dans les comptes publics en réduisant les dépenses, notamment celles sociales. Candidat à la présidentielle, l'ancien Premier ministre défend également une réforme des retraites fondée sur davantage de travail plutôt que sur une hausse des prélèvements. Le député LFI Sébastien Delogu a été placé en garde à vue à Marseille après une altercation avec des policiers lundi. Une enquête de flagrance est ouverte pour outrage sur personne dépositaire de l'autorité publique. 3 policiers et le député ont déposé plainte avec une version différente. À Caen, le conducteur soupçonné d'avoir foncé sur des piétons hier soir faisant 2 morts et plusieurs blessés est un Russe d'origine tchétchène de 26 ans en situation régulière et au casier judiciaire vierge. Il affirme avoir été agressé avant les faits et le parquet a précisé qu'il n'y avait pour le moment pas d'éléments indiquant une motivation terroriste. Côté football, Bradley Barcola devrait quitter le PSG pour Liverpool. Les deux clubs sont proches d'un accord pour le transfert de l'attaquant français de 23 ans qui pourrait dépasser les 140 millions d'euros bonus compris. Et enfin, après la défaite de Lyon de Buzyn hier face au Fenerbahçe, le tirage au sort de la Ligue des Champions a lieu ce soir à Monaco à partir de 18h.
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2: La météo pour ce vendredi 28 août, le temps est instable avec des averses fréquentes dans une ambiance rafraîchie. Les températures pour ce vendredi matin, 15 degrés pour Cherbourg et Brest, 15 également pour Orléans, 16 degrés pour Lille et Paris, 17 degrés pour Toulouse, Bordeaux et Biarritz, 18 à Lyon, 20 degrés pour Strasbourg, 24 degrés pour Nice et Marseille et 28 pour Bastia. Et pour ce vendredi après-midi, 21 degrés attendus sur les Hauts-de-France, la Normandie et la Bretagne, 24 degrés sur l'Île-de-France, le Centre-Val de Loire, la Bourgogne et le Grand Est, 24 degrés également pour l'Auvergne-Rhône-Alpes, il fera 24 degrés sur la Nouvelle-Aquitaine, 26 en Occitanie, 27 à 28 degrés sur le pourtour méditerranéen et 31 degrés pour la Corse.
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4: Bonjour à toutes et à tous, on débute avec du football et l'énorme désillusion pour l'OL éliminé de la Ligue des Champions dès le barrage retour hier soir au Groupama Stadium. Les Lyonnais se sont inclinés 2-1 face aux Turcs de Fenerbahçe. Moriki et Brun ont marqué en moins de 5 minutes pour les Stambouliotes, alors que Fofana a réduit la marque en 20 pour l'OL. Une soirée qui a basculé aussi suite au comportement de Matteo Guendouzi, le milieu de terrain français passé par Marseille, a crié plusieurs fois les l'OM en quittant la pelouse et fait
6: 18h.
4: Jules, avec ses mains en guise de provocation à l'égard du public lyonnais, à qui le joueur a finalement adressé plusieurs bras d'honneur, l'entraîneur des gardiens de l'OL a alors disjoncté et asséné un coup de pied sur l'international français, provoquant des échauffourées. Dans les autres matchs de la soirée, les Norvégiens du Viking Stavanger ont éliminé le Dynamo Zagreb en s'imposant 3-1. Qualification également de l'AEK Athènes, vainqueur du Levski Sofia 4-0 et du Slovan Bratislava, tombeur de Sellier 2-1 après prolongation. Et ce jeudi soir, l'AS Monaco dispute le barrage retour de Ligue Conférence à domicile face au Górnik Zabrze. À partir de 18h45, à l'aller, les Monégasques l'avaient emporté 3-2. Et puis Kylian Mbappé a brillé avec le Real Madrid hier soir en clôture de la première journée de Liga. Succès madrilène 4-1 avec un triplé d'Mbappé et un but de Vinicius Junior. En tennis, le Français Benjamin Bonzi s'est qualifié pour les quarts de finale du tournoi américain de Winston-Salem. Il a battu l'Australien Ijikata en 2-7 sec, 6-1-6-1. Bonzi retrouvera le Néerlandais Van den Zandschulp au prochain tour. En revanche, pas de finale en double mixte pour Elina Svitolina et Gaël Monfils à l'US Open. Ils se sont inclinés en demi-finale face à Belinda Bencic et Flavio Cobolli. Enfin, en cyclisme, victoire au sprint du coureur de la Visma, Matthew Brennan, lors de la 5e étape de la Vuelta. Pogacar reste leader au classement général. Voilà, c'est la fin de ce flash. Très belle journée de sport à toutes et à tous.
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5: Bonsoir, ce sont désormais 39 départements placés en vigilance orange aux orages. Météo France prévoit un risque de grêle de taille moyenne à grosse, des pluies fortes avec des cumuls horaires pouvant atteindre 30 mm voire davantage, ainsi que de fortes rafales de vent pouvant atteindre 80 à 100 km/h. Deux personnes sont mortes après qu'un automobiliste a foncé hier soir à Caen dans le Calvados sur des piétons qui étaient abrités sous un abribus, un drame dont les circonstances restent encore à déterminer. Il ressort des premiers témoignages que la mise en cause a été prise à partie un peu plus tôt dans la soirée par un groupe d'individus avant de revenir sur place à bord d'une voiture. Il a été interpellé dès hier soir. Le suspect, âgé de 26 ans, est né en Russie. Il n'est pas connu des services de renseignement, mais il est de la police uniquement pour des délits routiers. Plusieurs blessés sont toujours en urgence absolue. Une enquête a été ouverte pour assassinat et violence volontaire avec arme. Et un soutien de plus pour Raphaël Glucksmann, la présidente de la région Occitanie, Carole Delga, annonce rallier le candidat de Place Publique. C'est le meilleur candidat à gauche pour gagner, a notamment déclaré l'élu socialiste. Une nouvelle arrivée massive de méduses a contraint EDF à remettre à l'arrêt un réacteur et à adapter la puissance d'un autre dans la centrale nucléaire de Gravelines, déjà touchée début août par ce phénomène. Seuls deux réacteurs sur six fonctionnent normalement dans la plus grande centrale nucléaire d'Europe occidentale. Le bilan de la crue au Népal grimpe à au moins 270 morts, a annoncé la police. Les autorités chinoises ont pour leur parfait état de 3 morts sur le Tibet, portant le bilan provisoire total de la catastrophe à au moins 273 morts et plus de 1300 disparus. C'est la fin de ce flash, une bonne fin de journée à notre écoute.
6: La série policière turque La Fosse, de retour cette semaine sur Netflix pour une saison 3. Une nouvelle affaire va conduire les anciens membres de l'unité à travailler de nouveau ensemble. Une équipe chargée d'élucider des crimes commis contre les femmes à Istanbul. La réapparition d'Onem va bouleverser l'ensemble du groupe. L'enquête va ainsi dépasser le seul cadre professionnel et confronter directement les personnages à leur passé. On reste sur Netflix avec la saison 2 de Léane, une comédie autour de Léane Morgan, une femme contrainte de reprendre sa vie en main après la fin brutale de ses 33 années de mariage, puisque son mari la quitte pour une autre femme. Grand-mère et ménopausée, elle doit se réinventer à un âge où elle ne s'attendait plus à repartir à zéro. Cette semaine également sur Netflix, une mini-série espagnole, Toute la vérité de mes mensonges, un road trip entre amis en caravane pour célébrer l'enterrement de vie de jeune fille qui va virer au chaos. La promiscuité du voyage et les tensions accumulées au fil des années vont faire remonter à la surface les secrets que chacun tentait jusque-là de préserver. Une série en 5 épisodes. Sur Prime cette semaine, Betty la fée, l'histoire continue, série colombienne. 20 ans après la fin de la série originale, Betty travaille dur pour reconstruire sa relation avec sa fille adolescente Mila, alors que celle avec Armando commence à se détériorer, la faisant se demander si elle a pris la bonne décision 20 ans plus tôt. Le destin de l'entreprise de mode Ecomoda va se retrouver à nouveau au centre des tensions économiques et des rivalités passées. La saison 2 de Dark Matter débarque sur Apple TV avec une nouvelle salve de 10 épisodes. La suite du thriller de science-fiction basé sur les réalités infinies nous propose un épisode inédit chaque semaine jusqu'au 20 octobre. Dans la saison 1, Jason Desen avait été enlevé en pleine nuit dans les rues de Chicago et projeté dans une version alternative de sa vie. L'émerveillement se transforme rapidement en cauchemar lorsqu'il tente de revenir à la réalité, alors plongé dans le paysage hallucinant des vies qu'il aurait pu vivre. Dans la saison 2, les Desen reprennent une vie sereine dans un monde qui leur semble enfin sûr, mais vont devoir fuir à nouveau alors que Jason est de plus en plus obsédé par la boîte.
17: Comment des gens peuvent entrer là-dedans et disparaître ? À quoi sert ce cube ?
8: La boîte est la chose la plus puissante que l'être humain ait jamais créée.
9: C'est une passerelle vers d'autres réalités et d'autres versions de nous.
10: Pourquoi ces gens sont après toi ?
11: Nous, ils sont après vous aussi maintenant.
10: Tirez !
16: Ça ne s'arrêtera que si on détruit la boîte. Pour y arriver, on doit tous la détruire ensemble.
6: Avis aux fans des Simpsons, une exclusivité cette semaine sur Disney+, avec l'épisode spécial Yellow Mirror, une parodie sombre et futuriste de la série Black Mirror, composée de deux histoires distinctes explorant la technologie et la réalité de la famille. La famille jaune, la plus célèbre du monde, s'attaque à un monument de la télévision contemporaine et ses fables grinçantes sur notre dépendance à la technologie. Une série qui joue autant sur la reconnaissance des codes de Black Mirror que sur l'absurde propre à Springfield. L'épisode se compose de deux récits distincts. Une lampe cassée va plonger Homer dans le doute et le pousser à remettre en question la réalité elle-même. Et une tablette dotée d'une intelligence artificielle va se lier d'amitié avec le bébé Maggie avant de chercher à exercer son emprise sur la famille. Sur Disney+, également la saison 2 d'Adults qui suit les tribulations de jeunes New-Yorkais colocataires. Un regard intergénérationnel sur les joies, les peines et les humiliations d'un groupe ayant la vingtaine qui s'entraide pour gérer les relations amoureuses, professionnelles, amicales et familiales.
12: Vous croyez être les premiers jeunes adorables de New York ?
14: Chaque fois que je tombe amoureux, c'est un tsunami. Mes amis, je m'en fous. Ma mère, un vague souvenir. Je ne sais plus, je ne vois même plus son visage. Où es-tu, maman ?
13: On a décidé d'éplucher vos réseaux sociaux à la recherche de tout ce qui pourrait décourager vos employeurs.
15: Comment ça ? Salut tout le monde ! Je vous ai préparé une petite liste des 10 pires accents de la Terre. En numéro 1, l'accent canadien. Coq, sac, on mange, tabernacle, j'ai les gros.
6: À noter que cette nouvelle saison en 8 épisodes accueille des invités spéciaux. Sur Paramount Plus, D'Alliance, une série qui propose une exploration fascinante des relations amicales au travers une histoire poignante lorsque Billy, un ancien caméraman au charme indéniable, rencontre Dani, une restauratrice, sur un ferry dans la baie de Sydney. Leurs univers entrent en collision, l'attirance est réciproque. Le hic, Billy est marié depuis 40 ans à Rose, avec qui il forme un couple parfaitement heureux. Les amis de Billy vont voir leur relation mise à l'épreuve, les anciennes blessures vont refaire surface et les mariages vont être remises en question. Composée de 6 épisodes, la série promet d'explorer des thématiques profondes autour de l'amitié et du lien familial. Voilà pour les sorties séries de la semaine, on se retrouve la semaine prochaine.
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0: Bonsoir à tous. 44 départements sont désormais placés en vigilance orange aux orages ce soir, avec de la grêle, de fortes pluies, des éclairs et des rafales jusqu'à 110 km/h qui sont attendus, notamment dans le centre et le nord de la France. En Corse, les deux départements sont en vigilance orange canicule avec des températures pouvant dépasser les 40 degrés. Au Népal, les recherches se poursuivent après une crue dévastatrice survenue hier à la frontière avec la Chine. Le bilan atteint au moins 359 morts et plus de 1300 personnes sont portées disparues, dont au moins 4 touristes français. Xavier Bertrand a confirmé qu'il serait candidat à l'élection présidentielle de 2027, tout en précisant que sa candidature n'est pas encore officiellement déclarée. Marine Le Pen, elle, a annoncé un plan d'économie de 125 milliards d'euros. La candidate du Rassemblement national présentera juste avant le débat budgétaire sa trajectoire pour établir les finances publiques. De son côté, Édouard Philippe veut remettre de l'ordre dans les comptes publics en réduisant les dépenses, notamment celles sociales. Candidat à la présidentielle, l'ancien Premier ministre défend également une réforme des retraites fondée sur davantage de travail plutôt que sur une hausse des prélèvements. Le député LFI Sébastien Delogu a été placé en garde à vue à Marseille après une altercation avec des policiers lundi. Une enquête de flagrance est ouverte pour outrage sur personne dépositaire de l'autorité publique. Trois policiers et le député ont déposé plainte avec une version différente. À Caen, le conducteur soupçonné d'avoir foncé sur des piétons hier soir, faisant 2 morts et plusieurs blessés, est un Russe d'origine tchétchène de 26 ans, en situation régulière et au casier judiciaire vierge. Il affirme avoir été agressé avant les faits et le parquet a précisé qu'il n'y avait pour le moment pas d'éléments indiquant une motivation terroriste. Côté football, Bradley Barcola devrait quitter le PSG pour Liverpool. Les deux clubs sont proches d'un accord pour le transfert de l'attaquant français de 23 ans qui pourrait dépasser les 140 millions d'euros bonus compris.

0: Tout le temps est instable avec des averses fréquentes dans une ambiance rafraîchie. Les températures pour ce vendredi matin, 15 degrés pour Cherbourg et Brest, 15 également pour Orléans, 16 degrés pour Lille et Paris, 17 degrés pour Toulouse, Bordeaux et Biarritz, 18 à Lyon, 20 degrés pour Strasbourg, 24 degrés pour Nice et Marseille et 28 pour Bastia. Et pour ce vendredi après-midi, 21 degrés attendus sur les Hauts-de-France, la Normandie et la Bretagne, 24 degrés sur l'Île-de-France, le Centre-Val de Loire, la Bourgogne et le Grand Est, 24 degrés également pour l'Auvergne-Rhône-Alpes. Il fera 24 degrés sur la Nouvelle-Aquitaine, 26 en Occitanie, 27 à 28 degrés sur le pourtour méditerranéen et 31 degrés pour la Corse.
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2: Bonjour à toutes et à tous, on débute avec du football et l'énorme désillusion pour l'OL éliminé de la Ligue des Champions dès le barrage retour hier soir au Groupama Stadium. Les Lyonnais se sont inclinés 2-1 face aux Turcs de Fenerbahçe. Moriki et Brun ont marqué en moins de 5 minutes pour les Stambouliotes, alors que Fofana a réduit la marque en 20 pour l'OL. Une soirée qui a basculé aussi suite au comportement de Matteo Guendouzi, le milieu de terrain français passé par Marseille, a crié plusieurs fois les l'OM en quittant la pelouse et fait des signes du rappeur Jules avec ses mains en guise de provocation à l'égard du public lyonnais à qui le joueur a finalement adressé plusieurs bras d'honneur. L'entraîneur des gardiens de l'OL a alors disjoncté et asséné un coup de pied sur l'international français provoquant des échauffourées. Dans les autres matchs de la soirée, les Norvégiens du Viking Stavanger ont éliminé le Dynamo Zagreb en s'imposant 3-1. Qualification également de l'AEK Athènes, vainqueur du Levski Sofia 4-0 et du Slovan Bratislava, tombeur de Sellier 2-1 après prolongation. Et ce jeudi soir, l'AS Monaco dispute le barrage retour de Ligue Conférence à domicile face au Górnik Zabrze. À partir de 18h45, à l'aller, les Monégasques l'avaient emporté 3-2. Et puis Kylian Mbappé a brillé avec le Real Madrid hier soir en clôture de la première journée de Liga. Succès madrilène 4-1 avec un triplé d'Mbappé et un but de Vinicius Junior. En tennis, le Français Benjamin Bonzi s'est qualifié pour les quarts de finale du tournoi américain de Winston-Salem. Il a battu l'Australien Ijikata en 2-7 sec, 6-1-6-1. Bonzi retrouvera le Néerlandais Van den Zandschulp au prochain tour. En revanche, pas de finale en double mixte pour Elina Svitolina et Gaël Monfils à l'US Open. Ils se sont inclinés en demi-finale face à Belinda Bencic et Flavio Cobolli. Enfin, en cyclisme, victoire au sprint du coureur de la Visma Mathieu Brennan lors de la 5e étape de la Vuelta. Pogacar reste leader au classement général. Voilà, c'est la fin de ce flash. Très belle journée de sport à toutes et à tous.
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3: Bonsoir, ce sont désormais 39 départements placés en vigilance orange aux orages. Météo France prévoit un risque de grêle de taille moyenne à grosse, des pluies fortes avec des cumuls horaires pouvant atteindre 30 mm voire davantage, ainsi que de fortes rafales de vent pouvant atteindre 80 à 100 km/h. Deux personnes sont mortes après qu'un automobiliste a foncé hier soir à Caen dans le Calvados sur des piétons qui étaient abrités sous un abribus. Un drame dont les circonstances restent encore à déterminer. Il ressort des premiers témoignages que la mise en cause a été prise à partie un peu plus tôt dans la soirée par un groupe d'individus avant de revenir sur place à bord d'une voiture. Il a été interpellé dès hier soir. Le suspect, âgé de 26 ans, est né en Russie. Il n'est pas connu des services de renseignement, mais il est de la police uniquement pour des délits routiers. Plusieurs blessés sont toujours en urgence absolue. Une enquête a été ouverte pour assassinat et violence volontaire avec arme. Et un soutien de plus pour Raphaël Glucksmann. La présidente de la région Occitanie, Carole Delga, annonce rallier le candidat de place publique. C'est le meilleur candidat à gauche pour gagner, a notamment déclaré l'élu socialiste. Une nouvelle arrivée massive de méduses a contraint EDF à remettre à l'arrêt un réacteur et à adapter la puissance d'un autre dans la centrale nucléaire de Gravelines, déjà touchée début août par ce phénomène. Seuls deux réacteurs sur six fonctionnent normalement dans la plus grande centrale nucléaire d'Europe occidentale. Le bilan de la crue au Népal grimpe à au moins 270 morts, a annoncé la police. Les autorités chinoises ont pour leur part fait état de 3 morts sur le Tibet, portant le bilan provisoire total de la catastrophe à au moins 273 morts et plus de 1300 disparus. C'est la fin de ce flash, une bonne fin de journée à notre écoute.
4: La série policière turque La Fosse, de retour cette semaine sur Netflix pour une saison 3. Une nouvelle affaire va conduire les anciens membres de l'unité à travailler de nouveau ensemble. Une équipe chargée d'élucider des crimes commis contre les femmes à Istanbul. La réapparition d'Onem va bouleverser l'ensemble du groupe. L'enquête va ainsi dépasser le seul cadre professionnel et confronter directement les personnages à leur passé. On reste sur Netflix avec la saison 2 de Léane, une comédie autour de Léane Morgan, une femme contrainte de reprendre sa vie en main après la fin brutale de ses 33 années de mariage, puisque son mari la quitte pour une autre femme. Grand-mère et ménopausée, elle doit se réinventer à un âge où elle ne s'attendait plus à repartir à zéro. Cette semaine également sur Netflix, une mini-série espagnole, Toute la vérité de mes mensonges, un road trip entre amis en caravane pour célébrer l'enterrement de vie de jeune fille qui va virer au chaos. La promiscuité du voyage et les tensions accumulées au fil des années vont faire remonter à la surface les secrets que chacun tentait jusque-là de préserver. Une série en 5 épisodes. Sur Prime cette semaine, Betty la fée, l'histoire continue, série colombienne. 20 ans après la fin de la série originale, Betty travaille dur pour reconstruire sa relation avec sa fille adolescente Mila, alors que celle avec Armando commence à se détériorer, la faisant se demander si elle a pris la bonne décision 20 ans plus tôt. Le destin de l'entreprise de mode Ecomoda va se retrouver à nouveau au centre des tensions économiques et des rivalités passées. La saison 2 de Dark Matter débarque sur Apple TV avec une nouvelle salve de 10 épisodes. La suite du thriller de science-fiction basé sur les réalités infinies nous propose un épisode inédit chaque semaine jusqu'au 20 octobre. Dans la saison 1, Jason Desen avait été enlevé en pleine nuit dans les rues de Chicago et projeté dans une version alternative de sa vie. L'émerveillement se transforme rapidement en cauchemar lorsqu'il tente de revenir à la réalité, alors plongé dans le paysage hallucinant des vies qu'il aurait pu vivre. Dans la saison 2, les Desen reprennent une vie sereine dans un monde qui leur semble enfin sûr, mais vont devoir fuir à nouveau alors que Jason est de plus en plus obsédé par la boîte.
5: Comment des gens peuvent entrer là-dedans et disparaître? À quoi sert ce cube?
6: La boîte est la chose la plus puissante que l'être humain ait jamais créée.
7: C'est une passerelle vers d'autres réalités et d'autres versions de nous.
8: Pourquoi ces gens sont après toi?
9: Nous, ils sont après vous aussi maintenant.
8: Tirez!
7: Ça ne s'arrêtera que si on détruit la boîte. Et pour y arriver, on doit tous la détruire ensemble.
4: Avis aux fans des Simpsons, une exclusivité cette semaine sur Disney+, avec l'épisode spécial Yellow Mirror, une parodie sombre et futuriste de la série Black Mirror, composée de deux histoires distinctes explorant la technologie et la réalité de la famille. La famille jaune, la plus célèbre du monde, s'attaque à un monument de la télévision contemporaine et ses fables grinçantes sur notre dépendance à la technologie. Une série qui joue autant sur la reconnaissance des codes de Black Mirror que sur l'absurde propre à Springfield. L'épisode se compose de deux récits distincts. Une lampe cassée va plonger Homer dans le doute et le pousser à remettre en question la réalité elle-même. Et une tablette dotée d'une intelligence artificielle va se lier d'amitié avec le bébé Maggie avant de chercher à exercer son emprise sur la famille. Sur Disney+, également la saison 2 d'Adults qui suit les tribulations de jeunes New-Yorkais colocataires. Un regard intergénérationnel sur les joies, les peines et les humiliations d'un groupe ayant la vingtaine qui s'entraide pour gérer les relations amoureuses, professionnelles, amicales et familiales.
10: Vous croyez être les premiers jeunes adorables de New York?
11: Chaque fois que je tombe amoureux, c'est un tsunami. Mes amis, je m'en fous. Ma mère, un vague souvenir. Je ne sais plus, je ne vois même plus son visage. Où es-tu, maman?
12: On a décidé d'éplucher vos réseaux sociaux à la recherche de tout ce qui pourrait décourager vos employeurs.
13: Comment ça? Salut tout le monde! Je vous ai préparé une petite liste des 10 pires accents de la Terre. En numéro 1, l'accent canadien. Coq, sac, on mange, tabernacle, j'ai les gros.
4: À noter que cette nouvelle saison en 8 épisodes accueille des invités spéciaux. Sur Paramount Plus, D'Alliance, une série qui propose une exploration fascinante des relations amicales au travers une histoire poignante lorsque Billy, un ancien caméraman au charme indéniable, rencontre Dani, une restauratrice, sur un ferry dans la baie de Sydney. Leurs univers entrent en collision, l'attirance est réciproque. Le hic, Billy est marié depuis 40 ans à Rose, avec qui il forme un couple parfaitement heureux. Les amis de Billy vont voir leur relation mise à l'épreuve, les anciennes blessures vont refaire surface et les mariages vont être remis en question. Composée de 6 épisodes, la série promet d'explorer des thématiques profondes autour de l'amitié et du lien familial. Voilà pour les sorties séries de la semaine, on se retrouve la semaine prochaine.
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4: Bonsoir à tous. 44 départements sont désormais placés en vigilance orange aux orages ce soir, avec de la grêle, de fortes pluies, des éclairs et des rafales à jusqu'à 110 km/h qui sont attendus, notamment dans le centre et le nord de la France. En Corse, les deux départements sont en vigilance orange canicule avec des températures pouvant dépasser les 40 degrés. Au Népal, les recherches se poursuivent après une crue dévastatrice survenue hier à la frontière avec la Chine. Le bilan atteint au moins 359 morts et plus de 1300 personnes sont portées disparues, dont au moins 4 touristes français. Xavier Bertrand a confirmé qu'il serait candidat à l'élection présidentielle de 2027, tout en précisant que sa candidature n'est pas encore officiellement déclarée. Marine Le Pen, elle, a annoncé un plan d'économie de 125 milliards d'euros. La candidate du Rassemblement national présentera juste avant le débat budgétaire sa trajectoire pour établir les finances publiques. De son côté, Édouard Philippe veut remettre de l'ordre dans les comptes publics en réduisant les dépenses, notamment celles sociales. Candidat à la présidentielle, l'ancien Premier ministre défend également une réforme des retraites fondée sur davantage de travail plutôt que sur une hausse des prélèvements. Le député LFI Sébastien Delogu a été placé en garde à vue à Marseille après une altercation avec des policiers lundi. Une enquête de flagrance est ouverte pour outrage sur personne dépositaire de l'autorité publique. Trois policiers et le député ont déposé plainte avec une version différente. À Caen, le conducteur soupçonné d'avoir foncé sur des piétons hier soir faisant 2 morts et plusieurs blessés est un Russe d'origine tchétchène de 26 ans en situation régulière et au casier judiciaire vierge. Il affirme avoir été agressé avant les faits et le parquet a précisé qu'il n'y avait pour le moment pas d'éléments indiquant une motivation terroriste. Côté football, Bradley Barcola devrait quitter le PSG pour Liverpool. Les deux clubs sont proches d'un accord pour le transfert de l'attaquant français de 23 ans qui pourrait dépasser les 140 millions d'euros bonus compris.
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0: La météo pour ce vendredi 28 août, le temps est instable avec des averses fréquentes dans une ambiance rafraîchie. Les températures pour ce vendredi matin, 15 degrés pour Cherbourg et Brest, 15 également pour Orléans, 16 degrés pour Lille et Paris, 17 degrés pour Toulouse, Bordeaux et Biarritz, 18 à Lyon, 20 degrés pour Strasbourg, 24 degrés pour Nice et Marseille et 28 pour Bastia. Et pour ce vendredi après-midi, 21 degrés attendus sur les Hauts-de-France, la Normandie et la Bretagne, 24 degrés sur l'Île-de-France, le Centre-Val de Loire, la Bourgogne et le Grand Est, 24 degrés également pour l'Auvergne-Rhône-Alpes, il fera 24 degrés sur la Nouvelle-Aquitaine, 26 en Occitanie, 27 à 28 degrés sur le pourtour méditerranéen et 31 degrés pour la Corse.
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2: Bonjour à toutes et à tous, on débute avec du football et l'énorme désillusion pour l'OL éliminé de la Ligue des Champions dès le barrage retour hier soir au Groupama Stadium. Les Lyonnais se sont inclinés 2-1 face aux Turcs de Fenerbahçe. Moriki et Brun ont marqué en moins de 5 minutes pour les Stambouliotes, alors que Fofana a réduit la marque en 20 pour l'OL. Une soirée qui a basculé aussi suite au comportement de Matteo Guendouzi, le milieu de terrain français passé par Marseille, a crié plusieurs fois les l'OM en quittant la pelouse et fait des signes du rappeur Jules avec ses mains en guise de provocation à l'égard du public lyonnais à qui le joueur a finalement adressé plusieurs bras d'honneur. L'entraîneur des gardiens de l'OL a alors disjoncté et asséné un coup de pied sur l'international français provoquant des échauffourées. Dans les autres matchs de la soirée, les Norvégiens du Viking Stavanger ont éliminé le Dynamo Zagreb en s'imposant 3-1. Qualification également de l'AEK Athènes, vainqueur du Levski Sofia 4-0 et du Slovan Bratislava, tombeur de Sellier 2-1 après prolongation. Et ce jeudi soir, l'AS Monaco dispute le barrage retour de Ligue Conférence à domicile face au Górnik Zabrze. À partir de 18h45, à l'aller, les Monégasques l'avaient emporté 3-2. Et puis Kylian Mbappé a brillé avec le Real Madrid hier soir en clôture de la première journée de Liga. Succès madrilène 4-1 avec un triplé d'Mbappé et un but de Vinicius Junior. En tennis, le Français Benjamin Bonzi s'est qualifié pour les quarts de finale du tournoi américain de Winston-Salem. Il a battu l'Australien Ijikata en 2-7 sec, 6-1-6-1. Bonzi retrouvera le Néerlandais Van den Zandschulp au prochain tour. En revanche, pas de finale en double mixte pour Elina Svitolina et Gaël Monfils à l'US Open. Ils se sont inclinés en demi-finale face à Belinda Bencic et Flavio Cobolli. Enfin, en cyclisme, victoire au sprint du coureur de la Visma Mathieu Brennan lors de la 5e étape de la Vuelta. Pogacar reste leader au classement général. Voilà, c'est la fin de ce flash. Très belle journée de sport à toutes et à tous.
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3: Bonsoir, ce sont désormais 39 départements placés en vigilance orange aux orages. Météo France prévoit un risque de grêle de taille moyenne à grosse, des pluies fortes avec des cumuls horaires pouvant atteindre 30 mm voire davantage, ainsi que de fortes rafales de vent pouvant atteindre 80 à 100 km/h. Deux personnes sont mortes après qu'un automobiliste a foncé hier soir à Caen dans le Calvados sur des piétons qui étaient abrités sous un abribus, un drame dont les circonstances restent encore à déterminer. Il ressort des premiers témoignages que la mise en cause a été prise à partie un peu plus tôt dans la soirée par un groupe d'individus avant de revenir sur place à bord d'une voiture. Il a été interpellé dès hier soir. Le suspect, âgé de 26 ans, est né en Russie. Il n'est pas connu des services de renseignement, mais il est de la police uniquement pour des délits routiers. Plusieurs blessés sont toujours en urgence absolue. Une enquête a été ouverte pour assassinat et violence volontaire avec arme. Et un soutien de plus pour Raphaël Glucksmann. La présidente de la région Occitanie, Carole Delga, annonce rallier le candidat de Place Publique. C'est le meilleur candidat à gauche pour gagner, a notamment déclaré l'élu socialiste. Une nouvelle arrivée massive de méduses a contraint EDF à remettre à l'arrêt un réacteur et à adapter la puissance d'un autre dans la centrale nucléaire de Gravelines, déjà touchée début août par ce phénomène. Seuls deux réacteurs sur six fonctionnent normalement dans la plus grande centrale nucléaire d'Europe occidentale. Le bilan de la crue au Népal grimpe à au moins 270 morts, a annoncé la police. Les autorités chinoises ont pour leur part fait état de 3 morts sur le Tibet, portant le bilan provisoire total de la catastrophe à au moins 273 morts et plus de 1300 disparus. C'est la fin de ce flash, une bonne fin de journée à notre écoute.
4: La série policière turque La Fosse, de retour cette semaine sur Netflix pour une saison 3. Une nouvelle affaire va conduire les anciens membres de l'unité à travailler de nouveau ensemble. Une équipe chargée d'élucider des crimes commis contre les femmes à Istanbul. La réapparition d'Onem va bouleverser l'ensemble du groupe. L'enquête va ainsi dépasser le seul cadre professionnel et confronter directement les personnages à leur passé. On reste sur Netflix avec la saison 2 de Léane, une comédie autour de Léane Morgan, une femme contrainte de reprendre sa vie en main après la fin brutale de ses 33 années de mariage, puisque son mari la quitte pour une autre femme. Grand-mère et ménopausée, elle doit se réinventer à un âge où elle ne s'attendait plus à repartir à zéro. Cette semaine également sur Netflix, une mini-série espagnole, Toute la vérité de mes mensonges, un road trip entre amis en caravane pour célébrer l'enterrement de vie de jeune fille qui va virer au chaos. La promiscuité du voyage et les tensions accumulées au fil des années vont faire remonter à la surface les secrets que chacun tentait jusque-là de préserver. Une série en 5 épisodes. Sur Prime cette semaine, Betty la fée, l'histoire continue, série colombienne. 20 ans après la fin de la série originale, Betty travaille dur pour reconstruire sa relation avec sa fille adolescente Mila, alors que celle avec Armando commence à se détériorer, la faisant se demander si elle a pris la bonne décision 20 ans plus tôt. Le destin de l'entreprise de mode Ecomoda va se retrouver à nouveau au centre des tensions économiques et des rivalités passées. La saison 2 de Dark Matter débarque sur Apple TV avec une nouvelle salve de 10 épisodes. La suite du thriller de science-fiction basée sur les réalités infinies nous propose un épisode inédit chaque semaine jusqu'au 20 octobre. Dans la saison 1, Jason Desson avait

0: réalité et d'autres versions de nous.
1: Pourquoi ces gens sont après toi?
2: Nous, ils sont après vous aussi maintenant.
3: Tirez!
0: Ça ne s'arrêtera que si on détruit la boîte. Et pour y arriver, on doit tous la détruire ensemble.
4: Avis aux fans des Simpsons, une exclusivité cette semaine sur Disney+, avec l'épisode spécial Yellow Mirror, une parodie sombre et futuriste de la série Black Mirror, composée de deux histoires distinctes explorant la technologie et la réalité de la famille. La famille jaune, la plus célèbre du monde, s'attaque à un monument de la télévision contemporaine et ses fables grinçantes sur notre dépendance à la technologie. Une série qui joue autant sur la reconnaissance des codes de Black Mirror que sur l'absurde propre à Springfield. L'épisode se compose de deux récits distincts. Une lampe cassée va plonger Homer dans le doute et le pousser à remettre en question la réalité elle-même. Et une tablette dotée d'une intelligence artificielle va se lier d'amitié avec le bébé Maggie avant de chercher à exercer son emprise sur la famille. Sur Disney+, également la saison 2 d'Adults qui suit les tribulations de jeunes New Yorkais colocataires.
5: 18h30.
4: Intergénérationnel sur les joies, les peines et les humiliations d'un groupe ayant la vingtaine qui s'entraide pour gérer les relations amoureuses, professionnelles, amicales et familiales.
6: Vous croyez être les premiers jeunes adorables de New York?
7: Chaque fois que je tombe amoureux, c'est un tsunami. Mes amis, je m'en fous. Ma mère, un vague souvenir. Je ne sais plus, je ne vois même plus son visage. Où es-tu, maman?
8: On a décidé d'éplucher vos réseaux sociaux à la recherche de tout ce qui pourrait décourager vos employeurs.
9: Comment ça?
10: Salut tout le monde! Je vous ai préparé une petite liste des 10 pires accents de la Terre. En numéro 1, l'accent canadien.
4: À noter que cette nouvelle saison en 8 épisodes accueille des invités spéciaux. Sur Paramount+, D'Alliance, une série qui propose une exploration fascinante des relations amicales au travers une histoire poignante lorsque Billy, un ancien caméraman au charme indéniable, rencontre Dani, une restauratrice, sur un ferry dans la baie de Sydney. Leurs univers entrent en collision, l'attirance est réciproque. Le hic, Billy est marié depuis 40 ans à Rose, avec qui il forme un couple parfaitement heureux. Les amis de Billy vont voir leur relation mise à l'épreuve, les anciennes blessures vont refaire surface et les mariages vont être remis en question. Composée de 6 épisodes, la série promet d'explorer des thématiques profondes autour de l'amitié et du lien familial. Voilà pour les sorties séries de la semaine, on se retrouve la semaine prochaine.
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12: Bonsoir à tous. 44 départements sont désormais placés en vigilance orange aux orages ce soir, avec de la grêle, de fortes pluies, des éclairs et des rafales à jusqu'à 110 km/h qui sont attendus, notamment dans le centre et le nord de la France. En Corse, les deux départements sont en vigilance orange canicule avec des températures pouvant dépasser les 40 degrés. Au Népal, les recherches se poursuivent après une crue dévastatrice survenue hier à la frontière avec la Chine. Le bilan atteint au moins 359 morts et plus de 1300 personnes sont portées disparues, dont au moins 4 touristes français. Xavier Bertrand a confirmé qu'il serait candidat à l'élection présidentielle de 2027, tout en précisant que sa candidature

0: budgétaire, sa trajectoire pour rétablir les finances publiques. De son côté, Édouard Philippe veut remettre de l'ordre dans les comptes publics en réduisant les dépenses, notamment celles sociales. Candidat à la présidentielle, l'ancien Premier ministre défend également une réforme des retraites fondée sur davantage de travail plutôt que sur une hausse des prélèvements. Le député LFI Sébastien Delogu a été placé en garde à vue à Marseille après une altercation avec des policiers lundi. Une enquête de flagrance est ouverte pour outrage sur personne dépositaire de l'autorité publique. Trois policiers et le député ont déposé plainte avec une version différente. À Caen, le conducteur soupçonné d'avoir foncé sur des piétons hier soir, faisant deux morts et plusieurs blessés, est un Russe d'origine tchétchène de 26 ans en situation régulière et au casier judiciaire vierge. Il affirme avoir été agressé avant les faits et le parquet a précisé qu'il n'y avait pour le moment pas d'éléments indiquant une motivation terroriste. Côté football, Bradley Barcola devrait quitter le PSG pour Liverpool. Les deux clubs sont proches d'un accord pour le transfert de l'attaquant français de 23 ans qui pourrait dépasser les 140 millions d'euros bonus compris.
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2: La météo pour ce vendredi 28 août, le temps est instable avec des averses fréquentes dans une ambiance rafraîchie. Les températures pour ce vendredi matin, 15 degrés pour Cherbourg et Brest, 15 également pour Orléans, 16 degrés pour Lille et Paris, 17 degrés pour Toulouse, Bordeaux et Biarritz, 18 à Lyon, 20 degrés pour Strasbourg, 24 degrés pour Nice et Marseille et 28 pour Bastia. Et pour ce vendredi après-midi, 21

0: degrés attendus sur les Hauts-de-France, la Normandie et la Bretagne. 24 degrés sur l'Île-de-France, le Centre-Val de Loire, la Bourgogne et le Grand Est. 24 degrés également pour l'Auvergne-Rhône-Alpes. Il fera 24 degrés sur la Nouvelle-Aquitaine. 26 en Occitanie, 27 à 28 degrés sur le pourtour méditerranéen et 31 degrés pour la Corse.
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2: Bonjour à toutes et à tous, on débute avec du football et l'énorme désillusion pour l'OL éliminé de la Ligue des Champions dès le barrage retour hier soir au Groupama Stadium. Les Lyonnais se sont inclinés 2-1 face aux Turcs de Fenerbahçe. Moiki et Brun ont marqué en moins de 5 minutes pour les Stambouliotes, alors que Fofana a réduit la marque en 20 pour l'OL. Une soirée qui a basculé aussi suite au comportement de Matteo Guendouzi, le milieu de terrain français passé par Marseille, a crié plusieurs fois les l'OM en quittant la pelouse et fait des signes du rappeur Jul avec ses mains en guise de provocation à l'égard du public lyonnais à qui le joueur a finalement adressé plusieurs bras d'honneur. L'entraîneur des gardiens de l'OL a alors disjoncté et asséné un coup de pied sur l'international français provoquant des échauffourées. Dans les autres matchs de la soirée, les Norvégiens du Viking Stavanger ont éliminé le Dynamo Zagreb en s'imposant 3-1. Qualification également de l'AEK Athènes, vainqueur du Levski Sofia 4-0 et du Slovan Bratislava, tombeur de Sellier 2-1 après prolongation. Et ce jeudi soir, l'AS Monaco dispute le barrage retour de Ligue Conférence à domicile face au Górnik Zabrze. À partir de 18h45, à l'aller, les Monégasques l'avaient emporté 3-2. Et puis Kylian Mbappé a brillé avec le Real Madrid hier soir en clôture de la première journée de Liga. Succès madrilène 4-1 avec un triplé d'Mbappé et un but de Vinicius Junior. En tennis, le Français Benjamin Bonzi s'est qualifié pour les quarts de finale du tournoi américain de Winston-Salem. Il a battu l'Australien Ijikata en 2-7 sec, 6-1-6-1. Bonzi retrouvera le néerlandais Van den Zandschulp au prochain tour. En revanche, pas de finale en double mixte pour Elina Svitolina et Gaël Monfils à l'US Open. Ils se sont inclinés en demi-finale face à Belinda Bencic et Flavio Cobolli. Enfin, en cyclisme, victoire au sprint du coureur de la Visma Matthew Brennan lors de la 5e étape de la Vuelta. Pogacar reste leader au classement général. Voilà, c'est la fin de ce flash. Très belle journée de sport à toutes et à tous.
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3: Bonsoir, ce sont désormais 39 départements placés en vigilance orange aux orages. Météo France prévoit un risque de grêle de taille moyenne à grosse, des pluies fortes avec des cumuls horaires pouvant atteindre 30 mm voire davantage, ainsi que de fortes rafales de vent pouvant atteindre 80 à 100 km/h. Deux personnes sont mortes après qu'un automobiliste a foncé hier soir à Caen dans le Calvados sur des piétons qui étaient abrités sous un abribus. Un drame dont les circonstances restent encore à déterminer. Il ressort des premiers témoignages que le mis en cause a été pris à partie un peu plus tôt dans la soirée par un groupe d'individus avant de revenir sur place à bord d'une voiture. Il a été interpellé dès hier soir. Le suspect, âgé de 26 ans, est né en Russie. Il n'est pas connu des services de renseignement, mais il est de la police uniquement pour des délits routiers. Plusieurs blessés sont toujours en urgence absolue. Une enquête a été ouverte pour assassinat et violence volontaire avec armes. Et un soutien de plus pour Raphaël Glucksmann, la présidente de la région Occitanie, Carole Delga, annonce rallier le candidat de place publique. C'est le meilleur candidat à gauche pour gagner, a notamment déclaré l'élu socialiste. Une nouvelle arrivée massive de méduses a contraint EDF à remettre à l'arrêt un réacteur et à adapter la puissance d'un autre dans la centrale nucléaire de Gravelines, déjà touchée début août par ce phénomène. Seuls 2 réacteurs sur 6 fonctionnent normalement dans la plus grande centrale nucléaire d'Europe occidentale. Le bilan de la crue au Népal grimpe à au moins 270 morts, a annoncé la police. Les autorités chinoises ont pour leur part fait état de 3 morts sur le Tibet, portant le bilan provisoire total de la catastrophe à au moins 273 morts et plus de 1300 disparus. C'est la fin de ce flash, une bonne fin de journée à notre écoute.
4: La série policière turque La Fosse, de retour cette semaine sur Netflix pour une saison 3. Une nouvelle affaire va conduire les anciens membres de l'unité à travailler de nouveau ensemble. Une équipe chargée d'élucider des crimes commis contre les femmes à Istanbul. La réapparition d'Onem va bouleverser l'ensemble du groupe. L'enquête va ainsi dépasser le seul cadre professionnel et confronter directement les personnages à leur passé. On reste sur Netflix avec la saison 2 de Léane, une comédie autour de Léane Morgan, une femme contrainte de reprendre sa vie en main après la fin brutale de ses 33 années de mariage, puisque son mari la quitte pour une autre femme. Grand-mère et ménopausée, elle doit se réinventer à un âge où elle ne s'attendait plus à repartir à zéro. Cette semaine également sur Netflix, une mini-série espagnole, Toute la vérité de mes mensonges, un road trip entre amis en caravane pour célébrer l'enterrement de vie de jeune fille qui va virer au chaos. La promiscuité du voyage et les tensions accumulées au fil des années vont faire remonter à la surface les secrets que chacun tentait jusque-là de préserver. Une série en 5 épisodes. Sur Prime cette semaine, Betty l'a fait, l'histoire continue, série colombienne. 20 ans après la fin de la série originale, Betty travaille dur pour reconstruire sa relation avec sa fille adolescente Mila, alors que celle avec Armando commence à se détériorer, la faisant se demander si elle a pris la bonne décision 20 ans plus tôt. Le destin de l'entreprise de mode Ecomoda va se retrouver à nouveau au centre des tensions économiques et des rivalités passées. La saison 2 de Dark Matter débarque sur Apple TV avec une nouvelle salve de 10 épisodes. La suite du thriller de science-fiction basé sur les réalités infinies nous propose un épisode inédit chaque semaine jusqu'au 20 octobre. Dans la saison 1, Jason Desen avait été enlevé en pleine nuit dans les rues de Chicago et projeté dans une version alternative de sa vie. L'émerveillement se transforme rapidement en cauchemar lorsqu'il tente de revenir à la réalité, alors plongé dans le paysage hallucinant des vies qu'il aurait pu vivre. Dans la saison 2, les Desen reprennent une vie sereine dans un monde qui leur semble enfin sûr, mais vont devoir fuir à nouveau alors que Jason est de plus en plus obsédé par la boîte.
5: Comment des gens peuvent entrer là-dedans et disparaître? À quoi sert ce cube?
6: La boîte est la chose la plus puissante que l'être humain ait jamais créée.
7: C'est une passerelle vers d'autres réalités et d'autres versions de nous.
8: Pourquoi ces gens sont après toi?
9: Nous, ils sont après vous aussi maintenant.
8: Tirez!
7: Ça ne s'arrêtera que si on détruit la boîte. Et pour y arriver, on doit tous la détruire ensemble.
4: Avis aux fans des Simpsons, une exclusivité cette semaine sur Disney+, avec l'épisode spécial Yellow Mirror, une parodie sombre et futuriste de la série Black Mirror, composée de deux histoires distinctes explorant la technologie et la réalité de la famille. La famille jaune, la plus célèbre du monde, s'attaque à un monument de la télévision contemporaine et ses fables grinçantes sur notre dépendance à la technologie. Une série qui joue autant sur la reconnaissance des codes de Black Mirror que sur l'absurde propre à Springfield. L'épisode se compose de deux récits distincts. Une lampe cassée va plonger Homer dans le doute et le pousser à remettre en question la réalité elle-même. Et une tablette dotée d'une intelligence artificielle va se lier d'amitié avec le bébé Maggie avant de chercher à exercer son emprise sur la famille. Sur Disney+, également la saison 2 d'Adults qui suit les tribulations de jeunes New-Yorkais colocataires. Un regard intergénérationnel sur les joies, les peines et les humiliations d'un groupe ayant la vingtaine qui s'entraide pour gérer les relations amoureuses, professionnelles, amicales et familiales.
10: Vous croyez être les premiers jeunes adorables de New York?
11: Chaque fois que je tombe amoureux, c'est un tsunami. Mes amis, je m'en fous. Ma mère, un vague souvenir. Je ne sais plus, je ne vois même plus son visage. Où es-tu, maman?
12: On a décidé d'éplucher vos réseaux sociaux à la recherche de tout ce qui pourrait décourager vos employeurs.
13: Comment ça? Salut tout le monde! Je vous ai préparé une petite liste des 10 pires accents de la Terre. En numéro 1, l'accent canadien.
4: À noter que cette nouvelle saison en 8 épisodes accueille des invités spéciaux. Sur Paramount Plus, D'Alliance, une série qui propose une exploration fascinante des relations amicales au travers une histoire poignante lorsque Billy, un ancien caméraman au charme indéniable, rencontre Dani, une restauratrice, sur un ferry dans la baie de Sydney. Leurs univers entrent en collision, l'attirance est réciproque. Le hic, Billy est marié depuis 40 ans à Rose, avec qui il forme un couple parfaitement heureux. Les amis de Billy vont voir leur relation mise à l'épreuve, les anciennes blessures vont refaire surface et les mariages vont être remis en question. Composée de 6 épisodes, la série promet d'explorer des thématiques profondes autour de l'amitié et du lien familial. Voilà pour les sorties séries de la semaine, on se retrouve la semaine prochaine.
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15: Bonsoir à tous. 44 départements sont désormais placés en vigilance orange aux orages ce soir, avec de la grêle, de fortes pluies, des éclairs et des rafales à jusqu'à 110 km/h qui sont attendus, notamment dans le centre et le nord de la France. En Corse, les deux départements sont en vigilance orange canicule avec des températures pouvant dépasser les 40 degrés. Au Népal, les recherches se poursuivent après une crue dévastatrice survenue hier à la frontière avec la Chine. Le bilan atteint au moins 359 morts et plus de 1300 personnes sont portées disparues, dont au moins 4 touristes français. Xavier Bertrand a confirmé qu'il serait candidat à l'élection présidentielle de 2027, tout en précisant que sa candidature

0: Terre sa trajectoire pour rétablir les finances publiques. De son côté, Édouard Philippe veut remettre de l'ordre dans les comptes publics en réduisant les dépenses, notamment celles sociales. Candidat à la présidentielle, l'ancien Premier ministre défend également une réforme des retraites fondée sur davantage de travail plutôt que sur une hausse des prélèvements. Le député LFI Sébastien Delogu a été placé en garde à vue à Marseille après une altercation avec des policiers lundi. Une enquête de flagrance est ouverte pour outrage sur personne dépositaire de l'autorité publique. Trois policiers et le député ont déposé plainte avec une version différente. À Caen, le conducteur soupçonné d'avoir foncé sur des piétons hier soir, faisant deux morts et plusieurs blessés, est un Russe d'origine tchétchène de 26 ans en situation régulière et au casier judiciaire vierge. Il affirme avoir été agressé avant les faits et le parquet a précisé qu'il n'y avait pour le moment pas d'éléments indiquant une motivation terroriste. Côté football, Bradley Barcola devrait quitter le PSG pour Liverpool. Les deux clubs sont proches d'un accord pour le transfert de l'attaquant français de 23 ans qui pourrait dépasser les 140 millions d'euros bonus compris.
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2: La météo pour ce vendredi 28 août, le temps est instable avec des averses fréquentes dans une ambiance rafraîchie. Les températures pour ce vendredi matin, 15 degrés pour Cherbourg et Brest, 15 également pour Orléans, 16 degrés pour Lille et Paris, 17 degrés pour Toulouse, Bordeaux et Biarritz, 18 à Lyon, 20 degrés pour Strasbourg, 24 degrés pour Nice et Marseille et 28 pour Bastia. Et pour ce vendredi après-midi, 21 degrés attendus sur les Hauts-de-France, la Normandie et la Bretagne, 24 degrés sur l'Île-de-France, le Centre-Val de Loire, la Bourgogne et le Grand Est. 24 degrés également pour l'Auvergne-Rhône-Alpes. Il fera 24 degrés sur la Nouvelle-Aquitaine. 26 en Occitanie. 27 à 28 degrés sur le pourtour méditerranéen et 31 degrés pour la Corse.
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4: Bonjour à toutes et à tous, on débute avec du football et l'énorme désillusion pour l'OL éliminé de la Ligue des Champions dès le barrage retour hier soir au Groupama Stadium. Les Lyonnais se sont inclinés 2-1 face aux Turcs de Fenerbahçe. Moïki et Brun ont marqué en moins de 5 minutes pour les Stambouliotes, alors que Fofana a réduit la marque en 20 pour l'OL. Une soirée qui a basculé aussi suite au comportement de Matteo Guendouzi, le milieu de terrain français passé par Marseille, a crié plusieurs fois les l'OM en quittant la pelouse et fait des signes du rappeur Jul avec ses mains en guise de provocation à l'égard du public lyonnais à qui le joueur a finalement adressé plusieurs bras d'honneur. L'entraîneur des gardiens de l'OL a alors disjoncté et asséné un coup de pied sur l'international français provoquant des échauffourées. Dans les autres matchs de la soirée, les Norvégiens du Viking Stavanger ont éliminé le Dynamo Zagreb en s'imposant 3-1. Qualification également de l'AEK Athènes, vainqueur du Levski Sofia 4-0 et du Slovan Bratislava, tombeur de Sébier 2-1 après prolongation. Et ce jeudi soir, l'AS Monaco dispute le barrage retour de Ligue Conférence à domicile face au Górnik Zabrze. À partir de 18h45, à l'aller, les Monégasques l'avaient emporté 3-2. Et puis Kylian Mbappé a brillé avec le Real Madrid hier soir en clôture de la première journée de Liga. Succès madrilène 4-1 avec un triplé d'Mbappé et un but de Vinicius Junior. En tennis, le Français Benjamin Bonzi s'est qualifié pour les quarts de finale du tournoi américain de Winston-Salem. Il a battu l'Australien Ijikata en 2-7 sec, 6-1-6. Bonzi retrouvera le néerlandais Van den Zandschulp au prochain tour. En revanche, pas de finale en double mixte pour Elina Svitolina et Gaël Monfils à l'US Open. Ils se sont inclinés en demi-finale face à Belinda Bencic et Flavio Cobolli. Enfin, en cyclisme, victoire au sprint du coureur de la Visma Matthew Brennan lors de la 5e étape de la Vuelta. Pogacar reste leader au classement général. Voilà, c'est la fin de ce flash. Très belle journée de sport à toutes et à tous.
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6: Bonsoir, ce sont désormais 39 départements placés en vigilance orange aux orages. Météo France prévoit un risque de grêle de taille moyenne à grosse, des pluies fortes avec des cumuls horaires pouvant atteindre 30 mm voire davantage, ainsi que de fortes rafales de vent pouvant atteindre 80 à 100 km/h. Deux personnes sont mortes après qu'un automobiliste a foncé hier soir à Caen dans le Calvados sur des piétons qui étaient abrités sous un abribus. Un drame dont les circonstances restent encore à déterminer. Il ressort des premiers témoignages que le mis en cause a été pris à partie un peu plus tôt dans la soirée par un un groupe d'individus avant de revenir sur place à bord d'une voiture. Il a été interpellé dès hier soir. Le suspect, âgé de 26 ans, est né en Russie. Il n'est pas connu des services de renseignement, mais il est de la police uniquement pour des délits routiers. Plusieurs blessés sont toujours en urgence absolue. Une enquête a été ouverte pour assassinat et violence volontaire avec armes. Et un soutien de plus pour Raphaël Glucksmann, la présidente de la région Occitanie, Carole Delga, annonce rallier le candidat de Place Publique. C'est le meilleur candidat à gauche pour gagner, a notamment déclaré l'élu socialiste. Une nouvelle arrivée massive de méduses a contraint EDF à remettre à l'arrêt un réacteur et à adapter la puissance d'un autre dans la centrale nucléaire de Gravelines, déjà touchée début août par ce phénomène. Seuls 2 réacteurs sur 6 fonctionnent normalement dans la plus grande centrale nucléaire d'Europe occidentale. Le bilan de la crue au Népal grimpe à au moins 270 morts, a annoncé la police. Les autorités chinoises ont pour leur part fait état de 3 morts sur le Tibet, portant le bilan provisoire total de la catastrophe à au moins 273 morts et plus de 1300 disparus. C'est la fin de ce flash, une bonne fin de journée à notre écoute.
5: La série policière turque La Fosse, de retour cette semaine sur Netflix pour une saison 3. Une nouvelle affaire va conduire les anciens membres de l'unité à travailler de nouveau ensemble. Une équipe chargée d'élucider des crimes commis contre les femmes à Istanbul. La réapparition d'Onem va bouleverser l'ensemble du groupe. L'enquête va ainsi dépasser le seul cadre professionnel et confronter directement les personnages à leur passé. On reste sur Netflix avec la saison 2 de Léane, une comédie autour de Léane Morgan, une femme contrainte de reprendre sa vie en main après la fin brutale de ses 33 années de mariage, puisque son mari la quitte pour une autre femme. Grand-mère et ménopausée, elle doit se réinventer à un âge où elle ne s'attendait plus à repartir à zéro. Cette semaine également sur Netflix, une mini-série espagnole, Toute la vérité de mes mensonges, un road trip entre amis en caravane pour célébrer l'enterrement de vie de jeune fille qui va virer au chaos. La promiscuité du voyage et les tensions accumulées au fil des années vont faire remonter à la surface les secrets que chacun tentait jusque-là de préserver, une série en 5 épisodes. Sur Prime cette semaine, Betty l'a fait, l'histoire continue, série colombienne. 20 ans après la fin de la série originale, Betty travaille dur pour reconstruire sa relation avec sa fille adolescente Mila, alors que celle avec Armando commence à se détériorer, la faisant se demander si elle a pris la bonne décision 20 ans plus tôt. Le destin de l'entreprise de mode Ecomoda va se retrouver à nouveau au centre des tensions économiques et des rivalités passées. La saison 2 de Dark Matter débarque sur Apple TV avec une nouvelle salve de 10 épisodes. La suite du thriller de science-fiction basé sur les réalités infinies nous propose un épisode inédit chaque semaine jusqu'au 20 octobre. Dans la saison 1, Jason Desen avait été enlevé en pleine nuit dans les rues de Chicago et projeté dans une version alternative de sa vie. L'émerveillement se transforme rapidement en cauchemar lorsqu'il tente de revenir à la réalité, alors plongé dans le paysage hallucinant des vies qu'il aurait pu vivre. Dans la saison 2, les Desen reprennent une vie sereine dans un monde qui leur semble enfin sûr, mais vont devoir fuir à nouveau alors que Jason est de plus en plus obsédé par la boîte.
7: Comment des gens peuvent entrer là-dedans et disparaître? À quoi sert ce cube?
8: La boîte est la chose la plus puissante que l'être humain ait jamais créée.
9: C'est une passerelle vers d'autres réalités et d'autres versions de nous.
10: Pourquoi ces gens sont après toi?
11: Nous, ils sont après vous aussi maintenant.
12: Tirez!
13: Ça ne s'arrêtera que si on détruit la boîte. Et pour y arriver, on doit tous la détruire ensemble.
5: Avis aux fans des Simpsons, une exclusivité cette semaine sur Disney+, avec l'épisode spécial Yellow Mirror, une parodie sombre et futuriste de la série Black Mirror, composée de 2 histoires distinctes explorant la technologie et la réalité de la famille. La famille jaune, la plus célèbre du monde, s'attaque à un monument de la télévision contemporaine et ses fables grinçantes sur notre dépendance à la technologie. Une série qui joue autant sur la reconnaissance des codes de Black Mirror que sur l'absurde propre à Springfield. L'épisode se compose de 2 récits distincts. Une lampe cassée va plonger Homer dans le doute et le pousser à remettre en question la réalité elle-même. Et une tablette dotée d'une intelligence artificielle va se lier d'amitié avec le bébé Maggie avant de chercher à exercer son emprise sur la famille. Sur Disney+, également la saison 2 d'Adults qui suit les tribulations de jeunes New-Yorkais colocataires. Un regard intergénérationnel sur les joies, les peines et les humiliations d'un groupe ayant la vingtaine qui s'entraide pour gérer les relations amoureuses, professionnelles, amicales et familiales.
14: Vous croyez être les premiers jeunes adorables de New York?
15: Chaque fois que je tombe amoureux, c'est un tsunami. Mes amis,
10: Je m'en fous. Ma mère, un vague souvenir. Je ne sais plus, je ne vois même plus son visage. Où es-tu, maman?
12: On a décidé d'éplucher vos réseaux sociaux à la recherche de tout ce qui pourrait décourager vos employeurs.
14: Comment ça? Salut tout le monde! Je vous ai préparé une petite liste des 10 pires accents de la Terre. En numéro 1, l'accent canadien. Quand que ça, qu'on mange, tabarnak, j'ai les gros.
5: À noter que cette nouvelle saison en 8 épisodes accueille des invités spéciaux. Sur Paramount+, D'Alliance, une série qui propose une exploration fascinante des relations amicales au travers une histoire poignante lorsque Billy, un ancien caméraman au charme indéniable, rencontre Dani, une restauratrice, sur un ferry dans la baie de Sydney. Leurs univers entrent en collision, l'attirance est réciproque. Le hic, Billy est marié depuis 40 ans à Rose, avec qui il forme un couple parfaitement heureux. Les amis de Billy vont voir leur relation mise à l'épreuve, les anciennes blessures vont refaire surface et les mariages vont être remis en question. Composée de 6 épisodes, la série promet d'explorer des thématiques profondes autour de l'amitié et du lien familial. Voilà pour les sorties séries de la semaine, on se retrouve la semaine prochaine.
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0: Bonsoir à tous. 44 départements sont désormais placés en vigilance orange aux orages ce soir, avec de la grêle, de fortes pluies, des éclairs et des rafales à jusqu'à 110 km/h qui sont attendus, notamment dans le centre et le nord de la France. En Corse, les deux départements sont en vigilance orange canicule avec des températures pouvant dépasser les 40 degrés. Au Népal, les recherches se poursuivent après une crue dévastatrice survenue hier à la frontière avec la Chine. Le bilan atteint au moins 359 morts et plus de 1300 personnes sont portées disparues, dont au moins 4 touristes français. Xavier Bertrand a confirmé qu'il serait candidat à l'élection présidentielle de 2027, tout en précisant que sa candidature n'est pas encore officiellement déclarée. Marine Le Pen, elle, a annoncé un plan d'économie de 125 milliards d'euros. La candidate du Rassemblement national présentera juste avant le débat budgétaire sa trajectoire pour établir les finances publiques. De son côté, Édouard Philippe veut remettre de l'ordre dans les comptes publics en réduisant les dépenses, notamment celles sociales. Candidat à la présidentielle, l'ancien Premier ministre défend également une réforme des retraites fondée sur davantage de travail plutôt que sur une hausse des prélèvements. Le député LFI Sébastien Delogu a été placé en garde à vue à Marseille après une altercation avec des policiers lundi. Une enquête de flagrance est ouverte pour outrage sur personne dépositaire de l'autorité publique. 3 policiers et le député ont déposé plainte avec une version différente. À Caen, le conducteur soupçonné d'avoir foncé sur des piétons hier soir, faisant 2 morts et plusieurs blessés, est un Russe d'origine tchétchène de 26 ans en situation régulière et au casier judiciaire vierge. Il affirme avoir été agressé avant les faits et le parquet a précisé qu'il n'y avait pour le moment pas d'éléments indiquant une motivation terroriste. Côté football, Bradley Barcola devrait quitter le PSG pour Liverpool. Les deux clubs sont proches d'un accord pour le transfert de l'attaquant français de 23 ans qui pourrait dépasser les 140 millions d'euros bonus compris.
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2: La météo pour ce vendredi 28 août, le temps est instable avec des averses fréquentes dans une ambiance rafraîchie. Les températures pour ce vendredi matin, 15 degrés pour Cherbourg et Brest, 15 également pour Orléans, 16 degrés pour Lille et Paris, 17 degrés pour Toulouse, Bordeaux et Biarritz, 18 à Lyon, 20 degrés pour Strasbourg, 24 degrés pour Nice et Marseille et 28 pour Bastia. Et pour ce vendredi après-midi, 21 degrés attendus sur les Hauts-de-France, la Normandie et la Bretagne, 24 degrés sur l'Île-de-France, le Centre-Val de Loire, la Bourgogne et le Grand Est, 24 degrés également pour l'Auvergne-Rhône-Alpes, il fera 24 degrés sur la Nouvelle-Aquitaine, 26 en Occitanie, 27 à 28 degrés sur le pourtour méditerranéen et 31 degrés pour la Corse.
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4: Bonjour à toutes et à tous, on débute avec du football et l'énorme désillusion pour l'OL éliminé de la Ligue des Champions dès le barrage retour hier soir au Groupama Stadium. Les Lyonnais se sont inclinés 2-1 face aux Turcs de Fenerbahçe. Mouriki et Brun ont marqué en moins de 5 minutes pour les Stambouliotes, alors que Fofana a réduit la marque en 20 pour l'OL. Une soirée qui a basculé aussi suite au comportement de Matteo Guendouzi, le milieu de terrain français passé par Marseille, a crié plusieurs fois les l'OM en quittant la pelouse et fait des signes du rappeur Jul avec ses mains en guise de provocation à l'égard du public lyonnais à qui le joueur a finalement adressé plusieurs bras d'honneur. L'entraîneur des gardiens de l'OL a alors disjoncté et asséné un coup de pied sur l'international français provoquant des échauffourées. Dans les autres matchs de la soirée, les Norvégiens du Viking Stavanger ont éliminé le Dynamo Zagreb en s'imposant 3-1. Qualification également de l'AEK Athènes, vainqueur du Levski Sofia 4-0 et du Slovan Bratislava, tombeur de Sevilla 2-1 après prolongation. Et ce jeudi soir, soir, l'AS Monaco dispute le barrage retour de Ligue Conférence à domicile face au Górnik Zabrze. À partir de 18h45, à l'aller, les Monégasques l'avaient emporté 3-2. Et puis Kylian Mbappé a brillé avec le Real Madrid hier soir en clôture de la première journée de Liga. Succès madrilène 4-1 avec un triplé d'Mbappé et un but de Vinicius Junior. En tennis, le Français Benjamin Bonzi s'est qualifié pour les quarts de finale du tournoi américain de Winston Salem. Il a battu l'Australien Ijikata en 2-7 sec, 6-1, 6-1. Bonzi retrouvera le Néerlandais Van den Zandschulp au prochain tour. En revanche, pas de finale en double mixte pour Elina Svitolina et Gaël Monfils à l'US Open. Ils se sont inclinés en demi-finale face à Belinda Bencic et Flavio Cobolli. Enfin, en cyclisme, victoire au sprint du coureur de la Visma, Matthew Brennan, lors de la 5e étape de la Vuelta. Pogacar reste leader au classement général. Voilà, c'est la fin de ce flash. Très belle journée de sport à toutes et à tous.
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6: Bonsoir, ce sont désormais 39 départements placés en vigilance orange aux orages. Météo France prévoit un risque de grêle de taille moyenne à grosse, des pluies fortes avec des cumuls horaires pouvant atteindre 30 mm voire davantage, ainsi que de fortes rafales de vent pouvant atteindre 80 à 100 km/h. Deux personnes sont mortes après qu'un automobiliste a foncé hier soir à Caen dans le Calvados sur des piétons qui étaient abrités sous un abri.
5: 19h.
6: Dont les circonstances restent encore à déterminer. Il ressort des premiers témoignages que le mis en cause a été pris à partie un peu plus tôt dans la soirée par un groupe d'individus avant de revenir sur place à bord d'une voiture. Il a été interpellé dès hier soir. Le suspect, âgé de 26 ans, est né en Russie. Il n'est pas connu des services de renseignement, mais il est de la police uniquement pour des délits routiers. Plusieurs blessés sont toujours en urgence absolue. Une enquête a été ouverte pour assassinat et violence volontaire avec arme. Et un soutien de plus pour Raphaël Glucksmann, la présidente de la région Occitanie, Carole Delga, annonce rallier le candidat de Place Publique. C'est le meilleur candidat à gauche pour gagner, a notamment déclaré l'élu socialiste. Une nouvelle arrivée massive de méduses a contraint EDF à remettre à l'arrêt un réacteur et à adapter la puissance d'un autre dans la centrale nucléaire de Gravelines, déjà touchée début août par ce phénomène. Seuls 2 réacteurs sur 6 fonctionnent normalement dans la plus grande centrale nucléaire d'Europe occidentale. Le bilan de la crue au Népal grimpe à au moins 270 morts, a annoncé la police. Les autorités chinoises ont pour leur part fait état de 3 morts sur le Tibet, portant le bilan provisoire total de la catastrophe à au moins 273 morts et plus de 1300 disparus. C'est la fin de ce flash, une bonne fin de journée à notre écoute.
5: La série policière turque La Fosse, de retour cette semaine sur Netflix pour une saison 3. Une nouvelle affaire va conduire les anciens membres de l'unité à travailler de nouveau ensemble. Une équipe chargée d'élucider des crimes commis contre les femmes à Istanbul. La réapparition d'Onem va bouleverser l'ensemble du groupe. L'enquête va ainsi dépasser le seul cadre professionnel et confronter directement les personnages à leur passé. On reste sur Netflix avec la saison 2 de Léane, une comédie autour de Léane Morgan, une femme contrainte de reprendre sa vie en main après la fin brutale de ses 33 années de mariage, puisque son mari la quitte pour une autre femme. Grand-mère et ménopausée, elle doit se réinventer à un âge où elle ne s'attendait plus à repartir à zéro. Cette semaine également sur Netflix, une mini-série espagnole, Toute la vérité de mes mensonges, un road trip entre amis en caravane pour célébrer l'enterrement de vie de jeune fille qui va virer au chaos. La promiscuité du voyage et les tensions accumulées au fil des années vont faire remonter à la surface les secrets que chacun tentait jusque-là de préserver, une série en 5 épisodes. Sur Prime cette semaine, Betty l'a fait, l'histoire continue, série colombienne. 20 ans après la fin de la série originale, Betty travaille dur pour reconstruire sa relation avec sa fille adolescente Mila, alors que celle avec Armando commence à se détériorer, la faisant se demander si elle a pris la bonne décision 20 ans plus tôt. Le destin de l'entreprise de mode Ecomoda va se retrouver à nouveau au centre des tensions économiques et des rivalités passées. La saison 2 de Dark Matter débarque sur Apple TV avec une nouvelle salve de 10 épisodes. La suite du thriller de science-fiction basé sur les réalités infinies nous propose un épisode inédit chaque semaine jusqu'au 20 octobre. Dans la saison 1, Jason Desen avait été enlevé en pleine nuit dans les rues de Chicago et projeté dans une version alternative de sa vie. L'émerveillement se transforme rapidement en cauchemar lorsqu'il tente de revenir à la réalité, alors plongé dans le paysage hallucinant des vies qu'il aurait pu vivre. Dans la saison 2, les Desen reprennent une vie sereine s'éloignent dans un monde qui leur semble enfin sûr, mais vont devoir fuir à nouveau, alors que Jason est de plus en plus obsédé par la boîte.
7: Comment des gens peuvent entrer là-dedans et disparaître? À quoi sert ce cube?
8: La boîte est la chose la plus puissante que l'être humain ait jamais créée.
9: C'est une passerelle vers d'autres réalités et d'autres versions de nous.
11: Pourquoi ces gens sont après toi?
13: Nous, ils sont après vous aussi maintenant.
11: Tirez!
13: Ça ne s'arrêtera que si on détruit la boîte. Et pour y arriver, on doit tous la détruire ensemble.
5: Avis aux fans des Simpsons, une exclusivité cette semaine sur Disney+, avec l'épisode spécial Yellow Mirror, une parodie sombre et futuriste de la série Black Mirror, composée de deux histoires distinctes explorant la technologie et la réalité de la famille. La famille jaune, la plus célèbre du monde, s'attaque à un monument de la télévision contemporaine et ses fables grinçantes sur notre dépendance à la technologie. Une série qui joue autant sur la reconnaissance des codes de Black Mirror que sur l'absurde propre à Springfield. L'épisode se compose de deux récits distincts. Une lampe cassée va plonger Homer dans le doute et le pousser à remettre en question la réalité elle-même. Et une tablette dotée d'une intelligence artificielle va se lier d'amitié avec le bébé Maggie avant de chercher à exercer son emprise sur la famille. Sur Disney+, également la saison 2 d'Adults qui suit les tribulations de jeunes New-Yorkais colocataires. Un regard intergénérationnel sur les joies, les peines et les humiliations d'un groupe ayant la vingtaine qui s'entraide pour gérer les relations amoureuses, professionnelles, amicales et familiales.
15: Vous croyez être les premiers jeunes adorables de New York?
10: Chaque fois que je tombe amoureux, c'est un tsunami.
12: Mes amis?
10: Je m'en fous.
12: Ma mère?
10: Un vague souvenir.
12: Je ne sais plus, je ne vois même plus son visage. Où es-tu, maman? On a décidé d'éplucher vos réseaux sociaux à la recherche de tout ce qui pourrait décourager vos employeurs.
15: Comment ça?
14: Salut tout le monde! Je vous ai préparé une petite liste des 10 pires accents de la Terre. En numéro 1, l'accent canadien.
5: À noter que cette nouvelle saison en 8 épisodes accueille des invités spéciaux. Sur Paramount+, D'Alliance, une série qui propose une exploration fascinante des relations amicales au travers une histoire poignante lorsque Billy, un ancien caméraman au charme indéniable, rencontre Dani, une restauratrice, sur un ferry dans la baie de Sydney. Leurs univers entrent en collision, l'attirance est réciproque. Le hic, Billy est marié depuis 40 ans à Rose, avec qui il forme un couple parfaitement heureux. Les amis de Billy vont voir leur relation mise à l'épreuve, les anciennes blessures vont refaire surface et les mariages vont être remis en question. Composée de 6 épisodes, la série promet d'explorer des thématiques profondes autour de l'amitié et du lien familial. Voilà pour les sorties séries de la semaine, on se retrouve la semaine prochaine.
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0: Bonsoir à tous. 44 départements sont désormais en vigilance orange aux orages ce soir. Grêle, forte pluie, éclairs ou encore rafales jusqu'à 110 km/h sont attendus, notamment dans le centre et le nord de la France. En Corse, les deux départements sont en vigilance orange canicule avec des températures qui ont dépassé les 40 degrés. Le bilan s'alourdit au Népal avec au moins 362 morts et plus de 1300 personnes qui sont portées disparues après la crue dévastatrice d'hier. Parmi elles, au moins 4 touristes français. Politique, Xavier Bertrand a confirmé qu'il sera candidat à l'élection présidentielle de 2027, tout en précisant que sa candidature n'était pas encore officiellement déclarée. Marine Le Pen, elle a annoncé un plan d'économie de 125 milliards d'euros. La candidate du Rassemblement National présentera juste avant le débat budgétaire sa trajectoire pour établir les finances publiques. Édouard Philippe, de son côté, veut remettre de l'ordre dans les comptes publics en réduisant les dépenses, notamment les dépenses sociales. Quant à Jean-Luc Mélenchon, il veut abroger la réforme des retraites et revenir à 60 ans le plus rapidement possible. Un autre cas, celui du député LFI Sébastien Delogu, qui a été passé en garde à vue à Marseille après une altercation avec des policiers lundi. Une enquête de flagrance est ouverte pour outrage sur personne dépositaire de l'autorité publique. 3 policiers et le député ont déposé plainte avec une version différente. À Caen, le conducteur soupçonné d'avoir foncé sur des piétons hier soir, faisant 2 morts et plusieurs blessés, est un Russe d'origine tchétchène de 26 ans. Le parquet précise qu'il n'y a pour l'heure pas d'éléments indiquant une motivation terroriste. Du sport avec du cyclisme, nouvelle victoire pour Tadej Pogacar sur la 6e étape de la Vuelta. Le Slovène conforte donc logiquement son maillot de leader. Et puis enfin du football avec l'AS Monaco qui joue sa qualification européenne ce soir. Vainqueur 3-2 à l'aller en Pologne, le club de la Principauté reçoit le Gornik au stade de Louis II à 18h45.
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2: La météo pour ce vendredi 28 août, le temps est instable avec des averses fréquentes dans une ambiance rafraîchie. Les températures pour ce vendredi matin, 15 degrés pour Cherbourg et Brest, 15 également pour Orléans, 16 degrés pour Lille et Paris, 17 degrés pour Toulouse, Bordeaux et Biarritz, 18 à Lyon, 20 degrés pour Strasbourg, 24 degrés pour Nice et Marseille et 28 pour Bastia. Et pour ce vendredi après-midi, 21 degrés attendus sur les Hauts-de-France, la Normandie et la Bretagne, 24 degrés sur l'Île-de-France, le Centre-Val de Loire, la Bourgogne et le Grand Est, 24 degrés également pour l'Auvergne-Rhône-Alpes, il fera 24 degrés sur la Nouvelle-Aquitaine, 26 en Occitanie, 27 à 28 degrés sur le pourtour méditerranéen et 31 degrés pour la Corse.
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4: Bonjour à toutes et à tous, on débute avec du football et l'énorme désillusion pour l'OL éliminé de la Ligue des Champions dès le barrage retour hier soir au Groupama Stadium. Les Lyonnais se sont inclinés 2-1 face aux Turcs de Fenerbahçe. Moïki et Brun ont marqué en moins de 5 minutes pour les Stambouliotes, alors que Fofana a réduit la marque en 20 pour l'OL. Une soirée qui a basculé aussi suite au comportement de Matteo Guendouzi, le milieu de terrain français passé par Marseille, a crié plusieurs fois les l'OM en quittant la pelouse et fait des signes du rappeur Jul avec ses mains en guise de provocation à l'égard du public lyonnais à qui le joueur a finalement adressé plusieurs bras d'honneur. L'entraîneur des gardiens de l'OL a alors disjoncté et asséné un coup de pied sur l'international français provoquant des échauffourées. Dans les autres matchs de la soirée, les Norvégiens du Viking Stavanger ont éliminé le Dynamo Zagreb en s'imposant 3-1. Qualification également de l'AEK Athènes, vainqueur du Levski Sofia 4-0 et du Slovan Bratislava, tombeur de Sémier 2-1 après prolongation. Et ce jeudi soir, l'AS Monaco dispute le barrage retour de Ligue Conférence à domicile face au Górnik Zabrze. À partir de 18h45, à l'aller, les Monégasques l'avaient emporté 3-2. Et puis Kylian Mbappé a brillé avec le Real Madrid hier soir en clôture de la première journée de Liga. Succès madrilène 4-1 avec un triplé d'Mbappé et un but de Vinicius Junior. En tennis, le Français Benjamin Bonzi s'est qualifié pour les quarts de finale du tournoi américain de Winston-Salem. Il a battu l'Australien Ijikata en 2-7 sec, 6-1-6. Bonzi retrouvera le néerlandais Van den Zandschulp au prochain tour. En revanche, pas de finale en double mixte pour Elina Svitolina et Gaël Monfils à l'US Open. Ils se sont inclinés en demi-finale face à Belinda Bencic et Flavio Cobolli. Enfin, en cyclisme, victoire au sprint du coureur de la Visma Matthew Brennan lors de la 5e étape de la Vuelta. Pogacar reste leader au classement général. Voilà, c'est la fin de ce flash. Très belle journée de sport à toutes et à tous.
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6: Bonsoir, ce sont désormais 39 départements placés en vigilance orange aux orages. Météo France prévoit un risque de grêle de taille moyenne à grosse, des pluies fortes avec des cumuls horaires pouvant atteindre 30 mm voire davantage, ainsi que de fortes rafales de vent pouvant atteindre 80 à 100 km/h. Deux personnes sont mortes après qu'un automobiliste a foncé hier soir à Caen dans le Calvados sur des piétons qui étaient abrités sous un abribus. Un drame dont les circonstances restent encore à déterminer. Il ressort des premiers témoignages que le mis en cause a été pris à partie un peu plus tôt dans la soirée par un groupe d'individus avant de revenir sur place à bord d'une voiture. Il a été interpellé dès hier soir. Le suspect, âgé de 26 ans, est né en Russie. Il n'est pas connu des services de renseignement, mais il est de la police uniquement pour des délits routiers. Plusieurs blessés sont toujours en urgence absolue. Une enquête a été ouverte pour assassinat et violence volontaire avec arme. Et un soutien de plus pour Raphaël Glucksmann, la présidente de la région Occitanie, Carole Delga, annonce rallier le candidat de Place Publique. C'est le meilleur candidat à gauche pour gagner, a notamment déclaré l'élu socialiste. Une nouvelle arrivée massive de méduses a contraint EDF à remettre à l'arrêt un réacteur et à adapter la puissance d'un autre dans la centrale nucléaire de Gravelines, déjà touchée début août par ce phénomène. Seuls 2 réacteurs sur 6 fonctionnent normalement dans la plus grande centrale nucléaire d'Europe occidentale. Le bilan de la crue au Népal grimpe à au moins 270 morts, a annoncé la police. Les autorités chinoises ont pour leur part fait état de 3 morts sur le Tibet, portant le bilan provisoire total de la catastrophe à au moins 273 morts et plus de 1300 disparus. C'est la fin de ce flash, une bonne fin de journée à notre écoute.
5: La série policière turque La Fosse, de retour cette semaine sur Netflix pour une saison 3. Une nouvelle affaire va conduire les anciens membres de l'unité à travailler de nouveau ensemble. Une équipe chargée d'élucider des crimes commis contre les femmes à Istanbul. La réapparition d'Onem va bouleverser l'ensemble du groupe. L'enquête va ainsi dépasser le seul cadre professionnel et confronter directement les personnages à leur passé. On reste sur Netflix avec la saison 2 de Léane, une comédie autour de Léane Morgan, une femme contrainte de reprendre sa vie en main après la fin brutale de ses 33 années de mariage, puisque son mari la quitte pour une autre femme. Grand-mère et ménopausée, elle doit se réinventer à un âge où elle ne s'attendait plus à repartir à zéro. Cette semaine également sur Netflix, une mini-série espagnole, Toute la vérité de mes mensonges, un road trip entre amis en caravane pour célébrer l'enterrement de vie de jeune fille qui va virer au chaos. La promiscuité du voyage et les tensions accumulées au fil des années vont faire remonter à la surface les secrets que chacun tentait jusque-là de préserver. Une série en 5 épisodes. Sur Prime cette semaine, Betty l'a fait, l'histoire continue, série colombienne. 20 ans après la fin de la série originale, Betty travaille dur pour reconstruire sa relation avec sa fille adolescente Mila, alors que celle avec Armando commence à se détériorer, la faisant se demander si elle a pris la bonne décision 20 ans plus tôt. Le destin de l'entreprise de mode Ecomoda va se retrouver à nouveau au centre des tensions économiques et des rivalités passées. La saison 2 de Dark Matter débarque sur Apple TV avec une nouvelle salve de 10 épisodes. La suite du thriller de science-fiction basé sur les réalités infinies nous propose un épisode inédit chaque semaine jusqu'au 20 octobre. Dans la saison 1, Jason Desen avait été enlevé en pleine nuit dans les rues de Chicago et projeté dans une version alternative de sa vie. L'émerveillement se transforme rapidement en cauchemar lorsqu'il tente de revenir à la réalité, alors plongé dans le paysage hallucinant des vies qu'il aurait pu vivre. Dans la saison 2, les Desen reprennent une vie sereine dans un monde qui leur semble enfin sûr, mais vont devoir fuir à nouveau alors que Jason est de plus en plus obsédé par la boîte.
7: Comment des gens peuvent entrer là-dedans et disparaître? À quoi sert ce cube?
8: La boîte est la chose la plus puissante que l'être humain ait jamais créée.
9: C'est une passerelle vers d'autres réalités et d'autres versions de nous.
11: Pourquoi ces gens sont après toi?
13: Nous, ils sont après vous aussi maintenant.
11: Tirez!
13: Ça ne s'arrêtera que si on détruit la boîte. Et pour y arriver, on doit tous la détruire ensemble.
5: Avis aux fans des Simpsons, une exclusivité cette semaine sur Disney+, avec l'épisode spécial Yellow Mirror, une parodie sombre et futuriste de la série Black Mirror, composée de deux histoires distinctes explorant la technologie et la réalité de la famille. La famille jaune, la plus célèbre du monde, s'attaque à un monument de la télévision contemporaine et ses fables grinçantes sur notre dépendance à la technologie. Une série qui joue autant sur la reconnaissance des codes de Black Mirror que sur l'absurde propre à Springfield. L'épisode se compose de deux récits distincts. Une lampe cassée va plonger Homer dans le doute et le pousser à remettre en question la réalité elle-même. Et une tablette dotée d'une intelligence artificielle va se lier d'amitié avec le bébé Maggie avant de chercher à exercer son emprise sur la famille. Sur Disney+, également la saison 2 d'Adults qui suit les tribulations de jeunes New-Yorkais colocataires. Un regard intergénérationnel sur les joies, les peines et les humiliations d'un groupe ayant la vingtaine qui s'entraide pour gérer les relations amoureuses, professionnelles, amicales et familiales.
15: Vous croyez être les premiers jeunes adorables de New York?
10: Chaque fois que je tombe amoureux, c'est un tsunami.
12: Mes amis?
10: Je m'en fous.
12: Ma mère?
10: Un vague souvenir.
12: Je ne sais plus, je ne vois même plus son visage. Où es-tu, maman? On a décidé d'éplucher vos réseaux sociaux à la recherche de tout ce qui pourrait décourager vos employeurs.
14: Comment ça? Salut tout le monde! Je vous ai préparé une petite liste des 10 pires accents de la Terre. En numéro 1, l'accent canadien. Tant que ça, qu'on mange, tabarnak, j'ai les gros.
5: À noter que cette nouvelle saison en 8 épisodes accueille des invités spéciaux. Sur Paramount+, D'Alliance, une série qui propose une exploration fascinante des relations amicales au travers une histoire poignante lorsque Billy, un ancien caméraman au charme indéniable, rencontre Dani, une restauratrice, sur un ferry dans la baie de Sydney. Leurs univers entrent en collision, l'attirance est réciproque. Le hic, Billy est marié depuis 40 ans à Rose, avec qui il forme un couple parfaitement heureux. Les amis de Billy vont voir leur relation mise à l'épreuve, les anciennes blessures vont refaire surface et les mariages vont être remis en question. Composée de 6 épisodes, la série promet d'explorer des thématiques profondes autour de l'amitié et du lien familial. Voilà pour les sorties séries de la semaine, on se retrouve la semaine prochaine.
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0: Bonsoir à tous. 44 départements sont désormais en vigilance orange aux orages ce soir. Grêle, forte pluie, éclair ou encore rafale jusqu'à 110 km/h sont attendus, notamment dans le centre et le nord de la France. En Corse, les deux départements sont en vigilance orange canicule avec des températures qui ont dépassé les 40 degrés. Le bilan s'alourdit au Népal avec au moins 362 morts et plus de 1300 personnes qui sont portées disparues après la crue dévastatrice d'hier. Parmi elles, au moins 4 touristes français.

0: déclaré. Marine Le Pen, elle a annoncé un plan d'économie de 125 milliards d'euros. La candidate du Rassemblement National présentera juste avant le débat budgétaire sa trajectoire pour établir les finances publiques. Édouard Philippe, de son côté, veut remettre de l'ordre dans les comptes publics en réduisant les dépenses, notamment les dépenses sociales. Quant à Jean-Luc Mélenchon, il veut abroger la réforme des retraites et revenir à 60 ans le plus rapidement possible. Un autre cas, celui du député LFI Sébastien Delogu, qui a été passé en garde à vue à Marseille après une altercation avec des policiers lundi. Une enquête de flagrance est ouverte pour outrage sur personne dépositaire de l'autorité publique. Trois policiers et le député ont déposé plainte avec une version différente. À Caen, le conducteur soupçonné d'avoir foncé sur des piétons hier soir, faisant deux morts et plusieurs blessés, est un Russe d'origine tchétchène de 26 ans. Le parquet précise qu'il n'y a pour l'heure pas d'éléments indiquant une motivation terroriste. Du sport avec du cyclisme, nouvelle victoire pour Tadej Pogacar sur la 6e étape de la Vuelta. Le Slovène conforte donc logiquement son maillot de leader. Et puis enfin du football avec l'AS Monaco qui joue sa qualification européenne ce soir. Vainqueur 3-2 à l'aller en Pologne, le club de la Principauté reçoit le Gornik au stade de Louis II à 18h45.
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2: La météo pour ce vendredi 28 août, le temps est instable avec des averses fréquentes dans une ambiance rafraîchie. Les températures pour ce vendredi matin, 15 degrés pour Cherbourg et Brest, 15 également pour Orléans, 16 degrés pour Lille et Paris, 17 degrés pour Toulouse, Bordeaux et Biarritz, 18 à Lyon, 20 degrés pour Strasbourg, 24 degrés pour Nice et Marseille et 28 pour Bastia. Et pour ce vendredi après-midi, 21 degrés attendus sur les Hauts-de-France, la Normandie et la Bretagne, 24 degrés sur l'Île-de-France, le Centre-Val de Loire, la Bourgogne et le Grand Est. 24 degrés également pour l'Auvergne-Rhône-Alpes. Il fera 24 degrés sur la Nouvelle-Aquitaine. 26 en Occitanie. 27 à 28 degrés sur le pourtour méditerranéen. Et 31 degrés pour la Corse.
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4: Bonjour à toutes et à tous, on débute avec du football et l'énorme désillusion pour l'OL éliminé de la Ligue des Champions dès le barrage retour hier soir au Groupama Stadium. Les Lyonnais se sont inclinés 2-1 face aux Turcs de Fenerbahçe. Moïki et Brun ont marqué en moins de 5 minutes pour l'Istanbuliote, alors que Fofana a réduit la marque en 20 pour l'OL. Une soirée qui a basculé aussi suite au comportement de Matteo Guendouzi, le milieu de terrain français passé par Marseille, a crié plusieurs fois les l'OM en quittant la pelouse et fait des signes du rappeur Jul avec ses mains en guise de provocation à l'égard du public lyonnais à qui le joueur a finalement adressé plusieurs bras d'honneur. L'entraîneur des gardiens de l'OL a alors disjoncté et asséné un coup de pied sur l'international français provoquant des échauffourées. Dans les autres matchs de la soirée, les Norvégiens du Viking Stavanger ont éliminé le Dynamo Zagreb en s'imposant 3-1. Qualification également de l'AEK Athènes, vainqueur du Levski Sofia 4-0 et du Slovan Bratislava, tombeur de Sellier 2-1 après prolongation. Et ce jeudi soir, l'AS Monaco dispute le barrage retour de Ligue Conférence à domicile face au Gornik Zabrze. À partir de 18h45, à l'aller, les Monégasques l'avaient emporté 3-2. Et puis Kylian Mbappé a brillé avec le Real Madrid hier soir en clôture de la première journée de Liga. Succès madrilène 4-1 avec un triplé d'Mbappé et un but de Vinicius Junior. En tennis, le Français Benjamin Bonzi s'est qualifié pour les quarts de finale du tournoi américain de Winston-Salem. Il a battu l'Australien Ijikata en 2-7 sec, 6-1-6. Bonzi retrouvera le néerlandais Van den Zandschulp au prochain tour. En revanche, pas de finale en double mixte pour Elina Svitolina et Gaël Monfils à l'US Open. Ils se sont inclinés en demi-finale face à Belinda Bencic et Flavio Cobolli. Enfin en cyclisme, victoire au sprint du coureur de la Visma Matthew Brennan lors de la 5e étape de la Vuelta. Pogacar reste leader au classement général. Voilà, c'est la fin de ce flash. Très belle journée de sport à toutes et à tous.
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6: Bonsoir, ce sont désormais 39 départements placés en vigilance orange aux orages. Météo France prévoit un risque de grêle de taille moyenne à grosse, des pluies fortes avec des cumuls horaires pouvant atteindre 30 mm voire davantage, ainsi que de fortes rafales de vent pouvant atteindre 80 à 100 km/h. Deux personnes sont mortes après qu'un automobiliste a foncé hier soir à Caen dans le Calvados sur des piétons qui étaient abrités sous un abribus. Un drame dont les circonstances restent encore à déterminer. Il ressort des premiers témoignages que le mis en cause a été pris à partie un peu plus tôt tôt dans la soirée par un groupe d'individus avant de revenir sur place à bord d'une voiture. Il a été interpellé dès hier soir. Le suspect, âgé de 26 ans, est né en Russie. Il n'est pas connu des services de renseignement, mais il est de la police uniquement pour des délits routiers. Plusieurs blessés sont toujours en urgence absolue. Une enquête a été ouverte pour assassinat et violence volontaire avec armes. Et un soutien de plus pour Raphaël Glucksmann. La présidente de la région Occitanie, Carole Delga, annonce rallier le candidat de Place Publique. C'est le meilleur candidat à gauche pour gagner, a notamment déclaré l'élu socialiste. Une nouvelle arrivée massive de méduses a contraint EDF à remettre à l'arrêt un réacteur et à adapter la puissance d'un autre dans la centrale nucléaire de Gravelines, déjà touchée début août par ce phénomène. Seuls 2 réacteurs sur 6 fonctionnent normalement dans la plus grande centrale nucléaire d'Europe occidentale. Le bilan de la crue au Népal grimpe à au moins 270 morts, a annoncé la police. Les autorités chinoises ont pour leur part fait état de 3 morts sur le Tibet, portant le bilan provisoire total de la catastrophe à au moins 273 morts et plus de 1300 disparus. C'est la fin de ce flash, une bonne fin de journée à notre écoute.
5: La série policière turque La Fosse, de retour cette semaine sur Netflix pour une saison 3. Une nouvelle affaire va conduire les anciens membres de l'unité à travailler de nouveau ensemble. Une équipe chargée d'élucider des crimes commis contre les femmes à Istanbul. La réapparition d'Onem va bouleverser l'ensemble du groupe. L'enquête va ainsi dépasser le seul cadre professionnel et confronter directement les personnages à leur passé. On reste sur Netflix avec la saison 2 de Léane, une comédie autour de Léane Morgan, une femme contrainte de reprendre sa vie en main après la fin brutale de ses 33 années de mariage, puisque son mari la quitte pour une autre femme. Grand-mère et ménopausée, elle doit se réinventer à un âge où elle ne s'attendait plus à repartir à zéro. Cette semaine également sur Netflix, une mini-série espagnole, Toute la vérité de mes mensonges, un road trip entre amis en caravane pour célébrer l'enterrement de vie de jeune fille qui va virer au chaos. La promiscuité du voyage et les tensions accumulées au fil des années vont faire remonter à la surface les secrets que chacun tentait jusque-là de préserver. Une série en 5 épisodes. Sur Prime cette semaine, Betty l'a fait, l'histoire continue, série colombienne. 20 ans après la fin de la série originale, Betty travaille dur pour reconstruire sa relation avec sa fille adolescente Mila, alors que celle avec Armando commence à se détériorer, la faisant se demander si elle a pris la bonne décision 20 ans plus tôt. Le destin de l'entreprise de mode Ecomoda va se retrouver à nouveau au centre des tensions économiques et des rivalités passées. La saison 2 de Dark Matter débarque sur Apple TV avec une nouvelle salve de 10 épisodes. La suite du thriller de science-fiction basé sur les réalités infinies nous propose un épisode inédit chaque semaine jusqu'au 20 octobre. Dans la saison 1, Jason Desen avait été enlevé en pleine nuit dans les rues de Chicago et projeté dans une version alternative de sa vie. L'émerveillement se transforme rapidement en cauchemar lorsqu'il tente de revenir à la réalité, alors plongé dans le paysage hallucinant des vies qu'il aurait pu vivre. Dans la saison 2, les Desen reprennent une vie sereine dans un monde qui leur semble enfin sûr, mais vont devoir fuir à nouveau alors que Jason est de plus en plus obsédé par la boîte.
7: Comment des gens peuvent entrer là-dedans et disparaître? À quoi sert ce cube?
8: La boîte est la chose la plus puissante que l'être humain ait jamais créée.
9: C'est une passerelle vers d'autres réalités et d'autres versions de nous.
10: Pourquoi ces gens sont après toi?
11: Nous, ils sont après vous aussi maintenant.
12: Tirez!
13: Ça ne s'arrêtera que si on détruit la boîte. Et pour y arriver, on doit tous la détruire ensemble.
5: Avis aux fans des Simpsons, une exclusivité cette semaine sur Disney+, avec l'épisode spécial Yellow Mirror, une parodie sombre et futuriste de la série Black Mirror, composée de 2 histoires distinctes explorant la technologie et la réalité de la famille. La famille jaune, la plus célèbre du monde, s'attaque à un monument de la télévision contemporaine et ses fables grinçantes sur notre dépendance à la technologie. Une série qui joue autant sur la reconnaissance des codes de Black Mirror que sur l'absurde propre à Springfield. L'épisode se compose de 2 récits distincts. Une lampe cassée va plonger Homer dans le doute et le pousser à remettre en question la réalité elle-même. Et une tablette dotée d'une intelligence artificielle va se lier d'amitié avec le bébé Maggie avant de chercher à exercer son emprise sur la famille. Sur Disney+, également la saison 2 d'Adults qui suit les tribulations de jeunes New-Yorkais colocataires. Un regard intergénérationnel sur les joies, les peines et les humiliations d'un groupe ayant la vingtaine qui s'entraide pour gérer les relations amoureuses, professionnelles, amicales et familiales.
14: Vous croyez être les premiers jeunes adorables de New York?
15: Chaque fois que je tombe amoureux, c'est un tsunami. Mes amis, je m'en fous.
10: Fou, ma mère, un vague souvenir. Je ne sais plus, je ne vois même plus son visage. Où es-tu, maman?
12: On a décidé d'éplucher vos réseaux sociaux à la recherche de tout ce qui pourrait décourager vos employeurs.
14: Comment ça? Salut tout le monde! Je vous ai préparé une petite liste des 10 pires accents de la Terre. En numéro 1, l'accent canadien. Tant que ça, qu'on mange, tabarnak, j'ai les gros.
5: À noter que cette nouvelle saison en 8 épisodes accueille des invités spéciaux. Sur Paramount+, D'Alliance, une série qui propose une exploration fascinante des relations amicales au travers une histoire poignante lorsque Billy, un ancien caméraman au charme indéniable, rencontre Dani, une restauratrice, sur un ferry dans la baie de Sydney. Leurs univers entrent en collision, l'attirance est réciproque. Le hic, Billy est marié depuis 40 ans à Rose, avec qui il forme un couple parfaitement heureux. Les amis de Billy vont voir leur relation mise à l'épreuve, les anciennes blessures vont

0: et le nord de la France. En Corse, les deux départements sont en vigilance orange canicule avec des températures qui ont dépassé les 40 degrés. Le bilan s'alourdit au Népal avec au moins 362 morts et plus de 1300 personnes qui sont portées disparues après la crue dévastatrice d'hier. Parmi elles, au moins 4 touristes français. Politique, Xavier Bertrand a confirmé qu'il sera candidat à l'élection présidentielle de 2027, tout en précisant que sa candidature n'était pas encore officiellement déclarée. Marine Le Pen, elle a annoncé un plan d'économie de 125 milliards d'euros. La candidate du Rassemblement national présentera juste avant le
1: 19h30
0: sa trajectoire pour établir les finances publiques. Édouard Philippe, de son côté, veut remettre de l'ordre dans les comptes publics en réduisant les dépenses, notamment les dépenses sociales. Quant à Jean-Luc Mélenchon, il veut abroger la réforme des retraites et revenir à 60 ans le plus rapidement possible. Un autre cas, celui du député LFI Sébastien Delogu, qui a été passé en garde à vue à Marseille après une altercation avec des policiers lundi. Une enquête de flagrance est ouverte pour outrage sur personne dépositaire de l'autorité publique. 3 policiers et le député ont déposé plainte avec une version différente. À Caen, le conducteur soupçonné d'avoir foncé sur des piétons hier soir, faisant 2 morts et plusieurs blessés, est un russe d'origine tchétchène de 26 ans. Le parquet précise qu'il n'y a pour l'heure pas d'éléments indiquant une motivation terroriste. Du sport avec du cyclisme, nouvelle victoire pour Tadej Pogacar sur la 6e étape de la Vuelta. Le Slovène conforte donc logiquement son maillot de leader. Et puis enfin du football avec l'AS Monaco qui joue sa qualification européenne ce soir. Vainqueur 3-2 à l'aller en Pologne, le club de la Principauté reçoit le Gornik au stade de Louis II à 18h45.
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3: La météo pour ce vendredi 28 août, le temps est instable avec des averses fréquentes dans une ambiance rafraîchie. Les températures pour ce vendredi matin, 15 degrés pour Cherbourg et Brest, 15 également pour Orléans, 16 degrés pour Lille et Paris, 17 degrés pour Toulouse, Bordeaux et Biarritz, 18 à Lyon, 20 degrés pour Strasbourg, 24 degrés pour Nice et Marseille et 28 pour Bastia. Et pour ce vendredi après-midi, 21 degrés attendus sur les Hauts-de-France, la Normandie et la Bretagne, 24 degrés sur l'Île-de-France, le Centre-Val de Loire, la Bourgogne et le Grand en test. 24 degrés également pour l'Auvergne-Rhône-Alpes. Il fera 24 degrés sur la Nouvelle-Aquitaine. 26 en Occitanie. 27 à 28 degrés sur le pourtour méditerranéen et 31 degrés pour la Corse.
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5: Bonjour à toutes et à tous, on débute avec du football et l'énorme désillusion pour l'OL éliminé de la Ligue des Champions dès le barrage retour hier soir au Groupama Stadium. Les Lyonnais se sont inclinés 2-1 face aux Turcs de Fenerbahçe. Mouriki et Brun ont marqué en moins de 5 minutes pour les Stambouliotes, alors que Fofana a réduit la marque en 20 pour l'OL. Une soirée qui a basculé aussi suite au comportement de Matteo Guendouzi, le milieu de terrain français passé par Marseille, a crié plusieurs fois les l'OM en quittant la pelouse et fait des signes du rappeur Jul avec ses mains en guise de provocation à l'égard du public lyonnais à qui le joueur a finalement adressé plusieurs bras d'honneur. L'entraîneur des gardiens de l'OL a alors disjoncté et asséné un coup de pied sur l'international français provoquant des échauffourées. Dans les autres matchs de la soirée, les Norvégiens du Viking Stavanger ont éliminé le Dynamo Zagreb en s'imposant 3-1. Qualification également de l'AEK Athènes, vainqueur du Levski Sofia 4-0 et du Slovan Bratislava, tombeur de Sellier 2-1 après prolongation. Et ce jeudi soir, l'AS Monaco dispute le barrage retour de Ligue Conférence à domicile face au Gornik Zabrze. À partir de 18h45, à l'aller, les Monégasques l'avaient emporté 3-2. Et puis Kylian Mbappé a brillé avec le Real Madrid hier soir en clôture de la première journée de Liga. Succès madrilène 4-1 avec un triplé d'Mbappé et un but de Vinicius Junior. En tennis, le Français Benjamin Bonzi s'est qualifié pour les quarts de finale du tournoi américain de Winston-Salem. Il a battu l'Australien Ijikata en 2-7 sec, 6-1-6-1. Bonzi retrouvera le néerlandais Van den Zandschulp au prochain tour. En revanche, pas de finale en double mixte pour Elina Svitolina et Gaël Monfils à l'US Open. Ils se sont inclinés en demi-finale face à Belinda Bencic et Flavio Cobolli. Enfin, en cyclisme, victoire au sprint du coureur de la Visma Matthew Brennan lors de la 5e étape de la Vuelta. Pogacar reste leader au classement général. Voilà, c'est la fin de ce flash. Très belle journée de sport à toutes et à tous.
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7: Bonsoir, ce sont désormais 39 départements placés en vigilance orange aux orages. Météo France.

0: de grêle de taille moyenne à grosse, des pluies fortes avec des cumuls horaires pouvant atteindre 30 mm voire davantage, ainsi que de fortes rafales de vent pouvant atteindre 80 à 100 km/h. Deux personnes sont mortes après qu'un automobiliste a foncé hier soir à Caen dans le Calvados sur des piétons qui étaient abrités sous un abribus, un drame dont les circonstances restent encore à déterminer. Il ressort des premiers témoignages que le mis en cause a été pris à partie un peu plus tôt dans la soirée par un groupe d'individus avant de revenir sur place à bord d'une voiture. Il a été interpellé dès hier soir. Le suspect, âgé de 26 ans, est né en Russie. Il n'est pas connu des services de renseignement, mais il est de la police uniquement pour des délits routiers. Plusieurs blessés sont toujours en urgence absolue. Une enquête a été ouverte pour assassinat et violence volontaire. Et un soutien de plus pour Raphaël Glucksmann. La présidente de la région Occitanie, Carole Delga, annonce rallier le candidat de Place Publique. C'est le meilleur candidat à gauche pour gagner, a notamment déclaré l'élu socialiste. Une nouvelle arrivée massive de méduses a contraint EDF à remettre à l'arrêt un réacteur et à adapter la puissance d'un autre dans la centrale nucléaire de Gravelines, déjà touchée début août par ce phénomène. Seuls deux réacteurs sur six fonctionnent normalement dans la plus grande centrale nucléaire d'Europe occidentale. Le bilan de la crue au Népal grimpe à au moins 270 morts, a annoncé la police. Les autorités chinoises ont pour leur part fait état de 3 morts sur le Tibet, portant le bilan provisoire total de la catastrophe à au moins 273 morts et plus de 1300 disparus. C'est la fin de ce flash, une bonne fin de journée à notre écoute.
1: La série policière turque La Fosse, de retour cette semaine sur Netflix pour une saison 3. Une nouvelle affaire va conduire les anciens membres de l'unité à travailler de nouveau ensemble. Une équipe chargée d'élucider des crimes commis contre les femmes à Istanbul. La réapparition d'Onem va bouleverser l'ensemble du groupe. L'enquête va ainsi dépasser le seul cadre professionnel et confronter directement les personnages à leur passé. On reste sur Netflix avec la saison 2 de Léane, une comédie autour de Léane Morgan, une femme contrainte de reprendre sa vie en main après la fin brutale de ses 33 années de mariage, puisque son mari la quitte pour une autre femme. Grand-mère et ménopausée, elle doit se réinventer à un âge où elle ne s'attendait plus à repartir à zéro. Cette semaine également sur Netflix, une mini-série espagnole, Toute la vérité de mes mensonges, un road trip entre amis en caravane pour célébrer l'enterrement de vie de jeune fille qui va virer au chaos. La promiscuité du voyage et les tensions accumulées au fil des années vont faire remonter à la surface les secrets que chacun tentait jusque-là de préserver, une série en 5 épisodes. Sur Prime cette semaine, Betty la fée, l'histoire continue, série colombienne. 20 ans après la fin de la série originale, Betty travaille dur pour reconstruire sa relation avec sa fille adolescente Mila, alors que celle avec Armando commence à se détériorer, la faisant se demander si elle a pris la bonne décision 20 ans plus tôt. Le destin de l'entreprise de mode Ecomoda va se retrouver à nouveau au centre des tensions économiques et des rivalités passées. La saison 2 de Dark Matter débarque sur Apple TV avec une nouvelle salve de 10 épisodes. La suite du thriller de science-fiction basé sur les réalités infinies nous propose un épisode inédit chaque semaine jusqu'au 20 octobre. Dans la saison 1, Jason Desen avait été enlevé en pleine nuit dans les rues de Chicago et projeté dans une version alternative de sa vie. L'émerveillement se transforme rapidement en cauchemar lorsqu'il tente de revenir à la réalité, alors plongé dans le paysage hallucinant des vies qu'il aurait pu vivre. Dans la saison 2, les Desen reprennent une vie sereine dans un monde qui leur semble enfin sûr, mais vont devoir fuir à nouveau alors que Jason est de plus en plus obsédé par la boîte.
2: Comment des gens peuvent entrer là-dedans et disparaître? À quoi sert ce cube?
3: La boîte est la chose la plus puissante que l'être humain ait jamais créée.
4: C'est une passerelle vers d'autres réalités et d'autres versions de nous.
5: Pourquoi ces gens sont après toi?
6: Nous, ils sont après vous aussi maintenant.
5: Tirez!
2: Ça ne s'arrêtera que si on détruit la boîte. Et pour y arriver, on doit tous la détruire ensemble.
1: Avis aux fans des Simpsons, une exclusivité cette semaine sur Disney+, avec l'épisode spécial Yellow Mirror, une parodie sombre et futuriste de la série Black Mirror, composée de deux histoires distinctes explorant la technologie et la réalité de la famille. La famille jaune, la plus célèbre du monde, s'attaque à un monument de la télévision contemporaine et ses fables grinçantes sur notre dépendance à la technologie. Une série qui joue autant sur la reconnaissance des codes de Black Mirror que sur l'absurde propre à Springfield. Springfield. L'épisode se compose de deux récits distincts. Une lampe cassée va plonger Homer dans le doute et le pousser à remettre en question la réalité elle-même. Et une tablette dotée d'une intelligence artificielle va se lier d'amitié avec le bébé Maggie avant de chercher à exercer son emprise sur la famille. Sur Disney+, également la saison 2 d'Adults qui suit les tribulations de jeunes New Yorkais colocataires. Un regard intergénérationnel sur les joies, les peines et les humiliations d'un groupe ayant la vingtaine qui s'entraide pour gérer les relations amoureuses, professionnelles, amicales et familiales.
5: Vous croyez être les premiers jeunes adorables de New York ?
7: Chaque fois que je tombe amoureux, c'est un tsunami. Mes amis, je m'en fous. Ma mère, un vague souvenir. Je ne sais plus, je ne vois même plus son visage. Où es-tu, maman ?
8: On a décidé d'éplucher vos réseaux sociaux à la recherche de tout ce qui pourrait décourager vos employeurs.
9: Comment ça ?
10: Salut tout le monde ! Je vous ai préparé une petite liste des 10 pires accents de la Terre. En numéro 1, l'accent canadien. Tant que ça, qu'on mange, tabernacle, j'ai les gros.
1: À noter que cette nouvelle saison en 8 épisodes accueille des invités spéciaux. Sur Paramount Plus, D'Alliance, une série qui propose une exploration fascinante des relations amicales au travers une histoire poignante lorsque Billy, un ancien caméraman au charme indéniable, rencontre Dani, une restauratrice, sur un ferry dans la baie de Sydney. Leurs univers entrent en collision, l'attirance est réciproque. Le hic, Billy est marié depuis 40 ans à Rose, avec qui il forme un couple parfaitement heureux. Les amis de Billy vont voir leur relation mise à l'épreuve, les anciennes blessures vont refaire surface et les mariages vont être remis en question. Composé de 6 épisodes, la série promet d'explorer des thématiques profondes autour de l'amitié et du lien familial. Voilà pour les sorties séries de la semaine, on se retrouve la semaine prochaine.
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12: Bonsoir à tous. 44 départements sont désormais en vigilance orange aux orages ce soir. Grêle, forte pluie, éclairs ou encore rafales jusqu'à 110 km/h sont attendus, notamment dans le centre et le nord de la France. En Corse, les deux départements sont en vigilance orange canicule avec des températures qui ont dépassé les 40 degrés. Le bilan s'alourdit au Népal avec au moins 362 morts et plus de 1300 personnes qui sont portées disparues après la crue dévastatrice d'hier. Parmi elles, au moins 4 touristes français. Politique, Xavier Bertrand a confirmé qu'il sera candidat à l'élection présidentielle de 2027, tout en précisant que sa candidature n'était pas encore officiellement déclarée. Marine Le Pen, elle a annoncé un plan d'économie de 125 milliards d'euros. La candidate du Rassemblement national présentera juste avant le débat budgétaire sa trajectoire pour établir les finances publiques. Édouard Philippe, de son côté, veut remettre de l'ordre dans les comptes publics en réduisant les dépenses, notamment les dépenses sociales. Quant à Jean-Luc Mélenchon, il veut abroger la réforme des retraites et revenir à 60 ans le plus rapidement possible. Un autre cas, celui du député LFI Sébastien Delogu, qui a été placé en garde à vue à Marseille après une altercation avec des policiers lundi. Une enquête de flagrance est ouverte pour outrage sur personne dépositaire de l'autorité publique. 3 policiers et le député ont déposé plainte avec une version différente. À Caen, le conducteur soupçonné d'avoir foncé sur des piétons hier soir, faisant 2 morts et plusieurs blessés, est un Russe d'origine tchétchène de 26 ans. Le parquet précise qu'il n'y a pour l'heure pas d'éléments indiquant une motivation terroriste. Du sport avec du cyclisme, nouvelle victoire pour Tadej Pogacar sur la 6e étape de la Vuelta. Le Slovène conforte donc logiquement son maillot de leader. Et puis enfin du football avec l'AS Monaco qui joue sa qualification européenne ce soir. Vainqueur 3-2 à l'aller en Pologne, le club de la Principauté reçoit le Górnik au stade de Louis II à 18h45.
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14: La météo pour ce vendredi 28 août, le temps est instable avec des averses fréquentes dans une ambiance rafraîchie. Les températures pour ce vendredi matin, 15 degrés pour Cherbourg et Brest, 15 également pour Orléans, 16 degrés pour Lille et Paris, 17 degrés pour Toulouse, Bordeaux et Biarritz, 18 à Lyon, 20 degrés pour Strasbourg, 24 degrés pour Nice et Marseille et 28 pour Bastia. Et pour ce vendredi après-midi, 21 degrés attendus sur les Hauts-de-France, la Normandie et la Bretagne, 24 degrés sur l'Île-de-France, le Centre-Val-de-Loire, la Bourgogne et le Grand Est, 24 degrés également pour l'Auvergne-Rhône-Alpes, il fera 24 degrés sur la Nouvelle-Aquitaine, 26 en Occitanie, 27 à 28 degrés sur le pourtour méditerranéen et 31 degrés pour la Corse.
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9: Bonjour à toutes et à tous, on débute avec du football et l'énorme désillusion pour l'OL éliminé de la Ligue des Champions dès le barrage retour hier soir au Groupama Stadium. Les Lyonnais se sont inclinés 2-1 face aux Turcs de Fenerbahçe. Mouriki et Brown ont marqué en moins de 5 minutes pour les Stambouliotes, alors que Fofana a réduit la marque en 20 pour l'OL. Une soirée qui a basculé aussi suite au comportement de Matteo Guendouzi, le milieu de terrain français passé par Marseille, a crié plusieurs fois les l'OM en quittant la pelouse et fait des signes du rappeur Jules avec ses mains en guise de provocation à l'égard du public lyonnais, à qui le joueur a finalement adressé plusieurs bras d'honneur. L'entraîneur des gardiens de l'OL a alors disjoncté et asséné un coup de pied sur l'international français, provoquant des échauffourées. Dans les autres matchs de la soirée, les Norvégiens du Viking Stavanger ont éliminé le Dynamo Zagreb en s'imposant 3-1. Qualification également de l'AEK Athènes, vainqueur du Levski Sofia 4-0 et du Slovan Bratislava, tombeur de Sellier 2-1 après prolongation. Et ce jeudi soir, l'AS Monaco dispute le barrage retour de Ligue Conférence à domicile face au Górnik Zabrze. À partir de 18h45, à l'aller, les Monégasques l'avaient emporté 3-2. Et puis Kylian Mbappé a brillé avec le Real Madrid hier soir en clôture de la première journée de Liga. Succès madrilène 4-1 avec un triplé d'Mbappé et un but de Vinicius Junior. En tennis, le Français Benjamin Bonzi s'est qualifié pour les quarts de finale du tournoi américain de Winston-Salem. Il a battu l'Australien Ijikata en 2-7 sec, 6-1-6-1. Bonzi retrouvera le Néerlandais Van den Zandschulp au prochain tour. En revanche, pas de finale en double mixte pour Elina Svitolina et Gaël Monfils à l'US Open. Ils se sont inclinés en demi-finale face à Belinda Bencic et Flavio Cobolli. Enfin, en cyclisme, victoire au sprint du coureur de la Visma, Matthew Brennan, lors de la 5e étape de la Vuelta. Pogacar reste leader au classement général. Voilà, c'est la fin de ce flash. Très belle journée de sport à toutes et à tous.
11: Les Rolling Stones naissent à Londres en 1962. Le groupe est fondé par Mick Jagger et Keith Richards, rejoint rapidement par Brian Jones, Charlie Watts et Bill Wyman. Inspiré par le blues américain et le rhythm and blues, ils développent un son brut, énergique, provocateur. Dès le milieu des années 1960, les Rolling Stones deviennent les rivaux directs des Beatles. Leur image est plus rebelle, plus sombre. Des titres comme Satisfaction, Painted Black ou Sympathy for the Devil marquent leur ascension mondiale. En 1969, Brian Jones meurt. La même année, le groupe se produit au festival d'Altamont Free Concert, un événement resté célèbre pour ses violences. Les années 1970 consacrent leur statut de légende du rock avec des albums majeurs comme Sticky Fingers et Exile on Main Street. Malgré les tensions internes, les changements de formation et les excès, le groupe continue d'évoluer. Ronnie Wood rejoint le groupe en 1975. Charlie Watts reste le pilier rythmique jusqu'à sa mort en 2021. Au fil des décennies, les Rolling Stones deviennent l'un des groupes les plus durables de l'histoire. Leur tournée mondiale attire des millions de spectateurs. Leur influence traverse les générations et façonne durablement le rock. Aujourd'hui encore, Mick Jagger et Keith Richards incarnent l'esprit des Rolling Stones. Une musique libre, électrique et profondément ancrée dans l'histoire du rock.
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0: Bonsoir, ce sont désormais 39 départements placés en vigilance orange aux orages. Météo France prévoit un risque de grêle de taille moyenne à grosse, des pluies fortes avec des cumuls horaires pouvant atteindre 30 mm voire davantage, ainsi que de fortes rafales de vent pouvant atteindre 80 à 100 km/h. Deux personnes sont mortes après qu'un automobiliste a foncé hier soir à Caen dans le Calvados sur des piétons qui étaient abrités sous un abribus, un drame dont les circonstances restent encore à déterminer. Il ressort des premiers témoignages que le mis en cause a été pris à partie un peu plus tôt dans la soirée par un groupe d'individus avant de revenir sur place à bord d'une voiture. Il a été interpellé dès hier soir. Le suspect, âgé de 26 ans, est né en Russie. Il n'est pas connu des services de renseignement, mais il est de la police uniquement pour des délits routiers. Plusieurs blessés sont toujours en urgence absolue. Une enquête a été ouverte pour assassinat et violence volontaire avec armes. Et un soutien de plus pour Raphaël Glucksmann, la présidente de la région Occitanie, Carole Delga, annonce rallier le candidat de Place Publique. C'est le meilleur candidat à gauche pour gagner, a notamment déclaré l'élu socialiste. Une nouvelle arrivée massive de méduses a contraint EDF à remettre à l'arrêt un réacteur et à adapter la puissance d'un autre dans la centrale nucléaire de Gravelines, déjà touchée début août par ce phénomène. Seuls deux réacteurs sur six fonctionnent normalement dans la plus grande centrale nucléaire d'Europe occidentale. occidentale. Le bilan de la crue au Népal grimpe à au moins 270 morts, a annoncé la police. Les autorités chinoises ont pour leur part fait état de 3 morts sur le Tibet, portant le bilan provisoire total de la catastrophe à au moins 273 morts et plus de 1300 disparus. C'est la fin de ce flash, une bonne fin de journée à notre écoute.
1: La série policière turque La Fosse, de retour cette semaine sur Netflix pour une saison 3. Une nouvelle affaire va conduire les anciens membres de l'unité à travailler de nouveau ensemble. Une équipe chargée d'élucider des crimes commis contre les femmes à Istanbul. La réapparition d'Onem va bouleverser l'ensemble du groupe. L'enquête va ainsi dépasser le seul cadre professionnel et confronter directement les personnages à leur passé. On reste sur Netflix avec la saison 2 de Léane, une comédie autour de Léane Morgan, une femme contrainte de reprendre sa vie en main après la fin brutale de ses 33 années de mariage, puisque son mari la quitte pour une autre femme. Grand-mère et ménopausée, elle doit se réinventer à un âge où elle ne s'attendait plus à repartir à zéro. Cette semaine également sur Netflix, une mini-série espagnole, Toute la vérité de mes mensonges, un road trip entre amis en caravane pour célébrer l'enterrement de vie de jeune fille qui va virer au chaos. La promiscuité du voyage et les tensions accumulées au fil des années vont faire remonter à la surface les secrets que chacun tentait jusque-là de préserver, une série en 5 épisodes. Sur Prime cette semaine, Betty la fée, l'histoire continue, série colombienne. 20 ans après la fin de la série originale, Betty travaille dur pour reconstruire sa relation avec sa fille adolescente Mila, alors que celle avec Armando commence à se détériorer, la faisant se demander si elle a pris la bonne décision 20 ans plus tôt. Le destin de l'entreprise de mode Ecomoda va se retrouver à nouveau au centre des tensions économiques et des rivalités passées. La saison 2 de Dark Matter débarque sur Apple TV avec une nouvelle salve de 10 épisodes. La suite du thriller de science-fiction basé sur les réalités infinies nous propose un épisode inédit chaque semaine jusqu'au 20 octobre. Dans la saison 1, Jason Desen avait été enlevé en pleine nuit dans les rues de Chicago et projeté dans une version alternative de sa vie. L'émerveillement se transforme rapidement en cauchemar lorsqu'il tente de revenir à la réalité, alors plongé dans le paysage hallucinant des vies qu'il aurait pu vivre. Dans la saison 2, les Desen reprennent une vie sereine dans un monde qui leur semble enfin sûr, mais vont devoir fuir à nouveau alors que Jason est de plus en plus obsédé par la boîte.
16: Comment des gens peuvent entrer là-dedans et disparaître? À quoi sert ce cube?
3: La boîte est la chose la plus puissante que l'être humain ait jamais créée.
4: C'est une passerelle vers d'autres réalités et d'autres versions de nous.
6: Pourquoi ces gens sont après toi?
2: Nous, ils sont après vous aussi maintenant.
7: Tirez!
2: Ça ne s'arrêtera que si on détruit la boîte. Et pour y arriver, on doit tous la détruire ensemble.
1: Avis aux fans des Simpsons, une exclusivité cette semaine sur Disney+, avec l'épisode spécial Yellow Mirror, une parodie sombre et futuriste de la série Black Mirror, composée de deux histoires distinctes explorant la technologie et la réalité de la famille. La famille jaune, la plus célèbre du monde, s'attaque à un monument de la télévision contemporaine et ses fables grinçantes sur notre dépendance à la technologie. Une série qui joue autant sur la reconnaissance des codes de Black Mirror que sur l'absurde propre à Springfield. L'épisode se compose de deux récits distincts. Une lampe cassée va plonger Homer dans le doute et le pousser à remettre en question la réalité elle-même. Et une tablette dotée d'une intelligence artificielle va se lier d'amitié avec le bébé Maggie avant de chercher à exercer son emprise sur la famille. Sur Disney+, également la saison 2 d'Adults qui suit les tribulations de jeunes New-Yorkais colocataires. Un regard intergénérationnel sur les joies, les peines et les humiliations d'un groupe ayant la vingtaine qui s'entraide pour gérer les relations amoureuses, professionnelles, amicales et familiales.
5: Vous croyez être les premiers jeunes adorables de New York?
7: Chaque fois que je tombe amoureux, c'est un tsunami. Mes amis, je m'en fous. Ma mère, un vague souvenir. Je ne sais plus, je ne vois même plus son visage. Où es-tu, maman?
8: On a décidé d'éplucher vos réseaux sociaux à la recherche de tout ce qui pourrait décourager vos employeurs.
10: Comment ça? Salut tout le monde! Je vous ai préparé une petite liste des 10 pires accents de la Terre. En numéro 1, l'accent canadien. Tant que ça, qu'on mange, tabernacle, j'ai les gros.
1: À noter que cette nouvelle saison en 8 épisodes accueille des invités spéciaux. Sur Paramount Plus, D'Alliance, une série qui propose une exploration fascinante des relations amicales au travers une histoire poignante lorsque Billy, un ancien caméraman au charme indéniable, rencontre Dani, une restauratrice, sur un ferry dans la baie de Sydney. Leurs univers entrent en collision, l'attirance est réciproque. Le hic, Billy est marié depuis 40 ans à Rose, avec qui il forme un couple parfaitement heureux. Les amis de Billy vont voir leur relation mise à l'épreuve, les anciennes blessures vont refaire surface et les mariages vont être remis en question. Composé de 6 épisodes, la série promet d'explorer des thématiques profondes autour de l'amitié et du lien familial. Voilà pour les sorties séries de la semaine. On se retrouve la semaine prochaine.
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12: Bonsoir à tous. 44 départements sont désormais en vigilance orange aux orages ce soir. Grêle, forte pluie, éclairs ou encore rafales jusqu'à 110 km/h sont attendus, notamment dans le centre et le nord de la France. En Corse, les deux départements sont en vigilance orange canicule avec des températures qui ont dépassé les 40 degrés. Le bilan s'alourdit au Népal avec au moins 362 morts et plus de 1300 personnes qui sont portées disparues après la crue dévastatrice d'hier. Parmi elles, au moins 4 touristes français. Politique, Xavier Bertrand a confirmé qu'il sera candidat à l'élection présidentielle de 2027, tout en précisant que sa candidature n'était pas encore officiellement déclarée. Marine Le Pen, elle a annoncé un plan d'économie de 125 milliards d'euros. La candidate du Rassemblement national présentera juste avant le débat budgétaire sa trajectoire pour établir les finances publiques. Édouard Philippe, de son côté, veut remettre de l'ordre dans les comptes publics en réduisant les dépenses, notamment les dépenses sociales. Quant à Jean-Luc Mélenchon, il veut abroger la réforme des retraites et revenir à 60 ans le plus rapidement possible. Un autre cas, celui du député LFI Sébastien Delogu, qui a été placé en garde à vue à Marseille après une altercation avec des policiers lundi. Une enquête de flagrance est ouverte pour outrage sur personne dépositaire de l'autorité publique. 3 policiers et le député ont déposé plainte avec une version différente. À Caen, le conducteur soupçonné d'avoir foncé sur des piétons hier soir, faisant 2 morts et plusieurs blessés, est un russe d'origine tchétchène de 26 ans. Le parquet précise qu'il n'y a pour l'heure pas d'éléments indiquant une motivation terroriste. Du sport avec du cyclisme, nouvelle victoire pour Tadej Pogacar sur la 6e étape de la Vuelta. Le Slovène conforte donc logiquement son maillot de leader. Et puis enfin du football avec l'AS Monaco qui joue sa qualification européenne ce soir. Vainqueur 3-2 à l'aller en Pologne, le club de la Principauté reçoit le Gornik au stade de Louis II à 18h45.
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14: La météo pour ce vendredi 28 août, le temps est instable avec des averses fréquentes dans une ambiance rafraîchie. Les températures pour ce vendredi matin, 15 degrés pour Cherbourg et Brest, 15 également pour Orléans, 16 degrés pour Lille et Paris, 17 degrés pour Toulouse, Bordeaux et Biarritz, 18 à Lyon, 20 degrés pour Strasbourg, 24 degrés pour Nice et Marseille et 28 pour Bastia. Et pour ce vendredi après-midi, 21 degrés attendus sur les Hauts-de-France, la Normandie et la Bretagne, 24 degrés sur l'Île-de-France, le Centre-Val-de-Loire, la Bourgogne et le Grand Est, 24 degrés également pour l'Auvergne-Rhône-Alpes, il fera 24 degrés sur la Nouvelle-Aquitaine, 26 en Occitanie, 27 à 28 degrés sur le pourtour méditerranéen et 31 degrés pour la Corse.
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9: Bonjour à toutes et à tous, on débute avec du football et l'énorme désillusion pour l'OL éliminé de la Ligue des Champions dès le barrage retour hier soir au Groupama Stadium. Les Lyonnais se sont inclinés 2-1 face aux Turcs de Fenerbahçe. Moriki et Brun ont marqué en moins de 5 minutes pour les Stambouliotes, alors que Fofana a réduit la marque en 20 pour l'OL. Une soirée qui a basculé aussi suite au comportement de Matteo Guendouzi, le milieu de terrain français passé par Marseille, a crié plusieurs fois les l'OM en quittant la pelouse et fait des signes du rappeur Jules avec ses mains en guise de provocation à l'égard du public lyonnais à qui le joueur a finalement adressé plusieurs bras d'honneur. L'entraîneur des gardiens de l'OL a alors disjoncté et asséné un coup de pied sur l'international français provoquant des échauffourées. Dans les autres matchs de la soirée, les Norvégiens du Viking Stavanger ont éliminé le Dynamo Zagreb en s'imposant 3-1. Qualification également de l'AEK Athènes, vainqueur du Levski Sofia 4-0 et du Slovan Bratislava, tombeur de Sélier 2-1 après prolongation. Et ce jeudi soir, l'AS Monaco dispute le barrage retour de Ligue Conférence à domicile face au Gornik Zabrze. À partir de 18h45, à l'aller, les Monégasques l'avaient emporté 3-2. Et puis Kylian Mbappé a brillé avec le Real Madrid hier soir en clôture de la première journée de Liga. Succès madrilène 4-1 avec un triplé d'Mbappé et un but de Vinicius Junior. En tennis, le Français Benjamin Bonzi s'est qualifié pour les quarts de finale du tournoi américain de Winston-Salem. Il a battu l'Australien Iji Kata en 2-7 sec, 6-1-6-1. Bonzi retrouvera le néerlandais Vandenzenschulp au prochain tour. En revanche, pas de finale en double mixte pour Elina Svitolina et Gaël Monfils à l'US Open. Ils se sont inclinés en demi-finale face à Belinda Bencic et Flavio Cobolli. Enfin, en cyclisme, victoire au sprint du coureur de la Visma, Matthew Brennan, lors de la 5e étape de la Vuelta. Pogacar reste leader au classement général. Voilà, c'est la fin de ce flash. Très belle journée de sport à toutes et à tous.
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0: Bonsoir, ce sont désormais 39 départements placés en vigilance orange aux orages. Météo France prévoit un risque de grêle de taille moyenne à grosse, des pluies fortes avec des cumuls horaires pouvant atteindre 30 mm voire davantage, ainsi que de fortes rafales de vent pouvant atteindre 80 à 100 km/h. Deux personnes sont mortes après qu'un automobiliste a foncé hier soir à Caen dans le Calvados sur des piétons qui étaient abrités sous un abribus. Un drame dont les circonstances restent encore à déterminer. Il ressort des premiers témoignages que le mis en cause a été pris à partie un peu plus tôt dans la soirée par un groupe d'individus avant de revenir sur place à bord d'une voiture. Il a été interpellé dès hier soir. Le suspect, âgé de 26 ans, est né en Russie. Il n'est pas connu des services de renseignement, mais il est de la police uniquement pour des délits routiers. Plusieurs blessés sont toujours en urgence absolue. Une enquête a été ouverte pour assassinat et violence volontaire avec armes. Et un soutien de plus pour Raphaël Glucksmann, la présidente de la région Occitanie, Carole Delga, annonce rallier le candidat de Place Publique. C'est le meilleur candidat à gauche pour gagner, a notamment déclaré l'élu socialiste. Une nouvelle arrivée massive de méduses a contraint EDF à remettre
17: 20 heures.
0: Réacteur et à adapter la puissance d'un autre dans la centrale nucléaire de Gravelines, déjà touchée début août par ce phénomène. Seuls 2 réacteurs sur 6 fonctionnent normalement dans la plus grande centrale nucléaire d'Europe occidentale. Le bilan de la crue au Népal grimpe à au moins 270 morts, a annoncé la police. Les autorités chinoises ont pour leur part fait état de 3 morts sur le Tibet, portant le bilan provisoire total de la catastrophe à au moins 273 morts et plus de 1300 disparus. C'est la fin de ce flash, une bonne fin de journée à notre écoute.
1: La série policière turque La Fosse, de retour cette semaine sur Netflix pour une saison 3. Une nouvelle affaire va conduire les anciens membres de l'unité à travailler de nouveau ensemble. Une équipe chargée d'élucider des crimes commis contre les femmes à Istanbul. La réapparition d'Onem va bouleverser l'ensemble du groupe. L'enquête va ainsi dépasser le seul cadre professionnel et confronter directement les personnages à leur passé. On reste sur Netflix avec la saison 2 de Léane, une comédie autour de Léane Morgan, une femme contrainte de reprendre sa vie en main après la fin brutale de ses 33 années de mariage, puisque son mari la quitte pour une autre femme. Grand-mère et ménopausée, elle doit se réinventer à un âge où elle ne s'attendait plus à repartir à zéro. Cette semaine également sur Netflix, une mini-série espagnole, Toute la vérité de mes mensonges, un road trip entre amis en caravane pour célébrer l'enterrement de vie de jeune fille qui va virer au chaos. La promiscuité du voyage et les tensions accumulées au fil des années vont faire remonter à la surface les secrets que chacun tentait jusque-là de préserver, une série en 5 épisodes. Sur Prime cette semaine, Betty la fée, l'histoire continue, série colombienne. 20 ans après la fin de la série originale, Betty travaille dur pour reconstruire sa relation avec sa fille adolescente Mila, alors que celle avec Armando commence à se détériorer, la faisant se demander si elle a pris la bonne décision 20 ans plus tôt. Le destin de l'entreprise de mode Ecomoda va se retrouver à nouveau au centre des tensions économiques et des rivalités passées. La saison 2 de Dark Matter débarque sur Apple TV avec une nouvelle salve de 10 épisodes. La suite du thriller de science-fiction basé sur les réalités infinies nous propose un épisode inédit chaque semaine jusqu'au 20 octobre. Dans la saison 1, Jason Desen avait été enlevé en pleine nuit dans les rues de Chicago et projeté dans une version alternative de sa vie. L'émerveillement se transforme rapidement en cauchemar lorsqu'il tente de revenir à la réalité, alors plongé dans le paysage hallucinant des vies qu'il aurait pu vivre. Dans la saison 2, les Desen reprennent une vie sereine dans un monde qui leur semble enfin sûr, mais vont devoir fuir à nouveau alors que Jason est de plus en plus obsédé par la boîte.
16: Comment des gens peuvent entrer là-dedans et disparaître? À quoi sert ce cube?
3: La boîte est la chose la plus puissante que l'être humain ait jamais créée.
4: C'est une passerelle vers d'autres réalités et d'autres versions de nous.
6: Pourquoi ces gens sont après toi?
2: Nous, ils sont après vous aussi maintenant.
7: Tirez!
2: Ça ne s'arrêtera que si on détruit la boîte. Et pour y arriver, on doit tous la détruire ensemble.
1: Avis aux fans des Simpsons, une exclusivité cette semaine sur Disney+, avec l'épisode spécial Yellow Mirror, une parodie sombre et futuriste de la série Black Mirror, composée de deux histoires distinctes explorant la technologie et la réalité de la famille. La famille jaune, la plus célèbre du monde, s'attaque à un monument de la télévision contemporaine et ses fables grinçantes sur notre dépendance à la technologie. Une série qui joue autant sur la reconnaissance des codes de Black Mirror que sur l'absurde propre à Springfield. L'épisode se compose de deux récits distincts. Une lampe cassée va plonger Homer dans le doute et le pousser à remettre en question la réalité elle-même. Et une tablette dotée d'une intelligence artificielle va se lier d'amitié avec le bébé Maggie avant de chercher à exercer son emprise sur la famille. Sur Disney+, également la saison 2 d'Adults qui suit les tribulations de jeunes New-Yorkais colocataires. Un regard intergénérationnel sur les joies, les peines et les humiliations d'un groupe ayant la vingtaine qui s'entraide pour gérer les relations amoureuses, professionnelles, amicales et familiales.
5: Vous croyez être les premiers jeunes adorables de New York ?
7: Chaque fois que je tombe amoureux, c'est un tsunami. Mes amis, je m'en fous. Ma mère, un vague souvenir. Je ne sais plus, je ne vois même plus son visage. Où es-tu, maman ?
8: On a décidé d'éplucher vos réseaux sociaux à la recherche de tout ce qui pourrait décourager vos employeurs.
10: Comment ça ? Salut tout le monde ! Je vous ai préparé une petite liste des 10 pires accents de la Terre. En numéro 1, l'accent canadien. Coq, sac, on mange, tabernacle, j'ai les gros.
1: À noter que cette nouvelle saison en 8 épisodes accueille des invités spéciaux. Sur Paramount Plus, D'Alliance, une série qui propose une exploration fascinante des relations amicales au travers une histoire poignante lorsque Billy, un ancien caméraman au charme indéniable, rencontre Dani, une restauratrice, sur un ferry dans la baie de Sydney. Leurs univers entrent en collision, l'attirance est réciproque. Le hic, Billy est marié depuis 40 ans à Rose, avec qui il forme un couple parfaitement heureux. Les amis de Billy vont voir leur relation mise à l'épreuve, les anciennes blessures vont refaire surface et les mariages vont être remis en question. Composée de 6 épisodes, la série promet d'explorer des thématiques profondes autour de l'amitié et du lien familial. Voilà pour les sorties séries de la semaine, on se retrouve la semaine prochaine.
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12: Bonsoir à tous. 44 départements sont désormais en vigilance orange aux orages ce soir. Grêle, forte pluie, éclairs ou encore rafales jusqu'à 110 km/h sont attendus, notamment dans le centre et le nord de la France. En Corse, les deux départements sont en vigilance orange canicule avec des températures qui ont dépassé les 40 degrés. Le bilan s'alourdit au Népal avec au moins 362 morts et plus de 1300 personnes qui sont portées disparues après la crue dévastatrice d'hier. Parmi elles, au moins 4 touristes français. Politique, Xavier Bertrand a confirmé qu'il sera candidat à l'élection présidentielle de 2027, tout en précisant que sa candidature n'était pas encore officiellement déclarée. Marine Le Pen, elle a annoncé un plan d'économie de 125 milliards d'euros. La candidate du Rassemblement national présentera juste avant le débat budgétaire sa trajectoire pour établir les finances publiques. Édouard Philippe, de son côté, veut remettre de l'ordre dans les comptes publics en réduisant les dépenses, notamment les dépenses sociales. Quant à Jean-Luc Mélenchon, il veut abroger la réforme des retraites et revenir à 60 ans le plus rapidement possible. Un autre cas, celui du député LFI Sébastien Delogu, qui a été placé en garde à vue à Marseille après une altercation avec des policiers lundi. Une enquête de flagrance est ouverte pour outrage sur personne dépositaire de l'autorité publique. 3 policiers et le député ont déposé plainte avec une version différente. À Caen, le conducteur soupçonné d'avoir foncé sur des piétons hier soir, faisant 2 morts et plusieurs blessés, est un russe d'origine tchétchène de 26 ans. Le parquet précise qu'il n'y a pour l'heure pas d'éléments indiquant une motivation terroriste. Du sport avec du cyclisme, nouvelle victoire pour Tadej Pogacar sur la 6e étape de la Vuelta. Le Slovène conforte donc logiquement son maillot de leader. Et puis enfin du football avec l'AS Monaco qui joue sa qualification européenne ce soir. Vainqueur 3-2 à l'aller en Pologne, le club de la Principauté reçoit le Gornik au stade de Louis II à 18h45.
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14: La météo pour ce vendredi 28 août, le temps est instable avec des averses fréquentes dans une ambiance rafraîchie. Les températures pour ce vendredi matin, 15 degrés pour Cherbourg et Brest, 15 également pour Orléans, 16 degrés pour Lille et Paris, 17 degrés pour Toulouse, Bordeaux et Biarritz, 18 à Lyon, 20 degrés pour Strasbourg, 24 degrés pour Nice et Marseille et 28 pour Bastia. Et pour ce vendredi après-midi, 21 degrés attendus sur les Hauts-de-France, la Normandie et la Bretagne, 24 degrés sur l'Île-de-France, le Centre-Val-de-Loire, la Bourgogne et le Grand Nord-Est. 24 degrés également pour l'Auvergne-Rhône-Alpes. Il fera 24 degrés sur la Nouvelle-Aquitaine. 26 en Occitanie. 27 à 28 degrés sur le pourtour méditerranéen. Et 31 degrés pour la Corse.
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9: Bonjour à toutes et à tous, on débute avec du football et l'énorme désillusion pour l'OL éliminé de la Ligue des Champions dès le barrage retour hier soir au Groupama Stadium. Les Lyonnais se sont inclinés 2-1 face aux Turcs de Fenerbahçe. Mouriki et Brun ont marqué en moins de 5 minutes pour les Stambouliotes, alors que Fofana a réduit la marque en 20 pour l'OL. Une soirée qui a basculé aussi suite au comportement de Matteo Guendouzi, le milieu de terrain français passé par Marseille, a crié plusieurs fois les l'OM en quittant la pelouse et fait des signes du rappeur Jules avec ses mains en guise de provocation à l'égard du public lyonnais à qui le joueur a finalement adressé plusieurs bras d'honneur. L'entraîneur des gardiens de l'OL a alors disjoncté et asséné un coup de pied sur l'international français provoquant des échauffourées. Dans les autres matchs de la soirée, les Norvégiens du Viking Stavanger ont éliminé le Dynamo Zagreb en s'imposant 3-1. Qualification également de l'AEK Athènes, vainqueur du Levski Sofia 4-0 et du Slovan Bratislava, tombeur de Célier 2-1 après prolongation. Et ce jeudi soir, l'AS Monaco dispute le barrage retour de Ligue Conférence à domicile face au Górnik Zabrze. À partir de 18h45, à l'aller, les Monégasques l'avaient emporté 3-2. Et puis Kylian Mbappé a brillé avec le Real Madrid hier soir en clôture de la première journée de Liga. Succès madrilène 4-1 avec un triplé d'Mbappé et un but de Vinicius Junior. En tennis, le Français Benjamin Bonzi s'est qualifié pour les quarts de finale du tournoi américain de Winston-Salem. Il a battu l'Australien Ijikata en 2-7 sec, 6-1-6-1. Bonzi retrouvera le néerlandais Van den Zandschulp au prochain tour. En revanche, pas de finale en double mixte pour Elina Svitolina et Gaël Monfils à l'US Open. Ils se sont inclinés en demi-finale face à Belinda Bencic et Flavio Coboli. Enfin, en cyclisme, victoire au sprint du coureur de la Visma Mathieu Brennan lors de la 5e étape de la Vuelta. Pogacar reste leader au classement général. Voilà, c'est la fin de ce flash. Très belle journée de sport à toutes et à tous.
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0: Bonsoir, ce sont désormais 39 départements placés en vigilance orange aux orages. Météo France prévoit un risque de grêle de taille moyenne à grosse, des pluies fortes avec des cumuls horaires pouvant atteindre 30 mm voire davantage, ainsi que de fortes rafales de vent pouvant atteindre 80 à 100 km/h. Deux personnes sont mortes après qu'un automobiliste a foncé hier soir à Caen dans le Calvados sur des piétons qui étaient abrités sous un abribus. Un drame dont les circonstances restent encore à déterminer. Il ressort des premiers témoignages que la mise en cause a été prise à partie un peu plus tôt dans la soirée par un groupe d'individus avant de revenir sur place à bord d'une voiture. Il a été interpellé dès hier soir. Le suspect, âgé de 26 ans, est né en Russie. Il n'est pas connu des services de renseignement, mais il est de la police uniquement pour des délits routiers. Plusieurs blessés sont toujours en urgence absolue. Une enquête a été ouverte pour assassinat et violence volontaire avec arme. Et un soutien de plus pour Raphaël Glucksmann, la présidente de la région Occitanie, Carole Delga, annonce rallier le candidat de place publique. C'est le meilleur candidat à gauche pour gagner, a notamment déclaré l'élu socialiste. Une nouvelle arrivée massive de méduses a contraint EDF à remettre à l'arrêt un réacteur et à adapter la puissance d'un autre dans la centrale nucléaire de Gravelines, déjà touchée début août par ce phénomène. Seuls 2 réacteurs sur 6 fonctionnent normalement dans la plus grande centrale nucléaire d'Europe occidentale. Le bilan de la crue au Népal grimpe à au moins 270 morts, a annoncé la police. Les autorités chinoises ont pour leur part fait état de 3 morts sur le Tibet, portant le bilan provisoire total de la catastrophe à au moins 273 morts et plus de 1300 disparus. C'est la fin de ce flash, une bonne fin de journée à notre écoute.
1: La série policière turque La Fosse, de retour cette semaine sur Netflix pour une saison 3. Une nouvelle affaire va conduire les anciens membres de l'unité à travailler de nouveau ensemble. Une équipe chargée d'élucider des crimes commis contre les femmes à Istanbul. La réapparition d'Onem va bouleverser l'ensemble du groupe. L'enquête va ainsi dépasser le seul cadre professionnel et confronter directement les personnages à leur passé. On reste sur Netflix avec la saison 2 de Léane, une comédie autour de Léane Morgan, une femme contrainte de reprendre sa vie en main après la fin brutale de ses 33 années de mariage, puisque son mari la quitte pour une autre femme. Grand-mère et ménopausée, elle doit se réinventer à un âge où elle ne s'attendait plus à repartir à zéro. Cette semaine également sur Netflix, une mini-série espagnole, Toute la vérité de mes mensonges, un road trip entre amis en caravane pour célébrer l'enterrement de vie de jeune fille qui va virer au chaos. La promiscuité du voyage et les tensions accumulées au fil des années vont faire remonter à la surface les secrets que chacun tentait jusque-là de préserver, une série en 5 épisodes. Sur Prime cette semaine, Betty la fée, l'histoire continue, série colombienne. 20 ans après la fin de la série originale, Betty travaille dur pour reconstruire sa relation avec sa fille adolescente Mila, alors que celle avec Armando commence à se détériorer, la faisant se demander si elle a pris la bonne décision 20 ans plus tôt. Le destin de l'entreprise de mode Ecomoda va se retrouver à nouveau au centre des tensions économiques et des rivalités passées. La saison 2 de Dark Matter débarque sur Apple TV avec une nouvelle salve de 10 épisodes. La suite du thriller de science-fiction basé sur les réalités infinies nous propose un épisode inédit chaque semaine jusqu'au 20 octobre. Dans la saison 1, Jason Desen avait été enlevé en pleine nuit dans les rues de Chicago et projeté dans une version alternative de sa vie. L'émerveillement se transforme rapidement en cauchemar lorsqu'il tente de revenir à la réalité, alors plongé dans le paysage hallucinant des vies qu'il aurait pu vivre. Dans la saison 2, les Desen reprennent une vie sereine dans un monde qui leur semble enfin sûr, mais vont devoir fuir à nouveau alors que Jason est de plus en plus obsédé par la boîte.
16: Comment des gens peuvent entrer là-dedans et disparaître ? À quoi sert ce cube ?
3: La boîte est la chose la plus puissante que l'être humain ait jamais créée.
4: C'est une passerelle vers d'autres réalités et d'autres versions de nous.
6: Pourquoi ces gens sont après toi ?
2: Nous, ils sont après vous aussi maintenant.
7: Tirez !
2: Ça ne s'arrêtera que si on détruit la boîte. Pour y arriver, on doit tous la détruire ensemble.
1: Avis aux fans des Simpsons, une exclusivité cette semaine sur Disney+, avec l'épisode spécial Yellow Mirror, une parodie sombre et futuriste de la série Black Mirror, composée de deux histoires distinctes explorant la technologie et la réalité de la famille. La famille jaune, la plus célèbre du monde, s'attaque à un monument de la télévision contemporaine et ses fables grinçantes sur notre dépendance à la technologie. Une série qui joue autant sur la reconnaissance des codes de Black Mirror que sur l'absurde propre à Springfield. L'épisode se compose de deux récits distincts. Une lampe cassée va plonger Homer dans le doute et le pousser à remettre en question la réalité elle-même. Et une tablette dotée d'une intelligence artificielle va se lier d'amitié avec le bébé Maggie avant de chercher à exercer son emprise sur la famille. Sur Disney+, également la saison 2 d'Adults qui suit les tribulations de jeunes New-Yorkais colocataires. Un regard intergénérationnel sur les joies, les peines et les humiliations d'un groupe ayant la vingtaine qui s'entraide pour gérer les relations amoureuses, professionnelles, amicales et familiales.
5: Vous croyez être les premiers jeunes adorables de New York ?
7: Chaque fois que je tombe amoureux, c'est un tsunami. Mes amis, je m'en fous. Ma mère, un vague souvenir. Je ne sais plus, je ne vois même plus son visage. Où es-tu, maman ?
8: On a décidé d'éplucher vos réseaux sociaux à la recherche de tout ce qui pourrait décourager vos employeurs.
10: Comment ça ? Salut tout le monde ! Je vous ai préparé une petite liste des 10 pires accents de la Terre. En numéro 1, l'accent canadien. Tant que ça, qu'on mange, tabernacle, j'ai les gros.
1: À noter que cette nouvelle saison en 8 épisodes accueille des invités spéciaux. Sur Paramount Plus, D'Alliance, une série qui propose une exploration fascinante des relations amicales au travers une histoire poignante lorsque Billy, un ancien caméraman au charme indéniable, rencontre Dani, une restauratrice, sur un ferry dans la baie de Sydney. Leurs univers entrent en collision, l'attirance est réciproque. Le hic, Billy est marié depuis 40 ans à Rose, avec qui il forme un couple parfaitement heureux. Les amis de Billy vont voir leur relation mise à l'épreuve, les anciennes blessures vont refaire surface et les mariages vont être remis en question. Composée de 6 épisodes, la série promet d'explorer des thématiques profondes autour de l'amitié et du lien familial. Voilà pour les sorties séries de la semaine, on se retrouve la semaine prochaine.
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12: Bonsoir à tous. 44 départements sont désormais en vigilance orange aux orages ce soir. Grêle, forte pluie, éclairs ou encore rafales jusqu'à 110 km/h sont attendus, notamment dans le centre et le nord de la France. En Corse, les deux départements sont en vigilance orange canicule avec des températures qui ont dépassé les 40 degrés. Le bilan s'alourdit au Népal avec au moins 362 morts et plus de 1300 personnes qui sont portées disparues après la crue dévastatrice d'hier. Parmi elles, au moins 4 touristes français. Police. politique, Xavier Bertrand a confirmé qu'il sera candidat à l'élection présidentielle de 2027, tout en précisant que sa candidature n'était pas encore officiellement déclarée. Marine Le Pen, elle a annoncé un plan d'économie de 125 milliards d'euros. La candidate du Rassemblement national présentera juste avant le débat budgétaire sa trajectoire pour établir les finances publiques. Édouard Philippe, de son côté, veut remettre de l'ordre dans les comptes publics en réduisant les dépenses, notamment les dépenses sociales. Quant à Jean-Luc Mélenchon, il veut abroger la réforme des retraites et revenir à 60 ans le plus rapidement possible. Un autre cas, celui du député LFI Sébastien Delogu, qui a été passé en garde à vue à Marseille après une altercation avec des policiers lundi. Une enquête de flagrance est ouverte pour outrage sur personne dépositaire de l'autorité publique. Trois policiers et le député ont déposé plainte avec une version différente. À Caen, le conducteur soupçonné d'avoir foncé sur des piétons hier soir, faisant deux morts et plusieurs blessés, est un Russe d'origine tchétchène de 26 ans. Le parquet précise qu'il n'y a pour l'heure pas d'éléments indiquant une motivation terroriste. Du sport avec du cyclisme, nouvelle victoire pour Tadej Pogacar sur la 6e étape de la Vuelta. Le Slovène conforte donc logiquement son maillot de leader. Et puis enfin du football avec l'AS Monaco qui joue sa qualification européenne ce soir. Vainqueur 3-2 à l'aller en Pologne, le club de la Principauté reçoit le Gornik au stade de Louis II à 18h45.
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14: La météo pour ce vendredi 28 août, le temps est instable avec des averses fréquentes dans une ambiance rafraîchie. Les températures pour ce vendredi matin, 15 degrés pour Cherbourg et Brest, 15 également pour Orléans, 16 degrés pour Lille et Paris, 17 degrés pour Toulouse, Bordeaux et Biarritz, 18 à Lyon, 20 degrés pour Strasbourg, 24 degrés pour Nice et Marseille et 28 pour Bastia. Et pour ce vendredi après-midi, 21 degrés attendus sur les Hauts-de-France, la Normandie et la Bretagne, 24 degrés sur l'Île-de-France, le Centre-Val de Loire, la Bourgogne et le Grand en test. 24 degrés également pour l'Auvergne-Rhône-Alpes. Il fera 24 degrés sur la Nouvelle-Aquitaine, 26 en Occitanie, 27 à 28 degrés sur le pourtour méditerranéen et 31 degrés pour la Corse.
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9: Bonjour à toutes et à tous, on débute avec du football et l'énorme désillusion pour l'OL éliminé de la Ligue des Champions dès le barrage retour hier soir au Groupama Stadium. Les Lyonnais se sont inclinés 2-1 face aux Turcs de Fenerbahçe. Moriki et Brun ont marqué en moins de 5 minutes pour les Stambouliotes, alors que Fofana a réduit la marque en 20 pour l'OL. Une soirée qui a basculé aussi suite au comportement de Matteo Guendouzi, le milieu de terrain français passé par Marseille, a crié plusieurs fois les l'OM en quittant la pelouse et fait des signes du rappeur Jules avec ses mains en guise de provocation à l'égard du public lyonnais à qui le joueur a finalement adressé plusieurs bras d'honneur. L'entraîneur des gardiens de l'OL a alors disjoncté et asséné un coup de pied sur l'international français provoquant des échauffourées. Dans les autres matchs de la soirée, les Norvégiens du Viking Stavanger ont éliminé le Dynamo Zagreb en s'imposant 3-1. Qualification également de l'AEK Athènes, vainqueur du Levski Sofia 4-0 et du Slovan Bratislava, tombeur de Sébier 2-1 après prolongation. Et ce jeudi soir, l'AS Monaco dispute le barrage retour de Ligue Conférence à domicile face au Gornik Zabrze. À partir de 18h45, à l'aller, les Monégasques l'avaient emporté 3-2. Et puis Kylian Mbappé a brillé avec le Real Madrid hier soir en clôture de la première journée de Liga. Succès madrilène 4-1 avec un triplé d'Mbappé et un but de Vinicius Junior. En tennis, le Français Benjamin Bonzi s'est qualifié pour les quarts de finale du tournoi américain de Winston Salem. Il a battu l'Australien Ijikata en 2-7 sec, 6-1-6-1. Bonzi retrouvera le néerlandais Van den Zandschulp au prochain tour. En revanche, pas de finale en double mixte pour Elina Svitolina et Gaël Monfils à l'US Open. Ils se sont inclinés en demi-finale face à Belinda Bencic et Flavio Coboli. Enfin, en cyclisme, victoire au sprint du coureur de la Visma Matthew Brennan lors de la 5e étape de la Vuelta. Pogacar reste leader au classement général. Voilà, c'est la fin de ce flash. Très belle journée de sport à toutes et à tous.
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14: Bon.
0: Bonsoir, ce sont désormais 39 départements placés en vigilance orange aux orages. Météo France prévoit un risque de grêle de taille moyenne à grosse, des pluies fortes avec des cumuls horaires pouvant atteindre 30 mm voire davantage, ainsi que de fortes rafales de vent pouvant atteindre 80 à 100 km/h. Deux personnes sont mortes après qu'un automobiliste a foncé hier soir à Caen dans le Calvados sur des piétons qui étaient abrités sous un abribus. Un drame dont les circonstances restent encore à déterminer. Il ressort des premiers témoignages que le mis en cause a été pris à partie un peu plus tôt dans la soirée par un groupe d'individus avant de revenir sur place à bord d'une voiture. Il a été interpellé dès hier soir. Le suspect, âgé de 26 ans, est né en Russie. Il n'est pas connu des services de renseignement, mais il est de la police uniquement pour des délits routiers. Plusieurs blessés sont toujours en urgence absolue. Une enquête a été ouverte pour assassinat et violence volontaire avec armes. Et un soutien de plus pour Raphaël Glucksmann, la présidente de la région Occitanie, Carole Delga, annonce rallier le candidat de Place Publique. C'est le meilleur candidat à gauche pour gagner, a notamment déclaré l'élu socialiste. Une nouvelle arrivée massive de méduses a contraint EDF à remettre à l'arrêt un réacteur et à adapter la puissance d'un autre dans la centrale nucléaire de Gravelines, déjà touchée début août par ce phénomène. Seuls deux réacteurs sur six fonctionnent normalement dans la plus grande centrale nucléaire d'Europe occidentale. Le bilan de la crue au Népal grimpe à au moins 270 morts, a annoncé la police. Les autorités chinoises ont pour leur part fait état de 3 morts sur le Tibet, portant le bilan provisoire total de la catastrophe à au moins 273 morts et plus de 1300 disparus. C'est la fin de ce flash, une bonne fin de journée à notre écoute.
1: La série policière turque La Fosse, de retour cette semaine sur Netflix pour une saison 3. Une nouvelle affaire va conduire les anciens membres de l'unité à travailler de nouveau ensemble. Une équipe chargée d'élucider des crimes commis contre les femmes à Istanbul. La réapparition d'Onem va bouleverser l'ensemble du groupe. L'enquête va ainsi dépasser le seul cadre professionnel et confronter directement les personnages à leur passé. On reste sur Netflix avec la saison 2 de Léane, une comédie autour de Léane Morgan, une femme contrainte de reprendre sa vie en main après la fin brutale de ses 33 années de mariage, puisque son mari la quitte pour une autre femme. Grand-mère et ménopausée, elle doit se réinventer à un âge où elle ne s'attendait plus à repartir à zéro. Cette semaine également sur Netflix, une mini-série espagnole, Toute la vérité de mes mensonges, un road trip entre amis en caravane pour célébrer l'enterrement de vie de jeune fille qui va virer au chaos. La promiscuité du voyage et les tensions accumulées au fil des années vont faire remonter à la surface les secrets que chacun tentait jusque-là de préserver, une série en 5 épisodes. Sur Prime cette semaine, Betty la fée, l'histoire continue, série colombienne. 20 ans après la fin de la série originale, Betty travaille dur pour reconstruire sa relation avec sa fille adolescente Mila, alors que celle avec Armando commence à se détériorer, la faisant se demander si elle a pris la bonne décision 20 ans plus tôt. Le destin de l'entreprise de mode Ecomoda va se retrouver à nouveau au centre des tensions économiques et des rivalités passées. La saison 2 de Dark Matter débarque sur Apple TV avec une nouvelle salve de 10 épisodes. La suite du thriller de science-fiction basé sur les réalités infinies nous propose un épisode inédit chaque semaine jusqu'au 20 octobre. Dans la saison 1, Jason Desen avait été enlevé en pleine nuit dans les rues de Chicago et projeté dans une version alternative de sa vie. L'émerveillement se transforme rapidement en cauchemar lorsqu'il tente de revenir à la réalité, alors plongé dans le paysage hallucinant des vies qu'il aurait pu vivre. Dans la saison 2, les Desen reprennent une vie sereine dans un monde qui leur semble enfin sûr, mais vont devoir fuir à nouveau alors que Jason est de plus en plus obsédé par la boîte.
16: Comment des gens peuvent entrer là-dedans et disparaître? À quoi sert ce cube?
3: La boîte est la chose la plus puissante que l'être humain ait jamais créée.
4: C'est une passerelle vers d'autres réalités et d'autres versions de nous.
6: Pourquoi ces gens sont après toi?
2: Nous, ils sont après vous aussi maintenant.
7: Tirez!
2: Ça ne s'arrêtera que si on détruit la boîte. Et pour y arriver, on doit tous la détruire ensemble.
1: Avis aux fans des Simpsons, une exclusivité cette semaine sur Disney+, avec l'épisode spécial Yellow Mirror, une parodie sombre et futuriste de la série Black Mirror, composée de deux histoires distinctes explorant la technologie et la réalité de la famille. La famille jaune, la plus célèbre du monde, s'attaque à un monument de la télévision contemporaine et ses fables grinçantes sur notre dépendance à la technologie. Une série qui joue autant sur la reconnaissance des codes de Black Mirror que sur l'absurde propre à Spring Springfield. L'épisode se compose de deux récits distincts. Une lampe cassée va plonger Homer dans le doute et le pousser à remettre en question la réalité elle-même. Et une tablette dotée d'une intelligence artificielle va se lier d'amitié avec le bébé Maggie avant de chercher à exercer son emprise sur la famille. Sur Disney+, également la saison 2 d'Adults qui suit les tribulations de jeunes New Yorkais colocataires. Un regard intergénérationnel sur les joies, les peines et les humiliations d'un groupe ayant la vingtaine qui s'entraide pour gérer les relations amoureuses, professionnelles, amicales et familiales.
5: Vous croyez être les premiers jeunes adorables de New York ?
7: Chaque fois que je tombe amoureux, c'est un tsunami. Mes amis, je m'en fous. Ma mère, un vague souvenir. Je ne sais plus, je ne vois même plus son visage. Où es-tu, maman ?
8: On a décidé d'éplucher vos réseaux sociaux à la recherche de tout ce qui pourrait décourager vos employeurs.
10: Comment ça ? Salut tout le monde ! Je vous ai préparé une petite liste des 10 pires accents de la Terre. En numéro 1, l'accent canadien. Tant que ça, qu'on mange, tabernacle, j'ai les gros.
1: À noter que cette nouvelle saison en 8 épisodes accueille des invités spéciaux. Sur Paramount Plus, D'Alliance, une série qui propose une exploration fascinante des relations amicales au travers une histoire poignante lorsque Billy, un ancien caméraman au charme indéniable, rencontre Dani, une restauratrice, sur un ferry dans la baie de Sydney. Leurs univers entrent en collision, l'attirance est réciproque. Le hic, Billy est marié depuis 40 ans à Rose, avec qui il forme un couple parfaitement heureux. Les amis de Billy vont voir leur relation mise à l'épreuve, les anciennes blessures vont refaire surface et les mariages vont être remis en question. Composée de 6 épisodes, la série promet d'explorer des thématiques profondes autour de l'amitié et du lien familial. Voilà pour les sorties séries de la semaine, on se retrouve la semaine prochaine.
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12: Bonsoir à tous. 44 départements sont désormais en vigilance orange aux orages ce soir. Grêle, forte pluie, éclairs ou encore rafales jusqu'à 110 km/h sont attendus, notamment dans le centre et le nord de la France. En Corse, les deux départements sont en vigilance orange canicule avec des températures qui ont dépassé les 40 degrés. Le bilan s'alourdit au Népal avec au moins 362 morts et plus de 1300 personnes qui sont portées disparues après la crue dévastatrice d'hier. Parmi elles, au moins 4 touristes français. Politique, Xavier Bertrand a confirmé qu'il sera candidat à l'élection présidentielle de 2027, tout en précisant que sa candidature n'était pas encore officiellement déclarée. Marine Le Pen, elle a annoncé un plan d'économie de 125 milliards d'euros. La candidate du Rassemblement national présentera juste avant le débat budgétaire sa trajectoire pour établir les finances publiques. Édouard Philippe, de son côté, veut remettre de l'ordre.

0: contrôleur, pas d'éléments indiquant une motivation terroriste. Du sport avec du cyclisme, nouvelle victoire pour Tadej Pogacar sur la 6e étape de la Vuelta. Le Slovène conforte donc logiquement son maillot de leader. Et puis enfin du football avec l'AS Monaco qui joue sa qualification européenne ce soir. Vainqueur 3-2 à l'aller en Pologne, le club de la Principauté reçoit le Górnik au stade Louis II à 18h45.
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2: La météo pour ce vendredi 28 août, le temps est instable avec des averses fréquentes dans une ambiance rafraîchie. Les températures pour ce vendredi matin, 15 degrés pour Cherbourg et Brest, 15 également pour Orléans, 16 degrés pour Lille et Paris, 17 degrés pour Toulouse, Bordeaux et Biarritz, 18 à Lyon, 20 degrés pour Strasbourg, 24 degrés pour Nice et Marseille et 28 pour Bastia. Et pour ce vendredi après-midi, 21 degrés attendus sur les Hauts-de-France, la Normandie et la Bretagne, 24 degrés sur l'Île-de-France, le Centre-Val de Loire, la Bourgogne et le Grand Est, 24 degrés également pour l'Auvergne-Rhône-Alpes, il fera 24 degrés sur la Nouvelle-Aquitaine, 26 en Occitanie, 27 à 28 degrés sur le pourtour méditerranéen et 31 degrés pour la Corse.
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4: Bonjour à toutes et à tous, on débute avec du football et l'énorme désillusion pour l'OL éliminé de la Ligue des Champions dès le barrage retour hier soir au Groupama Stadium. Les Lyonnais se sont inclinés 2-1 face aux Turcs de Fenerbahçe. Moriki et Brown ont marqué en moins de 5 minutes pour l'Istanbouliot, alors que Fofana a réduit la marque en 20 pour l'OL. Une soirée qui a basculé aussi suite au comportement de Matteo Guendouzi, le milieu de terrain français passé par Marseille, a crié plusieurs fois les l'OM en quittant la pelouse et fait des signes du rappeur Jules avec ses mains en guise de provocation à l'égard du public lyonnais à qui le joueur a finalement adressé plusieurs bras d'honneur. L'entraîneur des gardiens de l'OL a alors disjoncté et asséné un coup de pied sur l'international français provoquant des échauffourées. Dans les autres matchs de la soirée, les Norvégiens du Viking Stavanger ont éliminé le Dynamo Zagreb en s'imposant 3-1. Qualification également de l'AEK Athènes, vainqueur du Levski Sofia 4-0 et du Slovan Bratislava, tombeur de Sellier 2-1 après prolongation. Et ce jeudi soir, l'AS Monaco dispute le barrage retour de Ligue Conférence à domicile face au Górnik Zabrze. À partir de 18h45, à l'aller, les Monégasques l'avaient emporté 3-2. Et puis Kylian Mbappé a brillé avec le Real Madrid hier soir en clôture de la première journée de Liga. Succès madrilène 4-1 avec un triplé d'Mbappé et un but de Vinicius Junior. En tennis, le Français Benjamin Bonzi s'est qualifié pour les quarts de finale du tournoi américain de Winston-Salem. Il a battu l'Australien Ijikata en 2-7 sec, 6-1-6-1. Bonzi retrouvera le néerlandais Van den Zandschulp au prochain tour. En revanche, pas de finale en double mixte pour Elina Svitolina et Gaël Monfils à l'US Open. Ils se sont inclinés en demi-finale face à Belinda Bencic et Flavio Cobolli. Enfin, en cyclisme, victoire au sprint du coureur de la Visma Matthew Brennan lors de la 5e étape de la Vuelta. Pogacar reste leader au classement général. Voilà, c'est la fin de ce flash. Très belle journée de sport à toutes et à tous.
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6: Bonsoir, ce sont désormais 39 départements placés en vigilance orange aux orages. Météo France prévoit un risque de grêle de taille moyenne à grosse, des pluies fortes avec des cumuls horaires pouvant atteindre 30 mm voire davantage, ainsi que de fortes rafales de vent pouvant atteindre 80 à 100 km/h. Deux personnes sont mortes après qu'un automobiliste a foncé hier soir à Caen dans le Calvados sur des piétons qui étaient abrités sous un abribus. Un drame dont les circonstances restent encore à déterminer. Il ressort des premiers témoignages que le mis en cause a été pris à partie un peu plus tôt dans la soirée par un groupe d'individus avant de revenir sur place à bord d'une voiture. Il a été interpellé dès hier soir. Le suspect, âgé de 26 ans, est né en Russie. Il n'est pas connu des services de renseignement, mais il est de la police uniquement pour des délits routiers. Plusieurs blessés sont toujours en urgence absolue. Une enquête a été ouverte pour assassinat et violence volontaire avec arme. Et un soutien de plus pour Raphaël Glucksmann, la présidente de la région Occitanie, Carole Delga, annonce rallier le candidat de place publique. C'est le meilleur candidat à gauche pour gagner, a notamment déclaré l'élu socialiste. Une nouvelle arrivée massive de méduses a contraint EDF à remettre à l'arrêt un réacteur et à adapter la puissance d'un autre dans la centrale nucléaire de Gravelines, déjà touchée début août par ce phénomène. Seuls deux réacteurs sur six fonctionnent normalement dans la plus grande centrale nucléaire d'Europe occidentale. Le bilan de la crue au Népal grimpe à au moins 270 morts, a annoncé la police. Les autorités chinoises ont pour leur part

0: l'état de 3 morts sur le Tibet, portant le bilan provisoire total de la catastrophe à au moins 273 morts et plus de 1300 disparus. C'est la fin de ce flash, une bonne fin de journée à notre écoute.
1: La série policière turque La Fosse, de retour cette semaine sur Netflix pour une saison 3. Une nouvelle affaire va conduire les anciens membres de l'unité à travailler de nouveau ensemble. Une équipe chargée d'élucider des crimes commis contre les femmes à Istanbul. La réapparition d'Onem va bouleverser l'ensemble du groupe. L'enquête va ainsi dépasser le seul cadre professionnel et confronter directement les personnages à leur passé. On reste sur Netflix avec la saison 2 de Léane, une comédie autour de Léane Morgan, une femme contrainte de reprendre sa vie en main après la fin brutale de ses 33 années de mariage, puisque son mari la quitte pour une autre femme. Grand-mère et ménopausée, elle doit se réinventer à un âge où elle ne s'attendait plus à repartir à zéro. Cette semaine également sur Netflix, une mini-série espagnole, Toute la vérité de mes mensonges, un road trip entre amis en caravane pour célébrer l'enterrement de vie de jeune fille qui va virer au chaos. La promiscuité du voyage et les tensions accumulées au fil des années vont faire remonter à la surface les secrets que chacun tentait jusque-là de préserver, une série en 5 épisodes. Sur Prime cette semaine, Betty la fée, l'histoire continue, série colombienne. 20 ans après la fin de la série originale, Betty travaille dur pour reconstruire sa relation avec sa fille adolescente Mila, alors que celle avec Armando commence à se détériorer, la faisant se demander si elle a pris la bonne décision 20 ans plus tôt. Le destin de l'entreprise de mode Ecomoda va se retrouver à nouveau au centre des tensions économiques et des rivalités passées. La saison 2 de Dark Matter débarque sur Apple TV avec une nouvelle salve de 10 épisodes. La suite du thriller de science-fiction basé sur les réalités infinies nous propose un épisode inédit chaque semaine jusqu'au 20 octobre. Dans la saison 1, Jason Desson avait été enlevé en pleine nuit dans les rues de Chicago et projeté dans une version alternative de sa vie. L'émerveillement se transforme rapidement en cauchemar lorsqu'il tente de revenir à la réalité, alors plongé dans le paysage hallucinant des vies qu'il aurait pu vivre. Dans la saison 2, les Desson reprennent une vie sereine dans un monde qui leur semble enfin sûr, mais vont devoir fuir à nouveau alors que Jason est de plus en plus obsédé par la boîte.
2: Comment des gens peuvent entrer là-dedans et disparaître? À quoi sert ce cube?
3: La boîte est la chose la plus puissante que l'être humain ait jamais créée.
4: C'est une passerelle vers d'autres réalités et d'autres versions de nous.
5: Pourquoi ces gens sont après toi?
6: Nous, ils sont après vous aussi maintenant.
7: Tirez!
8: Ça ne s'arrêtera que si on détruit la boîte. Et pour y arriver, on doit tous la détruire ensemble.
1: Avis aux fans des Simpsons, une exclusivité cette semaine sur Disney+, avec l'épisode spécial Yellow Mirror, une parodie sombre et futuriste de la série Black Mirror, composée de deux histoires distinctes explorant la technologie et la réalité de la famille. La famille jaune, la plus célèbre du monde, s'attaque à un monument de la télévision contemporaine et ses fables grinçantes sur notre dépendance à la technologie. Une série qui joue autant sur la reconnaissance des codes de Black Mirror que sur l'absurde propre à Springfield. L'épisode se compose de deux récits distincts. Une lampe cassée va plonger Homer dans le doute et le pousser à remettre en question la réalité elle-même. Et une tablette dotée d'une intelligence artificielle va se lier d'amitié avec le bébé Maggie avant de chercher à exercer son emprise sur la famille. Sur Disney+, également la saison 2 d'Adults qui suit les tribulations de jeunes New-Yorkais colocataires. Un regard intergénérationnel sur les joies, les peines et les humiliations d'un groupe ayant la vingtaine qui s'entraide pour gérer les relations amoureuses, professionnelles, amicales et familiales.
9: Vous croyez être les premiers jeunes adorables de New York?
10: Chaque fois que je tombe amoureux, c'est un tsunami.
11: Mes amis?
10: Je m'en fous.
11: Ma mère?
10: Un vague souvenir.
11: Je ne sais plus, je ne vois même plus son visage. Où es-tu, maman?
12: On a décidé d'éplucher vos réseaux sociaux à la recherche de tout ce qui pourrait décourager vos employeurs.
13: Comment ça?
14: Salut tout le monde! Je vous ai préparé une petite liste des 10 pires accents de la Terre. En numéro 1, l'accent canadien.
1: A noter que cette nouvelle saison en 8 épisodes accueille des invités spéciaux. Sur Paramount+, D'Alliance, une série qui propose une exploration fascinante des relations amicales au travers une histoire poignante lorsque Billy, un ancien caméraman au charme indéniable, rencontre Dani, une restauratrice, sur un ferry dans la baie de Sydney. Leurs univers entrent en collision, l'attirance est réciproque. Le hic, Billy est marié depuis 40 ans à Rose, avec qui il forme un couple parfaitement heureux. Les amis de Billy vont voir leur relation mise à l'épreuve, les anciennes blessures vont refaire surface et les mariages vont être remis en question. Composée de 6 épisodes, la série promet d'explorer des thématiques profondes autour de l'amitié et du lien familial. Voilà pour les sorties séries de la semaine, on se retrouve la semaine prochaine.
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7: Bonsoir à tous. 44 départements sont désormais en vigilance orange aux orages ce soir. Grêle, forte pluie, éclairs ou encore rafales jusqu'à 110 km/h sont attendus, notamment dans le centre et le nord de la France. En Corse, les deux départements sont en vigilance orange canicule avec des températures qui ont dépassé les 40 degrés. Le bilan s'alourdit au Népal avec au moins 362 morts et plus de 1300 personnes qui sont portées disparues après la crue dévastatrice d'hier. Parmi elles, au moins 4 touristes français. Politique, Xavier Bertrand a confirmé qu'il sera candidat à l'élection présidentielle de 2027, tout en précisant que sa candidature n'était pas encore officiellement déclarée. Marine Le Pen, elle a annoncé un plan d'économie de 125 milliards d'euros. La candidate du Rassemblement national présentera juste avant le débat budgétaire sa trajectoire pour établir les finances publiques. Édouard Philippe, de son côté, veut remettre de l'ordre dans les comptes publics en réduisant les dépenses, notamment les dépenses sociales. Quant à Jean-Luc Mélenchon, il veut abroger la réforme des retraites et revenir à 60 ans le plus rapidement possible. Un autre cas, celui du député LFI Sébastien Delogu, qui a été passé en garde à vue à Marseille après une altercation avec des policiers lundi. Une enquête de flagrance est ouverte pour outrage sur personne dépositaire de l'autorité publique. Trois policiers et le député ont déposé plainte avec une version différente. À Caen, le conducteur soupçonné d'avoir foncé sur des piétons hier soir, faisant 2 morts et plusieurs blessés, est un Russe d'origine tchétchène de 26 ans. Le parquet précise qu'il n'y a pour l'heure pas d'éléments indiquant une motivation terroriste. Du sport avec du cyclisme, nouvelle victoire pour Tadej Pogacar sur la 6e étape de la Vuelta. Le Slovène conforte donc logiquement son maillot de leader. Et puis enfin du football avec l'AS Monaco qui joue sa qualification européenne ce soir. Vainqueur 3-2 à l'aller en Pologne, le club de la Principauté reçoit le Górnik au stade de Louis II à 18h45.
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15: La météo pour ce vendredi 28 août, le temps est instable avec des averses fréquentes dans une ambiance rafraîchie. Les températures pour ce vendredi matin, 15 degrés pour Cherbourg et Brest, 15 également pour Orléans, 16 degrés pour Lille et Paris, 17 degrés pour Toulouse, Bordeaux et Biarritz, 18 à Lyon, 20 degrés pour Strasbourg, 24 degrés pour Nice et Marseille et 28 pour Bastia. Et pour ce vendredi après-midi, 21 degrés attendus sur les Hauts-de-France, la Normandie et la Bretagne, 24 degrés sur l'Île-de-France, le Centre-Val de Loire, la Bourgogne et le Grand Est, 24 degrés également pour l'Auvergne-Rhône-Alpes, il fera 24 degrés sur la Nouvelle-Aquitaine, 26 en Occitanie, 27 à 28 degrés sur le pourtour méditerranéen et 31 degrés pour la Corse.
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17: Bonjour à toutes et à tous, on débute avec du football et l'énorme désillusion pour l'OL éliminé de la Ligue des Champions dès le barrage retour hier soir au Groupama Stadium. Les Lyonnais se sont inclinés 2-1 face aux Turcs de Fenerbahçe. Moriki et Brun ont marqué en moins de 5 minutes pour les Stambouliotes, alors que Fofana a réduit la marque en 20 pour l'OL. Une soirée qui a basculé aussi suite au comportement de Matteo Guendouzi, le milieu de terrain français passé par Marseille, a crié plusieurs fois les l'OM en quittant la pelouse et fait des signes du rappeur Jul avec ses mains en guise de provocation à l'égard du public lyonnais à qui le joueur a finalement adressé plusieurs bras d'honneur. L'entraîneur des gardiens de l'OL a alors disjoncté et asséné un coup de pied sur l'international français provoquant des échauffourées. Dans les autres matchs de la soirée, les Norvégiens du Viking Stavanger ont éliminé le Dynamo Zagreb en s'imposant 3-1. Qualification également de l'AEK Athènes, vainqueur du Levski Sofia 4-0 et du Slovan Bratislava, tombeur de Sellier 2-1 après prolongation. Et ce jeudi soir, l'AS Monaco dispute le barrage retour de Ligue Conférence à domicile face au Górnik Zabrze. À partir de 18h45, à l'aller, les Monégasques l'avaient emporté 3-2. Et puis Kylian Mbappé a brillé avec le Real Madrid hier soir en clôture de la première journée de Liga. Succès madrilène 4-1 avec un triplé d'Mbappé et un but de Vinicius Junior. En tennis, le Français Benjamin Bonzi s'est qualifié pour les quarts de finale du tournoi américain de Winston-Salem. Il a battu l'Australien Ijikata en 2-7 sec, 6-1-6-1. Bonzi retrouvera le Néerlandais Van den Zandschulp au prochain tour. En revanche, pas de finale en double mixte pour Elina Svitolina et Gaël Monfils à l'US Open. Ils se sont inclinés en demi-finale face à Belinda Bencic et Flavio Cobolli. Enfin, en cyclisme, victoire au sprint du coureur de la Visma Matthew Brennan lors de la 5e étape de la Vuelta. Pogacar reste leader au classement général. Voilà, c'est la fin de ce flash. Très belle journée de sport à toutes et à tous.
18: Armand Jean Duplessis, duc de Richelieu, est né en 1585.
5: Issu d'une famille noble du Poitou, il se destine d'abord à la carrière militaire. Mais il choisit finalement l'église et devient évêque de Luçon à seulement 23 ans. Très vite, il se fait remarquer par son intelligence politique. En 1624, il entre au conseil du roi Louis XIII. Il devient alors principal ministre et gouverne la France pendant près de 20 ans. Richelieu renforce l'autorité du roi face aux grands seigneurs. Il réduit le pouvoir des protestants après le siège de La Rochelle. Sur le plan extérieur, il lutte contre l'influence des Habsbourg et engage la France dans la guerre de 30 ans. Il fonde aussi l'Académie française en 1635 pour fixer et protéger la langue. Malade mais inflexible, il reste au pouvoir jusqu'à sa mort en 1642. Richelieu laisse l'image d'un homme d'État redoutable, stratège et bâtisseur de l'État moderne.
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0: Bonsoir, ce sont désormais 39 départements placés en vigilance orange aux orages. Météo France prévoit un risque de grêle de taille moyenne à grosse, des pluies fortes avec des cumuls horaires pouvant atteindre 30 mm voire davantage, ainsi que de fortes rafales de vent pouvant atteindre 80 à 100 km/h. Deux personnes sont mortes après qu'un automobiliste a foncé hier soir à Caen dans le Calvados sur des piétons qui étaient abrités sous un abribus, un drame dont les circonstances restent encore à déterminer. Il ressort des premiers témoignages que la mise en cause a été prise à partie un peu plus tôt dans la soirée par un groupe d'individus avant de revenir sur place à bord d'une voiture. Il a été interpellé dès hier soir. Le suspect, âgé de 26 ans, est né en Russie. Il n'est pas connu des services de renseignement, mais il est de la police uniquement pour des délits routiers. Plusieurs blessés sont toujours en urgence absolue. Une enquête a été ouverte pour assassinat et violence volontaire avec arme. Et un soutien de plus pour Raphaël Glucksmann, la présidente de la région Occitanie, Carole Delga, annonce rallier le candidat de place publique. C'est le meilleur candidat à gauche pour gagner, a notamment déclaré l'élu socialiste. Une nouvelle arrivée massive de méduses a contraint EDF à remettre à l'arrêt un réacteur et à adapter la puissance d'un autre dans la centrale nucléaire de Gravelines, déjà touchée début août par ce phénomène. Seuls deux réacteurs sur six fonctionnent normalement dans la plus grande centrale nucléaire d'Europe occidentale. Le bilan de la crue au Népal grimpe à au moins 270 morts, a annoncé la police. Les autorités chinoises ont pour leur part fait état de 3 morts sur le Tibet, portant le bilan provisoire total de la catastrophe à au moins 273 morts et plus de 1300 disparus. C'est la fin de ce flash, une bonne fin de journée à notre écoute.
1: La série policière turque La Fosse, de retour cette semaine sur Netflix pour une saison 3. Une nouvelle affaire va conduire les anciens membres de l'unité à travailler de nouveau ensemble. Une équipe chargée d'élucider des crimes commis contre les femmes à Istanbul. La réapparition d'Onem va bouleverser l'ensemble du groupe. L'enquête va ainsi dépasser le seul cadre professionnel et confronter directement les personnages à leur passé. On reste sur Netflix avec la saison 2 de Léane, une comédie autour de Léane Morgan, une femme contrainte de reprendre sa vie en main après la fin brutale de ses 33 années de mariage, puisque son mari la quitte pour une autre femme. Grand-mère et ménopausée, elle doit se réinventer à un âge où elle ne s'attendait plus à repartir à zéro. Cette semaine également sur Netflix, une mini-série espagnole, Toute la vérité de mes mensonges, un road trip entre amis en caravane pour célébrer l'enterrement de vie de jeune fille qui va virer au chaos. La promiscuité du voyage et les tensions accumulées au fil des années vont faire remonter à la surface les secrets que chacun tentait jusque-là de préserver. Une série en 5 épisodes. Sur Prime cette semaine, Betty la fée, l'histoire continue, série colombienne. 20 ans après la fin de la série originale, Betty travaille dur pour reconstruire sa relation avec sa fille adolescente Mila, alors que celle avec Armando commence à se détériorer, la faisant se demander si elle a pris la bonne décision 20 ans plus tôt. Le destin de l'entreprise de mode Ecomoda va se retrouver à nouveau au centre des tensions économiques et des rivalités passées. La saison 2 de Dark Matter débarque sur Apple TV avec une nouvelle salve de 10 épisodes. La suite du thriller de science-fiction basé sur les réalités infinies nous propose un épisode inédit chaque semaine jusqu'au 20 octobre. Dans la saison 1, Jason Desen avait été enlevé en pleine nuit dans les rues de Chicago et projeté dans une version alternative de sa vie. L'émerveillement se transforme rapidement en cauchemar lorsqu'il tente de revenir à la réalité, alors plongé dans le paysage hallucinant des vies qu'il aurait pu vivre. Dans la saison 2, les Desen reprennent une vie sereine dans un monde qui leur semble enfin sûr, mais vont devoir fuir à nouveau alors que Jason est de plus en plus obsédé par la boîte.
2: Comment des gens peuvent entrer là-dedans et disparaître ? À quoi sert ce cube ?
3: La boîte est la chose la plus puissante que l'être humain ait jamais créée.
4: C'est une passerelle vers d'autres réalités et d'autres versions de nous.
6: Pourquoi ces gens sont après toi ?
18: Nous, ils sont après vous aussi maintenant.
15: Tirez !
8: Ça ne s'arrêtera que si on détruit la boîte. Pour y arriver, on doit tous la détruire ensemble.
1: Avis aux fans des Simpsons, une exclusivité cette semaine sur Disney+, avec l'épisode spécial Yellow Mirror, une parodie sombre et futuriste de la série Black Mirror, composée de deux histoires distinctes explorant la technologie et la réalité de la famille. La famille jaune, la plus célèbre du monde, s'attaque à un monument de la télévision contemporaine et ses fables grinçantes sur notre dépendance à la technologie. Une série qui joue autant sur la reconnaissance des codes de Black Mirror que sur l'absurde propre à Springfield. L'épisode se compose de deux récits distincts. Une lampe cassée va plonger Homer dans le doute et le pousser à remettre en question la réalité elle-même. Et une tablette dotée d'une intelligence artificielle va se lier d'amitié avec le bébé Maggie avant de chercher à exercer son emprise sur la famille. Sur Disney+, également la saison 2 d'Adults qui suit les tribulations de jeunes New-Yorkais colocataires. Un regard intergénérationnel sur les joies, les peines et les humiliations d'un groupe ayant la vingtaine qui s'entraide pour gérer les relations amoureuses, professionnelles, amicales et familiales.
9: Vous croyez être les premiers jeunes adorables de New York ?
11: Chaque fois que je tombe amoureux, c'est un tsunami.
10: Mes amis ? Je m'en fous.
11: Ma mère ?
10: Un vague souvenir.
11: Je ne sais plus, je ne vois même plus son visage. Où es-tu, maman ?
12: On a décidé d'éplucher vos réseaux sociaux à la recherche de tout ce qui pourrait décourager vos employeurs.
14: Comment ça ? Salut tout le monde ! Je vous ai préparé une petite liste des 10 pires accents de la Terre. En numéro 1, l'accent canadien. Coq, ça, qu'on mange, tabernac, j'ai les gros.
1: À noter que cette nouvelle saison en 8 épisodes accueille des invités spéciaux. Sur Paramount+, D'Alliance, une série qui propose une exploration fascinante des relations amicales au travers une histoire poignante lorsque Billy, un ancien caméraman au charme indéniable, rencontre Dani, une restauratrice, sur un ferry dans la baie de Sydney. Leurs univers entrent en collision, l'attirance est réciproque. Le hic, Billy est marié depuis 40 ans à Rose, avec qui il forme un couple parfaitement heureux. Les amis de Billy vont voir leur relation mise à l'épreuve, les anciennes blessures vont refaire surface et les mariages vont être remis en question. Composée de 6 épisodes, la série promet d'explorer des thématiques profondes autour de l'amitié et du lien familial. Voilà pour les sorties séries de la semaine, on se retrouve la semaine prochaine.
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7: Bonsoir à tous. 44 départements sont désormais en vigilance orange aux orages ce soir. Grêle, forte pluie, éclairs ou encore rafales jusqu'à 110 km/h sont attendus, notamment dans le centre et le nord de la France. En Corse, les deux départements sont en vigilance orange canicule avec des températures qui ont dépassé les 40 degrés. Le bilan s'alourdit au Népal avec au moins 362 morts et plus de 1300 personnes qui sont portées disparues après la crue dévastatrice d'hier. Parmi elles, au moins 4 touristes français. Politique, Xavier Bertrand a confirmé qu'il sera candidat à l'élection présidentielle de 2027, tout en précisant que sa candidature n'était pas encore officiellement déclarée. Marine Le Pen, elle a annoncé un plan d'économie de 125 milliards d'euros. La candidate du Rassemblement national présentera juste avant le débat budgétaire sa trajectoire pour établir les finances publiques. Édouard Philippe, de son côté, veut remettre de l'ordre dans les comptes publics en réduisant les dépenses, notamment les dépenses sociales. Quant à Jean-Luc Mélenchon, il veut abroger la réforme des retraites et revenir à 60 ans le plus rapidement possible. Un autre cas, celui du député LFI Sébastien Delogu, qui a été passé en garde à vue à Marseille après une altercation avec des policiers lundi. Une enquête de flagrance est ouverte pour outrage sur personne dépositaire de l'autorité publique. 3 policiers et le député ont déposé plainte avec une version différente. À Caen, le conducteur soupçonné d'avoir foncé sur des piétons hier soir faisant 2 morts et plusieurs blessés est un russe d'origine tchétchène de 26 ans. Le parquet précise qu'il n'y a pour l'heure pas d'éléments indiquant une motivation terroriste. Du sport avec du cyclisme, nouvelle victoire pour Tadej Pogacar sur la 6e étape de la Vuelta. Le Slovène conforte donc logiquement son maillot de leader. Et puis enfin du football avec l'AS Monaco qui joue sa qualification européenne ce soir. Vainqueur 3-2 à l'aller en Pologne, le club de la Principauté reçoit le Górnik au stade de Louis II à 18h45.
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15: La météo pour ce vendredi 28 août, le temps est instable avec des averses fréquentes dans une ambiance rafraîchie. Les températures pour ce vendredi matin, 15 degrés pour Cherbourg et Brest, 15 également pour Orléans, 16 degrés pour Lille et Paris, 17 degrés pour Toulouse, Bordeaux et Biarritz, 18 à Lyon, 20 degrés pour Strasbourg, 24 degrés pour Nice et Marseille et 28 pour Bastia. Et pour ce vendredi après-midi, 21 degrés attendus sur les Hauts-de-France, la Normandie et la Bretagne, 24 degrés sur l'Île-de-France, le Centre-Val de Loire, la Bourgogne et le Grand Est, 24 degrés également pour l'Auvergne-Rhône-Alpes, il fera 24 degrés sur la Nouvelle-Aquitaine, 26 en Occitanie, 27 à 28 degrés sur le pourtour méditerranéen et 31 degrés pour la Corse.
16: 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Bonjour à toutes et à tous, on débute avec du football et l'énorme désillusion pour l'OL éliminé de la Ligue des Champions dès le barrage retour hier soir au Groupama Stadium. Les Lyonnais se sont inclinés 2-1 face aux Turcs de Fenerbahçe. Moriki et Brun ont marqué en moins de 5 minutes pour les Stambouliotes, alors que Fofana a réduit la marque en 20 pour l'OL. Une soirée qui a basculé aussi suite au comportement de Matteo Guendouzi, le milieu de terrain français passé par Marseille, a crié plusieurs fois les l'OM en quittant la pelouse et fait des signes du rappeur Jul avec ses mains en guise de provocation à l'égard du public lyonnais à qui le joueur a finalement adressé plusieurs bras d'honneur. L'entraîneur des gardiens de l'OL a alors disjoncté et asséné un coup de pied sur l'international français provoquant des échauffourées. Dans les autres matchs de la soirée, les Norvégiens du Viking Stavanger ont éliminé le Dynamo Zagreb en s'imposant 3-1. Qualification également de l'AEK Athènes, vainqueur du Levski Sofia 4-0 et du Slovan Bratislava, tombeur de Sellier 2-1 après prolongation. Et ce jeudi soir, l'AS Monaco dispute le barrage retour de Ligue Conférence à domicile face au Górnik Zabrze. À partir de 18h45, à l'aller, les Monégasques l'avaient emporté 3-2. Et puis Kylian Mbappé a brillé avec le Real Madrid hier soir en clôture de la première journée de Liga. Succès madrilène 4-1 avec un triplé d'Mbappé et un but de Vinicius Junior. En tennis, le Français Benjamin Bonzi s'est qualifié pour les quarts de finale du tournoi américain de Winston-Salem. Il a battu l'Australien Ijikata en 2-7 sec, 6-1-6-1. Bonzi retrouvera le Néerlandais Van den Zandschulp au prochain tour. En revanche, pas de finale en double mixte pour Elina Svitolina et Gaël Monfils à l'US Open. Ils se sont inclinés en demi-finale face à Belinda Bencic et Flavio Cobolli. Enfin, en cyclisme, victoire au sprint du coureur de la Visma Matthew Brennan lors de la 5e étape de la Vuelta. Pogacar reste leader au classement général. Voilà, c'est la fin de ce flash. Très belle journée de sport à toutes et à tous.
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0: Bonsoir, ce sont désormais 39 départements placés en vigilance orange aux orages. Météo France prévoit un risque de grêle de taille moyenne à grosse, des pluies fortes avec des cumuls horaires pouvant atteindre 30 mm voire davantage, ainsi que de fortes rafales de vent pouvant atteindre 80 à 100 km/h. Deux personnes sont mortes après qu'un automobiliste a foncé hier soir à Caen dans le Calvados sur des piétons qui étaient abrités sous un abribus. Un drame dont les circonstances restent encore à déterminer. Il ressort des premiers témoignages que la mise en cause a été prise à partie un peu plus tôt dans la soirée par un groupe d'individus avant de revenir sur place à bord d'une voiture. Il a été interpellé dès hier soir. Le suspect, âgé de 26 ans, est né en Russie. Il n'est pas connu des services de renseignement, mais il est de la police uniquement pour des délits routiers. Plusieurs blessés sont toujours en urgence absolue. Une enquête a été ouverte pour assassinat et violence volontaire avec arme. Et un soutien de plus pour Raphaël Glucksmann, la présidente de la région Occitanie, Carole Delga, annonce rallier le candidat de place publique. C'est le meilleur candidat à gauche pour gagner, a notamment déclaré l'élu socialiste. Une nouvelle arrivée massive de méduses a contraint EDF à remettre à l'arrêt un réacteur et à adapter la puissance d'un autre dans la centrale nucléaire de Gravelines, déjà touchée début août par ce phénomène. Seuls deux réacteurs sur six fonctionnent normalement dans la plus grande centrale nucléaire d'Europe occidentale. Le bilan de la crue au Népal grimpe à au moins 270 morts, a annoncé la police. Les autorités chinoises ont pour leur part fait état de 3 morts sur le Tibet, portant le bilan provisoire total de la catastrophe à au moins 273 morts et plus de 1300 disparus. C'est la fin de ce flash, une bonne fin de journée à notre écoute.
1: La série policière turque La Fosse, de retour cette semaine sur Netflix pour une saison 3. Une nouvelle affaire va conduire les anciens membres de l'unité à travailler de nouveau ensemble. Une équipe chargée d'élucider des crimes commis contre les femmes à Istanbul. La réapparition d'Onem va bouleverser l'ensemble du groupe. L'enquête va ainsi dépasser le seul cadre professionnel et confronter directement les personnages à leur passé. On reste sur Netflix avec la saison 2 de Léane, une comédie autour de Léane Morgan, une femme contrainte de reprendre sa vie en main après la fin brutale de ses 33 années de mariage, puisque son mari la quitte pour une autre femme.
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1: Et ménopausée, elle doit se réinventer à un âge où elle ne s'attendait plus à repartir à zéro. Cette semaine également sur Netflix, une mini-série espagnole, Toute la vérité de mes mensonges, un road trip entre amis en caravane pour célébrer l'enterrement de vie de jeune fille qui va virer au chaos. La promiscuité du voyage et les tensions accumulées au fil des années vont faire remonter à la surface les secrets que chacun tentait jusque-là de préserver. Une série en 5 épisodes. Sur Prime cette semaine, Betty la fée, l'histoire continue, série colombienne. 20 ans après la fin de la série originale, Betty travaille dur pour reconstruire sa relation avec sa fille adolescente Mila, alors que celle avec Armando commence à se détériorer, la faisant se demander si elle a pris la bonne décision 20 ans plus tôt. Le destin de l'entreprise de mode Ecomoda va se retrouver à nouveau au centre des tensions économiques et des rivalités passées. La saison 2 de Dark Matter débarque sur Apple TV avec une nouvelle salve de 10 épisodes. La suite du thriller de science-fiction basé sur les réalités infinies nous propose un épisode inédit chaque semaine jusqu'au 20 octobre. Dans la saison 1, Jason Desen avait été enlevé en pleine nuit dans les rues de Chicago et projeté dans une version alternative de sa vie. L'émerveillement se transforme rapidement en cauchemar lorsqu'il tente de revenir à la réalité, alors plongé dans le paysage hallucinant des vies qu'il aurait pu vivre. Dans la saison 2, les Desen reprennent une vie sereine dans un monde qui leur semble enfin sûr, mais vont devoir fuir à nouveau alors que Jason est de plus en plus obsédé par la boîte.
2: Comment des gens peuvent entrer là-dedans et disparaître? À quoi sert ce cube?
3: La boîte est la chose la plus puissante que l'être humain ait jamais créée.
4: C'est une passerelle vers d'autres réalités et d'autres versions de nous.
18: Pourquoi ces gens sont après toi?
6: Nous, ils sont après vous aussi maintenant.
10: Tirez!
8: Ça ne s'arrêtera que si on détruit la boîte. Et pour y arriver, on doit tous la détruire ensemble.
1: Avis aux fans des Simpsons, une exclusivité cette semaine sur Disney+, avec l'épisode spécial Yellow Mirror, une parodie sombre et futuriste de la série Black Mirror, composée de deux histoires distinctes explorant la technologie et la réalité de la famille. La famille jaune, la plus célèbre du monde, s'attaque à un monument de la télévision contemporaine et ses fables grinçantes sur notre dépendance à la technologie. Une série qui joue autant sur la reconnaissance des codes de Black Mirror que sur l'absurde propre à Springfield. L'épisode se compose de deux récits distincts. Une lampe cassée va plonger Homer dans le doute et le pousser à remettre en question la réalité elle-même. Et une tablette dotée d'une intelligence artificielle va se lier d'amitié avec le bébé Maggie avant de chercher à exercer son emprise sur la famille. Sur Disney+, également la saison 2 d'Adults qui suit les tribulations de jeunes New-Yorkais colocataires. Un regard intergénérationnel sur les joies, les peines et les humiliations d'un groupe ayant la vingtaine qui s'entraide pour gérer les relations amoureuses, professionnelles, amicales et familiales.
9: Vous croyez être les premiers jeunes adorables de New York?
11: Chaque fois que je tombe amoureux, c'est un tsunami.
10: Mes amis, je m'en fous.
11: Ma mère,
10: un vague souvenir.
11: Je ne sais plus, je ne vois même plus son visage. Où es-tu, maman?
12: On a décidé d'éplucher vos réseaux sociaux à la recherche de tout ce qui pourrait décourager vos employeurs.
14: Comment ça? Salut tout le monde! Je vous ai préparé une petite liste des 10 pires accents de la Terre. En numéro 1, l'accent canadien. Tant que ça, qu'on mange, tabernacle, j'ai les gros.
1: À noter que cette nouvelle saison en 8 épisodes accueille des invités spéciaux. Sur Paramount+, D'Alliance, une série qui propose une exploration fascinante des relations amicales au travers une histoire poignante lorsque Billy, un ancien caméraman au charme indéniable, rencontre Dani, une restauratrice, sur un ferry dans la baie de Sydney. Leurs univers entrent en collision, l'attirance est réciproque. Le hic, Billy est marié depuis 40 ans à Rose, avec qui il forme un couple parfaitement heureux. Les amis de Billy vont voir leur relation mise à l'épreuve, les anciennes blessures vont refaire surface et les mariages vont être remis en question. Composée de 6 épisodes, la série promet d'explorer des thématiques profondes autour de l'amitié et du lien familial. Voilà pour les sorties séries de la semaine, on se retrouve la semaine prochaine.
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7: Bonsoir à tous. 44 départements sont désormais en vigilance orange aux orages ce soir. Grêle, forte pluie, éclairs ou encore rafales jusqu'à 110 km/h sont attendus, notamment dans le centre et le nord de la France. En Corse, les deux départements sont en vigilance orange canicule avec des températures qui ont dépassé les 40 degrés. Le bilan s'alourdit au Népal avec au moins 362 morts et plus de 1300 personnes qui sont portées disparues après la crue dévastatrice d'hier. Parmi elles, au moins 4 touristes français. Politique, Xavier Bertrand a confirmé qu'il sera candidat à l'élection présidentielle de 2027, tout en précisant que sa candidature n'était pas encore officiellement déclarée. Marine Le Pen, elle a annoncé un plan d'économie de 125 milliards d'euros. La candidate du Rassemblement national présentera juste avant le débat budgétaire sa trajectoire pour établir les finances publiques. Édouard Philippe, de son côté, veut remettre de l'ordre dans les comptes publics en réduisant les dépenses, notamment les dépenses sociales. Quant à Jean-Luc Mélenchon, il veut abroger la réforme des retraites et revenir à 60 ans le plus rapidement possible. Un autre cas, celui du député LFI Sébastien Delogu, qui a été passé en garde à vue à Marseille après une altercation avec des policiers lundi. Une enquête de flagrance est ouverte pour outrage sur personne dépositaire de l'autorité publique. Trois policiers et le député ont déposé plainte avec une version différente. À Caen, le conducteur soupçonné d'avoir foncé sur des piétons hier soir faisant 2 morts et plusieurs blessés est un russe d'origine tchétchène de 26 ans. Le parquet précise qu'il n'y a pour l'heure pas d'éléments indiquant une motivation terroriste. Du sport avec du cyclisme, nouvelle victoire pour Tadej Pogacar sur la 6e étape de la Vuelta. Le Slovène conforte donc logiquement son maillot de leader. Et puis enfin du football avec l'AS Monaco qui joue sa qualification européenne ce soir. Vainqueur 3-2 à l'aller en Pologne. Le club de la Principauté reçoit le Gornik au stade de Louis II à 18h45.
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15: La météo pour ce vendredi 28 août, le temps est instable avec des averses fréquentes dans une ambiance rafraîchie. Les températures pour ce vendredi matin, 15 degrés pour Cherbourg et Brest, 15 également pour Orléans, 16 degrés pour Lille et Paris, 17 degrés pour Toulouse, Bordeaux et Biarritz, 18 à Lyon, 20 degrés pour Strasbourg, 24 degrés pour Nice et Marseille et 28 pour Bastia. Et pour ce vendredi après-midi, 21 degrés attendus sur les Hauts-de-France, la Normandie et la Bretagne, 24 degrés sur l'Île-de-France, le Centre-Val de Loire, la Bourgogne et le Grand Est, 24 degrés également pour l'Auvergne-Rhône-Alpes, il fera 24 degrés sur la Nouvelle-Aquitaine, 26 en Occitanie, 27 à 28 degrés sur le pourtour méditerranéen et 31 degrés pour la Corse.
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17: Bonjour à toutes et à tous, on débute avec du football et l'énorme désillusion pour l'OL éliminé de la Ligue des Champions dès le barrage retour hier soir au Groupama Stadium. Les Lyonnais se sont inclinés 2-1 face aux Turcs de Fenerbahçe. Moïki et Brun ont marqué en moins de 5 minutes pour l'Istanbuliote, alors que Fofana a réduit la marque en 20 pour l'OL. Une soirée qui a basculé aussi suite au comportement de Matteo Guendouzi, le milieu de terrain français passé par Marseille, a crié plusieurs fois les l'OM en quittant la pelouse et fait des signes du rappeur Jules avec ses mains en guise de provocation à l'égard du public lyonnais à qui le joueur a finalement adressé plusieurs bras d'honneur. L'entraîneur des gardiens de l'OL a alors disjoncté et asséné un coup de pied sur l'international français provoquant des échauffourées. Dans les autres matchs de la soirée, les Norvégiens du Viking Stavanger ont éliminé le Dynamo Zagreb en s'imposant 3-1. Qualification également de l'AEK Athènes, vainqueur du Levski Sofia 4-0 et du Slovan Bratislava, tombeur de Sellier 2-1 après prolongation. Et ce jeudi soir, l'AS Monaco dispute le barrage retour de Ligue Conférence à domicile face au Gornik Zabrze. À partir de 18h45, à l'aller, les Monégasques l'avaient emporté 3-2. Et puis Kylian Mbappé a brillé avec le Real Madrid hier soir en clôture de la première journée de Liga. Succès madrilène 4-1 avec un triplé d'Mbappé et un but de Vinicius Junior. En tennis, le Français Benjamin Bonzi s'est qualifié pour les quarts de finale du tournoi américain de Winston-Salem. Il a battu l'Australien Ijikata en 2-7 sec, 6-1-6. Bonzi retrouvera le Néerlandais Vanden Zandschulp au prochain tour. En revanche, pas de finale en double mixte pour Elina Svitolina et Gaël Monfils à l'US Open. Ils se sont inclinés en demi-finale face à Belinda Bencic et Flavio Cobolli. Enfin, en cyclisme, victoire au sprint du coureur de la Visma Matthew Brennan lors de la 5e étape de la Vuelta. Pogacar reste leader au classement général. Voilà, c'est la fin de ce flash. Très belle journée de sport à toutes et à tous.
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0: Bonsoir, ce sont désormais 39 départements placés en vigilance orange aux orages. Météo France prévoit un risque de grêle de taille moyenne à grosse, des pluies fortes avec des cumuls horaires pouvant atteindre 30 mm voire davantage, ainsi que de fortes rafales de vent pouvant atteindre 80 à 100 km/h. Deux personnes sont mortes après qu'un automobiliste a foncé hier soir à Caen dans le Calvados sur des piétons qui étaient abrités sous un abribus. Un drame dont les circonstances restent encore à déterminer. Il ressort des premiers témoignages que le mise en cause a été prise à partie un peu plus tôt dans la soirée par un groupe d'individus avant de revenir sur place à bord d'une voiture. Il a été interpellé dès hier soir. Le suspect, âgé de 26 ans, est né en Russie. Il n'est pas connu des services de renseignement, mais il est de la police uniquement pour des délits routiers. Plusieurs blessés sont toujours en urgence absolue. Une enquête a été ouverte pour assassinat et violence volontaire avec arme. Et un soutien de plus pour Raphaël Glucksmann, la présidente de la région Occitanie, Carole Delga, annonce rallier le candidat de Place Publique. C'est le meilleur candidat à gauche pour gagner, a notamment déclaré l'élu socialiste. Une nouvelle arrivée massive de méduses a contraint EDF à remettre à l'arrêt un réacteur et à adapter la puissance d'un autre dans la centrale nucléaire de Gravelines, déjà touchée début août par ce phénomène. Seuls deux réacteurs sur six fonctionnent normalement dans la plus grande centrale nucléaire d'Europe occidentale. Le bilan de la crue au Népal grimpe à au moins 270 morts, a annoncé la police. Les autorités chinoises ont pour leur part fait état de 3 morts sur le Tibet, portant le bilan provisoire total de la catastrophe à au moins 273 morts et plus de 1300 disparus. C'est la fin de ce flash, une bonne fin de journée à notre écoute.
1: La série policière turque La Fosse, de retour cette semaine sur Netflix pour une saison 3. Une nouvelle affaire va conduire les anciens membres de l'unité à travailler de nouveau ensemble. Une équipe chargée d'élucider des crimes commis contre les femmes à Istanbul. La réapparition d'Onem va bouleverser l'ensemble du groupe. L'enquête va ainsi dépasser le seul cadre professionnel et confronter directement les personnages à leur passé. On reste sur Netflix avec la saison 2 de Léane, une comédie autour de Léane Morgan, une femme contrainte de reprendre sa vie en main après la fin brutale de ses 33 années de mariage, puisque son mari la quitte pour une autre femme. Grand-mère et ménopausée, elle doit se réinventer à un âge où elle ne s'attendait plus à repartir à zéro. Cette semaine également sur Netflix, une mini-série espagnole, Toute la vérité de mes mensonges, un road trip entre amis en caravane pour célébrer l'enterrement de vie de jeune fille qui va virer au chaos. La promiscuité du voyage et les tensions accumulées au fil des années vont faire remonter à la surface les secrets que chacun tentait jusque-là de préserver. Une série en 5 épisodes. Sur Prime cette semaine, Betty la fée, l'histoire continue, série colombienne. 20 ans après la fin de la série originale, Betty travaille dur pour reconstruire sa relation avec sa fille adolescente Mila, alors que celle avec Armando commence à se détériorer, la faisant se demander si elle a pris la bonne décision 20 ans plus tôt. Le destin de l'entreprise de mode Ecomoda va se retrouver à nouveau au centre des tensions économiques et des rivalités passées. La saison 2 de Dark Matter débarque sur Apple TV avec une nouvelle salve de 10 épisodes. La suite du thriller de science-fiction basé sur les réalités infinies nous propose un épisode inédit chaque semaine jusqu'au 20 octobre. Dans la saison 1, Jason Desen avait été enlevé en pleine nuit dans les rues de Chicago et projeté dans une version alternative de sa vie. L'émerveillement se transforme rapidement en cauchemar lorsqu'il tente de revenir à la réalité, alors plongé dans le paysage hallucinant des vies qu'il aurait pu vivre. Dans la saison 2, les Desen reprennent une vie sereine dans un monde qui leur semble enfin sûr, mais vont devoir fuir à nouveau alors que Jason est de plus en plus obsédé par la boîte.
2: Comment des gens peuvent entrer là-dedans et disparaître? À quoi sert ce cube?
3: La boîte est la chose la plus puissante que l'être humain ait jamais créée.
4: C'est une passerelle vers d'autres réalités et d'autres versions de nous.
18: Pourquoi ces gens sont après toi?
6: Nous, ils sont après vous aussi maintenant.
10: Tirez!
8: Ça ne s'arrêtera que si on détruit la boîte. Et pour y arriver, on doit tous la détruire ensemble.
1: Avis aux fans des Simpsons, une exclusivité cette semaine sur Disney+, avec l'épisode spécial Yellow Mirror, une parodie sombre et futuriste de la série Black Mirror, composée de deux histoires distinctes explorant la technologie et la réalité de la famille. La famille jaune, la plus célèbre du monde, s'attaque à un monument de la télévision contemporaine et ses fables grinçantes sur notre dépendance à la technologie. Une série qui joue autant sur la reconnaissance des codes de Black Mirror que sur l'absurde propre à Springfield. Springfield. L'épisode se compose de deux récits distincts. Une lampe cassée va plonger Homer dans le doute et le pousser à remettre en question la réalité elle-même. Et une tablette dotée d'une intelligence artificielle va se lier d'amitié avec le bébé Maggie avant de chercher à exercer son emprise sur la famille. Sur Disney+, également la saison 2 d'Adults qui suit les tribulations de jeunes New-Yorkais colocataires. Un regard intergénérationnel sur les joies, les peines et les humiliations d'un groupe ayant la vingtaine qui s'entraide pour gérer les relations amoureuses, professionnelles, amicales et familiales.
9: Vous croyez être les premiers jeunes adorables de New York ?
11: Chaque fois que je tombe amoureux, c'est un tsunami.
10: Mes amis ? Je m'en fous. Ma mère ?
11: Un vague souvenir.
10: Je ne sais plus, je ne vois même plus son visage. Où es-tu, maman ?
12: On a décidé d'éplucher vos réseaux sociaux à la recherche de tout ce qui pourrait décourager vos employeurs.
14: Comment ça ? Salut tout le monde ! Je vous ai préparé une petite liste des 10 pires accents de la Terre. En numéro 1, l'accent canadien. Tant que ça, qu'on mange, tabernacle, j'ai les gros.
1: À noter que cette nouvelle saison en 8 épisodes accueille des invités spéciaux. Sur Paramount+, D'Alliance, une série qui propose une exploration fascinante des relations amicales au travers une histoire poignante lorsque Billy, un ancien caméraman au charme indéniable, rencontre Dani, une restauratrice, sur un ferry dans la baie de Sydney. Leurs univers entrent en collision, l'attirance est réciproque. Le hic, Billy est marié depuis 40 ans à Rose, avec qui il forme un couple parfaitement heureux. Les amis de Billy vont voir leur relation mise à l'épreuve, les anciennes blessures vont refaire surface et les mariages vont être remis en question. Composée de 6 épisodes, la série promet d'explorer des thématiques profondes autour de l'amitié et du lien familial. Voilà pour les sorties séries de la semaine, on se retrouve la semaine prochaine.
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7: Bonsoir à tous. 44 départements sont désormais en vigilance orange aux orages ce soir. Grêle, forte pluie, éclairs ou encore rafales jusqu'à 110 km/h sont attendus, notamment dans le centre et le nord de la France. En Corse, les deux départements sont en vigilance orange canicule avec des températures qui ont dépassé les 40 degrés. Le bilan s'alourdit au Népal avec au moins 362 morts et plus de 1300 personnes qui sont portées disparues après la crue dévastatrice d'hier. Parmi elles, au moins 4 touristes français. Politique, Xavier Bertrand a confirmé qu'il sera candidat à l'élection présidentielle de 2027, tout en précisant que sa candidature n'était pas encore officiellement déclarée. Marine Le Pen, elle a annoncé un plan d'économie de 125 milliards d'euros. La candidate du Rassemblement national présentera juste avant le débat budgétaire sa trajectoire pour établir les finances publiques. Édouard Philippe, de son côté, veut remettre de l'ordre dans les comptes publics en réduisant les dépenses, notamment les dépenses sociales. Quant à Jean-Luc Mélenchon, il veut abroger la réforme des retraites et revenir à 60 ans le plus rapidement possible. Un autre cas, celui du député LFI Sébastien Delogu, qui a été placé en garde à vue à Marseille après une altercation avec des policiers lundi. Une enquête de flagrance est ouverte pour outrage sur personne dépositaire de l'autorité publique. 3 policiers et le député ont déposé plainte avec une version différente. À Caen, le conducteur soupçonné d'avoir foncé sur des piétons hier soir faisant 2 morts et plusieurs blessés est un russe d'origine tchétchène de 26 ans. Le parquet précise qu'il n'y a pour l'heure pas d'éléments indiquant une motivation terroriste. Du sport avec du cyclisme, nouvelle victoire pour Tadej Pogacar sur la 6e étape de la Vuelta. Le Slovène conforte donc logiquement son maillot de leader. Et puis enfin du football avec l'AS Monaco qui joue sa qualification européenne ce soir. Vainqueur 3-2 à l'aller en Pologne. Le club de la Principauté reçoit le Górnik au stade de Louis II à 18h45.
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15: La météo pour ce vendredi 28 août, le temps est instable avec des averses fréquentes dans une ambiance rafraîchie. Les températures pour ce vendredi matin, 15 degrés pour Cherbourg et Brest, 15 également pour Orléans, 16 degrés pour Lille et Paris, 17 degrés pour Toulouse, Bordeaux et Biarritz, 18 à Lyon, 20 degrés pour Strasbourg, 24 degrés pour Nice et Marseille et 28 pour Bastia. Et pour ce vendredi après-midi, 21 degrés attendus sur les Hauts-de-France, la Normandie et la Bretagne, 24 degrés sur l'Île-de-France, le Centre-Val de Loire, la Bourgogne et le Grand Est, 24 degrés également pour l'Auvergne-Rhône-Alpes, il fera 24 degrés sur la Nouvelle-Aquitaine, 26 en Occitanie, 27 à 28 degrés sur le pourtour méditerranéen et 31 degrés pour la Corse.
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17: Bonjour à toutes et à tous, on débute avec du football et l'énorme désillusion pour l'OL éliminé de la Ligue des Champions dès le barrage retour hier soir au Groupama Stadium. Les Lyonnais se sont inclinés 2-1 face aux Turcs de Fenerbahçe. Moïki et Brun ont marqué en moins de 5 minutes pour les Stambouliotes, alors que Fofana a réduit la marque en 20 pour l'OL. Une soirée qui a basculé aussi suite au comportement de Matteo Guendouzi, le milieu de terrain français passé par Marseille, a crié plusieurs fois les l'OM en quittant la pelouse et fait des signes du rappeur Jules avec ses mains en guise de provocation à l'égard du public lyonnais à qui le joueur a finalement adressé plusieurs bras d'honneur. L'entraîneur des gardiens de l'OL a alors disjoncté et asséné un coup de pied sur l'international français provoquant des échauffourées. Dans les autres matchs de la soirée, les Norvégiens du Viking Stavanger ont éliminé le Dynamo Zagreb en s'imposant 3-1. Qualification également de l'AEK Athènes, vainqueur du Levski Sofia 4-0 et du Slovan Bratislava, tombeur de Sellier 2-1 après prolongation. Et ce jeudi soir, l'AS Monaco dispute le barrage retour de Ligue Conférence à domicile face au Górnik Zabrze. À partir de 18h45, à l'aller, les Monégasques l'avaient emporté 3-2. Et puis Kylian Mbappé a brillé avec le Real Madrid hier soir en clôture de la première journée de Liga. Succès madrilène 4-1 avec un triplé d'Mbappé et un but de Vinicius Junior. En tennis, le Français Benjamin Bonzi s'est qualifié pour les quarts de finale du tournoi américain de Winston-Salem. Il a battu l'Australien Ijikata en 2-7 sec, 6-1-6-1. Bonzi retrouvera le Néerlandais Van den Zandschulp au prochain tour. En revanche, pas de finale en double mixte pour Elina Svitolina et Gaël Monfils à l'US Open. Ils se sont inclinés en demi-finale face à Belinda Bencic et Flavio Cobolli. Enfin, en cyclisme, victoire au sprint du coureur de la Visma Matthew Brennan lors de la 5e étape de la Vuelta. Pogacar reste leader au classement général. Voilà, c'est la fin de ce flash. Très belle journée de sport à toutes et à tous.
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0: Bonsoir, ce sont désormais 39 départements placés en vigilance orange aux orages. Météo France prévoit un risque de grêle de taille moyenne à grosse, des pluies fortes avec des cumuls horaires pouvant atteindre 30 mm voire davantage, ainsi que de fortes rafales de vent pouvant atteindre 80 à 100 km/h. Deux personnes sont mortes après qu'un automobiliste a foncé hier soir à Caen dans le Calvados sur des piétons qui étaient abrités sous un abribus. Un drame dont les circonstances restent encore à déterminer. Il ressort des premiers témoignages que le mise en cause a été prise à partie un peu plus tôt dans la soirée par un groupe d'individus avant de revenir sur place à bord d'une voiture. Il a été interpellé dès hier soir. Le suspect, âgé de 26 ans, est né en Russie. Il n'est pas connu des services de renseignement, mais il est de la police uniquement pour des délits routiers. Plusieurs blessés sont toujours en urgence absolue. Une enquête a été ouverte pour assassinat et violence volontaire avec arme. Et un soutien de plus pour Raphaël Glucksmann, la présidente de la région Occitanie, Carole Delga, annonce rallier le candidat de Place Publique. C'est le meilleur candidat à gauche pour gagner, a notamment déclaré l'élu socialiste. Une nouvelle arrivée massive de méduses a contraint EDF à remettre à l'arrêt un réacteur et à adapter la puissance d'un autre dans la centrale nucléaire de Gravelines, déjà touchée début août par ce phénomène. Seuls deux réacteurs sur six fonctionnent normalement dans la plus grande centrale nucléaire d'Europe occidentale. Le bilan de la crue au Népal grimpe à au moins 270 morts, a annoncé la police. Les autorités chinoises ont pour leur part fait état de 3 morts sur le Tibet, portant le bilan provisoire total de la catastrophe à au moins 273 morts et plus de 1300 disparus. C'est la fin de ce flash, une bonne fin de journée à notre écoute.
1: La série policière turque La Fosse, de retour cette semaine sur Netflix pour une saison 3. Une nouvelle affaire va conduire les anciens membres de l'unité à travailler de nouveau ensemble. Une équipe chargée d'élucider des crimes commis contre les femmes à Istanbul. La réapparition d'Onem va bouleverser l'ensemble du groupe. L'enquête va ainsi dépasser le seul cadre professionnel et confronter directement les personnages à leur passé. On reste sur Netflix avec la saison 2 de Léane, une comédie autour de Léane Morgan, une femme contrainte de reprendre sa vie en main après la fin brutale de ses 33 années de mariage, puisque son mari la quitte pour une autre femme. Grand-mère et ménopausée, elle doit se réinventer à un âge où elle ne s'attendait plus à repartir à zéro. Cette semaine également sur Netflix, une mini-série espagnole, Toute la vérité de mes mensonges, un road trip entre amis en caravane pour célébrer l'enterrement de vie de jeune fille qui va virer au chaos. La promiscuité du voyage et les tensions accumulées au fil des années vont faire remonter à la surface les secrets que chacun tentait jusque-là de préserver. Une série en 5 épisodes. Sur Prime cette semaine, Betty l'a fait, l'histoire continue, série colombienne. 20 ans après la fin de la série originale, Betty travaille dur pour reconstruire sa relation avec sa fille adolescente Mila, alors que celle avec Armando commence à se détériorer, la faisant se demander si elle a pris la bonne décision 20 ans plus tôt. Le destin de l'entreprise de mode Ecomoda va se retrouver à nouveau au centre des tensions économiques et des rivalités passées. La saison 2 de Dark Matter débarque sur Apple TV avec une nouvelle salve de 10 épisodes. La suite du thriller de science-fiction basé sur les réalités infinies nous propose un épisode inédit chaque semaine jusqu'au 20 octobre. Dans la saison 1, Jason Desen avait été enlevé en pleine nuit dans les rues de Chicago et projeté dans une version alternative de sa vie. L'émerveillement se transforme rapidement en cauchemar lorsqu'il tente de revenir à la réalité, alors plongé dans le paysage hallucinant des vies qu'il aurait pu vivre. Dans la saison 2, les Desen reprennent une vie sereine dans un monde qui leur semble enfin sûr, mais vont devoir fuir à nouveau alors que Jason est de plus en plus obsédé par la boîte.
2: Comment des gens peuvent entrer là-dedans et disparaître? À quoi sert ce cube?
3: La boîte est la chose la plus puissante que l'être humain ait jamais créée.
4: C'est une passerelle vers d'autres réalités et d'autres versions de nous.
18: Pourquoi ces gens sont après toi?
6: Nous, ils sont après vous aussi maintenant.
8: Tirez!
4: Ça ne s'arrêtera que si on détruit la boîte. Et pour y arriver, on doit tous la détruire ensemble.
1: Avis aux fans des Simpsons, une exclusivité cette semaine sur Disney+, avec l'épisode spécial Yellow Mirror, une parodie sombre et futuriste de la série Black Mirror, composée de deux histoires distinctes explorant la technologie et la réalité de la famille. La famille jaune, la plus célèbre du monde, s'attaque à un monument de la télévision contemporaine et ses fables grinçantes sur notre dépendance à la technologie. Une série qui joue autant sur la reconnaissance des codes de Black Mirror que sur l'absurde propre à Springfield. L'épisode se compose de deux récits distincts. Une lampe cassée va plonger Homer dans le doute et le pousser à remettre en question la réalité elle-même. Et une tablette dotée d'une intelligence artificielle va se lier d'amitié avec le bébé Maggie avant de chercher à exercer son emprise sur la famille. Sur Disney+, également la saison 2 d'Adults qui suit les tribulations de jeunes New-Yorkais colocataires. Un regard intergénérationnel sur les joies, les peines et les humiliations d'un groupe ayant la vingtaine qui s'entraide pour gérer les relations amoureuses, professionnelles, amicales et familiales.
9: Vous croyez être les premiers jeunes adorables de New York?
11: Chaque fois que je tombe amoureux, c'est un tsunami.
10: Mes amis, je m'en fous. Ma mère, un vague souvenir.
11: Je ne sais plus, je ne vois même plus son visage. Où es-tu, maman?
12: On a décidé d'éplucher vos réseaux sociaux à la recherche de tout ce qui pourrait décourager vos employeurs.
14: Comment ça? Salut tout le monde! Je vous ai préparé une petite liste des 10 pires accents de la Terre. En numéro 1, l'accent canadien. Coq, sac, on mange, tabernacle, gelé gros.
1: À noter que cette nouvelle saison en 8 épisodes accueille des invités spéciaux. Sur Paramount+, D'Alliance, une série qui propose une exploration fascinante des relations amicales au travers une histoire poignante lorsque Billy, un ancien caméraman au charme indéniable, rencontre Dani, une restauratrice, sur un ferry dans la baie de Sydney. Leurs univers entrent en collision, l'attirance est réciproque. Le hic, Billy est marié depuis 40 ans à Rose, avec qui il forme un couple parfaitement heureux. Les amis de Billy vont voir leur relation mise à l'épreuve, les anciennes blessures vont refaire surface et les mariages vont être remis en question. Composée de 6 épisodes, la série promet d'explorer des thématiques profondes autour de l'amitié et du lien familial. Voilà pour les sorties séries de la semaine, on se retrouve la semaine prochaine.
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7: Bonsoir à tous. 44 départements sont désormais en vigilance orange aux orages ce soir. Grêle, forte pluie, éclairs ou encore rafales jusqu'à 110 km/h sont attendus, notamment dans le centre et le nord de la France. En Corse, les deux départements sont en vigilance orange canicule avec des températures qui ont dépassé les 40 degrés. Le bilan s'alourdit au Népal avec au moins 362 morts et plus de 1300 personnes qui sont portées disparues après la crue dévastatrice d'hier. Parmi elles, au moins 4 touristes français. Politique, Xavier Bertrand a confirmé qu'il sera candidat à l'élection présidentielle de 2027, tout en précisant que sa candidature n'était pas encore officiellement déclarée. Marine Le Pen, elle a annoncé un plan d'économie de 125 milliards d'euros. La candidate du Rassemblement National présentera juste avant le débat budgétaire sa trajectoire pour établir les finances publiques. Édouard Philippe, de son côté, veut remettre de l'ordre dans les comptes publics en réduisant les dépenses, notamment les dépenses sociales. Quant à Jean-Luc Mélenchon, il veut abroger la réforme des retraites et revenir à 60 ans le plus rapidement possible. Un autre cas, celui du député LFI Sébastien Delogu, qui a été placé en garde à vue à Marseille après une altercation avec des policiers lundi. Une enquête de flagrance est ouverte pour outrage sur personne dépositaire de l'autorité publique. Trois policiers et le député ont déposé plainte avec une version différente. À Caen, le conducteur soupçonné d'avoir foncé sur des piétons hier soir, faisant demeurer plusieurs blessés, est un Russe d'origine tchétchène de 26 ans. Le parquet précise qu'il n'y a pour l'heure pas d'éléments indiquant une motivation terroriste. Du sport avec du cyclisme, nouvelle victoire pour Tadej Pogacar sur la 6e étape de la Vuelta. Le Slovène conforte donc logiquement son maillot de leader. Et puis enfin du football avec l'AS Monaco qui joue sa qualification européenne ce soir. Vainqueur 3-2 à l'aller en Pologne, le club de la Principauté reçoit le Górnik au stade de Louis II à 18h45.
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15: La météo pour ce vendredi 28 août, le temps est instable avec des averses fréquentes dans une ambiance rafraîchie. Les températures pour ce vendredi matin, 15 degrés pour Cherbourg et Brest, 15 également pour Orléans, 16 degrés pour Lille et Paris, 17 degrés pour Toulouse, Bordeaux et Biarritz, 18 à Lyon, 20 degrés pour Strasbourg, 24 degrés pour Nice et Marseille et 28 pour Bastia. Et pour ce vendredi après-midi, 21 degrés attendus sur les Hauts-de-France, la Normandie et la Bretagne, 24 degrés sur l'Île-de-France, le Centre-Val de Loire, la Bourgogne et le Grand Est, 24 degrés également pour l'Auvergne-Rhône-Alpes, il fera 24 degrés sur la Nouvelle-Aquitaine, 26 en Occitanie, 27 à 28 degrés 21h, 27 à 28 degrés
20: 21h30
15: et 31 degrés pour la Corse.
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0: a crié plusieurs fois les l'OM en quittant la pelouse et fait des signes du rappeur Jul avec ses mains en guise de provocation à l'égard du public lyonnais, à qui le joueur a finalement adressé plusieurs bras d'honneur. L'entraîneur des gardiens de l'OL a alors disjoncté et asséné un coup de pied sur l'international français, provoquant des échauffourées. Dans les autres matchs de la soirée, les Norvégiens du Viking Stavanger ont éliminé le Dynamo Zagreb en s'imposant 3-1. Qualification également de l'AEK Athènes, vainqueur du Levski Sofia 4-0 et du Slovan Bratislava, tombeur de Célier, 2-1 après prolongation. Et ce jeudi soir, l'AS Monaco dispute le barrage retour de Ligue Conférence à domicile face au Górnik Zabrze. À partir de 18h45, à l'aller, les Monégasques l'avaient emporté 3-2. Et puis Kylian Mbappé a brillé avec le Real Madrid hier soir en clôture de la première journée de Liga. Succès madrilène 4-1 avec un triplé d'Mbappé et un but de Vinicius Junior. En tennis, le Français Benjamin Bonzi s'est qualifié pour les quarts de finale du tournoi américain de Winston-Salem. Il a battu l'Australien Ijikata en 2-7 sec, 6-1, 6-1. Bonzi retrouvera le Néerlandais Van den Zandschulp au prochain tour. En revanche, pas de finale en double mixte pour Elina Svitolina et Gaël Monfils à l'US Open. Ils se sont inclinés en demi-finale face à Belinda Bencic et Flavio Cobolli. Enfin, en cyclisme, victoire au sprint du coureur de la Visma, Matthew Brennan, lors de la 5e étape de la Vuelta. Pogacar reste leader au classement général. Voilà, c'est la fin de ce flash. Très belle journée de sport à toutes et à tous.
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3: Bonsoir, ce sont désormais 39 départements placés en vigilance orange aux orages. Météo France prévoit un risque de grêle de taille moyenne à grosse, des pluies fortes avec des cumuls horaires pouvant atteindre 30 mm voire davantage, ainsi que de fortes rafales de vent pouvant atteindre 80 à 100 km/h. Deux personnes sont mortes après qu'un automobiliste a foncé hier soir à Caen dans le Calvados sur des piétons qui étaient abrités sous un abribus. Un drame dont les circonstances restent encore à déterminer. Il ressort des premiers témoignages que le mis en cause a été pris à partie un peu plus tôt dans la soirée par un groupe d'individus avant de revenir sur place à bord d'une voiture. Il a été interpellé dès hier soir. Le suspect, âgé de 26 ans, est né en Russie. Il n'est pas connu des services de renseignement, mais il est de la police uniquement pour des délits routiers. Plusieurs blessés sont toujours en urgence absolue. Une enquête a été ouverte pour assassinat et violence volontaire avec arme. Et un soutien de plus pour Raphaël Glucksmann. La présidente de la région Occitanie, Carole Delga, annonce rallier le candidat de place publique. C'est le meilleur candidat à gauche pour gagner, a notamment déclaré l'élu socialiste. Une nouvelle arrivée massive de méduses a contraint EDF à remettre à l'arrêt un réacteur et à adapter la puissance d'un autre dans la centrale nucléaire de Gravelines, déjà touchée début août par ce phénomène. Seuls deux réacteurs sur six fonctionnent normalement dans la plus grande centrale nucléaire d'Europe occidentale. Le bilan de la crue au Népal grimpe à au moins 270 morts, a annoncé la police. Les autorités chinoises ont pour leur part fait état de 3 morts sur le Tibet, portant le bilan provisoire total de la catastrophe à au moins 273 morts et plus de 1300 disparus. C'est la fin de ce flash, une bonne fin de journée à notre écoute.
4: La série policière turque La Fosse, de retour cette semaine sur Netflix pour une saison 3. Une nouvelle affaire va conduire les anciens membres de l'unité à travailler de nouveau ensemble. Une équipe chargée d'élucider des crimes commis contre les femmes à Istanbul. La réapparition d'Onem va bouleverser l'ensemble du groupe. L'enquête va ainsi dépasser le seul cadre professionnel et confronter directement les personnages à leur passé. On reste sur Netflix avec la saison 2 de Léane, une comédie autour de Léane Morgan, une femme contrainte de reprendre sa vie en main après la fin brutale de ses 33 années de mariage, puisque son mari la quitte pour une autre femme. Grand-mère et ménopausée, elle doit se réinventer à un âge où elle ne s'attendait plus à repartir à zéro. Cette semaine également sur Netflix, une mini-série espagnole, Toute la vérité de mes mensonges, un road trip entre amis en caravane pour célébrer l'enterrement de vie de jeune fille qui va virer au chaos. La promiscuité du voyage et les tensions accumulées au fil des années vont faire remonter à la surface les secrets que chacun tentait jusque-là de préserver. Une série en 5 épisodes. Sur Prime cette semaine, Betty la fée, l'histoire continue, série colombienne. 20 ans après la fin de la série originale, Betty travaille dur pour reconstruire sa relation avec sa fille adolescente Mila, alors que celle avec Armando commence à se détériorer, la faisant se demander si elle a pris la bonne décision 20 ans plus tôt. Le destin de l'entreprise de mode Ecomoda va se retrouver à nouveau au centre des tensions économiques

0: saison 2 de Dark Matter débarque sur Apple TV avec une nouvelle salve de 10 épisodes. La suite du thriller de science-fiction basé sur les réalités infinies nous propose un épisode inédit chaque semaine jusqu'au 20 octobre. Dans la saison 1, Jason Desen avait été enlevé en pleine nuit dans les rues de Chicago et projeté dans une version alternative de sa vie. L'émerveillement se transforme rapidement en cauchemar lorsqu'il tente de revenir à la réalité, alors plongé dans le paysage hallucinant des vies qu'il aurait pu vivre. Dans la saison 2, les Desen reprennent une vie sereine dans un monde qui leur semble enfin sûr, mais vont devoir fuir à nouveau alors que Jason est de plus en plus obsédé par la boîte.
1: Comment des gens peuvent entrer là-dedans et disparaître? À quoi sert ce cube?
2: La boîte est la chose la plus puissante que l'être humain ait jamais créée.
1: C'est une passerelle vers d'autres réalités et d'autres versions de nous.
3: Pourquoi ces gens sont après toi?
4: Nous, ils sont après vous aussi maintenant.
5: Tirez!
1: Ça ne s'arrêtera que si on détruit la boîte. Et pour y arriver, on doit tous la détruire ensemble.
0: Avis aux fans des Simpsons, une exclusivité cette semaine sur Disney+, avec l'épisode spécial Yellow Mirror, une parodie sombre et futuriste de la série Black Mirror, composée de deux histoires distinctes explorant la technologie et la réalité de la famille. La famille jaune, la plus célèbre du monde, s'attaque à un monument de la télévision contemporaine et ses fables grinçantes sur notre dépendance à la technologie. Une série qui joue autant sur la reconnaissance des codes de Black Mirror que sur l'absurde propre à Springfield. L'épisode se compose de deux récits distincts. Une lampe cassée va plonger Homer dans le doute et le pousser à remettre en question la réalité elle-même. Et une tablette dotée d'une intelligence artificielle va se lier d'amitié avec le bébé Maggie avant de chercher à exercer son emprise sur la famille. Sur Disney+, également la saison 2 d'Adults qui suit les tribulations de jeunes New-Yorkais colocataires. Un regard intergénérationnel sur les joies, les peines et les humiliations d'un groupe ayant la vingtaine qui s'entraide pour gérer les relations amoureuses, professionnelles, amicales et familiales.
6: Vous croyez être les premiers jeunes adorables de New York?
7: Chaque fois que je tombe amoureux, c'est un tsunami. Mes amis, je m'en fous. Ma mère, un vague souvenir. Je ne sais plus, je ne vois même plus son visage. Où es-tu, maman?
8: On a décidé d'éplucher vos réseaux sociaux à la recherche de tout ce qui pourrait décourager vos employeurs.
9: Comment ça? Salut tout le monde! Je vous ai préparé une petite liste des 10 pires accents de la Terre. En numéro 1, l'accent canadien. Quand que ça, qu'on mange, tabarnak, j'ai les gros.
0: À noter que cette nouvelle saison en 8 épisodes accueille des invités spéciaux. Sur Paramount+, D'Alliance, une série qui propose une exploration fascinante des relations amicales au travers une histoire poignante lorsque Billy, un ancien caméraman au charme indéniable, rencontre Dani, une restauratrice, sur un ferry dans la baie de Sydney. Leurs univers entrent en collision, l'attirance est réciproque. Le hic, Billy est marié depuis 40 ans à Rose, avec qui il forme un couple parfaitement heureux. Les amis de Billy vont voir leur relation mise à l'épreuve, les anciennes blessures vont refaire surface et les mariages vont être remis en question. Composée de 6 épisodes, la série promet d'explorer des thématiques profondes autour de l'amitié et du lien familial. Voilà pour les sorties séries de la semaine, on se retrouve la semaine prochaine.
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11: Bonsoir à tous. 44 départements sont désormais en vigilance orange aux orages ce soir. Grêle, forte pluie, éclairs ou encore rafales jusqu'à 110 km/h sont attendus, notamment dans le centre et le nord de la France. En Corse, les deux départements sont en vigilance orange canicule avec des températures qui ont dépassé les 40 degrés. Le bilan s'alourdit au Népal avec au moins 362 morts et plus de 1300 personnes qui sont portées disparues après la crue dévastatrice d'hier. Parmi elles, au moins 4 touristes français. Politique, Xavier Bertrand a confirmé qu'il sera candidat à l'élection présidentielle de 2027, tout en précisant que sa candidature n'était pas encore officiellement déclarée. Marine Le Pen, elle a annoncé un plan d'économie de 125 milliards d'euros. La candidate du Rassemblement National présentera juste avant le débat budgétaire sa trajectoire pour établir les finances publiques. Édouard Philippe, de son côté, veut remettre de l'ordre dans les comptes publics en réduisant les dépenses, notamment les dépenses sociales. Quant à Jean-Luc Mélenchon, il veut abroger la réforme des retraites et revenir à 60 ans le plus rapidement possible. Un autre cas, celui du député LFI Sébastien Delogu, qui a été passé en garde à vue à Marseille après une altercation avec des policiers lundi. Une enquête de flagrance est ouverte pour outrage sur personne dépositaire de l'autorité publique. 3 policiers et le député ont déposé plainte avec une version différente. À Caen, le conducteur soupçonné d'avoir foncé sur des piétons hier soir, faisant deux morts et plusieurs blessés, est un Russe d'origine tchétchène de 26 ans. Le parquet précise qu'il n'y a pour l'heure pas d'éléments indiquant une motivation terroriste. Du sport avec du cyclisme, nouvelle victoire pour Tadej Pogacar sur la 6e étape de la Vuelta. Le Slovène conforte donc logiquement son maillot de leader. Et puis enfin du football avec l'AS Monaco qui joue sa qualification européenne ce soir. Vainqueur 3-2 à l'aller en Pologne, le club de la Principauté reçoit le Górnik au stade de Louis II à 18h45.
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5: La météo pour ce vendredi 28 août, le temps est instable avec des averses fréquentes dans une ambiance rafraîchie. Les températures pour ce vendredi matin, 15 degrés pour Cherbourg et Brest, 15 également pour Orléans, 16 degrés pour Lille et Paris, 17 degrés pour Toulouse, Bordeaux et Biarritz, 18 à Lyon, 20 degrés pour Strasbourg, 24 degrés pour Nice et Marseille et 28 pour Bastia. Et pour ce vendredi après-midi, 21 degrés attendus sur les Hauts-de-France, la Normandie et la Bretagne, 24 degrés sur l'Île-de-France, le Centre-Val-de-Loire, la Bourgogne et le Grand Est. 24 degrés également pour l'Auvergne-Rhône-Alpes. Il fera 24 degrés sur la Nouvelle-Aquitaine. 26 en Occitanie. 27 à 28 degrés sur le pourtour méditerranéen et 31 degrés pour la Corse.
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12: Bonjour à toutes et à tous. On débute avec du football et l'énorme désillusion pour l'OL, éliminé de la Ligue des Champions dès le barrage retour hier soir au Groupama Stadium. Les Lyonnais se sont inclinés 2-1 face aux Turcs de Fenerbahçe. Moïki et Brun ont marqué en moins de 5 minutes pour les Stambouliotes, alors que Fofana a réduit la marque en 20 pour l'OL. Une soirée qui a basculé aussi suite au comportement de Matteo Guendouzi, le milieu de terrain français passé par Marseille, a crié plusieurs fois les l'OM en quittant la pelouse et fait des signes du rappeur Jul avec ses mains en guise de provocation à l'égard du public lyonnais, à qui le joueur a finalement adressé plusieurs bras d'honneur. L'entraîneur des gardiens de l'OL a alors disjoncté et asséné un coup de pied sur l'international français, provoquant des échauffourées. Dans les autres matchs de la soirée, les Norvégiens du Viking Stavanger ont éliminé le Dynamo Zagreb en s'imposant 3-1. Qualification également de l'AEK Athènes, vainqueur du Levski Sofia 4-0 et du Slovan Bratislava, tombeur de Sellier 2-1 après prolongation. Et ce jeudi soir, l'AS Monaco dispute le barrage retour de Ligue Conférence à domicile face au Górnik Zabrze. À partir de 18h45, à l'aller, les Monégasques l'avaient emporté 3-2. Et puis Kylian Mbappé a brillé avec le Real Madrid hier soir en clôture de la première journée de Liga. Succès madrilène 4-1 avec un triplé d'Mbappé et un but de Vinicius Junior. En tennis, le Français Benjamin Bonzi s'est qualifié pour les quarts de finale du tournoi américain de Winston-Salem. Il a battu l'Australien Ijikata en 2-7 sec, 6-1-6-1. Bonzi retrouvera le Néerlandais Van den Zandschulp au prochain tour. En revanche, pas de finale en double mixte pour Elina Svitolina et Gaël Monfils à l'US Open. Ils se sont inclinés en demi-finale face à Belinda Bencic et Flavio Cobolli. Enfin, en cyclisme, victoire au sprint du coureur de la Visma Matthew Brennan lors de la 5e étape de la Vuelta. Pogacar reste leader au classement général. Voilà, c'est la fin de ce flash. Très belle journée de sport à toutes et à tous.
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14: Bonsoir, ce sont désormais 39 départements placés en vigilance orange aux orages. Météo France prévoit un risque de grêle de taille moyenne à grosse, des pluies fortes avec des cumuls horaires pouvant atteindre 30 mm voire davantage, ainsi que de fortes rafales de vent pouvant atteindre 80 à 100 km/h. Deux personnes sont mortes après qu'un automobiliste a foncé hier soir à Caen dans le Calvados sur des piétons qui étaient abrités sous un abribus. Un drame dont les circonstances restent encore à déterminer. Il ressort des premiers témoignages que la mise en cause a été prise à partie un peu plus tôt dans la soirée par un groupe d'individus avant de revenir sur place à bord d'une voiture. Il a été interpellé dès hier soir. Le suspect, âgé de 26 ans, est né en Russie. Il n'est pas connu des services de renseignement, mais il est de la police uniquement pour des délits routiers. Plusieurs blessés sont toujours en urgence absolue. Une enquête a été ouverte pour assassinat et violence volontaire avec arme. Et un soutien de plus pour Raphaël Glucksmann, la présidente de la région Occitanie, Carole Delga, annonce rallier le candidat de place publique. C'est le meilleur candidat à gauche pour gagner, a notamment déclaré l'élu socialiste. Une nouvelle arrivée massive de méduses a contraint EDF à remettre à l'arrêt un réacteur et à adapter la puissance d'un autre dans la centrale nucléaire de Gravelines, déjà touchée début août par ce phénomène. Seuls 2 réacteurs sur 6 fonctionnent normalement dans la plus grande centrale nucléaire d'Europe occidentale. Le bilan de la crue au Népal grimpe à au moins 270 morts, a annoncé la police. Les autorités chinoises ont pour leur part fait état de 3 morts sur le Tibet, portant le bilan provisoire total de la catastrophe à au moins 273 morts et plus de 1300 disparus. C'est la fin de ce flash, une bonne fin de journée à notre écoute.
13: Chaka Khan naît le 23 mars 1953 à Chicago, aux États-Unis. Son vrai nom est Yvette Marie Stevens. Elle grandit dans un environnement musical et commence à chanter très jeune. Dans les années 1970, elle devient célèbre comme chanteuse principale du groupe Rufus. Le groupe rencontre un grand succès avec la chanson Tell Me Something Good, écrite par Stevie Wonder. La voix puissante et expressive de Chaka Khan attire immédiatement l'attention. À partir de la fin des années 1970, elle lance sa carrière solo. En 1978, son titre « I'm Every Woman » devient un classique. Dans les années 1980, elle connaît un succès mondial avec « Ain't Nobody » et surtout « I Feel For You », une reprise d'une chanson de Prince. Ce titre mélange funk, pop et rap et marque une évolution dans la musique populaire. Chaka Khan est reconnue pour sa capacité à fusionner plusieurs styles « funk, soul, jazz et R&B ». Sa voix, puissante et chaleureuse, est souvent comparée à celle des grandes divas américaines. Au cours de sa carrière, elle remporte 10 Grammy Awards. Elle vend des millions d'albums dans le monde et influence de nombreux artistes. En 2023, elle est intronisée au Rock and Roll Hall of Fame, confirmant son statut d'icône de la musique. Aujourd'hui, Chaka Khan reste une figure majeure de la musique soul et funk. Sa carrière, longue de plus de 5 décennies, témoigne d'un talent durable et d'une influence internationale.
15: Le dentiste, c'est le gardien de nos sourires. Son job, prévenir, soigner et réparer nos dents. Il diagnostique les caries, des tartres, pose des plombages ou des couronnes et parfois arrache ce qui ne peut plus être sauvé. Armé de sa fraise et de son miroir, il redonne confiance et santé à notre bouche. C'est un métier de précision, mêlant science et minutie, pour que chaque patient reparte avec un sourire éclatant, même après avoir un peu tremblé sur le fauteuil.
0: La série policière turque La Fosse, de retour cette semaine sur Netflix pour une saison 3. Une nouvelle affaire va conduire les anciens membres de l'unité à travailler de nouveau ensemble. Une équipe chargée d'élucider des crimes commis contre les femmes à Istanbul. La réapparition d'Onem va bouleverser l'ensemble du groupe. L'enquête va ainsi dépasser le seul cadre professionnel et confronter directement les personnages à leur passé. On reste sur Netflix avec la saison 2 de Léane, une comédie autour de Léane Morgan, une femme contrainte de reprendre sa vie en main après la fin brutale de ses 33 années de mariage, puisque son mari la quitte pour une autre femme. Grand-mère et ménopausée, elle doit se réinventer à un âge où elle ne s'attendait plus à repartir à zéro. Cette semaine également sur Netflix, une mini-série espagnole, Toute la vérité de mes mensonges, un road trip entre amis en caravane pour célébrer l'enterrement de vie de jeune fille qui va virer au chaos. La promiscuité du voyage et les tensions accumulées au fil des années vont faire remonter à la surface les secrets que chacun tentait jusque-là de préserver, une série en 5 épisodes. Sur Prime cette semaine, Betty l'a fait, l'histoire continue, série colombienne. 20 ans après la fin de la série originale, Betty travaille dur pour reconstruire sa relation avec sa fille adolescente Mila, alors que celle avec Armando commence à se détériorer, la faisant se demander si elle a pris la bonne décision 20 ans plus tôt. Le destin de l'entreprise de mode Ecomoda va se retrouver à nouveau au centre des tensions économiques et des rivalités passées. La saison 2 de Dark Matter débarque sur Apple TV avec une nouvelle salve de 10 épisodes. La suite du thriller de science-fiction basé sur les réalités infinies nous propose un épisode inédit chaque semaine jusqu'au 20 octobre. Dans la saison 1, Jason Desen avait été enlevé en pleine nuit dans les rues de Chicago et projeté dans une version alternative de sa vie. L'émerveillement se transforme rapidement en cauchemar lorsqu'il tente de revenir à la réalité, alors plongé dans le paysage hallucinant des vies qu'il aurait pu vivre. Dans la saison 2, les Desen reprennent une vie sereine dans un monde qui leur semble enfin sûr, mais vont devoir fuir à nouveau alors que Jason est de plus en plus obsédé par la boîte.
16: Comment des gens peuvent entrer là-dedans et disparaître? À quoi sert ce cube?
2: La boîte est la chose la plus puissante que l'être humain ait jamais créée.
16: C'est une passerelle vers d'autres réalités et d'autres versions de nous.
4: Pourquoi ces gens sont après toi?
1: Nous, ils sont après vous aussi maintenant.
7: Tirez!
1: Ça ne s'arrêtera que si on détruit la boîte. Vous pour y arriver, on doit tous la détruire ensemble.
0: Avis aux fans des Simpsons, une exclusivité cette semaine sur Disney+, avec l'épisode spécial Yellow Mirror, une parodie sombre et futuriste de la série Black Mirror, composée de deux histoires distinctes explorant la technologie et la réalité de la famille. La famille jaune, la plus célèbre du monde, s'attaque à un monument de la télévision contemporaine et ses fables grinçantes sur notre dépendance à la technologie. Une série qui joue autant sur la reconnaissance des codes de Black Mirror que sur l'absurde propre à Springfield. L'épisode se compose de deux récits distincts. Une lampe cassée va plonger Homer dans le doute et le pousser à remettre en question la réalité elle-même. Et une tablette dotée d'une intelligence artificielle va se lier d'amitié avec le bébé Maggie avant de chercher à exercer son emprise sur la famille. Sur Disney+, également la saison 2 d'Adults qui suit les tribulations de jeunes New-Yorkais colocataires. Un regard intergénérationnel sur les joies, les peines et les humiliations d'un groupe ayant la vingtaine qui s'entraide pour gérer les relations amoureuses, professionnelles, amicales et familiales.
6: Vous croyez être les premiers jeunes adorables de New York ?
7: Chaque fois que je tombe amoureux, c'est un tsunami. Mes amis, je m'en fous. Ma mère, un vague souvenir. Je ne sais plus, je ne vois même plus son visage. Où es-tu, maman ?
8: On a décidé d'éplucher vos réseaux sociaux à la recherche de tout ce qui pourrait décourager vos employeurs.
9: Comment ça ? Salut tout le monde ! Je vous ai préparé une petite liste des 10 pires accents de la Terre. En numéro 1, l'accent canadien. Tant que ça, qu'on mange, tabarnak, j'ai les gros.
0: À noter que cette nouvelle saison en 8 épisodes accueille des invités spéciaux. Sur Paramount+, D'Alliance, une série qui propose une exploration fascinante des relations amicales au travers une histoire poignante lorsque Billy, un ancien caméraman au charme indéniable, rencontre Dani, une restauratrice, sur un ferry dans la baie de Sydney. Leurs univers entrent en collision, l'attirance est réciproque. Le hic, Billy est marié depuis 40 ans à Rose, avec qui il forme un couple parfaitement heureux. Les amis de Billy vont voir leur relation mise à l'épreuve, les anciennes blessures vont refaire surface et les mariages vont être remis en question. Composée de 6 épisodes, la série promet d'explorer des thématiques profondes autour de l'amitié et du lien familial. Voilà pour les sorties séries de la semaine, on se retrouve la semaine prochaine.
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11: Bonsoir à tous. 44 départements sont désormais en vigilance orange aux orages ce soir. Grêle, forte pluie, éclairs ou encore rafales jusqu'à 110 km/h sont attendus, notamment dans le centre et le nord de la France. En Corse, les deux départements sont en vigilance orange canicule avec des températures qui ont dépassé les 40 degrés. Le bilan s'alourdit au Népal avec au moins 362 morts et plus de 1300 personnes qui sont portées disparues après la crue dévastatrice d'hier. Parmi elles, au moins 4 touristes français. Politique, Xavier Bertrand a confirmé qu'il sera candidat à l'élection présidentielle de 2027, tout en précisant que sa candidature n'était pas encore officiellement déclarée. Marine Le Pen, elle a annoncé un plan d'économie de 125 milliards d'euros. La candidate du Rassemblement national présentera juste avant le débat budgétaire sa trajectoire pour établir les finances publiques. Édouard Philippe, de son côté, veut remettre de l'ordre dans les comptes publics en réduisant les dépenses, notamment les dépenses sociales. Quant à Jean-Luc Mélenchon, il veut abroger la réforme des retraites et revenir à 60 ans le plus rapidement possible. Un autre cas, celui du député LFI Sébastien Delogu, qui a été passé en garde à vue à Marseille après une altercation avec des policiers lundi. Une enquête de flagrance est ouverte pour outrage sur personne dépositaire de l'autorité publique. 3 policiers et le député ont déposé plainte avec une version différente. À Caen, le conducteur soupçonné d'avoir foncé sur des piétons hier soir, faisant 2 morts et plusieurs blessés, est un russe d'origine tchétchène de 26 ans. Le parquet précise qu'il n'y a pour l'heure pas d'éléments indiquant une motivation terroriste. Du sport avec du cyclisme, nouvelle victoire pour Tadej Pogacar sur la 6e étape de la Vuelta. Le Slovène conforte donc logiquement son maillot de leader. Et puis enfin du football avec l'AS Monaco qui joue sa qualification européenne ce soir. Vainqueur 3-2 à l'aller en Pologne, le club de la Principauté reçoit le Górnik au stade de Louis II à 18h45.
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5: La météo pour ce vendredi 28 août, le temps est instable avec des averses fréquentes dans une ambiance rafraîchie. Les températures pour ce vendredi matin, 15 degrés pour Cherbourg et Brest, 15 également pour Orléans, 16 degrés pour Lille et Paris, 17 degrés pour Toulouse, Bordeaux et Biarritz, 18 à Lyon, 20 degrés pour Strasbourg, 24 degrés pour Nice et Marseille et 28 pour Bastia. Et pour ce vendredi après-midi, 21 degrés attendus sur les Hauts-de-France, la Normandie et la Bretagne, 24 degrés sur l'Île-de-France, le Centre-Val-de-Loire, la Bourgogne et le Grand Grand Est. 24 degrés également pour l'Auvergne-Rhône-Alpes. Il fera 24 degrés sur la Nouvelle-Aquitaine, 26 en Occitanie, 27 à 28 degrés sur le pourtour méditerranéen et 31 degrés pour la Corse.
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12: Bonjour à toutes et à tous, on débute avec du football et l'énorme désillusion pour l'OL éliminé de la Ligue des Champions dès le barrage retour hier soir au Groupama Stadium. Les Lyonnais se sont inclinés 2-1 face aux Turcs de Fenerbahçe. Moriki et Brun ont marqué en moins de 5 minutes pour les Stambouliotes, alors que Fofana a réduit la marque en 20 pour l'OL. Une soirée qui a basculé aussi suite au comportement de Matteo Guendouzi, le milieu de terrain français passé par Marseille, a crié plusieurs fois les l'OM en quittant la pelouse et fait des signes du rappeur Jul avec ses mains en guise de provocation à l'égard du public lyonnais à qui le joueur a finalement adressé plusieurs bras d'honneur. L'entraîneur des gardiens de l'OL a alors disjoncté et asséné un coup de pied sur l'international français provoquant des échauffourées. Dans les autres matchs de la soirée, les Norvégiens du Viking Stavanger ont éliminé le Dynamo Zagreb en s'imposant 3-1. Qualification également de l'AEK Athènes, vainqueur du Levski Sofia 4-0 et du Slovan Bratislava, tombeur de Sellier 2-1 après prolongation. Et ce jeudi soir, l'AS Monaco dispute le barrage retour de Ligue Conférence à domicile face au Górnik Zabrze. À partir de 18h45, à l'aller, les Monégasques l'avaient emporté 3-2. Et puis Kylian Mbappé a brillé avec le Real Madrid hier soir en clôture de la première journée de Liga. Succès madrilène 4-1 avec un triplé d'Mbappé et un but de Vinicius Junior. En tennis, le Français Benjamin Bonzi s'est qualifié pour les quarts de finale du tournoi américain de Winston-Salem. Il a battu l'Australien Ijikata en 2-7 sec, 6-1-6-1. Bonzi retrouvera le Néerlandais Van den Zandschulp au prochain tour. En revanche, pas de finale en double mixte pour Elina Svitolina et Gaël Monfils à l'US Open. Ils se sont inclinés en demi-finale face à Belinda Bencic et Flavio Cobolli. Enfin, en cyclisme, victoire au sprint du coureur de la Visma Matthew Brennan lors de la 5e étape de la Vuelta. Pogacar reste leader au classement général. Voilà, c'est la fin de ce flash. Très belle journée de sport à toutes et à tous.
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14: Bonsoir, ce sont désormais 39 départements placés en vigilance orange aux orages. Météo France prévoit un risque de grêle de taille moyenne à grosse, des pluies fortes avec des cumuls horaires pouvant atteindre 30 mm voire davantage, ainsi que de fortes rafales de vent pouvant atteindre 80 à 100 km/h. Deux personnes sont mortes après qu'un automobiliste a foncé hier soir à Caen dans le Calvados sur des piétons qui étaient abrités sous un abribus. Un drame dont les circonstances restent encore à déterminer. Il ressort des premiers témoignages que la mise en cause a été prise à partie un peu plus tôt dans la soirée par un groupe d'individus avant de revenir sur place à bord d'une voiture. Il a été interpellé dès hier soir. Le suspect, âgé de 26 ans, est né en Russie. Il n'est pas connu des services de renseignement, mais il est de la police uniquement pour des délits routiers. Plusieurs blessés sont toujours en urgence absolue. Une enquête a été ouverte pour assassinat et violence volontaire avec arme. Et un soutien de plus pour Raphaël Glucksmann, la présidente de la région Occitanie, Carole Delga, annonce rallier le candidat de place publique. C'est le meilleur candidat à gauche pour gagner, a notamment déclaré l'élu socialiste. Une nouvelle arrivée massive de méduses a contraint EDF à remettre à l'arrêt un réacteur et à adapter la puissance d'un autre dans la centrale nucléaire de Gravelines, déjà touchée début août par ce phénomène. Seuls deux réacteurs sur six fonctionnent normalement dans la plus grande centrale nucléaire d'Europe occidentale. Le bilan de la crue au Népal grimpe à au moins 270 morts, a annoncé la police. Les autorités chinoises ont pour leur part fait état de 3 morts sur le Tibet, portant le bilan provisoire total de la catastrophe à au moins 273 morts et plus de 1300 disparus. C'est la fin de ce flash, une bonne fin de journée à notre écoute.
0: La série policière turque La Fosse, de retour cette semaine sur Netflix pour une saison 3. Une nouvelle affaire va conduire les anciens membres de l'unité à travailler de nouveau ensemble. Une équipe chargée d'élucider des crimes commis contre les femmes à Istanbul. La réapparition d'Onem va bouleverser l'ensemble du groupe. L'enquête va ainsi dépasser le seul cadre professionnel et confronter directement les personnages à leur passé. On reste sur Netflix avec la saison 2 de Léane, une comédie autour de Léane Morgan, une femme contrainte de reprendre sa vie en main après la fin brutale de ses 33 années de mariage, puisque son mari la quitte pour une autre femme. Grand-mère et ménopausée, elle doit se réinventer à un âge où elle ne s'attendait plus à repartir à zéro. Cette semaine également sur Netflix, une mini-série espagnole, Toute la vérité de mes mensonges, un road trip entre amis en caravane pour célébrer l'enterrement de vie de jeune fille qui va virer au chaos. La promiscuité du voyage et les tensions accumulées au fil des années vont faire remonter à la surface les 22 heures qu'intentait jusque-là de préserver une série en 5 épisodes. Sur Prime cette semaine, Betty l'a fait, l'histoire continue, série colombienne. 20 ans après la fin de la série originale, Betty travaille dur pour reconstruire sa relation avec sa fille adolescente Mila, alors que celle avec Armando commence à se détériorer, la faisant se demander si elle a pris la bonne décision 20 ans plus tôt. Le destin de l'entreprise de mode Ecomoda va se retrouver à nouveau au centre des tensions économiques et des rivalités passées. La saison 2 de Dark Matter débarque sur Apple TV avec une nouvelle salve de 10 épisodes. La suite du thriller de science-fiction basé sur les réalités infinies nous propose un épisode inédit chaque semaine jusqu'au 20 octobre. Dans la saison 1, Jason Desson avait été enlevé en pleine nuit dans les rues de Chicago et projeté dans une version alternative de sa vie. L'émerveillement se transforme rapidement en cauchemar lorsqu'il tente de revenir à la réalité, alors plongé dans le paysage hallucinant des vies qu'il aurait pu vivre. Dans la saison 2, les Desson reprennent une vie sereine dans un monde qui leur semble enfin sûr, mais vont devoir fuir à nouveau alors que Jason est de plus en plus obsédé par la boîte.
16: Comment des gens peuvent entrer là-dedans et disparaître? À quoi sert ce cube?
2: La boîte est la chose la plus puissante que l'être humain ait jamais créée.
17: C'est une passerelle vers d'autres réalités et d'autres versions de nous.
4: Pourquoi ces gens sont après toi?
18: Nous, ils sont après vous aussi maintenant.
19: Tirez!
1: Ça ne s'arrêtera que si on détruit la boîte. Et pour y arriver, on doit tous la détruire ensemble.
0: Avis aux fans des Simpsons, une exclusivité cette semaine sur Disney+, avec l'épisode spécial Yellow Mirror, une parodie sombre et futuriste de la série Black Mirror, composée de deux histoires distinctes explorant la technologie et la réalité de la famille. La famille jaune, la plus célèbre du monde, s'attaque à un monument de la télévision contemporaine et ses fables grinçantes sur notre dépendance à la technologie. Une série qui joue autant sur la reconnaissance des codes de Black Mirror que sur l'absurde propre à Springfield. L'épisode se compose de deux récits distincts. Une lampe cassée va plonger Homer dans le doute et le pousser à remettre en question la réalité elle-même. Et une tablette dotée d'une intelligence artificielle va se lier d'amitié avec le bébé Maggie avant de chercher à exercer son emprise sur la famille. Sur Disney+, également la saison 2 d'Adults qui suit les tribulations de jeunes New-Yorkais colocataires. Un regard intergénérationnel sur les joies, les peines et les humiliations d'un groupe ayant la vingtaine qui s'entraide pour gérer les relations amoureuses, professionnelles, amicales et familiales.
6: Vous croyez être les premiers jeunes adorables de New York?
7: Chaque fois que je tombe amoureux, c'est un tsunami.
8: Mes amis, je m'en fous.
7: Ma mère,
8: un vague souvenir.
7: Je ne sais plus, je ne vois même plus son visage. Où es-tu, maman?
8: On a décidé d'éplucher vos réseaux sociaux à la recherche de tout ce qui pourrait décourager vos employeurs.
6: Comment ça?
9: Salut tout le monde! Je vous ai préparé une petite liste des 10 pires accents de la Terre. En numéro 1, l'accent canadien. Coq, sac, on mange, tabernac, j'ai les gros.
0: À noter que cette nouvelle saison en 8 épisodes accueille des invités spéciaux. Sur Paramount+, D'Alliance, une série qui propose une exploration fascinante des relations amicales au travers une histoire poignante lorsque Billy, un ancien caméraman au charme indéniable, rencontre Dani, une restauratrice, sur un ferry dans la baie de Sydney. Leurs univers entrent en collision, l'attirance est réciproque. Le hic, Billy est marié depuis 40 ans à Rose, avec qui il forme un couple parfaitement heureux. Les amis de Billy vont voir leur relation mise à l'épreuve, les anciennes blessures vont refaire surface et les mariages vont être remis en question. Composée de 6 épisodes, la série promet d'explorer des thématiques profondes autour de l'amitié et du lien familial. Voilà pour les sorties séries de la semaine, on se retrouve la semaine prochaine.
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11: Bonsoir à tous. 44 départements sont désormais en vigilance orange aux orages ce soir. Grêle, forte pluie, éclairs ou encore rafales jusqu'à 110 km/h sont attendus, notamment dans le centre et le nord de la France. En Corse, les deux départements sont en vigilance orange canicule avec des températures qui ont dépassé les 40 degrés. Le bilan s'alourdit au Népal avec au moins 362 morts et plus de 1300 personnes qui sont portées disparues après la crue dévastatrice d'hier. Parmi elles, au moins 4 touristes français. politique, Xavier Bertrand a confirmé qu'il sera candidat à l'élection présidentielle de 2027, tout en précisant que sa candidature n'était pas encore officiellement déclarée. Marine Le Pen, elle a annoncé un plan d'économie de 125 milliards d'euros. La candidate du Rassemblement National présentera juste avant le débat budgétaire sa trajectoire pour établir les finances publiques. Édouard Philippe, de son côté, veut remettre de l'ordre dans les comptes publics en réduisant les dépenses, notamment les dépenses sociales. Quant à Jean-Luc Mélenchon, il veut abroger la réforme des retraites et revenir à 60 ans le plus rapidement possible. Un autre cas, celui du député LFI Sébastien Delogu, qui a été passé en garde à vue à Marseille après une altercation avec des policiers lundi. Une enquête de flagrance est ouverte pour outrage sur personne dépositaire de l'autorité publique. Trois policiers et le député ont déposé plainte avec une version différente. À Caen, le conducteur soupçonné d'avoir foncé sur des piétons hier soir, faisant demeurer plusieurs blessés, est un Russe d'origine tchétchène de 26 ans. Le parquet précise qu'il n'y a pour l'heure pas d'éléments indiquant une motivation terroriste. Du sport avec du cyclisme, nouvelle victoire pour Tadej Pogacar sur la 6e étape de la Vuelta. Le Slovène conforte donc logiquement son maillot de leader. Et puis enfin du football avec l'AS Monaco qui joue sa qualification européenne ce soir. Vainqueur 3-2 à l'aller en Pologne, le club de la Principauté reçoit le Górnik au stade de Louis II à 18h45.
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5: La météo pour ce vendredi 28 août, le temps est instable avec des averses fréquentes dans une ambiance rafraîchie. Les températures pour ce vendredi matin, 15 degrés pour Cherbourg et Brest, 15 également pour Orléans, 16 degrés pour Lille et Paris, 17 degrés pour Toulouse, Bordeaux et Biarritz, 18 à Lyon, 20 degrés pour Strasbourg, 24 degrés pour Nice et Marseille et 28 pour Bastia. Et pour ce vendredi après-midi, 21 degrés attendus sur les Hauts-de-France, la Normandie et la Bretagne, 24 degrés sur l'Île-de-France, le Centre-Val de Loire, la Bourgogne et le Grand Est, 24 degrés également pour l'Auvergne-Rhône-Alpes, il fera 24 degrés sur la Nouvelle-Aquitaine, 26 en Occitanie, 27 à 28 degrés sur le pourtour méditerranéen et 31 degrés pour la Corse.
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12: Bonjour à toutes et à tous, on débute avec du football et l'énorme désillusion pour l'OL éliminé de la Ligue des Champions dès le barrage retour hier soir au Groupama Stadium. Les Lyonnais se sont inclinés 2-1 face aux Turcs de Fenerbahçe. Mouriki et Brun ont marqué en moins de 5 minutes pour les Stambouliotes, alors que Fofana a réduit la marque en 20 pour l'OL. Une soirée qui a basculé aussi suite au comportement de Matteo Guendouzi, le milieu de terrain français passé par Marseille, a crié plusieurs fois les l'OM en quittant la pelouse et fait des signes du rappeur Jul avec ses mains en guise de provocation à l'égard du public lyonnais à qui le joueur a finalement adressé plusieurs bras d'honneur. L'entraîneur des gardiens de l'OL a alors disjoncté et asséné un coup de pied sur l'international français provoquant des échauffourées. Dans les autres matchs de la soirée, les Norvégiens du Viking Stavanger ont éliminé le Dynamo Zagreb en s'imposant 3-1. Qualification également de l'AEK Athènes, vainqueur du Levski Sofia 4-0 et du Slovan Bratislava, tombeur de Sellier 2-1 après prolongation. Et ce jeudi soir, l'AS Monaco dispute le barrage retour de Ligue Conférence à domicile face au Górnik Zabrze. À partir de 18h45, à l'aller, les Monégasques l'avaient emporté 3-2. Et puis Kylian Mbappé a brillé avec le Real Madrid hier soir en clôture de la première journée de Liga. Succès madrilène 4-1 avec un triplé d'Mbappé et un but de Vinicius Junior. En tennis, le Français Benjamin Bonzi s'est qualifié pour les quarts de finale du tournoi américain de Winston-Salem. Il a battu l'Australien Ijikata en 2-7 sec, 6-1-6. Bonzi retrouvera le néerlandais Vandenzenschulp au prochain tour. En revanche, pas de finale en double mixte pour Elina Svitolina et Gaël Monfils à l'US Open. Ils se sont inclinés en demi-finale face à Belinda Bencic et Flavio Cobolli. Enfin, en cyclisme, victoire au sprint du coureur de la Visma Matthew Brennan lors de la 5e étape de la Vuelta. Pogacar reste leader au classement général. Voilà, c'est la fin de ce flash. Très belle journée de sport à toutes et à tous.
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5: Mmh.
14: Bonsoir, ce sont désormais 39 départements placés en vigilance orange aux orages. Météo France prévoit un risque de grêle de taille moyenne à grosse, des pluies fortes avec des cumuls horaires pouvant atteindre 30 mm voire davantage, ainsi que de fortes rafales de vent pouvant atteindre 80 à 100 km/h. Deux personnes sont mortes après qu'un automobiliste a foncé hier soir à Caen dans le Calvados sur des piétons qui étaient abrités sous un abribus. Un drame dont les circonstances restent encore à déterminer. Il ressort des premiers témoignages que la mise en cause a été prise à partie un peu plus tôt dans la soirée par un groupe d'individus avant de revenir sur place à bord d'une voiture. Il a été interpellé dès hier soir. Le suspect, âgé de 26 ans, est né en Russie. Il n'est pas connu des services de renseignement, mais il est de la police uniquement pour des délits routiers. Plusieurs blessés sont toujours en urgence absolue. Une enquête a été ouverte pour assassinat et violence volontaire avec armes. Et un soutien de plus pour Raphaël Glucksmann, la présidente de la région Occitanie, Carole Delga, annonce rallier le candidat de place publique. C'est le meilleur candidat à gauche pour gagner, a notamment déclaré l'élu socialiste. Une nouvelle arrivée massive de méduses a contraint EDF à remettre à l'arrêt un réacteur et à adapter la puissance d'un autre dans la centrale nucléaire de Gravelines, déjà touchée début août par ce phénomène. Seuls deux réacteurs sur six fonctionnent normalement dans la plus grande centrale nucléaire d'Europe occidentale. Le bilan de la crue au Népal grimpe à au moins 270 morts, a annoncé la police. Les autorités chinoises ont pour leur part fait état de 3 morts sur le Tibet, portant le bilan provisoire total de la catastrophe à au moins 273 morts et plus de 1300 disparus. C'est la fin de ce flash, une bonne fin de journée à notre écoute.
0: La série policière turque La Fosse, de retour cette semaine sur Netflix pour une saison 3. Une nouvelle affaire va conduire les anciens membres de l'unité à travailler de nouveau ensemble. Une équipe chargée d'élucider des crimes commis contre les femmes à Istanbul. La réapparition d'Onem va bouleverser l'ensemble du groupe. L'enquête va ainsi dépasser le seul cadre professionnel et confronter directement les personnages à leur passé. On reste sur Netflix avec la saison 2 de Léane, une comédie autour de Léane Morgan, une femme contrainte de reprendre sa vie en main après la fin brutale de ses 33 années de mariage, puisque son mari la quitte pour une autre femme. Grand-mère et ménopausée, elle doit se réinventer à un âge où elle ne s'attendait plus à repartir à zéro. Cette semaine également sur Netflix, une mini-série espagnole, Toute la vérité de mes mensonges, un road trip entre amis en caravane pour célébrer l'enterrement de vie de jeune fille qui va virer au chaos. La promiscuité du voyage et les tensions accumulées au fil des années vont faire remonter à la surface les secrets que chacun tentait jusque-là de préserver. Une série en 5 épisodes. Sur Prime cette semaine, Betty la fée, l'histoire continue, série colombienne. 20 ans après la fin de la série originale, Betty travaille dur pour reconstruire sa relation avec sa fille adolescente Mila, alors que celle avec Armando commence à se détériorer, la faisant se demander si elle a pris la bonne décision 20 ans plus tôt. Le destin de l'entreprise de mode Ecomoda va se retrouver à nouveau au centre des tensions économiques et des rivalités passées. La saison 2 de Dark Matter débarque sur Apple TV avec une nouvelle salve de 10 épisodes. La suite du thriller de science-fiction basé sur les réalités infinies nous propose un épisode inédit chaque semaine jusqu'au 20 octobre. Dans la saison 1, Jason Desen avait été enlevé en pleine nuit dans les rues de Chicago et projeté dans une version alternative de sa vie. L'émerveillement se transforme rapidement en cauchemar lorsqu'il tente de revenir à la réalité, alors plongé dans le paysage hallucinant des vies qu'il aurait pu vivre. Dans la saison 2, les Desen reprennent une vie sereine dans un monde qui leur semble enfin sûr, mais vont devoir fuir à nouveau alors que Jason est de plus en plus obsédé par la boîte.
16: Comment des gens peuvent entrer là-dedans et disparaître? À quoi sert ce cube?
2: La boîte est la chose la plus puissante que l'être humain ait jamais créée.
17: C'est une passerelle vers d'autres réalités et d'autres versions de nous.
4: Pourquoi ces gens sont après toi?
18: Nous, ils sont après vous aussi maintenant.
7: Tirez!
1: Ça ne s'arrêtera que si on détruit la boîte. Et pour y arriver, on doit tous la détruire ensemble.
0: Avis aux fans des Simpsons, une exclusivité cette semaine sur Disney+, avec l'épisode spécial Yellow Mirror, une parodie sombre et futuriste de la série Black Mirror, composée de deux histoires distinctes explorant la technologie et la réalité de la famille. La famille jaune, la plus célèbre du monde, s'attaque à un monument de la télévision contemporaine et ses fables grinçantes sur notre dépendance à la technologie. Une série qui joue autant sur la reconnaissance des codes de Black Mirror que sur l'absurde propre à Springfield. L'épisode se compose de deux récits distincts. Une lampe cassée va plonger Homer dans le doute et le pousser à remettre en question la réalité elle-même. Et une tablette dotée d'une intelligence artificielle va se lier d'amitié avec le bébé Maggie avant de chercher à exercer son emprise sur la famille. Sur Disney+, également la saison 2 d'Adults, qui suit les tribulations de jeunes New-Yorkais colocataires, un regard intergénérationnel sur les joies, les peines et les humiliations d'un groupe ayant la vingtaine qui s'entraide pour gérer les relations amoureuses, professionnelles, amicales et familiales.
6: Vous croyez être les premiers jeunes adorables de New York ?
7: Chaque fois que je tombe amoureux, c'est un tsunami. Mes amis, je m'en fous. Ma mère, un vague souvenir. Je ne sais plus, je ne vois même plus son visage. Où es-tu, maman ?
8: On a décidé d'éplucher vos réseaux sociaux à la recherche de tout ce qui pourrait décourager vos employeurs.
6: Comment ça ?
9: Salut tout le monde ! Je vous ai préparé une petite liste des 10 pires accents de la Terre. En numéro 1, l'accent canadien. Coq, ça, qu'on mange, tabernac, j'ai les gros.
0: À noter que cette nouvelle saison en 8 épisodes accueille des invités spéciaux. Sur Paramount+, D'Alliance, une série qui propose une exploration fascinante des relations amicales au travers une histoire poignante lorsque Billy, un ancien caméraman au charme indéniable, rencontre Dani, une restauratrice, sur un ferry dans la baie de Sydney. Leurs univers entrent en collision, l'attirance est réciproque. Le hic, Billy est marié depuis 40 ans à Rose, avec qui il forme un couple parfaitement heureux. Les amis de Billy vont voir leur relation mise à l'épreuve, les anciennes blessures vont refaire surface et les mariages vont être remis en question. Composée de 6 épisodes, la série promet d'explorer des thématiques profondes autour de l'amitié et du lien familial. Voilà pour les sorties séries de la semaine, on se retrouve la semaine prochaine.
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11: Bonsoir à tous. 44 départements sont désormais en vigilance orange aux orages ce soir. Grêle, forte pluie, éclairs ou encore rafales jusqu'à 110 km/h sont attendus, notamment dans le centre et le nord de la France. En Corse, les deux départements sont en vigilance orange canicule avec des températures qui ont dépassé les 40 degrés. Le bilan s'alourdit au Népal avec au moins 362 morts et plus de 1300 personnes qui sont portées disparues après la crue dévastatrice d'hier. Parmi elles, au moins 4 touristes français. Politique, Xavier Bertrand a confirmé qu'il sera candidat à l'élection présidentielle de 2027, tout en précisant que sa candidature n'était pas encore officiellement déclarée. Marine Le Pen, elle a annoncé un plan d'économie de 125 milliards d'euros. La candidate du Rassemblement national présentera juste avant le débat budgétaire sa trajectoire pour établir les finances publiques. Édouard Philippe, de son côté, veut remettre de l'ordre dans les comptes publics en réduisant les dépenses, notamment les dépenses sociales. Quant à Jean-Luc Mélenchon, il veut abroger la réforme des retraites et revenir à 60 ans le plus rapidement possible. Un autre cas, celui du député LFI Sébastien Delogu, qui a été passé en garde à vue à Marseille après une altercation avec des policiers lundi. Une enquête de flagrance est ouverte pour outrage sur personne dépositaire de l'autorité publique. 3 policiers et le député ont déposé plainte avec une version différente. À Caen, le conducteur soupçonné d'avoir foncé sur des piétons hier soir, faisant 2 morts et plusieurs blessés, est un russe d'origine tchétchène de 26 ans. Le parquet précise qu'il n'y a pour l'heure pas d'éléments indiquant une motivation terroriste. Du sport avec du cyclisme, nouvelle victoire pour Tadej Pogacar sur la 6e étape de la Vuelta. Le Slovène conforte donc logiquement son maillot de leader. Et puis enfin du football avec l'AS Monaco qui joue sa qualification européenne ce soir. Vainqueur 3-2 à l'aller en Pologne, le club de la Principauté reçoit le Górnik au stade de Louis II à 18h45.
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5: La météo pour ce vendredi 28 août, le temps est instable avec des averses fréquentes dans une ambiance rafraîchie. Les températures pour ce vendredi matin, 15 degrés pour Cherbourg et Brest, 15 également pour Orléans, 16 degrés pour Lille et Paris, 17 degrés pour Toulouse, Bordeaux et Biarritz, 18 à Lyon, 20 degrés pour Strasbourg, 24 degrés pour Nice et Marseille et 28 pour Bastia. Et pour ce vendredi après-midi, 21 degrés attendus sur les Hauts-de-France, la Normandie et la Bretagne, 24 degrés sur l'Île-de-France, le Centre-Val de Loire, la Bourgogne et le Grand Est, 24 degrés également pour l'Auvergne-Rhône-Alpes, il fera 24 degrés sur la Nouvelle-Aquitaine, 26 en Occitanie, 27 à 28 degrés sur le pourtour méditerranéen et 31 degrés pour la Corse.
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12: Bonjour à toutes et à tous, on débute avec du football et l'énorme désillusion pour l'OL éliminé de la Ligue des Champions dès le barrage retour hier soir au Groupama Stadium. Les Lyonnais se sont inclinés 2-1 face aux Turcs de Fenerbahçe. Moriki et Brun ont marqué en moins de 5 minutes pour l'Istanbuliote, alors que Fofana a réduit la marque en 20 pour l'OL. Une soirée qui a basculé aussi suite au comportement de Matteo Guendouzi, le milieu de terrain français passé par Marseille, a crié plusieurs fois les l'OM en quittant la pelouse et fait des signes du rappeur Jul avec ses mains en guise de provocation à l'égard du public lyonnais, à qui le joueur a finalement adressé plusieurs bras d'honneur. L'entraîneur des gardiens de l'OL a alors disjoncté et asséné un coup de pied sur l'international français, provoquant des échauffourées. Dans les autres matchs de la soirée, les Norvégiens du Viking Stavanger ont éliminé le Dynamo Zagreb en s'imposant 3-1. Qualification également de l'AEK Athènes, vainqueur du Levski Sofia 4-0 et du Slovan Bratislava, tombeur de Sellier, 2-1 après prolongation. Et ce jeudi soir, l'AS Monaco dispute le barrage retour de Ligue Conférence à domicile face au Górnik Zabrze à partir de 18h45. À l'aller, les Monégasques l'avaient emporté 3-2. Et puis Kylian Mbappé a brillé avec le Real Madrid hier soir en clôture de la première journée de Liga. Succès madrilène 4-1 avec un triplé d'Mbappé et un but de Vinicius Junior. En tennis, le français Benjamin Bonzi s'est qualifié pour les quarts de finale du tournoi américain de Winston-Salem. Il a battu l'Australien Ijikata en 2-7 sec, 6-1, 6-1. Bonzi retrouvera le néerlandais Van den Zandschulp au prochain tour. En revanche, pas de finale en double mixte pour Elina Svitolina et Gaël Monfils à l'US Open. Ils se sont inclinés en demi-finale face à Belinda Bencic et Flavio Cobolli. Enfin, en cyclisme, victoire au sprint du coureur de la Visma, Matthew Brennan, lors de la 5e étape de la Vuelta. Pogacar reste leader au classement général. Voilà, c'est la fin de ce flash. Très belle journée de sport à toutes et à tous.
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14: Bonsoir, ce sont désormais 39 départements placés en vigilance orange aux orages. Météo France prévoit un risque de grêle de taille moyenne à grosse, des pluies fortes avec des cumuls horaires pouvant atteindre 30 mm voire davantage, ainsi que de fortes rafales de vent pouvant atteindre 80 à 100 km/h. Deux personnes sont mortes après qu'un automobiliste a foncé hier soir à Caen dans le Calvados sur des piétons qui étaient abrités sous un abribus. Un drame dont les circonstances restent encore à déterminer. Il ressort des premiers témoignages que la mise en cause a été prise à partie un peu plus tôt dans la soirée par un groupe d'individus avant de revenir sur place à bord d'une voiture. Il a été interpellé dès hier soir. Le suspect, âgé de 26 ans, est né en Russie. Il n'est pas connu des services de renseignement, mais il est de la police uniquement pour des délits routiers. Plusieurs blessés sont toujours en urgence absolue. Une enquête a été ouverte pour assassinat et violence volontaire avec arme. Et un soutien de plus pour Raphaël Glucksmann, la présidente de la région Occitanie, Carole Delga, annonce rallier le candidat de place publique. C'est le meilleur candidat à gauche pour gagner, a notamment déclaré l'élu socialiste. Une nouvelle arrivée massive de méduses a contraint EDF à remettre à l'arrêt un réacteur et à adapter la puissance d'un autre dans la centrale nucléaire de Gravelines, déjà touchée début août par ce phénomène. Seuls deux réacteurs sur six fonctionnent normalement dans la plus grande centrale nucléaire d'Europe occidentale. Le bilan de la crue au Népal grimpe à au moins 270 morts, a annoncé la police. Les autorités chinoises ont pour leur part fait état de 3 morts sur le Tibet, portant le bilan provisoire total de la catastrophe à au moins 273 morts et plus de 1300 disparus. C'est la fin de ce flash, une bonne fin de journée à notre écoute.
0: La série policière turque La Fosse, de retour cette semaine sur Netflix pour une saison 3. Une nouvelle affaire va conduire les anciens membres de l'unité à travailler de nouveau ensemble. Une équipe chargée d'élucider des crimes commis contre les femmes à Istanbul. La réapparition d'Onem va bouleverser l'ensemble du groupe. L'enquête va ainsi dépasser le seul cadre professionnel et confronter directement les personnages à leur passé. On reste sur Netflix avec la saison 2 de Léane, une comédie autour de Léane Morgan, une femme contrainte de reprendre sa vie en main après la fin brutale de ses 33 années de mariage, puisque son mari la quitte pour une autre femme. Grand-mère et ménopausée, elle doit se réinventer à un âge où elle ne s'attendait plus à repartir à zéro. Cette semaine également sur Netflix, une mini-série espagnole, Toute la vérité de mes mensonges, un road trip entre amis en caravane pour célébrer l'enterrement de vie de jeune fille qui va virer au chaos. La promiscuité du voyage et les tensions accumulées au fil des années vont faire remonter à la surface les secrets que chacun tentait jusque-là de préserver. Une série en 5 épisodes. Sur Prime cette semaine, Betty la fée, l'histoire continue, série colombienne. 20 ans après la fin de la série originale, Betty travaille dur pour reconstruire sa relation avec sa fille adolescente Mila, alors que celle avec Armando commence à se détériorer, la faisant se demander si elle a pris la bonne décision 20 ans plus tôt. Le destin de l'entreprise de mode Ecomoda va se retrouver à nouveau au centre des tensions économiques et des rivalités passées. La saison 2 de Dark Matter débarque sur Apple TV avec une nouvelle salve de 10 épisodes. La suite du thriller de science-fiction basé sur les réalités infinies nous propose un épisode inédit chaque semaine jusqu'au 20 octobre. Dans la saison 1, Jason Desson avait été enlevé en pleine nuit dans les rues de Chicago et projeté dans une version alternative de sa vie. L'émerveillement se transforme rapidement en cauchemar lorsqu'il tente de revenir à la réalité, alors plongé dans le paysage hallucinant des vies qu'il aurait pu vivre. Dans la saison 2, les Desson reprennent une vie sereine dans un monde qui leur semble enfin sûr, mais vont devoir fuir à nouveau alors que Jason est de plus en plus obsédé par la boîte.
16: Comment des gens peuvent entrer là-dedans et disparaître? À quoi sert ce cube?
2: La boîte est la chose la plus puissante que l'être humain ait jamais créée.
17: C'est une passerelle vers d'autres réalités et d'autres versions de nous.
4: Pourquoi ces gens sont après toi?
18: Nous, ils sont après vous aussi maintenant.
7: Tirez!
1: Ça ne s'arrêtera que si on détruit la boîte. Et pour y arriver, on doit tous la détruire ensemble.
0: Avis aux fans des Simpsons, une exclusivité cette semaine sur Disney+, avec l'épisode spécial Yellow Mirror, une parodie sombre et futuriste de la série Black Mirror, composée de deux histoires distinctes explorant la technologie et la réalité de la famille. La famille jaune, la plus célèbre du monde, s'attaque à un monument de la télévision contemporaine et ses fables grinçantes sur notre dépendance à la technologie. Une série qui joue autant sur la reconnaissance des codes de Black Mirror que sur l'absurde propre à Springfield. L'épisode se compose de deux récits distincts. Une lampe cassée va plonger Homer dans le doute et le pousser à remettre en question la réalité elle-même. Et une tablette dotée d'une intelligence artificielle va se lier d'amitié avec le bébé Maggie avant de chercher à exercer son emprise sur la famille. Sur Disney+, également la saison 2 d'Adults qui suit les tribulations de jeunes New-Yorkais colocataires. Un regard intergénérationnel sur les joies, les peines et les humiliations d'un groupe ayant la vingtaine qui s'entraide pour gérer les relations amoureuses, professionnelles, amicales et familiales.
6: Vous croyez être les premiers jeunes adorables de New York?
7: Chaque fois que je tombe amoureux, c'est un tsunami.
8: Mes amis, je m'en fous. Ma mère, un vague souvenir.
7: Je ne sais plus, je ne vois même plus son visage. Où es-tu, maman?
8: On a décidé d'éplucher vos réseaux sociaux à la recherche de tout ce qui pourrait décourager vos employeurs.
6: Comment ça?
9: Salut tout le monde! Je vous ai préparé une petite liste des 10 pires accents de la Terre. En numéro 1, l'accent canadien. Coq, sac, on mange, tabernacle, j'ai les gros.
0: À noter que cette nouvelle saison en 8 épisodes accueille des invités spéciaux. Sur Paramount+, D'Alliance, une série qui propose une exploration fascinante des relations amicales au travers une histoire poignante lorsque Billy, un ancien caméraman au charme indéniable, rencontre Dani, une restauratrice, sur un ferry dans la baie de Sydney. Leurs univers entrent en collision, l'attirance est réciproque. Le hic, Billy est marié depuis 40 ans à Rose, avec qui il forme un couple parfaitement heureux. Les amis de Billy vont voir leur relation mise à l'épreuve, les anciennes blessures vont refaire surface et les mariages vont être remis en question. Composée de 6 épisodes, la série promet d'explorer des thématiques profondes autour de l'amitié et du lien familial. Voilà pour les sorties séries de la semaine, on se retrouve la semaine prochaine.
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11: Bonsoir à tous. 44 départements sont désormais en vigilance orange aux orages ce soir. Grêle, forte pluie, éclairs ou encore rafales jusqu'à 110 km/h sont attendus, notamment dans le centre et le nord de la France. En Corse, les deux départements sont en vigilance orange canicule avec des températures qui ont dépassé les 40 degrés. Le bilan s'alourdit au Népal avec au moins 362 morts et plus de 1300 personnes qui sont portées disparues après la crue dévastatrice d'hier. Parmi elles, au moins 4 touristes français. Politique, Xavier Bertrand a confirmé qu'il sera candidat à l'élection présidentielle de 2027, tout en précisant que sa candidature n'était pas encore officiellement déclarée. Marine Le Pen, elle a annoncé un plan d'économie de 125 milliards d'euros. La candidate du Rassemblement national présentera juste avant le débat budgétaire sa trajectoire pour établir les finances publiques. Édouard Philippe, de son côté, veut remettre de l'ordre dans les comptes publics en réduisant les dépenses, notamment les dépenses sociales. Quant à Jean-Luc Mélenchon, il veut abroger la réforme des retraites et revenir à 60 ans le plus rapidement possible. Un autre cas, celui du député LFI Sébastien Delogu, qui a été passé en garde à vue à Marseille après une altercation avec des policiers lundi. Une enquête de flagrance est ouverte pour outrage sur personne dépositaire de l'autorité publique. 3 policiers et le député ont déposé plainte avec une version différente. À Caen, le conducteur soupçonné d'avoir foncé sur des piétons hier soir, faisant 2 morts et plusieurs blessés, est un russe d'origine tchétchène de 26 ans. Le parquet précise qu'il n'y a pour l'heure pas d'éléments indiquant une motivation terroriste. Du sport avec du cyclisme, nouvelle victoire pour Tadej Pogacar sur la 6e étape. étape de la Vuelta. Le Slovène conforte donc logiquement son maillot de leader. Et puis enfin du football avec l'AS Monaco qui joue sa qualification européenne ce soir. Vainqueur 3-2 à l'aller en Pologne, le club de la Principauté reçoit le Górnik au stade de Louis II à 18h45.
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5: La météo pour ce vendredi 28 août, le temps est instable avec des averses fréquentes dans une ambiance rafraîchie. Les températures pour ce vendredi matin, 15 degrés pour Cherbourg et Brest, 15 également pour Orléans, 16 degrés pour Lille et Paris, 17 degrés pour Toulouse, Bordeaux et Biarritz, 18 à Lyon, 20 degrés pour Strasbourg, 24 degrés pour Nice et Marseille et 28 pour Bastia. Et pour ce vendredi après-midi, 21 degrés attendus sur les Hauts-de-France, la Normandie et la Bretagne, 24 degrés sur l'Île-de-France, le Centre-Val de Loire, la Bourgogne et le Grand Est, 24 degrés également pour l'Auvergne-Rhône-Alpes, il fera 24 degrés sur la Nouvelle-Aquitaine, 26 en Occitanie, 27 à 28 degrés sur le pourtour méditerranéen et 31 degrés pour la Corse.
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12: Bonjour à toutes et à tous, on débute avec du football et l'énorme désillusion pour l'OL éliminé de la Ligue des Champions dès le barrage retour hier soir au Groupama Stadium. Les Lyonnais se sont inclinés 2-1 face aux Turcs de Fenerbahçe.
6: 22h30.
12: Marqué en moins de 5 minutes pour les Stambouliotes, alors que Fofana a réduit la marque en 20 pour l'OL. Une soirée qui a basculé aussi suite au comportement de Matteo Guendouzi, le milieu de terrain français passé par Marseille, a crié plusieurs fois les l'OM en quittant la pelouse et fait des signes du rappeur Jul avec ses mains en guise de provocation à l'égard du public lyonnais à qui le joueur a finalement adressé plusieurs bras d'honneur. L'entraîneur des gardiens de l'OL a alors disjoncté et asséné un coup de pied sur l'international français provoquant des échauffourées. Dans les autres matchs de la soirée, les Norvégiens du Viking Stavanger ont

0: Kata en 2-7 sec, 6-1-6-1. Bon, on y retrouvera le néerlandais Van den Zandschulp au prochain tour. En revanche, pas de finale en double mixte pour Elina Svitolina et Gaël Monfils à l'US Open. Ils se sont inclinés en demi-finale face à Belinda Bencic et Flavio Cobolli. Enfin, en cyclisme, victoire au sprint du coureur de la Visma, Matthew Brennan, lors de la 5e étape de la Vuelta. Pogacar reste leader au classement général. Voilà, c'est la fin de ce flash. Très belle journée de sport à toutes et à tous.
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3: Bonsoir, ce sont désormais 39 départements placés en vigilance orange aux orages. Météo France prévoit un risque de grêle de taille moyenne à grosse, des pluies fortes avec des cumuls horaires pouvant atteindre 30 mm voire davantage, ainsi que de fortes rafales de vent pouvant atteindre 80 à 100 km/h. Deux personnes sont mortes après qu'un automobiliste a foncé hier soir à Caen dans le Calvados sur des piétons qui étaient abrités sous un abribus, un drame dont les circonstances restent encore à déterminer. Il ressort des premiers témoignages que le mis en cause a été pris à partie un peu plus tôt dans la soirée par un groupe d'individus avant de revenir sur place à bord d'une voiture. Il a été interpellé dès hier soir. Le suspect, âgé de 26 ans, est né en Russie. Il n'est pas connu des services de renseignement, mais il est de la police uniquement pour des délits routiers. Plusieurs blessés sont toujours en urgence absolue. Une enquête a été ouverte pour assassinat et violence volontaire avec arme. Et un soutien de plus pour Raphaël Glucksmann. La présidente de la région Occitanie, Carole Delga, annonce rallier le candidat de place publique. C'est le meilleur candidat à gauche pour gagner, a notamment déclaré l'élu socialiste. Une nouvelle arrivée massive de méduses a contraint EDF à remettre à l'arrêt un réacteur et à adapter la puissance d'un autre dans la centrale nucléaire de Gravelines, déjà touchée début août par ce phénomène. Seuls deux réacteurs sur six fonctionnent normalement dans la plus grande centrale nucléaire d'Europe occidentale. Le bilan de la crue au Népal grimpe à au moins 270 morts, a annoncé la police. Les autorités chinoises ont pour leur part fait état de 3 morts sur le Tibet, portant le bilan provisoire total de la catastrophe à au moins 273 morts et plus de 1300 disparus. C'est la fin de ce flash, une bonne fin de journée à notre écoute.
4: La série policière turque La Fosse, de retour cette semaine sur Netflix pour une saison 3. Une nouvelle affaire va conduire les anciens membres de l'unité à travailler de nouveau ensemble. Une équipe chargée d'élucider des crimes commis contre les femmes à Istanbul. La réapparition d'Onem va bouleverser l'ensemble du groupe. L'enquête va ainsi dépasser le seul cadre professionnel et confronter directement les personnages à leur passé. On reste sur Netflix avec la saison 2 de Léane, une comédie autour de Léane Morgan, une femme contrainte de reprendre sa vie en main après la fin brutale de ses 33 années de mariage, puisque son mari la quitte pour une autre femme. Grand-mère et ménopausée, elle doit se réinventer à un âge où elle ne s'attendait plus à repartir à zéro. Cette semaine également sur Netflix, une mini-série espagnole, Toute la vérité de mes mensonges, un road trip entre amis en caravane pour célébrer l'enterrement de vie de jeune fille qui va virer au chaos. La promiscuité du voyage et les tensions accumulées au fil des années vont faire remonter à la surface les secrets que chacun tentait jusque-là de préserver. Une série en 5 épisodes. Sur Prime cette semaine, Betty la fée, l'histoire continue, série colombienne. 20 ans après la fin de la série originale, Betty travaille dur pour reconstruire sa relation avec sa fille adolescente Mila, alors que celle avec Armando commence à se détériorer, la faisant se demander si elle a pris la bonne décision 20 ans plus tôt. Le destin de l'entreprise de mode Ecomoda va se retrouver à nouveau au centre des tensions économiques et des rivalités passées. La saison 2 de Dark Matter débarque sur Apple TV avec une nouvelle salve de 10 épisodes. La suite du thriller de science-fiction basé sur les réalités infinies nous propose un épisode inédit chaque semaine jusqu'au 20 octobre. Dans la saison 1, Jason Desen avait été enlevé en pleine nuit dans les rues de Chicago et projeté dans une version alternative de sa vie. L'émerveillement se transforme rapidement en cauchemar lorsqu'il tente de revenir à la réalité, alors plongé dans le paysage hallucinant des vies qu'il aurait pu vivre. Dans la saison 2, les Desen reprennent une vie sereine dans un monde qui leur semble enfin sûr, mais vont devoir fuir à nouveau alors que Jason est de plus en plus obsédé par la boîte.
5: Comment des gens peuvent entrer là-dedans et disparaître ? À quoi sert ce cube ?
6: La boîte est la chose la plus puissante que l'être humain ait jamais créée.
7: C'est une passerelle vers d'autres réalités et d'autres versions de nous.
8: Pourquoi ces gens sont après toi ?
9: Nous, ils sont après vous aussi maintenant.
8: Tirez !
7: Ça ne s'arrêtera que si on détruit la boîte.

0: arriver, on doit tous la détruire ensemble.
1: Avis aux fans des Simpsons, une exclusivité cette semaine sur Disney+, avec l'épisode spécial Yellow Mirror, une parodie sombre et futuriste de la série Black Mirror, composée de deux histoires distinctes explorant la technologie et la réalité de la famille. La famille jaune, la plus célèbre du monde, s'attaque à un monument de la télévision contemporaine et ses fables grinçantes sur notre dépendance à la technologie. Une série qui joue autant sur la reconnaissance des codes de Black Mirror que sur l'absurde propre à Springfield. L'épisode se compose de deux récits distincts. Une lampe cassée va plonger Homer dans le doute et le pousser à remettre en question la réalité elle-même. Et une tablette dotée d'une intelligence artificielle va se lier d'amitié avec le bébé Maggie avant de chercher à exercer son emprise sur la famille. Sur Disney+, également la saison 2 d'Adults qui suit les tribulations de jeunes New Yorkais colocataires. Un regard intergénérationnel sur les joies, les peines et les humiliations d'un groupe ayant la vingtaine qui s'entraide pour gérer les relations amoureuses, professionnelles, amicales et familiales.
2: Vous croyez être les premiers jeunes adorables de New York ?
3: Chaque fois que je tombe amoureux, c'est un de son ami. Mes amis ? Je m'en fous. Ma mère ? Un vague souvenir. Je ne sais plus, je ne vois même plus son visage. Où es-tu, maman ?
4: On a décidé d'éplucher vos réseaux sociaux à la recherche de tout ce qui pourrait décourager vos employeurs.
5: Comment ça ?
6: Salut tout le monde ! Je vous ai préparé une petite liste des 10 pires accents de la Terre. En numéro 1, l'accent canadien. Tant que ça, qu'on mange, tabernacle, j'ai les gros.
1: À noter que cette nouvelle saison en 8 épisodes accueille des invités spéciaux. Sur Paramount Plus, D'Alliance, une série qui propose une exploration fascinante des relations amicales au travers une histoire poignante lorsque Billy, un ancien caméraman au charme indéniable, rencontre Dani, une restauratrice, sur un ferry dans la baie de Sydney. Leurs univers entrent en collision, l'attirance est réciproque. Le hic, Billy est marié depuis 40 ans à Rose, avec qui il forme un couple parfaitement heureux. Les amis de Billy vont voir leur relation mise à l'épreuve, les anciennes blessures vont refaire surface et les mariages vont être remis en question. Composée de 6 épisodes, la série promet d'explorer des thématiques profondes autour de l'amitié et du lien familial. Voilà pour les sorties séries de la semaine, on se retrouve la semaine prochaine.
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8: Bonsoir à tous. 44 départements sont désormais en vigilance orange aux orages ce soir. Grêle, forte pluie, éclairs ou encore rafales jusqu'à 110 km/h sont attendus, notamment dans le centre et le nord de la France. En Corse, les deux départements sont en vigilance orange canicule avec des températures qui ont dépassé les 40 degrés. Le bilan s'alourdit au Népal avec au moins 362 morts et plus de 1300 personnes qui sont portées disparues après la crue dévastatrice d'hier. Parmi elles, au moins 4 touristes français.

0: Marine Le Pen, elle a annoncé un plan d'économie de 125 milliards d'euros. La candidate du Rassemblement National présentera juste avant le débat budgétaire sa trajectoire pour établir les finances publiques. Édouard Philippe, de son côté, veut remettre de l'ordre dans les comptes publics en réduisant les dépenses, notamment les dépenses sociales. Quant à Jean-Luc Mélenchon, il veut abroger la réforme des retraites et revenir à 60 ans le plus rapidement possible. Un autre cas, celui du député LFI Sébastien Delogu, qui a été placé en garde à vue à Marseille après une altercation avec des policiers lundi. Une enquête de flagrance est ouverte pour outrage sur personne dépositaire de l'autorité publique. Trois policiers et le député ont déposé plainte avec une version différente. À Caen, le conducteur soupçonné d'avoir foncé sur des piétons hier soir, faisant deux morts et plusieurs blessés, est un Russe d'origine tchétchène de 26 ans. Le parquet précise qu'il n'y a pour l'heure pas d'éléments indiquant une motivation terroriste. Du sport avec du cyclisme, nouvelle victoire pour Tadej Pogacar sur la 6e étape de la Vuelta. Le Slovène conforte donc logiquement son maillot de leader. Et puis enfin du football avec l'AS Monaco qui joue sa qualification européenne ce soir. Vainqueur 3-2 à l'aller en Pologne, le club de la Principauté reçoit le Górnik au stade de Louis II à 18h45.
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2: La météo pour ce vendredi 28 août, le temps est instable avec des averses fréquentes dans une ambiance rafraîchie. Les températures pour ce vendredi matin, 15 degrés pour Cherbourg et Brest, 15 également pour Orléans, 16 degrés pour Lille et Paris, 17 degrés pour Toulouse, Bordeaux et Biarritz, 18 à Lyon, 20 degrés pour Strasbourg, 24 degrés pour Nice et Marseille et 28 pour Bastia. Et pour ce vendredi après-midi, 21 degrés attendus sur les Hauts-de-France, la Normandie et la Bretagne, 24 degrés sur l'Île-de-France, le Centre-Val de Loire, la Bourgogne et le Grand Est, 24 degrés également pour l'Auvergne-Rhône-Alpes, il fera 24 degrés sur la Nouvelle-Aquitaine, 26 en Occitanie, 27 à 28 degrés sur le pourtour méditerranéen et 31 degrés pour la Corse.
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4: Bonjour à toutes et à tous, on débute avec du football et l'énorme désillusion pour l'OL éliminé de la Ligue des Champions dès le barrage retour hier soir au Groupama Stadium. Les Lyonnais se sont inclinés 2-1 face aux Turcs de Fenerbahçe. Moriki et Brun ont marqué en moins de 5 minutes pour les Stambouliotes, alors que Fofana a réduit la marque en 20 pour l'OL. Une soirée qui a basculé aussi suite au comportement de Matteo Guendouzi, le milieu de terrain français passé par Marseille, a crié plusieurs fois les l'OM en quittant la pelouse et fait des signes du rappeur Jules avec ses mains en guise de provocation à l'égard du public lyonnais à qui le joueur a finalement adressé plusieurs bras d'honneur. L'entraîneur des gardiens de l'OL a alors disjoncté et asséné un coup de pied sur l'international français provoquant des échauffourées. Dans les autres matchs de la soirée, les Norvégiens du Viking Stavanger ont éliminé le Dynamo Zagreb en s'imposant 3-1. Qualification également de l'AEK Athènes, vainqueur du Levski Sofia 4-0 et du Slovan Bratislava, tombeur de Sellier 2-1 après prolongation. Et ce jeudi soir, l'AS Monaco dispute le barrage retour de Ligue Conférence à domicile face au Górnik Zabrze. À partir de 18h45, à l'aller, les Monégasques l'avaient emporté 3-2. Et puis Kylian Mbappé a brillé avec le Real Madrid hier soir en clôture de la première journée de Liga. Succès madrilène 4-1 avec un triplé d'Mbappé et un but de Vinicius Junior. En tennis, le Français Benjamin Bonzi s'est qualifié pour les quarts de finale du tournoi américain de Winston-Salem. Il a battu l'Australien Ijikata en 2-7 sec, 6-1-6-1. Bonzi retrouvera le Néerlandais Van den Zandschulp au prochain tour. En revanche, pas de finale en double mixte pour Elina Svitolina et Gaël Monfils à l'US Open. Ils se sont inclinés en demi-finale face à Belinda Bencic et Flavio Cobolli. Enfin en cyclisme, victoire au sprint du coureur de la Visma Matthew Brennan lors de la 5e étape de la Vuelta. Pogacar reste leader au classement général. Voilà, c'est la fin de ce flash. Très belle journée de sport à toutes et à tous.
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6: Bonsoir, ce sont désormais 39 départements placés en vigilance orange aux orages. Météo France prévoit un risque de grêle de taille moyenne à grosse, des pluies fortes avec des cumuls horaires pouvant atteindre 30 mm voire davantage, ainsi que de fortes rafales de vent pouvant atteindre 80 à 100 km/h. Deux personnes sont mortes après qu'un automobiliste a foncé hier soir à Caen dans le Calvados sur des piétons qui étaient abrités sous un abribus, un drame dont les circonstances restent encore à déterminer. Il ressort des premiers témoignages que la mise en cause a été prise à partie un peu plus tôt dans la soirée par un groupe d'individus avant de revenir sur place à bord d'une voiture. Il a été interpellé dès hier soir. Le suspect, âgé de 26 ans, est né en Russie. Il n'est pas connu des services de renseignement, mais il est de la police uniquement pour des délits routiers. Plusieurs blessés sont toujours en urgence absolue. Une enquête a été ouverte pour assassinat et violence volontaire avec arme. Et un soutien de plus pour Raphaël Glucksmann. La présidente de la région Occitanie, Carole Delga, annonce rallier le candidat de Place Publique. C'est le meilleur candidat à gauche pour gagner, a notamment déclaré l'élu socialiste. Une nouvelle arrivée massive de méduses a contraint EDF à remettre à l'arrêt un réacteur et à adapter la puissance d'un autre dans la centrale nucléaire de Gravelines, déjà touchée début août par ce phénomène. Seuls deux réacteurs sur six fonctionnent normalement dans la plus grande centrale nucléaire d'Europe occidentale. Le bilan de la crue au Népal grimpe à au moins 270 morts, a annoncé la police. Les autorités chinoises ont pour leur part fait état de 3 morts sur le Tibet, portant le bilan provisoire total de la catastrophe à au moins 273 morts et plus de 1300 disparus. C'est la fin de ce flash, une bonne fin de journée à notre écoute.
5: La série policière turque La Fosse, de retour cette semaine sur Netflix pour une saison 3. Une nouvelle affaire va conduire les anciens membres de l'unité à travailler de nouveau ensemble. Une équipe chargée d'élucider des crimes commis contre les femmes à Istanbul. La réapparition d'Onem va bouleverser l'ensemble du groupe. L'enquête va ainsi dépasser le seul cadre professionnel et confronter directement les personnages à leur passé. On reste sur Netflix avec la saison 2 de Léane, une comédie autour de Léane Morgan, une femme contrainte de reprendre sa vie en main après la fin brutale de ses 33 années de mariage, puisque son mari la quitte pour une autre femme. Grand-mère et ménopausée, elle doit se réinventer à un âge où elle ne s'attendait plus à repartir à zéro. Cette semaine également sur Netflix, une mini-série espagnole, Toute la vérité de mes mensonges, un road trip entre amis en caravane pour célébrer l'enterrement de vie de jeune fille qui va virer au chaos. La promiscuité du voyage et les tensions accumulées au fil des années vont faire remonter à la surface les secrets que chacun tentait jusque-là de préserver. Une série en 5 épisodes. Sur Prime cette semaine, Betty la fée, l'histoire continue, série colombienne. 20 ans après la fin de la série originale, Betty travaille dur pour reconstruire sa relation avec sa fille adolescente Mila, alors que celle avec Armando commence à se détériorer, la faisant se demander si elle a pris la bonne décision 20 ans plus tôt. Le destin de l'entreprise de mode Ecomoda va se retrouver à nouveau au centre des tensions économiques et des rivalités passées. La saison 2 de Dark Matter débarque sur Apple TV avec une nouvelle salve de 10 épisodes. La suite du thriller de science-fiction basé sur les réalités infinies nous propose un épisode inédit chaque semaine jusqu'au 20 octobre. Dans la saison 1, Jason Desen avait été enlevé en pleine nuit dans les rues de Chicago et projeté dans une version alternative de sa vie. L'émerveillement se transforme rapidement en cauchemar lorsqu'il tente de revenir à la réalité, alors plongé dans le paysage hallucinant des vies qu'il aurait pu vivre. Dans la saison 2, les Desen reprennent une vie sereine dans un monde qui leur semble enfin sûr, mais vont devoir fuir à nouveau alors que Jason est de plus en plus obsédé par la boîte.
7: Comment des gens peuvent entrer là-dedans et disparaître ? À quoi sert ce cube ?
8: La boîte est la chose la plus puissante que l'être humain ait jamais créée.
9: C'est une passerelle vers d'autres réalités et d'autres versions de nous.
10: Pourquoi ces gens sont après toi ?
11: Nous, ils sont après vous aussi maintenant.
10: Tirez !
9: Ça ne s'arrêtera que si on détruit la boîte. Pour y arriver, on doit tous la détruire ensemble.
5: Avis aux fans des Simpsons, une exclusivité cette semaine sur Disney+, avec l'épisode spécial Yellow Mirror, une parodie sombre et futuriste de la série Black Mirror, composée de deux histoires distinctes explorant la technologie et la réalité de la famille. La famille jaune, la plus célèbre du monde, s'attaque à un monument de la télévision contemporaine et ses fables grinçantes sur notre dépendance à la technologie. Une série qui joue autant sur la reconnaissance des codes de Black Mirror que sur l'absurde propre à Springfield. L'épisode se compose de deux récits distincts. Une lampe cassée va plonger Homer dans le doute et le pousser à remettre en question la réalité elle-même. Et une tablette dotée d'une intelligence artificielle va se lier d'amitié avec le bébé Maggie avant de chercher à exercer son emprise sur la famille. Sur Disney+, également la saison 2 d'Adults qui suit les tribulations de jeunes New-Yorkais colocataires. Un regard intergénérationnel sur les joies, les peines et les humiliations d'un groupe ayant la vingtaine qui s'entraide pour gérer les relations amoureuses, professionnelles, amicales et familiales.
12: Vous croyez être les premiers jeunes adorables de New York ?
13: Chaque fois que je tombe amoureux, c'est un tsunami. Mes amis, je m'en fous.
12: fou. Ma mère, un vague souvenir. Je ne sais plus, je ne vois même plus son visage. Où es-tu, maman?
13: On a décidé d'éplucher vos réseaux sociaux à la recherche de tout ce qui pourrait décourager vos employeurs.
14: Comment ça?
15: Salut tout le monde! Je vous ai préparé une petite liste des 10 pires accents de la Terre. En numéro 1, l'accent canadien. Coq, ça, qu'on mange, tabernacle, j'ai les gros.
5: À noter que cette nouvelle saison en 8 épisodes accueille des invités spéciaux. Sur Paramount Plus, D'Alliance, une série qui propose une exploration fascinante des relations amicales au travers une histoire poignante lorsque Billy, un ancien caméraman au charme indéniable, rencontre Dani, une restauratrice, sur un ferry dans la baie de Sydney. Leurs univers entrent en collision, l'attirance est réciproque. Le hic, Billy est marié depuis 40 ans à Rose, avec qui il forme un couple parfaitement heureux. Les amis de Billy vont voir leur relation mise à l'épreuve, les anciennes blessures vont refaire surface et les mariages vont être remis en question. Composée de 6 épisodes, la série promet d'explorer des thématiques profondes autour de l'amitié et du lien familial. Voilà pour les sorties séries de la semaine, on se retrouve la semaine prochaine.
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0: Bonsoir à tous. 44 départements sont désormais en vigilance orange aux orages ce soir. Grêle, forte pluie, éclairs ou encore rafales jusqu'à 110 km/h sont attendus, notamment dans le centre et le nord de la France. En Corse, les deux départements sont en vigilance orange canicule avec des températures qui ont dépassé les 40 degrés. Le bilan s'alourdit au Népal avec au moins 362 morts et plus de 1300 personnes qui sont portées disparues après la crue dévastatrice d'hier. Parmi elles, au moins 4 touristes français.

0: déclaré. Marine Le Pen, elle a annoncé un plan d'économie de 125 milliards d'euros. La candidate du Rassemblement National présentera juste avant le débat budgétaire sa trajectoire pour établir les finances publiques. Édouard Philippe, de son côté, veut remettre de l'ordre dans les comptes publics en réduisant les dépenses, notamment les dépenses sociales. Quant à Jean-Luc Mélenchon, il veut abroger la réforme des retraites et revenir à 60 ans le plus rapidement possible. Un autre cas, celui du député LFI Sébastien Delogu, qui a été placé en garde à vue à Marseille après une altercation avec des policiers lundi. Une enquête de flagrance est ouverte pour outrage sur personne dépositaire de l'autorité publique. Trois policiers et le député ont déposé plainte avec une version différente. À Caen, le conducteur soupçonné d'avoir foncé sur des piétons hier soir, faisant deux morts et plusieurs blessés, est un Russe d'origine tchétchène de 26 ans. Le parquet précise qu'il n'y a pour l'heure pas d'éléments indiquant une motivation terroriste. Du sport avec du cyclisme, nouvelle victoire pour Tadej Pogacar sur la 6e étape de la Vuelta. Le Slovène conforte donc logiquement son maillot de leader. Et puis enfin du football avec l'AS Monaco qui joue sa qualification européenne ce soir. Vainqueur 3-2 à l'aller en Pologne, le club de la Principauté reçoit le Górnik au stade de Louis II à 18h45.
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2: La météo pour ce vendredi 28 août, le temps est instable avec des averses fréquentes dans une ambiance rafraîchie. Les températures pour ce vendredi matin, 15 degrés pour Cherbourg et Brest, 15 également pour Orléans, 16 degrés pour Lille et Paris, 17 degrés pour Toulouse, Bordeaux et Biarritz, 18 à Lyon, 20 degrés pour Strasbourg, 24 degrés pour Nice et Marseille et 28 pour Bastia. Et pour ce vendredi après-midi, 21 degrés attendus sur les Hauts-de-France, la Normandie et la Bretagne, 24 degrés sur l'Île-de-France, le Centre-Val de Loire, la Bourgogne et le Grand Est, 24 degrés également pour l'Auvergne-Rhône-Alpes, il fera 24 degrés sur la Nouvelle-Aquitaine, 26 en Occitanie, 27 à 28 degrés sur le pourtour méditerranéen et 31 degrés pour la Corse.
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4: Bonjour à toutes et à tous, on débute avec du football et l'énorme désillusion pour l'OL éliminé de la Ligue des Champions dès le barrage retour hier soir au Groupama Stadium. Les Lyonnais se sont inclinés 2-1 face aux Turcs de Fenerbahçe. Moriki et Brown ont marqué en moins de 5 minutes pour les Stambouliotes, alors que Fofana a réduit la marque en 20 pour l'OL. Une soirée qui a basculé aussi suite au comportement de Matteo Guendouzi, le milieu de terrain français passé par Marseille, a crié plusieurs fois les l'OM en quittant la pelouse et fait des signes du rappeur Jules avec ses mains en guise de provocation à l'égard du public lyonnais à qui le joueur a finalement adressé plusieurs bras d'honneur. L'entraîneur des gardiens de l'OL a alors disjoncté et asséné un coup de pied sur l'international français provoquant des échauffourées. Dans les autres matchs de la soirée, les Norvégiens du Viking Stavanger ont éliminé le Dynamo Zagreb en s'imposant 3-1. Qualification également de l'AEK Athènes, vainqueur du Levski Sofia 4-0 et du Slovan Bratislava, tombeur de Sellier 2-1 après prolongation. Et ce jeudi soir, l'AS Monaco dispute le barrage retour de Ligue Conférence à domicile face au Górnik Zabrze. À partir de 18h45, à l'aller, les Monégasques l'avaient emporté 3-2. Et puis Kylian Mbappé a brillé avec le Real Madrid hier soir en clôture de la première journée de Liga. Succès madrilène 4-1 avec un triplé d'Mbappé et un but de Vinicius Junior. En tennis, le Français Benjamin Bonzi s'est qualifié pour les quarts de finale du tournoi américain de Winston-Salem. Il a battu l'Australien Ijikata en 2-7 sec, 6-1-6-1. Bonzi retrouvera le Néerlandais Van den Zandschulp au prochain tour. En revanche, pas de finale en double mixte pour Elina Svitolina et Gaël Monfils à l'US Open. Ils se sont inclinés en demi-finale face à Belinda Bencic et Flavio Cobolli. Enfin en cyclisme, victoire au sprint du coureur de la Visma Matthew Brennan lors de la 5e étape de la Vuelta. Pogacar reste leader au classement général. Voilà, c'est la fin de ce flash. Très belle journée de sport à toutes et à tous.
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5: Bonsoir, ce sont désormais 39 départements placés en vigilance orange aux orages. Météo France prévoit un risque de grêle de taille moyenne à grosse, des pluies fortes avec des cumuls horaires pouvant atteindre 30 mm voire davantage, ainsi que de fortes rafales de vent pouvant atteindre 80 à 100 km/h. Deux personnes sont mortes après qu'un automobiliste a foncé hier soir à Caen dans le Calvados sur des piétons qui étaient abrités sous un abribus. Un drame dont les circonstances restent encore à déterminer. Il ressort des premiers témoignages que la mise en cause a été prise à partie un peu plus tôt dans la soirée par un groupe d'individus avant de revenir sur place à bord d'une voiture. Il a été interpellé dès hier soir. Le suspect, âgé de 26 ans, est né en Russie. Il n'est pas connu des services de renseignement, mais il est de la police uniquement pour des délits routiers. Plusieurs blessés sont toujours en urgence absolue. Une enquête a été ouverte pour assassinat et violence volontaire avec arme. Et un soutien de plus pour Raphaël Glucksmann. La présidente de la région Occitanie, Carole Delga, annonce rallier le candidat de place publique. C'est le meilleur candidat à gauche pour gagner, a notamment déclaré l'élu socialiste. Une nouvelle arrivée massive de méduses a contraint EDF à remettre à l'arrêt un réacteur et à adapter la puissance d'un autre dans la centrale nucléaire de Gravelines, déjà touchée début août par ce phénomène. Seuls deux réacteurs sur six fonctionnent normalement dans la plus grande centrale nucléaire d'Europe occidentale. Le bilan de la crue au Népal grimpe à au moins 270 morts, a annoncé la police. Les autorités chinoises ont pour leur part fait état de 3 morts sur le Tibet, portant le bilan provisoire total de la catastrophe à au moins 273 morts et plus de 1300 disparus. C'est la fin de ce flash, une bonne fin de journée à notre écoute.
6: La série policière turque La Fosse, de retour cette semaine sur Netflix pour une saison 3. Une nouvelle affaire va conduire les anciens membres de l'unité à travailler de nouveau ensemble. Une équipe chargée d'élucider des crimes commis contre les femmes à Istanbul. La réapparition d'Onem va bouleverser l'ensemble du groupe. L'enquête va ainsi dépasser le seul cadre professionnel et confronter directement les personnages à leur passé. On reste sur Netflix avec la saison 2 de Léane, une comédie autour de Léane Morgan, une femme contrainte de reprendre sa vie en main après la fin brutale de ses 33 années de mariage, puisque son mari la quitte pour une autre femme. Grand-mère et ménopausée, elle doit se réinventer à un âge où elle ne s'attendait plus à repartir à zéro. Cette semaine également sur Netflix, une mini-série espagnole, Toute la vérité de mes mensonges, un road trip entre amis en caravane pour célébrer l'enterrement de vie de jeune fille qui va virer au chaos. La promiscuité du voyage et les tensions accumulées au fil des années vont faire remonter à la surface les secrets que chacun tentait jusque-là de préserver. Une série en 5 épisodes. Sur Prime cette semaine, Betty la fée, l'histoire continue, série colombienne. 20 ans après la fin de la série originale, Betty travaille dur pour reconstruire sa relation avec sa fille adolescente Mila, alors que celle avec Armando commence à se détériorer, la faisant se demander si elle a pris la bonne décision 20 ans plus tôt. Le destin de l'entreprise de mode Ecomoda va se retrouver à nouveau au centre des tensions économiques et des rivalités passées. La saison 2 de Dark Matter débarque sur Apple TV avec une nouvelle salve de 10 épisodes. La suite du thriller de science-fiction basé sur les réalités infinies nous propose un épisode inédit chaque semaine jusqu'au 20 octobre. Dans la saison 1, Jason Desen avait été enlevé en pleine nuit dans les rues de Chicago et projeté dans une version alternative de sa vie. L'émerveillement se transforme rapidement en cauchemar lorsqu'il tente de revenir à la réalité, alors plongé dans le paysage hallucinant des vies qu'il aurait pu vivre. Dans la saison 2, les Desen reprennent une vie sereine dans un monde qui leur semble enfin sûr, mais vont devoir fuir à nouveau alors que Jason est de plus en plus obsédé par la boîte.
7: Comment des gens peuvent entrer là-dedans et disparaître ? À quoi sert ce cube ?
8: La boîte est la chose la plus puissante que l'être humain ait jamais créée.
9: C'est une passerelle vers d'autres réalités et d'autres versions de nous.
10: Pourquoi ces gens sont après toi ?
11: Nous, ils sont après vous aussi maintenant.
10: Tirez !
7: Ça ne s'arrêtera que si on détruit la boîte. Pour y arriver, on doit tous la détruire ensemble.
6: Avis aux fans des Simpsons, une exclusivité cette semaine sur Disney+, avec l'épisode spécial Yellow Mirror, une parodie sombre et futuriste de la série Black Mirror, composée de deux histoires distinctes explorant la technologie et la réalité de la famille. La famille jaune, la plus célèbre du monde, s'attaque à un monument de la télévision contemporaine et ses fables grinçantes sur notre dépendance à la technologie. Une série qui joue autant sur la reconnaissance des codes de Black Mirror que sur l'absurde propre à Springfield. L'épisode se compose de deux récits distincts. Une lampe cassée va plonger Homer dans le doute et le pousser à remettre en question la réalité elle-même. Et une tablette dotée de 23 heures artificielle va se lier d'amitié avec le bébé Maggie avant de chercher à exercer son emprise sur la famille. Sur Disney+, également la saison 2 d'Adults qui suit les tribulations de jeunes New-Yorkais colocataires. Un regard intergénérationnel sur les joies, les peines et les humiliations d'un groupe ayant la vingtaine qui s'entraide pour gérer les relations amoureuses, professionnelles, amicales et familiales.
12: Vous croyez être les premiers jeunes adorables de New York ?
13: Chaque fois que je tombe amoureux, c'est un tsunami. Mes amis, je m'en fous.
12: fou. Ma mère, un vague souvenir. Je ne sais plus, je ne vois même plus son visage. Où es-tu, maman?
13: On a décidé d'éplucher vos réseaux sociaux à la recherche de tout ce qui pourrait décourager vos employeurs.
14: Comment ça?
15: Salut tout le monde! Je vous ai préparé une petite liste des 10 pires accents de la Terre. En numéro 1, l'accent canadien. Coq, ça, qu'on mange, tabernacle, j'ai les gros.
6: À noter que cette nouvelle saison en 8 épisodes accueille des invités spéciaux. Sur Paramount Plus, D'Alliance, une série qui propose une exploration fascinante des relations amicales au travers une histoire poignante lorsque Billy, un ancien caméraman au charme indéniable, rencontre Dani, une restauratrice, sur un ferry dans la baie de Sydney. Leurs univers entrent en collision, l'attirance est réciproque. Le hic, Billy est marié depuis 40 ans à Rose, avec qui il forme un couple parfaitement heureux. Les amis de Billy vont voir leur relation mise à l'épreuve, les anciennes blessures vont refaire surface et les mariages vont être remis en question. Composée de 6 épisodes, la série promet d'explorer des thématiques profondes autour de l'amitié et du lien familial. Voilà pour les sorties séries de la semaine, on se retrouve la semaine prochaine.
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0: Bonsoir à tous. 44 départements sont désormais en vigilance orange aux orages ce soir. Grêle, forte pluie, éclairs ou encore rafales jusqu'à 110 km/h sont attendus, notamment dans le centre et le nord de la France. En Corse, les deux départements sont en vigilance orange canicule avec des températures qui ont dépassé les 40 degrés. Le bilan s'alourdit au Népal avec au moins 362 morts et plus de 1300 personnes qui sont portées disparues après la crue dévastatrice d'hier. Parmi elles, au moins 4 touristes français.

0: déclaré. Marine Le Pen, elle a annoncé un plan d'économie de 125 milliards d'euros. La candidate du Rassemblement National présentera juste avant le débat budgétaire sa trajectoire pour établir les finances publiques. Édouard Philippe, de son côté, veut remettre de l'ordre dans les comptes publics en réduisant les dépenses, notamment les dépenses sociales. Quant à Jean-Luc Mélenchon, il veut abroger la réforme des retraites et revenir à 60 ans le plus rapidement possible. Un autre cas, celui du député LFI Sébastien Delogu, qui a été placé en garde à vue à Marseille après une altercation avec des policiers lundi. Une enquête de flagrance est ouverte pour outrage sur personne dépositaire de l'autorité publique. Trois policiers et le député ont déposé plainte avec une version différente. À Caen, le conducteur soupçonné d'avoir foncé sur des piétons hier soir, faisant deux morts et plusieurs blessés, est un Russe d'origine tchétchène de 26 ans. Le parquet précise qu'il n'y a pour l'heure pas d'éléments indiquant une motivation terroriste. Du sport avec du cyclisme, nouvelle victoire pour Tadej Pogacar sur la 6e étape de la Vuelta. Le Slovène conforte donc logiquement son maillot de leader. Et puis enfin du football avec l'AS Monaco qui joue sa qualification européenne ce soir. Vainqueur 3-2 à l'aller en Pologne, le club de la Principauté reçoit le Górnik au stade de Louis II à 18h45.
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2: La météo pour ce vendredi 28 août, le temps est instable avec des averses fréquentes dans une ambiance rafraîchie. Les températures pour ce vendredi matin, 15 degrés pour Cherbourg et Brest, 15 également pour Orléans, 16 degrés pour Lille et Paris, 17 degrés pour Toulouse, Bordeaux et Biarritz, 18 à Lyon, 20 degrés pour Strasbourg, 24 degrés pour Nice et Marseille et 28 pour Bastia. Et pour ce vendredi après-midi, 21 degrés attendus sur les Hauts-de-France, la Normandie et la Bretagne, 24 degrés sur l'Île-de-France, le Centre-Val de Loire, la Bourgogne et le Grand Est, 24 degrés également pour l'Auvergne-Rhône-Alpes, il fera 24 degrés sur la Nouvelle-Aquitaine, 26 en Occitanie, 27 à 28 degrés sur le pourtour méditerranéen et 31 degrés pour la Corse.
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4: Bonjour à toutes et à tous, on débute avec du football et l'énorme désillusion pour l'OL éliminé de la Ligue des Champions dès le barrage retour hier soir au Groupama Stadium. Les Lyonnais se sont inclinés 2-1 face aux Turcs de Fenerbahçe. Moriki et Brun ont marqué en moins de 5 minutes pour les Stambouliotes, alors que Fofana a réduit la marque en 20 pour l'OL. Une soirée qui a basculé aussi suite au comportement de Matteo Guendouzi, le milieu de terrain français passé par Marseille, a crié plusieurs fois les l'OM en quittant la pelouse et fait des signes du rappeur Jules avec ses mains en guise de provocation à l'égard du public lyonnais à qui le joueur a finalement adressé plusieurs bras d'honneur. L'entraîneur des gardiens de l'OL a alors disjoncté et asséné un coup de pied sur l'international français provoquant des échauffourées. Dans les autres matchs de la soirée, les Norvégiens du Viking Stavanger ont éliminé le Dynamo Zagreb en s'imposant 3-1. Qualification également de l'AEK Athènes, vainqueur du Levski Sofia 4-0 et du Slovan Bratislava, tombeur de Sellier 2-1 après prolongation. Et ce jeudi soir, l'AS Monaco dispute le barrage retour de Ligue Conférence à domicile face au Górnik Zabrze. À partir de 18h45, à l'aller, les Monégasques l'avaient emporté 3-2. Et puis Kylian Mbappé a brillé avec le Real Madrid hier soir en clôture de la première journée de Liga. Succès madrilène 4-1 avec un triplé d'Mbappé et un but de Vinicius Junior. En tennis, le Français Benjamin Bonzi s'est qualifié pour les quarts de finale du tournoi américain de Winston-Salem. Il a battu l'Australien Ijikata en 2-7 sec, 6-1-6-1. Bonzi retrouvera le Néerlandais Van den Zandschulp au prochain tour. En revanche, pas de finale en double mixte pour Elina Svitolina et Gaël Monfils à l'US Open. Ils se sont inclinés en demi-finale face à Belinda Bencic et Flavio Cobolli. Enfin, en cyclisme, victoire au sprint du coureur de la Visma Matthew Brennan lors de la 5e étape de la Vuelta. Pogacar reste leader au classement général. Voilà, c'est la fin de ce flash. Très belle journée de sport à toutes et à tous.
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5: Bonsoir, ce sont désormais 39 départements placés en vigilance orange aux orages. Météo France prévoit un risque de grêle de taille moyenne à grosse, des pluies fortes avec des cumuls horaires pouvant atteindre 30 mm voire davantage, ainsi que de fortes rafales de vent pouvant atteindre 80 à 100 km/h. Deux personnes sont mortes après qu'un automobiliste a foncé hier soir à Caen dans le Calvados sur des piétons qui étaient abrités sous un abribus. Un drame dont les circonstances restent encore à déterminer. Il ressort des premiers témoignages que la mise en cause a été prise à partie un peu plus tôt dans la soirée par un groupe d'individus avant de revenir sur place à bord d'une voiture. Il a été interpellé dès hier soir. Le suspect, âgé de 26 ans, est né en Russie. Il n'est pas connu des services de renseignement, mais il est de la police uniquement pour des délits routiers. Plusieurs blessés sont toujours en urgence absolue. Une enquête a été ouverte pour assassinat et violence volontaire avec arme. Et un soutien de plus pour Raphaël Glucksmann. La présidente de la région Occitanie, Carole Delga, annonce rallier le candidat de Place Publique. C'est le meilleur candidat à gauche pour gagner, a notamment déclaré l'élu socialiste. Une nouvelle arrivée massive de méduses a contraint EDF à remettre à l'arrêt un réacteur et à adapter la puissance d'un autre dans la centrale nucléaire de Gravelines, déjà touchée début août par ce phénomène. Seuls deux réacteurs sur six fonctionnent normalement dans la plus grande centrale nucléaire d'Europe occidentale. Le bilan de la crue au Népal grimpe à au moins 270 morts, a annoncé la police. Les autorités chinoises ont pour leur part fait état de 3 morts sur le Tibet, portant le bilan provisoire total de la catastrophe à au moins 273 morts et plus de 1300 disparus. C'est la fin de ce flash, une bonne fin de journée à notre écoute.
6: La série policière turque La Fosse, de retour cette semaine sur Netflix pour une saison 3. Une nouvelle affaire va conduire les anciens membres de l'unité à travailler de nouveau ensemble. Une équipe chargée d'élucider des crimes commis contre les femmes à Istanbul. La réapparition d'Onem va bouleverser l'ensemble du groupe. L'enquête va ainsi dépasser le seul cadre professionnel et confronter directement les personnages à leur passé. On reste sur Netflix avec la saison 2 de Léane, une comédie autour de Léane Morgan, une femme contrainte de reprendre sa vie en main après la fin brutale de ses 33 années de mariage, puisque son mari la quitte pour une autre femme. Grand-mère et ménopausée, elle doit se réinventer à un âge où elle ne s'attendait plus à repartir à zéro. Cette semaine également sur Netflix, une mini-série espagnole, Toute la vérité de mes mensonges, un road trip entre amis en caravane pour célébrer l'enterrement de vie de jeune fille qui va virer au chaos. La promiscuité du voyage et les tensions accumulées au fil des années vont faire remonter à la surface les secrets que chacun tentait jusque-là de préserver. Une série en 5 épisodes. Sur Prime cette semaine, Betty la fée, l'histoire continue, série colombienne. 20 ans après la fin de la série originale, Betty travaille dur pour reconstruire sa relation avec sa fille adolescente Mila, alors que celle avec Armando commence à se détériorer, la faisant se demander si elle a pris la bonne décision 20 ans plus tôt. Le destin de l'entreprise de mode Ecomoda va se retrouver à nouveau au centre des tensions économiques et des rivalités passées. La saison 2 de Dark Matter débarque sur Apple TV avec une nouvelle salve de 10 épisodes. La suite du thriller de science-fiction basé sur les réalités infinies nous propose un épisode inédit chaque semaine jusqu'au 20 octobre. Dans la saison 1, Jason Desen avait été enlevé en pleine nuit dans les rues de Chicago et projeté dans une version alternative de sa vie. L'émerveillement se transforme rapidement en cauchemar lorsqu'il tente de revenir à la réalité, alors plongé dans le paysage hallucinant des vies qu'il aurait pu vivre. Dans la saison 2, les Desen reprennent une vie sereine dans un monde qui leur semble enfin sûr, mais vont devoir fuir à nouveau alors que Jason est de plus en plus obsédé par la boîte.
7: Comment des gens peuvent entrer là-dedans et disparaître ? À quoi sert ce cube ?
8: La boîte est la chose la plus puissante que l'être humain ait jamais créée.
9: C'est une passerelle vers d'autres réalités et d'autres versions de nous.
10: Pourquoi ces gens sont après toi ?
11: Nous, ils sont après vous aussi maintenant.
10: Tirez !
7: Ça ne s'arrêtera que si on détruit la boîte. Pour y arriver, on doit tous la détruire ensemble.
6: Avis aux fans des Simpsons, une exclusivité cette semaine sur Disney+, avec l'épisode spécial Yellow Mirror, une parodie sombre et futuriste de la série Black Mirror, composée de deux histoires distinctes explorant la technologie et la réalité de la famille. La famille jaune, la plus célèbre du monde, s'attaque à un monument de la télévision contemporaine et ses fables grinçantes sur notre dépendance à la technologie. Une série qui joue autant sur la reconnaissance des codes de Black Mirror que sur l'absurde propre à Springfield. L'épisode se compose de deux récits distincts. Une lampe cassée va plonger Homer dans le doute et le pousser à remettre en question la réalité elle-même. Et une tablette dotée d'une intelligence artificielle va se lier d'amitié avec le bébé Maggie avant de chercher à exercer son emprise sur la famille. Sur Disney+, également la saison 2 d'Adults qui suit les tribulations de jeunes New-Yorkais colocataires. Un regard intergénérationnel sur les joies, les peines et les humiliations d'un groupe ayant la vingtaine qui s'entraide pour gérer les relations amoureuses, professionnelles, amicales et familiales.
12: Vous croyez être les premiers jeunes adorables de New York ?
13: Chaque fois que je tombe amoureux, c'est un tsunami. Mes amis, je m'en fous.
12: vous, ma mère? Un vague souvenir. Je ne sais plus, je ne vois même plus son visage. Où es-tu, maman?
13: On a décidé d'éplucher vos réseaux sociaux à la recherche de tout ce qui pourrait décourager vos employeurs.
14: Comment ça?
15: Salut tout le monde! Je vous ai préparé une petite liste des 10 pires accents de la Terre. En numéro 1, l'accent canadien. Coq, ça, qu'on mange, tabernacle, j'ai les gros.
6: À noter que cette nouvelle saison en 8 épisodes accueille des invités spéciaux. Sur Paramount Plus, D'Alliance, une série qui propose une exploration fascinante des relations amicales au travers une histoire poignante lorsque Billy, un ancien caméraman au charme indéniable, rencontre Dani, une restauratrice, sur un ferry dans la baie de Sydney. Leurs univers entrent en collision, l'attirance est réciproque. Le hic, Billy est marié depuis 40 ans à Rose, avec qui il forme un couple parfaitement heureux. Les amis de Billy vont voir leur relation mise à l'épreuve, les anciennes blessures vont refaire surface et les mariages vont être remis en question. Composée de 6 épisodes, la série promet d'explorer des thématiques profondes autour de l'amitié et du lien familial. Voilà pour les sorties séries de la semaine, on se retrouve la semaine prochaine.
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0: Bonsoir à tous. 44 départements sont désormais en vigilance orange aux orages ce soir. Grêle, forte pluie, éclairs ou encore rafales jusqu'à 110 km/h sont attendus, notamment dans le centre et le nord de la France. En Corse, les deux départements sont en vigilance orange canicule avec des températures qui ont dépassé les 40 degrés. Le bilan s'alourdit au Népal avec au moins 362 morts et plus de 1300 personnes qui sont portées disparues après la crue dévastatrice d'hier. Parmi elles, au moins 4 touristes français. Politique, Xavier Bertrand a confirmé qu'il sera candidat à l'élection présidentielle de 2027, tout en précisant que sa candidature n'était pas encore officiellement déclarée. Marine Le Pen, elle a annoncé un plan d'économie de 125 milliards d'euros. La candidate du Rassemblement national présentera juste avant le débat budgétaire sa trajectoire pour établir les finances publiques. Édouard Philippe, de son côté, veut remettre de l'ordre dans les comptes publics en réduisant les dépenses, notamment les dépenses sociales. Quant à Jean-Luc Mélenchon, il veut abroger la réforme des retraites et revenir à 60 ans le plus rapidement possible. Un autre cas, celui du député LFI Sébastien Delogu, qui a été placé en garde à vue à Marseille après une altercation avec des policiers lundi. Une enquête de flagrance est ouverte pour outrage sur personne dépositaire de l'autorité publique. 3 policiers et le député ont déposé plainte avec une version différente. À Caen, le conducteur soupçonné d'avoir foncé sur des piétons hier soir, faisant 2 morts et plusieurs blessés, est un russe d'origine tchétchène de 26 ans. Le parquet précise qu'il n'y a pour l'heure pas d'éléments indiquant une motivation terroriste. Du sport avec du cyclisme, nouvelle victoire pour Tadej Pogacar sur la 6e étape de la Vuelta. Le Slovène conforte donc logiquement son maillot de leader. Et puis enfin du football avec l'AS Monaco qui joue sa qualification européenne ce soir. Vainqueur 3-2 à l'aller en Pologne, le club de la Principauté reçoit le Górnik au stade de Louis II à 18h45.
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2: La météo pour ce vendredi 28 août, le temps est instable avec des averses fréquentes dans une ambiance rafraîchie. Les températures pour ce vendredi matin, 15 degrés pour Cherbourg et Brest, 15 également pour Orléans, 16 degrés pour Lille et Paris, 17 degrés pour Toulouse, Bordeaux et Biarritz, 18 à Lyon, 20 degrés pour Strasbourg, 24 degrés pour Nice et Marseille et 28 pour Bastia. Et pour ce vendredi après-midi, 21 degrés attendus sur les Hauts-de-France, la Normandie et la Bretagne, 24 degrés sur l'Île-de-France, le Centre-Val de Loire, la Bourgogne et le Grand Est, 24 degrés également pour l'Auvergne-Rhône-Alpes, il fera 24 degrés sur la Nouvelle-Aquitaine, 26 en Occitanie, 27 à 28 degrés sur le pourtour méditerranéen et 31 degrés pour la Corse.
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4: Bonjour à toutes et à tous, on débute avec du football et l'énorme désillusion pour l'OL éliminé de la Ligue des Champions dès le barrage retour hier soir au Groupama Stadium. Les Lyonnais se sont inclinés 2-1 face aux Turcs de Fenerbahçe. Moriki et Brun ont marqué en moins de 5 minutes pour les Stambouliotes, alors que Fofana a réduit la marque en 20 pour l'OL. Une soirée qui a basculé aussi suite au comportement de Matteo Guendouzi, le milieu de terrain français passé par Marseille, a crié plusieurs fois les l'OM en quittant la pelouse et fait des signes du rappeur Jules avec ses mains en guise de provocation à l'égard du public lyonnais à qui le joueur a finalement adressé plusieurs bras d'honneur. L'entraîneur des gardiens de l'OL a alors disjoncté et asséné un coup de pied sur l'international français provoquant des échauffourées. Dans les autres matchs de la soirée, les Norvégiens du Viking Stavanger ont éliminé le Dynamo Zagreb en s'imposant 3-1. Qualification également de l'AEK Athènes, vainqueur du Levski Sofia 4-0 et du Slovan Bratislava, tombeur de Sellier 2-1 après prolongation. Et ce jeudi soir, l'AS Monaco elle dispute le barrage retour de Ligue Conférence à domicile face au Górnik Zabrze. À partir de 18h45, à l'aller, les Monégasques l'avaient emporté 3-2. Et puis Kylian Mbappé a brillé avec le Real Madrid hier soir en clôture de la première journée de Liga. Succès madrilène 4-1 avec un triplé d'Mbappé et un but de Vinicius Junior. En tennis, le Français Benjamin Bonzi s'est qualifié pour les quarts de finale du tournoi américain de Winston Salem. Il a battu l'Australien Ijikata en 2-7 sec, 6-1, 6-1. Bonzi retrouvera le Néerlandais Van den Zandschulp au prochain tour. En revanche, pas de finale en double mixte pour Elina Svitolina et Gaël Monfils à l'US Open. Ils se sont inclinés en demi-finale face à Belinda Bencic et Flavio Cobolli. Enfin, en cyclisme, victoire au sprint du coureur de la Visma, Mathieu Brennan, lors de la 5e étape de la Vuelta. Pogacar reste leader au classement général. Voilà, c'est la fin de ce flash. Très belle journée de sport à toutes et à tous.
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5: Bonsoir, ce sont désormais 39 départements placés en vigilance orange aux orages. Météo France prévoit un risque de grêle de taille moyenne à grosse, des pluies fortes avec des cumuls horaires pouvant atteindre 30 mm voire davantage, ainsi que de fortes rafales de vent pouvant atteindre 80 à 100 km/h. Deux personnes sont mortes après qu'un automobiliste a foncé hier soir à Caen dans le Calvados sur des piétons qui étaient abrités sous un abribus. Un drame dont les circonstances restent encore à déterminer. Il ressort des premiers témoignages que le mis en cause a été pris à partie un peu plus tôt dans la soirée par un groupe d'individus avant de revenir sur place à bord d'une voiture. Il a été interpellé dès hier soir. Le suspect, âgé de 26 ans, est né en Russie. Il n'est pas connu des services de renseignement, mais il est de la police uniquement pour des délits routiers. Plusieurs blessés sont toujours en urgence absolue. Une enquête a été ouverte pour assassinat et violence volontaire avec arme. Et un soutien de plus pour Raphaël Glucksmann. La présidente de la région Occitanie, Carole Delga, annonce rallier le candidat de place publique. C'est le meilleur candidat à gauche pour gagner, a notamment déclaré l'élu socialiste. Une nouvelle arrivée massive de méduses a contraint EDF à remettre à l'arrêt un réacteur et à adapter la puissance d'un autre dans la centrale nucléaire de Gravelines, déjà touchée début août par ce phénomène. Seuls deux réacteurs sur six fonctionnent normalement dans la plus grande centrale nucléaire d'Europe occidentale. Le bilan de la crue au Népal grimpe à au moins 270 morts, a annoncé la police. Les autorités chinoises ont pour leur part fait état de 3 morts sur le Tibet, portant le bilan provisoire total de la catastrophe à au moins 273 morts et plus de 1300 disparus. C'est la fin de ce flash, une bonne fin de journée à notre écoute.
6: La série policière turque La Fosse, de retour cette semaine sur Netflix pour une saison 3. Une nouvelle affaire va conduire les anciens membres de l'unité à travailler de nouveau ensemble. Une équipe chargée d'élucider des crimes commis contre les femmes à Istanbul. La réapparition d'Onem va bouleverser l'ensemble du groupe. L'enquête va ainsi dépasser le seul cadre professionnel et confronter directement les personnages à leur passé. On reste sur Netflix avec la saison 2 de Léane, une comédie autour de Léane Morgan, une femme contrainte de reprendre sa vie en main après la fin brutale de ses 33 années de mariage, puisque son mari la quitte pour une autre femme. Grand-mère et ménopausée, elle doit se réinventer à un âge où elle ne s'attendait plus à repartir à zéro. Cette semaine également sur Netflix, une mini-série espagnole, Toute la vérité de mes mensonges, un road trip entre amis en caravane pour célébrer l'enterrement de vie de jeune fille qui va virer au chaos. La promiscuité du voyage et les tensions accumulées au fil des années vont faire remonter à la surface les secrets que chacun tentait jusque-là de préserver. Une série en 5 épisodes. Sur Prime cette semaine, Betty la fée, l'histoire continue, série colombienne. 20 ans après la fin de la série originale, Betty travaille dur pour reconstruire sa relation avec sa fille adolescente Mila, alors que celle avec Armando commence à se détériorer, la faisant se demander si elle a pris la bonne décision 20 ans plus tôt. Le destin de l'entreprise de mode Ecomoda va se retrouver à nouveau au centre des tensions économiques et des rivalités passées. La saison 2 de Dark Matter débarque sur Apple TV avec une nouvelle salve de 10 épisodes. La suite du thriller de science-fiction basé sur les réalités infinies nous propose un épisode inédit chaque semaine jusqu'au 20 octobre. Dans la saison 1, Jason Desen avait été enlevé en pleine nuit dans les rues de Chicago et projeté dans une version alternative de sa vie. L'émerveillement se transforme rapidement en cauchemar lorsqu'il tente de revenir à la réalité, alors plongé dans le paysage hallucinant des vies qu'il aurait pu vivre. Dans la saison 2, les Desen reprennent une vie sereine reviennent dans un monde qui leur semble enfin sûr, mais vont devoir fuir à nouveau, alors que Jason est de plus en plus obsédé par la boîte.
14: Comment des gens peuvent entrer là-dedans et disparaître? À quoi sert ce cube?
8: La boîte est la chose la plus puissante que l'être humain ait jamais créée.
9: C'est une passerelle vers d'autres réalités et d'autres versions de nous.
10: Pourquoi ces gens sont après toi?
11: Nous, ils sont après vous aussi maintenant.
10: Tirez!
7: Ça ne s'arrêtera que si on détruit la boîte. Et pour y arriver, on doit tous la détruire ensemble.
6: Avis aux fans des Simpsons, une exclusivité cette semaine sur Disney+, avec l'épisode spécial Yellow Mirror, une parodie sombre et futuriste de la série Black Mirror, composée de deux histoires distinctes explorant la technologie et la réalité de la famille. La famille jaune, la plus célèbre du monde, s'attaque à un monument de la télévision contemporaine et ses fables grinçantes sur notre dépendance à la technologie. Une série qui joue autant sur la reconnaissance des codes de Black Mirror que sur l'absurde propre à Springfield. L'épisode se compose de deux récits distincts. Une lampe cassée va plonger Homer dans le doute et le pousser à remettre en question la réalité elle-même. Et une tablette dotée d'une intelligence artificielle va se lier d'amitié avec le bébé Maggie avant de chercher à exercer son emprise sur la famille. Sur Disney+, également la saison 2 d'Adults qui suit les tribulations de jeunes New-Yorkais colocataires. Un regard intergénérationnel sur les joies, les peines et les humiliations d'un groupe ayant la vingtaine qui s'entraide pour gérer les relations amoureuses, professionnelles, amicales et familiales.
16: Vous croyez être les premiers jeunes adorables de New York?
12: Chaque fois que je tombe amoureux, c'est un tsunami. Mes amis, je m'en fous. Ma mère, un vague souvenir.
17: Je ne sais plus, je ne vois même plus son visage. Où es-tu, maman?
13: On a décidé d'éplucher vos réseaux sociaux à la recherche de tout ce qui pourrait décourager vos employeurs.
15: Comment ça? Salut tout le monde! Je vous ai préparé une petite liste des 10 pires accents de la Terre. En numéro 1, l'accent canadien. Tant que ça, qu'on mange, tabernacle, j'ai les gros.
6: À noter que cette nouvelle saison en 8 épisodes accueille des invités spéciaux. Sur Paramount Plus, D'Alliance, une série qui propose une exploration fascinante des relations amicales au travers une histoire poignante lorsque Billy, un ancien caméraman au charme indéniable, rencontre Dani, une restauratrice, sur un ferry dans la baie de Sydney. Leurs univers entrent en collision, l'attirance est réciproque. Le hic, Billy est marié depuis 40 ans à Rose, avec qui il forme un couple parfaitement heureux. Les amis de Billy vont voir leur relation mise à l'épreuve, les anciennes blessures vont refaire surface et les mariages vont être remis en question. Composée de 6 épisodes, la série promet d'explorer des thématiques profondes autour de l'amitié et du lien familial. Voilà pour les sorties séries de la semaine, on se retrouve la semaine prochaine.
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0: Bonsoir à tous. 44 départements sont désormais en vigilance orange aux orages ce soir. Grêle, forte pluie, éclairs ou encore rafales jusqu'à 110 km/h sont attendus, notamment dans le centre et le nord de la France. En Corse, les deux départements sont en vigilance orange canicule avec des températures qui ont dépassé les 40 degrés. Le bilan s'alourdit au Népal avec au moins 362 morts et plus de 1300 personnes qui sont portées disparues après la crue dévastatrice d'hier. Parmi elles, au moins 4 touristes français. Politique, Xavier Bertrand a confirmé qu'il sera candidat à l'élection présidentielle de 2027, tout en précisant que sa candidature n'était pas encore officiellement déclarée. Marine Le Pen, elle a annoncé un plan d'économie de 125 milliards d'euros. La candidate du Rassemblement national présentera juste avant le débat budgétaire sa trajectoire pour établir les finances publiques. Édouard Philippe, de son côté, veut remettre de l'ordre dans les comptes publics en réduisant les dépenses, notamment les dépenses sociales. Quant à Jean-Luc Mélenchon, il veut abroger la réforme des retraites et revenir à 60 ans le plus rapidement possible. Un autre cas, celui du député LFI Sébastien Delogu, qui a été placé en garde à vue à Marseille après une altercation avec des policiers lundi. Une enquête de flagrance est ouverte pour outrage sur personne dépositaire de l'autorité publique. 3 policiers et le député ont déposé plainte avec une version différente. À Caen, le conducteur soupçonné d'avoir foncé sur des piétons hier soir, faisant 2 morts et plusieurs blessés, est un russe d'origine tchétchène de 26 ans. Le parquet précise qu'il n'y a pour l'heure pas d'éléments indiquant une motivation terroriste. Du sport avec du cyclisme, nouvelle victoire pour Tadej Pogacar sur la 6e étape de la Vuelta. Le Slovène conforte donc logiquement son maillot de leader. Et puis enfin du football avec l'AS Monaco qui joue sa qualification européenne ce soir. Vainqueur 3-2 à l'aller en Pologne, le club de la Principauté reçoit le Górnik au stade de Louis II à 18h45.
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2: La météo pour ce vendredi 28 août, le temps est instable avec des averses fréquentes dans une ambiance rafraîchie. Les températures pour ce vendredi matin, 15 degrés pour Cherbourg et Brest, 15 également pour Orléans, 16 degrés pour Lille et Paris, 17 degrés pour Toulouse, Bordeaux et Biarritz, 18 à Lyon, 20 degrés pour Strasbourg, 24 degrés pour Nice et Marseille et 28 pour Bastia. Et pour ce vendredi après-midi, 21 degrés attendus sur les Hauts-de-France, la Normandie et la Bretagne, 24 degrés sur l'Île-de-France, le Centre-Val de Loire, la Bourgogne et le Grand Est, 24 degrés également pour l'Auvergne-Rhône-Alpes, il fera 24 degrés sur la Nouvelle-Aquitaine, 26 en Occitanie, 27 à 28 degrés sur le pourtour méditerranéen et 31 degrés pour la Corse.
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4: Bonjour à toutes et à tous, on débute avec du football et l'énorme désillusion pour l'OL éliminé de la Ligue des Champions dès le barrage retour hier soir au Groupama Stadium. Les Lyonnais se sont inclinés 2-1 face aux Turcs de Fenerbahçe. Moriki et Brun ont marqué en moins de 5 minutes pour les Stambouliotes, alors que Fofana a réduit la marque en 20 pour l'OL. Une soirée qui a basculé aussi suite au comportement de Matteo Guendouzi, le milieu de terrain français passé par Marseille, a crié plusieurs fois les l'OM en quittant la pelouse et fait des signes du rappeur Jules avec ses mains en guise de provocation à l'égard du public lyonnais à qui le joueur a finalement adressé plusieurs bras d'honneur. L'entraîneur des gardiens de l'OL a alors disjoncté et asséné un coup de pied sur l'international français provoquant des échauffourées. Dans les autres matchs de la soirée, les Norvégiens du Viking Stavanger ont éliminé le Dynamo Zagreb en s'imposant 3-1. Qualification également de l'AEK Athènes, vainqueur du Levski Sofia 4-0 et du Slovan Bratislava, tombeur de Sémier 2-1 après prolongation. Et ce jeudi soir, l'AS Monaco dispute le barrage retour de Ligue Conférence à domicile face au Górnik Zabrze. À partir de 18h45, à l'aller, les Monégasques l'avaient emporté 3-2. Et puis Kylian Mbappé a brillé avec le Real Madrid hier soir en clôture de la première journée de Liga. Succès madrilène 4-1 avec un triplé d'Mbappé et un but de Vinicius Junior. En tennis, le Français Benjamin Bonzi s'est qualifié pour les quarts de finale du tournoi américain de Winston-Salem. Il a battu l'Australien Ijikata en 2-7 sec, 6-1-6-1. Bonzi retrouvera le néerlandais Van den Zandschulp au prochain tour. En revanche, pas de finale en double mixte pour Elina Svitolina et Gaël Monfils à l'US Open. Ils se sont inclinés en demi-finale face à Belinda Bencic et Flavio Cobolli. Enfin, en cyclisme, victoire au sprint du coureur de la Visma Matthew Brennan lors de la 5e étape de la Vuelta. Pogacar reste leader au classement général. Voilà, c'est la fin de ce flash. Très belle journée de sport à toutes et à tous.
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5: Bonsoir, ce sont désormais 39 départements placés en vigilance orange aux orages. Météo France prévoit un risque de grêle de taille moyenne à grosse, des pluies fortes avec des cumuls horaires pouvant atteindre 30 mm voire davantage.
16: 23h30.
5: Pouvant atteindre 80 à 100 km/h. Deux personnes sont mortes après qu'un automobiliste a foncé hier soir à Caen dans le Calvados sur des piétons qui étaient abrités sous un abribus. Un drame dont les circonstances restent encore à déterminer. Il ressort des premiers témoignages que la mise en cause a été prise à partie un peu plus tôt dans la soirée par un groupe d'individus avant de revenir sur place à bord d'une voiture. Il a été interpellé dès hier soir. Le suspect, âgé de 26 ans, est né en Russie. Il n'est pas connu des services de renseignement, mais il est de la police uniquement pour des délits routiers. Plusieurs blessés sont toujours en urgence absolue. Une enquête a été ouverte pour assassinat et violence volontaire avec arme. Et un soutien de plus pour Raphaël Glucksmann, la présidente de la région Occitanie, Carole Delga, annonce rallier le candidat de place publique. C'est le meilleur candidat à gauche pour gagner, a notamment déclaré l'élu socialiste. Une nouvelle arrivée massive de méduses a contraint EDF à remettre à l'arrêt un réacteur et à adapter la puissance d'un autre dans la centrale nucléaire de Gravelines, déjà touchée début août par ce phénomène. Seuls deux réacteurs sur six fonctionnent normalement dans la plus grande centrale nucléaire d'Europe occidentale. Le bilan de la crue au Népal grimpe à au moins 270 morts, a annoncé la police. Les autorités chinoises ont pour leur part fait état de 3 morts sur le Tibet, portant le bilan provisoire total de la catastrophe à au moins 273 morts.

0: personnages à leur passé. On reste sur Netflix avec la saison 2 de Léane, une comédie autour de Léane Morgan, une femme contrainte de reprendre sa vie en main après la fin brutale de ses 33 années de mariage, puisque son mari la quitte pour une autre femme. Grand-mère et ménopausée, elle doit se réinventer à un âge où elle ne s'attendait plus à repartir à zéro. Cette semaine également sur Netflix, une mini-série espagnole, Toute la vérité de mes mensonges, un road trip entre amis en caravane pour célébrer l'enterrement de vie de jeune fille qui va virer au chaos. La promiscuité du voyage et les tensions accumulées au fil des années vont faire remonter à la surface les secrets que chacun tentait jusque-là de préserver. Une série en 5 épisodes. Sur Prime cette semaine, Betty la fée, l'histoire continue, série colombienne. 20 ans après la fin de la série originale, Betty travaille dur pour reconstruire sa relation avec sa fille adolescente Mila, alors que celle avec Armando commence à se détériorer, la faisant se demander si elle a pris la bonne décision 20 ans plus tôt. Le destin de l'entreprise de mode Ecomoda va se retrouver à nouveau au centre des tensions économiques et des rivalités passées. La saison 2 de Dark Matter débarque sur Apple TV avec une nouvelle salve de 10 épisodes. La suite du thriller de science-fiction basé sur les réalités infinies nous propose un épisode inédit chaque semaine jusqu'au 20 octobre. Dans la saison 1, Jason Desen avait été enlevé en pleine nuit dans les rues de Chicago et projeté dans une version alternative de sa vie. L'émerveillement se transforme rapidement en cauchemar lorsqu'il tente de revenir à la réalité, alors plongé dans le paysage hallucinant des vies qu'il aurait pu vivre. Dans la saison 2, les Desen reprennent une vie sereine dans un monde qui leur semble enfin sûr, mais vont devoir fuir à nouveau alors que Jason est de plus en plus obsédé par la boîte.
1: Comment des gens peuvent entrer là-dedans et disparaître? À quoi sert ce cube?
2: La boîte est la chose la plus puissante que l'être humain ait jamais créée.
3: C'est une passerelle vers d'autres réalités et d'autres versions de nous.
4: Pourquoi ces gens sont après toi?
5: Nous, ils sont après vous aussi maintenant.
4: Tirez!
3: Ça ne s'arrêtera que si on détruit la boîte. Et pour y arriver, on doit tous la détruire ensemble.
0: Avis aux fans des Simpsons, une exclusivité cette semaine sur Disney+, avec l'épisode spécial Yellow Mirror, une parodie sombre et futuriste de la série Black Mirror, composée de deux histoires distinctes explorant la technologie et la réalité de la famille. La famille jaune, la plus célèbre du monde, s'attaque à un monument de la télévision contemporaine et ses fables grinçantes sur notre dépendance à la technologie. Une série qui joue autant sur la reconnaissance des codes de Black Mirror que sur l'absurde propre à Springfield. L'épisode se compose de deux récits distincts. Une lampe cassée va plonger Homer dans le doute et le pousser à remettre en question la réalité elle-même. Et une tablette dotée d'une intelligence artificielle va se lier d'amitié avec le bébé Maggie avant de chercher à exercer son emprise sur la famille. Sur Disney+, également la saison 2 d'Adults qui suit les tribulations de jeunes New-Yorkais colocataires. Un regard intergénérationnel sur les joies, les peines et les humiliations d'un groupe ayant la vingtaine qui s'entraide pour gérer les relations amoureuses, professionnelles, amicales et familiales.
6: Vous croyez être les premiers jeunes adorables de New York?
7: Chaque fois que je tombe amoureux, c'est un tsunami. Mes amis, je m'en fous. Ma mère, un vague souvenir. Je ne sais plus, je ne vois même plus son visage. Où es-tu, maman?
8: On a décidé d'éplucher vos réseaux sociaux à la recherche de tout ce qui pourrait décourager vos employeurs.
9: Comment ça? Salut tout le monde! Je vous ai préparé une petite liste des 10 pires accents de la Terre. En numéro 1, l'accent canadien. Tant que ça, qu'on mange, tabarnak, j'ai les gros.
0: À noter que cette nouvelle saison en 8 épisodes accueille des invités spéciaux. Sur Paramount+, D'Alliance, une série qui propose une exploration fascinante des relations amicales au travers une histoire poignante lorsque Billy, un ancien caméraman au charme indéniable, rencontre Dani, une restauratrice, sur un ferry dans la baie de Sydney. Leurs univers entrent en collision, l'attirance est réciproque. Le hic, Billy est marié depuis 40 ans à Rose, avec qui il forme un couple parfaitement heureux. Les amis de Billy vont voir leur relation mise à l'épreuve, les anciennes blessures vont refaire surface et les mariages vont être remis en question. Composée de 6 épisodes, la série promet d'explorer des thématiques profondes autour de l'amitié et du lien familial. Voilà pour les sorties séries de la semaine, on se retrouve la semaine prochaine.
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11: Bonsoir à tous. 44 départements sont désormais en vigilance orange aux orages ce soir. Grêle, forte pluie, éclairs ou encore rafales jusqu'à 110 km/h sont attendus, notamment dans le centre et le nord de la France. En Corse, les deux départements sont en vigilance orange canicule avec des températures qui ont dépassé les 40 degrés. Le bilan s'alourdit au Népal avec au moins 362 morts et plus de 1300 personnes qui sont portées disparues après la crue dévastatrice d'hier. Parmi elles, au moins 4 touristes français. Politique, Xavier Bertrand a confirmé qu'il sera candidat à l'élection présidentielle.

0: 6 ans que sa candidature n'était pas encore officiellement déclarée. Marine Le Pen, elle a annoncé un plan d'économie de 125 milliards d'euros. La candidate du Rassemblement National présentera juste avant le débat budgétaire sa trajectoire pour établir les finances publiques. Édouard Philippe, de son côté, veut remettre de l'ordre dans les comptes publics en réduisant les dépenses, notamment les dépenses sociales. Quant à Jean-Luc Mélenchon, il veut abroger la réforme des retraites et revenir à 60 ans le plus rapidement possible. Un autre cas, celui du député LFI Sébastien Delogu, qui a été passé en garde à vue à Marseille après une altercation avec des policiers lundi. Une enquête de flagrance est ouverte pour outrage sur personne dépositaire de l'autorité publique. Trois policiers et le député ont déposé plainte avec une version différente. À Caen, le conducteur soupçonné d'avoir foncé sur des piétons hier soir, faisant demeurer plusieurs blessés, est un Russe d'origine tchétchène de 26 ans. Le parquet précise qu'il n'y a pour l'heure pas d'éléments indiquant une motivation terroriste. Du sport avec du cyclisme, nouvelle victoire pour Tadej Pogacar sur la 6e étape de la Vuelta. Le Slovène conforte donc logiquement son maillot de leader. Et puis enfin du football avec l'AS Monaco qui joue sa qualification européenne ce soir. Vainqueur 3-2 à l'aller en Pologne, le club de la Principauté reçoit le Górnik au stade de Louis II à 18h45.
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2: La météo pour ce vendredi 28 août, le temps est instable avec des averses fréquentes dans une ambiance rafraîchie. Les températures pour ce vendredi matin, 15 degrés pour Cherbourg et Brest, 15 également pour Orléans, 16 degrés pour Lille et Paris, 17 degrés pour Toulouse, Bordeaux et Biarritz, 18 à Lyon, 20 degrés pour Strasbourg, 24 degrés pour Nice et Marseille et 28 pour Bastia. Et pour ce vendredi après-midi, 21 degrés attendus sur les Hauts-de-France, la Normandie et la Bretagne, 24 degrés sur l'Île-de-France, le Centre-Val de Loire, la Bourgogne et le Grand Est, 24 degrés également pour l'Auvergne-Rhône-Alpes, il fera 24 degrés sur la Nouvelle-Aquitaine, 26 en Occitanie, 27 à 28 degrés sur le pourtour méditerranéen et 31 degrés pour la Corse.
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4: Bonjour à toutes et à tous, on débute avec du football et l'énorme désillusion pour l'OL éliminé de la Ligue des Champions dès le barrage retour hier soir au Groupama Stadium. Les Lyonnais se sont inclinés 2-1 face aux Turcs de Fenerbahçe. Mouriki et Brun ont marqué en moins de 5 minutes pour les Stambouliotes, alors que Fofana a réduit la marque en 20 pour l'OL. Une soirée qui a basculé aussi suite au comportement de Matteo Guendouzi, le milieu de terrain français passé par Marseille, a crié plusieurs fois les l'OM en quittant la pelouse et fait des signes du rappeur Jul avec ses mains en guise de provocation à l'égard du public lyonnais à qui le joueur a finalement adressé plusieurs bras d'honneur. L'entraîneur des gardiens de l'OL a alors disjoncté et asséné un coup de pied sur l'international français provoquant des échauffourées. Dans les autres matchs de la soirée, les Norvégiens du Viking Stavanger ont éliminé le Dynamo Zagreb en s'imposant 3-1. Qualification également de l'AEK Athènes, vainqueur du Levski Sofia 4-0 et du Slovan Bratislava, tombeur de Sébier 2-1 après prolongation. Et ce jeudi soir, l'AS Monaco dispute le barrage retour de Ligue Conférence à domicile face au Górnik Zabrze. À partir de 18h45, à l'aller, les Monégasques l'avaient emporté 3-2. Et puis Kylian Mbappé a brillé avec le Real Madrid hier soir en clôture de la première journée de Liga. Succès madrilène 4-1 avec un triplé d'Mbappé et un but de Vinicius Junior. En tennis, le Français Benjamin Bonzi s'est qualifié pour les quarts de finale du tournoi américain de Winston-Salem. Il a battu l'Australien Ijikata en 2-7 sec, 6-1-6-1. Bonzi retrouvera le Néerlandais Van den Zandschulp au prochain tour. En revanche, pas de finale en double mixte pour Elina Svitolina et Gaël Monfils à l'US Open. Ils se sont inclinés en demi-finale face à Belinda Bencic et Flavio Cobolli. Enfin, en cyclisme, victoire au sprint du coureur de la Visma Mathieu Brennan lors de la 5e étape de la Vuelta. Pogacar reste leader au classement général. Voilà, c'est la fin de ce flash. Très belle journée de sport à toutes et à tous.
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6: Bonsoir, ce sont désormais 39 départements placés en vigilance orange aux orages. Météo France prévoit un risque de grêle de taille moyenne à grosse, des pluies fortes avec des cumuls horaires pouvant atteindre 30 mm voire davantage, ainsi que de fortes rafales de vent pouvant atteindre 80 à 100 km/h. De Deux personnes sont mortes après qu'un automobiliste a foncé hier soir à Caen dans le Calvados sur des piétons qui étaient abrités sous un abribus. Un drame dont les circonstances restent encore à déterminer. Il ressort des premiers témoignages que le mis en cause a été pris à partie un peu plus tôt dans la soirée par un groupe d'individus avant de revenir sur place à bord d'une voiture. Il a été interpellé dès hier soir. Le suspect, âgé de 26 ans, est né en Russie. Il n'est pas connu des services de renseignement, mais il est de la police uniquement pour des délits routiers. Plusieurs blessés sont toujours en urgence absolue. Une enquête a été ouverte pour assassinat et violence volontaire avec arme. Et un soutien de plus pour Raphaël Glucksmann. La présidente de la région Occitanie, Carole Delga, annonce rallier le candidat de Place Publique. C'est le meilleur candidat à gauche pour gagner, a notamment déclaré l'élu socialiste. Une nouvelle arrivée massive de méduses a contraint EDF à remettre à l'arrêt un réacteur et à adapter la puissance d'un autre dans la centrale nucléaire de Gravelines, déjà touchée début août par ce phénomène. Seuls deux réacteurs sur six fonctionnent normalement dans la plus grande centrale nucléaire d'Europe occidentale. Le bilan de la crue au Népal grimpe à au moins 270 morts, a annoncé la police. Les autorités chinoises ont pour leur part fait état de 3 morts sur le Tibet, portant le bilan provisoire total de la catastrophe à au moins 273 morts et plus de 1300 disparus. C'est la fin de ce flash, une bonne fin de journée à notre écoute.
5: La série policière turque La Fosse, de retour cette semaine sur Netflix pour une saison 3. Une nouvelle affaire va conduire les anciens membres de l'unité à travailler de nouveau ensemble. Une équipe chargée d'élucider des crimes commis contre les femmes à Istanbul. La réapparition d'Onem va bouleverser l'ensemble du groupe. L'enquête va ainsi dépasser le seul cadre professionnel et confronter directement les personnages à leur passé. On reste sur Netflix avec la saison 2 de Léane, une comédie autour de Léane Morgan, une femme contrainte de reprendre sa vie en main après la fin brutale de ses 33 années de mariage, puisque son mari la quitte pour une autre femme. Grand-mère et ménopausée, elle doit se réinventer à un âge où elle ne s'attendait plus à repartir à zéro. Cette semaine également sur Netflix, une mini-série espagnole, Toute la vérité de mes mensonges, un road trip entre amis en caravane pour célébrer l'enterrement de vie de jeune fille qui va virer au chaos. La promiscuité du voyage et les tensions accumulées au fil des années vont faire remonter à la surface les secrets que chacun tentait jusque-là de préserver. Une série en 5 épisodes. Sur Prime cette semaine, Betty la fée, l'histoire continue, série colombienne. 20 ans après la fin de la série originale, Betty travaille dur pour reconstruire sa relation avec sa fille adolescente Mila, alors que celle avec Armando commence à se détériorer, la faisant se demander si elle a pris la bonne décision 20 ans plus tôt. Le destin de l'entreprise de mode Ecomoda va se retrouver à nouveau au centre des tensions économiques et des rivalités passées. La saison 2 de Dark Matter débarque sur Apple TV avec une nouvelle salve de 10 épisodes. La suite du thriller de science-fiction basé sur les réalités infinies nous propose un épisode inédit chaque semaine jusqu'au 20 octobre. Dans la saison 1, Jason Desen avait été enlevé en pleine nuit dans les rues de Chicago et projeté dans une version alternative de sa vie. L'émerveillement se transforme rapidement en cauchemar lorsqu'il tente de revenir à la réalité, alors plongé dans le paysage hallucinant des vies qu'il aurait pu vivre. Dans la saison 2, les Desen reprennent une vie sereine dans un monde qui leur semble enfin sûr, mais vont devoir fuir à nouveau alors que Jason est de plus en plus obsédé par la boîte.
7: Comment des gens peuvent entrer là-dedans et disparaître? À quoi sert ce cube?
8: La boîte est la chose la plus puissante que l'être humain ait jamais créée.
9: C'est une passerelle vers d'autres réalités et d'autres versions de nous.
10: Pourquoi ces gens sont après toi?
11: Nous, ils sont après vous aussi maintenant.
12: Tirez!
13: Ça ne s'arrêtera que si on détruit la boîte. Et pour y arriver, on doit tous la détruire ensemble.
5: Avis aux fans des Simpsons, une exclusivité cette semaine sur Disney+, avec l'épisode spécial Yellow Mirror, une parodie sombre et futuriste de la série Black Mirror, composée de deux histoires distinctes explorant la technologie et la réalité de la famille. La famille jaune, la plus célèbre du monde, s'attaque à un monument de la télévision contemporaine et ses fables grinçantes sur notre dépendance à la technologie. Une série qui joue autant sur la reconnaissance des codes de Black Mirror que sur l'absurde propre à Springfield. L'épisode se compose de deux récits distincts. Une lampe cassée va plonger Homer dans le doute et le pousser à remettre en question la réalité elle-même. Et une tablette dotée d'une intelligence artificielle va se lier d'amitié avec le bébé Maggie avant de chercher à exercer son emprise sur la famille. Sur Disney+, également la saison 2 d'Adults qui suit les tribulations de jeunes New-Yorkais colocataires. Un regard intergénérationnel sur les joies, les peines et les humiliations d'un groupe ayant la vingtaine qui s'entraide pour gérer les relations amoureuses, professionnelles, amicales et familiales. familiale.
10: Vous croyez être les premiers jeunes adorables de New York ?
12: Chaque fois que je tombe amoureux, c'est un tsunami. Mes amis, je m'en fous. Ma mère, un vague souvenir. Je ne sais plus, je ne vois même plus son visage. Où es-tu, maman ?
14: On a décidé d'éplucher vos réseaux sociaux à la recherche de tout ce qui pourrait décourager vos employeurs.
15: Comment ça ?
16: Salut tout le monde ! Je vous ai préparé une petite liste des 10 pires accents de la Terre. En numéro 1, l'accent canadien. Coq, ça, qu'on mange, tabernac, j'ai les gros.
5: À noter que cette nouvelle saison en 8 épisodes accueille des invités spéciaux. Sur Paramount+, D'Alliance, une série qui propose une exploration fascinante des relations amicales au travers une histoire poignante lorsque Billy, un ancien caméraman au charme indéniable, rencontre Dani, une restauratrice, sur un ferry dans la baie de Sydney. Leurs univers entrent en collision, l'attirance est réciproque. Le hic, Billy est marié depuis 40 ans à Rose, avec qui il forme un couple parfaitement heureux. Les amis de Billy vont voir leur relation mise à l'épreuve, les anciennes blessures vont refaire surface et les mariages vont être remis en question. Composée de 6 épisodes, la série promet d'explorer des thématiques profondes autour de l'amitié et du lien familial. Voilà pour les sorties séries de la semaine, on se retrouve la semaine prochaine.
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0: Bonsoir à tous. 44 départements sont désormais en vigilance orange aux orages ce soir. Grêle, forte pluie, éclairs ou encore rafales jusqu'à 110 km/h sont attendus, notamment dans le centre et le nord de la France. En Corse, les deux départements sont en vigilance orange canicule avec des températures qui ont dépassé les 40 degrés. Le bilan s'alourdit au Népal avec au moins 362 morts et plus de 1300 personnes qui sont portées disparues après la crue dévastatrice d'hier. Parmi elles, au moins 4 touristes français. Politique, Xavier Bertrand a confirmé qu'il sera candidat à l'élection présidentielle de 2027, tout en précisant que sa candidature n'était pas encore officiellement déclarée. Marine Le Pen, elle a annoncé un plan d'économie de 125 milliards d'euros. La candidate du Rassemblement National présentera juste avant le débat budgétaire sa trajectoire pour établir les finances publiques. Édouard Philippe, de son côté, veut remettre de l'ordre dans les comptes publics en réduisant les dépenses, notamment les dépenses sociales. Quant à Jean-Luc Mélenchon, il veut abroger la réforme des retraites et revenir à 60 ans le plus rapidement possible. Un autre cas, celui du député LFI Sébastien Delogu, qui a été passé en garde à vue à Marseille après une altercation avec des policiers lundi. Une enquête de flagrance est ouverte pour outrage sur personne dépositaire de l'autorité publique. 3 policiers et le député ont déposé plainte avec une version différente. À Caen, le conducteur soupçonné d'avoir foncé sur des piétons hier soir, faisant 2 morts et plusieurs blessés, est un russe d'origine tchétchène de 26 ans. Le parquet précise qu'il n'y a pour l'heure pas d'éléments indiquant une motivation terroriste. Du sport avec du cyclisme, nouvelle victoire pour Tadej Pogacar sur la 6e étape de la Vuelta. Le Slovène conforte donc logiquement son maillot de leader. Et puis enfin du football avec l'AS Monaco qui joue sa qualification européenne ce soir. Vainqueur 3-2 à l'aller en Pologne, le club de la Principauté reçoit le Górnik au stade de Louis II à 18h45.
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2: La météo pour ce vendredi 28 août, le temps est instable avec des averses fréquentes dans une ambiance rafraîchie. Les températures pour ce vendredi matin, 15 degrés pour Cherbourg et Brest, 15 également pour Orléans, 16 degrés pour Lille et Paris, 17 degrés pour Toulouse, Bordeaux et Biarritz, 18 à Lyon, 20 degrés pour Strasbourg, 24 degrés pour Nice et Marseille et 28 pour Bastia. Et pour ce vendredi après-midi, 21 degrés attendus sur les Hauts-de-France, la Normandie et la Bretagne, 24 degrés sur l'Île-de-France, le Centre-Val de Loire, la Bourgogne et le Grand Est, 24 degrés également pour l'Auvergne-Rhône-Alpes, il fera 24 degrés sur la Nouvelle-Aquitaine, 26 en Occitanie, 27 à 28 degrés sur le pourtour méditerranéen et 31 degrés pour la Corse.
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4: Bonjour à toutes et à tous, on débute avec du football et l'énorme désillusion pour l'OL éliminé de la Ligue des Champions dès le barrage retour hier soir au Groupama Stadium. Les Lyonnais se sont inclinés 2-1 face aux Turcs de Fenerbahçe. Mouriki et Brun ont marqué en moins de 5 minutes pour les Stambouliotes, alors que Fofana a réduit la marque en 20 pour l'OL. Une soirée qui a basculé aussi suite au comportement de Matteo Guendouzi, le milieu de terrain français passé par Marseille, a crié plusieurs fois les l'OM en quittant la pelouse et fait des signes du rappeur Jul avec ses mains en guise de provocation à l'égard du public lyonnais, à qui le joueur a finalement adressé plusieurs bras d'honneur. L'entraîneur des gardiens de l'OL a alors disjoncté et asséné un coup de pied sur l'international français, provoquant des échauffourées. Dans les autres matchs de la soirée, les Norvégiens du Viking Stavanger ont éliminé le Dynamo Zagreb en s'imposant 3-1. Qualification également de l'AEK Athènes, vainqueur du Levski Sofia 4-0 et du Slovan Bratislava, tombeur de Sébier, 2-1 après prolongation. Et ce jeudi soir, l'AS Monaco dispute le barrage retour de Ligue Conférence à domicile face au Górnik Zabrze à partir de 18h45. À l'aller, les Monégasques l'avaient emporté 3-2. Et puis Kylian Mbappé a brillé avec le Real Madrid hier soir en clôture de la première journée de Liga. Succès madrilène 4-1 avec un triplé d'Mbappé et un but de Vinicius Junior. En tennis, le Français Benjamin Bonzi s'est qualifié pour les quarts de finale du tournoi américain de Winston-Salem. Il a battu l'Australien Ijikata en 2-7 sec, 6-1, 6-1. Bonzi retrouvera le Néerlandais Van den Zandschulp au prochain tour. En revanche, pas de finale en double mixte pour Elina Svitolina et Gaël Monfils à l'US Open. Ils se sont inclinés en demi-finale face à Belinda Bencic et Flavio Cobolli. Enfin, en cyclisme, victoire au sprint du coureur de la Visma, Matthew Brennan, lors de la 5e étape de la Vuelta. Pogacar reste leader au classement général. Voilà, c'est la fin de ce flash. Très belle journée de sport à toutes et à tous.
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6: Bonsoir, ce sont désormais 39 départements placés en vigilance orange aux orages. Météo France prévoit un risque de grêle de taille moyenne à grosse, des pluies fortes avec des cumuls horaires pouvant atteindre 30 mm voire davantage, ainsi que de fortes rafales de vent pouvant atteindre 80 à 100 km/h. Deux personnes sont mortes après qu'un automobiliste a foncé hier soir à Caen dans le Calvados sur des piétons qui étaient abrités sous un abribus. Un drame dont les circonstances restent encore à déterminer. Il ressort des premiers témoignages que le mis en cause a été pris à partie un peu plus tôt dans la soirée par un groupe d'individus avant de revenir sur place à bord d'une voiture. Il a été interpellé dès hier soir. Le suspect, âgé de 26 ans, est né en Russie. Il n'est pas connu des services de renseignement, mais il est de la police uniquement pour des délits routiers. Plusieurs blessés sont toujours en urgence absolue. Une enquête a été ouverte pour assassinat et violence volontaire avec arme. Et un soutien de plus pour Raphaël Glucksmann, la présidente de la région Occitanie, Carole Delga, annonce rallier le candidat de Place Publique. C'est le meilleur candidat à gauche pour gagner, a notamment déclaré l'élu socialiste. Une nouvelle arrivée massive de méduses a contraint EDF à remettre à l'arrêt un réacteur et à adapter la puissance d'un autre dans la centrale nucléaire de Gravelines, déjà touchée début août par ce phénomène. Seuls deux réacteurs sur six fonctionnent normalement dans la plus grande centrale nucléaire d'Europe occidentale. Le bilan de la crue au Népal grimpe à au moins 270 morts, a annoncé la police. Les autorités chinoises ont pour leur part fait état de 3 morts sur le Tibet, portant le bilan provisoire total de la catastrophe à au moins 273 morts et plus de 1300 disparus. C'est la fin de ce flash, une bonne fin de journée à notre écoute.
5: La série policière turque La Fosse, de retour cette semaine sur Netflix pour une saison 3. Une nouvelle affaire va conduire les anciens membres de l'unité à travailler de nouveau ensemble. Une équipe chargée d'élucider des crimes commis contre les femmes à Istanbul. La réapparition d'Onem va bouleverser l'ensemble du groupe. L'enquête va ainsi dépasser le seul cadre professionnel et confronter directement les personnages à leur passé. On reste sur Netflix avec la saison 2 de Léane, une comédie autour de Léane Morgan, une femme contrainte de reprendre sa vie en main après la fin brutale de ses 33 années de mariage, puisque son mari la quitte pour une autre femme. Grand-mère et ménopausée, elle doit se réinventer à un âge où elle ne s'attendait plus à repartir à zéro. Cette semaine également sur Netflix, une mini-série espagnole, Toute la vérité de mes mensonges, un road trip entre amis en caravane pour célébrer l'enterrement de vie de jeune fille qui va virer au chaos. La promiscuité du voyage et les tensions accumulées au fil des années vont faire remonter à la surface les secrets que chacun tentait jusque-là de préserver. Une série en 5 épisodes. Sur Prime cette semaine, Betty la fée, l'histoire continue, série colombienne. 20 ans après la fin de la série originale, Betty travaille dur pour reconstruire sa relation avec sa fille adolescente Mila, alors que celle avec Armando commence à se détériorer, la faisant se demander si elle a pris la bonne décision 20 ans plus tôt. Le destin de l'entreprise de mode Ecomoda va se retrouver à nouveau au centre des tensions économiques et des rivalités passées. La saison 2 de Dark Matter débarque sur Apple TV avec une nouvelle salve de 10 épisodes. La suite du thriller de science-fiction basé sur les réalités infinies nous propose un épisode inédit chaque semaine jusqu'au 20 octobre. Dans la saison 1, Jason Desson avait été enlevé en pleine nuit dans les rues de Chicago et projeté dans une version alternative de sa vie. L'émerveillement se transforme rapidement en cauchemar lorsqu'il tente de revenir à la réalité, alors plongé dans le paysage hallucinant des vies qu'il aurait pu vivre. Dans la saison 2, les Desson reprennent une vie sereine dans un monde qui leur semble enfin sûr, mais vont devoir fuir à nouveau alors que Jason est de plus en plus obsédé par la boîte.
7: Comment des gens peuvent entrer là-dedans et disparaître? À quoi sert ce cube?
8: La boîte est la chose la plus puissante que l'être humain ait jamais créée.
9: C'est une passerelle vers d'autres réalités et d'autres versions de nous.
11: Pourquoi ces gens sont après toi?
13: Nous, ils sont après vous aussi maintenant.
2: Tirez!
13: Ça ne s'arrêtera que si on détruit la boîte. Et pour y arriver, on doit tous la détruire ensemble.
5: Avis aux fans des Simpsons, une exclusivité cette semaine sur Disney+, avec l'épisode spécial Yellow Mirror, une parodie sombre et futuriste de la série Black Mirror, composée de deux histoires distinctes explorant la technologie et la réalité de la famille. La famille jaune, la plus célèbre du monde, s'attaque à un monument de la télévision contemporaine et ses fables grinçantes sur notre dépendance à la technologie. Une série qui joue autant sur la reconnaissance des codes de Black Mirror que sur l'absurde propre à Springfield. L'épisode se compose de deux récits distincts. Une lampe cassée va plonger Homer dans le doute et le pousser à remettre en question la réalité elle-même. Et une tablette dotée d'une intelligence artificielle va se lier d'amitié avec le bébé Maggie avant de chercher à exercer son emprise sur la famille. Sur Disney+, également la saison 2 d'Adults qui suit les tribulations de jeunes New-Yorkais colocataires. Un regard intergénérationnel sur les joies, les peines et les humiliations d'un groupe ayant la vingtaine qui s'entraide pour gérer les relations amoureuses, professionnelles, amicales et familiales.
10: Vous croyez être les premiers jeunes adorables de New York?
12: Chaque fois que je tombe amoureux, c'est un tsunami. Mes amis, je m'en fous. Ma mère, un vague souvenir. Je ne sais plus, je ne vois même plus son visage. Où es-tu, maman?
14: On a décidé d'éplucher vos réseaux sociaux à la recherche de tout ce qui pourrait décourager vos employeurs.
16: Comment ça? Salut tout le monde! Je vous ai préparé une petite liste des 10 pires accents de la Terre. En numéro 1, l'accent canadien.
5: A noter que cette nouvelle saison en 8 épisodes accueille des invités spéciaux. Sur Paramount+, D'Alliance, une série qui propose une exploration fascinante des relations amicales au travers une histoire poignante lorsque Billy, un ancien caméraman au charme indéniable, rencontre Dani, une restauratrice, sur un ferry dans la baie de Sydney. Leurs univers entrent en collision, l'attirance est réciproque. Le hic, Billy est marié depuis 40 ans à Rose, avec qui il forme un couple parfaitement heureux. Les amis de Billy vont voir leur relation mise à l'épreuve, les anciennes blessures vont refaire surface et les mariages vont être remis en question. Composée de 6 épisodes, la série promet d'explorer des thématiques profondes autour de l'amitié et du lien familial. Voilà pour les sorties séries de la semaine, on se retrouve la semaine prochaine.
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0: Bonsoir à tous. 44 départements sont désormais en vigilance orange aux orages ce soir. Grêle, forte pluie, éclairs ou encore rafales jusqu'à 110 km/h sont attendus, notamment dans le centre et le nord de la France. En Corse, les deux départements sont en vigilance orange canicule avec des températures qui ont dépassé les 40 degrés. Le bilan s'alourdit au Népal avec au moins 362 morts et plus de 1300 personnes qui sont portées disparues après la crue dévastatrice d'hier. Parmi elles, au moins 4 touristes français. Politique, Xavier Bertrand a confirmé qu'il sera candidat à l'élection présidentielle de 2027, tout en précisant que sa candidature n'était pas encore officiellement déclarée.
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0: Marine Le Pen, elle a annoncé un plan d'économie de 125 milliards d'euros. La candidate du Rassemblement National présentera juste avant le débat budgétaire sa trajectoire pour établir les finances publiques. Édouard Philippe, de son côté, veut remettre de l'ordre dans les comptes publics en réduisant les dépenses, notamment les dépenses sociales. Quant à Jean-Luc Mélenchon, il veut abroger la réforme des retraites et revenir à 60 ans le plus rapidement possible. Un autre cas, celui du député LFI Sébastien Delogu, qui a été passé en garde à vue à Marseille après une altercation avec des policiers lundi. Une enquête de flagrance est ouverte pour outrage sur personne dépositaire de l'autorité publique. 3 policiers et le député ont déposé plainte avec une version différente. À Caen, le conducteur soupçonné d'avoir foncé sur des piétons hier soir faisant deux morts et plusieurs blessés est un russe d'origine tchétchène de 26 ans. Le parquet précise qu'il n'y a pour l'heure pas d'éléments indiquant une motivation terroriste. Du sport avec du cyclisme, nouvelle victoire pour Tadej Pogacar sur la 6e étape de la Vuelta. Le Slovène conforte donc logiquement son maillot de leader. Et puis enfin du football avec l'AS Monaco qui joue sa qualification européenne ce soir. Vainqueur 3-2 à l'aller en Pologne, le club de la Principauté reçoit le Górnik au stade Louis II à 18h45.
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0: Bonsoir à tous. 44 départements sont désormais en vigilance orange aux orages ce soir. Grêle, forte pluie, éclairs ou encore rafales jusqu'à 110 km/h sont attendus, notamment dans le centre et le nord de la France. En Corse, les deux départements sont en vigilance orange canicule avec des températures qui ont dépassé les 40 degrés. Le bilan s'alourdit au Népal avec au moins 362 morts et plus de 1300 personnes qui sont portées disparues après la crue dévastatrice d'hier. Parmi elles, au moins 4 touristes français. Politique, Xavier Bertrand a confirmé qu'il sera candidat à l'élection présidentielle de 2027, tout en précisant que sa candidature n'était pas encore officiellement déclarée. Marine Le Pen, elle a annoncé un plan d'économie de 125 milliards d'euros. La candidate du Rassemblement National présentera juste avant le débat budgétaire sa trajectoire pour établir les finances publiques. Édouard Philippe, de son côté, veut remettre de l'ordre dans les comptes publics en réduisant les dépenses, notamment les dépenses sociales. Quant à Jean-Luc Mélenchon, il veut abroger la réforme des retraites et revenir à 60 ans le plus rapidement possible. Un autre cas, celui du député LFI Sébastien Delogu, qui a été passé en garde à vue à Marseille après une altercation avec des policiers lundi. Une enquête de flagrance est ouverte pour outrage sur personne dépositaire de l'autorité publique. Trois policiers et le député ont déposé plainte avec une version différente. À Caen, le conducteur soupçonné d'avoir foncé sur des piétons hier soir faisant deux morts et plusieurs blessés est un russe d'origine tchétchène de 26 ans. Le parquet précise qu'il n'y a pour l'heure pas d'éléments indiquant une motivation terroriste. Du sport avec du cyclisme, nouvelle victoire pour Tadej Pogacar sur la 6e étape de la Vuelta. Le Slovène conforte donc logiquement son maillot de leader. Et puis enfin du football avec l'AS Monaco qui joue sa qualification européenne ce soir. Vainqueur 3-2 à l'aller en Pologne, le club de la Principauté reçoit le Górnik au stade de Louis II à 18h45.
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4: Bonjour à toutes et à tous. On débute avec du football et l'énorme désillusion pour l'OL éliminé de la Ligue des Champions dès le barrage retour hier soir au Groupama Stadium. Les Lyonnais se sont inclinés 2-1 face aux Turcs de Fenerbahçe. Mouriki et Brun ont marqué en moins de 5 minutes pour les Stambouliotes, alors que Fofana a réduit la marque en 20 pour l'OL. Une soirée qui a basculé aussi suite au comportement de Matteo Guendouzi, le milieu de terrain français passé par Marseille, a crié plusieurs fois les l'OM en quittant la pelouse et fait des signes du rappeur Jul avec ses mains en guise de provocation à l'égard du public lyonnais à qui le joueur a finalement adressé plusieurs bras d'honneur. L'entraîneur des gardiens de l'OL a alors disjoncté et asséné un coup de pied sur l'international français provoquant des échauffourées. Dans les autres matchs de la soirée, les Norvégiens du Viking Stavanger ont éliminé le Dynamo Zagreb en s'imposant 3-1. Qualification également de l'AEK Athènes, vainqueur du Levski Sofia 4-0 et du Slovan Bratislava, tombeur de Sébier 2-1 après prolongation. Et ce jeudi soir, l'AS Monaco dispute le barrage retour de Ligue Conférence à domicile face au Górnik Zabrze. À partir de 18h45, à l'aller, les Monégasques l'avaient emporté 3-2. Et puis Kylian Mbappé a brillé avec le Real Madrid hier soir en clôture de la première journée de Liga. Succès madrilène 4-1 avec un triplé d'Mbappé et un but de Vinicius Junior. En tennis, le Français Benjamin Bonzi s'est qualifié pour les quarts de finale du tournoi américain de Winston-Salem. Il a battu l'Australien Ijikata en 2-7 sec, 6-1-6-1. Bonzi retrouvera le Néerlandais Van den Zandschulp au prochain tour. En revanche, pas de finale en double mixte pour Elina Svitolina et Gaël Monfils à l'US Open. Ils se sont inclinés en demi-finale face à Belinda Bencic et Flavio Cobolli. Enfin, en cyclisme, victoire au sprint du coureur de la Visma Mathieu Brennan lors de la 5e étape de la Vuelta. Pogacar reste leader au classement général. Voilà, c'est la fin de ce flash. Très belle journée de sport à toutes et à tous.
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6: Bonsoir, ce sont désormais 39 départements placés en vigilance orange aux orages. Météo France prévoit un risque de grêle de taille moyenne à grosse, des pluies fortes avec des cumuls horaires pouvant atteindre 30 mm voire davantage, ainsi que de fortes rafales de vent pouvant atteindre 80 à 100 km/h. Deux personnes sont mortes après qu'un automobiliste a foncé hier soir à Caen dans le Calvados sur des piétons qui étaient abrités sous un abribus. Un drame dont les circonstances restent encore à déterminer. Il ressort des premiers témoignages que le mis en cause a été pris à partie un peu plus tôt dans la soirée par un groupe d'individus avant de revenir sur place à bord d'une voiture. Il a été interpellé dès hier soir. Le suspect, âgé de 26 ans, est né en Russie. Il n'est pas connu des services de renseignement, mais il est de la police uniquement pour des délits routiers. Plusieurs blessés sont toujours en urgence absolue. Une enquête a été ouverte pour assassinat et violence volontaire avec armes. Et un soutien de plus pour Raphaël Glucksmann. La présidente de la région Occitanie, Carole Delga, annonce rallier le candidat de Place Publique. C'est le meilleur candidat à gauche pour gagner, a notamment déclaré l'élu socialiste. Une nouvelle arrivée massive de méduses a contraint EDF à remettre à l'arrêt un réacteur et à adapter la puissance d'un autre dans la centrale nucléaire de Gravelines, déjà touchée début août par ce phénomène. Seuls deux réacteurs sur six fonctionnent normalement dans la plus grande centrale nucléaire d'Europe occidentale. Le bilan de la crue au Népal grimpe à au moins 270 morts, a annoncé la police. Les autorités chinoises ont pour leur part fait état de 3 morts sur le Tibet, portant le bilan provisoire total de la catastrophe à au moins 273 morts et plus de 1300 disparus. C'est la fin de ce flash, une bonne fin de journée à notre écoute.
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0: Bonsoir à tous. 44 départements sont désormais en vigilance orange aux orages ce soir. Grêle, forte pluie, éclairs ou encore rafales jusqu'à 110 km/h sont attendus, notamment dans le centre et le nord de la France. En Corse, les deux départements sont en vigilance orange canicule avec des températures qui ont dépassé les 40 degrés. Le bilan s'alourdit au Népal avec au moins 362 morts et plus de 1300 personnes qui sont portées disparues après la crue dévastatrice d'hier. Parmi elles, au moins 4 touristes français. Politique, Xavier Bertrand a confirmé qu'il sera candidat à l'élection présidentielle de 2027, tout en précisant que sa candidature n'était pas encore officiellement déclarée. Marine Le Pen, elle a annoncé un plan d'économie de 125 milliards d'euros. La candidate du Rassemblement national présentera juste avant le débat budgétaire sa trajectoire pour établir les finances publiques. Édouard Philippe, de son côté, veut remettre de l'ordre dans les comptes publics en réduisant les dépenses, notamment les dépenses sociales. Quant à Jean-Luc Mélenchon, il veut abroger la réforme des retraites et revenir à 60 ans le plus rapidement possible. Un autre cas, celui du député LFI Sébastien Delogu, qui a été passé en garde à vue à Marseille après une altercation avec des policiers lundi. Une enquête de flagrance est ouverte pour outrage sur personne dépositaire de l'autorité publique. Trois policiers et le député ont déposé plainte avec une version différente. À Caen, le conducteur soupçonné d'avoir foncé sur des piétons hier soir, faisant deux morts et plusieurs blessés, est un Russe d'origine tchétchène de 26 ans. Le parquet précise qu'il n'y a pour l'heure pas d'éléments indiquant une motivation terroriste. Du sport avec du cyclisme, nouvelle victoire pour Tadej Pogacar sur la 6e étape de la Vuelta. Le Slovène conforte donc logiquement son maillot de leader. Et puis enfin du football avec l'AS Monaco qui joue sa qualification européenne ce soir. Vainqueur 3-2 à l'aller en Pologne, le club de la Principauté reçoit le Górnik au stade de Louis II à 18h45.
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4: Bonjour à toutes et à tous, on débute avec du football et l'énorme désillusion pour l'OL éliminé de la Ligue des Champions dès le barrage retour hier soir au Groupama Stadium. Les Lyonnais se sont inclinés 2-1 face aux Turcs de Fenerbahçe. Moïki et Brun ont marqué en moins de 5 minutes pour les Stambouliotes, alors que Fofana a réduit la marque en 20 pour l'OL. Une soirée qui a basculé aussi suite au comportement de Matteo Guendouzi, le milieu de terrain français passé par Marseille, a crié plusieurs fois les l'OM en quittant la pelouse et fait des signes du rappeur Jul avec ses mains en guise de provocation à l'égard du public lyonnais à qui le joueur a finalement adressé plusieurs bras d'honneur. L'entraîneur des gardiens de l'OL a alors disjoncté et asséné un coup de pied sur l'international français provoquant des échauffourées. Dans les autres matchs de la soirée, les Norvégiens du Viking Stavanger ont éliminé le Dynamo Zagreb en s'imposant 3-1. Qualification également de l'AEK Athènes, vainqueur du Levski Sofia 4-0 et du Slovan Bratislava, tombeur de Sevilla 2-1 après prolongation. Et ce jeudi soir, l'AS Monaco dispute le barrage retour de Ligue Conférence à domicile face au Górnik Zabrze. À partir de 18h45, à l'aller, les Monégasques l'avaient emporté 3-2. Et puis Kylian Mbappé a brillé avec le Real Madrid hier soir en clôture de la première journée de Liga. Succès madrilène 4-1 avec un triplé d'Mbappé et un but de Vinicius Junior. En tennis, le Français Benjamin Bonzi s'est qualifié pour les quarts de finale du tournoi américain de Winston-Salem. Il a battu l'Australien Ijikata en 2-7 sec, 6-1, 6-1. Bonzi retrouvera le Néerlandais Van den Zandschulp au prochain tour. En revanche, pas de finale en double mixte pour Elina Svitolina et Gaël Monfils à l'US Open. Ils se sont inclinés en demi-finale face à Belinda Bencic et Flavio Cobolli. Enfin, en cyclisme, victoire au sprint du coureur de la Visma, Matthew Brennan, lors de la 5e étape de la Vuelta. Pogacar reste leader au classement général. Voilà, c'est la fin de ce flash. Très belle journée de sport à toutes et à tous.
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6: Bonsoir, ce sont désormais 39 départements placés en vigilance orange aux orages. Météo France prévoit un risque de grêle de taille moyenne à grosse, des pluies fortes avec des cumuls horaires pouvant atteindre 30 mm voire davantage, ainsi que de fortes rafales de vent pouvant atteindre 80 à 100 km/h. Deux personnes sont mortes après qu'un automobiliste a foncé hier soir à Caen dans le Calvados sur des piétons qui étaient abrités sous un abribus. Un drame dont les circonstances restent encore à déterminer. Il ressort des premiers témoignages que le mis en cause a été pris à partie un peu plus tôt dans la soirée par un groupe d'individus avant de revenir sur place à bord d'une voiture. Il a été interpellé dès hier soir. Le suspect, âgé de 26 ans, est né en Russie. Il n'est pas connu des services de renseignement, mais il est de la police uniquement pour des délits routiers. Plusieurs blessés sont toujours en urgence absolue. Une enquête a été ouverte pour assassinat et violence volontaire avec arme. Et un soutien de plus pour Raphaël Glucksmann, la présidente de la région Occitanie, Carole Delga, annonce rallier le candidat de place publique. C'est le meilleur candidat à gauche pour gagner, a notamment déclaré l'élu socialiste. Une nouvelle arrivée massive de méduses a contraint EDF à remettre à l'arrêt un réacteur et à adapter la puissance d'un autre dans la centrale nucléaire de Gravelines, déjà touchée début août par ce phénomène. Seuls deux réacteurs sur six fonctionnent normalement dans la plus grande centrale nucléaire d'Europe occidentale. Le bilan de la crue au Népal grimpe à au moins 270 morts, a annoncé la police. Les autorités chinoises ont pour leur part fait état de 3 morts sur le Tibet, portant le bilan provisoire total de la catastrophe à au moins 273 morts et plus de 1300 disparus. C'est la fin de ce flash, une bonne fin de journée à notre écoute.
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0: Bonsoir à tous. 44 départements sont désormais en vigilance orange aux orages ce soir. Grêle, forte pluie, éclairs ou encore rafales jusqu'à 110 km/h sont attendus, notamment dans le centre et le nord de la France. En Corse, les deux départements sont en vigilance orange canicule avec des températures qui ont dépassé les 40 degrés. Le bilan s'alourdit au Népal avec au moins 362 morts et plus de 1300 personnes qui sont portées disparues après la crue dévastatrice d'hier. Parmi elles, au moins 4 touristes français.

0: Paris. Marine Le Pen, elle a annoncé un plan d'économie de 125 milliards d'euros. La candidate du Rassemblement National présentera juste avant le débat budgétaire sa trajectoire pour établir les finances publiques. Édouard Philippe, de son côté, veut remettre de l'ordre dans les comptes publics en réduisant les dépenses, notamment les dépenses sociales. Quant à Jean-Luc Mélenchon, il veut abroger la réforme des retraites et revenir à 60 ans le plus rapidement possible. Un autre cas, celui du député LFI Sébastien Delogu, qui a été placé en garde à vue à Marseille après une altercation avec des policiers lundi. Une enquête de flagrance est ouverte pour outrage sur personne dépositaire de l'autorité publique. Trois policiers et le député ont déposé plainte avec une version différente. À Caen, le conducteur soupçonné d'avoir foncé sur des piétons hier soir, faisant demeurer plusieurs blessés, est un Russe d'origine tchétchène de 26 ans. Le parquet précise qu'il n'y a pour l'heure pas d'éléments indiquant une motivation terroriste. Du sport avec du cyclisme, nouvelle victoire pour Tadej Pogacar sur la 6e étape de la Vuelta. Le Slovène conforte donc logiquement son maillot de leader. Et puis enfin du football avec l'AS Monaco qui joue sa qualification européenne ce soir. Vainqueur 3-2 à l'aller en Pologne, le club de la Principauté reçoit le Górnik au stade de Louis II à 18h45.
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2: Bonjour à toutes et à tous, on débute avec du football et l'énorme désillusion pour l'OL éliminé de la Ligue des Champions dès le barrage retour hier soir au Groupama Stadium. Les Lyonnais se sont inclinés 2-1 face aux Turcs de Fenerbahçe. Moriki et Brun ont marqué en moins de 5 minutes pour les Stambouliotes, alors que Fofana a réduit la marque en 20 pour l'OL. Une soirée qui a basculé aussi suite au comportement de Matteo Guendouzi, le milieu de terrain français passé par Marseille, a crié plusieurs fois les l'OM en quittant la pelouse et fait des signes du rappeur Jul avec ses mains en guise de provocation à l'égard du public lyonnais à qui le joueur a finalement adressé plusieurs bras d'honneur. L'entraîneur des gardiens de l'OL a alors disjoncté et asséné un coup de pied sur l'international français provoquant des échauffourées. Dans les autres matchs de la soirée, les Norvégiens du Viking Stavanger ont éliminé le Dynamo Zagreb en s'imposant 3-1. Qualification également de l'AEK Athènes, vainqueur du Levski Sofia 4-0 et du Slovan Bratislava, tombeur de Sellier 2-1 après prolongation. Et ce jeudi soir, l'AS Monaco dispute le barrage retour de Ligue Conférence à domicile face au Górnik Zabrze. À partir de 18h45, à l'aller, les Monégasques l'avaient emporté 3-2. Et puis Kylian Mbappé a brillé avec le Real Madrid hier soir en clôture de la première journée de Liga. Succès madrilène 4-1 avec un triplé d'Mbappé et un but de Vinicius Junior. En tennis, le Français Benjamin Bonzi s'est qualifié pour les quarts de finale du tournoi américain de Winston-Salem. Il a battu l'Australien Ijikata en 2-7 sec, 6-1-6. Bonzi retrouvera le Néerlandais Vandenzenschulp au prochain tour. En revanche, pas de finale en double mixte pour Elina Svitolina et Gaël Monfils à l'US Open. Ils se sont inclinés en demi-finale face à Belinda Bencic et Flavio Cobolli. Enfin, en cyclisme, victoire au sprint du coureur de la Visma Matthew Brennan lors de la 5e étape de la Vuelta. Pogacar reste leader au classement général. Voilà, c'est la fin de ce flash. Très belle journée de sport à toutes et à tous.
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5: Bonsoir, ce sont désormais 39 départements placés en vigilance orange aux orages. Météo France prévoit un risque de grêle de taille moyenne à grosse, des pluies fortes avec des cumuls horaires pouvant atteindre 30 mm voire davantage, ainsi que de fortes rafales de vent pouvant atteindre 80 à 100 km/h. Deux personnes sont mortes après qu'un automobiliste a foncé hier soir à Caen dans le Calvados sur des piétons qui étaient abrités sous un abribus. Un drame dont les circonstances restent encore à déterminer. Il ressort des premiers témoignages que le mis en cause a été pris à partie un peu plus tôt dans la soirée par un groupe d'individus avant de revenir sur place à bord d'une voiture. Il a été interpellé dès hier soir. Le suspect, âgé de 26 ans, est né en Russie. Il n'est pas connu des services de renseignement, mais il est de la police uniquement pour des délits routiers. Plusieurs blessés sont toujours en urgence absolue. Une enquête a été ouverte pour assassinat et violence volontaire avec arme. Et un soutien de plus pour Raphaël Glucksmann, la présidente de la région Occitanie, Carole Delga, annonce rallier le candidat de place publique. C'est le meilleur candidat à gauche pour gagner, a notamment déclaré l'élu socialiste. Une nouvelle arrivée massive de méduses a contraint EDF à remettre à l'arrêt un réacteur et à adapter la puissance d'un autre dans la centrale nucléaire de Gravelines, déjà touchée début août par ce phénomène. Seuls deux réacteurs sur six fonctionnent normalement dans la plus grande centrale nucléaire d'Europe. occidentale. Le bilan de la crue au Népal grimpe à au moins 270 morts, a annoncé la police. Les autorités chinoises ont pour leur part fait état de 3 morts sur le Tibet, portant le bilan provisoire total de la catastrophe à au moins 273 morts et plus de 1300 disparus. C'est la fin de ce flash, une bonne fin de journée à notre écoute.
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0: Bonsoir à tous. 44 départements sont désormais en vigilance orange aux orages ce soir. Grêle, forte pluie, éclairs ou encore rafales jusqu'à 110 km/h sont attendus, notamment dans le centre et le nord de la France. En Corse, les deux départements sont en vigilance orange canicule avec des températures qui ont dépassé les 40 degrés. Le bilan s'alourdit au Népal avec au moins 362 morts et plus de 1300 personnes qui sont portées disparues après la crue dévastatrice d'hier. Parmi elles, au moins 4 touristes français. Politique, Xavier Bertrand a confirmé qu'il sera candidat à l'élection présidentielle de 2027, tout en précisant que sa candidature n'était pas encore officiellement déclarée. Marine Le Pen, elle a annoncé un plan d'économie de 125 milliards d'euros. La candidate du Rassemblement national présentera juste avant le débat budgétaire sa trajectoire pour établir les finances publiques. Édouard Philippe, de son côté, veut remettre de l'ordre dans les comptes publics en réduisant les dépenses, notamment les dépenses sociales. Quant à Jean-Luc Mélenchon, il veut abroger la réforme des retraites et revenir à 60 ans le plus rapidement possible. Un autre cas, celui du député LFI Sébastien Delogu, qui a été passé en garde à vue à Marseille après une altercation avec des policiers lundi. Une enquête de flagrance est ouverte pour outrage sur personne dépositaire de l'autorité publique. Trois policiers et le député ont déposé plainte avec une version différente. À Caen, le conducteur soupçonné d'avoir foncé sur des piétons hier soir, faisant 2 morts et plusieurs blessés, est un Russe d'origine tchétchène de 26 ans. Le parquet précise qu'il n'y a pour l'heure pas d'éléments indiquant une motivation terroriste. Du sport avec du cyclisme, nouvelle victoire pour Tadej Pogacar sur la 6e étape de la Vuelta. Le Slovène conforte donc logiquement son maillot de leader. Et puis enfin du football avec l'AS Monaco qui joue sa qualification européenne ce soir. Vainqueur 3-2 à l'aller en Pologne, le club de la Principauté reçoit le Górnik au stade de Louis II à 18h45.
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2: Bonjour à toutes et à tous. On débute avec du football et l'énorme désillusion pour l'OL, éliminé de la Ligue des Champions dès le barrage retour hier soir au Groupama Stadium. Les Lyonnais se sont inclinés 2-1 face aux Turcs de Fenerbahçe. Moïki et Brun ont marqué en moins de 5 minutes pour les Stambouliotes, alors que Fofana a réduit la marque en 20 pour l'OL. Une soirée qui a basculé aussi suite au comportement de Matteo Guendouzi, le milieu de terrain français passé par Marseille, a crié plusieurs fois les l'OM en quittant la pelouse et fait des signes du rappeur Jul avec ses mains en guise de provocation à l'égard du public lyonnais, à qui le joueur a finalement adressé plusieurs bras d'honneur. L'entraîneur des gardiens de l'OL a alors disjoncté et asséné un coup de pied sur l'international français, provoquant des échauffourées. Dans les autres matchs de la soirée, les Norvégiens du Viking Stavanger ont éliminé le Dynamo Zagreb en s'imposant 3-1. Qualification également de l'AEK Athènes, vainqueur du Levski Sofia 4-0 et du Slovan Bratislava, tombeur de Sellier 2-1 après prolongation. Et ce jeudi soir, l'AS Monaco dispute le barrage retour de Ligue Conférence à domicile face au Górnik Zabrze. À partir de 18h45, à l'aller, les Monégasques l'avaient emporté 3-2. Et puis Kylian Mbappé a brillé avec le Real Madrid hier soir en clôture de la première journée de Liga. Succès madrilène 4-1 avec un triplé d'Mbappé et un but de Vinicius Junior. En tennis, le Français Benjamin Bonzi s'est qualifié pour les quarts de finale du tournoi américain de Winston-Salem. Il a battu l'Australien Ijikata en 2-7 sec, 6-1-6. Bonzi retrouvera le Néerlandais Vandenzenschulp au prochain tour. En revanche, pas de finale en double mixte pour Elina Svitolina et Gaël Monfils à l'US Open. Ils se sont inclinés en demi-finale face à Belinda Bencic et Flavio Cobolli. Enfin, en cyclisme, victoire au sprint du coureur de la Visma Matthew Brennan lors de la 5e étape de la Vuelta. Pogacar reste leader au classement général. Voilà, c'est la fin de ce flash. Très belle journée de sport à toutes et à tous.
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5: Bonsoir, ce sont désormais 39 départements placés en vigilance orange aux orages. Météo France prévoit un risque de grêle de taille moyenne à grosse, des pluies fortes avec des cumuls horaires pouvant atteindre 30 mm voire davantage, ainsi que de fortes rafales de vent pouvant atteindre 80 à 100 km/h. Deux personnes sont mortes après qu'un automobiliste a foncé hier soir à Caen dans le Calvados sur des piétons qui étaient abrités sous un abribus. Un drame dont les circonstances restent encore à déterminer. Il ressort des premiers témoignages que le mise en cause a été prise à partie un peu plus tôt dans la soirée par un groupe d'individus avant de revenir sur place à bord d'une voiture. Il a été interpellé dès hier soir. Le suspect, âgé de 26 ans, est né en Russie. Il n'est pas connu des services de renseignement, mais il est de la police uniquement pour des délits routiers. Plusieurs blessés sont toujours en urgence absolue. Une enquête a été ouverte pour assassinat et violence volontaire avec arme. Et un soutien de plus pour Raphaël Glucksmann. La présidente de la région Occitanie, Carole Delga, annonce rallier le candidat de place publique. C'est le meilleur candidat à gauche pour gagner, a notamment déclaré l'élu socialiste. Une nouvelle arrivée massive de méduses a contraint EDF à remettre à l'arrêt un réacteur et à adapter la puissance d'un autre dans la centrale nucléaire de Gravelines, déjà touchée début août par ce phénomène. Seuls deux réacteurs sur six fonctionnent normalement dans la plus grande centrale nucléaire d'Europe occidentale. Le bilan de la crue au Népal grimpe à au moins 270 morts, a annoncé la police. Les autorités chinoises ont pour leur part fait état de 3 morts sur le Tibet, portant le bilan provisoire total de la catastrophe à au moins 273 morts et plus de 1300 disparus. C'est la fin de ce flash, une bonne fin de journée à notre écoute.
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0: Bonsoir à tous. 44 départements sont désormais en vigilance orange aux orages ce soir. Grêle, forte pluie, éclairs ou encore rafales jusqu'à 110 km/h sont attendus, notamment dans le centre et le nord de la France. En Corse, les deux départements sont en vigilance orange canicule avec des températures qui ont dépassé les 40 degrés. Le bilan s'alourdit au Népal avec au moins 362 morts et plus de 1300 personnes qui sont portées disparues après la crue dévastatrice d'hier. Parmi elles, au moins 4 touristes français. Politique, Xavier Bertrand a confirmé qu'il sera candidat à l'élection présidentielle de 2027, tout en précisant que sa candidature n'était pas encore officiellement déclarée. Marine Le Pen, elle a annoncé un plan d'économie de 125 milliards d'euros. La candidate du Rassemblement national présentera juste avant le débat budgétaire sa trajectoire pour établir les finances publiques. Édouard Philippe, de son côté, veut remettre de l'ordre dans les comptes publics en réduisant les dépenses, notamment les dépenses sociales. Quant à Jean-Luc Mélenchon, il veut abroger la réforme des retraites et revenir à 60 ans le plus rapidement possible. Un autre cas, celui du député LFI Sébastien Delogu, qui a été passé en garde à vue à Marseille après une altercation avec des policiers lundi. Une enquête de flagrance est ouverte pour outrage sur personne dépositaire de l'autorité publique. Trois policiers et le député ont déposé plainte avec une version différente. À Caen, le conducteur soupçonné d'avoir foncé sur des piétons hier soir, faisant 2 morts et plusieurs blessés, est un Russe d'origine tchétchène de 26 ans. Le parquet précise qu'il n'y a pour l'heure pas d'éléments indiquant une motivation terroriste. Du sport avec du cyclisme, nouvelle victoire pour Tadej Pogacar sur la 6e étape de la Vuelta. Le Slovène conforte donc logiquement son maillot de leader. Et puis enfin du football avec l'AS Monaco qui joue sa qualification européenne ce soir. Vainqueur 3-2 à l'aller en Pologne. Le club de la Principauté reçoit le Gornik au stade de Louis II à 18h45.
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2: Bonjour à toutes et à tous, on débute avec du football et l'énorme désillusion pour l'OL éliminé de la Ligue des Champions dès le barrage retour hier soir au Groupama Stadium. Les Lyonnais se sont inclinés 2-1 face aux Turcs de Fenerbahçe. Moïki et Brun ont marqué en moins de 5 minutes pour les Stambouliotes, alors que Fofana a réduit la marque en 20 pour l'OL. Une soirée qui a basculé aussi suite au comportement de Matteo Guendouzi, le milieu de terrain français passé par Marseille, a crié plusieurs fois les l'OM en quittant la pelouse et fait des signes du rappeur Jul avec ses mains en guise de provocation à l'égard du public lyonnais à qui le joueur a finalement adressé plusieurs bras d'honneur. L'entraîneur des gardiens de l'OL a alors disjoncté et asséné un coup de pied sur l'international français provoquant des échauffourées. Dans les autres matchs de la soirée, les Norvégiens du Viking Stavanger ont éliminé le Dynamo Zagreb en s'imposant 3-1. Qualification également de l'AEK Athènes, vainqueur du Levski Sofia 4-0 et du Slovan Bratislava, tombeur de Sevilla 2-1 après prolongation. Et ce jeudi soir, l'AS Monaco dispute le barrage retour de Ligue Conférence à domicile face au Górnik Zabrze. À partir de 18h45, à l'aller, les Monégasques l'avaient emporté 3-2. Et puis Kylian Mbappé a brillé avec le Real Madrid hier soir en clôture de la première journée de Liga. Succès madrilène 4-1 avec un triplé d'Mbappé et un but de Vinicius Junior. En tennis, le français Benjamin Bonzi s'est qualifié pour les quarts de finale du tournoi américain de Winston-Salem. Il a battu l'Australien Ijikata en 2-7 sec, 6-1, 6-1. Bonzi retrouvera le néerlandais Van den Zandschulp au prochain tour. En revanche, pas de finale en double mixte pour Elina Svitolina et Gaël Monfils à l'US Open. Ils se sont inclinés en demi-finale face à Belinda Bencic et Flavio Cobolli. Enfin, en cyclisme, victoire au sprint du coureur de la Visma, Matthew Brennan, lors de la 5e étape de la Vuelta. Pogacar reste leader au classement général. Voilà, c'est la fin de ce flash. Très belle journée de sport à toutes et à tous.
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6: Minuit 30.
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5: Bonsoir, ce sont désormais 39 départements placés en vigilance orange aux orages. Météo France prévoit un risque de grêle de taille moyenne à grosse, des pluies fortes avec des cumuls horaires pouvant atteindre 30 mm voire davantage, ainsi que de fortes rafales de vent pouvant atteindre 80 à 100 km/h. Deux personnes sont mortes après qu'un automobiliste a foncé hier soir à Caen dans le Calvados sur des piétons qui étaient abrités sous un abribus. Un drame dont les circonstances restent encore à déterminer. Il ressort des premiers témoignages que le mis en cause a été pris à partie un peu plus tôt dans la soirée par un groupe d'individus avant de revenir sur place à bord d'une voiture. Il a été interpellé dès hier soir. Le suspect, âgé de 26 ans, est né en Russie. Il n'est pas connu des services de renseignement, mais il est de la police uniquement pour des délits routiers. Plusieurs blessés sont toujours en urgence absolue. Une enquête a été ouverte pour assassinat et violence volontaire avec arme. Et un soutien de plus pour Raphaël Glucksmann, la présidente de la région Occitanie, Carole Delga, annonce rallier le candidat de place publique. C'est le meilleur candidat à gauche pour gagner, a notamment déclaré l'élu socialiste. Une nouvelle arrivée massive de méduses a contraint EDF à remettre à l'arrêt un réacteur et à adapter la puissance d'un autre dans la centrale nucléaire de Gravelines, déjà touchée début août par ce phénomène. Seuls deux réacteurs sur six fonctionnent normalement dans la plus grande centrale nucléaire d'Europe occidentale. Le bilan de la crue au Népal grimpe à au moins 270 morts, a annoncé la police. Les autorités chinoises ont pour leur part fait état de 3 morts sur le Tibet, portant le bilan provisoire total de la catastrophe à au moins 273 morts et plus de 1300 disparus. C'est la fin de ce flash, une bonne fin de journée à notre écoute.
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0: Bonsoir à tous.

0: 6 ans que sa candidature n'était pas encore officiellement déclarée. Marine Le Pen, elle a annoncé un plan d'économie de 125 milliards d'euros. La candidate du Rassemblement National présentera juste avant le débat budgétaire sa trajectoire pour établir les finances publiques. Édouard Philippe, de son côté, veut remettre de l'ordre dans les comptes publics en réduisant les dépenses, notamment les dépenses sociales. Quant à Jean-Luc Mélenchon, il veut abroger la réforme des retraites et revenir à 60 ans le plus rapidement possible. Un autre cas, celui du député LFI Sébastien Delogu, qui a été passé en garde à vue à Marseille après une altercation avec des policiers lundi. Une enquête de flagrance est ouverte pour outrage sur personne dépositaire de l'autorité publique. 3 policiers et le député ont déposé plainte avec une version différente. À Caen, le conducteur soupçonné d'avoir foncé sur des piétons hier soir, faisant 2 morts et plusieurs blessés, est un Russe d'origine tchétchène de 26 ans. Le parquet précise qu'il n'y a pour l'heure pas d'éléments indiquant une motivation terroriste. Du sport avec du cyclisme, nouvelle victoire pour Tadej Pogacar sur la 6e étape de la Vuelta. Le Slovène conforte donc logiquement son maillot de leader. Et puis enfin du football avec l'AS Monaco qui joue sa qualification européenne ce soir. Vainqueur 3-2 à l'aller en Pologne, le club de la Principauté reçoit le Gornik au stade de Louis II à 18h45.
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2: Bonjour à toutes et à tous. On débute avec du football et l'énorme désillusion pour l'OL, éliminé de la Ligue des Champions dès le barrage retour hier soir au Groupama Stadium. Les Lyonnais se sont inclinés 2-1 face aux Turcs de Fenerbahçe. Moïki et Brun ont marqué en moins de 5 minutes pour les Stambouliotes, alors que Fofana a réduit la marque en 20 pour l'OL. Une soirée qui a basculé aussi suite au comportement de Matteo Guendouzi, le milieu de terrain français passé par Marseille, a crié plusieurs fois les l'OM en quittant la pelouse et fait des signes du rappeur Jul avec ses mains en guise de provocation à l'égard du public lyonnais, à qui le joueur a finalement adressé plusieurs bras d'honneur. L'entraîneur des gardiens de l'OL a alors disjoncté et asséné un coup de pied sur l'international français, provoquant des échauffourées. Dans les autres matchs de la soirée, les Norvégiens du Viking Stavanger ont éliminé le Dynamo Zagreb en s'imposant 3-1. Qualification également de l'AEK Athènes, vainqueur du Levski Sofia 4-0 et du Slovan Bratislava, tombeur de Sémier 2-1 après prolongation. Et ce jeudi soir, l'AS Monaco dispute le barrage retour de Ligue Conférence à domicile face au Gornik Zabrze. À partir de 18h45, à l'aller, les Monégasques l'avaient emporté 3-2. Et puis Kylian Mbappé a brillé avec le Real Madrid hier soir en clôture de la première journée de Liga. Succès madrilène 4-1 avec un triplé d'Mbappé et un but de Vinicius Junior. En tennis, le Français Benjamin Bonzi s'est qualifié pour les quarts de finale du tournoi américain de Winston-Salem. Il a battu l'Australien Ijikata en 2-7 sec, 6-1-6. Bonzi retrouvera le néerlandais Van den Zandschulp au prochain tour. En revanche, pas de finale en double mixte pour Elina Svitolina et Gaël Monfils à l'US Open. Ils se sont inclinés en demi-finale face à Belinda Bencic et Flavio Cobolli. Enfin en cyclisme, victoire au sprint du coureur de la Visma Matthew Brennan lors de la 5e étape de la Vuelta. Pogacar reste leader au classement général. Voilà, c'est la fin de ce flash. Très belle journée de sport à toutes et à tous.
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5: Bonsoir, ce sont désormais 39 départements placés en vigilance orange aux orages. Météo France prévoit un risque de grêle de taille moyenne à grosse, des pluies fortes avec des cumuls horaires pouvant atteindre 30 mm voire davantage, ainsi que de fortes rafales de vent pouvant atteindre 80 à 100 km/h. 2 personnes sont mortes après qu'un automobiliste a foncé hier soir à Caen dans le Calvados sur des piétons qui étaient abrités sous un abribus. Un drame dont les circonstances restent encore à déterminer. Il ressort des premiers témoignages que le mis en cause a été pris à partie un peu plus tôt dans la soirée par un groupe d'individus avant de revenir sur place à bord d'une voiture. Il a été interpellé dès hier soir. Le suspect, âgé de 26 ans, est né en Russie. Il n'est pas connu des services de renseignement, mais il est de la police uniquement pour des délits routiers. Plusieurs blessés sont toujours en urgence absolue. Une enquête a été ouverte pour assassinat et violence volontaire avec armes. Et un soutien de plus pour Raphaël Glucksmann. La présidente de la région Occitanie, Carole Delga, annonce rallier le candidat de Place Publique. C'est le meilleur candidat à gauche pour gagner, a notamment déclaré l'élu socialiste. Une nouvelle arrivée massive de méduses a contraint EDF à remettre à l'arrêt un réacteur et à adapter la puissance d'un autre dans la centrale nucléaire de Gravelines, déjà touchée début août par ce phénomène. Seuls 2 réacteurs sur 6 fonctionnent normalement dans la

0: grande centrale nucléaire d'Europe occidentale. Le bilan de la crue au Népal grimpe à au moins 270 morts, a annoncé la police. Les autorités chinoises ont pour leur part fait état de 3 morts sur le Tibet, portant le bilan provisoire total de la catastrophe à au moins 273 morts et plus de 1300 disparus. C'est la fin de ce flash, une bonne fin de journée à notre écoute.
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2: Bonsoir à tous. 44 départements sont désormais en vigilance orange aux orages ce soir. Grêle, forte pluie, éclairs ou encore rafales jusqu'à 110 km/h sont attendus, notamment dans le centre et le nord de la France. En Corse, les deux départements sont en vigilance orange canicule avec des températures qui ont dépassé les 40 degrés. Le bilan s'alourdit au Népal avec au moins 362 morts et plus de 1300 personnes qui sont portées disparues après la crue dévastatrice d'hier. Parmi elles, au moins 4 touristes français. Politique, Xavier Bertrand a confirmé qu'il sera candidat à l'élection présidentielle de 2027, tout en précisant que sa candidature n'était pas encore officiellement déclarée. Marine Le Pen, elle a annoncé un plan d'économie de 125 milliards d'euros. La candidate du Rassemblement national présentera juste avant le débat budgétaire sa trajectoire pour établir les finances publiques. Édouard Philippe, de son côté, veut remettre de l'ordre dans les comptes publics en réduisant les dépenses, notamment les dépenses sociales. Quant à Jean-Luc Mélenchon, il veut abroger la réforme des retraites et revenir à 60 ans le plus rapidement possible. Un autre cas, celui du député LFI Sébastien Delogu, qui a été passé en garde à vue à Marseille après une altercation avec des policiers lundi. Une enquête de flagrance est ouverte pour outrage sur personne dépositaire de l'autorité publique. 3 policiers et le député ont déposé plainte avec une version différente. À Caen, le conducteur soupçonné d'avoir foncé sur des piétons hier soir, faisant 2 morts et plusieurs blessés, est un russe d'origine tchétchène de 26 ans. Le parquet précise qu'il n'y a pour l'heure pas d'éléments indiquant une motivation terroriste. Du sport avec du cyclisme, nouvelle victoire pour Tadej Pogacar sur la 6e étape de la Vuelta. Le Slovène conforte donc logiquement son maillot de leader. Et puis enfin du football avec l'AS Monaco qui joue sa qualification européenne ce soir. Vainqueur 3-2 à l'aller en Pologne, le club de la Principauté reçoit le Gornik au stade de Louis II à 18h45.
1: 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Bonjour à toutes et à tous. On débute avec du football et l'énorme désillusion pour l'OL, éliminé de la Ligue des Champions dès le barrage retour hier soir au Groupama Stadium. Les Lyonnais se sont inclinés 2-1 face aux Turcs de Fenerbahçe. Moriki et Brun ont marqué en moins de 5 minutes pour les Stambouliotes, alors que Fofana a réduit la marque en 20 pour l'OL. Une soirée qui a basculé aussi suite au comportement de Matteo Guendouzi, le milieu de terrain français passé par Marseille, a crié plusieurs fois les l'OM en quittant la pelouse et fait des signes du rappeur Jul avec ses mains en guise de provocation à l'égard du public lyonnais, à qui le joueur a finalement adressé plusieurs bras d'honneur. L'entraîneur des gardiens de l'OL a alors disjoncté et asséné un coup de pied sur l'international français, provoquant des échauffourées. Dans les autres matchs de la soirée, les Norvégiens du Viking Stavanger ont éliminé le Dynamo Zagreb en s'imposant 3-1. Qualification également de l'AEK Athènes, vainqueur du Levski Sofia 4-0 et du Slovan Bratislava, tombeur de Sébier 2-1 après prolongation. Et ce jeudi soir, l'AS Monaco dispute le barrage retour de Ligue Conférence à domicile face au Gornik Zabrze. À partir de 18h45, à l'aller, les Monégasques l'avaient emporté 3-2. Et puis Kylian Mbappé a brillé avec le Real Madrid hier soir en clôture de la première journée de Liga. Succès madrilène 4-1 avec un triplé d'Mbappé et un but de Vinicius Junior. En tennis, le Français Benjamin Bonzi s'est qualifié pour les quarts de finale du tournoi américain de Winston-Salem. Il a battu l'Australien Ijikata en 2-7 sec, 6-1-6-1. Bonzi retrouvera le néerlandais Van den Zandschulp au prochain tour. En revanche, pas de finale en double mixte pour Elina Svitolina et Gaël Monfils à l'US Open. Ils se sont inclinés en demi-finale face à Belinda Bencic et Flavio Cobolli. Enfin, en cyclisme, victoire au sprint du coureur de la Visma Matthew Brennan lors de la 5e étape de la Vuelta. Pogacar reste leader au classement général. Voilà, c'est la fin de ce flash. Très belle journée de sport à toutes et à tous.
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0: Bonsoir, ce sont désormais 39 départements placés en vigilance orange aux orages. Météo France prévoit un risque de grêle de taille moyenne à grosse, des pluies fortes avec des cumuls horaires pouvant atteindre 30 mm voire davantage, ainsi que de fortes rafales de vent pouvant atteindre 80 à 100 km/h. Deux personnes sont mortes après qu'un automobiliste a foncé hier soir à Caen dans le Calvados sur des piétons qui étaient abrités sous un abribus. Un drame dont les circonstances restent encore à déterminer. Il ressort des premiers témoignages que le mis en cause a été pris à partie un peu plus tôt dans la soirée par un groupe d'individus. Avant de revenir sur place à bord d'une voiture, il a été interpellé dès hier soir. Le suspect, âgé de 26 ans, est né en Russie. Il n'est pas connu des services de renseignement, mais il est de la police uniquement pour des délits routiers. Plusieurs blessés sont toujours en urgence absolue. Une enquête a été ouverte pour assassinat et violence volontaire avec armes. Et un soutien de plus pour Raphaël Glucksmann. La présidente de la région Occitanie, Carole Delga, annonce rallier le candidat de Place Publique. C'est le meilleur candidat à gauche pour gagner, a notamment déclaré l'élu socialiste. Une nouvelle arrivée massive de méduses a contraint EDF à remettre à l'arrêt un réacteur et à adapter la puissance d'un autre dans la centrale nucléaire de Gravelines, déjà touchée début août par ce phénomène. Seuls deux réacteurs sur six fonctionnent normalement dans la plus grande centrale nucléaire d'Europe occidentale. Le bilan de la crue au Népal grimpe à au moins 270 morts, a annoncé la police. Les autorités chinoises ont pour leur part fait état de 3 morts sur le Tibet, portant le bilan provisoire total de la catastrophe à au moins 273 morts et plus de 1300 disparus. C'est la fin de ce flash, une bonne fin de journée à notre écoute.
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2: Bonsoir à tous. 44 départements sont désormais en vigilance orange aux orages ce soir. Grêle, forte pluie, éclairs ou encore rafales jusqu'à 110 km/h sont attendus, notamment dans le centre et le nord de la France. En Corse, les deux départements sont en vigilance orange canicule avec des températures qui ont dépassé les 40 degrés. Le bilan s'alourdit au Népal avec au moins 362 morts et plus de 1300 personnes qui sont portées disparues après la crue dévastatrice d'hier. Parmi elles, au moins 4 touristes français.

0: Paris. Marine Le Pen, elle a annoncé un plan d'économie de 125 milliards d'euros. La candidate du Rassemblement National présentera juste avant le débat budgétaire sa trajectoire pour établir les finances publiques. Édouard Philippe, de son côté, veut remettre de l'ordre dans les comptes publics en réduisant les dépenses, notamment les dépenses sociales. Quant à Jean-Luc Mélenchon, il veut abroger la réforme des retraites et revenir à 60 ans le plus rapidement possible. Un autre cas, celui du député LFI Sébastien Delogu, qui a été passé en garde à vue à Marseille après une altercation avec des policiers lundi. Une enquête de flagrance est ouverte pour outrage sur personne dépositaire de l'autorité publique. Trois policiers et le député ont déposé plainte avec une version différente. À Caen, le conducteur soupçonné d'avoir foncé sur des piétons hier soir, faisant demeurer plusieurs blessés, est un Russe d'origine tchétchène de 26 ans. Le parquet précise qu'il n'y a pour l'heure pas d'éléments indiquant une motivation terroriste. Du sport avec du cyclisme, nouvelle victoire pour Tadej Pogacar sur la 6e étape de la Vuelta. Le Slovène conforte donc logiquement son maillot de leader. Et puis enfin du football avec l'AS Monaco qui joue sa qualification européenne ce soir. Vainqueur 3-2 à l'aller en Pologne, le club de la Principauté reçoit le Górnik au stade de Louis II à 18h45.
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2: Bonjour à toutes et à tous. On débute avec du football et l'énorme désillusion pour l'OL, éliminé de la Ligue des Champions dès le barrage retour hier soir au Groupama Stadium. Les Lyonnais se sont inclinés 2-1 face aux Turcs de Fenerbahçe. Moriki et Brown ont marqué en moins de 5 minutes pour les Stambouliotes, alors que Fofana a réduit la marque en 20 pour l'OL. Une soirée qui a basculé aussi suite au comportement de Matteo Guendouzi, le milieu de terrain français passé par Marseille, a crié plusieurs fois les l'OM en quittant la pelouse et fait des signes du rappeur Jules avec ses mains en guise de provocation à l'égard du public lyonnais à qui le joueur a finalement adressé plusieurs bras d'honneur. L'entraîneur des gardiens de l'OL a alors disjoncté et asséné un coup de pied sur l'international français, provoquant des échauffourées. Dans les autres matchs de la soirée, les Norvégiens du Viking Stavanger ont éliminé le Dynamo Zagreb en s'imposant 3-1. Qualification également de l'AEK Athènes, vainqueur du Levski Sofia 4-0 et du Slovan Bratislava, tombeur de Sellier 2-1 après prolongation. Et ce jeudi soir, l'AS Monaco dispute le barrage retour de Ligue Conférence à domicile face au Górnik Zabrze. À partir de 18h45, à l'aller, les Monégasques l'avaient emporté 3-2. Et puis Kylian Mbappé a brillé avec le Real Madrid hier soir en clôture de la première journée de Liga. Succès madrilène 4-1 avec un triplé d'Mbappé et un but de Vinicius Junior. En tennis, le Français Benjamin Bonzi s'est qualifié pour les quarts de finale du tournoi américain de Winston-Salem. Il a battu l'Australien Ijikata en 2-7 sec, 6-1-6-1. Bonzi retrouvera le Néerlandais Van den Zandschulp au prochain tour. En revanche, pas de finale en double mixte pour Elina Svitolina et Gaël Monfils à l'US Open. Ils se sont inclinés en demi-finale face à Belinda Bencic et Flavio Cobolli. Enfin, en cyclisme, victoire au sprint du coureur de la Visma, Matthew Brennan, lors de la 5e étape de la Vuelta. Pogacar reste leader au classement général. Voilà, c'est la fin de ce flash. Très belle journée de sport à toutes et à tous.
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5: Bonsoir, ce sont désormais 39 départements placés en vigilance orange aux orages. Météo France prévoit un risque de grêle de taille moyenne à grosse, des pluies fortes avec des cumuls horaires pouvant atteindre 30 mm voire davantage, ainsi que de fortes rafales de vent pouvant atteindre 80 à 100 km/h. Deux personnes sont mortes après qu'un automobiliste a foncé hier soir à Caen dans le Calvados sur des piétons qui étaient abrités sous un abribus, un drame dont les circonstances restent encore à déterminer. Il ressort des premiers témoignages que le mis en cause a été pris à partie un peu plus tôt dans la soirée par un groupe d'individus avant de revenir sur place à bord d'une voiture. Il a été interpellé dès hier soir. Le suspect, âgé de 26 ans, est né en Russie. Il n'est pas connu des services de renseignement, mais il est de la police uniquement pour des délits routiers. Plusieurs blessés sont toujours en urgence absolue. Une enquête a été ouverte pour assassinat et violence volontaire avec arme. Et un soutien de plus pour Raphaël Glucksmann, la présidente de la région Occitanie, Carole Delga, annonce rallier le candidat de place publique. C'est le meilleur candidat à gauche pour gagner, a notamment déclaré l'élu socialiste. Une nouvelle arrivée massive de méduses a contraint EDF à remettre à l'arrêt un réacteur et à adapter la puissance d'un autre dans la centrale nucléaire de Gravelines, déjà touchée début août par ce phénomène. Seuls 2 réacteurs sur 6 fonctionnent normalement dans la plus grande centrale nucléaire d'Europe occidentale. Le bilan de la crue au Népal grimpe à au moins 270 morts, a annoncé la police. Les autorités chinoises ont pour leur part fait état de 3 morts sur le Tibet, portant le bilan provisoire total de la catastrophe à au moins 273 morts et plus de 1300 disparus. C'est la fin de ce flash, une bonne fin de journée à notre écoute.
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0: Bonsoir à tous. 44 départements sont désormais en vigilance orange aux orages ce soir. Grêle, forte pluie, éclairs ou encore rafales jusqu'à 110 km/h sont attendus, notamment dans le centre et le nord de la France. En Corse, les 2 départements sont en vigilance orange canicule avec des températures qui ont dépassé les 40 degrés. Le bilan s'alourdit au Népal avec au moins 362 morts et plus de 1300 personnes qui sont portées disparues après la crue dévastatrice d'hier. Parmi elles, au moins 4 touristes français.

0: Marine Le Pen, elle a annoncé un plan d'économie de 125 milliards d'euros. La candidate du Rassemblement National présentera juste avant le débat budgétaire sa trajectoire pour établir les finances publiques. Édouard Philippe, de son côté, veut remettre de l'ordre dans les comptes publics en réduisant les dépenses, notamment les dépenses sociales. Quant à Jean-Luc Mélenchon, il veut abroger la réforme des retraites et revenir à 60 ans le plus rapidement possible. Un autre cas, celui du député LFI Sébastien Delogu, qui a été placé en garde à vue à Marseille après une altercation avec des policiers lundi. Une enquête de flagrance est ouverte pour outrage sur personne dépositaire de l'autorité publique. Trois policiers et le député ont déposé plainte avec une version différente. À Caen, le conducteur soupçonné d'avoir foncé sur des piétons hier soir, faisant demeurer plusieurs blessés, est un Russe d'origine tchétchène de 26 ans. Le parquet précise qu'il n'y a pour l'heure pas d'éléments indiquant une motivation terroriste. Du sport avec du cyclisme, nouvelle victoire pour Tadej Pogacar sur la 6e étape de la Vuelta. Le Slovène conforte donc logiquement son maillot de leader. Et puis enfin du football avec l'AS Monaco qui joue sa qualification européenne ce soir. Vainqueur 3-2 à l'aller en Pologne, le club de la Principauté reçoit le Górnik au stade de Louis II à 18h45.
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2: Bonjour à toutes et à tous. On débute avec du football et l'énorme désillusion pour l'OL, éliminé de la Ligue des Champions dès le barrage retour hier soir au Groupama Stadium. Les Lyonnais se sont inclinés 2-1 face aux Turcs de Fenerbahçe. Moïki et Brown ont marqué en moins de 5 minutes pour les Stambouliotes, alors que Fofana a réduit la marque en 20 pour l'OL. Une soirée qui a basculé aussi suite au comportement de Matteo Guendouzi, le milieu de terrain français passé par Marseille, a crié plusieurs fois les l'OM en quittant la pelouse et fait des signes du rappeur Jules avec ses mains en guise de provocation à l'égard du public lyonnais, à qui le joueur a finalement adressé plusieurs bras d'honneur. L'entraîneur des gardiens de l'OL a alors disjoncté et asséné un coup de pied sur l'international français, provoquant des échauffourées. Dans les autres matchs de la soirée, les Norvégiens du Viking Stavanger ont éliminé le Dynamo Zagreb en s'imposant 3-1. Qualification également de l'AEK Athènes, vainqueur du Levski Sofia 4-0 et du Slovan Bratislava, tombeur de Sellier 2-1 après prolongation. Et ce jeudi soir, l'AS Monaco dispute le barrage retour de Ligue Conférence à domicile face au Górnik Zabrze. À partir de 18h45, à l'aller, les Monégasques l'avaient emporté 3-2. Et puis Kylian Mbappé a brillé avec le Real Madrid hier soir en clôture de la première journée de Liga. Succès madrilène 4-1 avec un triplé d'Mbappé et un but de Vinicius Junior. En tennis, le Français Benjamin Bonzi s'est qualifié pour les quarts de finale du tournoi américain de Winston-Salem. Il a battu l'Australien Ijikata en 2-7 sec, 6-1-6-1. Bonzi retrouvera le Néerlandais Van den Zandschulp au prochain tour. En revanche, pas de finale en double mixte pour Elina Svitolina et Gaël Monfils à l'US Open. Ils se sont inclinés en demi-finale face à Belinda Bencic et Flavio Cobolli. Enfin, en cyclisme, victoire au sprint du coureur de la Visma, Matthew Brennan, lors de la 5e étape de la Vuelta. Pogacar reste leader au classement général. Voilà, c'est la fin de ce flash. Très belle journée de sport à toutes et à tous.
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5: Bonsoir, ce sont désormais 39 départements placés en vigilance orange aux orages. Météo France prévoit un risque de grêle de taille moyenne à grosse, des pluies fortes avec des cumuls horaires pouvant atteindre 30 mm voire davantage, ainsi que de fortes rafales de vent pouvant atteindre 80 à 100 km/h. Deux personnes sont mortes après qu'un automobiliste a foncé hier soir à Caen dans le Calvados sur des piétons qui étaient abrités sous un abribus, un drame dont les circonstances restent encore à déterminer. Il ressort des premiers témoignages que le mis en cause a été pris à partie un peu plus tôt dans la soirée par un groupe d'individus avant de revenir sur place à bord d'une voiture. Il a été interpellé dès hier soir. Le suspect, âgé de 26 ans, est né en Russie. Il n'est pas connu des services de renseignement, mais il est de la police uniquement pour des délits routiers. Plusieurs blessés sont toujours en urgence absolue. Une enquête a été ouverte pour assassinat et violence volontaire avec arme. Et un soutien de plus pour Raphaël Glucksmann. La présidente de la région Occitanie, Carole Delga, annonce rallier le candidat de place publique. C'est le meilleur candidat à gauche pour gagner, a notamment déclaré l'élu socialiste. Une nouvelle arrivée massive de méduses a contraint EDF à remettre à l'arrêt un réacteur et à adapter la puissance d'un autre dans la centrale nucléaire de Gravelines, déjà touchée début août par ce phénomène. Seuls deux réacteurs sur six fonctionnent normalement dans la plus grande centrale nucléaire d'Europe occidentale. Le bilan de la crue au Népal grimpe à au moins 270 morts, a annoncé la police. Les autorités chinoises ont pour leur part fait état de 3 morts sur le Tibet, portant le bilan provisoire total de la catastrophe à au moins 273 morts et plus de 1300 disparus. C'est la fin de ce flash, une bonne fin de journée à notre écoute.
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0: Bonsoir à tous. 44 départements sont désormais en vigilance orange aux orages ce soir. Grêle, forte pluie, éclairs ou encore rafales jusqu'à 110 km/h sont attendus, notamment dans le centre et le nord de la France. En Corse, les deux départements sont en vigilance orange canicule avec des températures qui ont dépassé les 40 degrés. Le bilan s'alourdit au Népal avec au moins 362 morts et plus de 1300 personnes qui sont portées disparues après la crue dévastatrice d'hier. Parmi elles, au moins 4 touristes français. Politique, Xavier Bertrand a confirmé qu'il sera candidat à l'élection présidentielle de 2027, tout en précisant que sa candidature n'était pas encore officiellement déclarée. Marine Le Pen, elle a annoncé un plan d'économie de 125 milliards d'euros. La candidate du Rassemblement national présentera juste avant le débat budgétaire sa trajectoire pour établir les finances publiques. Édouard Philippe, de son côté, veut remettre de l'ordre dans les comptes publics en réduisant les dépenses, notamment les dépenses sociales. Quant à Jean-Luc Mélenchon, il veut abroger la réforme des retraites et revenir à 60 ans le plus rapidement possible. Un autre cas, celui du député LFI Sébastien Delogu, qui a été placé en garde à vue à Marseille après une altercation avec des policiers lundi. Une enquête de flagrance est ouverte pour outrage sur personne dépositaire de l'autorité publique. Trois policiers et le député ont déposé plainte avec une version différente. À Caen, le conducteur soupçonné d'avoir foncé sur des piétons hier soir, faisant deux morts et plusieurs blessés, est un Russe d'origine tchétchène de 26 ans. Le parquet précise qu'il n'y a pour l'heure pas d'éléments indiquant une motivation terroriste. Du sport avec du cyclisme, nouvelle victoire pour Tadej Pogacar sur la 6e étape de la Vuelta. Le Slovène conforte donc logiquement son maillot de leader. Et puis enfin du football avec l'AS Monaco qui joue sa qualification européenne ce soir. Vainqueur 3-2 à l'aller en Pologne, le club de la Principauté reçoit le Górnik au stade de Louis II à 18h45.
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2: Bonjour à toutes et à tous. On débute avec du football et l'énorme désillusion pour l'OL, éliminé de la Ligue des Champions dès le barrage retour hier soir au Groupama Stadium. Les Lyonnais se sont inclinés 2-1 face aux Turcs de Fenerbahçe. Moïki et Brun ont marqué en moins de 5 minutes pour les Stambouliotes, alors que Fofana a réduit la marque en 20 pour l'OL. Une soirée qui a basculé aussi suite au comportement de Matteo Guendouzi, le milieu de terrain français passé par Marseille, a crié plusieurs fois les l'OM en quittant la pelouse et fait des signes du rappeur Jules avec ses mains en guise de provocation à l'égard du public lyonnais à qui le joueur a finalement adressé plusieurs bras d'honneur. L'entraîneur des gardiens de l'OL a alors disjoncté et asséné un coup de pied sur l'international français, provoquant des échauffourées. Dans les autres matchs de la soirée, les Norvégiens du Viking Stavanger ont éliminé le Dynamo Zagreb en s'imposant 3-1. Qualification également de l'AEK Athènes, vainqueur du Levski Sofia 4-0 et du Slovan Bratislava, tombeur de Sellier 2-1 après prolongation. Et ce jeudi soir, l'AS Monaco dispute le barrage retour de Ligue Conférence à domicile face au Górnik Zabrze. À partir de 18h45, à l'aller, les Monégasques l'avaient emporté 3-2. Et puis Kylian Mbappé a brillé avec le Real Madrid hier soir en clôture de la première journée de Liga. Succès madrilène 4-1 avec un triplé d'Mbappé et un but de Vinicius Junior. En tennis, le Français Benjamin Bonzi s'est qualifié pour les quarts de finale du tournoi américain de Winston-Salem. Il a battu l'Australien Ijikata en 2-7 sec, 6-1-6-1. Bonzi retrouvera le Néerlandais Van den Zandschulp au prochain tour. En revanche, pas de finale en double mixte pour Elina Svitolina et Gaël Monfils à l'US Open. Ils se sont inclinés en demi-finale face à Belinda Bencic et Flavio Cobolli. Enfin, en cyclisme, victoire au sprint du coureur de la Visma, Matthew Brennan, lors de la 5e étape de la Vuelta. Pogacar reste leader au classement général. Voilà, c'est la fin de ce flash. Très belle journée de sport à toutes et à tous.
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5: Bonsoir, ce sont désormais 39 départements placés en vigilance orange aux orages. Météo France prévoit un risque de grêle de taille moyenne à grosse, des pluies fortes avec des cumuls horaires pouvant atteindre 30 mm voire davantage, ainsi que de fortes rafales de vent pouvant atteindre 80 à 100 km/h. Deux personnes sont mortes après qu'un automobiliste a foncé hier soir à Caen dans le Calvados sur des piétons qui étaient abrités sous un abribus. Un drame dont les circonstances restent encore à déterminer. Il ressort des premiers témoignages que le mis en cause a été pris à partie un peu plus tôt dans la soirée par un groupe d'individus avant de revenir sur place à bord d'une voiture. Il a été interpellé dès hier soir. Le suspect, âgé de 26 ans, est né en Russie. Il n'est pas connu des services de renseignement, mais il est de la police uniquement pour des délits routiers. Plusieurs blessés sont toujours en urgence absolue. Une enquête a été ouverte pour assassinat et violence volontaire avec arme. Et un soutien de plus pour Raphaël Glucksmann, la présidente de la région Occitanie, Carole Delga, annonce rallier le candidat de Place Publique. C'est le meilleur candidat à gauche pour gagner, a notamment déclaré l'élu socialiste. Une nouvelle arrivée massive de méduses a contraint EDF à remettre à l'arrêt un réacteur et à adapter la puissance d'un autre dans la centrale nucléaire de Gravelines, déjà touchée début août par ce phénomène. Seuls deux réacteurs sur six fonctionnent normalement dans la plus grande centrale nucléaire d'Europe occidentale. Le bilan de la crue au Népal grimpe à au moins 270 morts, a annoncé la police. Les autorités chinoises ont pour leur part fait état de 3 morts sur le Tibet, portant le bilan provisoire total de la catastrophe à au moins 273 morts et plus de 1300 disparus. C'est la fin de ce flash, une bonne fin de journée à notre écoute.
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0: Bonsoir à tous. 44 départements sont désormais en vigilance orange aux orages ce soir. Grêle, forte pluie, éclairs ou encore rafales jusqu'à 110 km/h sont attendus, notamment dans le centre et le nord de la France. En Corse, les deux départements sont en vigilance orange canicule avec des températures qui ont dépassé les 40 degrés. Le bilan s'alourdit au Népal avec au moins 362 morts et plus de 1300 personnes qui sont portées disparues après la crue dévastatrice d'hier. Parmi elles, au moins 4 touristes français. Politique, Xavier Bertrand a confirmé qu'il sera candidat à l'élection présidentielle de 2027, tout en précisant que sa candidature n'était pas encore officiellement déclarée. Marine Le Pen, elle a annoncé un plan d'économie de 125 milliards d'euros. La candidate du Rassemblement national présentera juste avant le débat budgétaire sa trajectoire pour établir les finances publiques. Édouard Philippe, de son côté, veut remettre de l'ordre dans les comptes publics en réduisant les dépenses, notamment les dépenses sociales. Quant à Jean-Luc Mélenchon, il veut abroger la réforme des retraites et revenir à 60 ans le plus rapidement possible. Un autre cas, celui du député LFI Sébastien Delogu, qui a été placé en garde à vue à Marseille après une altercation avec des policiers lundi. Une enquête de flagrance est ouverte pour outrage sur personne dépositaire de l'autorité publique. Trois policiers et le député ont déposé plainte avec une version différente. À Caen, le conducteur soupçonné d'avoir foncé sur des piétons hier soir faisant deux morts et plusieurs blessés est un russe d'origine tchétchène de 26 ans. Le parquet précise qu'il n'y a pour l'heure pas d'éléments indiquant une motivation terroriste. Du sport avec du cyclisme, nouvelle victoire pour Tadej Pogacar sur la 6e étape de la Vuelta. Le Slovène conforte donc logiquement son maillot de leader. Et puis enfin du football avec l'AS Monaco qui joue sa qualification européenne ce soir. Vainqueur 3-2 à l'aller en Pologne. Le club de la Principauté reçoit le Gornik au stade de Louis II à 18h45.
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2: Bonjour à toutes et à tous, on débute avec du football et l'énorme désillusion pour l'OL éliminé de la Ligue des Champions dès le barrage retour hier soir au Groupama Stadium. Les Lyonnais se sont inclinés 2-1 face aux Turcs de Fenerbahçe. Moriki et Brun ont marqué en moins de 5 minutes pour les Stambouliotes, alors que Fofana a réduit la marque en 20 pour l'OL. Une soirée qui a basculé aussi suite au comportement de Matteo Guendouzi, le milieu de terrain français passé par Marseille, a crié plusieurs fois les l'OM en quittant la pelouse et fait des signes du rappeur Jules avec ses mains en guise de provocation à l'égard du public lyonnais à qui le joueur a finalement adressé plusieurs bras d'honneur. L'entraîneur des gardiens de l'OL a alors disjoncté et asséné un coup de pied sur l'international français provoquant des échauffourées. Dans les autres matchs de la soirée, les Norvégiens du Viking Stavanger ont éliminé le Dynamo Zagreb en s'imposant 3-1. Qualification également de l'AEK Athènes, vainqueur du Levski Sofia 4-0 et du Slovan Bratislava, tombeur de Sellier 2-1 après prolongation. Et ce jeudi soir, l'AS Monaco dispute le barrage retour de Ligue Conférence à domicile face au Górnik Zabrze. À partir de 18h45, à l'aller, les Monégasques l'avaient emporté 3-2.
6: Et puis, 1h30.
2: Et avec le Real Madrid hier soir, en clôture de la première journée de Liga, succès madrilène 4-1, avec un triplé d'Mbappé et un but de Vinicius Junior. En tennis, le Français Benjamin Bonzi s'est qualifié pour les quarts de finale du tournoi américain de Winston-Salem. Il a battu l'Australien Ijikata en 2-7 sec, 6-1-6-1. Bonzi retrouvera le Néerlandais Van den Zandschulp au prochain tour. En revanche, pas de finale en double mixte pour Elina Svitolina et Gaël Monfils à l'US Open. Ils se sont inclinés en demi-finale face à Belinda Bencic et Flavio Cobolli. Enfin, en cyclisme, victoire au sprint du coureur de la Visma, Matthew Brennan, lors de la 5e étape de la Vuelta. Pogacar reste leader au classement général. Voilà, c'est la fin de ce flash. Très belle journée de sport à toutes et à tous.
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5: Bonsoir, ce sont désormais 39 départements placés en vigilance orange aux orages. Météo France prévoit un risque de grêle de taille moyenne à grosse, des pluies fortes avec des cumuls horaires pouvant atteindre 30 mm voire davantage, ainsi que de fortes rafales de vent pouvant atteindre 80 à 100 km/h. Deux personnes sont mortes après qu'un automobiliste a foncé hier soir à Caen dans le Calvados sur des piétons qui étaient abrités sous un abribus, un drame dont les circonstances restent encore à déterminer. Il ressort des premiers témoignages que le mis en cause a été pris à partie un peu plus tôt dans la soirée par un groupe d'individus avant de revenir sur place à bord d'une voiture. Il a été interpellé dès hier soir. Le suspect, âgé de 26 ans, est né en Russie. Il n'est pas connu des services de renseignement, mais il est de la police uniquement pour des délits routiers. Plusieurs blessés sont toujours en urgence absolue. Une enquête a été ouverte pour assassinat et violence volontaire avec arme. Et un soutien de plus pour Raphaël Glucksmann, la présidente de la région Occitanie, Carole Delga, annonce rallier le candidat de Place Publique. C'est le meilleur candidat à gauche pour gagner, a notamment déclaré l'élu socialiste. Une nouvelle arrivée massive de méduses a contraint EDF à remettre à l'arrêt un réacteur et à adapter la puissance d'un autre dans la centrale nucléaire de Gravelines, déjà touchée début août par ce phénomène. Seuls deux réacteurs sur six fonctionnent normalement dans la plus grande centrale nucléaire d'Europe occidentale. Le bilan de la crue au Népal grimpe à au moins 270 morts, a annoncé la police. Les autorités chinoises ont pour leur parfait état de trois morts sur le Tibet, portant le bilan provisoire total de la catastrophe à au moins

0: attendu, notamment dans le centre et le nord de la France. En Corse, les deux départements sont en vigilance orange canicule avec des températures qui ont dépassé les 40 degrés. Le bilan s'alourdit au Népal avec au moins 362 morts et plus de 1300 personnes qui sont portées disparues après la crue dévastatrice d'hier. Parmi elles, au moins 4 touristes français. Politique, Xavier Bertrand a confirmé qu'il sera candidat à l'élection présidentielle de 2027, tout en précisant que sa candidature n'était pas encore officiellement déclarée. Marine Le Pen, elle a annoncé un plan d'économie de 125 milliards d'euros. La candidate du Rassemblement National présentera juste avant le débat budgétaire sa trajectoire pour établir les finances publiques. Édouard Philippe, de son côté, veut remettre de l'ordre dans les comptes publics en réduisant les dépenses, notamment les dépenses sociales. Quant à Jean-Luc Mélenchon, il veut abroger la réforme des retraites et revenir à 60 ans le plus rapidement possible. Un autre cas, celui du député LFI Sébastien Delogu, qui a été passé en garde à vue à Marseille après une altercation avec des policiers lundi. Une enquête de flagrance est ouverte pour outrage sur personne dépositaire de l'autorité publique. 3 policiers et le député ont déposé plainte avec une version différente. À Caen, le conducteur soupçonné d'avoir foncé sur des piétons hier soir, faisant 2 morts et plusieurs blessés, est un Russe d'origine tchétchène de 26 ans. Le parquet précise qu'il n'y a pour l'heure pas d'éléments indiquant une motivation terroriste. Du sport avec du cyclisme, nouvelle victoire pour Tadej Pogacar sur la 6e étape de la Vuelta. Le Slovène conforte donc logiquement son maillot de leader. Et puis enfin du football avec l'AS Monaco qui joue sa qualification européenne ce soir. Vainqueur 3-2 à l'aller en Pologne, le club de la Principauté reçoit le Gornik au stade Louis II à 18h45.
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2: Bonjour à toutes et à tous, on débute avec du football et l'énorme désillusion pour l'OL éliminé de la Ligue des Champions dès le barrage retour hier soir au Groupama Stadium. Les Lyonnais se sont inclinés 2-1 face aux Turcs de Fenerbahçe. Moïki et Brun ont marqué en moins de 5 minutes pour l'Istanbuliote, alors que Fofana a réduit la marque en 20 pour l'OL. Une soirée qui a basculé aussi suite au comportement de Matteo Guendouzi, le milieu de terrain français passé par Marseille, a crié plusieurs fois les l'OM en quittant la pelouse et fait des signes du rappeur Jul avec ses mains en guise de provocation à l'égard du public lyonnais à qui le joueur a finalement adressé plusieurs bras d'honneur. L'entraîneur des gardiens de l'OL a alors disjoncté et asséné un coup de pied sur l'international français provoquant des échauffourées. Dans les autres matchs de la soirée, les Norvégiens du Viking Stavanger ont éliminé le Dynamo Zagreb en s'imposant 3-1. Qualification également de l'AEK Athènes, vainqueur du Levski Sofia 4-0 et du Slovan Bratislava, tombeur de Sellier 2-1 après prolongation. Et ce jeudi soir, l'AS Monaco dispute le barrage retour de Ligue Conférence à domicile face au Gornik Zabrze. À partir de 18h45, à l'aller, les Monégasques l'avaient emporté 3-2. Et puis Kylian Mbappé a brillé avec le Real Madrid hier soir en clôture de la première journée de Liga. Succès madrilène 4-1 avec un triplé d'Mbappé et un but de Vinicius Junior. En tennis, le Français Benjamin Bonzi s'est qualifié pour les quarts de finale du tournoi américain de Winston-Salem. Il a battu l'Australien Ijikata en 2-7 sec, 6-1-6-1. Bonzi retrouvera le Néerlandais Van den Zandschulp au prochain tour. En revanche, pas de finale en double mixte pour Elina Svitolina et Gaël Monfils à l'US Open. Ils se sont inclinés en demi-finale face à Belinda Bencic et Flavio Cobolli. Enfin, en cyclisme, victoire au sprint du coureur de la Visma Matthew Brennan lors de la 5e étape de la Vuelta. Pogacar reste leader au classement général. Voilà, c'est la fin de ce flash. Très belle journée de sport à toutes et à tous.
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5: Bonsoir, ce sont désormais 39 départements placés en vigilance orange aux orages. Météo France prévoit un risque de grêle de taille moyenne à grosse, des pluies fortes avec des cumuls horaires pouvant atteindre 30 mm voire davantage, ainsi que de fortes rafales de vent pouvant atteindre 80 à 100 km/h. Deux personnes sont mortes après qu'un automobiliste a foncé hier soir à Caen dans le Calvados sur des piétons qui étaient abrités sous un abribus. Un drame dont les circonstances restent encore à déterminer. Il ressort des premiers témoignages que le mis en cause a été pris à partie un peu plus tôt dans la soirée par un groupe d'individus avant de revenir sur place à bord d'une voiture. Il a été interpellé dès hier soir. Le suspect, âgé de 26 ans, est né en Russie. Il n'est pas connu des services de renseignement, mais il est de la police uniquement pour des délits routiers. Plusieurs blessés sont toujours en urgence absolue. Une enquête a été ouverte pour assassinat et violence volontaire avec arme. Et un soutien de plus pour Raphaël Glucksmann.

0: Schumann, la présidente de la région Occitanie, Carole Delga, annonce rallier le candidat de Place Publique. C'est le meilleur candidat à gauche pour gagner, a notamment déclaré l'élu socialiste. Une nouvelle arrivée massive de méduses a contraint EDF à remettre à l'arrêt un réacteur et à adapter la puissance d'un autre dans la centrale nucléaire de Gravelines, déjà touchée début août par ce phénomène. Seuls deux réacteurs sur six fonctionnent normalement dans la plus grande centrale nucléaire d'Europe occidentale. Le bilan de la crue au Népal grimpe à au moins 270 morts, a annoncé la police. Les autorités chinoises ont pour leur part fait état de 3 morts sur le Tibet, portant le bilan provisoire total de la catastrophe à au moins 273 morts et plus de 1300 disparus. C'est la fin de ce flash, une bonne fin de journée à notre écoute.
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3: Bonsoir à tous. 44 départements sont désormais en vigilance orange aux orages ce soir. Grêle, forte pluie, éclairs ou encore rafales jusqu'à 110 km/h sont attendus, notamment dans le centre et le nord de la France. En Corse, les deux départements sont en vigilance orange canicule avec des températures qui ont dépassé les 40 degrés. Le bilan s'alourdit au Népal avec au moins 362 morts et plus de 1300 personnes qui sont portées disparues après la crue dévastatrice d'hier. Parmi elles, au moins 4 touristes français.

0: Marine Le Pen, elle a annoncé un plan d'économie de 125 milliards d'euros. La candidate du Rassemblement National présentera juste avant le débat budgétaire sa trajectoire pour établir les finances publiques. Édouard Philippe, de son côté, veut remettre de l'ordre dans les comptes publics en réduisant les dépenses, notamment les dépenses sociales. Quant à Jean-Luc Mélenchon, il veut abroger la réforme des retraites et revenir à 60 ans le plus rapidement possible. Un autre cas, celui du député LFI Sébastien Delogu, qui a été passé en garde à vue à Marseille après une altercation avec des policiers lundi. Une enquête de flagrance est ouverte pour outrage sur personne dépositaire de l'autorité publique. Trois policiers et le député ont déposé plainte avec une version différente. À Caen, le conducteur soupçonné d'avoir foncé sur des piétons hier soir, faisant demeurer plusieurs blessés, est un Russe d'origine tchétchène de 26 ans. Le parquet précise qu'il n'y a pour l'heure pas d'éléments indiquant une motivation terroriste. Du sport avec du cyclisme, nouvelle victoire pour Tadej Pogacar sur la 6e étape de la Vuelta. Le Slovène conforte donc logiquement son maillot de leader. Et puis enfin du football avec l'AS Monaco qui joue sa qualification européenne ce soir. Vainqueur 3-2 à l'aller en Pologne, le club de la Principauté reçoit le Górnik au stade de Louis II à 18h45.
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2: Bonjour à toutes et à tous, on débute avec du football et l'énorme désillusion pour l'OL éliminé de la Ligue des Champions dès le barrage retour hier soir au Groupama Stadium. Les Lyonnais se sont inclinés 2-1 face aux Turcs de Fenerbahçe. Mouriki et Brun ont marqué en moins de 5 minutes pour les Stambouliotes, alors que Fofana a réduit la marque en 20 pour l'OL. Une soirée qui a basculé aussi suite au comportement de Matteo Guendouzi, le milieu de terrain français passé par Marseille, a crié plusieurs fois les l'OM en quittant la pelouse et fait des signes du rappeur Jul avec ses mains en guise de provocation à l'égard du public lyonnais à qui le joueur a finalement adressé plusieurs bras d'honneur. L'entraîneur des gardiens de l'OL a alors disjoncté et asséné un coup de pied sur l'international français provoquant des échauffourées. Dans les autres matchs de la soirée, les Norvégiens du Viking Stavanger ont éliminé le Dynamo Zagreb en s'imposant 3-1. Qualification également de l'AEK Athènes, vainqueur du Levski Sofia 4-0 et du Slovan Bratislava, tombeur de Sellier 2-1 après prolongation. Et ce jeudi soir, l'AS Monaco dispute le barrage retour de Ligue Conférence à domicile face au Górnik Zabrze. À partir de 18h45, à l'aller, les Monégasques l'avaient emporté 3-2. Et puis Kylian Mbappé a brillé avec le Real Madrid hier soir en clôture de la première journée de Liga. Succès madrilène 4-1 avec un triplé d'Mbappé et un but de Vinicius Junior. En tennis, le Français Benjamin Bonzi s'est qualifié pour les quarts de finale du tournoi américain de Winston-Salem. Il a battu l'Australien Ijikata en 2-7 sec, 6-1-6-1. Bonzi retrouvera le néerlandais Van den Zandschulp au prochain tour. En revanche, pas de finale en double mixte pour Elina Svitolina et Gaël Monfils à l'US Open. Ils se sont inclinés en demi-finale face à Belinda Bencic et Flavio Cobolli. Enfin en cyclisme, victoire au sprint du coureur de la Visma Matthew Brennan lors de la 5e étape de la Vuelta. Pogacar reste leader au classement général. Voilà, c'est la fin de ce flash. Très belle journée de sport à toutes et à tous.
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5: Bonsoir, ce sont désormais 39 départements placés en vigilance orange aux orages. Météo France prévoit un risque de grêle de taille moyenne à grosse, des pluies fortes avec des cumuls horaires pouvant atteindre 30 mm voire davantage, ainsi que de fortes rafales de vent pouvant atteindre 80 à 100 km/h. Deux personnes sont mortes après qu'un automobiliste a foncé hier soir à Caen dans le Calvados sur des piétons qui étaient abrités sous un abribus. Un drame dont les circonstances restent encore à déterminer. Il ressort des premiers témoignages que le mis en cause a été pris à partie un peu plus tôt dans la soirée par un groupe d'individus avant de revenir sur place à bord d'une voiture. Il a été interpellé dès hier soir. Le suspect, âgé de 26 ans, est né en Russie. Il n'est pas connu des services de renseignement, mais il est de la police uniquement pour des délits routiers. Plusieurs blessés sont toujours en urgence absolue. Une enquête a été ouverte pour assassinat et violence volontaire avec armes. Et un soutien de plus pour Raphaël Glucksmann, la présidente de la région Occitanie, Carole Delga, annonce rallier le candidat de place publique. C'est le meilleur candidat à gauche pour gagner, a notamment déclaré l'élu socialiste. Une nouvelle arrivée massive de méduses a contraint EDF à remettre à l'arrêt un réacteur et à adapter la puissance d'un autre dans la centrale nucléaire de Gravelines, déjà touchée début août par ce phénomène. Seuls 2 réacteurs sur 6 fonctionnent normalement dans la plus grande centrale nucléaire d'Europe occidentale. Le bilan de la crue au Népal grimpe à au moins 270 morts, a annoncé la police. Les autorités chinoises ont pour leur part fait état de 3 morts sur le Tibet, portant le bilan provisoire total de la catastrophe à au moins 273 morts et plus de 1300 disparus. C'est la fin de ce flash, une bonne fin de journée à notre écoute.
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0: Bonsoir à tous. 44 départements sont désormais en vigilance orange aux orages ce soir. Grêle, forte pluie, éclair ou encore rafale jusqu'à 110 km/h sont attendus, notamment dans le centre et le nord de la France. En Corse, les 2 départements sont en vigilance orange canicule avec des températures qui ont dépassé les 40 degrés. Le bilan s'alourdit au Népal avec au moins 362 morts et plus de 1300 personnes qui sont portées disparues après la crue dévastatrice d'hier. Parmi elles, au moins 4 touristes français. Politique, Xavier Bertrand a confirmé qu'il sera candidat à l'élection présidentielle de 2027, tout en précisant que sa candidature n'était pas encore officiellement déclarée. Marine Le Pen, elle a annoncé un plan d'économie de 125 milliards d'euros. La candidate du Rassemblement National présentera juste avant le débat budgétaire sa trajectoire pour établir les finances publiques. Édouard Philippe, de son côté, veut remettre de l'ordre dans les comptes publics en réduisant les dépenses, notamment les dépenses sociales. Quant à Jean-Luc Mélenchon, il veut abroger la réforme des retraites et revenir à 60 ans le plus rapidement possible. Un autre cas, celui du député LFI Sébastien Delogu, qui a été passé en garde à vue à Marseille après une altercation avec des policiers lundi. Une enquête de flagrance est ouverte pour outrage sur personne dépositaire de l'autorité publique. 3 policiers et le député ont déposé plainte avec une version différente. À Caen, le conducteur soupçonné d'avoir foncé sur des piétons hier soir, faisant 2 morts et plusieurs blessés, est un Russe d'origine tchétchène de 26 ans. Le parquet précise qu'il n'y a pour l'heure pas d'éléments indiquant une motivation terroriste. Du sport avec du cyclisme, nouvelle victoire pour Tadej Pogacar sur la 6e étape de la Vuelta. Le Slovène conforte donc logiquement son maillot de leader. Et puis enfin du football avec l'AS Monaco qui joue sa qualification européenne ce soir. Vainqueur 3-2 à l'aller en Pologne, le club de la Principauté reçoit le Gornik au stade de Louis II à 18h45.
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2: Bonjour à toutes et à tous, on débute avec du football et l'énorme désillusion pour l'OL éliminé de la Ligue des Champions dès le barrage retour hier soir au Groupama Stadium. Les Lyonnais se sont inclinés 2-1 face aux Turcs de Fenerbahçe. Moïki et Brun ont marqué en moins de 5 minutes pour les Stambouliotes, alors que Fofana a réduit la marque en 20 pour l'OL. Une soirée qui a basculé aussi suite au comportement de Matteo Guendouzi, le milieu de terrain français passé par Marseille, a crié plusieurs fois les l'OM en quittant la pelouse et fait des signes du rappeur Jul avec ses mains en guise de provocation à l'égard du public lyonnais à qui le joueur a finalement adressé plusieurs bras d'honneur. L'entraîneur des gardiens de l'OL a alors disjoncté et asséné un coup de pied sur l'international français provoquant des échauffourées. Dans les autres matchs de la soirée, les Norvégiens du Viking Stavanger ont éliminé le Dynamo Zagreb en s'imposant 3-1. Qualification également de l'AEK Athènes, vainqueur du Levski Sofia 4-0 et du Slovan Bratislava, tombeur de Sébier 2-1 après prolongation. Et ce jeudi soir, l'AS Monaco dispute le barrage retour de Ligue Conférence à domicile face au Gornik Zabrze. À partir de 18h45, à l'aller, les Monégasques l'avaient emporté 3-2. Et puis Kylian Mbappé a brillé avec le Real Madrid hier soir en clôture de la première journée de Liga. Succès madrilène 4-1 avec un triplé d'Mbappé et un but de Vinicius Junior. En tennis, le Français Benjamin Bonzi s'est qualifié pour les quarts de finale du tournoi américain de Winston-Salem. Il a battu l'Australien Ijikata en 2-7 sec, 6-1-6. Bonzi retrouvera le néerlandais Van den Zandschulp au prochain tour. En revanche, pas de finale en double mixte pour Elina Svitolina et Gaël Monfils à l'US Open. Ils se sont inclinés en demi-finale face à Belinda Bencic et Flavio Cobolli. Enfin en cyclisme, victoire au sprint du coureur de la Visma Matthew Brennan lors de la 5e étape de la Vuelta. Pogacar reste leader au classement général. Voilà, c'est la fin de ce flash. Très belle journée de sport à toutes et à tous.
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5: Bonsoir, ce sont désormais 39 départements placés en vigilance orange aux orages. Météo France prévoit un risque de grêle de taille moyenne à grosse, des pluies fortes avec des cumuls horaires pouvant atteindre 30 mm voire davantage, ainsi que de fortes rafales de vent pouvant atteindre 80 à 100 km/h. Deux personnes sont mortes après qu'un automobiliste a foncé hier soir à Caen dans le Calvados sur des piétons qui étaient abrités sous un abribus. Un drame dont les circonstances restent encore à déterminer. Il ressort des premiers témoignages que le mis en cause a été pris à partie un peu plus tôt dans la soirée par un groupe d'individus avant de revenir sur place à bord d'une voiture. Il a été interpellé dès hier soir. Le suspect, âgé de 26 ans, est né en Russie. Il n'est pas connu des services de renseignement, mais il est de la police uniquement pour des délits routiers. Plusieurs blessés sont toujours en urgence absolue. Une enquête a été ouverte pour assassinat et violence volontaire avec arme. Et un soutien de plus pour Raphaël Glucksmann, la présidente de la région Occitanie, Carole Delga, annonce rallier le candidat de Place Publique. C'est le meilleur candidat à gauche pour gagner, a notamment déclaré l'élu socialiste. Une nouvelle arrivée massive de méduses a contraint EDF à remettre à l'arrêt un réacteur et à adapter la puissance d'un autre dans la centrale nucléaire de Gravelines, déjà touchée début août par ce phénomène. Seuls deux réacteurs sur six fonctionnent normalement dans la plus grande centrale nucléaire d'Europe occidentale. Le bilan de la crue au Népal grimpe à au moins 270 morts, a annoncé la police. Les autorités chinoises ont pour leur part fait état de 3 morts sur le Tibet, portant le bilan provisoire total de la catastrophe à au moins 273 morts et plus de 1300 disparus. C'est la fin de ce flash, une bonne fin de journée à notre écoute.
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0: Bonsoir à tous. 44 départements sont désormais en vigilance orange aux orages ce soir. Grêle, forte pluie, éclair ou encore rafale jusqu'à 110 km/h sont attendus, notamment dans le centre et le nord de la France. En Corse, les deux départements sont en vigilance orange canicule avec des températures qui ont dépassé les 40 degrés. Le bilan s'alourdit au Népal avec au moins 362 morts et plus de 1300 personnes qui sont portées disparues après la crue dévastatrice d'hier. Parmi elles, au moins 4 touristes français.

0: salariés. Marine Le Pen, elle a annoncé un plan d'économie de 125 milliards d'euros. La candidate du Rassemblement National présentera juste avant le débat budgétaire sa trajectoire pour établir les finances publiques. Édouard Philippe, de son côté, veut remettre de l'ordre dans les comptes publics en réduisant les dépenses, notamment les dépenses sociales. Quant à Jean-Luc Mélenchon, il veut abroger la réforme des retraites et revenir à 60 ans le plus rapidement possible. Un autre cas, celui du député LFI Sébastien Delogu, qui a été placé en garde à vue à Marseille après une altercation avec des policiers lundi. Une enquête de flagrance est ouverte pour outrage sur personne dépositaire de l'autorité publique. Trois policiers et le député ont déposé plainte avec une version différente. À Caen, le conducteur soupçonné d'avoir foncé sur des piétons hier soir, faisant deux morts et plusieurs blessés, est un Russe d'origine tchétchène de 26 ans. Le parquet précise qu'il n'y a pour l'heure pas d'éléments indiquant une motivation terroriste. Du sport avec du cyclisme, nouvelle victoire pour Tadej Pogacar sur la 6e étape de la Vuelta. Le Slovène conforte donc logiquement son maillot de leader. Et puis enfin du football avec l'AS Monaco qui joue sa qualification européenne ce soir. Vainqueur 3-2 à l'aller en Pologne. Le club de la Principauté reçoit le Gornik au stade de Louis II à 18h45.
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2: Bonjour à toutes et à tous, on débute avec du football et l'énorme désillusion pour l'OL éliminé de la Ligue des Champions dès le barrage retour hier soir au Groupama Stadium. Les Lyonnais se sont inclinés 2-1 face aux Turcs de Fenerbahçe. Moriki et Brun ont marqué en moins de 5 minutes pour les Stambouliotes, alors que Fofana a réduit la marque en 20 pour l'OL. Une soirée qui a basculé aussi suite au comportement de Matteo Guendouzi, le milieu de terrain français passé par Marseille, a crié plusieurs fois les l'OM en quittant la pelouse et fait des signes du rappeur Jules avec ses mains en guise de provocation à l'égard du public lyonnais à qui le joueur a finalement adressé plusieurs bras d'honneur. L'entraîneur des gardiens de l'OL a alors disjoncté et asséné un coup de pied sur l'international français provoquant des échauffourées. Dans les autres matchs de la soirée, les Norvégiens du Viking Stavanger ont éliminé le Dynamo Zagreb en s'imposant 3-1. Qualification également de l'AEK Athènes, vainqueur du Levski Sofia 4-0 et du Slovan Bratislava, tombeur de Sellier 2-1 après prolongation. Et ce jeudi soir, l'AS Monaco dispute le barrage retour de Ligue Conférence à domicile face au Gornik Zabrze. À partir de 18h45, à l'aller, les Monégasques l'avaient emporté 3-2. Et puis Kylian Mbappé a brillé avec le Real Madrid hier soir en clôture de la première journée de Liga. Succès madrilène 4-1 avec un triplé d'Mbappé et un but de Vinicius Junior. En tennis, le Français Benjamin Bonzi s'est qualifié pour les quarts de finale du tournoi américain de Winston-Salem. Il a battu l'Australien Ijikata en 2-7 sec, 6-1-6-1. Bonzi retrouvera le Néerlandais Van den Zandschulp au prochain tour. En revanche, pas de finale en double mixte pour Elina Svitolina et Gaël Monfils à l'US Open. Ils se sont inclinés en demi-finale face à Belinda Bencic et Flavio Cobolli. Enfin, en cyclisme, victoire au sprint du coureur de la Visma Mathieu Brennan lors de la 5e étape de la Vuelta. Pogacar reste leader au classement général. Voilà, c'est la fin de ce flash. Très belle journée de sport à toutes et à tous.
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5: Bonsoir, ce sont désormais 39 départements placés en vigilance orange aux orages. Météo France prévoit un risque de grêle de taille moyenne à grosse, des pluies fortes avec des cumuls horaires pouvant atteindre 30 mm voire davantage, ainsi que de fortes rafales de vent pouvant atteindre 80 à 100 km/h. Deux personnes sont mortes après qu'un automobiliste a foncé hier soir à Caen dans le Calvados sur des piétons qui étaient abrités sous un abribus. Un drame dont les circonstances restent encore à déterminer. Il ressort des premiers témoignages que le mis en cause a été pris à partie un peu plus tôt dans la soirée par un groupe d'individus. Avant de revenir sur place à bord d'une voiture, il a été interpellé dès hier soir. Le suspect, âgé de 26 ans, est né en Russie. Il n'est pas connu des services de renseignement, mais il est de la police uniquement pour des délits routiers. Plusieurs blessés sont toujours en urgence absolue. Une enquête a été ouverte pour assassinat et violence volontaire avec arme. Et un soutien de plus pour Raphaël Glucksmann, la présidente de la région Occitanie, Carole Delga, annonce rallier le candidat de place publique. C'est le meilleur candidat à gauche pour gagner, a notamment déclaré l'élu socialiste. Une nouvelle arrivée massive de méduses a contraint EDF à remettre à l'arrêt un réacteur et à adapter la puissance d'un autre dans la centrale nucléaire de Gravelines, déjà touchée début août par ce phénomène. Seuls deux réacteurs sur six fonctionnent normalement dans la plus grande centrale nucléaire d'Europe occidentale. Le bilan de la crue au Népal grimpe à au moins 270 morts, a annoncé la police. Les autorités chinoises ont pour leur part fait état de 3 morts sur le Tibet, portant le bilan provisoire total de la catastrophe à au moins 273 morts et plus de 1300 disparus. C'est la fin de ce flash, une bonne fin de journée à notre écoute.
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0: Bonsoir à tous. 44 départements sont désormais en vigilance orange aux orages ce soir. Grêle, forte pluie, éclairs ou encore rafales jusqu'à 110 km/h sont attendus, notamment dans le centre et le nord de la France. En Corse, les deux départements sont en vigilance orange canicule avec des températures qui ont dépassé les 40 degrés. Le bilan s'alourdit au Népal avec au moins 362 morts et plus de 1300 personnes qui sont portées disparues après la crue dévastatrice d'hier. Parmi elles, au moins 4 touristes français.

0: Marine Le Pen, elle a annoncé un plan d'économie de 125 milliards d'euros. La candidate du Rassemblement National présentera juste avant le débat budgétaire sa trajectoire pour établir les finances publiques. Édouard Philippe, de son côté, veut remettre de l'ordre dans les comptes publics en réduisant les dépenses, notamment les dépenses sociales. Quant à Jean-Luc Mélenchon, il veut abroger la réforme des retraites et revenir à 60 ans le plus rapidement possible. Un autre cas, celui du député LFI Sébastien Delogu, qui a été passé en garde à vue à Marseille après une altercation avec des policiers lundi. Une enquête de flagrance est ouverte pour outrage sur personne dépositaire de l'autorité publique. Trois policiers et le député ont déposé plainte avec une version différente. À Caen, le conducteur soupçonné d'avoir foncé sur des piétons hier soir, faisant deux morts et plusieurs blessés, est un Russe d'origine tchétchène de 26 ans. Le parquet précise qu'il n'y a pour l'heure pas d'éléments indiquant une motivation terroriste. Du sport avec du cyclisme, nouvelle victoire pour Tadej Pogacar sur la 6e étape de la Vuelta. Le Slovène conforte donc logiquement son maillot de leader. Et puis enfin du football avec l'AS Monaco qui joue sa qualification européenne ce soir. Vainqueur 3-2 à l'aller en Pologne, le club de la Principauté reçoit le Gornik au stade Louis II à 18h45.
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2: Bonjour à toutes et à tous, on débute avec du football et l'énorme désillusion pour l'OL éliminé de la Ligue des Champions dès le barrage retour hier soir au Groupama Stadium. Les Lyonnais se sont inclinés 2-1 face aux Turcs de Fenerbahçe. Moïki et Brun ont marqué en moins de 5 minutes pour les Stambouliotes, alors que Fofana a réduit la marque en 20 pour l'OL. Une soirée qui a basculé aussi suite au comportement de Matteo Guendouzi, le milieu de terrain français passé par Marseille, a crié plusieurs fois les l'OM en quittant la pelouse et fait des signes du rappeur Jul avec ses mains en guise de provocation à l'égard du public lyonnais à qui le joueur a finalement adressé plusieurs bras d'honneur. L'entraîneur des gardiens de l'OL a alors disjoncté et asséné un coup de pied sur l'international.
3: Deux heures.
2: On les échauffourait. Dans les autres matchs de la soirée, les Norvégiens du Viking Stavanger ont éliminé le Dynamo Zagreb en s'imposant 3-1. Qualification également de l'AEK Athènes, vainqueur du Levski Sofia 4-0 et du Slovan Bratislava, tombeur de Sébier 2-1 après prolongation. Et ce jeudi soir, l'AS Monaco dispute le barrage retour de Ligue Conférence à domicile face au Gornik Zabrze. À partir de 18h45, à l'aller, les Monégasques l'avaient emporté 3-2. Et puis Kylian Mbappé a brillé avec le Real Madrid hier soir en clôture de la première journée de Liga. Succès madrilène 4-1 avec un triplé d'Mbappé et un but de Vinicius Junior. En tennis, le Français Benjamin Bonzi s'est qualifié pour les quarts de finale du tournoi américain de Winston-Salem. Il a battu l'Australien Ijikata en 2-7 sec, 6-1-6. Bonzi retrouvera le néerlandais Van den Zandschulp au prochain tour. En revanche, pas de finale en double mixte pour Elina Svitolina et Gaël Monfils à l'US Open. Ils se sont inclinés en demi-finale face à Belinda Bencic et Flavio Cobolli. Enfin en cyclisme, victoire au sprint du coureur de la Visma Matthew Brennan lors de la 5e étape de la Vuelta. Pogacar reste leader au classement général. Voilà, c'est la fin de ce flash. Très belle journée de sport à toutes et à tous.
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6: Bonsoir, ce sont désormais 39 départements placés en vigilance orange aux orages. Météo France prévoit un risque de grêle de taille moyenne à grosse, des pluies fortes avec des cumuls horaires pouvant atteindre 30 mm voire davantage, ainsi que de fortes rafales de vent pouvant atteindre 80 à 100 km/h. Deux personnes sont mortes après qu'un automobiliste a foncé hier soir à Caen dans le Calvados sur des piétons qui étaient abrités sous un abribus. Un drame dont les circonstances restent encore à déterminer. Il ressort des premiers témoignages que le mis en cause a été pris à partie un peu plus tôt dans la soirée par un groupe d'individus avant de revenir sur place à bord d'une voiture. Il a été interpellé dès hier soir. Le suspect, âgé de 26 ans, est né en Russie. Il n'est pas connu des services de renseignement, mais il est de la police uniquement pour des délits routiers. Plusieurs blessés sont toujours en urgence absolue. Une enquête a été ouverte pour assassinat et violence volontaire avec arme. Et un soutien de plus pour Raphaël Glucksmann, la présidente de la région Occitanie, Carole Delga, annonce rallier le candidat de place publique. C'est le meilleur candidat à gauche pour gagner, a notamment déclaré après l'élu socialiste. Une nouvelle arrivée massive de méduses a contraint EDF à remettre à l'arrêt un réacteur et à adapter la puissance d'un autre dans la centrale nucléaire de Gravelines, déjà touchée début août par ce phénomène. Seuls deux réacteurs sur six fonctionnent normalement dans la plus grande centrale nucléaire d'Europe occidentale. Le bilan de la crue au Népal grimpe à au moins 270 morts, a annoncé la police. Les autorités chinoises ont pour leur part fait état de 3 morts sur le Tibet, portant le bilan provisoire total de la catastrophe.